0: seront en ligne, des usages qui seront hybrides avec des agents. Bon, mais tout ça prend un peu de temps.
1: Si on tire deux secondes le fil sur la question de l'usage en local. Ça, je pense qu'il y a un truc intéressant derrière ça. Parce qu'il y a beaucoup d'entreprises aujourd'hui qui se posent la question de la confidentialité des données.
2: Et bien sûr.
1: Sur l'usage de l'IA, qui n'ont pas envie de leur mettre leurs données dans le cloud, surtout pas chez OpenAI, chez Cloud, ou qui que ce soit. Peut-être Mistral, okay, si c'est pour des boîtes européennes ou françaises. Mais il y a un vrai sujet. J'en parle avec plusieurs boîtes qui me disent, ouais, on ne sait pas ce qu'on fait. Même des petites boîtes qui vont me dire, mais on n'a pas envie. On a des métiers dans sensibles et ces données, on n'a pas envie, on ne sait pas trop comment faire. Demain, une machine qui serait une IA box, une sorte de.
0: C'est aussi ce qu'ils ont lancé en parallèle, hein. Oui. Là, sans l'idée de réinventer le PC. Mais justement d'avoir des petites IA box pour avoir des usages totalement.
1: Ou tu as des sortes de serveurs que tu peux faire facilement, ou des entreprises qui vont avoir des machines qui sont vraiment dédiées à ça. Là, il y a un truc qui est intéressant à tirer. Il y a quelque chose qui peut se passer au niveau du marché de l'entreprise.
2: Bon, écoutez, on verra ce que donnera Spark, parce que c'est comme ça qu'il s'appelle, hein, ce processeur. Et Jensen Huang, évidemment, l'a mis partout. Hein. Il a dit, bah, écoutez, franchement, ça va être le nouveau R2-D2 de l'utilisateur. On rentre dans une nouvelle ère du PC. On aura tous ce type d'ordinateur à la maison qui feront tourner plusieurs agents IA. On ne pourra plus s'en passer, etc. etc.
0: Ah, mais c'est du bon marketing. De toute façon, Nvidia n'a plus de concurrence. Je veux dire, il ne concurrence pas le monde du PC.
2: Non,
0: maintenant,
2: non, non.
0: Nvidia, il concurrence la gravité. Tu vois,
2: c'est ça. En fait, voilà. Il concurrence le monde. Oui, simplement.
3: Il s'intègre dans tous les usages de la vie quotidienne.
2: Non, mais c'est dingue. À suivre, donc. Tiens, on reste sur le marché du PC. Parce que vous l'avez sans doute suivi, si vous êtes un fidèle de Tech & Co, le MacBook Neo a foutu quand même un sacré coup de pied dans la fourmilière, si je puis me permettre. Parce que Apple, qu'on attendait toujours sur du PC plutôt haut de gamme, joli, qualitatif, statutaire, sort un MacBook Neo à 699 €. On était tous un peu dubitatifs quand il y a eu cette annonce. On a vu ce Mac. Enfin, moi, personnellement, j'ai la chance de pouvoir avoir la possibilité de le manipuler, etc. Et franchement, c'est une machine qui est magnifique, qui donne vraiment envie, qui remplit 99% des usages que vous comptez faire avec votre ordinateur, c'est sûr. Et pour 699 €, si vous comparez ce qu'il y a de l'autre côté, c'est-à-dire en face sur des machines donc PC sous Windows, c'est la Bérésina. Vous avez des trucs en plastique, mal finis, pauvres, lents, etc., etc. Il y a eu quand même un électrochoc là qui a été annoncé au Computex, parce que tout ce qu'on vous annonce là, ça a été annoncé au Computex, les annonces de Jensen Huang, mais aussi à Taïwan, qui est un gros rendez-vous du PC, de tous les composants qu'il y a dans le PC. Et Acer et Dell ont décidé de répondre à l'offre du MacBook Neo en annonçant donc des PC pas chers, mais pas que des PC pas chers, c'est-à-dire que typiquement Dell va sortir un XPS qui est quand même, on va dire, le haut de gamme de ce qu'ils font, un XPS 13 à $599.
0: Waouh.
2: Pas mal quand même.
0: Alors qu'il faut imaginer, hein, le XPS chez Dell, c'est la machine de tous les jours de l'entreprise.
1: Ouais,
0: c'est le
1: consommable.
0: C'est le fond de catalogue. C'est le truc qui normalement leur rapporte un peu plus d'argent.
2: Alors voilà, il sera peut-être un petit peu plus cher en France. En fait, 599 pour les étudiants, 699 pour le grand public.
3: Il s'aligne sur Apple.
2: Tout à fait.
0: Ils vendent pas une machine, hein, ils vendent une excuse pour ne pas acheter Apple.
2: c'est ça. Ouais. Et alors ils mettent en avant le fait que évidemment à l'intérieur on a un processeur Intel, donc Intel est toujours dans la course, le White Cat Lake, qui est évidemment pas le processeur le plus puissant, on n'est pas sur du Core i5 ou i7, mais on est quand même sur quelque chose qui suffit pour les usages du quotidien. Et puis surtout, c'est un PC qui est bien fini, qui est en aluminium, qui donne envie, qui fait pas, on va dire, qui se tord pas dès que vous le touchez. Donc je trouve ça intéressant. Et puis parallèlement, Acer a annoncé la même chose. C'est-à-dire qu'ils vont aussi lancer un ordinateur qui va venir concurrencer le MacBook Neo. Je trouve ça intéressant. Les premiers bénéficiaires, bah écoutez, c'est nous. Parce que finalement, on va se retrouver avec un nouveau segment qui va arriver d'un PC à 600-700 €, qui tiendra la route, qui ne viendra pas concurrencer, à mon avis, les PC haut de gamme. Parce que là, c'est vraiment de la bureautique, etc., etc. Mais bon, pour un étudiant, pas mal, non ?
0: C'est intéressant, je pense qu'ils ont tous été surpris. Jusque-là, ils avaient l'impression que chacun était un peu dans sa ligne de nage, en disant, voilà, Apple fait son truc, c'est très bien, mais...
2: Oui,
0: mais voilà,
2: mais c'est un autre OS, c'est plus cher, etc.
0: On fait des métiers comparables, mais voilà, on se marche pas dessus. Or, le truc, c'est que là, on voit le marché du PC qui se réveille parce que Apple a baissé ses prix. Je comprends, c'est un peu humiliant, mais en tout cas, c'est efficace. En gros, ils ont inventé le laptop pas cher premium.
2: Oui, c'est ça.
0: Jusque-là, étaient deux choses absolument incompatibles.
1: C'est l'entrée de gamme premium.
2: Incompatibles et même contradictoires, finalement.
0: Oh, oui, c'est c'était deux cultures différentes. T'as raison, c'est vrai qu'on avait d'un côté des laptops. Alors attention, on va pas dire du mal. Hein. Asus, Acer et les autres font aussi des laptops absolument remarquables.
2: Oui, moi, les passes, mais à 599, oui, tu as un truc en plastique.
0: Ils se battaient sur le prix.
2: Voilà, c'est ça.
0: Parce que eux se battent sur des marges vraiment qui sont de l'épaisseur d'une lame de rasoir, face justement à HP, Dell et les autres. Donc ils boxaient pas, enfin ils jouaient pas le même match en fait. Et là, tout à coup, je pense que ça a dû faire un grand coup. Ça a dû faire, alors c'est pas de l'impact d'un Macintosh, tu vois, mais je pense que quand, je sais pas, Tesla a sorti sa Model 3, tous les autres constructeurs ont dû la regarder de près en disant attends, je pense que ce truc-là va nous causer des ennuis. Et là, c'est un peu la même chose.
3: Et en plus, ce qui est assez phénoménal, c'est que je pense que ça a même surpris Apple. Parce qu'aujourd'hui, ils essaient de produire et de répondre à une demande qu'ils n'avaient pas anticipée. Là, ils font tout pour vendre les 10 millions d'ici la fin de l'année. Ils avaient travaillé au départ sur des fins de stock de puces qu'ils avaient et qui viennent en fait, qui sont issus de l'univers du mobile. C'est ça aussi qui est très intéressant.
2: Donc, en fait, ils étaient dessinés à des précédents iPhone en fait.
3: Et qui réutilisent des vieux stocks en fait, de puces qui étaient.
1: C'est pas vraiment des vieux stocks, c'est des stocks dont les puces, les cœurs étaient défectueux. Donc
3: n'étaient plus adaptés.
1: Voilà, donc en fait,
3: adaptés.
1: En fonction, on les orientait selon le. Mais c'est des bons appareils, c'est des bonnes puces, je veux dire, pas défectueuses.
3: Qui permettent d'aller vite, de fournir un.
2: Oui, de remplir tous les usages.
3: Ce qui est intéressant, c'est que les autres acteurs sur le marché, qui sont en termes de part de marché bien plus importants, hein, puisque j'ai regardé les chiffres, Apple, c'est entre 25 et 30 millions aujourd'hui. Et donc là, tout d'un coup, ils vont rattraper Dell, qui est plutôt aux alentours de 50 millions de PC. Donc, ils sont en train complètement de bousculer le marché, de le surprendre. Et aujourd'hui, Dell communique non plus sur des puissances, mais sur des... de l'autonomie et des heures de streaming. C'est assez intéressant en termes de marketing. Oui. En disant maintenant, vous allez pouvoir faire 17 heures de streaming en utilisant mon nouveau Dell. Donc c'est vraiment un cas d'école. Je pense
0: en même temps, ils ne vont pas dire vous pouvez faire 17 heures de visio sous Teams. Hein, ça ne fait rêver personne.
3: C'est sûr que ça fait rêver personne.
2: On zappe de pub tout de suite.
1: Je crois que... Ça me rappelle un peu Mac contre PC, c'est les vieilles pubs à l'époque.
0: Oui, c'est ça. Je pense qu'on peut ressortir Mac contre PC. C'est fou.
1: Mais en fait, je pense que c'est toujours. Enfin, je ne sais pas que c'est plus facile, mais un acteur plutôt premium, haut de gamme, qui d'un seul coup descend en gamme, on va dire, tout en gardant une certaine qualité de ce qu'il fait, oui, ça met un coup de pied à la fourmilière parce que d'un seul coup, on va sur un terrain, enfin, il vient sur un terrain de jeu qui n'était pas le leur, mais avec un produit qui reste dans l'esprit et notamment la dimension émotionnelle, on va dire, ou le relais. Tu le disais tout à l'heure, les machines sont jolies, etc., sont robustes. Et on a une machine d'un seul coup qui finalement n'est pas un sous-produit, mais qui est un produit adapté à son marché et ça fonctionne. Donc logiquement, d'un seul coup, ça fait mal pour des gens qui eux sont plutôt dans le sens inverse, qui essaient de monter en premium, mais c'est pas forcément facile. Donc ils ont super bien joué. Enfin, je trouve qu'Apple a super bien senti le marché. La question du pouvoir d'achat, le fait que finalement, bah tiens, les étudiants, oui, bah ça peut être pas mal, ils achètent des machines qui sont de bon rapport qualité-prix, avec justement, comme on le disait, des puces qui sont de bonne qualité, mais qui finalement n'étaient pas destinées pour des raisons techniques à de l'ordinateur, mais finalement ça fonctionne quand même. C'est extrêmement malin.
3: Et c'est là où on voit effectivement la force de l'intégration, c'est-à-dire que avoir une maîtrise complète du hardware et du software, en fait, leur donne une puissance absolument énorme. Ils ont même leur propre puce. On parlait tout à l'heure d'un marché qui était... On devait travailler ensemble les équipes de Microsoft avec les équipes de Nvidia. Là, le simple fait que tout soit effectivement internalisé leur donne une puissance incroyable. Et on n'attendait pas Apple dans de la masse, en fait. Et c'est là où ils ont surpris tout le monde, parce qu'ils assurent une qualité de produit qui maintiennent à un prix qui est effectivement défiant toute concurrence.
2: C'est intéressant, juste, alors petite précision concernant, et après, évidemment, je te laisse la parole, Cédric, c'est que, en fait, vous prenez le Dell, non seulement il est au même prix que le MacBook Neo, mais il en donne plus, parce que vous avez un écran tactile. Donc sous Windows, ça peut être sympa quand même.
0: Hein. Le côté Mac, il y a un problème de culture.
2: Ça marche pas.
0: Un jour peut-être.
2: De plus de 2K, donc avec une très grande définition qui est plutôt agréable. Le clavier est rétroéclairé, ce qui n'est pas le cas sous le MacBook Neo. Il y a de l'USB-C plus rapide, il y a du Wi-Fi 7, il y a le Windows Hello qui, rappelons-le, vous permet, comme sur le Face ID d'Apple, de l'iPhone, de déverrouiller votre PC simplement avec votre visage. Donc en fait, c'est intéressant parce que la concurrence arrive et elle est très agressive, avec plus de fonctionnalités pour le même prix.
3: Oui, parce qu'Apple a fait mal
2: Oui, marché. A fait mal.
3: Et prend de manière très très active des parts de marché.
2: Et je pense que
3: une réaction très forte.
2: Les spécialistes des ventes chez Dell doivent commencer à être un peu en PLS en disant, les gars, trouvez-nous vite un truc parce que là, ça va pas.
0: Sûr. C'est intéressant parce que, alors, Apple ne nous le dira jamais, mais je pense qu'ils sont parmi les premiers surpris du succès de la machine, qui avait l'air d'être plutôt pensé pour justement bien investir et réinvestir des marchés comme l'éducation, enfin arriver...
2: Ouais. Moi, je suis persuadé que ça cannibalise aussi toute leur gamme. Ouais, bah bien sûr, le MacBook Air.
0: Enfin, ce qu'était l'entrée de gamme jusque-là. Bah, après tout, mais on va arrêter de se plaindre dans l'ensemble. Le grand gagnant, c'est le consommateur.
2: C'est ce que je disais tout à l'heure.
0: Tout à coup, là, a un choix de machines à la fois aller à des niveaux de prix abordables et avec des niveaux de performance qui rempliront, on le disait, 95% des usages. Donc ça, c'est quand même une super bonne nouvelle.
1: Avec, je pense, quand même une différence. C'est que au-delà du fait que Dell, je ne sais pas comment ils font leur marge, et ils doivent, parce qu'il n'y a pas beaucoup de marge, donc déjà, ils doivent se demander comment ils le font. La différence, c'est quand on achète un Mac... un produit Apple en général, c'est qu'il y a la volonté d'entrer dans, à nouveau, un écosystème. Très souvent, quand on achète un Mac, c'est son premier Mac, on va acheter après un iPhone, etc. Donc il y a toute cette notion-là de, on rentre dans l'écosystème doré d'Apple, qui, à mon avis, n'est pas la même philosophie que celle d'acheter un Dell ou un Acer, où on va dire, ah bah tiens, pour le même prix, j'en ai plus, etc. Et donc, je pense qu'il y a aussi cette dimension-là, c'est, on a un prix qui est cassé avec un produit de bonne qualité, concernant Apple, avec une volonté de se dire, bah tiens, tu viens chez nous et on va t'attraper pour le reste de l'écosystème et la marge qui va avec. On n'est pas tout à fait sur la même chose. Je suis curieux de voir comment les choses vont tourner.
3: Et après, il y a tout l'enjeu de l'interface entre votre téléphone et votre ordinateur portable. Et là, Apple va sur une carte et imbattable. Si je peux retrouver mon bureau de mon Apple sur mon bureau de portable, c'est quand même assez extraordinaire.
2: Ouais, c'est vrai qu'il y a...
3: Et c'est la promesse. Et là, effectivement, un Dell, aujourd'hui, est moins bien positionné que là.
2: Ouais. Alors, même si ça pourra peut-être bouger avec le DMA, parce qu'on voit que, typiquement, et j'ai recevé un porte-parole de chez Honor la semaine dernière, qui expliquait que maintenant, sur les smartphones Honor, on peut avoir des fonctionnalités, par exemple, de partage AirDrop.
1: Oui.
2: Vous pouvez partager du contenu AirDrop d'un iPhone vers un téléphone Honor. Ils ont réussi, alors je ne sais pas comment ils ont fait ça.
1: C'est dans la dernière version d'Android, Google a fait du rétro-engineering pour arriver à trouver un moyen
2: exactement. De faire du AirDrop. Ça arrive sur le Pixel aussi. Le copier-coller, tu copies quelque chose sur ton téléphone et tu le colles sur ton Mac, ça marche aussi d'un Honor vers le Mac. Donc il y a plein de trucs comme ça qui arrivent.
0: Je suis heureux que Steve Jobs ne puisse pas entendre ce genre d'énormité. Parce que
2: là, il serait vraiment dans un état...
0: Ce serait terrible.
2: Ouais, il ne serait pas content. Eh bien voilà, ça sera le mot de la fin. Merci beaucoup à tous les trois. Merci Isabelle Bordry.
3: Merci beaucoup.
2: Fondatrice de Retency, à très bientôt. À très bientôt aussi à Cédric Ingrand.
0: Salut camarade.
2: Directeur général de Heavyweight Studio et Damien Douany, responsable de l'innovation de l'école narrative et fondateur de Topos.
1: Salut François.
2: Merci. Et vous restez avec nous. Tech & Co revient dans quelques instants avec, pour notre dernière demi-heure, quelques startups deep tech. Il y en aura deux à l'occasion de l'événement Spring à Paris-Saclay. On va parler justement de deep tech avec, vous allez voir, des sujets hyper intéressants. Sensations tactiles pour des personnes qui, justement, sont en situation de handicap ou même des robots humanoïdes dédiés aux entreprises avec la startup Summon. Voilà, vous restez avec nous. Juste après cette petite pause, c'est Léa Benaïm qui nous rejoint pour le Tech Flash, comme chaque soir. À tout de suite.
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2: Voilà, avant de découvrir deux startups deep tech à l'occasion du Paris-Saclay Spring, et bien avant tout cela, comme chaque soir et comme il est 20h30 tout pile, il est temps de retrouver le Tech Flash, un condensé de l'actu tech du jour. Et c'est avec Léa Benaïm. Bonsoir Léa.
6: Bonsoir François et bonsoir à tous. Elle a eu une Nvidia qui veut détrôner Intel et AMD dans le monde du PC avec sa nouvelle puce RTX Spark, un processeur conçu avec Microsoft pour intégrer des agents IA directement au cœur de Windows. Au total, c'est 30 PC portables et 10 fixes qui bénéficieront de cette puce. Pour Jensen Huang, il s'agit ici d'une réinvention de l'ordinateur aussi importante que la transformation du téléphone en smartphone. Toujours dans l'IA, c'est au tour d'Anthropic de déposer une demande d'introduction en bourse. L'entreprise, qui a levé 65 milliards de dollars la semaine dernière, est désormais valorisée près de 1 000 milliards. Elle rejoint donc ainsi ses concurrents SpaceX et OpenAI qui ont eux aussi prévu une IPO d'ici la fin de l'année.
2: Et dans l'actualité, Léa, aussi Apple qui repousse son projet de lunettes connectées d'au moins un an.
6: Et oui, initialement prévu pour la fin de l'année, ces lunettes devraient finalement pas arriver avant fin 2027 selon Bloomberg. L'entreprise veut encore peaufiner sa technologie d'intelligence artificielle visuelle, considérée comme le cœur du produit. Et il faudra aussi être patient pour le Vision Air, la version plus légère et moins chère du Vision Pro, également repoussée à 2028, voire 2029. Également, dans l'actualité, les satellites de SpaceX vont surveiller le ciel américain depuis l'espace. Le Pentagone vient d'attribuer à Elon Musk un contrat colossal pour développer le projet phare de Donald Trump, une version XXL du dôme de fer israélien à l'échelle des États-Unis. Montant total de l'opération pour SpaceX, 6,5 milliards de dollars. Et enfin, Google met le cap sur le Japon avec l'ouverture d'un Google Store dans la capitale nippone. Il s'agit du premier magasin physique hors des États-Unis pour le géant américain. Google y vendra ses pixels, mais aussi des démonstrations autour de son intelligence artificielle Gemini.
2: Et on en parlait tout à l'heure, Léa, dans le débrief de l'ActuTech. 91 milliards d'euros d'investissement. C'est le résultat donc de cette 9e édition de Choose France, et c'est près de 20 milliards de plus que l'an dernier.
6: Oui, avec l'intelligence artificielle qui concentre l'essentiel des projets et favorise aussi les alliances entre groupes français et étrangers. Exemple avec le Taïwanais Foxconn qui s'est associé au spécialiste français des supercalculateurs Bull. Mathieu Jolivet était sur place pour BFM Business et il a pu s'entretenir avec son directeur général Emmanuel Leroux. On écoute l'interview.
7: Emmanuel Leroux, bonjour.
8: Bonjour.
7: Merci de retrouver ce studio de BFM Business exceptionnellement délocalisé ici hein, pour ce cru assez exceptionnel où on voit qu'il y a vraiment l'intelligence artificielle qui est au cœur de toutes les annonces assez spectaculaires hein, qui encadrent ce sommet de Choose France. Vous, à la tête de Bull, vous annoncez aujourd'hui un partenariat stratégique avec le géant taïwanais Foxconn. Dites-nous en plus.
8: Exactement. Donc Bull est un leader mondial pour les supercalculateurs, principalement pour la recherche scientifique. On équipe déjà des gigafactories d'IA avec ces supercalculateurs, mais il nous manquait des produits plus classiques de l'IA que Foxconn fabrique, puisqu'il fabrique près de 50% des serveurs d'IA dans le monde pour différents fabricants. Et donc on a travaillé avec eux pour réimporter en Europe la fabrication de ces serveurs d'IA et de pouvoir les faire à l'échelle, en grande quantité. Et donc, on va allier nos deux usines, l'usine en République tchèque de Foxconn et notre usine à Angers, dans laquelle on va investir, et Foxconn va investir, pour créer une ligne de produits qui va pouvoir délivrer des centaines de racks de serveurs d'IA pour les gigafactories européennes.
7: Oui, c'est peut-être important de rappeler où vous vous situez justement exactement dans cette chaîne de valeur, parce que c'est vrai qu'on peut peut-être avoir tendance à s'y perdre un petit peu, parce que l'IA, ce sont des développeurs, des ingénieurs, ce sont des puces, c'est de l'industrie lourde, ce sont des neurones, ce sont des bâtiments, ce sont des raccordements électriques. Bref, c'est un écosystème qui est assez tentaculaire. Et donc vous, là-dedans, vous fournissez vraiment...
8: Nous, on fournit les serveurs.
7: Les serveurs, ça, et la puissance de calcul.
8: La puissance de calcul. On fournit également les racks et on va jusqu'à fournir un data center complet. C'est ce qu'on va travailler avec Foxconn, de fournir une plus grande diversité de serveurs pour être capable d'équiper tous les centres d'IA en Europe à grande échelle, avec énormément de capacité de production, en joignant nos deux forces, à la fois les usines de Foxconn en Europe et notre usine à Angers. Et puis on est capable également de livrer dans des containers des data centers complets pour un déploiement très rapide de l'IA auprès de clients partout dans le monde et particulièrement en Europe.
7: Et des data centers français, ça quand même, il faut... voilà, on peut se permettre de faire un petit cocorico parce que vous n'êtes pas nombreux. Et en même temps, ça nous rappelle aussi que c'est un champ sur lequel l'Europe a pris énormément de retard. Alors, je crois que sur les infrastructures IA, on est juste à quelques pourcents des infrastructures mondiales.
8: Donc, exactement. Donc, pour nous, c'est plutôt une opportunité, puisque ça veut dire que devant nous, il y a énormément de déploiements de serveurs, d'infrastructures et de data centers d'IA qui vont se produire dans les prochaines années. Et c'est pour ça que cet accord avec Foxconn nous donne l'échelle nécessaire et le partenariat technologique nécessaire pour équiper tous ces data centers européens, mais pas que, puisqu'on est numéro un en Inde sur le supercalculateur, au Brésil, et dans ces pays-là aussi, on est au démarrage de la vague de l'IA, et donc on se met en position de pouvoir équiper, avec un industriel fort à nos côtés, tous ces data centers avec des technologies fabriquées en France, mais également avec beaucoup de brevets français, puisque nous avons 700 ingénieurs R&D en France qui développent ces systèmes de serveurs d'IA.
7: Emmanuel Leroux, je rappelle, vous êtes le directeur général de Bull. Ici, à Choose France, vous annoncez ce partenariat avec Foxconn, le géant taïwanais. Alors, l'IA, ce n'est pas que de la croissance et des investissements, c'est devenu aussi un objet géopolitique majeur. On sait qu'on est dans un monde où tant Xi Jinping que Donald Trump ont compris que celui qui allait être le maître de l'IA deviendrait quelque part le maître du monde. Et donc, derrière, il y a la question de la souveraineté qui est cruciale. Qu'est-ce qui, en vous alliant et en faisant un partenariat stratégique avec un géant taïwanais extrêmement puissant en Chine, qu'est-ce qui vous permet de garantir la souveraineté européenne ?
8: Alors, on va utiliser leur capacité de production et on va réimporter en Europe le savoir-faire de certains composants que nous ne savons plus faire.
7: Et un savoir-faire qu'on n'a jamais eu ou qu'on a perdu ?
8: On a eu, mais qu'on a décidé, nous, mais l'industrie, de ne plus faire en Europe il y a des dizaines d'années. On est en train de les rapatrier. Nous, aujourd'hui, il y a 70% des calculateurs qui sont faits avec des composants européens, déjà. Mais les 30% qui restent, on avait besoin d'un partenaire comme Foxconn pour nous aider à les rapatrier en Europe. Ça, c'est le point numéro un. Le point numéro deux, c'est ce que je disais avant. Quand vous investissez 1 milliard dans un data center, ou 75 milliards, comme a été annoncé hier, si vous achetez du matériel non européen, ce 75 millions, il repart tout de suite hors de l'Europe. Nous, ce qu'on propose, c'est que ces 75 millions, cet investissement-là, ces 75 milliards, sont gardés en Europe pour générer des brevets européens, puisque nous avons de la R&D, et des partenaires, favoriser l'écosystème des start-up européennes qui ont énormément d'innovation et qu'on doit passer à l'échelle à travers nos programmes, et puis faire de la fabrication en Europe, et en particulier dans notre usine en France.
7: C'est vraiment garder... Et renforcer la part de marché européenne dans cette course aux infrastructures IA dans le monde.
8: Exactement. Et le deuxième point, c'est de garder une maîtrise de ce qu'on appelle la supply chain, qui est l'approvisionnement. Plus on aura de composants européens, ce que nous fabriquons, ou ce que ces start-up fabriquent, plus nous serons maîtres de notre chaîne d'approvisionnement et plus on sera souverain dans la fourniture des infrastructures d'IA en Europe.
7: Dernière question, Emmanuel Leroux, je rappelle, vous dirigez Bull. Qu'est-ce que vous apporte Choose France ? Est-ce que Choose France, c'est un objet de communication politique très beau, on voit le cadre dans lequel nous trouvons, juste derrière nous, il y a par exemple ce tableau de la bataille d'Arcole de 1796, c'est assez impressionnant. Est-ce que c'est un accélérateur de deal ou pas ?
8: Absolument. Donc, c'est un accélérateur de deal. Le partenariat avec Foxconn, on l'a travaillé sur quelques mois, donc très, très rapidement. Mais cette échéance a mis tout le monde...
7: Ah, vous aviez en ligne de mire Choose France en travaillant avec Foxconn.
8: Foxconn avait évidemment envie de l'annoncer à Choose France. Donc, ça met une échéance dans la discussion. Et même si on a été très vite, ça a permis de finaliser les derniers détails. C'est aussi une occasion de rencontrer nos pairs, de rencontrer nos partenaires, de rencontrer nos clients. Et à un niveau où c'est très très compliqué de rencontrer.
7: Juste avant que notre interview commence, je dois vous avouer qu'en moins d'une minute, j'ai croisé le président d'Airbus, Patrick Pouyanné et Arthur Mensch, le patron de Mistral. C'est vrai qu'il n'y a pas beaucoup d'endroits où en une minute, vous croisez par hasard ce type de personnalité business.
8: Deux sur les trois que vous mentionnez sont des clients de Bull. Et c'est une occasion en une après-midi de voir tous les CEO de nos clients. Et ça, c'est très très important pour nous.
7: Voilà. Choose France, accélérateur de deal. Merci beaucoup en tout cas, Emmanuel Leroux, directeur général de Bull, qui annonce aujourd'hui ici, au sein du château de Versailles, un partenariat stratégique avec le géant taïwanais Foxconn. Merci beaucoup.
8: Merci.
2: Voilà, un moment intéressant avec Emmanuel Leroux, interviewé donc par Mathieu Jolivet de la rédaction de BFM Business. Il est 20h40, direction Paris-Saclay maintenant pour évoquer la DITEP avec deux startups intéressantes qu'on va découvrir en compagnie de mon invité.
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2: Et oui, parce que demain se déroule le Paris-Saclay Spring 2026. Et pour en parler, nous avons Martin Guépro qui est avec nous. Bonsoir Martin.
9: Bonsoir.
2: Vous êtes le directeur général de l'EPA Paris-Saclay. Merci d'être avec nous. L'EPA Paris-Saclay, vous pouvez nous rappeler ce qu'est EPA, s'il vous plaît ?
9: l'établissement public d'aménagement de Paris-Saclay.
2: Très bien, c'est vous. C'est donc vous qui organisez cet événement qui aura lieu au Technocentre de Renault Group à Guyancourt. C'est la première fois.
9: Et c'est une première.
2: Voilà, dans les Yvelines. Alors, on va découvrir tout cela avec vous, mais vous n'êtes pas venu tout seul puisque deux startups qui figureront à cet événement Spring nous ont fait la gentillesse d'être là ce soir. Gabriel et Le Thériau est là. Bonsoir Gabriel.
10: Enchanté.
2: Merci d'être là.
10: Avec plaisir, merci.
2: Co-fondateur et président d'Advanced Care Technology et Florian de Pona, fondateur de Summon. Bonsoir Florian.
11: Bonsoir François.
2: Eh bien voilà, merci à tous les deux d'être là. On va découvrir ce que vous faites dans quelques instants. Mais peut-être rentrer un peu dans le vif du sujet. Martin, expliquez-nous ce qu'est cet événement Spring qui a lieu demain donc à Paris-Saclay.
9: Le rendez-vous immanquable des investisseurs qui veulent venir voir les dernières productions des laboratoires comme des start-up et des grandes entreprises, c'est-à-dire Paris-Saclay. Paris-Saclay, je rappelle, c'est cette grande force d'innovation qu'on a là. Paris-Saclay, c'est le projet de rassembler toutes les grandes écoles, mais aussi les centres de recherche, et on l'oublie, pour avoir positionné la France. On parle beaucoup de souveraineté, la France, elle s'est positionnée au tout premier niveau européen, et même au premier et parfois deuxième niveau mondial en mathématiques. On est très fort en matière fondamentale en France.
2: C'est vrai.
9: C'est bon pour notre ego national,
2: oui.
9: De savoir qu'on est deuxième en mathématiques au classement de Shanghai, troisième en physique, et évidemment,
2: pour
9: les matières fondamentales, aujourd'hui, n'ont jamais été mises autant en avant, parce que jusqu'ici, on croyait que c'était quasi incompréhensible. Aujourd'hui, on voit que c'est ce qui nous fait l'IA, ce qui nous fait l'ordinateur quantique, c'est-à-dire ce qui nous fait le grand combat aujourd'hui de progression technologique, la deep tech. Voilà, donc la deep tech, elle naît beaucoup à Paris-Saclay, et c'est pour ça qu'on a choisi dans cet événement annuel de Spring, qu'on fait pour la première fois avec Renault, au technocentre de Renault. On s'est mis ensemble pour mettre en place une mise en visibilité de ces startups. C'est un événement assez amusant, on a 1800 personnes qui sont inscrites pour demain.
2: Okay. 24 startups qui seront là.
9: Voilà, qui vont venir découvrir 24 startups par exemple,
2: okay,
9: qu'on a mises en avant. Pourquoi ces 24? Parce qu'il y en a évidemment 100 à 150 qui naissent par an. Pourquoi ces 24? Parce qu'elles ont un fabuleux projet, et elles sont en recherche d'investissement au moment où on se
2: parle.
9: Elles
2: sont prêtes, en fait.
9: Elles sont prêtes pour rencontrer les investisseurs et pour faire avancer une technologie étonnante.
2: Alors, il y a, durant cet événement demain, donc des chercheurs, des industriels, des investisseurs. L'idée, c'est de passer, de passer de la recherche à l'industrie. Et on sait que autant on est très bon en maths, comme vous le disiez, mais c'est là où on n'est pas forcément les meilleurs, quoi. Le passage à l'échelle, en fait.
9: Passer à l'échelle. Voilà, c'est tout l'enjeu. Alors, je voudrais comme rappeler, bien sûr, que passer à l'échelle, on le raconte beaucoup, les startups qui passent par l'éveil de la mort, après un démarrage un peu fabuleux, d'avoir une difficulté à embrayer. On se connaît ces chiffres américains qui souvent lèvent un zéro de plus. Quand on lève 100 millions dans une startup très performante en Europe, il lève plutôt 1 milliard aux États-Unis. C'est Mistral AI, qui est un pur produit de Paris-Saclay, qui a levé 1,7 milliard d'euros il n'y a pas si longtemps, et qui montre qu'on peut travailler dans le domaine des licornes aussi en France. On connaît celle-là. On connaît moins celle du quantique. Or, vous savez que l'ordinateur quantique, c'est la génération, c'est la vraie rupture, oui, derrière ça, qui nous permet d'avoir une puissance de calcul explosive par rapport à ce qu'on connaît en mode classique. Et on a déjà à Paris-Saclay des licornes. Pas grand monde le sait. Pascal, avec un Q, parce que tout ce qui est en quantique porte un Q dans son nom. Pascal, qui a été fondé, en fait, par notre dernier prix Nobel de recherche, Alain Aspect, qui est de 2022. Pascal a levé déjà plus de 1 milliard et valorisé plus de 2 milliards aujourd'hui, à l'heure où on parle.
2: Avec un pari sur l'avenir, parce que on est loin encore des usages, on va dire, massifs du quantique.
9: C'est le principe de la deep tech, c'est qu'on s'autorise, oui, à penser loin. Mais vous savez que les usages du quantique ont déjà commencé.
2: Oui.
9: Peu le savent. Mm-hmm. C'est pourquoi? Parce qu'aujourd'hui, on est en train de faire des calculs hybrides avec du classique et du quantique. Et on a demain, on va présenter une start-up Columbus, vous m'avez suivi, avec un Q, qui est donc dans le quantique, et qui viendra justement faire une proposition de calcul hybride, je dirais un peu de nouvelle génération, c'est-à-dire qu'elle a su réduire de façon drastique le nombre d'erreurs de jeunesse qu'on pouvait avoir dans le quantique jusqu'ici, qui était lié à du bruit quantique, comme on dit, qui faisait quelques erreurs de calcul et qu'il fallait répéter pour solidifier. Elle a progressé là-dessus et elle est évidemment aujourd'hui en train de s'inscrire sur une trajectoire ascensionnelle.
2: Quatre grandes thématiques, je crois, health tech et biotech, green tech et food, digital technologie, industrie et services, c'est ça?
9: Et bien sûr, oui. C'est-à-dire, on voit large à Paris-Saclay. C'est vrai que tous sont au facteur commun. La matière fondamentale qui est derrière, qui est très souvent liée à l'IA quantique, qui est là. Mais aujourd'hui, on a beaucoup parlé de semi-conducteurs à Versailles. C'est quand même nouveau qu'en France, on reparle, en Europe, qu'on reparle de production de semi-conducteurs. En vérité, on est toujours très bon, on est resté très bon en design de semi-conducteurs. Des grands laboratoires comme Thales qui sont installés à Paris-Saclay le font, mais aussi des start-up qui se sont vraiment mis sur ce sujet-là. Et il faut des grosses infrastructures de recherche pour le faire. Elles sont en mode partagé à Paris-Saclay. Le CNRS en porte comme le C2N. Et ça permet de faire émerger des nouveaux designs. Le problème, c'est qu'on ne les produisait plus en Europe. Voilà. Et aujourd'hui, vous l'avez entendu à Choose France, un partenariat avec Foxconn pour Mule, par exemple, c'est le

0: travailler avec l'IA, aller plus vite dans le travail traditionnel, avec le quantique, de faire quelque chose qu'on n'a jamais fait, c'est de modéliser des molécules complexes et de savoir comment elles fonctionnent, comment elles vont interagir avec le corps. Voilà, donc on a la santé aussi vraiment très très forte.
1: Voilà, Spring demain. Alors, deux startups qui figureront à cette journée. On va commencer par vous, Gabriel, avec Advanced Care Technologies. Vous travaillez sur ce dispositif qui permet à des personnes amputées de retrouver une forme de sensation tactile.
2: Absolument.
1: Évidemment, c'est plein d'espoir. Ça doit redonner aussi beaucoup de boost à des personnes qui, justement, ont été amputées. Est-ce que vous pouvez nous expliquer ce que vous faites ?
2: Oui. On développe des dispositifs, comme vous l'avez dit, qui permettent à des personnes qui ont perdu des sensations au niveau de leurs membres, plus généralement, la possibilité de les retrouver ou de compenser cette perte sensorielle. On a commencé par l'amputation, parce qu'on s'est rendu compte que c'était un problème à la fois économique, mais aussi d'usage, parce qu'on a des patients qui ont beaucoup de mal à utiliser les prothèses actuelles. Donc c'est des prothèses qui vont bouger, qui bougent de mieux en mieux, mais qui n'ont pas de retour sensoriel. Alors que nous, dans la vie de tous les jours, le retour sensoriel, ça fait partie intégrante du mouvement. Quand on saisit quelque chose dans notre poche, on sait qu'on l'a dans la main parce qu'on l'a senti. N'ayant pas ce retour sensoriel, les patients abandonnent très fréquemment les prothèses et en fonction des étiologies de prothèses, on peut avoir jusqu'à un patient sur deux qui abandonne complètement l'usage du dispositif. Et quand on sait que c'est des appareillages qui coûtent de 10, 15 000 euros à plus d'une centaine de milliers d'euros, c'est quand même dommage d'en arriver à l'abandonner à ce stade-là.
1: Comment arrivez-vous à redonner une sensation tactile à quelqu'un qui n'a plus de main, par exemple ?
2: Ouais. Donc en fait, ce qu'on a fait, c'est qu'on a pris le parti de ne pas développer la prothèse complète. Il y a des acteurs qui font déjà des très bonnes prothèses, très robustes, okay, qui bougent de mieux en mieux. On a décidé de faire un gant esthétique qui vient s'enfiler sur la prothèse existante, okay, comme les gants esthétiques actuels,
1: d'accord,
2: qui intègrent des capteurs. Et ces capteurs communiquent avec un brassard de stimulation. Donc en fait, sur la prothèse qu'on a ici, on a pris le parti de le faire en or, parce que c'était le souhait d'un patient. Donc on a des capteurs qui sont intégrés dans les doigts de la prothèse, et ces capteurs-là vont communiquer avec le brassard qui est ici. Et dans ce brassard, c'est de la stimulation haptique. Donc il n'y a aucune énergie invasive qui est transmise au corps, c'est de la vibration, comme votre téléphone quand il vibre dans votre poche quand vous avez un message. Et en fonction de la position à laquelle le vibreur s'active et l'intensité de cette vibration, on a un retour d'information de est-ce qu'on est plutôt en contact sur l'index, le pouce, le majeur, à quel point on est en train de serrer ou pas, et tout ça sans avoir à regarder la prothèse. C'est impossible actuellement.
1: Alors, deux questions. Est-ce que le fait d'avoir ce brassard au niveau du bras, on arrive à interpréter justement ces informations haptiques et à les associer à un doigt spécifique? Et deuxièmement, quelle est la précision en fait du tactile? Est-ce qu'on peut ressentir des matières, des choses comme ça?
2: C'est un apprentissage. Donc sur le premier temps, on avait effectivement un peu peur pendant les premiers tests patients que l'apprentissage soit trop long, trop complexe.
1: Parce qu'il faut que le cerveau arrive à associer en fait des stimuli au niveau du bras et qu'il arrive à les associer à un membre qui n'est plus là, quoi.
2: C'est vrai, et on avait vraiment peur de ça, et en fait sur les premiers tests patients, on avait besoin de 15 à 30 minutes pour que le patient comprenne quelle était la position du point de contact sur la prothèse, et il avait à peu près 3 niveaux de force de discrimination pour savoir s'il saisissait quelque chose de dur, de mou, etc.
1: Okay.
2: Là où on peut aller plus loin, c'est qu'en développant le dispositif, en fait, on peut tester le retour haptique nous-mêmes. Donc tout au long du développement, je le teste, je le mets sur mon bras, je saisis différents objets avec la prothèse et j'essaie de comprendre ce qui se passe. Et en fait, maintenant, j'arrive à déterminer s'il y a des différences de texture, de rigidité sur un objet. Donc si je suis en train de saisir un verre en verre ou une balle en caoutchouc un peu molle, ça j'arrive à faire la différence maintenant.
1: D'accord.
2: Mais c'est plus un sujet de temps d'apprentissage que de limites techniques. En fait, on est capable de donner beaucoup d'informations.
1: Oui.
2: On est capable aussi de...
1: Mais il faut que ce soit le cerveau qui comprenne tout ça et qui arrive à réinterpréter toutes ces données, c'est ça ?
2: Et le tout dans un contexte de rééducation qui, d'accord, est aussi contraignant. Les périodes de rééducation, elles peuvent durer plusieurs mois,
1: oui,
2: avec ces taux d'abandon qui interviennent à la fin de cette rééducation. Donc on n'a pas envie de ramener trop de charges non plus à l'utilisateur. Donc il faut amener les choses, je pense, progressivement pour que ce soit accepté correctement.
1: Alors, vous pensez à quel membre ? Alors, on voit des mains là, forcément, mais est-ce qu'on peut imaginer des jambes aussi ? Ça a du sens sur d'autres on va dire, parties du corps ?
2: Oui, absolument, mais pas tout à fait sur les mêmes enjeux. On s'est intéressé évidemment très rapidement à l'amputation du membre inférieur aussi, mais en fait, les amputés du membre inférieur n'ont pas tout à fait le même intérêt pour le dispositif, parce qu'ils ont déjà un retour de force de leur pied qui est appuyé au sol dans l'emboîteur, d'accord, de la prothèse.
1: Okay.
2: Là, par contre, on a un très gros potentiel de développement, c'est sur le diabète. Parce que le diabète, ça entraîne aussi une perte de sensibilité, mais plutôt au niveau du pied. Et ça rend le suivi du pied diabétique vraiment compliqué.
1: D'accord.
2: Il y a beaucoup de patients, 50%,

0: 50% des patients qui ont des pertes de sensibilité au niveau du pied. Et sur ces 50%, on en a 25 qui vont développer des ulcères, donc des malperforants plantaires. Et sur ces 25%, il y en a 80 qui vont subir une amputation de membre inférieur. Donc, globalement, à l'échelle mondiale, ça fait à peu près la population française qui est amputée chaque année à cause de complications du diabète.
1: Très bien, ben voilà, écoutez, c'est très intéressant, ça s'appelle Advanced Care Technology. Merci beaucoup Gabriel et Eleuterio. Et vous restez avec nous puisqu'on va découvrir maintenant un autre participant de ce Paris-Saclay Spring. Il s'agit de Summon avec Florian de Pona. Rebonsoir Florian.
2: Bonsoir.
1: Avec vous, on parle de robotique en, humanoïde.
2: C'est ça.
1: Alors expliquez-nous ce que vous faites.
2: Alors... J'ai passé les 10 dernières années aux États-Unis pour le contexte. Mon métier, c'était d'intégrer les technologies émergentes dans de grandes entreprises. Et c'est là que j'ai découvert, dans la Silicon Valley, les robots humanoïdes. Et quand j'ai découvert le concept et son progrès incroyable, je me suis dit, je rentre en France et je lance Summon. Donc, chez Summon, on développe des robots humanoïdes destinés à devenir des assistants personnels sur les métiers pénibles. Et l'objectif, c'est de faire en sorte qu'on réduise la pénibilité sur ces métiers-là et les pénuries de recrutement. Aujourd'hui, on est en partenariat, on est en pilote avec 3 entreprises françaises. Et donc, on profite de Spring pour commercialiser nos solutions.
1: Alors, expliquez-nous, donnez-nous un exemple concret de ce à quoi vous servez, justement. Parce que vous dites que vous enlevez la pénibilité. Mm-hmm. C'est-à-dire que le robot va soulever des charges lourdes à la place d'un humain. Comment ça marche ?
2: Alors, quand on a fait...
1: Ou la répétitivité peut-être des gestes ?
2: Ouais. Alors, la polyvalence du robot humanoïde, c'est vraiment ça qui est intéressant. Donc, potentiellement, on peut accompagner nos clients sur de nombreux cas d'usage. Quand on est rentré, quand on a fait notre étude de marché, on a du coup étudié la restauration, la logistique, le manufacturing, le facility management, la propreté. Et en fait, on a eu une forte demande sur la propreté. Et aujourd'hui, en fait, la façon dont on travaille, c'est qu'on vient avec les équipes sur le terrain. On leur demande aujourd'hui, sur les tâches que vous faites, qu'est-ce qui est le plus pénible ? Et souvent, la réponse, c'est ce sont des tâches qui sont répétitives. Donc, par exemple, dans les bureaux, nettoyage de bureaux, nettoyage de cafétéria, nettoyage de sanitaire. Et inévitablement, ce qui se passe, c'est que quand les clients de nos clients voient les robots, ils nous disent est-ce que vous pourriez nous accompagner sur la logistique, sur le manufacturing ? Il y a beaucoup de cas d'usage tangents.
1: Alors, on voit, si vous êtes avec nous à la télé, des images, j'imagine, de votre robot qui nettoie les sanitaires et des choses comme ça. C'est quand même assez impressionnant. On voit que Figure.ai est sur ce domaine-là, typiquement. Alors, eux, ils imaginent peut-être le robot à tout faire, hein, qui pourrait être notre assistant majordome, ça fait rêver. Vous en êtes où aujourd'hui ? Comment apprend ce robot ? Est-ce que c'est compliqué de lui faire apprendre des gestes ? Est-ce qu'il est autonome ou est-ce qu'il est piloté par un humain ? Parce qu'il y a toujours cette interrogation, hein. Ouais. Est-ce qu'il est véritablement autonome ? Je le mets dans une salle de bain, il va comprendre ce qui se passe tout de suite ou pas ?
2: Alors, la robotique, ce qu'on appelle physical AI, donc la robotique qui est animée par l'intelligence artificielle, c'est un sujet qui débute, on va dire, depuis quelques années. Et en fait, chaque entreprise aujourd'hui, on a parlé de Figure tout de suite, mais à peu près chaque entreprise utilise, on va dire, une combinaison de comportement autonome et de supervision à distance. Nous, la façon dont on travaille, c'est qu'on arrive du coup chez le terrain, et je pense que sur le terrain, et notre élément différenciant, c'est en travaillant directement avec les entreprises françaises, c'est de comprendre quels sont leurs standards de qualité et reproduire directement dans la phase d'apprentissage, la façon dont eux réalisent les métiers. Donc c'est vraiment notre élément différenciant, c'est qu'on réalise d'après leur standard de qualité.
1: Prenons un exemple, je ne sais pas moi, voilà, les sanitaires. Comment ça se passe ? En fait, un humain va faire le geste, le robot va observer, le refaire. Comment ça fonctionne en fait ? Ou alors il faut que vous soyez là. Comment ça marche ?
2: Alors, la façon dont ça fonctionne, c'est quelqu'un, en fait, un utilisateur est formé par un de nos clients pour expliquer voilà, la façon dont on travaille. Ensuite, cet utilisateur met une caméra, du coup, vous avez déjà vu des vidéos comme ça, et des gants tactiles. Nous, ce qu'on veut, c'est faire en sorte que la donnée qui est collectée soit collectée en France. Et le fait est qu'en ayant de la donnée de bonne qualité, puisqu'elle est directement en ligne avec les attentes du client, on a de meilleurs résultats d'automatisation que la concurrence.
1: Donc, c'est-à-dire qu'un humain va être équipé de sensors, il va faire son geste du quotidien, vous allez l'enregistrer, et après vous mettez le robot au même endroit, et il va reproduire en fait tous ces gestes-là.
2: C'est ça. À partir du moment où on a une diversité suffisante dans les données qui sont collectées, le robot est capable de reproduire ses tâches effectivement dans les environnements divers.
1: Est-ce que ça marche ?
2: En fait, c'est des questions de pourcentage. C'est-à-dire qu'on est encore... les deux chiffres à retenir, qui sont au niveau de l'industrie en général, c'est il y a deux dates. La première, c'est dans les 12 à 24 prochains mois, on va se retrouver avec des robots spécialisés qui sont extrêmement fiables. C'est-à-dire qu'ils vont pouvoir faire ces tâches de façon extrêmement fiable. 5 à 7 ans, on aura du coup des robots généralisés, c'est-à-dire qu'ils n'auront jamais vu une tâche avant et ils sauront le faire. Voilà un petit peu les deux dates à tenir en tête.
1: Tout ça, c'est l'IA générative qui accélère en fait leur intelligence, c'est ça?
2: Voilà.
1: Parce que l'électromécanique est prête en fait. Les robots arrivent à manipuler des choses, etc., à se déplacer sans aucun problème.
2: Exactement. Donc c'est vraiment les deux dates à retenir. Et nous, en fait, en France, on se concentre sur développer une expérience chez nos clients qui est créatrice de valeur économique et sociale, c'est-à-dire que tout le monde s'y retrouve, les employés, les clients, les clients de clients. Donc c'est là où on passe du temps pendant cette phase où la technologie est en train de maturer.
1: Et donc dans 5 à 7 ans, on aura un robot majordome à la maison, c'est ça, vous pensez?
2: C'est très probable.
1: C'est probable. Ok, merci beaucoup. Ça s'appelle Summon, Florian de Pona. Voilà, joli programme. Rendez-vous donc demain.
3: C'est ça.
1: Pour cette grande journée Spring, qui est ouverte à qui en fait? Qui peut venir à cet événement?
3: L'événement est gratuit, sur simple inscription, tout le monde a pu se présenter. Il est évidemment destiné aux professionnels essentiellement. On a des investisseurs, on a des grandes entreprises, tous ceux qui ont un intérêt à venir découvrir toute cette recherche, tout ce qu'elle a pu produire comme innovation à Paris-Saclay. On parle beaucoup de souveraineté ces derniers temps. On a aussi toute une dimension sur la défense. Parce qu'on se développe aussi dans les Yvelines, à Satory et à Saint-Quentin-Yvelines. On a vraiment une importance très très singulière dans ces secteurs-là. On sait que c'est les drones qui sont en train de complètement transformer le champ de bataille. Et ben, il y aura quelques exemples effectivement qui sont aussi là avant d'aller dans les grands salons spécialisés.
1: Merci beaucoup Martin Descroix. Vous êtes directeur général, donc je le disais, de l'EPA à Paris-Saclay. Et tout cela se déroulera demain au Technocentre Renault de Guyancourt. Pour terminer ce Tech & Co en ce lundi soir, un grand merci de nous avoir suivis. Le replay podcast de cette émission qui vous attend dans quelques minutes. Le replay aussi de Tech & Co dès demain sur la chaîne YouTube de BFM Tech. Et on sera là demain en direct dès 19h30 comme chaque soir sur BFM Business. Très belle soirée et à demain.
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6: Gustave Sanden de Colbert qui s'installe. Bonjour et merci d'être là, ainsi que Mathias Bacino de Trade Republic.
7: Bonjour.
6: Bonjour. J'en parlais en début de... Non, déjà, on ne dit pas ouais, on dit oui. Ma maman va me disputer. On en a parlé là en début d'émission. On a l'impression qu'on nage en pleine ambivalence et en pleine schizophrénie de la part de la sphère économique française. Je me souviens qu'on avait débuté la semaine dernière avec Cap PME, où on avait des discours absolument véhéments des responsables et des patrons français disant « c'est quoi ce pays où on considère l'entreprise comme un ennemi ? On est nul, de toute manière on va vers la déflation, on est fichu, machin ». Enfin, il y avait un discours, mais d'un déprimant au possible. On a même la Banque de France qui en a rajouté une couche quand même cette semaine en disant qu'elle allait réviser ses perspectives de croissance. De toute manière, on a une croissance négative sur le trimestre qui vient de s'écouler. On a une inflation qui s'est bien calée, donc le mot stagflation revient à fond. Et ce matin, SoftBank, Amazon, Schneider Electric, ça y est, on a rechaussé les lunettes roses. À nouveau, on est les meilleurs et c'est génial et on va prendre partie de l'intelligence artificielle pour booster la croissance. Qu'est-ce qui se passe? Enfin, faut prendre le moyen terme et faut arrêter de sortir des discours polarisés, ça va bien. On reste un territoire attractif, certes avec beaucoup de défauts, mais les gens n'ont pas peur de venir investir chez nous. Enfin, je sais pas, 75 milliards d'un coup là par SoftBank, ça reste un très très joli coup. Est-ce qu'il ne faut pas calmer un petit peu les choses et essayer de retrouver une certaine forme de rationalité là-dedans, Gustave?
7: Je pense qu'un État, c'est un peu comme une entreprise. C'est-à-dire qu'il y a un actif, un passif, et il y a aussi du produit et du résultat. Mmh. Nous, on crée beaucoup de charges financières. On a un passif qui est un petit peu hors de contrôle. C'est notre dette.
6: Okay.
7: En revanche, on a des sacrés actifs.
6: Oui.
7: Et ça, on n'est pas les seuls à l'identifier. Et ces investisseurs qui investissent sur la France, Ils n'investissent pas sur le passif et la gestion du passif, clairement pas, mais ils investissent sur les actifs. Et parmi les actifs stratégiques qu'on a, et l'avance structurelle qu'on a pris par rapport à des voisins européens et même la plupart des pays de l'OCDE, il y a évidemment cette indépendance énergétique, en tout cas sur le plan électrique, qui est clairement ici l'argument qui capte les 70-80% de tous les effets d'annonce qu'on entend. Je crois qu'on est autour, là, pour l'instant. Le chiffre, c'est 87 milliards d'euros investis. Pour rappel, au premier Choose France, on était à 2 milliards en 2018. Donc, il y a quand même une évolution assez intéressante. Et je me suis amusé à regarder 2024. On a plus 600% par rapport à 2024. C'était il n'y a pas si longtemps. Donc, il y a l'effet, effectivement, inflaté que produit l'IA un peu partout. Et on en parle suffisamment pour ne pas avoir à le recommander. Mais en tout cas, on voit que cet actif énergétique et l'attractivité du territoire aussi, parce qu'on n'est pas un pays, un pays avec un climat tempéré qui permet aussi l'installation de ces équipements, bah fait qu'on est aussi en train de capter ce type de flux. Donc voilà, pour conclure, on a un actif qui est quand même séduisant, qui vient compenser notre passif.
6: Mathias, en plus, il y a un truc qui est intéressant, c'est vrai que j'en ai pas parlé, mais SoftBank annonce cette décision massive d'investissement en France le jour même où le fonds d'investissement en technologie japonais devient la première capitale de la bourse de Tokyo. Bon, il y a une concomitance assez rigolote, mais au-delà de ça, bon, c'est vrai que on a des décisions d'investissement qui sont nécessairement archi-concentrées, je dirais comme l'économie du moment, c'est-à-dire que la croissance, elle est du côté de l'IA. Mais tant mieux, on engrange, on a un tissu de production énergétique qui est attrayant, qui est décarboné, qui n'est pas trop cher. Et ça, ça reste évidemment, et Gustave l'a dit, l'argument numéro un. Voilà, au milieu du pessimisme de la semaine dernière et de l'euphorie de ce matin, encore une fois, il y a un moyen terme qui n'est pas si mauvais et qui est plutôt attrayant même.
8: On peut être dans une approche réaliste entre l'optimisme et le pessimisme. Et je suis désolé Antoine, je vais probablement un peu casser l'ambiance.
6: Ok, super.
8: Mais les annonces de ce matin sont in fine une très mauvaise nouvelle. Puisque vous avez quasiment 100 milliards, si je ne dis pas de bêtises, d'euros.
6: Non, pour l'instant, on est
8: investi dans des infrastructures qui sont en France. Parce que la France a des atouts énormes, mais c'est investi par qui ? Par des fonds étrangers. Donc, qui va récupérer le rendement de ces investissements ? Qui va récupérer le profit généré par ces infrastructures ? C'est des fonds étrangers. Donc, je me rappelle, j'ai été très marqué il y a deux semaines par l'audition d'Arthur Mensch à l'Assemblée nationale.
6: Ouais, ouais.
8: Et c'est très bien qu'effectivement, la France ait des atouts énormes pour prendre une forme de leadership dans l'intelligence artificielle en Europe. C'est tellement dommage que ce soit pas des fonds français qui investissent là-dedans.
6: Alors,
8: comment on peut se réjouir du fait que d'autres pays viennent littéralement récupérer de la croissance en France ? C'est de la croissance qui va pas alimenter l'économie française, tout simplement.
6: Non, mais ça, je suis d'accord. Mais voilà, regardez, par exemple, il y a le fonds Ardian, il y a Foxconn, il y a pas mal d'établissements publics qui vont être au soutien. Et puis, d'une manière ou d'une autre, cette croissance, on va la récupérer. Les data centers, c'est Schneider Electric qui va s'en occuper, Legrand, etc. Il y a tout un tissu qui va bosser autour, quand même.
8: Mais pas récupérer le rendement in fine de cet investissement. Qui est fait, quand même, on ne peut pas comparer les 75 milliards de SoftBank à ce qui est fait par les fonds français et européens, malheureusement.
6: Non, bien sûr que non.
8: C'est beaucoup plus faible. Donc, l'Europe a besoin, je le dis depuis 3 ans sur cette antenne, d'une union de l'épargne et de l'investissement en Europe.
6: Et des marchés de capitaux.
8: A besoin d'un marché de capital, des marchés de capitaux unifiés et beaucoup plus puissants. Et ça reconnecte avec une autre information intéressante, qui est celle de Rexecode, qui a publié une étude nous expliquant que l'allocation de l'épargne des Français était très mauvaise et ne rapportait pas suffisamment aux Français, entre autres parce que c'est pas suffisamment investi. Et je suis tombé sur une information que peut-être vous n'avez pas, messieurs, qui est qu'en France, en 97, on avait voté des fonds de pension par capitalisation dans notre pays. Ça a été annulé par la dissolution faite par Jacques Chirac et Dominique de Villepin, et le gouvernement Jospin a ensuite annulé cette loi qui était la loi Thomas. Si ces fonds avaient été mis en place, aujourd'hui, ils auraient 1500 milliards de capitaux dans les fonds de pension français. Et là, on pourrait investir. Voilà. Donc, oui, c'est une bonne chose que la France soit un territoire attractif. C'est normal, on a des qualités et des atouts, des actifs, comme tu disais, très, très, très forts. Mais on est comme je sais pas moi, celui qui court un marathon avec une main dans le dos, un pied dans un sac et un bandeau sur les yeux, quoi. Donc on continue malheureusement d'augmenter encore la semaine dernière les impôts sur les entreprises françaises, sur les salaires des, payés par les entreprises françaises. Et là, on s'aperçoit qu'il y a 4 milliards de trous supplémentaires dans le déficit de la Sécu, que la France était en récession technique sur le premier trimestre 2026 et que le pouvoir d'achat va baisser. Donc moi, je trouve intéressant cette période parce qu'elle permet de révéler au grand public et au grand jour les fragilités du système économique français alors qu'on s'approche d'un grand débat national pendant un an avec l'élection présidentielle à venir. Donc essayons de regarder la réalité économique de la France en face pour pouvoir discuter ensemble des solutions pendant la campagne.
6: Ouais, complètement. L'autre événement du week-end, bon, le PSG qui gagne la Champions League. Gustave, vous avez relevé quelques petits chiffres quand même. On est les rois du monde et pourtant, bah là aussi, on n'est pas encore parmi les top guns du football européen en termes de puissance économique. Il reste encore à faire.
7: C'était dur d'échapper effectivement à la nouvelle. C'était une très bonne nouvelle économique pour le PSG, peut-être un peu moins bonne pour la mairie de Paris.
6: Oui.
7: Voilà. Ouais. En tout cas, les gains associés, c'est 150 millions d'euros. C'était 154 l'année dernière. Ça, c'est les gains sportifs. Mmh. Et évidemment, tous les gains indirects. Et c'est là que le bas blesse. Bon, le PSG, c'est déjà le quatrième club le plus riche d'Europe. Donc, c'est pas non plus si mauvais. Mais il y a un petit retard structurel qui est lié à des défis qui sont difficiles à transformer. Le stade, qui est beaucoup plus petit que les trois principaux leaders qui sont le Real Madrid, le FC Barcelone et le Bayern de Munich.
6: Donc nécessairement moins de rentrées.
7: Ouais. Exactement, de 20-25% quand même chaque année. Et l'attractivité quand même de notre championnat, qui n'est pas exactement celle de la Première Ligue ou de la Liga espagnole, qui fait qu'on a là encore un retard de revenus d'à peu près 15% par rapport à nos amis étrangers. Mais c'est quand même un sacré saut, un quatrième club européen. Deux Ligues des Champions d'affilée, c'est bon pour l'attractivité de la ville et du pays, malgré effectivement les petits excès qu'on a pu apercevoir.
6: Oui, mais d'autant qu'il y a un effet aspirateur. C'est vrai, ce problème de niveau, effectivement, de notre championnat. Enfin, je veux dire, on a quand même un ballon d'or qui sort d'une petite équipe de première division. Je parle comme un daron, qui vient du Havre et tout. Il y a un effet ruissellement quand même. À un moment donné, le championnat s'améliore en qualité et va s'améliorer économiquement parce que, voilà, il y a cet effet.
7: Ouais, une locomotive comme l'Allemagne a sa locomotive historique qui est le Bayern de Munich. Ouais. Maintenant, ce qui serait bien, c'est qu'effectivement, le ruissellement se fasse et qu'on arrive aussi. Typiquement, la mairie de Paris avait bloqué un rachat du Parc des Princes, dont on peut discuter. Mais en tout cas, il y avait des intentions de capitaux privés, étrangers certes, mais pour venir effectivement transformer le Parc des Princes, moderniser, améliorer ses revenus. Et là encore, on voit que sur des micros exemples symboliques comme celui-ci, on n'est pas forcément une politique qui est en phase avec ces projets-là.
6: Mathias, un commentaire ?
8: On peut aussi rappeler que l'Union Bordeaux-Bègles en rugby vient de gagner deux ans de suite la Champions League de rugby européenne, ce qui met la France, pour les sports collectifs, vraiment sur le toit de l'Europe.
6: Ouais.
8: C'est la preuve qu'on est capable de faire quand même des belles choses aussi collectivement, puisque le championnat, pour le coup, national de rugby est l'un des plus performants du monde, sinon le plus performant du monde, et il se développe aussi économiquement, donc c'est une bonne chose. On peut espérer que le basket prenne le relais, entre autres grâce à l'apport d'image de Victor Wembanyama, qui est en train d'amener les Spurs en finale de la NBA. Donc c'est intéressant de voir que une pratique qui est positive pour la cohésion sociale, positive pour le tissu économique aussi dans les territoires, parce que les clubs de sport dans les territoires sont parfois importants.
6: Bien sûr, on n'oublie pas, Bègles d'ailleurs, c'est pas un des plus gros budgets du top 14, hein, loin de là.
8: Pas forcément, non, il est quand même devenu important au fil des années, mais c'est pas forcément le plus gros non plus, ils ont une équipe absolument magistrale, quoi. C'est exceptionnel.
6: Ils ont un ailier de feu... Non, c'est vraiment une très très belle équipe, effectivement. Et mais ça, on peut s'en féliciter. Il faut qu'on dise un mot de SpaceX, parce que là, c'est vrai que ça a été la semaine du grand n'importe quoi, la semaine passée, avec des chiffres de valorisation. Elon Musk qui revoit un petit peu ses ambitions à la baisse. Bon, on voit ce qu'il cherche à faire, essayer de bien réussir son introduction. Une introduction dont finalement tous les analystes et toutes les grandes voix de Wall Street, après avoir badé, là aussi, une certaine forme d'ambivalence, en disant ça va être le top gun des introductions en bourse, on va être partout. Ils disent ouais, mais c'est ça qui va être introduit en bourse, va pas y avoir de droit de vote, Est-ce que ça va pas, en fait, introduire plus de déséquilibre qu'autre chose? Parce que tout l'argent qui doit être mis dans l'introduction en bourse, il faut bien qu'il vienne de quelque part. Donc, est-ce qu'on va pas vendre massivement des actions pour participer à l'IPO de SpaceX, etc.? Il y a pas mal de questions en ce moment à Wall Street, Gustave.
7: Vous vous rappelez, on avait amorcé déjà le sujet qui est quand même le grand sujet boursier la semaine dernière. Et je disais qu'ils vont rentrer en fast track dans les grands indices boursiers. Et donc, capter des flux, forcer des ventes et donc... en captant des flux et forçant des ventes, a priori bénéficier au cours de bourse à l'introduction de manière mécanique, en fait, sans forcément discuter des convictions. Et il se trouve que, du coup, cette captation des flux, elle a suscité l'intérêt des investisseurs. Ouais. On le disait aussi, SpaceX, en secondaire, ça traite quasiment comme une action primaire.
6: Oui, il y a plein de solutions.
7: Il y a effectivement déjà beaucoup de spéculations sur ces titres. Mais là, ce qu'on commence à voir, c'est en indirect, au travers d'OPC. Donc, par exemple, il y a le Scottish Pension Investment Trust, qui n'est pas vraiment le fonds le plus disputé habituellement, qui a 17% de sa capitalisation investie sur SpaceX, qui était plutôt un fonds pépère qui traitait avec une décote, qui maintenant traite avec une surcote de plus 7% en attente de cette introduction. Ouais. Il y a 7 OPC et ETF qui ont été créés spécifiquement pour traiter l'action SpaceX de manière indirecte. Il y en a 14 qui sont en attente d'approbation. Les 7, là, ils ont déjà capté 14 milliards d'euros, sachant que, vous l'avez dit en introduction, Antoine, on rappelle que l'allocation en fait, qui est de SpaceX qui va être mise en bourse, on parle de 5% de capi, donc entre 50 et 80 milliards de valo.
6: Ouais.
7: Donc, il y a déjà 14 milliards qui traitent avant même l'IPO pour une IPO totale de 50 à 60 milliards. Donc, effectivement, il risque d'y avoir embouteillage au portique, je ne sais pas si on peut dire ça comme ça, la semaine prochaine.
6: Mathias, juste une chose sur la tech américaine. Dell, je veux bien croire que, ok, les perspectives mirifiques de l'IA, plus 30%.
8: Et 260%, je crois, depuis le début de l'année. Ouais. Quasiment, plus de fois que
6: ça. Mais je suis le premier à trouver que c'est justifié dans certains cas de voir de très très fortes hausses comme ça se dégager parce que des entreprises changent de dimension. Là, ok, Dell, ses revenus de l'IA vont être dans quelques mois largement supérieurs à ceux qui dégagent en vendant des ordi. Bon, on sait que même le pivot, je suis même étonné qu'il n'ait pas été fait et que maintenant les ordinateurs Dell ne soient pas construits par un sous-traitant à 100%. Mais est-ce que c'est bien révélateur de quelque chose de précis ou est-ce que c'est encore une fois cette sorte d'accélération vers l'inconnu? On met plus 30 parce que voilà, plus 30 parce que l'IA. Micron aussi, c'était totalement dingue.
8: Oui, Skyenix aussi.
6: Bien sûr.
8: Donc,
6: alors, la mémoire, il y a l'effet rareté, on est d'accord.
8: Ouais.
6: Dell, là, je ne sais pas.
8: L'enjeu fondamental, c'est la durabilité de tels revenus. C'est-à-dire qu'une fois qu'on a investi quelques centaines de milliards de dollars dans des capacités de calcul, qu'elles ont été construites, qu'est-ce qui se passe? C'est-à-dire, quel est le taux de renouvellement des infrastructures dans la durée, à quelle vitesse il faut maintenir ces investissements et donc pour ces entreprises-là le chiffre d'affaires, est-ce qu'il est possible de maintenir une trajectoire de croissance de 750% des revenus? Probablement pas. Donc le gros enjeu, ça va être la diversification du business model de ces entreprises en termes de sources de revenus et bien sûr la durabilité. Parce que si on se projette dans un an, et qu'on compare les chiffres d'affaires trimestriels de dans un an à ceux actuels. Si, il est quand même très possible qu'ils soient à ce moment-là plus faibles, si les infrastructures ont été faites.
6: Ouais.
8: Donc c'est cette mécanique du flux de revenus et la durée pendant laquelle il peut être maintenu qui va être déterminante pour la valorisation de ces entreprises. Est-ce que
6: c'est higher for longer, un petit peu comme pour les taux, comme vrai. Pour le pétrole.
8: C'est vrai, ouais, c'est un peu okay. Ça. Je dois dire que on est sans doute nombreux à être surpris par la capacité de Nvidia, par exemple, à maintenir des revenus trimestre après trimestre extrêmement élevés. De même pour Google, c'est moins le cas pour Meta, par exemple.
6: Ouais.
8: C'est plus inquiétant chez Oracle. Donc très probablement que les trimestres qui viennent et les résultats des trimestres qui viennent vont faire une sorte de tri entre les entreprises qui auront bien géré cette vague d'hypercroissance gigantesque et celles qui se sont probablement trop excités sur ces chiffres d'affaires et qui n'auront pas été capables de déployer les logiques business pour maintenir ces revenus. Ça va être un enjeu de durabilité des revenus.
6: Gustave, il y a une question que je me pose. Là, on voit une remontée assez nette de tout ce qui est Dassault Systèmes, Capgemini. On est encore passé la semaine dernière par une grande vague de... Parce que je ne sais pas qui, Claude ou un autre, avait annoncé un nouveau modèle d'IA. Donc on s'est dit, on va détruire les logiciels. Comme une espèce de réflexe conditionné. Là, on a un Jensen Huang qui a quand même les mains dans le cambouis, qui sait de quoi il parle, qui est l'architecte de l'IA, qui dit, mais arrêtez avec ça. On ne va pas détruire d'emplois, on ne va pas détruire d'entreprises. Au contraire, on a besoin des entreprises, du logiciel, parce que c'est eux qui ont les données, c'est eux qui ont les processus industriels. Enfin, Claude ne va pas nous inventer ex nihilo l'écoulement des fluides autour d'un Airbus. Il a besoin des données de Dassault Systèmes pour pouvoir opérer. Vous voyez ce que je veux dire? Et c'est ça qu'il dit, il faut arrêter ce phénomène de destruction. Il l'a déclaré ce week-end. C'était assez intéressant d'ailleurs ce point. Est-ce que vous pensez que justement, on a là, enfin, des preuves qu'il faut arrêter avec cette espèce de... Comment on appelait ça? L'assassination?
7: Ah oui.
6: L'assassinat de toutes les entreprises de logiciels.
7: Ce qui est sûr, c'est que c'est un peu extrême. Présumer qu'effectivement tout va disparaître, c'est présumer que toutes les compétences métiers valent rien, tous les processus métiers valent rien, et qu'effectivement la donnée vaut rien, ce qui serait un peu soudain comme changement de discours. Et effectivement, Claude, c'est un jeune homme avec beaucoup de potentiel. Mais en revanche, si on n'est pas formé, qu'on lui donne pas les bons outils, qu'on lui donne pas les bons process, et qu'il n'a pas de compétences métiers, il faut le skiller, comme on dit dans le jargon de Claude. Si vous n'avez pas de skill à lui transmettre, il va vous faire du Claude. Et ça se voit.
6: Oui, on connaît.
7: Une fois qu'on a fait l'effet waouh, c'est le mimi, c'est le rara, c'est le miracle, on est plus trop ébloui. Et donc, on se rend compte qu'on a bien besoin de ces compétences qu'on a transmises à ces différentes entreprises. Et d'ailleurs, si on regarde plus froidement les résultats, encore une fois, cette année, qu'est-ce qui porte la remontée des marchés financiers? C'est pas la hype, c'est pas la survalorisation. C'est les résultats, comme en 2019, comme en 2023. Et c'était des années pas trop mauvaises pour les marchés. Ouais. Quand c'est les résultats qui poussent et que c'est pas les valorisations qui poussent, c'est plutôt une bonne nouvelle.
8: Bon. Moi, je m'intéresse beaucoup à la partie emploi et impact sur l'emploi.
6: Oui, parce que c'est super intéressant.
8: Ça va impacter demain potentiellement le pouvoir d'achat des gens. Donc, dans mon rôle d'éducateur financier, je m'y intéresse.
6: Bien sûr.
8: Et j'observe qu'il y a quelques jours, Sam Altman, qui n'est pas très habitué à ça, a dit qu'il s'était trompé. Ce qui, avec l'ego qu'il semble avoir, n'est pas naturel visiblement chez lui. Mais là, il a dit que son intuition l'avait planté. Parce qu'il
6: a eu une hallucination, comme il y a.
8: Il y a deux ans, peut-être. Ouais. Il y a deux ans, il avait dit que ça allait être effectivement ce qu'on appelle la job apocalypse. Donc, en gros, destruction de la moitié des emplois, chômage de masse, crise sociale, avec l'urgence du revenu universel. Et là, il nous a dit que son intuition l'avait planté. Voilà, et que très probablement, en fait, il n'y allait pas y avoir de job apocalypse à cause de l'intelligence artificielle. Alors, est-ce qu'il dit ça pour faire remonter la cote de popularité de OpenAI et la sienne avant une éventuelle introduction en bourse d'OpenAI, peut-être. Néanmoins, c'est pas le premier à le dire récemment, et j'ai hâte de voir ce que les études qui vont nécessairement sortir dans les mois qui viennent par les grandes institutions financières internationales diront, parce qu'effectivement, la conviction à ce stade, c'est quand même plutôt une modification des jobs plutôt qu'une suppression.
6: C'est ça. D'autant qu'on avait le patron d'Anthropic qui, lui, a encore deux semaines, était archi agressif en termes de toute manière. Les jobs d'entrée de gamme du côté de la tech, c'est terminé, l'IA va tout remplacer. Il tend à être démenti quand même par ces deux, trois déclarations.
8: En tout cas, le débat évolue, donc c'est vraiment à suivre de manière très intéressante. Et est-ce que, évidemment, dans les licenciements massifs dont on nous a parlé aux États-Unis récemment, il n'y a pas un peu de... bonne excuse de l'IA pour assainir
6: justifier des trucs,
8: la force de travail énorme qui a été recrutée post-Covid, peut-être.
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6: Julien Nebenzal d'Itoro, bonjour.
9: Bonjour Antoine.
6: Allez, on va parler de cette ambivalence de l'économie française. Là, en ce moment, c'est quand même étonnant. On le disait dans le déchiffrage avec Mathias Bacino et Gustave Sonden. Vous pouvez le retrouver en replay, en podcast d'ailleurs. On disait, ouais, il y a une semaine, jour pour jour, on était à cap PME et c'était un pessimisme absolument monstrueux. On entendait des patrons dire oui, mais beaucoup de Français considèrent l'entreprise comme un ennemi, même la sphère politique, etc. On est fichu, on va tout droit vers la stagflation. La Banque de France abaisse ses prévisions de croissance, etc. Et puis là, depuis ce week-end, alors je sais pas, le PSG a gagné la Ligue des Champions, ok. La Choose France s'ouvre, on a des déclarations d'intention de dizaines de milliards d'euros d'investissement, et d'un seul coup, on est re les meilleurs. Est-ce que ne se crée pas, dans l'évaluation du tissu économique français, de la part des investisseurs, vraiment là pour le coup, des biais comportementaux qui deviennent, à chaque fois on les regarde, et au milieu des énormes polarités qu'on peut avoir d'une semaine sur l'autre, il n'y a pas une saine vérité qui se dégage et une tendance quand même qui reste positive, Julien?
9: Il y a beaucoup de choses dans... C'est une question compliquée. Hein. Il y a beaucoup de choses dans votre question. Il y a quand même quelque chose de facile qui me vient à l'esprit, parce que vous mentionnez la victoire au football du PSG. On pourrait parler celle de Bordeaux en rugby aussi, mais pour compléter.
6: Et on en a parlé, mais... du bébé. Oui, oui, oui.
9: Bon, bah, voilà, parfait. Oui, c'est important. En fait, une nouvelle, ça c'est quelque chose d'important en comportemental, notamment dans la partie finance qui nous intéresse. Une nouvelle, quand elle arrive, elle peut avoir une interprétation par les investisseurs différente selon que le contexte a été avant favorable ou pas très favorable. Et c'est comme ça qu'on construit d'ailleurs l'excès de confiance. J'ai parlé à quelques reprises de l'excès de confiance dans cette émission. L'excès de confiance, c'est pas quelque chose qui arrive spontanément comme ça tout d'un coup. C'est quelque chose qui se construit. C'est-à-dire qu'on a une bonne nouvelle, puis une autre nouvelle, puis encore une autre bonne nouvelle, et toutes ces choses modifient la manière dont on va analyser les événements qui surviennent, qui arrivent à nous. C'est un élément de base. Donc, le fait d'avoir un week-end positif, comme vous l'avez dit, pour ça c'est la partie facile de la réponse, à mon avis justifie largement qu'on ait aujourd'hui une impression, bah, tout d'un coup, beaucoup plus positive de ce qui se passe sur l'intelligence artificielle. On pourrait aussi dire qu'on passerait, si j'allais à l'extrême, on passerait d'une phase un peu dépressive il y a une semaine à une phase complètement maniaque aujourd'hui. Alors, il n'existe pas de traitement du sujet, par exemple, de la bipolarité qu'on connaît évidemment dans la vie ordinaire sur les marchés financiers de manière collective. Mais enfin, c'est quand même ce qui se passe. Et la question, c'est pourquoi est-ce que ça se passe? Voilà. Quelle est l'origine de cette capacité qu'on va avoir tout en noir à un moment et peut-être tout en rose à un autre? Je pense qu'il y a beaucoup de choses qui peuvent l'expliquer. Je dirais avant tout... peut-être le mot soit hésitation, soit ambivalence. Je réutiliserai encore une fois le mot complexité. Il faut voir que depuis à peu près 10-15 ans, les sociétés occidentales évoluent vers « je quitte tout ce qui est international, tout ce qui est global, pour revenir vers du local ». C'est l'expression du Brexit, c'est la double élection de Donald Trump, c'est la recherche de souveraineté ici et là. L'épisode du Covid n'a fait que renforcer aussi ça. Et ça, c'est un sentiment qui appartient à une dynamique en fait cyclique, c'est-à-dire une évolution du sentiment populaire. Et donc forcément, bah, le monde a pris une forme différente. Mais comment arrive ce sujet d'intelligence artificielle là-dedans? Bah, il arrive par son universalité de principe. L'universalité, je ne dis pas qu'elle est universelle, mais par principe, l'intelligence artificielle est universelle, c'est-à-dire qu'elle traite de la connaissance, de la donnée de la connaissance, c'est la même chose pour tout le monde, et puis elle traite aussi du raisonnement. C'est pas encore très évolué, mais enfin, on peut quand même parler de début de raisonnement. Et connaissance et raisonnement, c'est véritablement universel. En fait, tout le monde se rend bien compte que quand on pose une question à un ChatGPT ou à un autre Claude aujourd'hui, eh bien, quelqu'un dans une plaine du Midwest aux États-Unis qui fait la même chose, et quelqu'un en Inde qui fait la même chose, et quelqu'un en Afrique du Sud. C'est-à-dire qu'on est en train de revivre une expérience globale à la manière de celle qui a été présentée des années 80 aux années à peu près 2010, qui est celle de, on le sait bien, l'entrée de la Chine dans l'OMC, etc., celle de l'amélioration du commerce mondial qui va apporter des bénéfices. Donc en fait, il y a un véritable croisement, un étau extrêmement compliqué dont il était très, très difficile de se sortir. C'est cette direction vers plus de local, cette décision de souveraineté assumée, et de l'autre côté, la survenance de cette intelligence artificielle. On pourrait aussi ajouter, alors ça c'est, je vais pas dire que c'est tiré par les cheveux, mais je comprendrais que tout le monde ne soit pas tout à fait d'accord, mais on a eu des investissements, on parle en ce moment des investissements massifs qu'il y a dans l'intelligence artificielle, et ils sont significatifs évidemment, mais on en est là parce qu'on en a déjà fait avant. Et on peut dire, oui, beaucoup d'investissements ont été faits dans l'IA parce qu'on sait que c'est l'avenir, parce que tout le monde le comprend. Oui. Mais ils ont peut-être aussi été faits dans ce secteur, il y a par exemple 10 ans, 5 ans, 3 ans, parce que les investissements dans les secteurs plus traditionnels n'offraient peut-être plus les mêmes perspectives de rendement, notamment de rendement marginal. J'investis un peu plus, est-ce que je gagne vraiment beaucoup plus que ce que j'ai si je n'investis pas? C'est-à-dire qu'il peut y avoir une dynamique économique propre au capitalisme, qui est que l'intelligence artificielle, c'est très bien, mais c'est surtout peut-être la zone principale dans laquelle on peut investir pour générer de la productivité. Donc c'est pour ça que ces choses vont ensemble, à la fois les choix économiques par les acteurs économiques et en même temps la dynamique aussi de l'opinion. On pourrait peut-être terminer, si vous voulez, par la notion d'assurance, parce que la particularité de la société européenne, c'est de rechercher beaucoup d'assurance. Et évidemment, c'est comme en bourse. Hein. Si on achète, par exemple, le CAC 40, et puis qu'on achète une option de protection sur le CAC 40, un put, eh bien, on ne fera pas la performance du CAC 40. On fera la performance du CAC 40 moins le prix de l'assurance, moins le prix du put. Eh bien, de la même manière, nous, on aimerait bien, peut-être en France, en Europe, avoir tous les bénéfices de ce que va nous apporter en termes de productivité l'intelligence artificielle, mais en même temps on prend énormément d'assurance sur ce sujet, donc forcément on n'a peut-être pas le même retour et on le comprend progressivement, à mon sens.
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6: François Delassus dans Cash, bonjour.
10: Bonjour.
6: Et merci d'être avec nous pour faire le point régulièrement sur les cours de l'or. Alors, rien n'a changé depuis votre dernier passage, c'est-à-dire qu'on reste vraiment sur une tendance en dents de scie, mais alors sur des marges d'évolution très réduites et très l'impression réduite. Qu'il n'y a plus de dynamique à la hausse comme à la baisse.
10: En fait, tant que les négociations entre l'Iran et les États-Unis évoluent, comme je disais, en dents de scie, que le cours du pétrole monte ou baisse, et que si le cours du pétrole monte, ça veut dire que ça alimente les craintes inflationnistes. Si ça alimente les craintes inflationnistes, ça veut dire que ça fait monter le dollar et les taux. Et ça, c'est pas favorable, généralement, pour le cours de l'or. Donc, à court terme, tant que cette situation va perdurer, on va être sur un cours très contraint. On frôle on est aujourd'hui pas loin des 4 500 $. On est un peu remonté. On avait baissé, on est remonté. Au niveau de en euros, on n'est pas loin des 3 008, un peu plus. Mais donc, on est sur quelque chose de très stable. Ce qui est, pour nous, plutôt analyse du marché, un bon ticket d'entrée. Pour autant, il faudrait que les Français aient une attitude un peu plus opportuniste s'ils veulent, bien entendu, investir dans l'or, à l'instar des anglo-saxons et des asiatiques.
6: Voilà. Ouais, et qui, eux, sont à l'achat.
10: Et à cet égard, on a un exemple intéressant. Lorsqu'il y a eu la correction très forte en mars à la baisse, une banque de Singapour, qui est l'OCBC, avait indiqué qu'elle avait eu plus de 60% de nouveaux acheteurs qui était venu pour profiter
6: 60%,
10: pour profiter des baisses de cours, et que ces nouveaux entrants représentent aujourd'hui dans leur portefeuille métaux précieux 7% des nouveaux entrants. Il y avait une autre banque installée à Singapour qui est Standard Chartered qui avait également conseillé à ses clients d'acheter. Donc il y a ce côté aujourd'hui qui est de dire aux particuliers français qui sont intéressés à diversifier dans l'or, parce que ça reste quand même un actif sans risque de défaut. C'est un risque, un actif qui s'apprécie sur le moyen long terme, que les fondamentaux, donc on en discute souvent, restent toujours quand même en faveur du cours de l'or, que les banques centrales continuent à acheter, que la dédollarisation des banques centrales continue, que les dettes souveraines sont là, et bon, donc pour des gens qui voudraient diversifier dans l'or, je pense que c'est un bon moment.
6: Bon moment pour entrer. Alors, le momentum est favorable. Il y a juste une question que je me posais, et vous qui êtes vraiment dans ce marché de l'or depuis très longtemps et qui connaissait vraiment ses rouages et ses mécanismes. On a vu depuis le début de la guerre en Iran que la valeur refuge du moment, ben, au détriment de l'or, nécessairement, c'était devenu le dollar.
10: Oui.
6: Supposons que d'un coup, ça s'arrête, tout le monde se rabiboche, ok, on est d'accord, on rouvre le détroit d'Hormuz, ceci, cela. Le dollar, nécessairement, au vu des déficits américains, on va revenir vers les fondamentaux et il va corriger. Est-ce que l'or, pour autant, peut en profiter dans le sens où il a tendance à réagir un petit peu comme une action, comme un indice boursier en ce moment?
10: Façon, mécaniquement, oui. Si le dollar baisse, l'or va monter. Mmh. Il est coté en dollars. Dollar. Mécaniquement, ça va se faire. La question la plus importante, c'est vrai, alors il y a tout ce débat aujourd'hui, j'ai vu dernièrement dans la presse un débat sur est-ce que l'or va, le dollar va rester véritablement la devise internationale, sachant que les Chinois ont envie de placer leur monnaie, et que le président Trump a plutôt tendance à vouloir un dollar baissier.
6: Oui, il y a plutôt intérêt.
10: C'est plutôt intérêt. Donc, je pense que le dollar est un effet mécanique sur l'or. C'est pas suffisant. Ouais, ouais. Excusez-moi, pour le faire augmenter. Parce que, à court terme, aujourd'hui, ce que l'on voit arriver, c'est la possibilité d'une hausse de taux d'intérêt. Mmh. La BCE l'a annoncé en juin. Mmh. Si l'inflation ne reflue pas aux États-Unis, je pense que la Banque centrale américaine ne pourra pas ne pas augmenter légèrement les taux. Parce que même si le président Trump n'est pas en faveur d'une hausse de taux, donc ça, on est sur un court moyen terme qui n'est pas très favorable à la hausse du cours de l'or, si ce n'est que les experts de bancaires pensent toujours qu'en fin d'année, on pourrait frôler les 5600, 5900. Mais on est toujours sur un cours élevé, si vous voulez. Une accélération qui n'était pas normale. Au mois de janvier, quand on est passé à 5600 comme ça en quelques jours, c'était pas normal.
6: On était monté trop haut dans les tours.
10: Il y avait manifestement, et je vous rejoins là-dessus, le fait qu'il y a une popularité grandissante de l'or parmi les investisseurs, ben on a aussi des investisseurs spéculatifs. Et là, l'or répond aussi à la spéculation.
6: Complètement. Alors, vous disiez que la fenêtre de tir était peut-être favorable, hein, justement, sur les cours actuels. Si on voulait investir dans l'or en tant que particulier, le principal support d'investissement des particuliers, bah, c'est les pièces, les lingotins, etc. On a un certain nombre de pièces répertoriées dont on parle régulièrement à cette antenne, mais on en a une nouvelle. C'est la Marianne Or.
10: Tout à fait.
6: De la Monnaie Paris.
10: Oui.
6: Bon, c'est vrai qu'on a une pièce souveraine qui fait référence, c'est le Napoléon. C'est le 20 francs or. Qu'est-ce qu'offre comme particularité cette Marianne Or?
10: Eh bien, écoutez, c'est la première bullion coin française. Alors, le bullion coin, ça veut dire c'est une pièce moderne qui avait la première qui avait été lancée, c'est le Krugerrang, qui avait été dans les années 70. Mmh. Depuis, il y a eu d'autres pièces c'est des pièces qui sont frappées régulièrement. Mmh. On les appelle bullion coin, ça veut dire des fragments de lingots. Hein. Mmh. Et c'est des pièces étant frappées régulièrement qui offrent généralement une prime minimum. Donc, puisqu'elles n'ont pas, comme elles ont une frappe régulière, contrairement au Napoléon qui n'est plus frappé, vous n'avez pas d'effet prime, a priori, oui, là-dessus. Oui. Donc, ces pièces, on en a eu plusieurs dans le monde. On a la première, c'est le Krugerrang, qui avait fait un succès énorme et qui a un marché très important sur le plan mondial. Vous avez l'American Eagle. Les Américains achètent beaucoup l'Eagle américain, qui est une pièce ce qu'on appelle une bullion coin, parce que vous avez une once, une demi-once, un quart d'once, une dixième. Et la Monnaie de Paris a décidé, et ce qui est une bonne idée d'ailleurs, de lancer, ça prouve aussi la popularité grandissante de l'or, ce type de pièce. Mmh. La seule chose qu'on peut dire, parce que c'est une pièce intéressante, c'est qu'il faut qu'elle crée son marché.
6: Oui.
10: Et sa liquidité, c'est tout. Donc, mais c'est une bonne initiative parce que par rapport aux pièces généralement de la Monnaie de Paris sur lesquelles les primes sont très importantes, hein, puisque elles avaient généralement, c'était des pièces qui étaient très proches des pièces de collection. Là, on est vraiment sur une pièce d'or investissement qui a toutes les caractéristiques du Krugerrang, de l'American Eagle, de la pièce canadienne Maple Leaf que vous connaissez peut-être de nom, du fameux philharmoniqueur autrichien, du nugget australien. Toutes ces pièces existent dans le monde aujourd'hui. Ce qui est intéressant, c'est que cette référence à Marianne est intéressante, si vous voulez.
6: Oui, bien sûr.
10: Mais ce n'est pas le Napoléon.
6: Oui.
10: C'est
6: vrai que je n'avais pas pensé à cet aspect-là, mais enfin, historiquement, il y a un aspect intéressant.
10: Mais si vous voulez, ce qui reste à elle, comme je l'ai dit tout à l'heure, à créer son marché et sa liquidité. Ouais. Hein, donc, une profondeur de marché, mais c'est une démarche intéressante. En tout cas, c'est positif pour la popularité de l'or.
6: Ouais, pour l'instant, ce n'est pas encore fait. Hein. Vous pensez qu'il y a peut-être un peu de progrès à faire?
10: Je pense que par rapport aux pièces C'est pour ça que souvent on évoque les pièces. Hein, on parle de pièces boursables, celles qui étaient frappées, qui étaient cotées à la place de, sur la bourse de Paris. Mmh. Ce qui est intéressant pour quand les gens achètent de l'or, c'est aussi de penser à la liquidité de cette pièce dans le futur, si vous voulez.
6: Bien sûr.
10: Bon, l'avantage de cette pièce là, c'est qu'a priori, elle sera reprise au cours. Hein, donc, on aura une pièce qui aura une liquidité présupposée. Bon, maintenant, il faut qu'elle crée son marché, mais c'est potentiellement intéressant de toute façon. C'est une offre de plus.
6: Ouais.
10: Donc, ça peut créer une demande, ce qui n'est pas négligeable.
6: Intéressant. Mais dans ce marché où l'or prend un statut un petit peu spécial qu'il n'avait peut-être pas forcément avant.
10: Exactement. Et... c'est la popularité, la démocratisation de l'or fait qu'il y a d'autres acteurs qui s'y intéressent et donc on a des mouvements spéculatifs. Mais pour les pièces et les lingots, ouais, on est sur du moyen-long terme. Donc, il faut toujours voir le prix de l'or sur 2, 3 ans, 5 ans, 10 ans.
6: Je ne vais pas vous prendre au dépourvu hein, du tout, ce n'est pas l'objet. Le prix de la Marianne Or...
10: Écoutez, standard. Je l'ai regardé avant.
6: Ah,
10: la Marianne Or, laquelle? Celle de la monnaie de Paris?
6: Oui.
10: Ah, je ne l'ai pas regardé. Donc, elle doit être le prix d'une once est à peu près à 4 000.
6: Ouais, voilà. Donc,
10: Par contre, le Napoléon, et ça je l'ai regardé tout à l'heure avant de venir, elle est à 759.
6: 750.
10: Mais ce n'est que 5 grammes 8.
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13: Allez, bonjour à tous. Il est 9h passé de 31 minutes. On est en direct sur BFM Business. C'est les experts. On est ensemble pour une heure de débat et de controverse autour de l'actualité économique du jour. Une actualité évidemment marquée par Choose France avec cette question. Emmanuel Macron est-il meilleur VRP que gestionnaire? Évidemment, c'est la question qu'on va se poser ce matin. Car s'il faut reconnaître un talent au chef de l'État, c'est qu'il sait vendre la France. La preuve encore aujourd'hui, avec ce qui ressemble déjà au contrat du siècle, SoftBank annonce 75 milliards d'euros d'investissement dans des data centers et l'intelligence artificielle. Une annonce spectaculaire qui s'annonce aux 87 milliards d'euros de projets dévoilés depuis le lancement de Choose France. C'était en 2018. Difficile de nier le succès, mais pendant que le président attire les capitaux étrangers, les finances publiques se dégradent, la croissance ralentit, la productivité stagne et le pays peine toujours à retrouver une trajectoire budgétaire crédible. Alors Emmanuel Macron est-il un excellent vendeur d'attractivité dans un pays qu'il gère moins bien qu'il ne le promeut? C'est le premier débat ce matin avec mes experts. Et puis nous parlerons du SMIC qui augmente encore aujourd'hui alors que la productivité française, elle, ne progresse plus. Alors est-ce soutenable à long terme? Ce sera le deuxième débat. Et puis nous reviendrons aussi sur cette proposition explosive de Pierre Cazeneuve, le député Renaissance, augmenter de 200 euros le salaire net pour, tenez-vous bien, 15 millions de salariés français en échange d'une hausse de la TVA, de la CSG et du retour de la taxe d'habitation. De quoi faire sauter trois fois la République? On en débattra avec mes experts. Et puis enfin, une question qui commence à inquiéter sérieusement les économistes. La France se dirige-t-elle vers une récession technique au moment même où se prépare le budget le plus difficile du quinquennat? Ce sera le dernier thème des débats ce matin avec mes invités. Allez, il est 9h passé de 33 minutes. C'est les experts. C'est parti. Et pour parler de ces nombreux sujets, j'ai le plaisir d'accueillir sur le plateau Elisabeth Ducoté. Bonjour Elisabeth.
14: Bonjour.
13: PDG de Tuan à vos côtés. Léonidas Kalogeropoulos. Bonjour Léonidas.
15: Bonjour.
13: PDG de Médiation et Arguments et président fondateur des Entrepreneurs pour la République. Et enfin François Eckhall. Bonjour François.
16: Bonjour.
13: Président aussi fondateur de Fipeco.fr, la bible sur les finances publiques. Allez consulter Fipeco et les fiches de François, c'est absolument passionnant. Le premier sujet, je l'ai dit, c'est évidemment Choose France qui s'ouvre aujourd'hui. Le dernier d'Emmanuel Macron, le 9e exercice. Alors l'annonce du jour, c'est évidemment le contrat du siècle, 75 milliards de dollars investis par SoftBank notamment, qui est devenue cette nuit d'ailleurs la première entreprise japonaise, la première capitalisation passée devant Toyota cette nuit même. Bref, une pluie de milliards, est-ce que c'est un game changer pour le niveau d'attractivité de la France?
14: Mais bien sûr, c'est un élément absolument essentiel. C'est d'abord un investissement d'une taille qui n'est pas uniquement spectaculaire pour Choose France. C'est par son montant, c'est effectivement un investissement absolument colossal. Et vous savez, il y a les commentateurs, mais qu'est-ce qui fait la valeur même affective d'un pays? C'est là où on entreprend, c'est là où on investit. Il y a plein de gens qui commentent énormément de choses. D'ailleurs, c'est très intéressant de voir quels sont les indicateurs qui ont amené SoftBank à investir et à choisir la France.
13: Oui.
14: Il parle de trois indicateurs qui sont très importants, parce que ce sont autant d'indicateurs que l'on peut, j'allais dire, en même temps, pointer du doigt pour leur faiblesse ou pour leur force. On parle d'énergie, on a entendu ce qu'il y avait de pire sur la situation énergétique de notre pays. C'est pourtant l'offre énergétique et la stabilité des prix énergétiques qu'on choisit.
13: J'ouvre une parenthèse.
14: Bien sûr.
13: On peut totalement balayer tout le débat autour de on consomme moins d'électricité aujourd'hui, on n'a pas besoin de PR supplémentaire. Mais
14: évidemment, on a entendu ces derniers mois. Enfin, c'est totalement malthusien d'avoir un raisonnement comme celui-là. Effectivement, il faut se projeter vers ce dont nous aurons besoin dans les décennies qui viennent. Donc, on a cette capacité de produire de l'électricité avec une technologie parfaitement maîtrisée et des coûts stables. On a, c'est extraordinaire, on entend ce qu'il y a de pire sur notre éducation et le président de SoftBank parle du système éducatif français et de l'extraordinaire capacité que nous avons à, entre guillemets, produire des ingénieurs. Et nous avons un grand retard dans les technologies numériques, et néanmoins, on parle de la capacité de la France à être en pointe sur la tech et sur l'IA et avoir été quelque part en Europe leader sur ces sujets.
13: Oui.
14: Donc finalement, il y a les commentateurs et puis il y a ceux qui font.
13: Et oui.
14: Celui qui investit 75 milliards
13: les diseux et les faiseux
14: de ses moyens en France pour tous ces sujets, je pense qu'il faut l'écouter avec beaucoup d'attention.
13: Ouais, Elisabeth, du côté Emmanuel Macron a réussi son pari de l'attractivité quand même. C'est ça grande réussite du double quinquennat, si je puis dire.
15: Moi, je crois qu'effectivement, à chaque fois qu'on entend parler d'un investissement en France, on peut se réjouir.
13: Ouais.
15: On peut se réjouir parce qu'on fait ça sur un fonds dans lequel on voit énormément de choses qui sont en train, au contraire, d'être dans une baisse et dans une, quelquefois, dans une difficulté pathétique. Enfin, nous qui sommes dans les territoires, nous qui sommes dans l'industrie, ce que nous voyons autour de nous et ce que nous voyons avec réalisme, parce que c'est pas du négativisme, c'est pas de l'optimisme, mais c'est absolument dramatique en ce moment. Donc, chaque fois qu'on entend parler d'un investissement qui va créer de l'emploi et qui va créer de la valeur ajoutée, je crois que c'est très important. Je crois qu'il faut à la fois se dire que dans une période comme celle-là, on a à la fois peut-être les meilleurs ingénieurs au monde, on a des ingénieurs d'une qualité incroyable qui vont être les acteurs de cette transformation-là, et nous avons toutes les entreprises besoin de cette transformation, et à la fois on n'a jamais eu autant d'incivilité, c'est-à-dire de manque au comportement. C'est-à-dire que ces mêmes
13: jeunes... Ça, on l'a vu encore ce week-end. Hein.
15: Cette même jeunesse, je dirais, à la fois, elle peut être la meilleure et la pire. Donc, ça veut dire que quand on a une bonne nouvelle, prenons-la, mais prenons-la avec tout ce qu'elle nous engage, en particulier pour tout ce qui ne va pas. Et moi, je pense bien sûr à tous ces événements pathétiques du week-end, qui est quand même une grande preuve de décroissance de la civilité. Cyrulnik est en train juste de lancer un livre sur la civilité.
13: Oui.
15: Et bien, je crois que
13: Boris Cyrulnik,
15: plus que jamais,
13: oui,
15: ce livre-là est important. Plus que jamais, je pense à Édouard Morin, qui a été le grand champion de l'humanisme. L'humanisme, ça se construit sur des relations, et ces relations sont dégradées en ce moment. Donc, à la fois, on a une jeunesse qui est capable d'une grande capacité scientifique, et à la fois on a dans des lieux vraiment à se refaire, je dirais, une vraie réflexion sur comment va-t-on éduquer notre jeunesse de demain.
13: Et ça passe par quoi, ça?
15: Ben, ça passe certainement
13: l'école, par l'école, la formation, l'éducation, c'est la faute des parents,
15: c'est la faute à tout le monde, c'est la faute à chacun de nous, je dirais. Mais effectivement, les relations qui se détruisent, qui se dégradent, l'incapacité aujourd'hui à se traiter les problèmes autrement que par la violence, c'est une très très grande déformation de ce qu'on peut appeler la civilité, moi je dirais la citoyenneté, c'est-à-dire la capacité à vivre ensemble.
13: François, on a beaucoup dénoncé les impôts de production ces dernières semaines, le gel du barème des allègements de charges, etc., etc. Bref, une fiscalité anti-business, si je puis dire. Est-ce que le succès de Choose France et du classement français, qui reste numéro un, le pays numéro un en Europe pour les investissements étrangers, ne montre pas qu'on peut avoir une fiscalité élevée et quand même être attractif?
16: Alors, il faut s'en féliciter, bien sûr. Il faut quand même aussi faire toujours attention à ces annonces d'investissement à un horizon indéterminé
13: oui.
16: qui ne se matérialisent pas.
13: Vous avez
16: forcément.
13: Raison. ensuite, là, on a 45 milliards, oui. grosso modo,
16: il y en aura quelques-uns quand même.
13: 2031, voilà. voilà. terme. Voilà, les 75,
16: ensuite,
13: on verra.
16: Voilà. Donc, qui se matérialise. Donc, il faut quand même faire attention. Ensuite, on est quand même dans les. Il n'est pas normal qu'on soit le premier pays pour les investissements étrangers, étant donné qu'on est quand même le deuxième ou le troisième pays de l'Union, deuxième de l'Union européenne, troisième
13: sur. Deuxième économie de la zone euro.
16: Voilà.
13: Oui,
16: ça dépend
13: oui.
16: des années avec le Royaume-Uni. Voilà. Donc, c'est pas très étonnant. À presque l'envers de la médaille.

0: macroéconomique entre épargne et investissement, c'est non seulement l'épargne des ménages, mais c'est aussi l'épargne des entreprises et l'épargne des administrations publiques. L'épargne globale française, c'est ça. Les entreprises n'ont pas assez d'épargne par rapport à leur, voilà, par rapport à leurs besoins. Quant aux administrations publiques, elles désépargnent massivement.
1: Ah bah oui,
0: et donc globalement, globalement, on n'a pas assez d'épargne. Et c'est la traduction comptablement, c'est la même chose que le fait qu'on a un déséquilibre de ce qu'on appelle la balance des paiements courants. C'est-à-dire nos échanges, nos flux d'échanges commerciaux, de biens, de services, de revenus d'investissement sont déséquilibrés depuis 30 ans. Alors parfois, juste à l'équilibre.
1: On est à peu près à l'équilibre, on est revenu à peu près grâce aux services.
0: Il y a des années, on est juste à l'équilibre à peu près, mais globalement quand même, on est déséquilibré. C'est la même chose. Et donc on a besoin, dans ces conditions-là, pour financer ce déséquilibre des paiements courants, soit on s'endette vis-à-vis de l'extérieur, ça c'est plutôt les administrations qui s'endettent, soit on fait appel à des capitaux étrangers, heureusement qu'on les trouve, donc ça c'est très bien, on les trouve, mais on est obligé de faire appel à des capitaux étrangers pour financer nos investissements. Donc c'est pas forcément une excellente nouvelle. Alors heureusement, pour revenir à la question, on y arrive en effet malgré nos impôts de production, etc.
1: Oui.
0: Mais parce que en effet, il n'y a pas que la fiscalité qui compte. C'est vrai, il y a aussi, on parlait de formation. Bon, on a quand même jusqu'à présent, ça va peut-être changer dans le futur, mais on a une main d'œuvre relativement qualifiée. On a des infrastructures qui sont plutôt bonnes. Voilà, on a quand même d'autres atouts, tant mieux.
1: Oui, une position géographique aussi qui est.
2: C'est vrai qu'on a le reflet de ce slogan de notre président du « en même temps ». On a en même temps le meilleur et en même temps le pire. Mais je trouve intéressant d'avoir le regard d'investisseurs extérieurs sur notre pays qui ont le choix. Finalement, le choix que souvent, nous l'avons pas. Nous sommes ici et nous investissons un peu par obligation de proximité. Oui. Là, ils ont...
1: On est choisi. On est choisi.
2: C'est intéressant.
1: Quoi.
2: Il y a 75 milliards que SoftBank veut investir. Ils veulent les investir un peu partout sur la planète. Ils choisissent l'Europe et ils choisissent la France. Je trouve que c'est très intéressant quand même de se dire, vous savez bien, la BPI, quand elle investit dans une entreprise, elle dit, je veux d'abord un investisseur privé et j'aurai comme cela un indicateur d'un investisseur avisé qui viendra me guider dans mes investissements publics. Ben, c'est finalement un investisseur extérieur, plutôt avisé, qui regarde les contrastes partout et qui trouve nos contrastes plutôt intéressants. Je pense qu'il faut surtout pas s'endormir sur de lauriers de cette nature et abandonner le combat sur tous les points de faiblesse que vous avez soulignés, qui sont des combats absolument essentiels, ils sont civilisationnels. Mais en revanche, je pense que nous ne devons absolument pas nous dire que notre pays est perdu, que notre pays est...
1: C'est la question que j'allais vous poser. Est-ce que c'est un signe de réindustrialisation, cet investissement massif dans les... Est-ce que les data centers ne sont pas les nouveaux hauts fourneaux de l'économie française?
2: Je voudrais insister sur ce point parce que c'est un point de compétitivité
1: Elisabeth,
2: de notre
1: même question
2: pays,
1: après.
2: D'avoir des infrastructures de cette nature sur l'intelligence artificielle. Et je reviens sur les interventions du président de SoftBank qui dit effectivement que face à la compétition de pays qui ont des main-d'œuvre sous-employées, en tous les cas sous-payées, cette compétitivité coût sur la main-d'œuvre, eh bien l'IA et la robotique sont pour nous des armes de défense essentielles. Ça ne veut pas dire qu'il n'y aura pas d'emploi derrière ce que nous pouvons robotiser dans des usines très modernes, mais si nous ne le faisons pas, nous n'aurons même pas les emplois marginaux qui peuvent être associés à toute cette technologie qui sera numérisée. C'est vraiment un élément de compétitivité pour la totalité du reste de notre économie. Ça, je pense qu'il faut l'avoir à l'esprit, parce que ce n'est pas juste le maillon des data centers qui est important, c'est
1: tout l'écosystème qui est autour,
2: tout l'écosystème qui concerne la totalité de l'industrie nationale.
1: Le data center, c'est vrai que c'est du béton et des serveurs. Assez peu de monde à l'intérieur, Elisabeth.
3: Et moi, je vous dirais, effectivement, ce n'est pas l'un ou l'autre, c'est l'un plus l'autre. C'est-à-dire que si on veut que l'industrie devienne compétitive, se modernise, reste dans la course mondiale, parce qu'on n'a pas le choix, si on n'est pas mondial, si on n'est pas dans la course mondiale, on n'existe plus, et bien c'est forcément avec l'intelligence artificielle, avec cette transformation-là, dans l'industrie comme ailleurs, que ça va permettre de se jouer. Donc on se réjouit de l'un plus l'autre. Mais il faut le regarder avec réalisme, parce qu'effectivement, l'industrie, ça ne se décrète pas. Il ne suffit pas de faire une grande manifestation pour l'industrie. L'industrie, c'est de l'investissement, et c'est pour ça que je reviens sur ce qui a été dit, et c'est du long terme. Et l'investissement, ça suppose qu'il y a une capacité d'investissement. Et je reviens à une notion qui est peut-être pas très connue, c'est l'histoire du BFR. Le BFR, c'est le besoin
4: de fonds de roulement.
3: C'est-à-dire que nous avons besoin...

0: l'entreprise.
1: De la trésorerie, et à un moment où elle a été quand même mise en cause, qu'est-ce que c'est que la trésorerie d'exploitation ? Eh bien, c'est ce besoin financier qui nous permet l'investissement à un moment où on prend le risque d'investir. Donc voilà, je réinsiste sur cette trésorerie d'exploitation indispensable aux entreprises et qu'il ne faut pas fiscaliser avant même qu'on l'ait.
0: On parlait de compétitivité coût juste à l'instant, François, ça nous amène au second débat ce matin, qui est celui de la hausse du SMIC. Ce matin, le SMIC a un coup de pouce, 2,4% d'augmentation du SMIC après une hausse de 1,8% au 1er janvier, c'est automatique. Dès que l'inflation dépasse les 2%, le SMIC est réindexé, or l'inflation au glissement annuel est de 2,4%. Effectivement, le problème, c'est que si des années 70 jusqu'aux années 2000, la hausse du salaire minimum était tirée par la productivité était supérieure au SMIC, ça n'est plus le cas depuis un quart de siècle. Est-ce que économiquement, on peut continuer à augmenter le salaire minimum au-delà des gains de productivité, François Hécal?
2: Alors d'abord, quand on compare le SMIC au gain de productivité, il faut prendre non pas le SMIC en euros, qui est augmenté mécaniquement avec l'inflation, mais c'est le pouvoir d'achat du SMIC qui doit être comparé.
0: On rappelle la définition peut-être.
2: Donc le pouvoir d'achat, donc le SMIC corrigé. Or le SMIC depuis quelques années, il suit l'inflation, enfin mécaniquement, voilà, dès que l'inflation
0: il est indexé,
2: etc. Oui. Donc le pouvoir d'achat du SMIC en fait n'augmente pas. Il a augmenté dans le passé parce qu'on donnait des coups de pouce au SMIC on a fait l'erreur, je pense qu'on l'a fait dans le passé avec beaucoup trop de coups de pouce au SMIC qui font qu'aujourd'hui le SMIC on a en France un niveau du SMIC par rapport au salaire médian ou salaire moyen qui est le plus élevé de l'Union européenne.
0: Et j'ai fait le calcul. On est à 67,5%.
2: Voilà, c'est ça, à peu près, dans les deux ou trois. Enfin, si nous place au premier ou au deuxième.
0: Est-ce que c'est un niveau raisonnable ou...
2: Non, c'est trop. Et le résultat, alors on a été obligé de compenser ça dans le passé. Parce que ça résulte de l'histoire, donc essentiellement. Donc on a été obligé de compenser ça dans le passé par des allègements de cotisations sur les bas salaires.
0: Les fameux allègements de charges.
2: Puis au bout d'un certain temps, on finit par plus avoir de cotisations. Quasiment plus au niveau du SMIC, il faut d'où après d'ailleurs les autres débats sur comment on fait, comment on fait pour augmenter le pouvoir d'achat au niveau du SMIC sans augmenter le coût du travail, puisqu'il n'y a plus d'allègement possible, etc. Donc ça c'est le débat sûr. Donc on a fait une erreur dans le passé, c'est sûr.
0: Maintenant, bon, qu'on a corrigé.
2: Que le SMIC augmente comme l'inflation, comme il est. C'est vrai, on peut dire qu'il est quand même relativement élevé. Peut-être faudrait-il le désindexer. Il y a des débats là-dessus.
0: Mais c'est toujours très difficile à dire. On parle de salaire minimal et de gens qui sont payés 1500 euros par mois.
2: C'est assez contradictoire avec la suite de notre débat qui va être que certains considèrent qu'on n'est pas assez. Voilà, il y a le pouvoir d'achat à ce niveau-là n'est pas suffisant.
0: Rapprocher le net du brut, pour le coup, au SMIC, on y est quasiment. C'est 1500 euros.
2: Après, il y a d'autres solutions qui est de faire comme ce qui existe dans certains pays, c'est-à-dire de. Parce que le problème, c'est que le pouvoir d'achat du SMIC, il n'est pas du tout le même en région parisienne et d'autres régions.
0: On a parlé à un moment de SMIC donc, régionaux. Voilà.
2: Donc on pourrait très bien imaginer aussi d'avoir un SMIC différencié par région ou différencié ou comme ça a été le cas dans certains pays pendant très longtemps en Allemagne, qui était laissé à la discrétion des branches, c'est le cas encore dans d'autres pays, laissé à la discrétion des branches professionnelles.
0: Alors des branches professionnelles, Léonidas, là, il y a 126 branches professionnelles qui passent sous le niveau du SMIC. Oui. C'est quand même un...
3: Bon, ce débat, on sait très bien que le fait d'avoir indexé le salaire minimum sur l'inflation, c'est ce qui crée la spirale inflationniste. Elle le fait que, j'allais dire, alimenter
0: ce qu'on appelle les effets de second tour.
3: Les effets de second tour et le fait que dès lors qu'on a rattrapé avec le pouvoir d'achat sans croissance de la productivité le niveau des prix, eh bien les prix ne font qu'augmenter pour s'aligner sur l'augmentation du pouvoir d'achat. Donc c'est une spirale absolument mortifère et je ne vois pas d'autres possibilités pour corriger à la fois pour les salariés et pour la préservation de l'économie un équilibre à peu près stable, que d'aller s'attaquer effectivement aux charges qui pèsent sur les salaires.
0: Ah oui, mais sauf qu'il y en a le débat. Quasiment plus, Léonidas. On est à 4-5 points autour du SMIC.
3: Il y a 250 euros de charges patronales qui restent sur le SMIC. Donc la totalité des charges salariales ont été supprimées. Oui. Il ne reste qu'une petite part de charges patronales. Et cette charge patronale, elle est probablement le réservoir sur lequel il est possible de, quelque part, maintenir un niveau de vie acceptable pour ceux qui sont au SMIC,
0: oui,
3: sans pour autant relancer la spirale. Bon. À l'occasion, vous me permettrez de revenir sur un mot concernant les data centers, mais je ne veux pas interrompre le débat sur...
0: Elisabeth, voilà. C'est vrai que le bon, un SMIC à 1475 euros par mois...
1: C'est
0: quand même difficile de faire moins. Après, il y a une logique économique qui est que, bah voilà, hein, chargé, superchargé pour l'employeur, en fait, c'est près de 2000 euros.
1: C'est ça le sujet.
0: La valeur du travail dépasse 2000 euros.
1: Le SMIC est devenu une espèce de chiffre emblématique, mais le sujet, c'est pas le SMIC, c'est l'ensemble des hauteurs de salaire. Chez nous, il y a personne au SMIC. Mais par contre, le vrai problème, c'est le problème des salaires vis-à-vis de l'inflation. Et cette maladie inflation, on l'a pas connue pendant des années, donc on avait une espèce de stabilité qui nous mettait quand même dans une situation assez logique, assez contrôlable. Aujourd'hui, on a cette maladie inflation qui revient tous les deux ans, tous les trois ans, ce qui est absolument dramatique. C'est-à-dire cette espèce de course de l'un par rapport à l'autre, c'est terrible parce que derrière, qu'est-ce qu'il y a ? Il y a l'entreprise. Et l'entreprise, elle est dans une compétitivité mondiale, un endroit où les charges sociales, globalement, sont les plus lourdes d'Europe et où les aides aux charges, enfin la baisse des charges sociales viennent être annulées. Oui. Donc c'est pathétique parce que ça met les entreprises dans une non-compétitivité. C'est ça le sujet. C'est quand on fait la boucle entière où on passe bien sûr par le salarié, où on passe par l'État qui donne les niveaux et par l'entreprise derrière, on s'aperçoit qu'on est dans une situation de déséquilibre parce que l'entreprise française aujourd'hui, elle ne peut pas assumer plus de charges vis-à-vis de ses salariés. Or, l'inflation revient. Donc, il y a effectivement ce grand dilemme qui nous revient. Et faisons attention à ne pas faire uniquement le travail de réflexion sur le SMIC, mais sur l'ensemble de l'échelle des salariés.
0: Bien sûr, parce que le problème derrière, c'est la SMIC, ce qu'on a appelé la smicardisation de la société.
1: Exactement.
0: C'est-à-dire qu'il y a un tassement vis-à-vis des salaires moyens. On en parlait, salaire médian, on en parlait avec François Eckhall il y a une minute, qui est quand même extrêmement délétère dans la population, ce sentiment d'être rattrapé par le salaire minimum.
3: Mais le fait est qu'il y a un télescopage, vous avez raison de le rappeler, entre la nécessité d'essayer de trouver des marges de manœuvre avec une gestion des charges et le fait que le gouvernement, pris lui-même en étau dans ses contrats budgétaires, est en train d'annoncer l'annulation des baisses des charges.
0: Voilà.
3: Donc on est vraiment dans un moment où le risque de dérapage, d'un redémarrage du chômage est un risque qui pèse très gravement sur notre pays.
0: Parce que
3: la seule variable d'ajustement qui reste avec l'équation que vous décrivez très bien, c'est de se séparer de collaborateurs. Et ça, c'est dramatique.
0: C'est ça le risque qui arrive là, c'est la montée du chômage, François Eckhall.
3: Je crains que oui. Effectivement, c'est reparti.
0: Le corollaire, c'est ça, hein, avec un coût du travail qui augmente, si on n'arrive pas à trouver une création de valeur qui soit à la hauteur du salaire, on n'embauche pas.
2: Le risque, c'est toujours oui, il y a toujours ce risque-là, bien sûr. Si on a créé ces allègements de cotisation au niveau du SMIC, c'était bien pour favoriser l'emploi.
0: Et ça a marché.
3: Ça a marché.
0: Ça a été très efficace.
2: Après, maintenant, il faut réfléchir. C'était d'ailleurs le sens du rapport Bozio-Vasmer.
0: Oui.
2: J'ai participé il y a 30 ans aux premiers allègements de cotisation sur les bas salaires. C'est Balladur qui a commencé. Parce qu'à l'époque, on disait le chômage touche surtout les moins qualifiés, parce que le progrès technique, la concurrence des pays à bas salaires fait que, voilà, il y a un fort chômage des non qualifiés. On entre maintenant dans un mouvement dans lequel on risque d'avoir un chômage des plus qualifiés. Ça, c'est l'intelligence artificielle, etc. Donc, comme le disait Bozio-Vasmer, il faut peut-être réfléchir, parce que c'est peut-être plus la peine aujourd'hui de cibler, enfin de concentrer toutes ces aides, ces allègements au niveau du SMIC. Peut-être faut-il revoir la pente de ces allègements, en faire peut-être moins au niveau du SMIC, peut-être un peu plus ailleurs. Enfin voilà, en tout cas, il y a une réflexion à faire.
0: Alors certains disent exactement l'inverse, cher François, c'est-à-dire qu'ils disent qu'au-dessus de SMIC, ça n'a plus d'effet sur l'emploi.
2: Ça, c'est le discours que j'avais, qu'avaient beaucoup d'économistes dans le passé, parce qu'on avait un problème de chômage des non-qualifiés, etc. Ça n'est peut-être plus vrai maintenant et pour les années qui viennent. Donc il faut réfléchir ce discours-là que j'ai tenu que je tiens depuis 30 ans.
0: Et qu'on tenait sur le plateau des experts encore la semaine dernière, avec Stéphane Cassillon notamment.
2: Les allègements sont plus efficaces au niveau du SMIC, etc. J'ai toujours raconté ça. J'en suis moins sûr. Peut-être aujourd'hui c'est sans doute vrai, mais est-ce que ça va être encore vrai dans les deux ans, les trois ans qui viennent, vu à la vitesse à laquelle vont les mouvements de manœuvre liés à l'intelligence artificielle, j'en suis moins sûr.
0: Bon, c'est intéressant. Oui. Donc augmenter, enfin baisser les charges sur les, plutôt les hauts salaires si on veut rester dans la compétition.
3: En tous les cas, les effets budgétaires et sur l'ensemble de l'économie d'un redémarrage de la croissance du chômage, c'est un désastre collectif.
0: Oui.
3: Donc si chacun reconnaît, et je pense que c'est une logique évidente qu'on est déjà en train de voir à l'œuvre, que tendre la situation autour des salaires, commencer à revenir sur les allègements de charges avec ce discours sur les cadeaux qu'il faudrait retirer, enfin tout ça est absurde. La contrepartie de tous les allègements, c'était effectivement la baisse du chômage.
0: C'était l'emploi, et ça a fonctionné.
3: La totalité de la remise en cause de tout cela, c'est le redémarrage du chômage.
0: Après, je vais être provoque, hein, mais est-ce que 2 milliards de gel sur 73 milliards d'allègements de charges, ça va avoir le moindre impact sur l'emploi, François Hécal?
2: Ça ne se verra sans doute pas.
0: Je rappelle qu'on doit faire 120 milliards d'efforts pour stabiliser la dette. Bien sûr, hein, juste.
2: Non, bon. 2 milliards sur 70, c'est sûr que c'est pas énorme.
0: Est-ce que c'est pas politiquement, Elisabeth Ducôté, un moyen de préparer aussi peut-être le gel des aides sociales indexées sur l'inflation dans le prochain budget?
2: Les prémices d'une année blanche, oui.
1: Nous sommes dans le terrain. Nous sommes à Saint-Étienne et on est vraiment, je dirais, dans la réalité, dans le concret de l'économie d'une ETI. Eh bien, toute baisse, toute amélioration, je dirais, de la capacité à employer est bonne. Dès qu'on voit les choses s'annuler, c'est quand même un très mauvais signe. Signe, et en même temps, ça conduit à moindre embauche, etc. Et n'oublions pas que quand
0: vous entendez, pardon, je vous coupe.
1: Oui, allez-y.
0: Vous êtes PDG de Tuan. Oui. Vous entendez gel des allègements de charges entre 1 et 3 SMIC. Vous dites
1: c'est
0: tout de suite.
1: C'est une mauvaise nouvelle.
0: Non, mais est-ce que vous dites tout de suite, j'embauche moins? Est-ce que vous réagissez immédiatement?
1: Ça nous oblige nous-mêmes à regarder plus et à regarder sous un angle qui est le nôtre, c'est-à-dire l'Europe. Nous sommes une société européenne, c'est-à-dire que nous avons notre propre société dans tous les pays d'Europe. Eh bien, nous sommes européens avec la capacité d'embaucher dans des endroits divers et dans lesquels le niveau scientifique, le niveau de formation, le niveau général des cadres que nous pouvons embaucher est devenu très bon.
0: Oui.
1: Je dirais tous les pays de l'Est ont fait des énormes efforts, il y a des universités très bonnes. Donc, tout ça, c'est un problème de compétitivité. Où est-ce qu'on va pouvoir le plus être dans la bataille qui s'appelle la bataille du prix, qui est une bataille qui nous est imposée? Donc, toute mauvaise nouvelle pour la France ou toute mauvaise décision prise est une décision dans laquelle il y aura un impact sur le local. Et moi, j'en suis infiniment triste quand ça se passe comme ça.
0: Allez, Laurence réagit sur mon compte Twitter, @legenrat, n'hésitez pas à poser des questions, à réagir. Elle nous dit que pour augmenter le pouvoir d'achat des personnes au SMIC, il faudrait alléger les frais de logement et donc arrêter d'augmenter les taxes foncières qui ont fortement augmenté à droite et à gauche. On va en parler tout à l'heure. Peut-être un retour de la taxe d'habitation. Donc ça, c'est pas gagné. Vous souhaitiez dire un mot très rapidement sur...
3: Oui, rapidement, concernant les data centers.
0: Les data centers, Léonidas.
3: C'est aussi un gisement d'innovation. Vous savez que la principale source de besoins énergétiques et de prise d'espace des data centers, c'est le refroidissement.
0: Oui.
3: Et donc, vous avez, autour du refroidissement, des progrès spectaculaires qui sont faits, et notamment en France, qui permettent de, miniaturiser et rendre beaucoup plus sobre d'un point de vue énergétique les systèmes de refroidissement. Et là, si on arrive à prendre le leadership sur ce sujet, qui est bien entendu un sujet mondial, on aura des perspectives extraordinaires. Et là encore, pour avoir la capacité d'innover, encore faut-il que l'on soit une terre de production. Si tous les data centers sont faits ailleurs, c'est pas ici qu'on fera les innovations. Eh bien, on a aujourd'hui des boîtes fabuleuses qui ont fait vraiment des innovations de rupture sur ce domaine. Je pense qu'il faut continuer à suivre ce secteur qui est non seulement un secteur d'investissement et de préparation de notre économie pour l'avenir, mais vraiment un gisement d'innovation de rupture capitale.
0: Une innovation de rupture, c'est le député Pierre Cazeneuve qui en propose une avec sa révolution fiscale. On va en parler dans une minute après une courte pause. Et puis, on va revoir ensemble aussi les derniers indicateurs de l'INSEE publiés en fin de semaine dernière. La croissance n'était pas de zéro au premier trimestre. En réalité, l'économie française s'est contractée. Est-ce qu'on se dirige tout droit vers une récession technique? Ce sera le dernier thème du débat. Ne quittez pas, on vient tout de suite.
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0: Allez, les 10 heures passées de 2 minutes, vous êtes toujours en direct sur l'antenne de BFM Business. C'est les experts pour une demi-heure de débats et de controverses ensemble avec Elisabeth Ducoté, PDG de Tuan, Léonidas Calogéropoulos, PDG de Médiation et Arguments et président des Entrepreneurs pour la République, et François Eckal, fondateur de Fipeco.fr. Je voulais qu'on se tourne vers cette proposition publiée ce week-end, c'était dans le Parisien, dimanche. Pierre Cazeneuve, le député Pierre Cazeneuve, qui propose d'augmenter de 200 euros le salaire net de, tenez-vous bien, 15 millions d'actifs, rien de moins. Alors évidemment, tout cela coûte très cher, il faut transférer le montant des cotisations de tous ces salaires pour les basculer sur d'autres assiettes. Alors lui, il va franco, François, c'est rétablissement de la taxe d'habitation, bim, 25 milliards. Augmentation de la TVA, je ne sais plus s'il propose 1 ou 2 points, mais le point de TVA est à combien ? 12, 13, 14 12, milliards. 13 milliards, ouais. Oui. Et puis une hausse équivalente de la CSG. Bon, on a de quoi faire sauter trois fois la République avec ça, non ?
2: On a beaucoup de propositions en ce moment dans le débat présidentiel, pardon. Sur
0: du le micro s'envole. Bon, voilà, même le micro court en entendant ces hausses d'impôts.
2: Du type, soit je vais baisser les cotisations patronales d'un côté pour baisser le coût du travail et augmenter de l'autre côté, alors la CSG, la TVA, la taxe d'habitation, voilà, il y a plein de solutions possibles. Soit je vais baisser les cotisations salariales pour donner du pouvoir d'achat aux salariés et augmenter en contrepartie, pareil. Alors la CSG, c'est un peu bizarre parce que ça me paraît un peu contradictoire, mais est-ce qu'on va pas baisser les cotisations sociales pour augmenter la CSG? Je comprends pas bien. Si, ça fait permettre de faire payer les retraités.
0: C'est un impôt.
2: Ça permet de faire payer les retraités au passage. Bon, d'accord.
0: Tu payes une CSG inférieure au niveau de celui.
2: Le problème de tous ces débats, c'est que on a un problème de finances publiques énorme. On a un effort à faire qui est de l'ordre de 80 à 100 milliards simplement pour stabiliser la dette en point de PIB. Or, toutes ces mesures...
0: C'était plutôt sur 120 milliards, alors on est plus à 20 milliards près, vous me direz.
2: C'est des approximations, mais d'accord. C'est des dizaines de milliards. Un moment où, par ailleurs, il faut augmenter les dépenses militaires, si on veut faire passer les dépenses militaires de 2 à 3,5 points de PIB, c'est 45 milliards. Si on veut respecter nos engagements en matière de lutte contre les émissions de gaz à effet de serre, c'est à peu près 30, 40 milliards, etc. Donc c'est gigantesque, c'est un énorme effort qui est devant nous. Or, toutes ces réformes là proposées, que ce soit pour baisser les cotisations patronales, les cotisations salariales, pour réduire le coût du travail, voilà, toutes ces réformes, elles peuvent avoir un intérêt. Cet intérêt, il est limité. Typiquement, baisser les cotisations patronales et remplacer ça par la TVA, ce qu'on appelle de la TVA sociale, et économiquement, c'est la même chose qu'une dévaluation. Dévaluation, ça marche, ça marche pas, ça dépend. Nous, la France a fait beaucoup de dévaluations dans l'histoire qui n'ont pas servi à grand-chose. Il y a des pays qui ont fait des dévaluations, ça a très bien marché, ça dépend des circonstances, etc.
0: Ça dépend de quoi,
2: etc.
0: Alors, qu'est-ce qui ferait que ça marche ou pas? Gabriel Zucman s'est exprimé, il est foncièrement contre.
2: Ça va paraître assez contradictoire, mais pour que ça marche, il faut quelque part que les salariés payent. Donc les dévaluations qui marchent, c'est des dévaluations dans lesquelles le pouvoir d'achat baisse. On voit qu'on y est, c'est un peu contradictoire avec l'autre idée.
0: Ce que vous nous dites, c'est que ce que le salarié gagne, il va le dépenser en tant que consommateur.
2: Donc au total, non, ce que je voulais dire quand même, c'est que, voilà, donc, mais à supposer même que ce soit positif, les gains sont limités et le coût politique, il est énorme. Parce que si vous prenez la TVA, si vous dites je vais financer ça par la TVA, pourquoi pas? Mais la TVA, ça a quand même des effets un peu anti-redistributifs. Elle pèse plus quand même sur les
0: plus ménages les plus modestes, c'est ce qu'on dit à chaque fois. Revenu. C'est injuste.
2: Donc c'est un coût politique énorme. Moi je dis, aujourd'hui, ce coût politique, il faut l'utiliser. Si vous avez du capital politique, il faut l'utiliser pour réduire les déficits publics. Donc nous allons probablement être obligé d'augmenter la TVA. C'est bien possible, parce qu'on n'y arrivera pas. Ces 100 milliards, on ne le fera pas uniquement par des économies sur les dépenses publiques. Il ne faut pas rêver. Donc, on va être obligé d'augmenter les prélèvements obligatoires. On l'a déjà fait, on l'a déjà commencé, d'ailleurs.
0: Mais pour combler le trou du déficit, plus que pour rendre du pouvoir d'achat?
2: Eh bien, donc, on ne peut pas tout faire. Oui. On ne pourra pas tout faire.
3: Pardonnez-moi, François Eckal.
0: On laisse terminer, François.
2: Et donc, toutes ces toutes ces idées qu'on a en ce moment. Si on était il y a 30 ans, à 30 ans et qu'on n'avait pas ce problème de finances publiques, j'aurais dit oui. Aujourd'hui, je dis non. Aujourd'hui, on ne peut plus, malheureusement, il va falloir faire des efforts.
0: Priorité au budget plutôt qu'au pouvoir d'achat. Voilà. Léonidas, vous n'êtes pas d'accord.
3: Je suis en très amical, radical désaccord. Mais radical désaccord avec François Eckhall. Et pardon de vous le dire, je pense que vos paramètres de réflexion sont faux.
0: Ils ne sont pas faux, c'est une perspective budgétaire non, sur une situation faux. Macroéconomique.
3: Non, je pense qu'ils sont faux parce qu'ils ne partent pas d'un élément qui devrait quand même nous réunir, c'est comment on crée de la richesse. Et déjà, pour réduire nos déficits, il faudrait qu'on en crée. Alors, il y a deux paramètres qui permettent de créer de la richesse, c'est l'investissement et l'esprit d'entreprendre, et c'est le travail. Et le travail de notre pays est véritablement pénalisé, on ne gagne plus convenablement sa vie avec son travail. Le travail est dévalué et la valeur travail est en perdition parce que la valeur accordée au travail a chuté. Et donc, tout cela, nous le payons. Nous le payons par une productivité qui est en berne. Et cette productivité en berne pénalise la totalité de la chaîne de valeur pour notre pays et ça va, bien entendu, dans les déficits. Donc, ce n'est pas simplement du bonto comptable de savoir si, oui ou non, on prend de la TVA pour la remettre dans le salaire. Je vous rappelle, d'ailleurs, que lorsque la TVA augmente, il y a 100 millions de visiteurs européens, des touristes, qui viennent contribuer par leur consommation à... financer notre modèle social alors qu'aujourd'hui ils ne financent rien. Donc mettre 2 points de TVA sur le taux normal, c'est-à-dire non pas sur les besoins
0: besoins de première nécessité. Il y a un taux de TVA réduit sur les objets de première nécessité.
3: On ne parle pas du 5,5 qui est le taux réduit pour les produits alimentaires. On parle de la totalité des autres produits qui sont à taux normal. Relever de 2 points ce taux, comme tous les pays scandinaves qui ont un modèle social comme le nôtre, c'est amener de nouvelles ressources au financement de notre système social. C'est redonner du pouvoir d'achat aux salariés, parce que je ne sais pas si on a besoin d'aller chercher 15 millions de salariés, mais en tous les cas, ne serait-ce que la moitié, ça reboosterait le travail et ça remettrait au travail des gens qui, aujourd'hui, arbitrent plutôt pour les revenus de la solidarité, et ça remettrait notre pays en marche. Donc ce n'est pas que des transferts, c'est mettre du carburant dans la machine travail,
0: sur le travail
3: et la machine essentielle pour produire de la richesse dans notre pays.
0: J'ai redressement des comptes publics à ma gauche, redressement de
3: la machine
0: à créer de la richesse la à ma droite. Travail. Peut-être qu'on peut faire les deux. Elisabeth, du côté, vous, votre position.
1: Je vais vous donner mon expérience d'entrepreneur et de dirigeant d'entreprise. C'est-à-dire que l'instabilité fiscale, c'est insupportable. Parce que c'est très coûteux pour tout le monde, mais l'instabilité fiscale. Elle est extrêmement coûteuse parce qu'elle oblige à modifier, à négocier, à reconstruire. Elle prend un temps fou. Est-ce qu'elle est vraiment, efficace au bout du compte? Moi, j'en doute, si vous voulez. J'ai toujours un peu peur de ces bonnes idées qui viennent de la part d'esprits certainement très éclairés sur le plan d'une mécanique générale, mais qui n'ont pas mis vraiment la réalité de leur regard sur l'entreprise.
0: Donc vous nous dites que vous préférez un système imparfait, mais qu'on connaît bien, dans lequel on a
1: développer, qu'on améliore
0: le grand soir.
1: De changer de règle, se dire tout d'un coup on a une bonne idée et on va modifier le vécu de la relation travail à l'entreprise, je trouve que c'est très dangereux. C'est très dangereux parce que ça amène du doute, ça amène de la négociation difficile, ça amène au bout, est-ce que ça amène une véritable satisfaction? J'en suis pas du tout sûre. Donc moi je suis très très, j'ai beaucoup de doutes par rapport à ces idées qui arrivent de l'extérieur et qui ne sont pas venues voir comment ça se passe dans l'entreprise et comment sont réglés, un groupe de citoyens qui vivent ensemble dans une entreprise. Première chose. Deuxième chose, l'entreprise ne peut pas supporter plus de charges. C'est pas possible. Et donc, c'est autour du déficit public qu'il faut absolument trouver des solutions. L'entreprise ne peut plus. Elle assume, au-delà de ce qui est possible, la charge de contribution, bien sûr.
0: Le financement de notre sécurité, notre modèle social repose valeur, sur le travail.
1: Mais aussi dans les territoires, à l'aide à l'enseignement, à l'aide aux scientifiques locales, à l'aide au social local, etc. L'entreprise assume vraiment, fondamentalement, ses devoirs, mais plus ce serait trop.
0: J'allais vous demander, François.
2: Ces débats, en fait, derrière ça, il y a les débats sur le financement de la protection sociale qu'on a depuis 30 ans. Il y a 30 ans, j'avais participé à un livre blanc sur le financement de la protection sociale. On avait tous ces débats, hein, les mêmes. C'était exactement les mêmes déjà. Et la conclusion.
0: On nous dit qu'on tourne gentiment en rond depuis 30 ans.
2: Ah, bien sûr, on tourne. Enfin, on raconte toujours les mêmes histoires depuis 30 ans. Il y a 30 ans, la conclusion que j'avais essayé, que j'avais réussi à. J'avais participé, en tout cas, à ce rapport. Oui. Et la conclusion de ce rapport, c'était. Toutes ces idées de transfert, en fait, de cotisations sociales ou patronales vers TVA. Bon, on avait imaginé, t'as toujours des cotisations, la valeur ajoutée, le BE, le capital, la taxe, les taxes foncières.
0: Bon, on a tout tripatouillé.
2: Tout était passé. Mmh. La conclusion, c'était, ça peut avoir un intérêt, mais le vrai problème, c'est qu'on a des dépenses sociales qui augmentent plus vite que le PIB. On a des dépenses de retraite et de santé. Donc, si on n'arrive pas à arrêter cette augmentation des dépenses sociales, ça ne servira à rien. De toute façon, on sera obligé d'augmenter les prélèvements obligatoires. Donc, si vous avez un tout petit peu de capital politique aujourd'hui, c'est la réforme de retraite et la réforme des dépenses de santé qui est encore
0: plus difficile. Donc, on rejoint avec Leonidas, c'est le travail. Encore une fois, c'est le moteur de la prospérité.
3: Pardonnez-moi, François, mais vous ne pouvez pas dire que depuis 20 ans, on a tout essayé. Depuis 20 ans, la TVA sociale, on n'en a pas. Les débats, mais on n'y a pas touché à ça l'instant.
2: Ah, mais on a fait la TVA sociale, elle existe déjà.
3: Pour ce qui est de la TVA sociale, je vous rappelle que, pour le moment, le patronat est unanime, et pardonnez-moi sur ce point, le patronat est unanime à défendre une TVA sociale aujourd'hui, parce que sur la base de la même analyse, que si on veut être capable de retirer des charges sur le travail pour que le travail redevienne attractif, il faut que l'on trouve d'autres sources de financement, d'où cette volonté du monde patronal d'aller vers la TVA sociale. Et pour ce qui est du dérapage incontrôlé de nos dépenses sociales, elles viennent en contrepartie. C'est les vases communicants entre le travail et les dépenses sociales. Je vous rappelle que lorsque l'on ne travaille pas, on vit grâce à de la dépense sociale. Et donc, si on veut que le vase de la dépense sociale se vide et qu'il aille ailleurs, il faut qu'il aille dans des revenus du travail. Il faut rendre le travail plus attractif. Il faut que lorsque l'on a démarré sa vie professionnelle, on ait quelque chose de radical qui ait changé dans sa vie. Que l'on ait de l'espoir, que l'on puisse bâtir une famille, que l'on soit véritablement dans un mouvement porteur. Eh bien, ce mouvement-là s'est cassé dans notre pays. Le travail ne paye plus suffisamment. C'est un élément essentiel. Ce n'est pas comptable, François Hical. Ce n'est pas comptable, la lutte pour de la TVA sociale. C'est véritablement pour remettre, en place la promesse républicaine. La promesse républicaine, c'est si vous avez fait de bonnes études, vous allez avoir un bon emploi. Et si vous avez un bon emploi, vous allez avoir un bon niveau de vie. Cette promesse-là, elle est cassée. Il faut la restaurer.
0: François, vous disiez une chose très intéressante. C'est comme Patrick Martin, la semaine dernière, à KPME, au micro de BFM Business, c'est que la TVA sociale existe déjà.
3: Oui,
0: il y a quelque chose qu'on n'entend pas souvent. Il dit qu'il y a 50 milliards de TVA
2: renvoyés, répercutés par l'État à des caisses de sécurité sociale et autant d'ailleurs aux collectivités locales. Et ça a été fait en contrepartie de la création du CICE, puis après des allègements de cotisations. Donc c'est la contrepartie.
3: Oui, mais en gardant le niveau de TVA au même niveau, je vous rappelle que tous les pays scandinaves, la TVA est à 22 points.
0: On a 1 à 2 points d'écart avec la moyenne.
3: Et c'est le seul taux, la seule taxe sur laquelle la France n'est pas leader. Mais on est au-dessous de la moyenne.
2: Mais je sais.
3: Donc là, on a une petite marge de manœuvre.
2: Je sais, mais on a une marge de manœuvre pour réduire le déficit. Non, mais on a une marge de manœuvre, en effet, sur la TVA. On est les records. On est les recordman de l'Union européenne pour ce qui est des impôts, des
0: prélèvements
2: sur le
0: impôts
2: travail,
0: et dépenses.
2: Sur le capital.
0: Oui.
2: En revanche, pour ce qui est des prélèvements sur la consommation, on est dans la moyenne.
3: On est au-dessous de la moyenne. On
2: a voulu être la TVA ou si on rajoute, parce qu'on a aussi beaucoup d'autres impôts sur la consommation.
3: On a voulu
2: veut réduire le déficit, je suis d'accord. Il ne faut pas l'augmenter, les prélèvements sur le travail et le capital. On en a trop déjà. Ouais. Dans l'absolu, on en a trop. Il reste les prélèvements sur la consommation.
0: Elisabeth,
3: on a voulu être un pays de consommateurs. Soyons un pays de producteurs et mettons notre fiscalité en adéquation avec ce projet.
2: Oui, mais bon, il y a des contraintes.
0: Contraintes politiques majeures, évidemment.
3: Emmanuel Macron. Politique.
0: Pendant ce temps-là, annonce, je cherche le chiffre des investissements records pour 93 milliards d'euros. Alors, il faut toujours faire un peu, fait monter la mayonnaise, le président très souvent autour de ce chiffre, mais 93 milliards d'euros pour Choose France. Ce qui est quand même, on avait commencé, vous vous souvenez, on a commencé à 3 milliards en 2018. C'est aussi l'image d'un monde qui change. Hein. Je veux dire, sur le côté massif des investissements autour de l'IA, c'est absolument incroyable. Allez, il est 10h17, vous êtes toujours en direct sur BFM Business, il est temps qu'on avance. On parle prospérité, en réalité, autour de tous ces sujets. L'idée, c'est quand même comment redresser l'économie de ce pays et en faire un pays plus prospère. En attendant, malheureusement, les derniers chiffres publiés par l'INSEE, c'était en fin de semaine dernière, ne sont pas très encourageant. On pensait que l'économie avait stagné au premier trimestre. Ça n'a pas été le cas. Ça a reculé. L'économie a contracté de 0,1%. Et les indicateurs au deuxième trimestre sont très mauvais, François. Consommation, inflation. La consommation s'effondre. L'investissement tient à peu près, y compris dans l'investissement. Ça, c'est plutôt une bonne nouvelle à souligner. Mais globalement, est-ce qu'on se dirige vers une récession technique? On parle de technique comme si pour se rassurer un peu en ce moment. Mais est-ce qu'on se dirige vers une récession?
2: Possible. Après, bon, entre 0 et moins 0,1, c'est l'épaisseur du trait. Hein. Oui. Puis ça se trouve, les comptes seront révisés, on reviendra à 0 ou sera moins 0,2. Bon. Mais sur le fond, c'est vrai que la situation n'est pas bonne. Mais ben, dans tous les pays européens, ça c'est lié à l'environnement international, hein, oui. Pour l'essentiel.
0: L'Allemagne vient de diviser par deux sa prévision de croissance.
2: Récession technique, j'en sais rien. Je ne suis pas macroéconomie, je ne fais pas d'enquête de conjoncture. Mais ce n'est pas impossible, hein, oui. C'est-à-dire, récession technique, ça veut dire...
0: On rappelle la définition.
2: C'est deux trimestres consécutifs avec une croissance du PIB négative. C'est possible. Après, je pense pas qu'on ait une croissance négative sur l'ensemble de l'année en moyenne, parce qu'on est, oui. On a quand même déjà un
0: acquis. On a un acquis de croissance de 0,4.
2: La croissance a été quand même relativement forte à la fin de l'année dernière, donc ça porte l'ensemble de l'année. Maintenant, on peut très bien avoir une croissance très faible pour 2026 et 2027 aussi.
0: Oui, c'est ça. C'est donc de mauvaise augure pour l'année prochaine en réalité.
2: C'est de mauvaise augure pour l'année prochaine, bien sûr.
0: Bon, et donc une campagne présidentielle sous forte pression
3: internationale qui est vraiment un coup de massue sur la totalité de l'économie. Je suis pas très rassuré sur ce que sera le deuxième trimestre, parce que dans le deuxième trimestre, il y avait un mois de mai, et le mois de mai, avec l'ensemble des ponts que nous avons eus, c'était un quasi mois d'août. C'est une aberration.
0: Ça peut être bon pour la consommation, mais avec les prix du pétrole, ça risque d'être compliqué, effectivement.
3: C'est une aberration. Ce mois de mai est un... je sais pas, parler de courage politique.
0: Une respiration.
3: Non, mais c'est pas une question de respiration. C'est un dommage permanent infligé à notre économie. Ce sont des coups de fusil qu'on s'envoie dans notre propre pied. C'est épouvantable. Enfin, je pense qu'on a tous expérimenté ces semaines dans lesquelles aucune équipe n'est au complet. Il y a des vacances tournant. Enfin, c'est invraisemblable. Donc, un premier trimestre qui probablement a été beaucoup impacté par la situation internationale et la situation sur le carburant, les problèmes d'acheminement de matières premières. Probablement, les choses vont se corriger dans peu de temps, mais je suis assez pessimiste sur le deuxième trimestre. Je pense néanmoins que ce que nous venons de décrire depuis le début de la matinée, c'est une situation économique extrêmement contrastée de notre pays, avec des atouts qui restent extrêmement importants. Moi, je suis confiant sur le fait que s'il y a une récession, elle est purement technique, elle est conjoncturelle, et que globalement, nous avons des projets d'investissement qui sont extraordinaires et des innovations qui sont très très porteuses. Maintenant, ça ne nous met pas à l'abri du conjoncture internationale qui est vraiment au rouge à peu près sur tous les voies.
0: Qui dépend évidemment du conflit au Moyen-Orient sur laquelle personne n'a la main. J'allais dire, Elisabeth, ces craintes de récession, on les a depuis la dissolution en réalité. Avant, c'était l'instabilité politique, et puis finalement, on a vu que l'année dernière, on avait fait un peu mieux que prévu. Bon, là, on voit que l'environnement international est très compliqué, mais est-ce que les entreprises, le grand talent des entreprises, c'est pas de s'adapter avec énormément de résilience aujourd'hui?
1: Moi, je dirais plus que les entreprises, je dirais les collaborateurs. Moi, je suis impressionnée par la qualité de résistance, de résilience, de volonté, d'engagement. Mais effectivement, dans un mois de mai comme celui qu'on vient de vivre, c'est absurde, parce que le travail, c'est pas un jour de travail, c'est une suite de choses dans laquelle on a une ligne. C'est-à-dire que quand on coupe les choses, ben, ça ne passe plus rien. Un mois dans lequel on a eu 13 jours de travail conseiller, c'est une absurdité, mais c'est vrai qu'aujourd'hui, tout ça est très très fragilisé, parce qu'il y a un concours de circonstances qui est quand même cette crise, je dirais, économique, politique très, oui. très grave, qui fait que, par exemple, nous avons du mal dans nos approvisionnements. Nos approvisionnements viennent plus tard, plus cher. Donc la première chose qu'on est obligé, c'est d'augmenter des stocks, parce que sinon, on ne peut pas tourner. Donc si vous voulez, on est en train d'avoir le cumul de choses qui sont d'origine variée et qui sont plutôt d'origine de difficultés plus nombreuses et qui viennent juste après la hausse, par exemple, de toutes nos exportations vers les États-Unis. Donc ce concours de circonstances négatives, effectivement, fait qu'actuellement, la vie économique est très dure. Moi, je me réfléchis comme entreprise européenne et pas oui. seulement française. Parce que je vois dans les entreprises...
0: Et c'est toute l'Europe qui souffre.
1: Et
0: pour le coup, c'est un choc exogène, cette crise au Moyen-Orient.
1: Dans un certain nombre des pays dans lesquels nous avons des filiales, des croissances qui sont bonnes. Notre filiale polonaise marche très bien. On voit des pays qui étaient considérés comme des petits pays oui. émergés très vite, et ces anciens pays de l'Est qui sont la Roumanie, la République tchèque, etc., sont des pays dont la vie économique actuellement est bonne, et on voit que le Portugal marchait bien aussi. Donc, c'est vrai, moi, je me réfléchis en tant qu'Européenne, mais c'est vrai que je trouve qu'en France, en ce moment, on sent bien qu'il y a une difficulté.
0: Bon, est-ce qu'il va falloir adapter notre trajectoire budgétaire à cette nouvelle donne économique, François Eckel? Comment s'annonce le PLF 2027 dans ce contexte?
2: Je ne sais pas comment ils vont le faire, mais enfin, moi, ce que j'aurais tendance à dire, c'est que si le ralentissement de l'activité reste limité, il faut tenir les objectifs de déficit, notamment le 5 points de PIB pour cette année. Voilà.
0: Limité, ça veut dire quoi? C'est 0,1, 0,2 points?
2: Oui, voilà, si on reste dans cela. Après, si, par exemple, je ne sais pas, la croissance cette année devait être zéro, quand on est face à une récession, tous les économistes vont dire, ce n'est pas le moment de faire de la consolidation budgétaire.
0: Oui.
2: Il faut laisser jouer les stabilisateurs automatiques, pas forcément prendre des mesures de relance dans tous les sens, mais au moins ne pas essayer de pas non plus faire des efforts considérables de redressement oui. des finances.
0: Ne pas geler
2: publiques.
0: Les minima sociaux.
2: Se rappeler que, par exemple, les règles budgétaires européennes mettent justement, pour cette raison-là, beaucoup plus l'accent aujourd'hui sur l'évolution des dépenses, pas sur les objectifs de déficit. Donc, même du point de vue des règles européennes, du point de vue des marchés, etc., dans une situation, je dirais, de récession, pour simplifier un peu les choses, dans une situation de récession, on ne nous en voudra pas, personne ne nous en voudra d'abandonner nos oui. objectifs de déficit, à condition qu'on tienne nos objectifs d'évolution des dépenses. C'est ça qui est le plus important.
0: Et donc des dépenses sociales.
2: Et donc des dépenses sociales.
3: Oui, et moi, la très grande crainte que j'ai dans les circonstances économiques qui se sont dégradées, c'est que l'on fasse des mauvais choix et que ces mauvais choix...
0: On ressorte le carnet de chèques.
3: Mais que ça soit des mauvais choix qui auraient un effet sur le chômage. Pour moi, la crainte principale que nous avons à essayer de traiter, c'est de ne pas laisser repartir la courbe du chômage. Ça entraîne automatiquement des dépenses sociales nouvelles. C'est des petites économies à courte vue si ça provoque le redémarrage du chômage, et notamment sur des mauvaises décisions qui pourraient être prises sur les allègements de charges. Ça dégrade ensuite la totalité de la trajectoire. Je pense que s'il y a une chose que nous avons pu apprendre des crises précédente, c'est que si on accule les entreprises à faire l'arbitrage sur l'emploi, c'est absolument dévastateur oui. pour la totalité de la chaîne économique ensuite. Et donc, je suis très, très...
0: Ça reste le sujet fondamental, hein, remettre la France au travail.
3: C'est remettre
0: donc
3: la France au
0: travail. Donc, chez les jeunes et les seniors, c'est là où le taux d'emploi pose
3: et
0: problème.
3: Absolument, et la question aussi du traitement des retraités et de leur accompagnement, c'est aujourd'hui probablement en France que l'on a les retraités les mieux traités d'Europe ou du monde entier. Il y a peut-être là aussi des petites choses que l'on peut corriger pour ne surtout pas toucher à ce capital que nous avons fini par acquérir, qui est la baisse du chômage. Si on repart vers les 10%, je crois que c'est un désastre collectif pour notre pays et beaucoup plus qu'un désastre budgétaire.
0: Je voulais un dernier mot, François, sur la loi spéciale dont on entend beaucoup parler en ce moment. Pour ou contre, vous? Une loi spéciale. On rappelle ce que peut être une loi spéciale, hein, pour le budget. Grosso modo, on gèle tout.
3: On gèle tout.
0: Jusqu'à la présidentielle, on décaisse ce qu'on a fait l'année précédente.
2: Ouais, c'est une mauvaise chose.
0: On a tout. On a entendu tout et son contraire sur la loi spéciale. Ça peut faire des économies. Non, en réalité, ça coûte très cher. Est-ce que c'est un pis-aller avant
2: Ça permet de faire quelques économies à court terme sur le budget de l'État, parce que les crédits sont gelés. Ça augmente l'impôt sur le revenu, parce que le barème de l'impôt sur le revenu n'est pas indexé. En revanche, il ne se passe rien sur les dépenses sociales, puisque à ce moment-là, le code de la sécurité sociale s'applique. Et donc, il y a indexation automatique des retraites, hein, en particulier.
0: Donc là, ça veut dire que les dépenses sociales, par contre, peuvent s'envoler, surtout s'il y a de l'inflation.
2: Indexées, voilà, elles sont indexées, comme sur l'inflation. Voilà, donc ça va nous coûter l'année prochaine, ça va nous coûter assez cher. Donc ça permet de faire quelques petites économies, mais qui n'ont sur le budget de l'État, essentiellement sur le budget, uniquement sur le budget de l'État,
0: mais beaucoup
2: mais
0: de dépenses
2: sont,
0: sur l'indice social,
2: qui sont très faibles par rapport à ce qu'il faudrait faire. Voilà, et donc il faudrait mieux avoir un vrai budget avec de vraies économies, etc. Et une loi de financement de la sécurité sociale avec alors des indexations ou je ne sais pas quoi.
0: Oui.
2: Voilà, des mesures sur les dépenses sociales. Donc c'est pas terrible. En plus, ça entretient l'incertitude puisque ça, s'il n'y a pas de budget, on ne sait pas finalement. Les entreprises ne savent pas finalement quels impôts elles vont devoir payer, etc. Donc pour les gestionnaires des finances publiques, c'est pas bon non plus parce qu'ils savent pas non plus quels crédits ils vont avoir, etc. Donc c'est pas bon. Maintenant, moi je suis prêt à faire le pari qu'on va avoir en effet une loi budgétaire spéciale jusqu'au mois de juillet.
0: Allez, le pari est pris. Bon, eh ben, rendez-vous l'année prochaine pour ça. Merci à tous les trois. Elisabeth Ducoté, Léonidas Calogéropoulos et François Eckel pour cette émission passionnante disponible en podcast et replay. Tout de suite, c'est R et Défense, animé par Jean-Baptiste Huet. Quant à nous, on se retrouve demain, même heure, même endroit, en direct sur BFM Business 9h30. Très bonne journée à tous.
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8: Bienvenue dans le 18-19. On va parler de cette troisième guerre du Golfe. On va parler, bien sûr, du choc économique avec le blocage du détroit d'Ormuz. Et on va parler de la fin de la mondialisation heureuse. On va en parler avec Philippe Chalmin. Bonsoir, Philippe Chalmin.
9: Bonsoir.
8: Merci d'être là. Vous êtes un des meilleurs experts, on le sait, sur tout ce qui concerne l'énergie. Vous êtes là parce que, un peu en avant-première pour nos auditeurs et téléspectateurs, vous nous présentez les 40 ans du rapport Cyclope. Alors, je ne sais pas si j'ai assez de force pour soutenir cet incroyable rapport où il y a tout sur les matières premières, sur l'or, sur les engrais, sur le pétrole. On va parler de tout ça. 40 ans, juste en un mot, est-ce que pour vous, c'est le pire moment que vous avez connu ou pas du tout ?
9: Oh, écoutez, il y a eu des moments qui ont quand même été difficiles. Le petit problème que nous avons eu, et il était très simple, Cyclope est normalement publié au mois de mai, donc les textes nous arrivent en janvier-février, et il se trouve que cette année, le 28 février, il y a eu un tout petit problème. Et ce petit problème, il nous a fallu le traiter, il nous a fallu donc modifier certains textes, et en fait, si Cyclope cette année a pris un certain poids, il fait 860 pages, c'est qu'en fait on a rajouté en pagination à la romaine au début, parce qu'on avait déjà commencé à paginer, eh bien une cinquantaine de pages où on essaie de faire un premier bilan de ces deux mois de guerre du Golfe. Je tiens même mon journal de guerre, mais c'était effectivement un événement important. On avait eu déjà, toujours en ces débuts de printemps ou fin d'hiver, on avait eu le Covid, on avait eu l'invasion de l'Ukraine, donc on commence à être habitué, mais c'est aussi pour nous à la 40e édition, c'est quand même un anniversaire important et dans un moment de rupture et de rupture importante que j'aurais presque tendance à comparer à ce qu'on avait connu avant Cyclope même, dans les années 70.
8: Oui, un rapport, je précise, c'est toujours bien, vous, donc sous la direction, votre direction et sous la direction aussi de Yves Gégourel, et c'est publié chez Economica. Est-ce qu'on peut dire, après on reviendra évidemment sur ce qui se passe là, surtout qu'on vient d'apprendre que ça y est, l'Iran décide d'arrêter les négociations avec les États-Unis, donc on verra le choc pétrolier, ses conséquences économiques, mais pour vous, est-ce que vous diriez, Philippe, que c'est la fin de la mondialisation heureuse ?
9: Ah, tout à fait.
8: Oui.
9: Finalement, Cyclope est né en 86. On vivait à l'époque les conséquences du grand choc des années 70. Et 86, c'est une année assez intéressante, puisque c'est le premier contre-choc pétrolier, le moment où l'OPEP perd le contrôle du marché du pétrole, où le pétrole devient une commodité, une matière première cotée sur des marchés internationaux, où pour le pétrole même, on passe du stable à l'instable. C'est aussi, 86, le début des négociations de l'Uruguay Round. C'est le moment où les Européens et les Américains se battent pour les débouchés céréaliers vers un pays qui est totalement disparu aujourd'hui, qui est l'URSS. Et c'est le moment aussi où l'on commence à imaginer la troisième révolution industrielle, on va parler de nouvelle économie. Et puis on a eu 30 ans, 90-2020, de ce que j'appellerais la mondialisation heureuse. On a cru Fukuyama, nous avons cru à la fin de l'histoire, on a cru qu'on avait trouvé la martingale idéale, que les hommes allaient être heureux, qu'avec la troisième révolution industrielle, tout allait bien se passer. Depuis 2020, le Covid, 2022, la guerre en Ukraine, 2024-2025, Trump, Liberation Day et toutes les Trumperies auxquelles nous avons assisté, 2026, la troisième guerre du Golfe. Oui, quatre événements qui font que la croyance un peu béate qui était la nôtre dans une mondialisation heureuse, eh bien cette croyance, nous devons la remettre dans un placard. Le monde n'a jamais été aussi complexe, n'a jamais été aussi dur. Il y a 130 guerres aujourd'hui dans le monde, 270 millions de personnes qui habitent dans des pays touchés directement par la guerre, les guerres civiles, etc. Et effectivement, les prix, les marchés des matières premières, ben, ils n'arrêtent pas de réagir puisque ils sont la partie émergée de l'iceberg de toutes ces tensions.
8: Quand on disait la fin de la mondialisation heureuse, c'est presque la fin de la mondialisation insouciante.
9: Heureuse, insouciante.
8: Il y avait une forme d'insouciance.
9: Et même un peu tout court.
8: Hein. Oui.
9: Car la mondialisation, c'était la libre circulation des produits, etc. Qui eût imaginé. Comment qui eût imaginé qu'Hormuz soit bloqué, qui eût imaginé qu'il y aurait autant de fractures, qui eût imaginé que l'on réinvente dans une certaine mesure une nouvelle forme de guerre froide?
8: Oui, alors là, en tous les cas, on est clairement dans un troisième choc pétrolier. Vous dites que ce qui s'est passé, enfin que Donald Trump a déclenché probablement dans l'histoire ce qui restera comme la troisième guerre du Golfe, la plus totale, la plus marquante, avec la fermeture du détroit d'Hormuz. Donc, les conséquences aujourd'hui.
9: Alors, j'emploie le terme de choc. Peut-être moins par l'incidence sur les marchés. Car au fond, à ce jour, les marchés des énergies fossiles, que ce soit le pétrole ou le gaz, sont relativement modérés. Les réactions sont modérées. Aujourd'hui, alors ça va peut-être réagir dans les heures qui viennent avec l'échec des négociations, mais on se balade entre 100 et 110 dollars le baril. On n'a même pas battu, ou on a à peine battu à certains moments, les records de 2008.
8: Oui, attendez, je ne suis pas complètement d'accord avec vous, parce que je regarde l'impact.
9: Oui.
8: C'est vous, hein, ça
9: vient
8: de votre rapport. L'impact de la guerre sur les marchés mondiaux, l'indice Cyclope, c'est plus 22,2%,
9: oui.
8: Donc c'est l'indice global. Hein.
9: Oui.
8: Pétrole, 45,2% oui. Sur le Brent, 41% sur le WTI, le gaz,
9: 43,2%. Oui.
8: Enfin, voilà,
9: absolument.
8: Il y a quand même un choc.
9: Le vrai choc, c'est la fermeture d'Hormuz. Car la fermeture d'Hormuz, personne n'y croyait. En juillet 2025, au moment de la guerre des 12 jours, l'Iran n'avait pas fermé Hormuz. Et ça m'avait fait écrire à l'époque qu'on était dans une phase de banalisation d'un marché du pétrole qui était excédentaire. Pourquoi est-ce que le prix du pétrole nous paraît avoir autant augmenté? C'est qu'au début de l'année, nous étions à 60 dollars. Et je peux même vous rappeler cruellement pour moi que la prévision de Cyclope faite dans le courant du mois de janvier de prix moyen du Brent en 2026, c'était 58 dollars le baril. Donc, à la limite, avec Hormuz bloqué, avec 10 à 13 millions de barils qui manquent chaque jour. Pour l'instant, nous sommes dans une situation relativement tempérée. ça ne veut pas dire qu'avec les nouvelles qui viennent de tomber, avec le fait que Hormuz va rester bloqué probablement encore quelques semaines, voire un peu plus, là, nous allons rentrer dans le dur, dans ce que l'Agence internationale de l'énergie a qualifié il y a quelques jours encore de zone rouge.
8: Oui, et puis, problème de pénurie ou pas, c'est vous qui me faites penser, parce que Fatih Birol, directeur général de l'Agence de l'énergie, internationale de l'énergie, dit qu'il y a un risque de pénurie. Est-ce que pour vous, il y a un risque de pénurie ou pas? Est-ce que les stocks stratégiques sont à un niveau inquiétant?
9: Je ne pense pas qu'il y aura de pénurie, parce qu'avant la pénurie, il y a la hausse des prix. La hausse des prix, elle induit mécaniquement une baisse de la demande. Nous n'avons pas encore, nous ne sommes que le 1er juin, nous n'avons pas encore les chiffres moyens du mois de mai, mais au mois d'avril, où l'impact des hausses a été considérable, nous avons eu une baisse de la demande mondiale de pétrole de 5 millions de barils jour, et par contre, un tirage sur les stocks de 6 à 7 millions de barils jour, vous retrouvez mes 12-13 millions de barils jour que nous perdons. Ouais. Donc, il est clair que on aura peut-être, dans certains pays, les plus pauvres malheureusement, des problèmes de pénurie, mais la hausse des prix permettra de lisser la dite pénurie qui pourra quand même intervenir sur certains produits raffinés. C'est là où vous retrouvez par exemple le kérosène et tous ceux qui veulent partir en avion cet été devront quand même regarder, car en particulier les compagnies low cost qui ne peuvent pas totalement répercuter le coût du kérosène risquent de se trouver dans des situations d'annulation de vol. Non pas parce qu'on manquera de kérosène, mais parce qu'il sera devenu tellement cher qu'ils ne pourront pas reporter les hausses de prix sur les passagers.
8: Oui. Vous dites, ça c'est sur le pétrole, c'est un volet très important. Après vous dites, mais attention, il faut aussi regarder tout ce qu'il y a, tous les dérivés du pétrole, tout ce qui est la pétrochimie.
9: Absolument.
8: Donc là, si on commence à faire la liste, ça devient, la note devient salée.
9: La dot devient très salée. Elle va des engrais aux préservatifs en passant par les sacs poubelles. Donc tout ce qui est pétrochimie, qui effectivement avait été très largement délocalisé en Asie, il faut bien s'en rendre compte, une Asie beaucoup plus sensible que l'Europe aux importations de pétrole en provenance du Golfe. Et là, il faut bien s'en rendre compte. Et au fond, nous avons encore une fois redécouvert que notre dépendance au pétrole, au gaz, aux énergies fossiles, elle ne concernait pas seulement les carburants, elle pouvait concerner pratiquement notre vie quotidienne.
8: Oui, c'est moi ce que je trouve intéressant, ce que vous dites, c'est la souveraineté. Vous rappelez, pendant la guerre en Ukraine, on disait la souveraineté, il faut la retrouver, il faut relocaliser, même sur le Covid, il faut relocaliser le Doliprane, tout ça qu'on a vendu depuis. Et là, on découvre que notamment la plus grande raffinerie de sucre au monde, se trouve là-bas, à Dubaï. On a aussi l'aluminium dans le Golfe, à Bahreïn et aux Émirats, qui détient 12% des capacités de production mondiale. L'aluminium, c'est vrai, c'est incroyable en fait.
9: Mais non, c'est logique. L'aluminium, c'est de l'alumine, la bauxite et de l'alumine, plus de l'énergie. Et il était assez logique de mettre, alors là, honnêtement, c'était pas vraiment de la délocalisation, c'était jouer de l'avantage comparatif de la région du Golfe, où il y a de l'énergie pas chère, et notamment de l'énergie qui pour un certain nombre de cas, n'était même pas utilisée, c'était, en caricaturant un peu, les gaz d'échappement des champs pétroliers. Donc là, il y avait une certaine logique, ça a touché l'aluminium, bon, le cas du sucre est un peu particulier, mais c'est vrai que là aussi, le raffinage du sucre, donc passer du sucre brut ou sucre blanc, ça demande de l'énergie. Les marchés sucriers, de consommation sucrière, ce sont souvent tous les marchés du Moyen-Orient, de l'Afrique, etc. Et Dubaï en avait profité pour développer ce qui était la plus importante raffinerie. Jusque-là, les raffineries de sucre étaient en Europe ou aux États-Unis. Elles avaient fermé, mais à la limite, il en a été de même pour les raffineries de pétrole. Si nous avons aujourd'hui des problèmes en Europe sur diesel et kérosène, c'est qu'en fait,
8: on les a fermés.
9: on les a fermés, on les a délocalisés, parce que d'abord c'était pas très très rentable, les marges de raffinage étaient très faibles, et on trouvait beaucoup mieux d'aller externaliser nos problèmes environnementaux. Personne ne pleurait à la fermeture d'une raffinerie.
8: Il y a aussi, juste pour rester un instant sur les conséquences du détroit d'Ormuz, parce qu'après il y a la question d'évolution des matières premières, parce que on voit bien que les industriels, ils se plaignent beaucoup de l'augmentation des matières premières. On fera un petit tour d'horizon avec vous, Philippe Chalmin. Mais il y a l'histoire des engrais aussi qui sont... Alors, des engrais qui sont une partie qui proviennent des détroits d'Ormuz, enfin qui sont transportés par le détroit d'Ormuz. Mais quand je posais la question au numéro 1 européen, Invivo, il me disait, mais non, en fait... nous, on a nos propres engrais. Il y a des grandes usines. Ça vient d'Allemagne. Ça vient du nord de la France, du nord de l'Europe. Donc, on dépend pas beaucoup, en fait, nous.
9: Si, on dépend par le biais des prix. Il faut bien se rendre compte que même si, à la limite,
8: c'est ça qui est la clé.
9: Les États-Unis sont des exportateurs de pétrole.
8: Ouais.
9: Et pourtant, les Américains aujourd'hui, ils souffrent.

0: de l'urée mondiale, l'urée mondiale exportée, passait par le Golfe. Les prix de l'urée ont été multipliés par deux. Et donc, les agriculteurs européens, qui pour l'instant n'ont pas été trop concernés, leurs engrais, ils les achètent 6 mois à l'avance, donc à la limite peut-être un peu les producteurs de maïs, mais c'est surtout sur l'année prochaine que les conséquences peuvent en être graves, tout comme d'ailleurs toutes les récoltes qui vont intervenir dans l'hémisphère sud au début de l'année prochaine. C'est maintenant que la hausse des prix des engrais, elle touche, mais elle touche l'Inde, bien entendu, elle touche toute l'Amérique latine, quand je parlais de l'urée, on pourrait rajouter le soufre, etc. C'est une des conséquences importantes, mais qui se répercutera là sur les productions agricoles, donc éventuellement sur les prix alimentaires, donc, un peu plus tard.
1: Ouais. Moi, j'ai une question à vous poser un peu cash, Philippe Schellmann. Ça fait longtemps que on dit vous êtes les meilleurs spécialistes de l'énergie. Vous avez écrit il y a 40 ans du rapport Cyclope. Moi, on m'a jamais alerté sur l'importance, mais clé, du détroit d'Ormuz. Parce qu'on se rend compte que finalement tout passe par le détroit d'Ormuz. On a l'impression que c'était juste le pétrole iranien, mais pas du tout. Et donc, même Donald Trump s'est pas rendu compte que c'était une arme atomique. Donc comment vous expliquez
0: ça? Alors, le détroit d'Ormuz, on le savait. On est en train, par contre, de découvrir l'importance de quelques autres détroits, tout aussi étroits, tout aussi sensibles, Malacca.
1: On nous a jamais dit que c'était la clé, que ça allait provoquer un choc économique mondial.
0: Tout simplement parce que personne n'imaginait qu'un jour, Ormuz pourrait être bloqué. Donald Trump, lorsqu'il prend sa décision le 26 ou le 27 février, il y a certains de ses militaires qui lui disent « Attention, on peut rien garantir sur Ormuz ». Et il a balayé, dit-on, l'argument du revers de la main en disant « Jamais les Iraniens ne bloqueront Ormuz ». Parce que, alors il faut quand même se souvenir qu'en juin-juillet 2025, vous avez la guerre des 12 jours, vous avez les États-Unis qui envoient leurs énormes bombes et qui écrasent les facilités nucléaires iraniennes. À ce moment-là, les Iraniens n'ont pas réagi. Et on a pensé à cette époque que c'était sous l'influence de la Chine. La Chine n'a aucun intérêt au blocage d'Ormuz.
1: Ah bah, au contraire, c'est la première victime.
0: Et la Chine n'a pas réussi, ou n'a peut-être pas voulu, là, on le saura beaucoup plus tard, mais la Chine n'a pas réussi à convaincre les Iraniens qui ont découvert, à la limite, grâce à Trump, que plutôt que de chercher une hypothétique arme atomique, ils avaient une véritable arme atomique, low cost, pour eux, en tout cas, c'était le blocage d'Ormuz. Par Ormuz, 20 millions de barils jour de pétrole, un tiers des exportations mondiales de gaz naturel liquéfié, pas mal d'autres produits qu'on a découverts au passage, et puis tous les flux, toutes les routes maritimes. Peu à peu, le Golfe était devenu une place de réexportation. Une partie, par exemple, de l'aide alimentaire mondiale gérée par l'Agence des Nations Unies, le Programme Alimentaire Mondial, transitée par Dubaï. Ouais. Plus rien aujourd'hui ne peut sortir ni rentrer.
1: C'est ça qui est incroyable. Merci beaucoup Philippe Schellmann. Cyclope, les marchés mondiaux, ce pavé, vous avez expliqué pourquoi, mais en tout cas, il y a toutes les références, il y a même des prévisions économiques. Merci beaucoup d'être venu sur ce plateau. Et c'est donc publié chez Economica et on peut trouver le lien. Merci infiniment. Dans un instant, on parle à Versailles pour Choose France. Ouais, c'est grand événement des investisseurs étrangers. Visiblement, ils ont répondu présents. On va voir ça avec Mathieu Jolivet et Nathan Cocampo, pardon. À tout de suite.
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1: Vous êtes bien dans le 18-19. On va filer à Versailles où se déroule, vous le savez, Choose France, cette grande messe des investissements étrangers instaurée par Emmanuel Macron, où est annoncée une moisson record avec 93 milliards d'euros de projets annoncés. On va retrouver nos deux envoyés spéciaux, Nathan Cocampo et Mathieu Jolivet, qui a fait pour nous des interviews de dirigeants présents. Nathan Cocampo, bonsoir.

0: Merci d'être là. Beaucoup de questions à vous poser. Tout d'abord, quelle est un peu l'ambiance ce soir ?
1: Ah bah Edwige, on est un peu scotché hein, ce soir, notamment par cette annonce de 45 milliards d'euros d'ici à 2031 du japonais SoftBank pour développer de puissants data centers dans les Hauts-de-France. C'est la moitié hein, de ce Choose France record, un investissement qui pourrait même aller jusqu'à 75 milliards au total. Alors ici, tout le monde cherche son PDG, Masayoshi Son. À défaut, Edwige, je suis tombé sur le patron de Mistral AI, Arthur Mensch, ou encore Guillaume Foury d'Airbus, ou même le patron de Candela et Thomas Pesquet. Bref, pas d'annonce pour toutes ces personnes. On vient ici faire des rencontres, discuter particulièrement d'un sujet, la souveraineté dans l'IA, dans la tech, à l'image du fonds Ardian et sa filiale britannique Verne, qui annonce 5 milliards d'euros pour créer un campus d'infrastructures numériques d'IA, hein, un grand campus qui sera près de Paris. La France a son nucléaire, son énergie décarbonée en quantité, et ça change tout à vrai dire, mais c'est surtout la stabilité, cette vision long terme qui rassure les entrepreneurs. On attend dans quelques minutes le discours d'Emmanuel Macron, qui a pris un peu de retard pour son dernier Choose France, peut-être même le dernier Choose France tout court, avec les élections présidentielles qui approchent en mai prochain. Avec cette question, Edwige, est-ce que ce Choose France, ce rendez-vous annuel, n'était qu'une vitrine, une vitrine d'investissement ou un véritable moteur d'attractivité pour la France ?
0: Merci beaucoup Nathan Cocampo. Ambiance juste, ambiance studieuse ou ambiance chaleureuse ?
1: Plutôt ambiance chaleureuse. On vient, on discute. Les patrons n'ont pas peur de venir nous voir, nous dire un peu ce qu'ils pensent de tous ces investissements, de voir un peu leur vision d'avenir aussi. Évidemment, autour de l'IA, des data centers, c'est un peu le mot que tout le monde dit. Hein. C'est IA, data center, ce sont les deux mots qui restent et que l'on continue de marteler ici à ce 9e sommet Choose France, qui est donc un sommet Choose France record.
0: Merci beaucoup. Donc, IA et Data Center, les deux maîtres mots de ce Choose France. Tout de suite, vous allez pouvoir entendre Alice Ruffo, c'est la ministre déléguée auprès de la ministre des Armées et des Anciens Combattants. Mathieu Jolivet vient de l'interviewer. Elle est à Choose France. On l'écoute.
2: C'est désormais la ministre déléguée aux armées et aux anciens combattants, Alice Ruffo, qui vient de nous retrouver dans le studio délocalisé de BFM Business, dans ce cadre assez spectaculaire et extraordinaire du château de Versailles, pour cette 9e édition de Choose France. Bonjour Alice Ruffo.
3: Bonjour.
2: Ce qui est assez symbolique et très intéressant, c'est que c'est assez rare que la défense soit mise comme ça en avant à ce sommet Choose France qui attire des investisseurs et des industriels du monde entier. Et ça dit peut-être quelque chose aussi de notre époque.
3: Oui, je suis d'accord avec vous, ça dit quelque chose. C'est vrai que ça fait 9 ans et que la partie défense est très affirmée, mais en fait, ça correspond à l'évolution de l'époque, comme vous le dites très justement. D'abord, la France est assez attractive en matière de défense parce qu'elle a, comme on dit dans cet univers-là, un écosystème assez puissant, des industries de défense fortes, des écoles d'ingénieurs très importantes qui ont des liens avec la défense, historiquement.
2: Deuxièmement, une DGA qui montre...
3: Une DGA qui existe et qui est très puissante. Exactement. Et puis, on est aussi dans une phase où ce qu'on appelle le dual, c'est-à-dire dans les nouveaux domaines de conflictualité comme l'espace, les fonds marins, le spatial, et puis tout ce qui relève de la haute technologie, l'intelligence artificielle, le cyber, le numérique, prend une place de plus en plus importante dans les systèmes de défense. Et donc nous, on est évidemment très intéressés pour aller à la rencontre d'entreprises, c'est ce que je fais aujourd'hui, qui travaillent dans le champ de la dualité, qui sont évidemment intéressés par la défense, et nous aussi, on est intéressés par ce qu'elles font.
2: La dualité, elle est au cœur de ce concept qu'on découvre un peu tous en ce moment d'ailleurs, en toile de fond de cette guerre en Ukraine, où ça fait un peu plus de 4 ans après l'invasion russe, qu'on nomme la guerre hybride. Et où on voit que la technologie est au cœur de nouvelles menaces ou de nouveaux systèmes de déstabilisation, notamment la guerre électromagnétique sur le champ de bataille ukrainien, sur l'IA embarquée auprès des drones qui volent en essaim. Ça, c'est des choses qui changent complètement la donne sur le champ de bataille.
3: Oui, ça change la nature de la conflictualité et du champ de bataille. Ça change pas le fait que c'est nécessaire d'avoir des équipements qui se font sur le très long terme, comme le porte-avions, les rafales, qui sont des éléments qui durent dans l'investissement, qui demandent des décennies d'investissement. Mais il y a toute cette partie qui s'est considérablement accéléré et qui évolue très vite au plan technologique et qu'il faut parfois savoir produire en masse quand c'est nécessaire, par exemple pour les drones, d'où aussi la coopération qu'on lance, nous, au ministère des Armées, avec l'industrie civile pour la production de masse.
2: Et la production de masse, vous soulevez là aussi un autre point très intéressant de notre époque, qui est peut-être un enjeu industriel clé, c'est celui de... du modèle économique à tenir en temps de guerre, est-ce qu'il peut être applicable aussi en temps de paix ? Je vous dis ça parce qu'il y a un haut gradé qui m'expliquait la semaine dernière, regardez, il me disait, regardez, faites le parallèle avec 14-18. 14-18, il y a eu un essor de l'aéronautique, et après l'armistice en 1918, d'un coup, des centaines de milliers d'emplois qui se retrouvaient un peu sur le carreau, et une bulle productive qui a explosé, parce que en temps de paix, il n'y avait plus besoin de telles commandes militaires. Je referme la parenthèse,
3: mais c'est intéressant.
2: Est-ce que quelque part, il n'y a pas cette problématique qui se joue aujourd'hui dans cette ruée des drones en Ukraine ?
3: Alors, c'est très intéressant comme question. On n'est pas l'Ukraine. Voilà, si vous voulez que je réponde très directement, on n'est pas dans la même situation parce que c'est une guerre d'attrition, extrêmement attrition, ça veut dire c'est une guerre de masse contre max, qui est très dure et qui est de très haute intensité. Mais pour autant, on n'est pas dans une situation de paix comme on l'a connue avant. C'est-à-dire qu'on peut avoir des déstabilisations, des tests, on peut avoir une situation où à l'est de l'Europe, ça se dégrade très brutalement, où il faut se tenir prêt à un choc. Donc on n'est pas du tout dans une situation de guerre comme on peut l'imaginer en Ukraine, mais on n'est pas non plus dans une situation de paix telle qu'on l'a connue jusqu'à maintenant. Donc en tout état de cause, nous, ce qu'il faut, c'est se préparer à la possibilité d'un choc, et y compris dans le domaine que vous décrivez très bien, qui sont des domaines technologiques et d'hybridité, où il faut qu'on apprenne à être résilient et prêt, et surtout supérieur sur le plan technologique.
2: Et agile.
3: Avoir
2: aujourd'hui l'enjeu d'avoir des usines dans la BITD, enfin le secteur des industriels liés à la défense, des usines qui soient capables d'être assez agiles pour adapter la production en fonction du besoin du moment.
3: Oui, et puis vous avez l'innovation en la matière, notamment sur les drones, par exemple, si on prend cet exemple-là, ou sur l'intelligence artificielle, elle est très rapide. Ça change un peu tout le temps. Donc en fait, à la fin, c'est un process, c'est une manière de faire. Ouais. Et c'est ça qui est très intéressant, parce que là, je voyais pas mal d'entreprises qui investissent en France, beaucoup autour de Toulouse, mais aussi dans d'autres, parce qu'il y a beaucoup de spatial, évidemment, mais dans d'autres régions aussi, à Cahors, par exemple, il y a une entreprise qui vient de s'implanter et d'investir. Ce qui est très intéressant, c'est qu'en fait, il y a besoin d'un lien avec les forces armées, et nous, ça nous intéresse. Et il y a besoin de centres d'essai, de tests, comme il y en a notamment à la Direction Générale de l'Armement. Il y a besoin de tout cet écosystème où la France, quand même, est très performante, et où, effectivement, nous, il faut qu'on aille plus vers le civil, et il faut que le civil vienne plus vers nous.
2: Je ne sais pas si c'est un hasard du calendrier ou pas, mais Choose France, cette édition, se tient 2 semaines avant le grand salon mondial de la défense Eurosatory, qui se tient à Villepinte. Est-ce que ça, il peut y avoir un effet, comment dire pré-annonce ou
3: Est-ce que
2: France peut faire l'objet d'un accélérateur de décision d'investissement juste avant Eurosatory?
3: Là, en fait, alors à Satory, c'est plutôt des rencontres entre entreprises et gouvernements et des stands. Mais là, en fait, vous avez, moi par exemple, je viens de rencontrer plusieurs entreprises européennes qui, et je tiens à le préciser quand même, militent pour davantage de souveraineté européenne, sur laquelle la France a quand même été un peu pionnière en la matière. Ça les intéresse, y compris sur la question de la souveraineté des chaînes de valeur, parce qu'on est quand même dans un monde où il y a ça aussi, qui est un enjeu majeur. Et donc, en fait, qui viennent et qui annoncent d'ores et déjà plusieurs centaines de millions d'investissements, y compris dans des domaines qui ont trait à la défense, qui touchent à la défense, parce que, encore une fois, nous sommes attractifs. Il s'agit d'entreprises européennes, donc c'est bienvenu. Qui, évidemment, vont participer à Satory et vont travailler avec nous à la suite.
2: Dernière question, je me permets de sortir un peu quand même du secteur de la défense, mais c'est d'ordre éthique ou philosophique, mais ça concerne aussi sûrement le secteur de la défense. La semaine dernière, pour la première fois, le pape Léon XIV a publié une encyclique, un peu la circulaire du Vatican, où il dit notamment sa pensée autour de l'intelligence artificielle. Je vous en parle parce que l'IA, elle est vraiment au cœur de ce sommet de Choose France aujourd'hui. Et son grand message au monde entier, à l'humanité, d'ailleurs ça s'appelle Magnifica Humanitas, sa circulaire, c'est « il faut désarmer l'IA ». Comment est-ce que ce message est perçu et lu par la ministre déléguée aux armées ?
3: Écoutez, dans le domaine de l'intelligence artificielle, dès la loi de programmation militaire de 2023, donc celle qu'on accélère aujourd'hui, on a décidé d'investir très fort dans l'IA militaire. Pourquoi ? Parce que tout le monde le fait, tous nos grands compétiteurs le font, et qu'il faut être dans la course. Et on l'est. C'est-à-dire, on n'a pas pris de retard, on a pris les décisions au bon moment. Maintenant, effectivement, il y a des questions éthiques qui sont posées, évidemment, en particulier dans le domaine militaire. Mais si vous voulez, si vous ne faites pas partie de la course, vous n'êtes pas capable de réguler. Ouais. Donc, il ne faut pas opposer, je crois, l'investissement et le fait qu'on y aille dans une compétition mondiale où il s'agit de notre propre défense et de nos propres intérêts, d'une part, et la régulation, d'autre part, parce que sinon, on va subir. Donc, nous, au ministère des Armées, on a une position qui est très allante sur l'IA militaire, mais en même temps, qui nous permettra d'être responsables, parce que l'objectif des forces armées, c'est plutôt la paix.
2: Merci beaucoup, en tout cas, Alice Ruffo, ministre déléguée aux armées aux anciens combattants, voilà, de nous avoir accueillis.
3: Devant
2: d'ailleurs, un magnifique tableau de la bataille d'Arcole qui date de 1796 lors de ce sommet de Choose France à Versailles pour la 9e édition. Merci beaucoup,
3: Alice Ruffo. Merci beaucoup.
0: Merci beaucoup, Mathieu. La bataille de l'IA face à la bataille d'Arcole. C'était donc Alice Ruffo qui nous dit qu'il faut être très agile. L'innovation est très rapide et on le voit notamment, évidemment, dans les drones et l'annonce des investissements du côté de Toulouse, du côté d'Airbus et du côté de Cahors. Tout de suite, je vous propose d'écouter l'homme qui va être un peu l'artisan de cet accord incroyable qui a été fait avec SoftBank. Je vous rappelle un investissement de 75 milliards d'euros dans les centres de données. Mathieu Jolivet a interviewé Olivier Blum. Il est le directeur général de Schneider pour la France. On l'écoute.
2: Et ici, au château de Versailles, pour cette 9e édition de Choose France, l'annonce star, forcément, du jour, c'était le géant japonais SoftBank qui met 75 milliards de dollars sur la table pour développer des data centers dans les Hauts-de-France. Et puis pour ça, il va s'appuyer sur un partenaire clé. Ce partenaire clé, c'est l'autre star du jour, c'est le français Schneider Electric, et son directeur général monde est avec nous. Olivier Blum. Bonjour.
4: Bonjour.
2: Cette annonce assez spectaculaire de SoftBank, qui est en partenariat avec vous, elle a été officialisée et scellée il y a seulement quelques heures à l'Elysée. C'était ce matin, vous y étiez, je crois ?
4: Oui, absolument. Oui. C'est un projet phare pour Schneider Electric, c'est un projet phare pour la France. Alors que vous sachiez, on travaille avec SoftBank de manière historique depuis de nombreuses années, hein, que ce soit aux
2: États-Unis. Notamment sur le terrain américain, je crois.
4: Et en Asie également. Ouais. On a une relation historique avec SoftBank, soit en direct, soit avec un certain nombre de sociétés qui opèrent dans les data centers. Et effectivement, il y a eu une convergence, je dirais, d'intérêts entre à la fois le gouvernement français, SoftBank qui voulait investir en France, et ce qui était important, c'était de mettre un écosystème qui puisse travailler ensemble pour aller vite et être capable de concrétiser ce projet qui a été lancé aujourd'hui.
2: Alors, on sait que ce sommet de Choose France, il tourne autour des annonces liées à l'intelligence artificielle, c'est au cœur de toutes les annonces d'investissement. C'est toujours un peu compliqué de savoir qui est qui fait quoi dans cet écosystème qui est devenu crucial, qui est devenu même géopolitique. Mais vous, Schneider Electric, là-dedans, où est-ce que vous vous situez au niveau de la chaîne de valeur de l'intelligence artificielle, et deux, c'est quoi votre pièce du puzzle dans ce deal avec SoftBank?
4: Oui, bien sûr. C'est important. Schneider, en fait, est une boîte des technologies de l'énergie. Nous, on n'est pas dans la génération, on n'est pas dans la consommation. Donc, qu'est-ce qu'on fait avec une société comme SoftBank? On les aide tout d'abord à définir, à concevoir, à optimiser des data centers qui sont de plus en plus consommateurs d'énergie, consommateurs de refroidissement liquide. Donc, nous, on a un premier rôle, c'est de travailler avec eux sur la conception, sur le design. Une fois que cette conception est faite, notre job, c'est de leur fournir tous les matériaux, tous les équipements qui vont aller soit dans les salles blanches, soit dans les salles grises. Et en l'occurrence, dans le cadre de ce projet qui a été annoncé aujourd'hui, nous, Schneider Electric, on va créer aussi une usine à Dunkerque, au même endroit, qui sera collée au data center, dans lequel on aura des modules préfabriqués. Des modules préfabriqués, ce sont des modules dans lesquels vous intégrez tous les produits. Ils sont préfabriqués pour qu'ils soient installés très très vite dans les data centers. Donc on est en amont sur la conception, on est en la fabrication industrielle de ces équipements qui permettront d'atteindre les 3 à 5 gigawatts qui ont été annoncés.
2: Et une usine dédiée à un tel projet, ça illustre d'une part la force de frappe de ces méga data centers qui vont émerger dans les Hauts-de-France, et aussi l'urgence à ne surtout pas perdre de temps.
4: Absolument. Il y a une notion, vous l'avez très bien dit, qui est en anglais, le time to market, mais la vitesse à laquelle vous exécutez. Et quand on regardait comment les data centers étaient faits dans le passé, les conceptions n'étaient pas standardisées, il y avait une chaîne d'approvisionnement qui était longue. Et aujourd'hui, quand je vous parlais de standardisation du design en amont et de modules préfabriqués, c'est exactement pour ce point-là, pour aller beaucoup plus vite, pour être capable d'atteindre le plus rapidement possible ces 3 à 5 gigawatts. Pour vous donner un ordre d'idée...
2: Ça fait combien de PR, je crois, ça, 3 à 5 gigawatts?
4: Ça fait beaucoup en investissement. Ouais. Mais pour vous donner un ordre d'idée, en France, la capacité installée est de 1,5 gigawatts à fin 2025. En France, sur la totalité du territoire français.
2: Sur tout le territoire.
4: Donc on parle de 3 à 5... qui est double ou triple de ce qu'il y a, et vous prenez que SoftBank. Et il y a d'autres projets qui ont été discutés aujourd'hui qui font que la France est en train de se positionner comme un des acteurs clés du support des infrastructures dans le monde de l'intelligence artificielle.
2: Et qu'est-ce qui a fait la différence pour que SoftBank décide d'aller d'investir en France et de s'allier avec vous. Est-ce que notamment l'environnement énergétique français, le raccordement de tension, absolument, notre puissance nucléaire est quelque chose qui a, qui a été un élément déterminant?
4: Mais les facteurs clés succès pour avoir ce genre de projet, il faut un investisseur, SoftBank. Il faut un territoire qui soit capable de fournir des terrains, où les permis de construire soient capables de les donner relativement rapidement. Dans ce cas-là, le port de Dunkerque, qui est en train de transformer une partie de son territoire, offrait cette capacité, un, d'avoir des centres de données, mais aussi d'avoir des usines. Et à vrai dire, ils voulaient même avoir les deux. Il faut un gouvernement...
2: Bah, excusez-moi, mais là, vous cassez un mythe. Hein. Je croyais que la France était justement le pays des lourdeurs administratives.
4: Mais c'est pour ça que j'en parle.
2: On passe tellement de temps
4: Investisseur, un territoire qui est prêt à accueillir son investissement, un gouvernement au niveau de Bercy, au niveau du président, qui soit supportif, de l'accès à l'énergie, vous l'avez dit, de l'énergie décarbonée, qui est disponible immédiatement. Donc dans ce cas-là, on a EDF, RTE, qui est un fournisseur d'accès d'énergie. Et comme SoftBank est une société d'investissement japonaise, Schneider, nous, on est leur technologie partenaire, mais en tant qu'entreprise française, on est un facilitateur pour que cet écosystème travaille ensemble et pour qu'on ait pu aller très vite. Et effectivement, je dirais, c'est assez rare pour le mentionner, c'est un succès quand on voit la vitesse à laquelle tout cet écosystème s'est assis pour travailler et pour se mettre d'accord.
2: Donc vous êtes le Schneider Electric, hein, je rappelle, vous êtes le directeur général monde de Schneider Electric. Vous êtes devenu le partenaire industriel et énergétique clé de SoftBank qui annonce cet investissement spectaculaire de 75 milliards. On est autour du développement, de l'essor de l'intelligence artificielle. Là, on est sur un terrain qui a dépassé l'économie, qui est devenu aussi géopolitique. On a vu que notamment Xi Jinping et Donald Trump ont compris depuis pas mal de temps que celui qui contrôlerait l'IA contrôlerait le monde. Et ce qui fait qu'aujourd'hui, il y a une avance technologique et d'investissement sino-américaine qui est impressionnante. Est-ce qu'aujourd'hui, l'Europe et la France en particulier n'arrivent pas trop tard? Est-ce que ce que vous annoncez aujourd'hui avec SoftBank nous montre que il y a peut-être encore espoir de monter dans le train?
4: Bien sûr, non, il n'est pas trop tard. Et vous avez mentionné un enjeu géopolitique qui est l'intelligence artificielle. Il y en a un deuxième, c'est l'énergie. Il n'y a pas d'intelligence artificielle, il n'y a pas de centre de données s'il n'y a pas d'énergie. Ce dont on se rend compte, au-delà du boom de l'intelligence artificielle, le conflit du Moyen-Orient montre aussi que les gouvernements ont besoin d'électrifier beaucoup plus, ont besoin de devenir moins dépendants des énergies fossiles. Et d'ailleurs, vous l'avez entendu dans les dernières semaines, que ce soit au niveau du Premier ministre, au niveau du président en France, le sujet de l'électrification est très haut dans l'agenda. La France est cet atout d'être un des pays qui a le plus grand pourcentage d'électricité, de l'électricité qui est décarbonée. Et si vous rajoutez en plus cette volonté d'aller plus vite dans l'intelligence artificielle, vous créez un écosystème qui est unique en Europe. On parle de ces 3 à 5 gigawatts. Je vous disais qu'il y a d'autres investisseurs qui sont là aujourd'hui à Choose France pour regarder. On peut potentiellement imaginer que c'est 2, 3, 4 fois plus qui puisse se faire en France dans les 5 prochaines années. Donc c'est un vrai changement de paradigme.
2: Ce qui se passe en ce moment autour de l'IA est absolument spectaculaire. Ne serait-ce que les 4 géants tech US vont investir cette année autant que le quart du PIB de la France, par exemple. C'est peut-être une des plus grandes allocations du capital de l'histoire de l'humanité autour de l'intelligence artificielle. Est-ce qu'il n'y a pas quand même un risque de bulle ?
4: Vous savez, nous, on parle avec nos clients, on écoute ce qui se dit sur le marché, mais on parle avec les 200 plus grands acteurs au niveau mondial qui nous disent, voilà notre projet qu'on a pour les 12, 10, 24, 36 mois. Et quand on regarde aujourd'hui, on ne voit pas de bulle. Pourquoi ? Parce que vous prenez, je ne sais pas chez BFM, mais chez Schneider Electric, je peux vous dire qu'on est au tout début de la consommation d'intelligence artificielle qui est imprégnée dans nos produits, dans les solutions qu'on vend à nos clients, mais de la manière dont on l'utilise en interne. Donc nous-mêmes, Schneider Electric, en tant que société, on est au tout début de la consommation d'intelligence artificielle.
2: Qui fascine, mais qui soulève aussi parfois des difficultés d'adoption. Mais
4: bien sûr, il ne faut pas le négliger.
2: Comme toute révolution, c'est peut-être au début difficile à adopter.
4: Il y a un point qui est très très important dans notre discussion, c'est qu'on parle beaucoup des infrastructures. On parle de la consommation énergétique, je ne sais pas si vous le savez, mais 1,5% de la consommation d'énergie mondiale est pour les data centers. On va monter à 3% dans les prochaines années. L'intelligence artificielle, nous permet chez Schneider Electric d'amener de l'efficacité énergétique dans tous les segments. Donc on est toujours sur un système qui a deux vitesses, l'intelligence artificielle, l'énergie, mais c'est une vraie révolution, une vraie rupture technologique.
2: Dernière question, finalement, cet écrin du château de Versailles, vous voyez, on discute devant ce magnifique tableau de la bataille d'Arcole de 1796, vous avez des enfilades de salons dans lesquels vous avez les investisseurs et les dirigeants les plus puissants de la planète qui s'assoient, qui se rencontrent à l'improviste, etc. Est-ce que ce qui a été créé il y a 9 ans, qui au début était peut-être décrit comme un objet de communication politique, est-ce que ça peut quand même être un accélérateur de deal ?
4: Vous savez, moi, j'étais là l'année dernière, je vois le chemin qui a été fait en 12 mois. On a l'occasion, nous, les dirigeants, de se rencontrer dans plusieurs forums dans le monde. Et Choose France est devenu un endroit où les investisseurs viennent, les boîtes de tech viennent, les sociétés comme Schneider, bien entendu, sont là, et où les gens se rencontrent et prennent des décisions. Si ce projet qui a été annoncé aujourd'hui avec Sotbank est là aujourd'hui, c'est parce qu'il y a des discussions qui ont démarré il y a 12 mois en amont. Donc c'est un sommet qui est très utile, où les gens se rencontrent, prennent des décisions, et la France et l'Europe revient au cœur de tous ces investissements.
2: Dernière question, Olivier Blum, quand même. Ça, je ne vous emmène pas sur le terrain politique, mais juste savoir quand même, votre partenaire japonais, SoftBank, est-ce qu'il est rassuré sur la stabilité politique en France ? Je vous dis ça parce que, après la dissolution et les 18 mois qui ont suivi, cette instabilité politique qui a agité notre pays a tétanisé les milieux d'affaires. Et beaucoup de les milieux d'affaires ont mis pause sur les décisions d'investissement. C'est vrai qu'aujourd'hui, on ne parle que de Choose France, de notre attractivité, des choses positives qui sont réelles. Mais est-ce que ça veut dire que cette instabilité politique qui avait tout figé, c'est d'histoire ancienne ?
4: Je pense que l'intelligence artificielle est là, ne fait que démarrer, et tous ces investisseurs ont compris qu'il fallait que cet écosystème européen avance beaucoup plus vite. Donc de toute façon, c'est une question de souveraineté pour les États, que ce soit français au niveau européen, d'avoir des quantités de calculs plus fortes localement. Et ça ira à travers les gouvernements. Ça restera à travers les gouvernements. Et je pense que les investisseurs ne se préoccupent pas de savoir qui sera là dans 12 mois, dans 24 mois. Mais bien entendu, ce qu'a fait le président Macron est un objet d'attractivité pour eux qui viennent, qui se rendent compte et qui décident aujourd'hui.
2: On a compris, les gouvernements passent, l'IA monte. Merci beaucoup en tout cas, Olivier Blum. Je rappelle, vous êtes le directeur général monde de Schneider Electric, la star du jour, le partenaire clé industriel et énergétique clé de SoftBank, qui annonce 75 milliards d'investissements, qu'une première tranche de 45 milliards à l'horizon 2031, je crois, pour développer des data centers dans les Hauts-de-France. Merci beaucoup.
4: Merci à vous.
0: Olivier Blum, qui était vraiment l'homme du jour aujourd'hui à Versailles. Mathieu Jolivet, maintenant, autre interview, celui d'Antoine Guyot, qui est fondateur et président de Jimmy. Jimmy, vous savez, qui conçoit ces petits générateurs thermiques qui permettent de faire de la chaleur décarbonée, puis qui vient de recevoir la validation du haut commissaire à l'énergie atomique. Lui aussi, il est à Choose France. Il explique à Mathieu Jolivet pourquoi.
5: Bonjour Antoine Guillaume.
6: Bonjour Mathieu, merci.
2: Alors racontez-nous comment ça se passe ici, Choose France, pour vous. Vous êtes venu. Qu'est-ce que vous êtes venu de faire, Jimmy? Je rappelle, Jimmy, c'est des mini réacteurs nucléaires qu'on appelle des SMR, c'est ça?
6: Exactement. Et donc on fait des petits réacteurs, nous, pour remplacer les brûleurs à gaz. Donc les industriels ont besoin d'énergie pour leur procédé. Généralement, cette énergie est sous forme de chaleur. Pour faire cette chaleur, ce qu'il y a de moins cher, c'est d'utiliser des énergies fossiles. Et nous, pour se passer des énergies fossiles, à la fois pour le coût, la souveraineté et la décarbonation, on propose, avec des petits réacteurs, de remplacer ces brûleurs à gaz et de fournir une énergie moins chère à décarboner.
2: Donc c'est un petit réacteur nucléaire sur mesure, adapté aux besoins d'un industriel, où on est sur des tailles plus petites, mais avec une énergie potentiellement plus intéressante que l'énergie fossile.
6: Exactement, okay. Avec une sûreté intrinsèque, c'est très important pour nos clients. Et donc en fait, nous, quand on vient chez Choose France, on voit à la fois nos fournisseurs pour certains, on voit beaucoup de nos clients, puisque tous les industriels, enfin les gros industriels français, très énergivores, sont ici. Et donc ça nous permet de garder la relation avec eux, puisque certes, on en a un premier, mais aujourd'hui, il y en a plein d'autres qui sont en train d'être préparés. Et puis enfin, il y a tous ces fonds d'investissement qui sont là et qui nous permettent d'anticiper les prochaines opérations de financement, mais aussi les opérations de financement qui vont nous permettre de nous exporter. Puisque nous, notre marché, c'est avant tout l'Europe. Et du coup, il y a plein de pays dans lesquels on pourrait s'implanter pour fournir, encore une fois, une énergie décarbonée, pas chère et souveraine.
2: Bon, et alors ça, je reviens sur l'organisation de Choose France, mais d'un point de vue extrêmement pratique. Là, vous voyez, on est dans une des salles du château de Versailles qui jouxte un long couloir dans lequel se tiennent toutes les réunions et les meetings, notamment avec le gouvernement. Il y a un enfilement, une enfilade de petits salons contre celui dans lequel on est en train de discuter, avec des délégations de toutes les nationalités, d'industriels et d'investisseurs qui sont en train de discuter, de vendre leurs solutions, de faire des deals. Vous, à la tête de votre start-up, start-up du nucléaire, comment ça se passe quand vous venez ici? Vous calez avant des rendez-vous avec le gouvernement? Est-ce que vous vous baladez et vous tombez sur des personnalités où ça vous fait gagner un temps fou de pouvoir tomber sur eux par hasard?
6: C'est surtout l'option 2 à notre niveau. Choose France, ça reste quand même un rendez-vous de puissants industriels avec de puissants fonds d'investissement. Donc nous, on est, on va dire, sur le côté, ou en tout cas, on a un jeu qui est plus opportuniste. L'avantage qu'on a, c'est qu'en effet, on voit énormément de gens que l'on connaît et avec qui on garde une bonne relation. Et puis, ça nous permet d'anticiper la suite, puisque il nous arrive aussi d'avoir quelques meetings dans lesquels on prévoit la suite avec des partenaires.
0: Voilà, c'était donc l'interview d'Antonin Guyot avec ses petits et ses mères. Donc, c'est le rendez-vous des puissants, pour reprendre son expression de Choose France, mais c'est aussi le rendez-vous des futurs puissants. Merci Mathieu Jolivet, merci Nathan Cocampo. Voilà, c'est la fin de ce 18-19. Tout de suite, le Grand Journal avec Stéphanie Collot. Nous, bien sûr, on se retrouve demain. Bonne soirée.
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9: Et les experts de l'IMO, c'est tous les jours à l'heure de votre déjeuner sur BFM Business. Une demi-heure pour parler de notre immobilier, de nos logements. Et aujourd'hui, on va parler de nos maisons, toutes nos maisons. Ça démarrera par le pro de l'IMO du jour qui va nous permettre non pas de choisir une nouvelle maison, mais d'agrandir notre maison qui existe déjà. Surtout, bah, si on veut faire des enfants, il y en a encore qui veulent faire des enfants dans notre pays, qui n'ont peut-être pas les moyens d'acheter une nouvelle maison, mais qui ont peut-être les moyens de s'agrandir. Et pour ceux qui ont les moyens, on va parler de la maison neuve. Bah oui, ce sera notre débat du jour. Où est-ce qu'on en est de cette construction de maisons en France? Ça allait pas très bien, ça va beaucoup mieux depuis le retour du prêt à taux zéro. Est-ce que ça ira toujours aussi bien avec la hausse des taux d'intérêt? On verra ça dans quelques instants. Mais d'abord, c'est donc l'heure du Pro de l'IMO.
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9: Et on est en ligne avec Jordan Rousseau, responsable de l'agence Illico Travaux à Tournefeuille. Bonjour Jordan.
10: Bonjour.
9: Je le disais, pour celles et ceux d'entre nous qui ont déjà la maison, qui vont avoir un, deux, trois nouveaux enfants, parfois c'est compliqué de se projeter dans un nouveau logement, qui plus est à l'heure où nos taux d'intérêt augmentent un tout petit peu. Et ben vous, chez Illico Travaux, vous proposez notamment, pas que, mais d'agrandir des maisons existantes, et ça a bien fonctionné pour un ménage dont vous vous êtes occupé récemment.
10: Effectivement, on a été contacté par une famille d'une commune proche de Tournefeuille, qui souhaitait en fait gagner un espace de vie sans pour autant avoir à déménager, pour pas avoir à gérer les changements d'école, le déménagement lui-même, les frais qui sont liés à vendre sa maison, refaire un nouveau prêt. Donc on s'est rendu sur place pour étudier le potentiel actuel de la maison.
9: Mais du coup, Jordan, j'ai quand même une question, je vous interromps, mais en fait, l'histoire est formidable. Et là, en plateau, j'ai des spécialistes de la maison, alors du coup, je les regardais en leur disant, mais quand on s'agrandit, est-ce qu'on peut avoir droit à un crédit immobilier ou est-ce qu'on doit prendre un éco-PTZ ou un crédit conso? Est-ce qu'on peut avoir droit à un nouveau crédit immobilier?
10: Alors, on peut effectivement faire des prêts travaux pour agrandir notre maison. Quand c'est sur une partie de rénovation énergétique, on peut aller essayer de chercher un PTZ, mais c'est dans la tendance actuelle, je crois, de développer un nouveau PTZ pour les personnes souhaitant agrandir leur maison actuelle.
9: Mais oui, c'est une députée UDI qui porte cette proposition de loi, donc un prêt à taux zéro qui irait jusqu'à 100 000 euros pour ceux qui veulent, c'est pour booster la natalité dans notre pays, hein. On l'a très souvent dit ces derniers temps qu'on avait désormais plus de cercueils que de berceaux, et parfois c'est le problème du logement que vous traitez. Ça coûte combien d'agrandir sa maison versus se payer une nouvelle maison?
10: Alors sur ce projet, ce qu'on avait de bien, c'est que les clients avaient un garage attenant de plus de 40 mètres carrés qui sous-exploitait complètement. Il était vraiment utilisé pour ranger quelques outils, mais vraiment pas pour mettre leur véhicule. Donc on leur a proposé, nous, de le transformer en habitable. Et sur ce projet, on a fait 43 mètres carrés pour un peu plus de 50 000 euros. Donc ça leur faisait à peu près du 1100 euros le mètre carré sur une commune où on était plus avoisinant les 3000 euros du mètre carré. Donc c'était totalement rentable pour eux par rapport à un déménagement.
9: Ah non, mais là, la parisienne que je suis vous entend, 43 mètres carrés, c'est un T5 à Paris. Non, mais c'est génial. Vous en faites beaucoup des agrandissements de maisons ou pas? Précisément par rapport au sujet que vous abordiez sur cette idée de cette députée UDI de prêt à taux zéro jusqu'à 100 000 euros pour les familles. Est-ce qu'à l'heure où effectivement on a cette petite crainte sur les taux d'intérêt, est-ce que vous voyez de plus en plus souvent des gens qui, faute de pouvoir acheter plus grand, viennent vous voir pour éventuellement agrandir l'existant?
10: Alors, effectivement, on est dans un secteur où les gens sont très attachés quand même à leur zone géographique, et où prendre une maison plus grande d'y aller plus loin. Et on est sur souvent des maisons qui ont des potentiels non exploités, que ce soit des dépendances, des garages ou même des combles qu'on peut aménager, sans parler des clients chez lesquels on crée des extensions. Donc oui, on agrandit souvent les maisons existantes plutôt que de gérer des déménagements ou des constructions pour notre partie. Ouais.
9: Bon, bah merci pour votre témoignage. En tout cas, Jordan Rousseau, responsable de l'agence Illico Travaux de Tournefeuille. Pour ceux qui ont quand même envie de déménager, bah on va aller la faire construire, notre maison, tout de suite. Allez, c'est le débat.
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9: Ouais, c'est bien d'agrandir quand ça existe déjà, mais parfois c'est bien de faire construire une nouvelle maison. Messieurs, vous pouvez être que d'accord avec moi. Sylvain Massonneau, le vice-président du... Oui, il me fait un petit sourire. Le vice-président du Pôle Habitat FFB et directeur de Tradimaison en Auvergne.
11: Exactement, bonjour Marie.
9: Et également à mes côtés, Loïc Vendrome, le directeur général du groupe Exaome. Bonjour Loïc.
12: Bonjour Marie.
9: Alors oui, je le disais, c'est bien aussi de pouvoir avoir sa nouvelle maison. Et je le disais en préambule, c'est un marché, celui de la maison neuve, qui a quand même repris de sacrées couleurs. J'ai envie de dire beaucoup plus vite que le collectif d'ailleurs. Parce que le collectif, pour l'instant, ça va pas des masses. Du côté de la construction de maisons, ça va nettement mieux. Vos chiffres sont plutôt encourageants, messieurs. Je sais pas lequel de vous deux souhaite commencer. Ouais, ils se regardent l'un l'autre.
11: Le marché a été plutôt dynamique sur l'année 2025. On a constaté dans les chiffres une belle reprise de ce marché à hauteur à peu près de 25% d'augmentation, ce qui est quand même notable. C'est un effet direct du PTZ qui est venu soutenir le marché.
9: En avril, c'est ça, parce qu'on a eu avec le projet de loi de finances décalé, là.
11: Tout à fait. Donc le PTZ est venu soutenir les familles candidates à l'accession à la propriété, notamment la construction d'une maison. Donc ça s'est ressenti immédiatement dans les chiffres. Par contre, il faut noter que le début de l'année 2026, s'il était aussi bon
9: déclenchement de la guerre au Moyen-Orient.
11: Exactement, la guerre au Moyen-Orient, qui a marqué aujourd'hui un début d'un plateau, hélas. Mais le marché était encore très dynamique sur ce début d'année. Donc on sent le besoin, on sent l'envie qui est constatée partout dans les territoires. Et je pense que Loïc Vendrome pourra le confirmer à hauteur de ses agences.
13: Ouais, tout à fait. On travaille sur tout le territoire national, donc je pense qu'on est assez représentatif. Ce qu'a dit Sylvain Massonneau est très vrai. Hein. Ouais. 2025, une forte reprise. Après, on était aussi descendu très bas, donc attention à ces pourcentages, mais on peut que s'en réjouir. Mais le début d'année, les deux premiers mois ont été un peu dans la même lignée, mais depuis deux mois, effectivement, on constate quand même un certain attentisme et ça nous inquiète un petit peu. Donc content, mais quand même très vigilant par rapport à tout ce qui se passe.
9: Mais messieurs, j'ai une question à vous poser. On a rapidement parlé de l'impact du retour du prêt à taux zéro sur la maison neuve là en avril 2025 et du fait que ça vous a aidé. Mais là, justement, qu'est-ce qui s'est passé depuis le déclenchement de la guerre au Moyen-Orient? Remenace inflationniste, légère hausse de nos taux de crédit, crainte d'une hausse des taux de la Banque Centrale Européenne qui pourrait accélérer la hausse des taux de nos crédits immobiliers. Et je me dis, le prêt à taux zéro, c'est super, du coup on va avoir encore plus de gens qui vont se précipiter pour faire construire leur maison, c'est pas le cas?
11: Oui, l'effet PTZ pèse toujours et
9: mais d'autant plus fort quand les taux sont élevés.
11: C'est certain, mais le coût de l'énergie du quotidien, notamment dans les déplacements, pèse très très lourd dans le budget des ménages. Il y a de l'inflation aujourd'hui qui est constatée dans l'alimentation, dans toute la consommation du quotidien. Et celle-ci inquiète nos clients. Ils ont du mal aujourd'hui à estimer leur budget qu'ils peuvent consacrer au poste important qui est celui de la dépense de logement, hein, qui est, rappelons-le, le premier poste de dépense des ménages.
9: Et de loin.
11: Et donc, il faut absolument sécuriser ce poste-là pour eux. Et tout de suite, la visibilité n'est pas évidente. Les chiffres de l'augmentation, je reviens dessus, les plus 25% de l'année dernière, on reste malgré tout à 40% en deçà de la moyenne historique. Donc les objectifs du gouvernement de 400 000 logements par an jusqu'à 2030, on en est encore hélas très loin, il va tout falloir pour les atteindre. Hein.
13: Mais je confirme qu'on parle de début 2006, mais même mi-2025, si on n'avait pas eu le PTZ l'été dernier, quand les taux ont commencé à augmenter, on n'aurait pas fini l'année 2025 comme on l'a fini. Et effectivement, au moment où on se parle, ce sera encore pire. Donc effectivement, il n'y a pas un effondrement du marché, clairement. Mais la remontada, on va dire, il y a un week-end footballistique qui était engagé en 2025. Malheureusement, en 2026, je pense qu'on est parti plutôt pour une nouvelle stabilisation. Alors, c'est mieux de se stabiliser que de reculer. Mais effectivement, on est sur un point bas, comme l'a dit Sylvain Massonneau, et le marché, les Français, aujourd'hui ont besoin de construire, ont besoin de rénovation, on en a parlé, mais ont besoin de construire, donc il faut qu'on fasse plus de logements. Et en 2026, malheureusement, en termes de vente, ça va être compliqué.
9: Mais ma question, par rapport à ce qui se passe en ce moment, donc j'ai parlé des crédits immobiliers, effectivement, ça c'est quelque chose de très concret qu'on peut constater dans les offres bancaires. Bon, mais il y a aussi l'aspect psychologique. Est-ce que vous avez ce sentiment, là Sylvain, vous parliez de, on a du mal à estimer son budget, mais vous parliez de l'inflation aussi des prix des carburants, donc c'est vrai que si c'est pour s'éloigner, et que ça me coûte trop cher de déplacement, etc. Ou est-ce que, comment vous percevez cette demande? Est-ce qu'elle est techniquement moins finançable ou est-ce qu'en fait, juste psychologiquement, ça nous a tous mis un coup?
11: Pour l'instant, c'est psychologique. La remontée des taux, elle n'est pas encore complètement pratiquée. Les banques restent, j'allais dire, dans une optique de prêter, d'accompagner les ménages dans leurs projets, ce qui est plutôt positif. On voit, là, en ce moment, on en discutait en off, des offres qui sont attractives. Donc, j'invite chacun à consulter sa banque pour connaître l'état des offres qui sont faites actuellement. Donc, il y a une vraie envie du côté des banques.
9: Qui plus est dans le neuf, en plus, les taux de marché qui, parfois, sont peut-être moyens, ils peuvent être agrémentés.
11: Parce qu'aussi, le neuf, si on le ramène justement à l'énergie, c'est un logement qui ne consomme que très peu d'énergie dans son utilisation quotidienne, que ce soit en été, en hiver. Et ça, Loïc Vendrome le pratique tous les jours dans ses constructions, ses clients le constatent. Un logement, aujourd'hui, il est économe.
9: Et justement, c'est ma question. Vous construisez comment? Là, on a vu les appels en moment pleine crise de au Moyen-Orient et de se dire, il va falloir qu'on réduise notre dépendance énergétique aux énergies fossiles, etc. Donc, il va falloir faire du tout électrique. C'est comment dans la maison?
13: Aujourd'hui, on construit sur le dispositif de la RE 2020.
9: Version 2025, c'est ça?
13: Voilà, c'est ça. Et en fait, depuis déjà plusieurs décennies, on s'oriente vers un 100% électrique. Donc aujourd'hui, on est déjà quasiment sur un 100% électrique.
9: Ouais.
13: Donc effectivement, aujourd'hui, dans le logement, dans la consommation, on n'est pas dépendant d'énergie fossile. Ça, c'est certain. Après, le contexte au Moyen-Orient, néanmoins, a des impacts sur le prix des matériaux.
9: Les coûts de construction.
13: Voilà. Donc malheureusement, aujourd'hui, c'est aussi ça. Il y a un effet psychologique, ça a été dit par Sylvain Massonneau, c'est vrai. Mais il y a aussi un effet prix. C'est que les taux ont un peu augmenté, même si ça se stabilise. Mais aujourd'hui, on a quand même des industriels qui font face à des hausses réelles ou anticipées. Chacun y verra midi à sa porte. Mais forcément, nous, aujourd'hui, on est obligé d'augmenter les prix de nos constructions pour anticiper. Donc c'est ça aussi qui freine, malheureusement, la demande. Parce que quand on augmente nos tarifs de 1, 2, 3%, forcément, c'est un petit peu moins de ménages qui peuvent à nouveau accéder à la propriété.
9: C'est combien 1, 2, 3% ?
13: Aujourd'hui, forcément, on augmente nos tarifs du montant de l'inflation, historiquement.
9: Mais parce que vos fournisseurs eux-mêmes prennent en compte les charges d'énergie qui pèsent sur les matériaux qu'ils...
13: Tout à fait. Alors, il y a eu des industriels qui ont joué le jeu, il y en a qui ont moins joué le jeu. Là, tout le monde semble raisonnable, mais il y a un moment, il y a quand même une surcharge liée au coût de l'énergie. Donc forcément, ils nous la répercutent. Et forcément, nous, on est obligés de la répercuter sur nos clients.
9: Sur le client final.
13: Donc c'est aussi pour ça que je pense que les clients, il faut qu'ils achètent maintenant, parce que les taux, peut-être qu'ils vont encore augmenter. Et
9: les matériaux,
13: si le conflit
9: aussi
13: continue, les matériaux vont continuer d'augmenter.
11: Et pour compléter ce que dit Loïc Vendrome, on a aussi dans le coût de fabrication de nos logements l'action de nos entreprises, les sous-traitants, les artisans qui produisent. Eux sont impactés directement dans leurs déplacements avec leurs fourgonnettes, leurs camions, leurs engins de travaux publics. Ils sont impactés par le coût du carburant et ils nous le répercutent, ce qui est tout à fait logique dans nos marchés de travaux. Et à partir de là, ça aussi, c'est une tendance inflationniste sur nos marchés. Donc aujourd'hui, entre ce que pratique l'industriel et ce que l'on paye aux entreprises, effectivement, on constate une augmentation des prix et on a peur qu'elle s'installe.
9: Et je me rappelle, malheureusement, on se rappelle tous les trois de ce qui s'est passé au moment du déclenchement de la guerre en Ukraine. Il y avait des matériaux spécifiques, il y avait quoi, les tuiles. Enfin, est-ce que vous avez identifié aujourd'hui les matériaux dont l'inflation vous paraît la plus forte aujourd'hui?
11: Très clairement, les isolants, aujourd'hui, ça pèse très très lourd, les polyuréthanes, donc tous les isolants qui viennent sur les planchers, parfois contre les murs, dans certains combles, toiture terrasse, etc. Là, il y a vraiment une difficulté. On peut avoir des hausses qui peuvent aller jusqu'à 45% d'augmentation du coût du matériau, donc c'est colossal.
9: Ouais. Côté aluminium.
11: L'aluminium aussi, bien sûr. Vraiment aujourd'hui, c'est en train de se diffuser dans toute l'économie des matériaux. On a vraiment une crainte pour nos clients. Donc acheter maintenant, c'est aussi se sécuriser contre l'inflation. Et nos porteurs de projets, malgré les inquiétudes qu'ils ont, aujourd'hui viennent à nous. J'allais dire un peu résigné, mais certain de faire une bonne affaire par rapport à
9: demain. Par rapport à plus tard, ouais.
13: Tout à fait.
9: Mais ouais,
13: je peux que confirmer, effectivement, on souhaite tous que le conflit s'arrête, parce que ça va, effectivement, pour toutes les raisons. Mais effectivement, aujourd'hui, ça pèse psychologiquement, mais également sur le porte-monnaie de nos clients, et on n'a pas besoin de ça.
9: Et justement, je me souviens d'un séminaire technique du Pôle Habitat de la Fédé du bâtiment où un constructeur de maisons me disait lors d'un dîner avec la presse que ça le déprimait de devoir construire des maisons parfois de moins de 50 mètres carrés. Il me regarde Loïc, mais et, en fait, ma question, c'est, on avait le sentiment que, allez, ces derniers 12 mois, 8, 10 mois, ça y est, ça revenait, on avait le sentiment que voilà. Est-ce que là, de nouveau, on va se dire, bon, bah, je vais construire ce que je peux avec ce que j'ai et je vais agrandir plus tard. Est-ce que de nouveau on est rentré dans cet état d'esprit-là ?
11: Il y a un achat de contrainte, c'est certain. Après, attention, le petit logement, il a aussi du sens. Il est compact au sens de la réglementation environnementale. Il correspond à des familles monoparentales, à des seniors qui vivent de plus en plus longtemps. Hein. Aujourd'hui, on a 60 ans pendant 20 ans. Donc, il faut des logements qui correspondent à ces gens-là. Et quand on vit à deux.
9: On a 60 ans pendant 20 ans.
11: Quand on vit à deux dans un logement pendant 20 ans, on n'a pas besoin d'avoir 150 mètres carrés. Donc, le petit logement économe, facile à entretenir, facile d'entretien, qui coûte peu cher en taxes foncières, etc., il a du sens.
13: Il est rapide à construire pour nous. En fait, sincèrement, on ne fait pas ce métier en disant on veut construire que des grosses maisons.
9: Non,
13: en fait,
9: nous,
13: on veut construire des maisons.
9: Mais c'est vrai que dans l'idée, l'image populaire, quand on se dit on va faire construire sa maison. Bon, voilà, l'image qu'on se fait.
13: Mais il faut mieux construire une maison de 50 mètres carrés à un instant T, puis faire deux extensions de 20 mètres carrés pour arriver à 90, que de rester dans un appartement locataire. Et voilà, donc en fait.
11: Et aujourd'hui aussi, pour compléter ce que dit Loïc Vendrome, la maison, elle apporte des fonctions qu'elle n'avait pas autrefois. Et quand on veut électrifier les déplacements, et notamment avec la voiture électrique, la maison offre la possibilité d'avoir une borne facilement, sans demander à une copro. Et aujourd'hui, des clients qui étaient en copro, pour laquelle la copro a refusé l'électrification des sous-sols, des parkings, et ben parfois
9: ils choisissent la maison neuve,
11: déménagent
9: pour
11: pouvoir électrifier leurs déplacements, décarboner leurs déplacements et économiser sur leurs déplacements. Donc aujourd'hui, c'est un début de tendance.
9: C'est un truc de dingue quand même. Hein. Moi, j'imaginais pas qu'on déménageait pour brancher sa voiture.
13: C'est un truc de dingue, surtout que la maison individuelle a été taxée effectivement de polluer parce qu'on crée du transport carboné. Et bien aujourd'hui, je peux vous confirmer, avec la tendance qui est là, c'est que la maison, elle est en train de décarboner le transport.
9: Ouais, et puis il y a aussi un autre sujet par rapport à nos petites maisons, je boucle la boucle aussi, sur l'enjeu du ZAN et de se dire bah, comment je fais aussi pour pouvoir répondre à cette envie majoritaire des Français d'avoir leur baraque. Et en même temps, on n'a plus de terrain partout, quoi.
11: Il faut avoir juste... Les Français ne demandent pas à élever des chevaux dans leur jardin, ils demandent simplement à pouvoir déjeuner dehors, prendre un petit déj dehors un matin où il fait chaud, c'est agréable. Pour ça, on a besoin entre 150 et 250 mètres carrés de terrain. On les trouve à peu près partout, dans toutes les villes, dans tous les villages de France, même les villes les plus, je dirais, tendues.
9: Denses.
11: Il y a eu de nombreuses démonstrations qui ont été faites. Je salue certains confrères sur la densité de proximité.
9: Et la division parcellaire,
11: exactement.
9: Ça c'est votre truc chez Xao.
11: Et là-dessus, il y a des vrais sujets sur lesquels on pourrait accélérer. Nous comptons beaucoup sur les nouvelles municipalités pour être acteurs de cette destinée-là. Par contre, nos élus se rendent compte qu'il va falloir pour ça modifier les PLU, parfois les PLUI, que c'est long, mais il ne faut pas qu'ils se découragent parce que
9: alors,
11: ça, c'est un enjeu.
9: Plan local d'urbanisme avec l'EI, c'est intercommunal, c'est ça ?
11: Exactement.
9: Voilà. Parce que c'est pourquoi faire simple quand on peut faire compliqué ? Juste, Sylvain, vous me permettez de passer à l'autre biais, celui de l'action politique. Là, on parle des politiques locales, mais enfin, il y a les politiques nationales. Est-ce que vous sentez, donc on a parlé du prêt à taux zéro qui était de retour dans la maison individuelle, super génial. Est-ce que là, vous avez le sentiment que cette prise de conscience sur ce secteur du logement au sens large, et en particulier de vos métiers, sur la construction de maisons, ils sont toujours là. Est-ce que vous avez le sentiment que les politiques sont toujours intéressés par vous ? Parce qu'en fait, il y a quand même des dispositifs qui se créent et parfois j'ai tendance à voir qu'on oublie la maison, non ?
13: Non, il y a une vraie évolution de la classe politique. Pourquoi ? Parce que de toute façon, ça touche tous les Français. Donc je pense qu'il y a pendant très longtemps, les politiques n'ont pas regardé trop ce sujet, mais malheureusement aujourd'hui, ça touche tous les Français, donc ils le voient. Donc il y a, et c'est une très bonne chose, une vraie prise de conscience et quels que soient les partis politiques, avec des nuances différentes, ouais. Forcément. On le voit, même si ce n'est pas assez par rapport à la crise que les Français vivent d'un point de vue de l'immobilier et du logement, mais il y a quand même des choses qui ont bougé depuis un an. Le PTZ, on reparlera certainement tout à l'heure du Jean-Brun.
9: On va y aller maintenant parce qu'il nous reste que 6 minutes, Loïc, le temps passe
13: donc
9: trop
13: vite. Donc ça bouge, c'est bien.
9: Oui, après... ben, le Jean-Brun, vous mettez les pieds dans le plat, le Jean-Brun.
13: Mais écoutez, pour le coup, là, le Jean-Brun, c'est bien, c'est mieux que rien. Mais personnellement, je pense que c'est un dispositif qui est aux antipodes des besoins des Français investisseurs pour mettre à disposition des biens locatifs. C'est très bien, mais pour moi, au moment où on se parle, c'est plutôt de la com qu'un réel outil pour des investisseurs d'investir. Ce n'est pas assez massif, il y a trop de taxes sur le logement au niveau d'investisseurs pour que ça devienne rentable. Donc c'est bien, il y a de la bonne volonté, mais ce n'est pas suffisant.
11: Et il faut rappeler que le dispositif Jeanbrun a été amputé d'une de ses deux jambes. Hein. Il y a le logement collectif, mais les Français se logent aussi dans des maisons.
9: Mais oui, mais c'est ça qui est terrible, c'est que, alors moi qu'on accuse de faire du parisianisme à longueur de temps, il y a des gens qui louent des maisons, quoi.
11: Quand le ministre a choisi de se couper la jambe de la maison, je pense qu'il a fait un très mauvais choix pour prendre le départ de la course des 400 000 logements par an. C'est une erreur de sa part. Il convient très rapidement de corriger cette erreur-là pour que le dispositif prenne son ampleur. Et nous suggérons aussi de sortir de l'IFI les biens qui sont loués.
9: L'impôt sur la fortune immobilière.
11: Au titre de résidence principale, il est indispensable de les sortir de l'IFI pour que, enfin, les investisseurs reprennent confiance durablement dans le marché et aient envie d'accompagner ce marché.
9: Donc il y a une prise de conscience, mais pour vous, on ne va pas assez loin concrètement, en fait, des effets d'annonce.
13: Ça dépend des sujets. Le PTZ, on a été écouté et ça a marché, on l'avait dit, ça a marché. Le dispositif Jeanbrun, l'initiative est bonne, mais la réalité opérationnelle fait que ça ne va pas créer suffisamment de logements. Quelques milliers de logements, mais par rapport à l'impact attendu, ça ne sera, le dispositif Jeanbrun ne sera pas au rendez-vous des besoins.
9: Mais pourtant, messieurs, vous faites partie de l'équipe de France du logement, non ?
11: Et certains jours, on en doute. Si on est dans une équipe, mais qu'on reste sur le banc de touche, en fait, le temps de jeu, il est faible. Et là, c'est un peu le sentiment qu'on a. C'est-à-dire qu'on a proposé beaucoup de choses. Tout le temps, on donne un regard de professionnel, avec effectivement l'intérêt qui est celui des Français, c'est-à-dire de pouvoir offrir des logements aux Français. Certaines fois, on est écouté. Le PTZ, je pense qu'effectivement, nous avons été écoutés. Et aujourd'hui, on peut mesurer les résultats de ce succès-là. Quand nous ne sommes pas écoutés, ben, nous ne faisons que constater des échecs. Je pense qu'à ce jour, le dispositif Jeanbrun est un échec.
9: Bon, il y a l'action du gouvernement. Et puis, il y a nos députés. On en parlait rapidement, là, dans notre pro de limo du jour, sur l'agrandissement de maisons. Mais enfin, quand même, saluons cette initiative de cette députée UDI, Constance de Pellichy, donc, qui porte un texte qui prévoit de créer un prêt à taux zéro spécifique pour relancer la natalité, accessible dès la déclaration de grossesse jusqu'aux 5 ans de l'enfant. Je lui ai demandé de le porter à 7 ans, mais apparemment, ce n'est pas possible. Qu'est-ce que vous en pensez de cette idée-là ?
13: Alors, c'est forcément une très bonne nouvelle et ça va vraiment dans le sens du dispositif du PTZ, de la relance du logement, des familles et de la natalité. Après, mon petit bémol est que je pense qu'il faudrait donner peut-être un petit peu moins, mais sur un spectre plus large. C'est-à-dire qu'aujourd'hui, il n'y a pas que les Français qui ont des enfants à venir, pour des ménages qui ont des enfants de moins de 5 ans, on va dire, qui ont des besoins de logement. Donc c'est très bien, ça va booster la natalité, ça va booster l'immobilier, mais je pense que les 100 000 euros, si le dispositif se confirme de cette manière, c'est très bien, mais peut-être qu'il faut donner un petit peu moins, mais par contre donner à des familles un peu plus larges, ou aussi à une famille monoparentale. Pourquoi on exclurait une famille monoparentale qui a des besoins ? Donc en fait, c'est très bien, mais il faut ajuster, et là encore, comme dit Sylvain Massonneau, peut-être nous écouter, nous poser quelques questions.
9: Il essaie de nous séduire, là, Loïc.
13: Pour, effectivement, ajuster les choses, mais ça part d'une très bonne tendance, et on ne peut que aller dans ce sens-là.
9: Mais même en termes de finances publiques, vous pensez que ça a des chances de pouvoir voir le jour à l'heure où on nous explique qu'il faut faire des économies à tous les étages ?
11: Ben si jamais on regarde ce que rapporte le logement neuf dans les comptes de l'État, on rappelle qu'un euro, je dirais dépensé entre guillemets, de la part de l'État, ça lui en rapporte deux. Je pense que même mes enfants sont dans des petites classes, hein, au collège, si je leur confie ce genre
9: d'école. Vous n'avez pas le droit au PTZ.
11: Ils y arrivent. Au collège, ils arriveront vite à comprendre qu'on a intérêt à mettre beaucoup d'euros dans la machine si on veut qu'elle rapporte beaucoup. Donc là, c'est assez simple.
9: Oui, c'est les recettes face aux dépenses.
11: Il faut impérativement que, comme ça a été rappelé pour le PTZ, le gouvernement se tourne vers les professionnels et écoute les quelques conseils des professionnels. Loïc Vendrome vient de le dire, on ne demande pas les choses exceptionnelles. Là, on suggère même de réduire un petit peu l'enveloppe. Ça paraît contre-intuitif. Nous sommes des gens responsables. Écoutez-nous.
9: Messieurs, il nous reste 2 minutes. Je vois que j'ai un gros chiffre face à moi. On est à moins de 70 000 logements de maisons neuves construites alors il faut vraiment que je mette mes lunettes à fin mars sur 12 mois. C'est quoi la perspective là sur l'ensemble de l'année, à votre avis? Est-ce qu'on va se tenir là? Vous parliez d'un plateau en démarrage d'émission. Est-ce qu'on risque de chuter? C'est quoi vos perspectives?
13: C'est compliqué de répondre à cette question, mais nous, chez Exaom, on vise sur un maintien du marché à ce niveau-là. Effectivement, là, les chiffres sont encore bons parce qu'on est sur une moyenne 12 mois. Mais si on regarde le début d'année est flat. Ouais. Donc, c'est déjà une bonne nouvelle que ce soit flat, vu ce qu'on a connu. Mais effectivement, on s'attendait à une remontée. Dans les conditions actuelles, je pense qu'il ne faut pas espérer que le nombre de maisons vendues se développe.
9: Augmente, ouais.
13: Après, il ne faut pas non plus être pessimiste. Et aujourd'hui, il n'y a pas un effondrement. Il y a des bonnes, il y a des bons leviers aujourd'hui pour construire. On en a parlé. Les taux restent stables. On a aujourd'hui un PTZ qui permet à beaucoup de gens d'accéder. Donc voilà, il ne faut pas être pessimiste, mais il faut être réaliste. Aujourd'hui, c'est flat.
11: Et pour compléter ce que dit Loïc Vendrome, nos entreprises ont connu des crises successives depuis le Covid. Nos entreprises se sont adaptées en charge humaine. Nos équipes sont adaptées à ce rythme de production. Si effectivement le marché se stabilise autour de 70 000 maisons neuves par an, ça sera un rythme qui sera cohérent avec la capacité de production des entreprises, cohérente avec notre charge de travail. Donc tout à fait digeste pour le marché. On pourra produire dans de bonnes conditions, sans risque de baisse de qualité ou de défaillance exagérée. Donc ça serait déjà pas mal si on arrivait à faire flat, comme dit.
13: Mais par contre, je vous confirme, si demain il y a des aides ou si on réduit les normes pour baisser le coût de construction, la demande, elle est là.
9: Elle et pourrait augmenter, bien sûr.
13: Ça va augmenter, c'est certain.
11: Et nous serons capables d'y faire face.
9: Parce qu'on rappelle, moins de 70 000 aujourd'hui, on était à combien? 110
11: 000 On est monté jusqu'à 120 000 et le vrai bon rythme, il serait autour de, on estime, 100 000, 110 000. Ça serait un très beau rythme de croisière pour le marché et pour coller aux attentes de l'annonce du ministre.
9: Et bien, si les pouvoirs publics pouvaient nous écouter deux minutes pour relancer cette équipe de France du logement dont vous faites partie tous les deux, Sylvain Massonneau, directeur de Tradimaison en Auvergne et vice-président du Pôle Habitat FFB, Loïc Vendrome, le directeur général d'Exaome, qui était avec nous pour parler maison neuve. Demain, je vous retrouve pour un nouveau débat dans Les Experts de l'Immo sur BFM Business.
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12: Bienvenue dans Air et Défense. Alors c'est vrai, cette semaine avec cette chaleur, un seul invité possible. Delair, le fabricant de drones français, est avec nous. Nous recevrons Bastien Mancini, qui est le président de Delair. Drone kamikaze, consolidation du secteur, modèle économique. On va évoquer avec lui et avec Michel Cabirol toutes ces questions. Des scientifiques chinois à Kourou, et oui, à l'occasion de la mission SMILE entre l'Europe et la Chine, des scientifiques chinois ont débarqué au centre spatial guyanais sous très haute surveillance. Ce sera le décryptage avec aujourd'hui Daniel Chrétien d'Air et Cosmos. Enfin, vous le savez, la chimie française et européenne souffre depuis plusieurs années et c'est un véritable problème pour l'industrie de défense. On écoutera ce qu'a à nous dire Thierry Francou, qui est le PDG de Renko, qui était reçu il y a quelques jours sur BFM Business.
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12: Bastien Mancini, bonjour.
14: Bonjour.
12: Vous êtes le président et le cofondateur de Delair, l'entreprise française de drones. Merci beaucoup d'être avec nous. On va parler largement de votre activité. Avec nous, comme chaque semaine, Michel Cabirol, rédacteur en chef à la Tribune, en charge du secteur aérospatial, défense et transport. Bonjour Michel.
15: Bonjour Jean-Baptiste.
12: Bastien Mancini, on est ravi de vous avoir parce que vous représentez avec Delair, finalement, ce qu'est aujourd'hui un peu la nouvelle BITD française, des PME qui sont agiles, qui sont rapides, qui sont dual use, civil, militaire, mais qui a une activité qui est très, très tirée par la défense. Et vous offrez avec Delair une palette de drones quand même qui est assez impressionnante. On va du drone, du simple drone, si j'ose dire, d'observation, ou le renseignement électromagnétique aussi, vous pouvez capter comme ça. Et puis vous avez quand même, ce qui est arrivé récemment, et ça c'est une rupture, des drones kamikazes. Et on a un programme qui s'appelle Damoclès. Vous avez plusieurs exemplaires qui ont été livrés il y a quelques mois, qualifiés par la DGA et livrés auprès de l'armée française. De quoi parle-t-on avec ces drones kamikazes, qui est quand même une rupture pour vous et pour notre armée en France?
14: Alors, c'est des drones d'attaque qui sont équipés de têtes militaires et qui peuvent aller toucher des objectifs. C'est des objets nouveaux qui existent sur le champ de bataille quand même depuis quelques temps. Donc, il y a eu des projets d'innovation qui ont été lancés par la France à travers l'Agence d'innovation de défense il y a quelques années. C'était les projets Colibri et Larinae. On avait d'ailleurs remporté les deux, Colibri avec KNDS et Larinae avec MBDA. Et ensuite, il y a eu des appels d'offres. Donc, en l'occurrence, Damoclès est le fruit de l'appel d'offres MTOCP. Et donc, c'est un petit drone équipé d'une tête militaire qui a des automatismes pour aller sur une cible. Donc, c'est quand même différent des drones FPV qu'on voit beaucoup sur les écrans, qui sont des objets qui nécessitent un pilotage précis, manuel. Sur Damoclès, c'est un objet qui a des automatismes, sous le contrôle de l'opérateur bien sûr, mais qui permet de simplifier beaucoup l'opération du système.
12: Vous fabriquez le drone?
15: et KNDS s'occupe de la charge pyrotechnique, hein, puisque c'est un partenariat entre vous et KNDS. C'est quand même, en termes de culture pour la France, pour nos armées, c'est quand même quelque chose de très très nouveau.
14: Oui, c'est quelque chose de nouveau, en effet. Après, comme je vous dis, il y a eu des projets d'innovation qui l'ont précédé. C'est des choses qu'on voit venir de loin. C'est vrai que nous, on travaille sur les drones. Alors, on s'est lancé sur les drones civils, hein, la société de l'air a 15 ans. On a assez vite fait des programmes d'innovation avec la défense à partir de 2013-2014. Et j'aime bien rappeler d'ailleurs que le programme RAPID qu'on a fait à l'époque, le ID de RAPID veut dire innovation duale. Et donc, la défense finançait des projets qui servaient à la fois pour le civil et pour la défense. Et notre premier client de ce programme-là, du résultat de ce programme-là, était la SNCF, donc du civil. Et c'est le même objet, enfin ces évolutions, qui sont utilisées par des opérateurs en Ukraine aujourd'hui.
15: Ces drones kamikazes, la demande pour l'instant est française. Vous avez d'autres pays qui sont intéressés ?
14: Oui, c'est un marché mondial.

0: qui sont arrivés de manière massive dans l'automobile dans les années 90, puis dans la téléphonie dans les années 2000, et qui ont fait ce qu'on voit aujourd'hui sur les drones depuis les années 2010.
1: Est-ce qu'en Ukraine, vous avez des drones qui volent? Est-ce que vous avez des munitions téléopérées qui volent ou qui explosent aussi, évidemment? Est-ce que, comment, quel est votre regard sur le conflit ukrainien à travers vos produits?
0: Alors, on a une présence de nos systèmes en Ukraine depuis 2016, donc ça fait 10 ans. Au départ, c'était des drones d'observation, de surveillance, qui étaient opérés par l'OSCE, une organisation européenne qui, dans le cadre des accords de Minsk, veillait au respect des frontières. Donc de 2016 à 2022, voilà, un opérateur européen utilisait nos drones. Et il y avait déjà des brouillages GPS, c'était déjà un environnement contesté. À partir de 2023, on a livré, donc en 2022, il y a eu l'invasion à grande échelle de l'Ukraine par la Russie. Et à partir de 2023, on a livré des drones d'observation qui sont utilisés depuis 2023, qui sont toujours opérés par des opérateurs de brigades ukrainiennes, qui ont fait qu'on a beaucoup appris. Il y a des changements qui se passent en permanence. L'échelle, c'est 3 à 6 semaines. Ces drones, d'ailleurs, ils ont été achetés par la France et offerts à l'Ukraine. Et le mécanisme est, je pense, aussi très vertueux, parce que ça a permis à un industriel français comme nous d'apprendre beaucoup sur le champ de bataille. On a fait plus d'une trentaine d'évolutions sur nos systèmes depuis. Les opérateurs ukrainiens sont très bons. Ils ont des idées d'évolution. Voilà, ils voient des choses aussi qui évoluent beaucoup. Par exemple, il y a 3 ans, le challenge, c'était de résister au brouillage. Au brouillage des liaisons radio, au brouillage des GPS, à naviguer voilà, dans un environnement complètement contesté. De temps en temps, nos drones se faisaient tirer dessus et se faisaient abattre hein, par des missiles, mais qui coûtaient très cher. Et les opérateurs ukrainiens nous disaient, bon, ça c'est pas grave, le missile coûte tellement plus cher que c'est vraiment pas un souci. Aujourd'hui, nos drones se font attaquer par des intercepteurs à bas coût. Et donc, les sujets sur lesquels on travaille et qu'on développe, c'est justement des protections contre ça. Et ça, c'est un exemple parmi beaucoup d'autres. Mais c'est vraiment, il y a une évolution de ça qui est très, très rapide. Et donc, on a livré aussi, à partir de 2024, des drones équipés de têtes militaires, en effet, qui sont différents, donc des drones FPV, qui permettent d'aller un peu plus loin avec des automatismes dont j'ai parlé et qui servent notamment pour toucher des infrastructures.
1: Alors justement, il y a le grand salon de l'armement terrestre Rosatory qui arrive très très prochainement. Est-ce que vous allez annoncer certains produits nouveaux sur ce type de salon?
0: Certainement, mais on les annoncera à l'occasion de ce salon. Mais ce que je peux dire, pour une entreprise comme la nôtre, vous voyez, ça fait 15 ans qu'on est là, on a augmenté nos cadences de production continuellement et on a mis en place une chaîne de production robuste, avec des produits fiables, et tout ça, ça prend du temps. Je pense que c'est... on peut mettre tout l'argent qu'on veut, en fait, cet apprentissage industriel sur ces objets qui sont nouveaux, hein. On est à l'interface entre des objets technologiques, des objets aériens, donc tout ça, ça prend du temps, et on construit ça, et on continue à le développer, et on augmente les cadences de production au fur et à mesure. Ça, c'est du temps long, et en même temps, il faut être capable de développer en quelques semaines des nouveaux objets, parce que bien malin, qui peut dire quel sera le drone dont on aura besoin dans 2 ans en Ukraine. Et donc, arriver à garder cette capacité voilà, très réactive de mettre au point des nouveaux produits en quelques semaines et en même temps être capable de produire en grande série, donc le temps court et le temps long, c'est un enjeu important pour nous, sur lequel on travaille. Et donc, voilà, par rapport à ces sujets-là, on aura certainement des annonces à faire à Rosatory.
2: Où est-ce que vous en êtes aujourd'hui au niveau de vos capacités de production? Donc vous êtes à La Bège, à Toulouse. Vous prévoyez, si j'ai bien compris, d'agrandir le site d'ici 2027. Vous avez aussi des projets ailleurs dans le monde, puisque vous avez une filiale, notamment en Afrique, vous avez au Maroc, pour desservir l'Afrique, une filiale, hein, pas une usine. Mais où est-ce que vous en êtes aujourd'hui, justement, dans cette question fondamentale de la cadence et de la production, puisque les clients...
0: Voilà, alors il y a ce sujet, non seulement d'être capable de suivre les cadences et donc d'augmenter, donc là, on... Sans rentrer dans les détails, mais on va, sur certains objets, tripler nos cadences de production, en effet, à travers une nouvelle usine qui nous sera livrée en 2027, et puis pouvoir faire des cadences encore plus importantes via un autre schéma sur lequel on pourra communiquer prochainement. Et il y a la cadence, mais je crois qu'il y a aussi le savoir-faire. En fait, pendant longtemps, moi, quand j'étais jeune ingénieur, produire en France, c'était perçu comme, en fait, c'est pas le truc malin. Nous, on est les gens malins, on va concevoir et puis on va laisser les autres produire pour nous et on va leur acheter dans des trucs à bas coût. En fait, quand on produit, on a

0: 4 ans comment c'est fait. La génération suivante, on l'améliore grâce à ça. Il y a un vrai savoir-faire. Moi, j'ai visité des usines en Chine. Ils sont très forts, en fait. Les Chinois, ils sont très bons, très efficaces. Je crois qu'il y a une vraie ingéniosité à bien produire. Et il n'y a pas de fatalité, à mon avis, à ce qu'on soit bon en Europe là-dedans. Il y a eu sans doute un moment où on a abandonné un peu ça. On est très fiers de pouvoir recréer ça dans les territoires. Donc, à la fois en France, vous l'avez dit. Et après, sur le développement international, c'est... Donc, on a aujourd'hui une filiale en Ukraine et une filiale au Maroc. Qui sont là en Ukraine pour développer des nouveaux produits. Objectivement, les Ukrainiens sont très bons, les opérateurs sont très forts. Il faut bien comprendre que c'est toute la société civile ukrainienne qui aujourd'hui est préoccupée par ce sujet-là. La dernière fois que je suis allé à Kiev, j'ai croisé dans le train de nuit, puisqu'on y va en train de nuit, quelqu'un qui travaille dans une entreprise qui localise les chaînes par le bruit. Le type était ingénieur du son dans le show business avant, et puis il s'est mis à faire ça, voilà. Et tout le monde travaille là-dedans. Et donc ces gens-là ont des très bonnes idées, font vraiment des nouveaux produits. Donc on est là en Ukraine pour développer des produits avec eux, avec des Ukrainiens, et puis après assurer le support, la maintenance des drones qu'on a déjà livrés, qui sont opérés là-bas. Et puis on est aussi pas mal présent en effet en Afrique, au Maroc, en Afrique de l'Ouest. Et donc l'objet de la filiale là-bas, c'est pour assurer le support, le développement commercial, et puis pourquoi pas peut-être aussi développer des produits là-bas.
1: Est-ce qu'on peut vous voir dans les années qui viennent, ou dans les mois qui viennent, vous adosser, pourquoi pas, à un constructeur automobile, comme on l'a vu pour d'autres ?
0: La question m'est souvent posée. C'est vrai qu'en tout cas, dans cette notion d'augmentation des cadences, on prend les choses là où il y a des bonnes idées, des savoir-faire. Alors, on communique beaucoup sur l'automobile. Il y a aussi dans la téléphonie, dans d'autres industries, où il y a un savoir-faire sur de la production en volume, de l'automatisation, du suivi, de la traçabilité, de la qualité. Parce qu'il n'y a pas que le volume. Je pense que ce qui est super important, c'est nous, on essaie vraiment de faire ça, c'est de garantir que nos produits sont fiables, sont robustes. Ce qui a fait décoller notre entreprise, je pense, on le vit encore, et j'en suis vraiment sincèrement ravi, mais c'est des utilisateurs qui apprécient nos produits. Ça change la vie. On a des retours très positifs, que les gens soient en Afrique, en Europe, du Nord, de l'Est, en Asie, au Moyen-Orient. On a des produits qui on a mis du temps. Mais les gens nous font vraiment des retours positifs. Alors après, il ne faut pas se satisfaire de ça et s'en contenter. Il faut sans arrêt chercher à améliorer. On a plein de points d'amélioration, que ce soit dans la conception ou dans la production d'ailleurs. Et donc, dans cet aspect production, on va chercher les bonnes idées dans les industries qui ont déjà des savoir-faire, qui sont un peu plus matures que nous. L'industrie automobile, typiquement, elle a un peu plus d'une centaine d'années, comme l'industrie aéronautique d'ailleurs. Et c'est intéressant d'ailleurs de relire l'histoire. Il y avait des dizaines, voire des centaines d'entreprises à l'époque dans ces domaines-là. Maintenant, ça s'est consolidé, mais on a beaucoup de choses à apprendre de ces industries-là.
2: Quels sont vos objectifs en termes de chiffre d'affaires pour de la croissance de votre société, qui est une success story depuis pas mal de temps? C'est quoi aujourd'hui vos objectifs financiers? Et est-ce qu'aujourd'hui vous êtes rentable ou pas? Parce que le modèle économique des dronistes est toujours un peu compliqué. Est-ce qu'aujourd'hui vous avez atteint cette maturité
0: Alors, je vous ai parlé de la robustesse de nos produits, mais on essaye aussi d'avoir une croissance robuste. D'ailleurs, il y a une métaphore dans l'agriculture, vous savez, entre des champs où on met du fertilisant beaucoup, et puis ça donne beaucoup les 5 premières années, puis après, il n'y a plus rien. On peut voir ce fertilisant comme du cash magique ou quoi. Et puis des champs qui sont développés de manière plus raisonnée, mais qui, sur finalement une période de 30 ans, ont des rendements sur la période qui sont meilleurs.
2: D'accord, c'est du bon sens paysan.
0: On cherche à faire une entreprise qui vive au moins 200 ans. Donc on cherche à faire une croissance robuste. Dans ce cadre-là, notre croissance est robuste, mais elle est quand même très forte. C'est-à-dire qu'on a fait 10 millions de chiffre d'affaires il y a 3 ans, 30 millions il y a 2 ans et 50 millions l'an dernier, tout en étant rentable tout le temps, ce qui nous permet d'avoir une certaine indépendance. On se fixe des objectifs qu'on pense atteignables, on les fixe à nous-mêmes, hein, puisqu'on dépend que de nous-mêmes. Mais après, il faut bien voir l'environnement dans lequel on évolue. Les leaders mondiaux du drone aujourd'hui font entre 1 milliard et 10 milliards de chiffre d'affaires. Les leaders européens, je pense, sont autour de 200 millions. Et donc je pense qu'il y a de quoi faire une entreprise européenne, et à mon avis, la bonne échelle, c'est l'Europe.
2: Et donc la barre des 100 millions, c'est pour quand ?
0: On espère la franchir entre cette année et l'an prochain. Mais même à 100 millions, ça reste petit. Enfin, voilà, il faut être ambitieux, je pense. Parce que c'est des domaines qui ne sont pas anodins, quand même. C'est de la robotique, des systèmes autonomes. Et il y a des sujets éthiques derrière tout ça. Et ma petite expérience désormais, c'est qu'on peut influencer l'éthique, la réglementation, peser sur ces sujets-là si on a des acteurs qui sont puissants économiquement. Aujourd'hui, les leaders mondiaux sont chinois-américains. Je pense que ce serait bien qu'on arrive à faire des leaders mondiaux européens.
2: Vos concurrents ont fait beaucoup de levées de fonds, notamment Techever. Est-ce que vous avez besoin d'une levée de fonds justement pour exploser ou pas ?
0: Il y a des moyens de financement variés. Les levées de fonds en font partie. Comme on est bénéficiaire, on sait aussi emprunter auprès des banques. Ce qui est sûr, c'est qu'il y a des moments où, pour accélérer, l'argent et le financement sont très utiles. Et si on a des occasions à certains moments de faire des opérations, mais c'est pour faire des opérations de notre vie quotidienne. En fait, l'entreprise, elle vit par elle-même, elle vit bien, elle croit, ça fait plus de 5 ans qu'on est rentable. Mais en effet, pour passer des échelles, ça peut être utile, il faut savoir pourquoi on le fait. Je pense qu'il faut le faire, là encore, de manière, on va dire, raisonnable. En cherchant, on développe l'entreprise sur le long terme. Par exemple, aujourd'hui, beaucoup de gens parlent de la défense, c'est d'ailleurs un peu le sujet aujourd'hui, mais nous, on développe le civil aussi parce que sur le long terme, je suis persuadé que ces technologies vont être employées dans le civil. Sur le civil, on sert la maintenance et la sécurisation des infrastructures industrielles. Et donc ça, c'est des sujets qu'on développe. Il y a des sujets réglementaires, des sujets technologiques. Et on le fait, et c'est des investissements qu'on fait aujourd'hui. Il faut voir que tout notre bénéfice, évidemment, on le réinvestit. On ne reverse rien à nos actionnaires. On le réinvestit dans la R&D parce qu'il faut préparer l'avenir. Et l'avenir, pour nous, c'est aussi le civil.
1: Juste une dernière question, parce qu'on arrive au bout, Bastien Mancini. Comment vous voyez l'avenir ? Vous parlez d'une société qui sera peut-être là, on vous le souhaite, dans 200 ans. Est-ce qu'on s'achemine vers des champs de bataille qui ne seront que des drones terrestres, des drones aériens. Est-ce que ça vaut même le coup parallèlement de continuer à développer des grands programmes militaires, puisqu'on voit que certains drones sont capables de détruire des chars ? Comment vous voyez cet avenir ?
0: Alors, il y a plusieurs aspects. Sur l'aspect technologique, je ne prédis pas l'avenir, mais on voit qu'il y a effectivement des objets. Donc, on mettait des moteurs dans tous les véhicules il y a 100 ans, maintenant on met des autopilotes. Et il y a une hétérogénéité forte entre tous ces véhicules, on leur met de l'autonomie, et donc il faut les connecter. Vous l'avez dit, on a une gamme de drones aujourd'hui qui va de 1 kg à 100 kg. Ils se parlent ensemble, on peut leur faire des choses ensemble. Et tous ces véhicules autonomes ou avec autopilote, je pense qu'un des gros enjeux, ça va être d'assurer une couche d'abstraction. Une personne ne va pas pouvoir individuellement contrôler chaque véhicule. Donc il faut qu'ils se parlent, qu'ils puissent interagir entre eux. Et donc ça, c'est un des grands champs de développement. Et après, je pense que on verra de quoi sera fait l'avenir sur ces questions de défense. Mais un point important pour moi, et vous avez évoqué le fait qu'on est peut-être, je pense pas qu'on ait révolutionné quoi que ce soit, mais on a apporté notre pierre. Et honnêtement, la France a été aussi très précurseur là-dedans. C'est dans la conduite des programmes de défense. On s'est développé principalement en développant nos produits sur fonds propres. On a levé des fonds mais il y a plus de 10 ans. Avec cet argent, on a développé les produits auxquels on croyait sincèrement pour un marché. Et ensuite, on a proposé ces produits sur le marché pour ceux qui voulaient les acheter. Ce qui est très différent de une force exprime un besoin, l'État paye, enfin sélectionne quelqu'un, et ça met 5 ans, l'industriel le fait, c'est sur mesure. Et donc l'État paye tout le développement. Et puis le produit arrive trop tard sur le marché. Là, il y a une prise de risque qu'on a faite et là, pour le coup, le financement est utile. On développe sur fonds propres et puis on espère que le produit qu'on a fait va marcher.
1: Michel, un tout dernier mot.
2: Oui, peut-être un tout dernier mot sur vos projets d'acquisition, si vous en avez. Vous avez eu pas mal vous avez fait pas mal d'acquisitions ces dernières années. Est-ce que la croissance que vous avez organique, mais peut être une croissance externe ou pas ?
0: Oui, c'est effectivement une option qu'on étudie et comme vous l'avez dit, pour la croissance, il peut y avoir de temps en temps des sauts discontinus. Et je pense que la consolidation, on est clairement... Après, il faut que ça fasse du sens, que ce soit pour soit des raisons technologiques, soit commerciales, pour gagner certains marchés. Mais la consolidation est évidemment une des pistes qu'on étudie. Et si on concrétise quelque chose, soyez assurés que vous serez les premiers informés.
2: Merci beaucoup.
1: C'est noté pour plus tard. Merci beaucoup, Bastien Mancini. Merci à vous. Vous êtes le président cofondateur de Delair. Merci d'avoir été avec nous dans Air et Défense. Michel, on se retrouve la semaine prochaine. Et tout de suite, c'est l'heure du décryptage.
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1: C'est l'heure du décryptage. Avec cette semaine, Daniel Chrétien.
4: Bonjour.
1: Bonjour Daniel, merci beaucoup d'être avec nous. Vous êtes journaliste au sein de la rédaction d'Air et Cosmos et vous allez nous emmener dans l'espace cette semaine, puisqu'on va parler, Daniel, de la mission SMILE qui a été mise en orbite par une fusée Vega C le 19 mai dernier depuis le Centre Spatial Guyanais. L'objectif de la mission, on en reparlera, mais c'est d'étudier la magnétosphère. Et particularité de cette mission, c'est une mission entre l'Agence Spatiale Européenne et l'Académie des Sciences Chinoises. C'est une première où il y a déjà eu des précédents d'ailleurs de ces partenariats entre la France et la Chine dans l'espace, entre l'Europe et la Chine.
4: Alors c'est une première dans le sens où elle est vraiment intense cette coopération. On a déjà eu quelques collaborations internationales par le passé avec l'Agence Spatiale Européenne qui a pu intégrer un instrument à bord de missions chinoises. En France en particulier on est aussi actif, on a pu même intégrer nous un instrument à bord d'une mission chinoise qui s'est posée sur la Lune, c'était en 2024. Mais là c'est vraiment la première fois que cette collaboration est aussi profonde, notamment où on va intégrer toute une suite d'instruments européens de l'Agence Spatiale Européenne sur une plateforme satellite chinoise. Donc c'est la première fois qu'on fait ça. Et c'est la première fois aussi qu'on lance la mission. D'habitude, c'est la Chine qui lance les missions et on s'invite à l'intérieur. Et là, c'est la première fois que nous lançons cette mission avec une fusée Vega.
1: Des scientifiques chinois à Kourou, au Centre Spatial Guyanais. Un Centre Spatial, disons-le clairement, qui est quand même un endroit assez sensible. Quelles ont été les coulisses de cette visite de ces scientifiques chinois au Centre Spatial Guyanais?
4: Eh ben, c'était aussi une première pour l'Agence Spatiale Européenne d'accueillir aussi longtemps une délégation chinoise. Ils sont restés pendant quelques temps. Dans un premier temps, avant le lancement, ils ont passé plusieurs semaines au centre technique de l'Agence Spatiale Européenne, à l'ESTEC, dans les Pays-Bas. Et donc, là, les conditions d'accueil, elles étaient vraiment très strictes pour la délégation chinoise, dans le sens où on les a, pendant toute la phase d'intégration du satellite sur place, ils sont restés confinés, on peut dire vraiment,
1: carrément,
4: entre guillemets, confinés dans cette salle blanche, sans le droit d'en sortir. Enfin, pour sortir, il fallait vraiment une escorte par la sécurité. Il y avait des endroits qu'ils n'avaient pas du tout le droit de visiter. Ils étaient logés tous au même endroit à l'extérieur du site et ils étaient surveillés en permanence. Et à Kourou, pareil, plusieurs semaines de préparation de la mission, du lancement. Le satellite, il faut vérifier qu'il aille bien, qu'il fonctionne bien avant le déploiement. Il y a toute une salle, des ensembles de préparation de ce qu'on appelle les charges utiles. Ils avaient eux aussi leur espace spécial. Ils étaient confinés dans un espace spécifique. On avait même construit à proximité des locaux, des bureaux, et même une petite cafétéria temporaire pour qu'ils puissent vraiment rester dans cette zone sans avoir à en sortir et visiter le reste du site.
1: Des mesures qui sont quand même assez drastiques, hein, c'est ce que vous nous racontez.
4: Absolument.
1: Daniel, pour le coup. Pourquoi, alors c'est une question, c'est un peu de la palissade de vous la poser, mais pourquoi justement prendre de telles précautions? Est-ce qu'il y avait vraiment des inquiétudes au sujet de l'espionnage, notamment? On a eu des précédents, notamment dans l'industrie automobile ou autre, mais bon.
4: Toute cette mission-là, toute cette préparation, l'accueil de la délégation chinoise a eu lieu en même temps où on a révélé cette affaire à Toulouse, où le renseignement français a enquêté sur un possible espionnage de télécommunications entre Airbus, entre les équipes d'Airbus Defence and Space à Toulouse et les satellites qui sont opérés par Airbus ou par le CNES. Et il y avait une possible écoute par une antenne qui était installée à l'extérieur de Toulouse. Et donc ça fait beaucoup de remue-ménage cette affaire-là. Et accueillir des délégations dans une situation aussi tendue, sur ces sites qui sont stratégiques, que ce soit Kourou, bien sûr, la porte d'accès vers l'espace pour l'Europe, la seule porte où on envoie des satellites de défense, et aussi au centre technique de l'Agence Spatiale Européenne, où il y a quelques parties qui sont vraiment très sensibles, notamment, je pense, au laboratoire Galileo, qui permet qui travaille à la mise en œuvre du système de positionnement européen, Galileo, pour un usage gouvernemental, notamment pour la défense. Donc là, encore une fois, c'est sensible, c'est stratégique, et il faut éviter tout risque d'espionnage dans ces conditions.
1: Un petit mot, Daniel, quand même, sur ce qu'est cette mission SMILE.
4: Eh bien, la mission SMILE, c'est une très belle mission, néanmoins, un satellite d'automne qui va étudier l'interaction entre le champ magnétique terrestre et les bourrasques de particules que le Soleil va nous envoyer quand il est en crise, quand on appelle ce qu'on appelle les tempêtes solaires. Et le but, c'est de mieux prédire ces événements. Pourquoi ? Parce que quand il y a une tempête solaire, la réaction terrestre est assez importante, ça fait gonfler notre atmosphère, ce qui, par conséquent, fait réduire l'altitude des satellites qui sont en orbite basse, la plupart des satellites aujourd'hui. Et par conséquent, quand il y a des grosses tempêtes comme ça, les satellites vont actionner tous en même temps leur système de propulsion pour rehausser leur orbite, et on se retrouve avec des milliers de satellites qui bougent en même temps.
5: Daniel, un grand merci à vous. J'en profite pour vous montrer, alors tout ça est à lire, bien entendu, dans Air et Cosmos cette semaine. J'en profite pour vous montrer la une de Air et Cosmos qui s'affiche en ce moment, et notamment avec un dossier intéressant sur le contrôle aérien, une modernisation insuffisante. Allez, on passe tout de suite aux signaux faibles.
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5: La chimie française et européenne est en crise. Cette semaine, le ministre de l'Industrie, Sébastien Martin, a annoncé des aides, notamment pour aider les énergéticiens, enfin les chimistes, à pouvoir payer leurs factures d'électricité. Mais cette chimie, elle a des impacts sur l'industrie de défense et très spécifiquement sur les poudres et les explosifs. Écoutez ce que nous expliquait il y a quelques jours Thierry Francou, qui est le patron de Renco, qui fabrique des poudres et des explosifs en France.
6: Depuis le Covid, nous avons ramené l'ensemble de notre chaîne d'approvisionnement sur l'Europe. Aujourd'hui, nous avons, comme je l'ai dit tout à l'heure, nous transformons des matières premières chimiques de base en poudres et explosifs. Et donc, nous avons besoin de cette matière de base. Aujourd'hui, la réglementation en Europe, les contraintes réglementaires que nous avons pu avoir depuis un certain nombre d'années, n'ont aucune dérogation. Et ce qui fait qu'on se retrouve dans une situation où on voit des grands chimistes délocaliser leurs activités en Europe pour aller en Amérique du Sud ou aller en Asie. Ce qui pose un problème d'approvisionnement parce que nos produits ne se stockent pas. Donc, nous avons besoin, par exemple, d'acide. Cet acide, lui, doit être consommé dans les deux semaines entre sa sortie d'usine chez notre fournisseur et notre utilisation. On ne peut pas le stocker. Donc, il nous faut une chaîne européenne et donc une industrie chimique forte en Europe.
7: Mais il y a des départs. Est-ce que vous seriez, vous, prêt à racheter des activités de chimie ? Est-ce que vous avez des projets d'acquisition en cours pour justement sécuriser ?
6: Alors, on pourra aller vers des acquisitions si on n'a pas d'autre choix.
7: Donc, ce n'est pas sur la table aujourd'hui ?
6: Ce n'est pas sur la table. Et ces métiers-là nécessitent d'aller aussi, et notamment pour faire de l'acide, c'est généralement des fabricants d'engrais qui font des acides. Je ne vais pas réorienter Renco qui fait des poudres explosives pour aller fabriquer des engrais, ce qui n'est pas dans le cœur de métier, mais si on devait y être obligé, nous le ferions.
5: Thierry Francou, le patron de Renco, qui répondait il y a quelques jours à Erwan Maurice, s'est à retrouver sur le site de BFM Business, Erwan Maurice, donc de la matinale de BFM Business. C'est fini pour cette semaine. Eh bien, rendez-vous la semaine prochaine, même lieu, même heure, pour un nouveau numéro d'Air et Défense. Bonne semaine.
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11: Bonjour à tous et bon réveil, il est 5h59 sur BFM Business et sur RMC Live. C'est la matinale de l'économie qui commence, on est ensemble et en direct jusqu'à 9h. Anthropic arrivera en bourse avant OpenAI. Dans le monde de la tech, la vitesse c'est important, d'autant plus quand vous devez lever des dizaines de milliards de dollars. La méga IPO pourrait avoir lieu à l'automne, ça y est, le dossier est déposé à la SEC. Et avant que ça se bouscule au portillon, Google en profite pour faire appel au marché, lancement d'une levée de fonds de 80 milliards de dollars pour financer son intelligence artificielle. Les détails avec Étienne Braque, alors que Nvidia a encore pris 6%. 10% hier après les annonces sur les processeurs. L'argent, le nerf de la guerre aux États-Unis, c'est plutôt les capitaux privés. En Chine, ça vient directement des subventions publiques. L'OCDE est allé regarder dans les rapports financiers des entreprises chinoises. Résultat, un quart des entreprises en Europe vendent à perte. La Chine, elle, n'y va pas de main morte en matière de dumping. Sans subvention, pas de filière automobile, par exemple. Alors, qu'est-ce qu'on fait? Est-ce qu'on fait pareil? Bon, on n'a pas les moyens. Est-ce qu'on change de stratégie? Est-ce qu'on arrête de s'arc-bouter sur les règles de concurrence intra-européenne? Est-ce qu'on les sort de l'OMC? Les détails à 6h30. Que peut faire l'Europe coincée entre les deux modèles? On verra ça avec Raphaël Legendre lors de son édito à 6h50. L'actualité associée avec Léo Dumas. Bonjour Léo.
12: Bonjour Laure, bonjour à tous.
11: Les titres de ce matin.
12: Donald Trump promet que les négociations avancent bien avec l'Iran. Il fait pression sur Benjamin Netanyahou. Dernière ligne droite avant la hausse des taux. Les banques dégainent leurs offres. Et puis bras de fer sur la valise cabine. Nouvel essai à Bruxelles pour réviser le droit des passagers.
11: Faut-il laisser tomber Duralex? C'est la cinquième fois en près de 20 ans que l'entreprise a été placée hier en redressement judiciaire. Problème financier, problème humain, problème de demande. Est-ce qu'il faut en finir avec ce dossier et arrêter les faux espoirs? Débat houleux entre Jean-Marc Daniel et Emmanuel Le Chiffre. Ça sera à 7h10. Pour l'instant, il est 6h pile. Good Morning Business, c'est parti.
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11: Et on commence avec les négociations entre les États-Unis et l'Iran. Où est-ce qu'on en est réellement?
12: Les récits se sont percutés. Depuis 24 heures, Téhéran a affirmé vouloir cesser toute discussion tant qu'Israël continuerait à frapper le Liban. Donald Trump lui dit avoir réglé ce problème et il reste confiant sur l'imminence d'un accord. Les dernières informations à Washington. Axel Monnier pour BFM Business.
15: Dans un premier temps, Donald Trump a semblé minimiser la suspension de ses pourparlers. Il a même estimé que les négociations étaient, je cite, « ennuyeuses » et qu'il se fichait de savoir si elles allaient continuer ou non. Mais comme souvent, quelques minutes plus tard, il s'est contredit en affirmant que les négociations se poursuivaient et même, je cite, « à un rythme rapide ». Il a même expliqué à la chaîne ABC que cet accord pourrait être signé dès la semaine prochaine. « Il y a eu un petit contretemps », a-t-il dit aujourd'hui, « mais j'ai rapidement redressé la situation ». Le contretemps qu'il évoque, c'est l'exigence par l'Iran de faire respecter le cessez-le-feu à Israël et de faire cesser les attaques contre le Liban. Et preuve que Donald Trump veut en terminer au plus vite avec ce conflit, il a immédiatement appelé son allié israélien et a sommé Benjamin Netanyahou de faire cesser les frappes contre le Liban. Alors la question, c'est de savoir si ces nouvelles déclarations d'un accord très proche sont plus crédibles que les autres qu'il a pu avoir ces dernières semaines, surtout que le contexte reste très tendu alors que les frappes ont repris ce week-end contre l'Iran, même si ce sont des frappes, je cite l'armée états-unienne, de légitime défense.
12: Merci Axel Monnier à Washington, où ces éléments calment les marchés pétroliers. Ce matin, le baril de Brent se stabilise autour de $94.91 pour le WTI, après avoir fini la journée d'hier en forte hausse.
11: Pas de quoi revenir en tout cas sur la très probable hausse des taux à la BCE dans 10 jours.
12: C'est le scénario attendu par les marchés, celui qui pousse les banques à passer à l'offensive avant qu'il ne soit trop tard. La problématique du taux d'usure s'apprête à faire son retour. Alors les établissements bancaires sortent leurs nouvelles offres commerciales, peut-être les dernières avant un long moment, Marie Cœur de Roy.
16: Un taux unique à 3,10% sur 20 ans, peu importe l'âge ou les revenus de l'emprunteur, on ne s'attendait pas à une telle offre commerciale dans ce contexte de hausse des intérêts d'emprunt. Et pourtant, cette initiative de la Société Générale n'est pas isolée. La Caisse d'Épargne Île-de-France, elle aussi, vient de se lancer dans un taux unique, 3,40 sur 25 ans pour tous les emprunteurs de moins de 36 ans. Aussi paradoxal que cela puisse paraître, nous dit-on chez Vous Financer, les banques ne sont pas forcément gagnantes avec la hausse annoncée des taux de crédit. Depuis le déclenchement de la guerre au Moyen-Orient, la demande faiblit et des établissements en retard sur leurs objectifs inversent le processus habituel et vont solliciter eux-mêmes des courtiers. La hausse de taux attendue de la BCE et le nouveau taux d'usure qui sera acté en fin de mois pour le trimestre à venir risquent de ralentir encore plus la machine. Les banques vont donc tenter d'engranger un maximum de dossiers ces prochaines semaines avant que le robinet du crédit ne se coupe à nouveau. Certains petits prêts bonifiés affichent déjà une date limite à mi-juillet comme ceux du Crédit Agricole.
11: Un record pour le dernier Choose France d'Emmanuel Macron.
12: La consécration d'années d'efforts, a dit le chef de l'État, qui brandit 93 milliards d'euros de promesses d'investissement étrangers, dont 45 du japonais SoftBank. Il vient développer de puissants data centers dans les Hauts-de-France. L'IA qui fait clairement la prospérité de cette édition, toujours au château de Versailles, où est allé Nathan Cocampo pour BFM Business.
17: La France, terre d'accueil des data centers, c'est ce qui ressort de cette édition. SoftBank, mais aussi le fonds canadien Brookfields qui investit dans le Nord, et Ardian qui souhaite construire une méga usine IA à 5 milliards d'euros près de Paris. Des projets qui nécessitent énormément d'énergie. Avec son parc nucléaire, la France est la candidate toute trouvée pour les investisseurs, comme le résume Emmanuel Macron.
18: Nous sommes de loin le plus grand exportateur d'électricité d'Europe. Cela nous permet d'investir dans des centres de données et dans de nombreux projets sans que nos entreprises n'en pâtissent. C'est là un atout majeur de l'écosystème français.
17: Prudence néanmoins pour le directeur général de Bull, qui annonce un investissement de 120 millions d'euros dans des infrastructures IA à Angers avec Foxconn. Si le matériel utilisé dans les data centers n'est pas européen, c'est un échec. Emmanuel Leroux.
19: Plus on aura de composants européens, plus nous serons maîtres de notre chaîne d'approvisionnement et plus on sera souverain dans la fourniture des infrastructures d'IA en Europe.
17: Après l'enthousiasme partagé dans les couloirs de Versailles pour cette édition record, une question, Choose France survivra-t-il à la prochaine présidentielle? Pour Mathias Burgart, le directeur général d'Ardian, cette mise en lumière des entreprises depuis près de 10 ans n'est pas l'essentiel.
20: On peut changer de vitrine, on peut remodifier la vitrine, mais ce qui compte, c'est nos entreprises, nos PME, nos grandes entreprises et notre capacité à innover.
17: La France, ce n'est pas que Versailles. Certains économistes restent vigilants. Selon Sylvain Bersinger, Choose France ne doit pas masquer le fait que l'investissement total des entreprises en France reste déprimé.
11: On fera un focus sur les investissements annoncés dans l'agroalimentaire dans le prochain journal. 7h45, l'invité du grand entretien, c'est Andrew Coffey, directeur général de Smurfit Westrock France, acteur irlandais, acteur mondial de l'emballage carton, qui sera donc avec nous tout à l'heure.
12: Il est 6h06 et il y aura tout à l'heure un vote solennel à l'Assemblée pour durcir les règles des ruptures conventionnelles. Le vote vaudra adoption définitive de ce qui est en fait la transposition de l'accord trouvé par les partenaires sociaux qui vise à réduire la durée d'indemnisation, Alexandra Paget.
21: Le dispositif actuel était jugé trop coûteux. L'article unique de ce projet de loi prévoit que les salariés de moins de 55 ans, notamment, qui signeront une rupture conventionnelle, verront leur durée maximale d'indemnisation réduite de 18 à 15 mois. Selon maître Valérie Bénichou, avocat au barreau de Paris, ces dispositions risquent de conduire les salariés à privilégier désormais un licenciement plus avantageux en termes d'allocation chômage.
22: Là, on peut imaginer que le salarié, finalement, n'accepte pas de signer, on va dire aussi facilement qu'aujourd'hui, la rupture conventionnelle et finalement cherche à obtenir, au-delà de l'indemnité légale ou conventionnelle de licenciement, une indemnité supralégale pour compenser, finalement, cette perte au titre de la durée d'indemnisation d'assurance chômage. Donc, s'il y a licenciement, derrière, oui, il y a un risque, forcément, de saisine du Conseil de Prud'homme.
21: Les ruptures conventionnelles représentent aujourd'hui 26% des dépenses de l'assurance chômage, soit près de 9,5 milliards d'euros. La réforme du dispositif devrait générer à l'horizon 2029 entre 600 et 800 millions d'euros d'économies annuelles, selon le ministère du Travail.
12: La CGT tient son congrès cette semaine, pas de suspense. Pour Sophie Binet, sa secrétaire générale devrait être réélue assez facilement. Mais avant ce vote, vendredi, elle a affiché dès hier une ligne très dure contre l'extrême droite. C'est le combat majeur des prochains mois pour le syndicat en perte de vitesse, Caroline Morisseau.
23: Il ne faut pas se voiler la face. La CGT reste confrontée à des difficultés majeures, écrit noir sur blanc le syndicat. Il est en perte de vitesse, moins 4,5 points entre 2013 et 2025 au profit de la CFDT. La CGT doit absolument retrouver un nouvel élan, souligne l'expert Bernard Vivier.
24: C'est une pente descendante qui est très préoccupante parce que la CGT n'est plus depuis 2017 très exactement la première organisation syndicale française en audience. Donc le travail d'organisation, de développement est un des points centraux de ce congrès qui s'ouvre.
23: Autre sujet majeur, la lutte contre l'extrême droite. La CGT a d'ailleurs mis en place des kits pour aider ses militants à combattre le RN, un sujet sensible en interne.
24: La ligne de la CGT est extrêmement claire. Halte au Rassemblement national, tout doit être mobilisé pour battre, reprenons l'expression, l'extrême droite en politique. La base de la CGT est beaucoup plus diverse.
23: Selon un sondage réalisé en 2024 après les élections européennes, 25% des sympathisants CGT affirmaient voter Mélenchon. Quasiment autant disaient voter Marine Le Pen.
11: Bruxelles tente de réviser le droit des passagers aériens.
12: Et c'est un véritable bras de fer qui s'est engagé entre les États membres et les eurodéputés, mais en fait, ça fait presque 10 ans que ça dure. Les institutions européennes n'arrivent toujours pas à réviser ce texte, pourtant jugé dépassé et insatisfaisant pour toutes les parties, Valentine Adby.
0: Sur Booking, siège payant, billets physiques facturés, autant de pratiques commerciales qui se sont démocratisées ces dernières années chez les compagnies aériennes. Le Parlement européen a en principale ligne de mire la tarification des bagages cabines, souligne le député européen socialiste François Calfon.
1: Nous souhaitons que le bagage cabine, hein, ce qu'on appelle le bagage low cost, le bagage cabine, sa taille soit la même dans toutes les compagnies aériennes et qu'il puisse être gratuit parce qu'il y a une insincérité du prix aujourd'hui. Parce qu'on présente des vols à 30 euros, 40 euros sans le bagage. Celui-ci vient s'additionner à 50, 80 euros.
0: Mais en face, les États membres ne veulent pas trop pénaliser les compagnies aériennes déjà sous pression. Le Conseil plaide par exemple pour que les passagers ne soient indemnisés qu'à partir de 4 heures de retard contre 3 heures actuellement. Le montant des compensations versées aux passagers serait également abaissé. Une ligne rouge pour les députés européens qui se disent toutefois ouverts à une évolution des règles sur les annulations.
11: Il est 6h10 sur BFM Business et RMC Life, la bourse. Nvidia, je vous appelle Nvidia. Étienne Brack, Nvidia, plus 6% hier, beaucoup d'infos dans la tech à digérer.
2: Avec notamment un titre qui a porté Wall Street. Hein. Les trois indices américains peuvent vraiment dire merci à Nvidia. Plus 6% à la clôture, plus 300 milliards de dollars de capitalisation boursière gagnée en l'espace d'une séance après avoir annoncé le lancement de processeurs pour PC. Ça a permis au Nasdaq de progresser de 0,4%. D'ailleurs, la barre symbolique des 27 000 points a été franchie à la clôture, plus 0,26% pour le S&P 500. À suivre cet après-midi, HP Enterprise, plus 30% hier soir en après-bourse, après des résultats au-delà des attentes et surtout des perspectives au-delà des attentes, dans le sens où le groupe dit avoir un an d'avance sur ses objectifs financiers grâce à la forte demande de serveurs et d'équipements pour data center. Ce sera confirmé ce soir à la clôture, mais en tout cas ça montre que ces derniers temps, le tarif c'est pas plus 10, plus 15% lorsque les résultats sont au-delà des attentes, c'est plus 30. Hein. C'était le cas de Dell qui a gagné 32% le vendredi et encore plus 10% hier, plus 42% quand même pour Dell en l'espace de 2 jours.
11: Alors, je ne sais pas si c'est parce qu'il y a toutes ces méga IPO qui arrivent, mais Google en profite pour faire une levée de fonds.
2: C'est le groupe qui est le plus en avance dans ses projets d'investissement. Sur les 12 derniers mois, Alphabet a levé 85 milliards de dettes et hier, ils ont annoncé faire à nouveau appel au marché, mais pas au marché obligataire, ils vont faire appel au marché actions. Ils vont émettre 80 milliards de dollars d'actions via donc des émissions d'actions sur le marché. Alors, ça peut paraître beaucoup, 80 milliards de dollars pour nous, Européens, mais en fait, c'est rien, c'est 1% de la capitalisation boursière de Alphabet. Anthropic, la maison mère de l'IA Cloud, va également faire appel à la bourse. Le groupe a envoyé hier son dossier au gendarme boursier américain. Pas de détails sur le montant que souhaite lever Dario Amodei, mais comme pour Sundar Pichai chez Alphabet, eh bien, ils perdent pas de temps, ils surfent sur la vague IA. Pour rappel, dans 10 jours, vous avez SpaceX qui va rentrer en bourse. Aujourd'hui, tout le monde ou presque veut faire partie de l'aventure IA. Ces groupes lèvent des milliards sans difficulté. Les inquiétudes, souvenez-vous d'il y a quelques semaines sur la rentabilité de l'intelligence artificielle, sur le fait qui va payer à la fin, ont totalement disparu. Et il y a une fenêtre de tir, visiblement, qui est présente. Et ces groupes en profitent, sachant qu'il y a beaucoup de liquidités aujourd'hui qui vont sur ces groupes dédiés à l'intelligence artificielle.
11: Merci Étienne, on se retrouve dans une demi-heure, dans un instant. Le pitch, une colonne de douche éco-responsable. A tout de suite.
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11: Il est 6h15, le pitch ce matin sur BFM Business et RMC Live, c'est avec Simon Lillamont. Bonjour, vous êtes le fondateur d'Optio, une minute pour pitcher et on débrief.
6: Bonjour, eh bien Optio, c'est une colonne de douche qui permet de supprimer le gaspillage d'eau. Vous savez, ce moment où vous attendez que l'eau chaude arrive, eh bien là, on va le supprimer. C'est-à-dire, quand vous rentrez dans votre douche, vous appuyez sur le bouton qui est en façade, toute l'eau froide qui est contenue dans votre circuit d'eau chaude, eh bien va dans un réservoir interne à la colonne et vous démarrez l'eau chaude, la douche avec de l'eau chaude directement. Donc, plus de gaspillage. Vous avez également un voyant qui va vous sensibiliser sur le bon temps de douche en passant du vert à l'orange et au rouge. C'est un produit qui s'installe sans travaux dans n'importe quelle salle de bain. Il est autonome en énergie. Voilà, c'est une solution simple pour faire des économies et limiter le gaspillage d'eau au quotidien.
11: Mais ça représente combien de litres, ce gaspillage d'eau avant que ça ne chauffe ?
6: En moyenne, vous allez gaspiller aux alentours de 10-15 litres suivant les installations. Ça dépend en fait de la distance entre votre douche et le chauffe-eau.
11: Ah oui, Anthony.
8: Et puis c'est l'électricité, enfin c'est le chauffage aussi, parce que c'est de l'eau finalement qui est froide et qui est censée devenir chaude. Donc.
6: C'est tout à fait ça en fait, on jette à la fois de l'eau et de l'électricité parce qu'on a chauffé l'eau en attendant.
8: Et donc du coup cette eau, donc, alors, pour bien comprendre en fait, vous la mettez dans un réservoir et ensuite quoi, elle est refiltrée avant de revenir dans le système, c'est comment ça fonctionne exactement?
6: Alors on la stocke dans un réservoir qui est à l'intérieur de la colonne et on la réutilise ensuite comme de l'eau froide pendant votre douche. Donc pour vous c'est parfaitement indolore.
11: Donc elle est potable?
6: Oui bien sûr.
11: Parce qu'elle sort pas du, en fait, elle sort en pas fait, du système, c'est pour
6: c'est
11: ça que.
6: C'est tout à fait ça. Ouais. Elle sort pas du système. Elle reste en fait, on la stocke et on la réutilise pendant la douche dans le même laps de temps.
11: Et ben, Jacques,
9: vous savez combien ça permet d'économiser justement d'eau ce système-là?
6: Oui, vous allez économiser aux alentours de 25 à 30% sur vos factures d'eau et d'électricité sur ce poste-là.
9: Donc sur une famille de 4 personnes par exemple?
6: Sur une famille de 4 personnes, ça va vous permettre de faire entre 250 et 300 euros d'économie par an.
11: Ça coûte 890 euros, donc vous en revenez dans vos frais assez rapidement. Ça fait des années qu'Anthony Morel vous suit.
8: Oui, parce que je connaissais d'une ancienne vie, parce que vous étiez l'un des cofondateurs d'une entreprise qui s'appelle Kista, qu'on a suivi longtemps, qui fait des bornes anti-moustiques. Et ensuite, vous êtes parti vers d'autres aventures. Voilà.
6: C'est ça. Donc, inventeur et donc entrepreneur. Et donc, du coup, ben voilà, projet.
11: Mais alors, du
6: projet.
11: Coup, c'est ça votre leitmotiv. C'est-à-dire qu'il y a une invention qui vous plaît, vous partez, vous montez une boîte, parce que les histoires de trucs à moustiques, ça n'a rien à voir.
6: Oui. Oui, mais c'est ça aussi qui est intéressant, c'est le challenge à relever, c'est de trouver une nouvelle idée, toujours dans le domaine de l'écologie et de faire en sorte de rendre le monde un petit peu plus vivable et monter projet, développer et trouver des solutions à des problèmes du quotidien.
11: Et c'est grâce à votre boîte d'avant que vous réussissez à développer celle-là, parce que vous n'avez pas levé de fonds là?
6: Non, pas encore. On est justement en phase de recherche de fonds. Donc aujourd'hui, on a vendu plus d'une centaine d'exemplaires de colonnes de douche. On commence à être en contact avec des distributeurs, des bailleurs sociaux. Et donc, on cherche à se développer, on cherche donc des fonds.
8: Et il y a vraiment de la demande pour ces douches écolo, parce que moi, j'ai l'impression que ça fait des années que j'en parle. Alors, il y a différents concepts. Il y avait les douches qui font une sorte de bruine pour qu'il y ait moins d'eau qui soit utilisée. Il y avait les douches en circuit complètement réutilisable où on va filtrer l'eau, puis elle va remonter dans la pomme de douche et être réutilisée. Il y a votre système à vous. Et en fait, j'ai l'impression que quand on va chez les gens, c'est toujours les mêmes douches, quoi. Donc, est-ce qu'il y a vraiment une demande pour ce genre de choses?
6: Oui, il y a une très forte demande. C'est vrai que les problématiques de ces produits-là, c'est que bien souvent, en fait, c'est des installations qui sont extrêmement complexes, qui nécessitent de refaire l'intégralité de la salle de bain avec notre colonne de douche. Vous enlevez le mitigeur, vous accrochez la colonne de douche au mur et c'est terminé. Vous n'avez pas plus de travaux à faire. Ce qui fait que vous allez passer d'une installation classique à une installation optimisée avec Optio qui va être beaucoup plus rapide et en termes de coût qui n'a rien à voir.
11: Eva, vous étiez au concours Lépine, qu'est-ce que ça vous a apporté cette année?
6: Eh bien, ça a été vraiment un moment vraiment magique puisqu'on a remporté une médaille d'or, le prix de la mairie de Paris. Ça nous a donné énormément de visibilité, des contacts privilégiés avec la mairie de Paris, avec les bailleurs sociaux de la mairie de Paris que je dois rencontrer prochainement. Et donc, c'est un marché qui est vraiment très, très, très porteur pour notre innovation.
8: Oui, parce que l'enjeu, ce serait finalement d'être installé dans du neuf, en fait. C'est ça le plus.
11: Avec un objectif B2B, en fait, plus que le consommateur final.
6: Eh bien, aujourd'hui, on vend quand même à 80% à des consommateurs finaux, aussi bien en installation neuve qu'en rénovation. C'est sûr que le marché B2B avec les bailleurs sociaux, c'est des marchés qui ont des très très gros volumes, mais le marché du particulier reste un marché qui est quand même très intéressant pour Optio.
11: Merci beaucoup Simon. Lille Amand pour Optio, on parle retail.
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11: Eva Jaco, les marques d'influenceurs se multiplient dans les rayons de la grande distribution. Dernier en date, Brosti, les chips des youtubeurs McFly et Carlito et une nouvelle boisson de la marque Ciao Energy. Alors ça, c'est Squeezie. Derrière ces lancements, il y a un business qui se structure, celui du studio des marques.
13: Oui, et l'homme de l'ombre qui est derrière ces deux lancements, c'est Cyril Jacques. Alors c'est le président d'un studio de marque qui s'appelle Banger Venture, qu'il a créé il y a 2 ans. Et il accompagne les créateurs de contenu dans le lancement de leurs produits, de la création jusqu'à la commercialisation. Ça, c'est un métier assez récent en France et qui vient tout droit des États-Unis et qui permet de professionnaliser ces projets, de donner une vraie structure business aux influenceurs. On parle de McFly et Carlito, ils portaient ce projet de chips depuis longtemps. Ils avaient visité il y a 3 ans l'usine de Bretz, ils avaient fait des dégustations, ils étaient allés voir un petit peu comment ça marche. Et bien, grâce à cette intervention, grâce à ce studio, et bien, ils peuvent se lancer. C'est ce que m'explique Cyril Jacques, le président de Banger Venture.
14: La grande distribution, les produits de grande conso, ça reste un métier d'expert quand même. Et avoir une énorme fanbase ou une énorme communauté ne garantit pas systématiquement la réussite d'un projet comme celui-là. Ce qui va faire la différence, c'est la capacité à monter des équipes qui sont des professionnels et qui ont l'expertise dans chacun des domaines nécessaires à la réussite de ces projets.
13: Alors c'est vrai que depuis 2 ans, on observe un changement. C'est vrai que les créateurs de contenu ne sont plus seulement les ambassadeurs de leur marque, mais deviennent de vrais chefs d'entreprise. Et il ne s'agit plus seulement de lancements épisodiques. On teste un produit dans les rayons. Là, c'est vraiment de vraies marques qui deviennent pérennes et avec de nouvelles gammes qui arrivent au fur et à mesure.
11: Vous allez goûter, Anthony Morel.
8: Écoutez, je goûte. Alors, on n'a pas les chips, mais on a du...
11: Ça, c'est quoi, Sweet Squeezie. Donc, ça, j'en ai plein mon Instagram, des
13: Squeezie.
8: C'est quoi?
11: Ça s'appelle Ciao, non, c'est ça?
13: Ciao Energy. Lui, il a lancé Ciao Kombucha il y a 1 an. Et là, il vient de lancer ça, mais avec 2 autres influenceurs, avec Lena Situation et Inoxtag. Ils ont lancé ça il y a 1 jour à peine. Ça arrive en rayon ce matin.
8: Mais
11: ça marche, mais c'est une boisson énergisante.
8: Ouais, c'est ça. Moi, je suis pas trop fan.
13: Là, on est sur le segment des boissons énergisantes en pleine croissance. Pareil, le kombucha, vous voyez, c'était très marginal dans les rayons. Il a réussi à créer une nouvelle catégorie, à faire sa place dans les rayons. Ces nouvelles marques, alors j'en parlais avec justement le cabinet Circana, ils me disaient qu'ils avaient analysé l'an dernier 6 marques, Ciao Kombucha, Pizza Mama, Pizza de la Mama, c'est de Mr. V, ou encore la marque de Thibaut Inchep sur les produits de nutrition et les produits protéinés. Eh bien, 6 produits de créateurs ont généré ensemble 100 millions d'euros de chiffre d'affaires. C'est quand même équivalent, c'est un poids équivalent à ce que fait par exemple les gâteaux de petit déjeuner dans les rayons. Donc ça permet aussi de moderniser les allées, les rayons des supermarchés, de faire venir une clientèle plus jeune, les 15-35 ans, donc la fanbase de ces créateurs de contenu qui surfent souvent sur 2 grandes tendances de consommation, la comfort food d'un côté avec les pizzas, les glaces, et puis les boissons fonctionnelles.
8: Celui qui a cartonné avec, enfin je parle sous votre contrôle, mais c'est Mr Beast aussi, là, avec les Feastibles. Enfin, il a lancé sa gamme, mais je crois qu'il a gagné plus d'argent avec ça qu'avec YouTube.
11: C'est quoi des Feastibles?
13: Absolument, c'est des chocolats.
8: C'est des chocolats, des barres chocolatées.
11: Mais ça commence comment? C'est-à-dire que c'est des marques qui proposent en marque blanche de vendre la marque de l'influenceur, ou c'est l'influenceur?
13: Non, c'est l'influenceur qui a une idée, et du coup, il y a des studios de marques qui les contactent et leur disent, bah voilà, nous on peut vous aider, on co-crée avec vous, puisque c'est vraiment des co-créateurs. Et effectivement, Anthony parlait de Mr Beast, c'est Carrefour le premier qui a décelé ça, qui a décelé cette tendance sur les réseaux sociaux et qui s'est dit, allez, on se lance, et ils ont été les premiers et ça a été un grand succès.
11: Merci beaucoup. Eva Jaco, on parle ménage avec Anthony Morel.
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11: Anthony Morel, il y a une start-up qui fait débat ces derniers jours. Elle propose de venir faire le ménage gratuitement chez vous. Il y a forcément un loup derrière et le loup, il est lié à l'intelligence artificielle.
8: Ouais, c'est ça. Alors, faut imaginer, hein, la femme de ménage ou l'homme de ménage arrive chez vous, commence à travailler, à passer l'aspirateur, à repasser, à ranger le linge, repart, prix de la prestation, 0 €. Ça fait plaisir. Sauf que, il y avait un petit détail quand même pendant l'intervention de la femme de ménage. Peut-être que vous l'aurez remarqué si vous nous regardez à la télé, c'est qu'il ou elle porte une petite caméra frontale et que pendant toute sa prestation, eh bien, elle a filmé tout ce qui se passait chez vous. Alors, pas pour le plaisir de filmer votre intérieur ou de faire des stories sur Instagram, évidemment, mais pour récolter des images qui vont servir, eh bien, à entraîner des modèles d'intelligence artificielle et notamment des fameux robots humanoïdes dont on imagine qu'un jour, ils pourraient, eh bien, servir de robots majordomes, réaliser tout un tas de tâches à notre place. Pour ça, il faut de la data, il faut des données. Ces données, on en manque. Il faut des milliers d'heures de vidéos d'humains qui font des trucs, voilà, qui réalisent des tâches, qui repassent, qui passent l'aspirateur, etc. Et c'est exactement l'idée qu'a eu cette start-up qui s'appelle Shift, qui s'en dit, on va aller directement à la source. Et donc, en gros, ils proposent un service de ménage qui est complètement gratuit en échange de ces images. C'est en gros, si c'est gratuit, c'est vous le produit. Là, c'est les images qu'on prend chez vous qui sont le produit. Alors, pour ceux que ça intéresserait, ça n'est disponible qu'à New York pour l'instant, mais ils comptent bien s'étendre à la fois géographiquement, mais aussi sur les services proposés, puisque ça pourrait être aussi un plombier, un livreur qui porte les courses. Tout est filmé et en échange, c'est gratuit.
11: Donc, c'est un humain qui entraîne un robot à le remplacer dans quelques temps, si je comprends bien.
8: C'est un peu ça. En fait, c'est vraiment un nouveau modèle économique qui est en train de naître et un nouveau type de métier, des petites mains de l'intelligence artificielle qui, en plus de leur métier normal, eh bien, vont entraîner des machines, j'allais dire, à leur corps défendant, parce que je ne suis pas certain qu'on leur ait vraiment demandé leur avis. Et d'ailleurs, il y a plein d'entreprises, enfin, plusieurs entreprises qui se sont lancées sur ce modèle. Je pense à une entreprise qui s'appelle Human Centric, qui s'est lancée en Inde, parce qu'en Inde, le coût de la manœuvre est beaucoup, beaucoup moins cher, évidemment, qu'à New York. Et donc là, pareil, ils vous proposent tout un tas. Ils ont équipé plus de 1000 salariés de leur casquette caméra dans la restauration, l'hôtellerie, les services à domicile. Et c'est les clients qui choisissent. Donc, vous pouvez choisir la prestation normale et vous payez le prix, j'allais dire le prix fort, le tarif normal. Ou alors, vous acceptez qu'on filme tout ce qui se passe autour de vous. Et à ce moment-là, eh bien, vous allez avoir un tarif réduit. Ça pose deux questions. La première, c'est effectivement, est-ce que les salariés ont vraiment le choix là-dedans, sachant que concrètement, à terme, leur petite casquette avec la caméra, ça va servir à entraîner des robots qui, à moyen terme, pourraient remplacer la tâche pour laquelle ils sont payés, ce qui est quand même un peu problématique. Et la deuxième chose, c'est que quand même, il y a une question de respect de la vie privée. C'est-à-dire que est-ce qu'on accepte que finalement, on filme ce qui se passe chez nous, où finissent ces données, est-ce qu'elles sont vraiment anonymisées, est-ce qu'on a envie que des images de notre intérieur se retrouvent sur les serveurs de géants de la tech, parce que ces images, évidemment, elles sont revendues ensuite à Tesla, à des grandes entreprises qui font de l'intelligence artificielle et de la robotique. Ça, après, c'est le choix de chacun.
11: Bon, en tout cas, maintenant, n'importe qui peut entraîner des robots et se faire payer pour ça, en fait.
8: Oui, c'est ça, parce que là, on parlait de modèles professionnels, mais en fait, c'est disponible pour monsieur et madame tout le monde. Il y a des plateformes qui se sont lancées sur ce sujet. Je pense par exemple à Cled AI. En gros, là, on va vous proposer des missions. Donc, c'est vous qui acceptez. La mission, ça va être, filme ton trajet pour aller au travail. Et simplement, vous allez filmer ce qui se passe autour de vous à ce moment-là. Et ces données vont être utilisées. Encore une fois, on manque de données. On a besoin d'avoir énormément de vidéos pour entraîner ces intelligences artificielles. Et donc, vous allez être payé pour ça. Et j'allais dire, dans certains cas, vous le faites même gratuitement. Le modèle des Ray-Ban Meta, vous savez, toutes les lunettes connectées avec les petites caméras intégrées, donc vous payez ces lunettes. Mais en fait, tout ce que vous filmez quand vous êtes en train de faire des stories, etc., ces images, elles sont réutilisées pour entraîner de l'intelligence artificielle. Donc, vous payez des lunettes et en réalité, vous bossez
11: gratuitement. Alors qu'on devrait vous les donner gratos.
8: Exactement, on devrait vous les donner, on devrait vous payer pour les porter. C'est ça la réalité. Mais bon, voilà, ça sert encore une fois à entraîner ces modèles d'IA qui sont très, très, très gourmandes en données si on veut qu'elles s'améliore.
11: Merci Anthony Morel. On continue sur les questions d'intelligence artificielle dans un instant. Côté bourse, puisque Anthropic a déposé son dossier à la SEC. Anthropic qui sera donc coté avant OpenAI. Il faut aller vite, évidemment, dans le domaine de la tech. Et puis, on va revenir sur les entreprises chinoises. L'OCDE a regardé dans le détail. Et le dumping, c'est à tout va. À tout de suite.
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11: 6h30 sur BFM Business et RMC Life. Merci d'être avec nous. Le journal, c'est avec Léo Dumas.
12: Trois titres à la une. Anthropic prépare son IPO. Alphabet cherche 80 milliards. Ce sont des levées historiques qui s'annoncent dans la tech. On voit ça avec Étienne Braque dès le début de ce journal. Jusqu'à 8 fois plus de subventions qu'ailleurs. La concurrence est très déloyale, dénonce l'OCDE qui s'attaque à Pékin dans un rapport qu'on détaillera. Et puis Renault s'en prend à son fournisseur de batteries Vercor. Anthropic va donc bien entrer en bourse. La maison mère de l'IA Claude a envoyé son dossier à la SEC, le gendarme des marchés aux États-Unis. Tout ça va très vite, Étienne Braque. La semaine dernière encore, le groupe avait levé 65 milliards de dollars, de quoi frôler les 1000 milliards de valorisation.
30: Soit plus que OpenAI, la maison mère de ChatGPT, car ces dernières semaines, les revenus de l'entreprise ont explosé. Anthropic dit hier que désormais son chiffre d'affaires annualisé sur les 12 derniers mois a franchi les 47 milliards de dollars contre 14 en février. Donc vous avez un chiffre d'affaires qui a été multiplié par plus de 3 en l'espace de 3 mois. Et pour répondre à ces contrats à signer, il faut des capacités de calcul, des data centers et donc de l'argent pour financer tout cela. Anthropic n'a pas donné de détails hier sur le montant qu'il souhaite lever en bourse, mais les banquiers et les analystes de Wall Street évoquent environ 65 milliards de dollars, un montant proche des 75 milliards de dollars que va lever SpaceX dans 10 jours, puisque pour rappel, la première cotation de SpaceX, ça sera le 12 juin.
11: Alors, il y a Google qui en profite aussi pour arriver sur les marchés, peut-être avant qu'il y ait beaucoup de monde.
30: Oui, beaucoup de monde qui souhaite lever de l'argent en ce moment. Et contrairement aux fois précédentes, eh bien, ils n'émettent pas de la dette, mais ils émettent des actions. Dans le cas d'Anthropic, eh bien, vous avez un groupe qui va faire appel à la bourse. C'est le cas également de Alphabet, la maison mère de Google, qui a annoncé hier soir émettre 80 milliards de dollars d'actions sur le marché. Donc, ils vont créer des actions afin d'augmenter eh bien, le capital de l'entreprise. Pour rappel, ils vont investir entre 180 et 190 milliards de dollars d'investissement cette année. C'est deux fois plus que l'an dernier. Et preuve que tout le monde veut être dans le train de l'intelligence artificielle. Berkshire Hathaway, qui a été dirigé pendant des années par Warren Buffett, va participer à cette augmentation de capital. Hier, Greg Abel, le nouveau patron, a dit vouloir acheter 10 milliards de dollars d'actions Alphabet. Et tous ces groupes, les SpaceX, les Anthropic, les OpenAI, profitent de cette forte demande de capitaux, des capitaux qui sont abondants aujourd'hui dans l'intelligence artificielle pour se financer à moindre coût.
11: Ça fait deux annonces de Berkshire Hathaway en deux jours.
30: Oui, 16 milliards de financement en l'espace de deux jours. Pour rappel, ils ont un trésor de guerre de plus de 400 milliards.
11: Ils
30: ont encore des marges de manœuvre.
11: Merci beaucoup, Étienne. Anthropic qui veut aussi rassurer Bruxelles.
12: L'entreprise se dit prête à fournir un accès encadré à Mythos, à une agence de l'Union, selon la Commission, alors que ce nouveau modèle suscite d'énormes craintes pour la cybersécurité. Seuls des entreprises entreprises et institutions basées aux États-Unis et au Royaume-Uni avaient jusqu'ici pu le tester. Dans le même temps, les actions en justice se multiplient contre les acteurs du secteur. C'est cette fois la Floride qui attaque OpenAI et son patron Sam Altman pour mise en danger de jeunes utilisateurs rendus dépendants, selon le procureur qui prévient l'entreprise. Préparez-vous à un combat.
11: L'intelligence artificielle qui a porté le sommet de Choose France hier.
12: 93 milliards d'euros de promesses d'investissement total, dont plus de 60 rien que dans l'intelligence artificielle, essentiellement pour construire des data centers, même si les industries plus traditionnelles également ne sont pas en reste. La pharmacie, l'éolien et aussi l'agroalimentaire, Hélène Cornet.
0: Moderniser et augmenter ses capacités de production, le groupe américain Mars, connu pour ses marques M&M's, Snickers ou Royal Canin, va investir 100 millions d'euros sur plusieurs de ses sites en France. Le géant de l'agroalimentaire y est présent depuis 50 ans. La France reste un investissement sur le long terme, rappelle Cédric Mallier, le président de Royal Canin France.
1: Aujourd'hui, la France, c'est un pays stratégique sur la zone Europe. C'est aujourd'hui 66% de la production européenne qui est faite en France. C'est 7 sites industriels et c'est une valorisation aussi de notre chaîne d'approvisionnement qui est vraiment ancrée sur le local.
0: Le groupe américain est un habitué du sommet Choose France. Il indique avoir dépassé le milliard d'euros injectés en France depuis 10 ans. Ferrero, lui, va consacrer 30 millions d'euros dans l'agrandissement de son outil industriel dans les Hauts-de-France. L'Italien veut y produire sa dernière innovation produit, les Nutella Cookies, pour le marché européen. Comme quoi, les relations tendues avec la grande distribution n'altère en rien l'attractivité de la France dans ce secteur.
11: Et pendant que la France appelle les investisseurs étrangers à investir dans le pays, l'OCDE alerte sur la concurrence chinoise.
12: Elle met en lumière pour la première fois dans un rapport le caractère déloyal de cette concurrence en chiffrant en fait le gigantesque soutien de Pékin à certains secteurs clés à coups de dizaines de milliards de dollars, Margot.

0: mondiaux, mais sans forcément être plus efficaces ni plus innovants que leurs concurrents. Sur les 20 dernières années, par exemple, l'organisation estime qu'environ 60% des parts de marché qui ont été gagnées par les entreprises chinoises peuvent s'expliquer par ces subventions. Et puis l'autre problème qui est pointé par l'OCDE, c'est que ce soutien public de la Chine a participé à fournir des surcapacités de production qui ont créé des prix artificiellement bas, et tout cela, in fine, a évincé la concurrence et a aussi réduit l'offre pour les consommateurs.
1: Merci Margot Fodéré. Dans ce contexte, les débuts sont difficiles pour les gigafactories de batteries françaises après ACC. L'inquiétude monte là autour de Verkor, qui a ouvert son usine en décembre et qui accuse beaucoup de retard. Alors Renault, son actionnaire et son unique client, commence à s'impatienter. Il ne remet pas en cause ce contrat, mais se montre de plus en plus menaçant, Justine Vassogne.
2: Verkor a un an et demi de retard, s'agace Renault. Le constructeur qui attendait les premières cellules de la Gigafactory pour alimenter ses Alpines a dû trouver un plan B et se fournir finalement chez le coréen LG. Lors d'un récent appel d'offres portant sur les batteries de son futur Master, Renault n'a pas retenu la proposition de Verkor. Leurs prix sont trop élevés, nous dit-on, et l'écart de compétitivité avec d'autres producteurs de batteries européens s'est accru ces derniers mois. Cet appel d'offres, c'est un épiphénomène. Balaye Verkor, qui assure comme Renault d'ailleurs que les engagements pris entre les deux entreprises tiennent toujours. Verkor fournira bien les Alpine A390, les Flexivan et les Scénic de Renault. Mais la start-up doit montrer qu'elle peut redresser sa trajectoire, insiste le constructeur, et donner des signaux forts en termes de gouvernance. Verkor relativise ses couacs et cherche de toute façon, depuis plusieurs mois, d'autres clients. La start-up dit aujourd'hui être en discussion avec plusieurs constructeurs.
1: Et dans le secteur, le chinois SAIC, qui produit la marque MG, va s'installer en Espagne pour ouvrir sa première usine de voitures électriques européennes. Le début de la construction est prévu en 2027 pour avoir un site opérationnel avant fin 2028 et un objectif de 120 000 véhicules neufs produits chaque année.
3: 6h38, le dossier Duralex à nouveau menacé de disparition.
1: L'entreprise a été placée hier en redressement judiciaire par le tribunal de commerce d'Orléans et c'est la cinquième fois en près de 20 ans que ça arrive, avec là un gros problème de trésorerie, Adrien Guillaume Padovan.
4: Si la demande peine à décoller, c'est surtout un trou financier qui plombe Duralex. Pour une entreprise qui a besoin de produire en très grand volume et donc de gérer des stocks importants, il faut avoir une trésorerie solide. Pourtant, une source proche du dossier affirme que les caisses de Duralex sont vides. Et selon les informations du Parisien, le problème remonte même au tout début du projet de scope validé par le tribunal de commerce. Au moment de la reprise, les experts chiffraient à 15 millions d'euros le capital nécessaire pour relancer l'entreprise. Pourtant, la scope aurait démarré avec un capital inférieur à 9,5 millions d'euros. Ensuite, les difficultés se sont enchaînées. Hausse des coûts des matières premières et de l'énergie, rupture impactant les ventes, mais aussi une gestion catastrophique des comptes dénoncés par les syndicats. Il y a quelques semaines déjà, le dirigeant de Duralex et son directeur financier ont quitté leurs fonctions, désormais placés sous la protection du tribunal de commerce d'Orléans, avec une période d'observation de 6 mois. La société assure vouloir tout mettre en œuvre pour trouver les solutions optimales de sortie.
3: Est-ce qu'il faut laisser tomber Duralex? Ce sera l'objet du débat à 7h10 entre Emmanuel Le Chypre et Jean-Marc Daniel. Pour l'instant, il est 6h39, la bourse. Étienne Braque, l'actualité des marchés.
5: Avec IBM qui a gagné 7% hier soir à la clôture, car vous avez certains investisseurs qui regardent un petit peu les titres qui ont été évoqués par Donald Trump ces derniers mois. Et vous avez Donald Trump qui a dit en décembre qu'IBM était une très bonne société et que les titres n'étaient pas très chers. Ces derniers temps, Donald Trump a parlé de beaucoup de sociétés qui ont grimpé en bourse. C'est notamment le cas de Dell. Il y a un mois, Donald Trump qui a dit que Dell faisait des super ordinateurs. Le titre a gagné 30% vendredi.
3: Pour sortir toutes les vidéos de Donald Trump.
5: Voilà, plus 10% encore hier soir à la clôture pour Dell. En plus, vous avez HP hier soir qui a publié ses résultats, qui là aussi faisait du plus 30. Et donc, ce week-end, notamment sur les réseaux sociaux, sur X, eh bien, vous avez certaines vidéos qui ont refait surface de Donald Trump disant que IBM était une superbe société. Hein. C'était à la Maison Blanche, il recevait le patron d'IBM. Et donc, hier, le titre était hausse de plus de 7%. Vous avez Intel aussi, hein, dans le sens où vous avez la Maison Blanche, Donald Trump, qui a participé à Intel il y a un an, hein, puisque la Maison Blanche, l'État américain, américain est devenu actionnaire d'Intel et depuis le titre a fait x5. Et donc, in fine, bah, tous les titres qui ont été abordés par Donald Trump, surtout qu'on parle d'intelligence artificielle, de tech, eh bien, hier, ont affiché des hausses spectaculaires avec aujourd'hui un enthousiasme qui est toujours très fort. On en parlait au début de ce journal autour de Anthropic, autour de Alphabet, mais aussi autour de Nvidia, hein, qui a gagné 6% hier soir à la clôture, puisque Jensen Yang a annoncé qu'il allait, en plus de faire des cartes graphiques pour les PC, faire des procès.

0: Et le titre Nvidia a clôturé sur un gain de 6%. On parlait quand même de 300 milliards de capitalisation boursière.
1: Oui, donc on s'apprend 6%.
0: Séance. Voilà.
1: Ça fait bouger l'ensemble de l'indice. Merci Étienne Le Plus, on part en Suisse.
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1: Publication ce matin des exportations horlogères suisses, un secteur qui est particulièrement sensible à la guerre au Moyen-Orient. Alors ça ne s'annonce pas très bon, l'explication de Pauline Tadevin.
3: Pour les marques de montres, le marché du Moyen-Orient est stratégique. Il représente 6 à 10% de leurs ventes contre 5% pour le secteur du luxe dans sa globalité. La situation là-bas devrait continuer à peser sur les chiffres des exportations horlogères suisses d'après Olivier Aptan d'Alix Partners.
4: Il y a moins de touristes à Dubaï, à Abu Dhabi, à Doha, etc. que ce qu'il pouvait y avoir avant. Et puis on a bien sûr aussi les clientèles du Moyen-Orient qui voyagent à l'étranger. Et là, encore une fois, on n'est pas revenu à une situation avant la guerre.
3: Au-delà de cette guerre, l'industrie horlogère souffre depuis des années. Son chiffre d'affaires baisse de 3% par an en moyenne, selon cet expert. Il y a le ralentissement en Chine, mais aussi l'essor de la seconde main et celui des montres connectées qui prennent des parts de marché aux montres traditionnelles. Face à cela, les acteurs du secteur adoptent différentes stratégies.
4: C'est la premiumisation. Des marques qui essayent d'aller vers les segments, notamment les plus de 10 000 euros ou 10 000 francs suisses, qui sont les plus attractifs. Deuxième chose qu'on voit, c'est la consolidation. Et donc, il y a un phénomène un peu de recomposition du marché pour gagner un peu en effet d'échelle et quelque part combattre cette morosité du marché. Et puis ensuite, il n'y a pas de recette miracle. Il faut retravailler le produit pour avoir le bon équilibre qualité.
3: Les géants du secteur sont à la manœuvre. En début d'année, Richemont a cédé Baume & Mercier à Damiani. Il se murmure qu'il voudrait aussi vendre Jaeger LeCoultre, ce qu'il a démenti. Au cœur du rumeur également, LVMH a démenti vouloir se séparer de Zenith.
1: Il est 6h43. Avec vous, Raphaël Legendre, on va revenir sur les questions du dumping chinois. Que peut faire l'Europe? Se réveiller, revoir ses règles internes? Enfin, en tout cas, c'est le moment. Hein.
5: Oui, il y a un séminaire qui s'est tenu vendredi dernier à la Commission européenne. Il y a des textes qui sont en préparation, à la fois sur l'industrie et sur la tech. Le problème, c'est que les États ont très, très peur des représailles.
1: Avec vous, Annalisa Capellini, on va partir en Californie. Il y a des primaires.
6: Oui, des primaires que les démocrates pourraient perdre, oui, parce que c'est une seule primaire, une primaire non partisane, et donc il pourrait y avoir deux républicains qui gagnent la primaire, donc deux républicains qui se présentent après à l'élection en novembre.
1: Alors que la Californie est un État démocrate.
6: Absolument, un bastion démocrate, oui.
1: On va voir ça dans un instant, tout de suite.
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1: 6h47, Raphaël Legendre. Vendredi dernier, les commissaires européens se sont réunis en séminaire pour trouver une parade aux surcapacités chinoises. Les 27 en débattront officiellement lors du Conseil européen du 19 juin. C'est vraiment le moment pour l'Europe de faire face au dumping chinois notamment.
5: Oui, absolument. Alors, les commissaires ont été mandatés pour mettre en place une sorte de nouvelle boîte à outils pour être plus efficace et surtout plus réactif. Aujourd'hui, avant de déclencher des mesures de protection, il faut grosso modo 12 à 15 mois avant que l'Europe réagisse. Le marché a largement le temps d'être déstabilisé. Donc désormais, l'idée, c'est de raisonner d'abord filière par filière plutôt qu'entreprise par entreprise. Vous avez 50 aciers différents en Europe. C'est une réaction pour toute la filière et pas 50 enquêtes différentes. D'inverser la charge de la preuve aussi, c'est-à-dire qu'on n'attend plus la fin d'une enquête qui peut durer des mois avant de décider si on protège un produit ou pas. On ferme le marché d'abord. Et puis ensuite, on enquête, quitte à rouvrir assez rapidement. Et puis enfin, Bruxelles veut aussi imposer aux entreprises de diversifier leurs fournisseurs pour ne plus se retrouver dans la situation à l'automne dernier. Quand la Chine a par exemple restreint la fourniture des terres rares, il y a plusieurs sites, on n'en a pas beaucoup parlé en Europe, mais il y a plusieurs sites industriels dans différents pays qui ont dû fermer parce qu'ils n'avaient plus ces projets-là. Voilà.
1: Bon, ça va plutôt dans le bon sens quand même.
5: Oui, alors à une seule condition, c'est si on est prêt à assumer le rapport de force avec la Chine. Sauf que pour l'instant, le sentiment qui domine à Bruxelles, et notamment du côté des États membres, c'est la peur. La peur des représailles, chinoises d'un côté, avec ces grands corporates allemands notamment, et pour ne pas les citer, BMW et Mercedes, qui bloquent vraiment l'avancée, qui bloque cette offensive vis-à-vis des Chinois. Et puis la peur des représailles aussi américaines. L'Europe a peur de Donald Trump, effectivement. Peur des représailles américaines parce que la Commission doit sortir un texte à peu près équivalent à ce que je viens de vous dire sur l'industrie pour la tech. Question, c'est est-ce qu'on saura l'utiliser ou pas ? Parce que pour l'instant, cette peur nous paralyse. Et si l'Europe ne défend pas ses intérêts, bah, malheureusement, personne ne le fera à sa place.
1: Alors, pendant ce temps-là, sur la tech et l'industrie, la Chine a bien avancé.
5: Bah oui, exactement. L'inaction a un coût. Il y a des projections absolument terribles, notamment sur l'industrie automobile. On produit en Europe, Europe élargie. L'Union européenne, c'est 11,4 millions de voitures aujourd'hui. L'Europe élargie, c'est près de 15 millions de voitures. Encore, d'ici 2035, si on ne fait rien, cette production chutera de, allez, quasiment la moitié. Ce sera plus que 8 à 9 millions d'automobiles. Aujourd'hui, 70% de nos composants automobiles en Europe sont des produits européens. Si on ne fait rien, ce sera moins de 50% d'ici moins de 10 ans. C'est ça qui se joue aujourd'hui. C'est vraiment la survie de notre économie. Et pour l'instant, la réponse européenne est beaucoup trop faible. Vous avez deux blocs, la Chine et les États-Unis, qui se préparent à une compétition économique, technologique et industrielle de très long terme. Tout le monde sait que l'affrontement arrivera dans 10, 15, 20 ans, mais il arrivera. Et si on veut rester indépendant, il va falloir se battre. Alors après, tout n'est pas fichu non plus. On vient de renégocier, par exemple, l'accord commercial avec les États-Unis. On ne le sait pas trop, mais les modifications, les dernières modifications, font que quand Trump quittera la Maison-Blanche, ce texte tombera. Si Donald Trump modifie le moindre accord à la virgule près de ce qui est dans ce texte, eh bien l'accord tombe aussi. Donc ça veut dire qu'on sait se défendre aussi. Encore faut-il savoir utiliser ses armes.
1: Merci beaucoup Raphaël. On se retrouve dans Les Experts à partir de 9h30, comme tous les jours, sur BFM Business. On part en Californie.
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1: Annalisa Capellini, il y a aujourd'hui des primaires en Californie à l'issue desquelles on connaîtra les deux candidats qui vont se présenter aux élections en novembre. Et c'est une élection à haut risque pour les démocrates parce que leur bastion pourrait devenir tout simplement républicain.
6: Oui, ça paraît incroyable et en même temps, c'est tout à fait possible. Ça va se jouer ces prochaines heures. Alors, ce n'est pas parce que les Californiens sont devenus républicains tout d'un coup, c'est à cause ou grâce aux règles de cette primaire. En Californie, il n'y a pas un système de primaire traditionnel, donc avec une primaire démocrate et une primaire républicain, mais il y a une primaire non partisane depuis 2010. Ça veut dire qu'il y a une seule primaire à laquelle tous les candidats peuvent participer, indépendamment de leur appartenance politique. Et donc, ce sont les deux qui ont le plus de voix qui accèdent ensuite à l'élection générale pour le poste de gouverneur qui se tient au mois de novembre, peu importe donc leur bord politique. Alors, en Europe, on dirait plutôt que c'est un premier tour, hein, finalement, avant le deuxième tour. Mais pour les États-Unis, c'est un système très particulier qui est utilisé seulement en Californie et dans l'État de Washington. L'idée derrière ce système, c'est celle de sortir du système des deux partis et donc de donner la chance aux électeurs et aux candidats indépendants de peser un petit peu plus sur l'élection. Ça donne un paysage politique qui est sans doute plus représentatif, mais qui est aussi beaucoup plus fragmenté. Là, il y a plus de 60 candidats qui se présentent à cette primaire.
1: Ah oui.
6: 24 sont démocrates, donc ce n'est pas facile tout à fait de mesurer les intentions de vote. Mais il y a 5 candidats qui sont dans un mouchoir de poche. Xavier Becerra, Tom Steyer et Cathy Porter qui sont démocrates. Et puis Steve Hilton et Chad Bianco qui sont républicains. Tous ces candidats pourraient aujourd'hui arriver à se qualifier pour le second tour.
1: Et dans les démocrates, il n'y a pas un favori qui émerge ?
6: Il y a Tom Steyer et Xavier Becerra qui sont favoris selon les sondages, mais je vous dis encore une fois...
1: Mais qui pourraient rester derrière les républicains.
6: Absolument, parce que les démocrates sont absolument divisés. Il y a beaucoup plus de démocrates que de républicains qui se présentent. Il y avait un candidat favori, c'était Eric Swalwell, qui a été obligé de se retirer de la course à cause d'accusations d'agression sexuelle. Et depuis, il n'y a personne vraiment qui a pris le relais, il n'y a personne de connu. Pourtant, en Californie, il y a des personnalités connues au niveau national, hein, Kamala Harris, par exemple, ou Nancy Pelosi. En réalité, la plupart des noms de ces candidats sont inconnus, même pour les Californiens. Il n'y a pas de candidat fort, à tel point que les démocrates ont conseillé aux électeurs d'attendre avant de voter pour savoir qui était le favori du parti. Vous savez qu'aux États-Unis, le vote par voie postale, et donc vote anticipé, est très très répandu. Donc ça nous permet d'identifier déjà quelques tendances sur la participation. Et bien, pour l'instant, la participation des démocrates est plutôt faible. Donc, aucune star de la politique californienne ne s'est présentée et aucune star ne s'est non plus mêlée à cette campagne, à commencer par Gavin Newsom, qui lui est le gouverneur sortant, qui a une vraie identité politique forte à niveau national, parce qu'il s'est opposé plusieurs fois à Donald Trump et qui a refusé de soutenir un candidat précis.
1: Alors, s'il n'y avait pas de démocrate quand même dans cette élection, ça ferait évidemment les choux gras de Donald Trump.
6: Absolument. Alors, c'est vrai que s'il y a un démocrate et un républicain qui passent aujourd'hui, le prochain gouverneur sera sans doute démocrate, parce qu'il aura du coup tous les votes des démocrates au mois de novembre. Mais si les républicains arrivaient à renverser la tendance, ça serait un immense succès, un succès symbolique, puisque la Californie est démocrate depuis 15 ans, et un succès politique, parce que Donald Trump aurait un de ses fidèles avec lui. C'est Steve Hilton qui est favori chez les Républicains. C'est un ancien présentateur de Fox News que Donald Trump a soutenu encore cette nuit sur son compte Truth Social. Donc ça lui permettrait d'avoir un peu plus de marge de manœuvre pour une deuxième partie de mandat qui s'annonce plutôt compliquée.
1: Merci beaucoup Annalisa Capellini. Dans un instant, on va revenir sur les informations autour d'Anthropic. Anthropic qui a déposé son dossier auprès de la SEC pour une introduction en bourse. Il sera donc en bourse avant OpenAI. Et puis Google qui en profite hein, avant ces méga IPO pour lever de l'argent sur les marchés. Etienne Brack va tout nous raconter. 7h45, on parlera carton, notamment avec l'un des acteurs de Choose France d'hier. À tout de suite.
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4: Bienvenue dans Trajectoire, la chronique des entrepreneurs. Aujourd'hui, je suis avec Manon Van Der Meij, dirigeante de Capitalcom Event, une agence de conception et organisation événementielle. Bonjour Manon.
23: Bonjour Karine.
4: Alors, c'est une très belle aventure familiale. Vous fêtez d'ailleurs cette année vos 16 ans. Comment est-ce que votre arrivée a changé, a révolutionné un petit peu le tout, avec notamment la création de cette nouvelle marque, Bloomet?
23: Donc, mon père a fondé Capitalcom Events en 2016, avec des valeurs très ancrées. Le sens du détail, la qualité client, c'est vraiment très important pour nous. Moi, j'arrive en essayant de dynamiser un peu le monde de l'événementiel d'aujourd'hui, créer vraiment des événements avec nos clients et surtout écouter les clients d'aujourd'hui et les salariés qui font partie des événements qu'on construit.
4: Alors écoutez, ça fait partie de votre ancien métier, RH. En quoi justement ces acquisitions, ce parcours ont contribué à créer des nouveaux événements?
23: Pendant 10 ans, j'ai dû faire en sorte d'écouter tout le monde, de faire en sorte que les gens se sentent intégrés dans les sociétés, se sentent bien là où ils travaillent. Et donc aujourd'hui, je sens que dans l'événementiel, on n'écoute plus ce que les gens y veulent. On fait juste de la conception simple, on prend des briefs. Nous, le but, c'est vraiment d'écouter les salariés, écouter les clients de nos clients et faire en sorte de créer des événements qui ont du sens pour eux.
4: Alors, votre identité, c'est aussi co-construire l'événement. Vous n'êtes pas qu'un prestataire.
23: Oui, exactement. Pour nous, c'est important de les écouter, d'avancer avec eux. Alors, parfois, ça peut être dans le rush. Parfois, c'est sur plusieurs mois. On écrit vraiment des histoires avec eux. On fête prochainement les 15 ans d'une marque pour un de nos clients. Et donc, on essaye vraiment d'aider, mais même sur des choses toutes simples, comme les goodies, qu'est-ce qu'on apporte à ça, le lieu et l'identité.
4: Merci Manon Van Der Meij d'être venue nous parler de Capitalcom Event et Bloomet dans Trajectoire.
23: Merci Karine.
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1: Il est quasiment 7h sur BFM Business et sur RMC Live. Merci d'être avec nous. C'est la matinale de l'économie qui continue. On est ensemble et en direct jusqu'à 9h. Anthropic arrivera en bourse avant OpenAI. Dans le monde de la tech, la vitesse est importante, d'autant plus si vous avez des dizaines de milliards à lever. La méga IPO pourrait avoir lieu à l'automne. Le dossier est déposé à la SEC. Et avant que ça ne se bouscule sur les marchés, Google en profite pour faire une levée de fonds, 80 milliards de dollars pour financer son intelligence artificielle. Les détails dans quelques instants avec Étienne Braque. Alors que Nvidia a encore pris 6% hier après les annonces sur les processeurs. L'argent, le nerf de la guerre. Aux États-Unis, il vient massivement des capitaux privés. En Chine, il vient directement des subventions publiques. L'OCDE est allé regarder dans les rapports financiers des entreprises chinoises. Résultat, un quart des boîtes en Europe vendent à perte. La Chine n'y va pas de main morte en matière de dumping sans subvention. Pas de filière automobile, par exemple. On vous donnera tous les détails à 7h30. Dans 20 minutes également, focus sur le soft power japonais à travers SoftBank. On en parle avec nos experts dans le monde qui bouge. L'actualité sociale, Léo Dumas, les titres de ce matin.
2: Donald Trump promet que les négociations avancent bien avec l'Iran. Il fait pression sur Benjamin Netanyahu. On ira à Washington. Dernière ligne droite avant la hausse des taux. Les banques dégainent leurs offres. Et puis, bras de fer sur la valise cabine. Il y a un nouvel essai à Bruxelles pour réviser le droit des passagers.
1: Faut-il laisser tomber Duralex ? C'est la cinquième fois en près de 20 ans que l'entreprise a été placée en redressement judiciaire. Problèmes financiers, problèmes humains, problèmes de demande. Est-ce qu'il faut en finir avec ce dossier et arrêter les faux espoirs ? Débat dans 10 minutes. Débat houleux entre Jean-Marc Daniel et Emmanuel Le Chip. Pour l'instant, il est 7h01. Good morning business, c'est parti.
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1: Et on commence avec l'Iran. Où en sont réellement les négociations avec les États-Unis ?
2: Les récits se sont percutés depuis 24 heures. Téhéran a affirmé vouloir cesser toute discussion tant qu'Israël continuerait à frapper le Liban. Donald Trump lui dit avoir réglé ce problème. Et il reste confiant sur l'imminence d'un accord. Les toutes dernières informations à Washington avec Axel Monnier pour BFM Business.
8: Dans un premier temps, Donald Trump a semblé minimiser la suspension de ses pourparlers. Il a même estimé que les négociations étaient, je cite, « ennuyeuses » et qu'il se fichait de savoir si elles allaient continuer ou non. Mais comme souvent, quelques minutes plus tard, il s'est contredit en affirmant que les négociations se poursuivaient et même, je cite, « à un rythme rapide ». Il a même expliqué à la chaîne ABC que cet accord pourrait être signé dès la semaine prochaine. « Il y a eu un petit contretemps », a-t-il dit aujourd'hui, « mais j'ai rapidement redressé la situation ». Le contretemps qu'il évoque, c'est l'exigence par l'Iran de faire respecter le cessez-le-feu à Israël et de faire cesser les attaques contre le Liban. Et preuve que Donald Trump veut en terminer au plus vite avec ce conflit, il a immédiatement appelé son allié israélien et a sommé Benjamin Netanyahou de faire cesser les frappes contre le Liban. Alors la question, c'est de savoir si ces nouvelles déclarations d'un accord très proche sont plus crédibles que les autres qu'il a pu avoir ces dernières semaines, surtout que le contexte reste très tendu alors que les frappes ont repris ce week-end contre l'Iran, même si ce sont des frappes, je cite l'armée états-unienne, de légitime défense.
2: Merci Axel Monnier à Washington où ces éléments calment les marchés pétroliers. Ce matin, le baril de Brent se stabilise autour de $94.91 pour le WTI après avoir fini la journée d'hier en forte hausse.
1: On va de toute manière tout droit vers la hausse des taux à la BCE dans 10 jours.
2: C'est le scénario attendu par les marchés, celui qui pousse les banques à passer à l'offensive alors que la problématique du taux d'usure s'apprête à faire son retour. Elles sortent de nouvelles offres commerciales, peut-être les dernières avant un long moment, Marie Cœur de Roy.
9: Un taux unique à 3,10% sur 20 ans, peu importe l'âge ou les revenus de l'emprunteur, on ne s'attendait pas à une telle offre commerciale dans ce contexte de hausse des intérêts d'emprunt. Et pourtant, cette initiative de la Société Générale n'est pas isolée. La Caisse d'Épargne Île-de-France, elle aussi, vient de se lancer dans un taux unique, 3,40 sur 25 ans pour tous les emprunteurs de moins de 36 ans. Aussi paradoxal que cela puisse paraître, nous dit-on chez Vous Financer, les banques ne sont pas forcément gagnantes avec la hausse annoncée des taux de crédit. Depuis le déclenchement de la guerre au Moyen-Orient, la demande faiblit et des établissements en retard sur leurs objectifs inversent le processus habituel et vont solliciter eux-mêmes des courtiers. La hausse de taux attendue de la BCE et le nouveau taux d'usure qui sera acté en fin de mois pour le trimestre à venir risquent de ralentir encore plus la machine. Les banques vont donc tenter d'engranger un maximum de dossiers ces prochaines semaines avant que le robinet du crédit ne se coupe à nouveau. Certains petits prêts bonifiés affichent déjà une date limite à mi-juillet comme ceux du Crédit Agricole.
1: Nouveau record pour le dernier Choose France d'Emmanuel Macron.
2: La consécration d'année d'efforts, a dit le chef de l'État, qui brandit 93 milliards d'euros de promesses d'investissement étrangers, dont 45 du japonais SoftBank qui vient développer de puissants data centers dans les Hauts-de-France. L'IA qui fait clairement la prospérité de cette édition, toujours au château de Versailles où est allé Nathan Cocampo pour BFM Business.
4: La France, terre d'accueil des data centers, c'est ce qui ressort de cette édition. SoftBank, mais aussi le fonds canadien Brookfields qui investit dans le Nord, et Ardian qui souhaite construire une méga-usine IA à 5 milliards d'euros près de Paris. Des projets qui nécessitent énormément d'énergie. Avec son parc nucléaire, la France est la candidate toute trouvée pour les investisseurs, comme le résume Emmanuel Macron.
6: Nous sommes de loin le plus grand exportateur d'électricité d'Europe. Cela nous permet d'investir dans des centres de données et dans de nombreux projets sans que nos entreprises n'en pâtissent. C'est là un atout majeur de l'écosystème français.
4: Prudence néanmoins pour le directeur général de Bull, qui annonce un investissement de 120 millions d'euros dans des infrastructures IA à Angers avec Foxconn. Si le matériel utilisé dans les data centers n'est pas européen, c'est un échec. Emmanuel Leroux.
10: Plus on aura de composants européens, plus nous serons maîtres de notre chaîne d'approvisionnement et plus on sera souverain dans la fourniture des infrastructures d'IA en Europe.
4: Après l'enthousiasme partagé dans les couloirs de Versailles pour cette édition record, une question, Choose France survivra-t-il à la prochaine présidentielle? Pour Mathias Burgart, le directeur général d'Ardian, cette mise en lumière des entreprises depuis près de 10 ans n'est pas l'essentiel.
11: On peut changer de vitrine, on peut remodifier la vitrine, mais ce qui compte, c'est nos entreprises, nos PME, nos grandes entreprises et notre capacité à innover.
4: La France, ce n'est pas que Versailles. Certains économistes restent vigilants. Selon Sylvain Bersinger, Choose France ne doit pas masquer le fait que l'investissement total des entreprises en France reste déprimé.
1: Et focus sur les investissements annoncés dans l'agroalimentaire, ça sera dans le journal de 7h30, 7h45. Le grand entretien, c'est avec Andrew Coffey, directeur général de Smurfit West Rock France. On est ici dans le monde de l'emballage. Il nous dira quels sont les objectifs de ces nouveaux investissements. C'est une entreprise mondiale, mais qui est irlandaise au départ.
2: Il est 7h07 et il y aura tout à l'heure un vote solennel à l'Assemblée pour durcir les règles des ruptures conventionnelles. Le vote vaudra même adoption définitive de ce qui est en fait la transposition de l'accord trouvé entre partenaires commerciaux qui vise à réduire la durée d'indemnisation, Alexandra Paget.
12: Le dispositif actuel était jugé trop coûteux. L'article unique de ce projet de loi prévoit que les salariés de moins de 55 ans, notamment, qui signeront une rupture conventionnelle, verront leur durée maximale d'indemnisation réduite de 18 à 15 mois. Selon Maître Valérie Bénichoux, avocat au barreau de Paris, ces dispositions risquent de conduire les salariés à privilégier désormais un licenciement plus avantageux en termes d'allocation chômage.
13: Là, on peut imaginer que le salarié, finalement, n'accepte pas de signer, on va dire aussi facilement qu'aujourd'hui, la rupture conventionnelle et finalement cherche à obtenir, au-delà de l'indemnité légale ou conventionnelle de licenciement, une indemnité supralégale pour compenser, finalement, cette perte au titre de la durée d'indemnisation d'assurance chômage. Donc, s'il y a licenciement, derrière, oui, il y a un risque, forcément, de saisine du Conseil de Prud'homme.
12: Les ruptures conventionnelles représentent aujourd'hui 26% des dépenses de l'assurance chômage, soit près de 9,5 milliards d'euros. La réforme du dispositif devrait générer à l'horizon 2029 entre 600 et 800 millions d'euros d'économies annuelles selon le ministère du Travail.
1: Bruxelles, de son côté, tente de réviser le droit des passagers aériens.
2: Et c'est un véritable bras de fer qui s'est engagé entre les États membres et les eurodéputés. Mais en fait, ça fait presque 10 ans que ça dure. Les institutions européennes n'arrivent toujours pas à réviser ce texte jugé dépassé et insatisfaisant pour toutes les parties, Valentina Dbi.
14: Surbooking, sièges payants, billets physiques facturés, autant de pratiques commerciales qui se sont démocratisées ces dernières années chez les compagnies aériennes. Le Parlement européen a en principale ligne de mire la tarification des bagages cabines, souligne le député européen socialiste François Calfon.
15: Nous souhaitons que le bagage cabine, hein, ce qu'on appelle le bagage low cost, le bagage cabine, sa taille soit la même dans toutes les compagnies aériennes. Et qui puisse être gratuit parce qu'il y a une insincérité du prix aujourd'hui. Parce qu'on présente des vols à 30 euros, 40 euros sans le bagage. Celui-ci vient s'additionner à 50, 80 euros.
14: Mais en face, les États membres ne veulent pas trop pénaliser les compagnies aériennes déjà sous pression. Le Conseil plaide par exemple pour que les passagers ne soient indemnisés qu'à partir de 4 heures de retard contre 3 heures actuellement. Le montant des compensations versées aux passagers serait également abaissé. Une ligne rouge pour les députés européens qui se disent toutefois ouverts à une évolution des règles sur les annulations.
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1: Étienne Braque, on commence avec Nvidia. Nvidia qui a augmenté son cours de 6% hier.
0: Oui, plus 300 milliards de dollars de capitalisation boursière gagnés en l'espace d'une séance. Comment ne pas faire l'impasse une nouvelle fois à côté de l'intelligence artificielle qui drive, qui tire encore et toujours les mouvements vers la hausse et qui tire Wall Street sur des plus hauts historiques avec la barre des 27 000 points qui a été franchie pour la première fois sur le Nasdaq, plus 0,26% pour le S&P 500. À suivre cet après-midi, HP Enterprise qui est en hausse de 30% hier soir en après-bourse, après la publication de ses résultats. Le groupe a un an d'avance sur ses objectifs financiers, tirés par une très forte demande pour tous les équipements liés au data center et à l'intelligence artificielle. Pour rappel, vendredi, c'est Dell qui avait également pris 30% en l'espace d'une séance et le titre a repris 10% hier, donc plus 42%. C'est pas une petite valeur Dell, hein. C'est quand même plus de 200 milliards de capitalisation boursière à Wall Street.
1: Comme il va y avoir du monde quand même sur les marchés financiers, il va y avoir SpaceX, il va y avoir Anthropic, maintenant on sait que ça va être à l'automne, il va y avoir OpenAI, Google en profite pour aller là faire une petite levée de fonds.
0: Le groupe avait levé beaucoup de capitaux en début d'année sur le marché obligataire et désormais il s'adresse au marché actions puisqu'il va faire une augmentation de capital de plus de 80 milliards de dollars. Alors ça peut paraître beaucoup mais c'est moins de 1% de la capitalisation boursière du groupe, donc la dilution ne sera pas très forte. Vous avez déjà des investisseurs qui ont répondu présent, à commencer notamment par Berkshire Hathaway. Greg Abel, le nouveau patron qui a pris la relève de Warren Buffett, a dit nous on va mettre 10 milliards de dollars, donc ça montre bien que tout le monde veut faire partie de l'intelligence artificielle, y compris les plus sceptiques, puisque vous avez quand même Warren Buffett qui a été très peu investi sur ce secteur des semi-conducteurs et sur ce segment de l'intelligence artificielle. Anthropic hier qui officialise son entrée en bourse, ça y est, ils ont déposé leur dossier auprès du gendarme boursier américain. Pour l'instant, pas de détails sur les montants qui vont être levés. On est quand même dans un timing qui est très serré, très intense, dans le sens où, pour rappel, dans 10 jours, jour pour jour, vous avez SpaceX qui va rentrer en bourse avec le groupe d'Elon Musk qui envisage de lever près de 70 milliards de dollars.
1: Merci beaucoup Étienne, on se retrouve dans une demi-heure, le débat.
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1: Et c'est Jean-Marc Daniel qui fait face à Emmanuel Le Chypre aujourd'hui pour un dossier difficile, le dossier Duralex. Cinquième fois en 20 ans que l'entreprise est placée en redressement judiciaire. Est-ce qu'on lâche l'affaire avec Duralex? Qui veut commencer? Emmanuel?
3: Moi je commence.
1: Allez-y.
3: Je suis le gentil aujourd'hui. Face à l'impitoyable Jean-Marc Daniel.
1: Donc on remet des sous dans Duralex, on recommence.
3: On remet, encore une fois, tout dépend ce que vous appelez remettre des sous bêtement, comptablement, comme vous êtes en train de le faire.
1: Moi je
3: vous
1: dis pas qu'il faut. Vous savez, je suis idiote.
3: Non, c'est pas ça. C'est que il faut faire la différence entre toutes les entreprises et des entreprises iconiques comme Duralex. Je vous dis pas qu'il faut sauver toutes les entreprises en difficulté. Bien sûr que non. Moi ce que je veux vous défendre comme idée, c'est qu'on a des entreprises aujourd'hui, on a des marques qui sont devenues des biens collectifs. Et qu'on perd bien plus à les laisser tomber qu'à les sauver. Une marque centenaire comme Duralex, c'est pas juste une usine que vous allez fermer et que vous pourrez toujours rouvrir. C'est un patrimoine que vous allez abandonner. Et il y a des marques comme ça en France. Si jamais vous les laissez tomber, recréer des marques qui auront la même valeur, le même prestige et qui, au final, contribueront autant à l'image de la France, ça vous coûtera des centaines
1: mais
3: de millions.
1: Mais les gens en achètent
3: des centaines
1: du Duralex
3: de millions
1: ou
3: d'euros.
1: Pas mais les gens. Il y a de la demande, oui ou non, en fait.
3: Mais il y a alors. Il peut y avoir de la demande. Parce que vous allez, enfin, honnêtement.
1: Il peut y avoir de la demande.
3: Mais il peut y avoir de la demande. Après, c'est une question de stratégie, de marketing, de positionnement. Il peut y avoir de la demande. Attendez, puisque vous m'entraînez sur ce terrain-là, que j'avais prévu d'aborder seulement plus tard. c'est du Duralex, c'est quoi?
1: Vous êtes venu avec des armes.
3: C'est des verres incassables. C'est des verres durables. On nous parle toujours de consommation responsable, etc. Est-ce que c'est pas finalement un verre qui est dans l'air du temps? Est-ce que c'est pas un produit?
1: Il y a de la demande ou pas aujourd'hui? Vous répondez pas à ma question. Ils en vendent des verres?
3: Et la demande, vous la créez si vous savez le vendre, votre produit. Vous croyez que tous les gens qui ont fait des doudounes avec des marques célèbres, tous les gens qui font tout un tas de produits, vous croyez qu'il y a une demande spontanée comme ça? Là, vous avez une demande naturelle. Encore une fois, il y a un marché qu'il faut savoir exploiter. Et puis après, moi, je trouve qu'il y a aussi quand même un problème d'image. Enfin, vous sauvez les cathédrales, vous sauvez le patrimoine culturel. On ne sauve pas le patrimoine industriel. Mais quel sens ça a, le mot réindustrialisation? En gros, hier...
1: Duralex, c'est Notre-Dame.
3: Hier, à Versailles, vous avez quoi? On sort les verres en cristal pour des patrons du monde entier qui vont nous faire des data centers dans lesquels il va y avoir 15 personnes qui vont travailler, et vous laissez tomber le verre du peuple, le verre des cantines,
1: vous
3: et ces 250 salariés.
1: Un peu trop.
3: Franchement, non mais il y a un moment où vous dites, mais du coup la réindustrialisation c'est quoi? C'est du vent, c'est du bidon? Non, il y a des marques comme ça, je sais pas moi, il y a l'Aïeul, le Creuset, vous
1: donc
3: avez
1: donc ça se vend pas, on sauve. Jean-Marc,
3: oui,
1: je
3: ça
1: vous
3: se
1: laisse.
3: Vend, ça se vend pas, on sauve parce que c'est l'image de la France.
1: Jean-Marc,
3: et ça rapporte,
1: c'est pas une question
3: au
1: de marché.
3: Final.
17: Alors écoutez, par rapport à ce que vient de dire Emmanuel, d'abord, c'est moi le gentil, parce que je veux sauver le contribuable.
1: Vous savez, en général, il n'y a que moi qui suis
17: voilà,
1: le gentil ici, hein, donc allez-y
17: c'est
1: si vous voulez.
17: C'est moi qui veux sauver le contribuable du département du Loiret et de la région Centre. Je ferai une autre remarque, c'est que ce n'est pas une marque centenaire, elle est née en 1945. Donc à partir de quand est-ce qu'on commence à dire qu'on est dans le patrimoine? Tout est dans le patrimoine, si dès 1945 on est devenu un
3: enjeu patrimonial. Une marque connue par tous les Français, Jean-Marc.
17: La dernière remarque.
1: Pourquoi on laisse tomber, Jean-Marc?
17: Alors, on laisse tomber. Et il y a quand même trois considérations, comme toujours. La première considération, c'est que la dernière version, c'était une version sous forme de coopérative.
1: Une scope.
17: Et donc, on voit bien que la lutte contre le méchant actionnaire ayant été abandonnée maintenant, puisque c'est les ouvriers eux-mêmes, ne résolvent pas le problème économique. Il y a une réalité économique qui s'impose à tout le monde. Et effectivement, la bonne réalité économique que l'on mesure, c'est est-ce qu'il y a ou non de la demande. Et c'est d'autant plus important que la personne qui a été choisie par les salariés pour essayer de reprendre l'entreprise à la tête de l'entreprise après la démission du directeur actuel, c'est la responsable du marketing. C'est-à-dire que ce n'est pas quelqu'un qui a échoué en termes de configuration de la demande, c'est quelqu'un qui est vécu par les producteurs eux-mêmes comme quelqu'un de compétent. Or, elle n'a pas réussi à susciter la demande parce qu'il n'y a plus de demande pour ce type de produit. La deuxième considération que je mettrai en avant, c'est que le fait que, effectivement, les pouvoirs publics s'engagent dans... Ça donne une impression et une illustration de la survie artificielle de pans entiers de notre économie. Et quand Emmanuel Le Chypre dit « si le mot réindustrialisation a du sens, il faut sauver » sur Alex, je dis, effectivement, si le mot réindustrialisation avait du sens, je mets ça au conditionnel.
1: On ne sauverait pas Dur Alex.
17: On sauverait Dur Alex.
1: Ah, si on sauverait.
17: S'il avait du sens.
1: On ne
17: veut
1: rien.
17: S'il avait du sens. Mais il n'en a pas. Le mot, et c'est, vous savez, en latin et en grec, on fait la différence dans le conditionnel entre le potentiel, ce qui peut arriver, et l'irréel. C'est un conditionnel irréel. C'est-à-dire, ce conditionnel exprime que réindustrialisation, c'est irréel. Et la dernière remarque que je ferai, c'est que ça me rappelle à ma jeunesse, et donc une époque que vous n'avez pas connue, qui était l'époque de Leap. Et donc, c'était un peu la même chose. Leap, c'était une marque qui était une marque d'horlogerie ancestrale. Elle était beaucoup plus ancienne que Duralex, qui fait faillite. Et on crée une scope. Et à ce moment-là, toute une partie de la classe politique, il faut défendre Leap. Et le Parti Socialiste de l'époque dit la prise en charge par les ouvriers de l'appareil industriel, c'est l'avenir de la société vers laquelle nous allons. Eh bien, Leap, au bout d'un moment, le Premier ministre de l'époque, Pierre Messmer, avait dit « Écoutez, Leap, c'est fini maintenant, on arrête. » C'est-à-dire, on ne construit pas des cathédrales intellectuelles, on ne construit pas des références mythiques avec de l'argent public. Il y a un moment où c'est le marché, la demande, la réalité économique qui s'impose. Si je devais faire une formule latine un peu audacieuse vu le dossier, ce serait « Dur Alex, cède l'ex ». C'est-à-dire, la loi est dure, dura l'ex.
1: Ah oui.
17: C'est de l'ex, mais c'est la loi, c'est la loi de l'économie.
3: Enfin, juste une remarque, c'est qu'on on retrouve à nouveau des montres-lip. Hein, et que cette marque, effectivement, que tout le monde condamnait, etc., bah, cette marque, elle a réussi quand même à revenir.
17: Donc, mais que Duralex revienne, ça ne me dérange pas, mais pas avec l'argent des contribuables du Loiret.
3: Termiste. Oui, oui, non, mais après, je pense qu'il y a des solutions à trouver. Qui, en plus, ce n'est pas des sommes considérables, encore une fois, par rapport aux externalités positives que génère ce type de marque pour l'ensemble de la marque France.
1: Vous avez acheté des verres?
3: Ouais.
1: Ah bon?
3: Bien sûr.
1: Chez vous, on boit en verre de cantine?
3: Chez moi, on boit avec, vous savez, ces verres des multicolores, là.
1: Ah,
3: il y a des très beaux verres violets, oranges, verts, blancs, transparents. C'est super,
1: chic.
3: Vous n'êtes pas très chic. Hein.
1: Non.
3: Vous n'êtes pas très à la page. Hein.
1: J'ai tous les défauts. 7h19, on va parler du Japon.
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1: Allez, Emmanuel, il faut quitter le plateau. Je vous fais évacuer par la sécurité. Attention, 7h19, on va parler du Japon avec SoftBank qui a investi hier en France. C'est un investissement de 75 milliards d'euros annoncé et qui est devenu donc hier la plus grosse capitalisation boursière du Japon. On va en parler avec Jean-Yves Collin. Bonjour, bonjour. Spécialiste de l'Asie du Nord à l'Asia Centre. Il y a une sorte de soft power quand même à travers SoftBank qui est désormais donc la première capitalisation boursière et qui investit dans le monde entier dans la tech, ça devient un acteur important pour la France. Racontez-nous un peu cette entreprise.
18: SoftBank, c'est pas une entreprise au Japon, c'est pas une entreprise c'est une récente. Oui. C'est les Français découvrent SoftBank depuis hier matin. Tous les journaux parlent de SoftBank, mais SoftBank est une entreprise assez ancienne qui a été fondée donc par un Japonais d'origine coréenne, Masayoshi Son. C'est d'abord fondamentalement un gigantesque fonds d'investissement, SoftBank, et qui trouve notamment ses ressources, non pas forcément auprès des Japonais, mais auprès des investisseurs internationaux. Et il a fait de nombreuses levées de fonds auprès des fonds proche-orientaux, Arabie Saoudite, Émirats. Il est aussi connu au Japon parce que c'est une entreprise de téléphone, de communication. Donc, si vous allez dans des grands magasins au Japon, vous verrez des corners tout blancs marqués SoftBank. C'est très chic. Ça ressemble un peu, si j'ose dire, au magasin Apple.
1: Ouais.
18: Donc, voilà. Donc, ce n'est pas une entreprise récente qui a fait beaucoup d'investissements dans le passé, parfois avec des hauts, parfois avec des bas. Quand je dis des bas, c'est des pertes très importantes, notamment au moment de la crise financière des années 2007-2008. Ils ont fait des investissements dans des banques qu'ils n'ont pas rentabilisé et ils se sont refaits. Ce sont, entre guillemets, Masayoshi Son, c'est une sorte de... C'est un développeur, un investisseur capitaliste, mais c'est aussi... Il a une manière de travailler qui est un peu de trading. Donc là, il est plutôt dans la partie industrielle, la partie télécommunication, centre de données.
1: Hier, première capitalisation boursière du Japon devant Toyota, ça, oui. C'est quand même assez symbolique.
18: C'est-à-dire que ce qui est intéressant, c'est de voir que le marché financier japonais était un peu en train de changer. C'est-à-dire que pour les gens de ma génération, c'est-à-dire relativement âgés, le Japon, c'était une sorte de vol d'oie, pour reprendre une expression qu'on utilisait beaucoup dans les années 60-70. Il y avait des grandes entreprises comme Mitsubishi, Sumitomo, Mitsui, qui étaient suivies par des PME très contraintes par les grandes entreprises. Et puis le Japon lui-même entraînait les nouveaux pays industriels, qui étaient la Corée, Taïwan, Singapour. Les grandes entreprises industrielles japonaises ont eu des revers, il faut le dire. Elles ont été concurrencées d'abord par les entreprises sud-coréennes, taïwanaises, chinoises, mais d'autres sont apparues. Et en ce moment, vous voyez la bourse japonaise augmenter très fortement.
1: Record sur record.
18: Il y a quelques temps, j'écrivais des papiers sur la bourse japonaise et le Nikkei était à 55 000. Puis il est passé à 60 000.
1: Ouais.
18: Puis il est remonté. Puis il est redescendu en dessous de 60 000. Aujourd'hui, il est aux alentours de 67 000, 68 000. Donc ça, c'est aussi une caractéristique du marché financier japonais, comme de tous les marchés. Il est très volatile. Et il est volatile pourquoi ? Parce que ce sont les entreprises électroniques, enfin, je dis électroniques au grand sens, au sens le plus large du terme, des entreprises qu'on ne connaît pas très bien, comme Mulata, comme Tokyo Electron, comme SoftBank, qui tirent le marché. On trouve au Japon la même chose qu'on trouve aux États-Unis et en Corée du Sud, avec le bémol que Samsung baisse terriblement sur la côte sud-coréenne.
1: Analyse.
19: Alors, si les entreprises se portent bien, l'État japonais, lui, est un petit peu plus en difficulté, notamment à cause de la fermeture du détroit d'Ormuz, puisque 90% du pétrole japonais pour le Japon transitait par là. Alors, l'État, pour l'instant, arrive à maintenir les prix de l'essence bas avec des subventions. Est-ce qu'ils en ont les moyens ?
18: Le gouvernement japonais, il a, si je compare par rapport au gouvernement français, il a d'abord réussi à faire passer son budget, qui est de l'ordre d'un peu moins de 700 milliards d'euros, relativement facilement, à son grand dépit, avec un peu de retard, c'est-à-dire un retard de quelques jours. Quand le budget japonais a un retard de quelques jours, ce qui arrive très rarement, c'est comme quand un train japonais a un retard d'une minute. On vous rembourse le prix du billet. Et pendant un certain temps, Madame Takaichi et sa ministre des Finances avaient déclaré de manière assez ferme pas de budget supplémentaire. Il y en avait déjà eu un en fin d'année. Et là, ils ont décidé un budget supplémentaire qui est de l'ordre de 16-17 milliards d'euros pour créer, non pas immédiatement pour relâcher des subventions, mais pour créer un fonds de réserve. C'est en fait un budget de 3 000 milliards de yens. Sur les 3 000 milliards de yens, il y en a de 2 500 qui sont destinés à constituer un fonds de réserve et l'autre qui peut constituer à subventionner notamment les dépenses d'électricité. Il faut savoir que l'électricité et le gaz, il faut savoir que les prix de l'électricité et du gaz au Japon sont sans commune mesure avec les prix que nous connaissons en France. Donc, il poursuit. Comme vous le savez, le déficit budgétaire japonais est quelque chose dont je n'arrive plus à retrouver la trace dans le temps tellement il est ancien. Il bat de loin la France. Et en réalité, il est largement financé par la Banque du Japon qui absorbe les obligations d'État japonaises.
1: Mais à quel point l'économie japonaise aujourd'hui, elle souffre de la situation moyenne? On parle de toute l'industrie pétrochimique, on parle de difficultés de produits qui ne sont plus en stock.
18: Le Japon est dans une situation difficile. Comme tous les pays d'Asie, c'est une chose qui m'a frappé parce qu'il se trouve que j'étais à Singapour et au Vietnam au mois de mars, c'est que dès le démarrage de la crise, les responsables de toute l'Asie ont eu à la fois conscience des risques de prix, de l'effet prix de la hausse du prix du pétrole, et puis d'autre part des risques d'approvisionnement, notamment parce que dans le cas du Japon, 93% effectivement vient du Proche-Orient. En revanche, dans le cas du GNL, c'est simplement 10%. L'essentiel de l'approvisionnement du GNL vient d'Australie. Idem d'ailleurs pour le charbon qui est australien ou malais. Donc c'est surtout un problème pétrolier. Et pour l'instant, ils arrivent à passer. Mais dès le démarrage, tous ces pays ont un comportement intéressant. C'est-à-dire qu'ils insistent sur le côté... il va falloir faire des économies.
1: Baisse de la demande.
18: Il va falloir faire des économies. Pas tellement sur le côté subvention.
1: Merci beaucoup Jean-Yves Collin d'être venu ce matin dans la matinale de l'économie. Dans un instant, le journal de 7h30. On va revenir sur l'IPO d'Anthropique, puisque le document a été déposé hier à la SEC. L'IPO qui devrait avoir lieu au mois d'octobre. Et puis notre invité à 7h45, c'est Andrew Coffey, directeur général de Smurfit Westrock en France, groupe irlandais qui a annoncé hier un investissement de 600 millions d'euros dans le cadre de Choose France. À tout de suite.
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1: 7h31, merci d'être avec nous. Le journal, c'est avec Léo Dumas.
10: Trois titres à la une. Anthropic qui prépare son IPO. Alphabet cherche 80 milliards. Ce sont des levées historiques qui s'annoncent dans la tech. On voit ça avec Étienne Brack dès le début de ce journal. Jusqu'à 8 fois plus de subventions à Pékin qu'ailleurs. La concurrence est très déloyale, dit l'OCDE dans un rapport qu'on détaillera. Et puis, Renault s'en prend à son fournisseur de batteries Vercors. Anthropic va donc bien faire son entrée en bourse. La maison mère de l'IA Claude a envoyé son dossier à la SEC, le gendarme des marchés aux États-Unis. Alors tout ça va très vite, Étienne Brack. La semaine dernière encore, Anthropic avait levé 65 milliards, de quoi frôler les 1000 milliards de valorisation.
0: Et donc plus que OpenAI, la maison mère de ChatGPT, car ces dernières semaines, les revenus de l'entreprise ont explosé. Hier, Anthropic, dans le dossier qu'ils ont déposé en bourse, ont annoncé réaliser 47 milliards de dollars de chiffre d'affaires sur les 12 derniers mois contre 14 en février, d'où la valorisation qui a explosé la semaine dernière lors du dernier tour de table. Et pour répondre au contrat signé, il faut des capacités de calcul, des data centers et donc de l'argent pour financer tout cela. Ces derniers temps, ça se faisait beaucoup sur le non-coté et donc là, désormais, ça va se faire sur le marché boursier. Les banquiers, les analystes évoquent environ 65 milliards de dollars. C'est le montant qui pourrait être levé. Hier, le groupe n'a pas communiqué ce montant. Un montant qui serait donc proche des 75 milliards de dollars que compte lever Elon Musk avec SpaceX. Hein, pour rappel, le compte à rebours est en train de tourner puisque ça sera le 12 juin que SpaceX va rentrer en bourse.
1: Alors, pendant ce temps-là, pour l'instant, il n'y a personne. Enfin, il n'y a pas toutes ces grosses IPO oui. sur le marché. Du coup, Alphabet en profite pour aller faire une levée de fonds.
0: Et ils occupent le terrain. Ils l'ont beaucoup occupé en début d'année sur le marché obligataire et désormais, là aussi, ils vont faire appel à la bourse puisque hier, la maison mère de Google a annoncé faire une augmentation de capital à hauteur de 80 milliards de dollars afin de financer ces fameux 190 milliards de capex. C'est quand même deux fois plus que l'an dernier. Preuve que tout le monde veut faire de la partie. Vous avez notamment le fonds Berkshire Hathaway qui va répondre à l'appel à hauteur de 10 milliards sur les 80 milliards que va lever la maison mère de Google. Warren Buffett était très prudent ces dernières années sur l'intelligence artificielle. La seule grande position dans la tech de Warren Buffett, c'était Apple. Mais là, le groupe qui est désormais dirigé par Greg Abel, visiblement, va accélérer dans l'intelligence artificielle et va donc participer à hauteur de 10 milliards dans cette levée de capitaux de Google.
1: Deuxième annonce en deux jours pour Berkshire Hathaway. Merci beaucoup Étienne. Anthropique qui veut aussi rassurer Bruxelles.
10: Oui, l'entreprise se dit prête à fournir un accès encadré à Mythos, à une agence de l'Union européenne, selon la Commission, alors que ce nouveau modèle d'IA suscite d'énormes craintes pour la cybersécurité. Seules des entreprises et institutions basées aux États-Unis et au Royaume-Uni avaient pu jusqu'ici le tester. Dans le même temps, les actions en justice se multiplient contre les acteurs du secteur. C'est cette fois la Floride qui annonce attaquer OpenAI et son patron Sam Altman pour mise en danger de jeunes utilisateurs rendus dépendants par l'IA, selon le procureur qui prévient l'entreprise. Préparez-vous à un combat.
1: L'IA qui a porté le sommet de Choose France hier.
10: 93 milliards d'euros de promesses d'investissement au total, dont plus de 60 rien que dans l'intelligence artificielle, essentiellement pour construire des data centers. Même si les industries plus traditionnelles ne sont pas en reste non plus, la pharmacie, l'éolien, mais aussi l'agroalimentaire, Hélène Cornet.
3: Moderniser et augmenter ses capacités de production, le groupe américain Mars, connu pour ses marques M&M's, Snickers ou Royal Canin, va investir 100 millions d'euros sur plusieurs de ses sites en France. Le géant de l'agroalimentaire y est présent depuis 50 ans. La France reste un investissement sur le long terme, rappelle Cédric Mallier, le président de Royal Canin France.
11: Aujourd'hui, la France, c'est un pays stratégique sur la zone Europe. C'est aujourd'hui 66% de la production européenne qui est faite en France. C'est 7 sites industriels et c'est une valorisation aussi de notre chaîne d'approvisionnement qui est vraiment ancrée sur le local.
3: Le groupe américain est un habitué du sommet Choose France. Il indique avoir dépassé le milliard d'euros injecté en France depuis 10 ans. Ferrero, lui, va consacrer 30 millions d'euros dans l'agrandissement de son outil industriel dans les Hauts-de-France. L'Italien veut y produire sa dernière innovation produit, les Nutella Cookies, pour le marché européen. Comme quoi, les relations tendues avec la grande distribution n'altère en rien l'attractivité de la France dans ce secteur.
1: Et notre invité dans 10 minutes, c'est Andrew Coffey, le directeur général de Smurfit Westrock France, groupe irlandais parmi les leaders mondiaux des emballages en carton. Il annonce un investissement de 600 millions d'euros dans ses activités en France. Alors,

0: Sur 20 ans, cette fois-ci, l'OCDE estime que les entreprises chinoises ont été 3 à 8 fois plus aidées en moyenne que leurs concurrentes étrangères. Et c'est une situation qui pose deux grands problèmes selon l'OCDE. D'abord, vous l'avez dit, cela crée une concurrence très déloyale pour les autres entreprises, puisqu'avec ces énormes financements, les acteurs chinois ont réussi à s'imposer sur les marchés mondiaux, mais sans forcément être plus efficaces ni plus innovants que leurs concurrents. Et puis l'autre problème qui est pointé du doigt par l'organisation, c'est que ce soutien public de la Chine a participé à créer d'importantes surcapacités de production qui ont artificiellement tiré les prix vers le bas. Tout cela a évincé la concurrence et donc, in fine, cela a réduit l'offre pour les consommateurs.
1: Merci Margot Faudéré. Dans ce contexte, les débuts sont difficiles pour les gigafactories de batteries françaises après ACC. C'est au tour de Verkor que l'inquiétude est en train de montrer. Verkor qui a ouvert son usine en décembre et qui accuse beaucoup de retard. Alors Renault, qui est son actionnaire et son unique client, s'impatiente et se montre de plus en plus menaçant, Justine Vassogne.
2: Verkor a un an et demi de retard, s'agace Renault. Le constructeur qui attendait les premières cellules de la Gigafactory pour alimenter ses Alpines a dû trouver un plan B et se fournir finalement chez le coréen LG. Lors d'un récent appel d'offres portant sur les batteries de son futur Master, Renault n'a pas retenu la proposition de Verkor. Leurs prix sont trop élevés, nous dit-on, et l'écart de compétitivité avec d'autres producteurs de batteries européens s'est accru ces derniers mois. Cet appel d'offres, c'est un épiphénomène. Balaye Verkor qui assure, comme Renault d'ailleurs, que les engagements pris entre les deux entreprises tiennent toujours. Verkor fournira bien les Alpine A390, les Flexivan et les Scénic de Renault. Mais la start-up doit montrer qu'elle peut redresser sa trajectoire, insiste le constructeur, et donner des signaux forts en termes de gouvernance. Verkor relativise ses couacs et cherche de toute façon, depuis plusieurs mois, d'autres clients. La start-up dit aujourd'hui être en discussion avec plusieurs constructeurs.
1: Et dans le secteur, le chinois SAIC, qui produit la marque MG, va s'installer en Espagne pour ouvrir sa première usine de voitures électriques européennes. Le début de la construction est prévu l'an prochain pour avoir un site opérationnel avant la fin d'année 2028 avec un objectif de 120 000 véhicules produits chaque année.
3: Il est quasiment 7h40, la bourse. Et c'est vrai, pour savoir quels sont les titres qui vont monter, il faut écouter ce que dit Donald Trump.
4: Il y a un mois, il a dit que les ordinateurs Dell étaient super. Le titre a pris 30% vendredi après la publication de ses résultats, encore plus 10% hier. Quand vous regardez également Intel, avec il y a un an une prise de participation du gouvernement américain, depuis le titre a fait x4, x5. Et visiblement, ça donnait des idées à certains investisseurs. Et puis surtout, vous avez une vidéo qui a refait surface ce week-end, notamment sur X, où Donald Trump dit que IBM, c'est super, que l'action est sous-valorisée. Alors c'était en décembre, il recevait le patron d'IBM et hier, le titre a pris 7%. Ça montre un petit peu l'état d'esprit un petit peu des investisseurs qui cherchent chaque dossier et chaque titre qui n'a pas été multiplié par deux depuis le début de l'année en se disant ce titre-là n'a pas vraiment profité de l'intelligence artificielle, ça pourrait être une occasion. Alors on peut également citer HP Enterprise hier qui a pris 30% après la publication de ses résultats en après-bourse avec le groupe qui a dit qu'il avait un an d'avance sur ses objectifs financiers. On a quand même aujourd'hui des variations qui sont spectaculaires. Plus 30%, je disais, pour Dell vendredi. Hier, c'est plus 30% pour HP Enterprise. Hier, vous avez quand même Nvidia qui a pris 6% parce que vous avez son patron qui a dit que désormais, il allait fabriquer des processeurs pour PC. Bref, tout cela porte Wall Street, bien évidemment, sur des records historiques et creuse l'écart avec les indices européens qui font du surplace puisque, bien sûr, ils sont pauvres en valeur technologique.
3: Merci, Étienne. Dans un instant, retour sur Choose France et sur les annonces d'hier. On sera avec Smurfit Westrock France, un groupe irlandais parmi les leaders mondiaux des emballages cartons, 50 sites en France, 6 000 collaborateurs, un investissement à nouveau de 600 millions. À tout de suite.

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21: Il est 7h45 sur BFM Business et sur AMC Live. Notre invité ce matin, c'est Andrew Coffey. Bonjour, vous êtes le directeur général de Smurfit Westrock France. Vous étiez présent hier pour le sommet de Chou France avec une annonce d'investissement en France à nouveau. 600 millions d'euros, on va en parler. Mais quand on regarde votre présence en France, 50 sites, vous êtes présent sur tout le territoire, 6000 collaborateurs. Smurfit, c'est un groupe qui est irlandais, mais qui est parmi les leaders mondiaux des emballages en carton. Un groupe qui fait 31 milliards de dollars de chiffre d'affaires, dont 1,5 en France, je le disais, présent depuis 30 ans sur tout le territoire français. Groupe industriel, 600 millions d'euros en plus aujourd'hui. C'est pour faire quoi?
22: Bonjour Laure, merci pour l'invitation ce matin. L'investissement qu'on a annoncé hier à Choose France, c'est pour continuer à moderniser nos sites de production. Oui, on a beaucoup de sites, avec 50 sites de production en France, avec 6000 emplois. Pour pérenniser ça, il faut moderniser nos sites. Et il faut aussi décarboniser. Donc, les investissements sont focalisés sur ça, la modernisation, décarbonisation et être capable de répondre aux exigences de nos clients aujourd'hui pour des emballages durables.
21: Aujourd'hui, vous avez 4 usines qui sont neutres en carbone en France sur les 50. Donc, on voit bien la marche à faire. C'est des investissements qu'il faut que vous fassiez dans l'outil de production. Il y a des machines à changer, il y a des circuits de récupération à revoir. Qu'est-ce qu'il faut faire en priorité?
22: Bon, la première chose en priorité est de réduire la consommation d'énergie. Et donc ça, c'est le premier objectif de tous nos sites. Donc on travaille beaucoup pour baisser nos consommations d'énergie, pour arriver à vraiment net zéro. Donc ça veut dire zéro consommation de gaz ou d'autres énergies fossiles. Il faut électrifier, il faut utiliser des pompes à chaleur, il faut changer les process. Dans certains cas, passer d'une chaudière à gaz à une chaudière biomasse, si c'est applicable. Et donc oui, ça demande des investissements importants, mais ça demande aussi un travail sur des choses un peu moins évidentes, mais essentielles, comme changer des chariots élévateurs à chariots élévateurs électriques, etc., et le chauffage dans les bâtiments, etc., d'utiliser des pompes à chaleur ou des chaudières électriques.
21: Être un acteur du carton, ça veut dire fabriquer de la barquette alimentaire classique dans laquelle on met les fruits et légumes, ça veut dire faire les cartons dans le e-commerce. Aujourd'hui, est-ce que vous bénéficiez de la crise au Moyen-Orient et des tensions sur le plastique? On voit parfois, on dit parfois que le carton, c'est l'alternative rêvée au plastique. Est-ce que c'est vrai et est-ce que vous êtes en plein boost d'activité?
22: C'est vrai qu'on est une solution, mais ce n'est pas quelque chose de récent, ce n'est pas quelque chose qui a commencé dans les derniers 2-3 mois. En réalité, nous, on propose des solutions d'emballage durable, base de papier, mais on répond à l'exigence de nos clients. Ça, c'est une exigence qui a commencé vraiment peut-être il y a 10 ans. Des clients qui cherchaient d'utiliser moins de polystyrène ou autre emballage moins durable et passer par un emballage qui est durable, qui est recyclable. Et en France, les emballages que nous, on fabrique en France, le taux de récupération de ces emballages pour être recyclés est 95%. Donc, c'est quasiment la totalité recyclée en France dans nos papeteries. Donc, typiquement, nous, on emballe les produits de nos clients. Ça passe par la grande distribution, on récupère et on recycle dans nos papeteries en France. Donc, c'est un cercle très efficace et ça fonctionne très bien.
21: Mais on ne peut pas faire tout ce qui est en plastique aujourd'hui en carton. C'est-à-dire que ça ne va pas pouvoir être un report total. Aujourd'hui, parfois, les industriels ou même les consommateurs pensent à ça, au fait que le carton peut être une alternative. Ce n'est pas possible pour tout.
22: C'est peut-être pas aussi facile pour toutes les exigences. Mais je pense que le problème n'est pas avec plastique ou des autres types d'emballage, c'est la surutilisation de plastique quand il y a une autre alternative. Donc, un bon exemple pour moi, c'est une barquette pour des fruits et légumes que vous avez cités, des petits fruits ou des fruits rouges. Ça, c'est disponible soit en plastique ou soit en papier. Évidemment, une barquette en plastique, que si ce n'est pas recyclé, et en France, avec un taux de recyclage de 26%, probablement, ça ne va être pas recyclé. Ça reste sur la terre pour des centaines d'ans. Une barquette à base de papier, on est sûr que ça va être recyclé avec un taux de recyclage de 95%. C'est déjà recyclé et ça va être recyclé en France. Et donc, c'est évident que ça doit être le choix. Et je pense aussi que le consommateur demande un emballage plus durable, recyclé, recyclable.
21: Et avec la tension, avec la guerre au Moyen-Orient, vous sentez un surplus d'activité ou pas?
22: On a plus de demandes encore. Oui. On avait beaucoup de demandes pendant la période de COVID, etc. Et maintenant aussi, quand il y a moins de disponibilité de certains autres types d'emballages et des prix qui ont augmenté dans certains cas, particulièrement pour des emballages liés à l'industrie du pétrole, c'est clair qu'on a plus en plus de demandes. On était le fournisseur fiable pendant la pénurie de papier, pendant COVID, etc. Donc, on est reconnu sur le marché français d'être un fournisseur fiable et capable de proposer des solutions innovantes. Parce que c'est vrai, des fois, ce n'est pas évident de remplacer autre type d'emballage, mais c'est notre point de force. On a des bureaux d'études dans tous nos sites, on propose des solutions à nos clients pour remplacer des autres emballages.
21: Vous avez, une très bonne vision européenne du marché. Vous avez travaillé aussi aux Pays-Bas. Donc, vous voyez les différences entre nos pays. Quand vous regardez hier comme un sommet comme Choose France, c'est quoi nos atouts à nous en France?
22: Bon, je pense que la France est un pays magnifique. Hier, j'étais très motivé. Il y avait beaucoup d'optimisme autour de la France aujourd'hui, même si c'est une période compliquée pour beaucoup de secteurs. Il ne faut pas oublier que la France, quand même, c'est un grand pays. L'infrastructure est très forte. On a énergie disponible. Le coût d'énergie relative aux autres pays en Europe est quand même favorable. Les gens sont bien formés, typiquement très bien éduqués. Donc, je vois beaucoup d'avantages sur la France.
21: Vous n'avez pas parlé hier des difficultés, vous qui êtes dans l'industrie, de mettre en place des entrepôts, des délais qu'on peut avoir dans certains dossiers. Ce n'est pas des sujets qui vous freinent, vous, par exemple?
22: Non, dans notre cas, ce n'est pas un frein. Je sais que peut-être dans certains autres secteurs, avec des immenses infrastructures, des data centers, logistique, ça peut être plus compliqué. Dans notre cas, nos usines sont déjà bien implémentées en France, donc c'est plutôt une question de soit agrandir ou nos usines actuelles. Donc pour nous, ça c'était jamais un frein.
21: Et quand vous remontez au siège, qui est en Irlande, et que vous parlez de la France, quand vous leur dites ça, qu'on est un pays attractif, vous êtes entendu ou vous devez batailler fort?
22: Je dois batailler, mais ouais. Je suis entendu aussi en même temps. Et même aujourd'hui, plus tard, aujourd'hui, je vais visiter une usine en France, en Normandie, en Vernon, où on est en train d'investir 20 millions d'euros pour moderniser le site. Et je serai là avec le CEO Europe et le CEO de Group, et donc on va voir tous ensemble. Ils sont très proches à notre business. Ils connaissent très bien nos usines, notre activité en France. Et donc, ce qui compte est les résultats. Quand on promet quelque chose, des investissements importants, comme on a investi plus de 500 millions dans les dernières 5 ans, on a promis un retour et on a exécuté bien, on a délivré. Et donc, ça nous permet de justifier un autre 600 millions d'euros en France qu'on va faire.
21: Donc, ça n'a pas été dur à débloquer.
22: Pardon ?
21: Ça n'a pas été dur à débloquer.
22: Non.
21: Merci beaucoup, Andrew Coffé, d'être venu ce matin dans la matinale de l'économie. Dans un instant, on va revenir sur l'IPO d'Anthropic qui a déposé son dossier à la SEC. L'IPO, ça sera donc à l'automne prochain. On n'a pas beaucoup de détails, mais ce qu'on sait, c'est que Google en profite avant que tout le monde arrive sur le marché pour lever également des fonds. On vous raconte ça dans un instant, tout de suite.
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4: Bonjour à tous, le temps change à partir de ce mardi avec une dépression située sur les îles britanniques qui nous envoie donc une perturbation, un front froid qui va donc donner des précipitations mais également une baisse des températures. On remarque déjà cette perturbation sous l'animation radar, elle concerne pour l'instant les régions du nord-ouest. Elle va progressivement se décaler dans l'est l'après-midi et donner de bons orages. Attention, on attend de fortes pluies, de fortes rafales de vent ou encore des bons grêlons. Ce matin, on retrouve la perturbation entre le Bordelais, les Hauts-de-France avec parfois déjà quelques coups de tonnerre. L'après-midi, elle progresse dans l'est, elle va se confronter à l'air chaud bien en place et forcément, ça va donner un conflit de masse d'air avec de forts orages entre l'Alsace, la Franche-Comté ou encore la région Provence-Alpes-Côte d'Azur. À l'arrière, le ciel de train se met en place avec quelques averses, également localement orageuses. Il y aura davantage d'éclaircies dans l'extrême ouest. Pour vos températures ce matin, eh bien, comptez de 12 à 21 degrés et l'après-midi, on ira jusqu'à 27 degrés du côté de Montpellier ou encore de la Corse. Mais remarquez qu'ailleurs, les températures baissent et elles sont parfois en dessous des normales de saison. Plus que 19 à Paris, 18 degrés à Brest ou encore du côté de Rouen.
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21: 7h58 sur BFM Business et sur AMC Life. Merci d'être avec nous. C'est la matinale de l'économie qui continue. On est ensemble et en direct jusqu'à 9h. Anthropic arrivera en bourse avant OpenAI. Dans le monde de la tech, la vitesse est importante. D'autant plus quand vous voulez lever des dizaines de milliards de dollars. La méga IPO pourrait avoir lieu à l'automne. Le dossier a été déposé auprès de la SEC. Avant ça, Google en profite pour faire appel au marché. Lancement d'une levée de fonds de 90 milliards de dollars pour financer son intelligence artificielle. Les détails avec Étienne Braque dans quelques instants, alors que Nvidia a encore pris 6% après les annonces sur les processeurs hier. L'actualité, c'est aussi avec Léo Dumas, les titres de ce matin.
5: Donald Trump promet que les négociations avancent bien avec l'Iran et il s'en prend à Benjamin Netanyahu. On ira à Washington. Dernière ligne droite sur la hausse des taux, les banques dégainent leurs offres. Et puis, bras de fer sur la valise cabine, nouvel essai à Bruxelles aujourd'hui pour réviser le droit des passagers.
21: Un focus ce matin également sur la dette privée. Ça fait des mois qu'on en dépeint les risques. Qu'on s'inquiète pour les logiciels balayés par l'intelligence artificielle. Mais sachez que les levées de fonds se poursuivent tranquillement aux États-Unis et en Europe. C'est une nouvelle inattendue dans la finance. Eurazeo annonce ce matin avoir levé 5,5 milliards d'euros. Alors la dette privée, est-ce que tout va bien? Alors ça, dans quelques instants avec Esther Attias de La Tribune qui va nous rejoindre dans le journal. On en reparlera également dans le Club de la Bourse aujourd'hui. C'est Jean-François Robin de Natixis ainsi que Gilles Etchebérigaray, cofondateur et président directeur des investissements d'Elcano AM, qui sera avec nous. Il est quasiment 8h. Good morning business, c'est parti.
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21: Et on commence avec l'Iran, où en sont réellement les négociations avec les États-Unis.
5: Les récits se sont percutés depuis 24 heures. Téhéran a affirmé vouloir cesser toute discussion tant qu'Israël continuerait à frapper le Liban. Donald Trump lui dit que ce problème est maintenant réglé. Il reste confiant sur l'imminence d'un accord. Les dernières informations à Washington avec Axel Monnier pour BFM Business.
6: Dans un premier temps, Donald Trump a semblé minimiser la suspension de ses pourparlers. Il a même estimé que les négociations étaient, je cite, « ennuyeuses » et qu'il se fichait de savoir si elles allaient continuer ou non. Mais comme souvent, quelques minutes plus tard, il s'est contredit en affirmant que les négociations se poursuivaient et même, je cite, « à un rythme rapide ». Il a même expliqué à la chaîne ABC que cet accord pourrait être signé dès la semaine prochaine. « Il y a eu un petit contretemps », a-t-il dit aujourd'hui, « mais j'ai rapidement redressé la situation ». Le contretemps qu'il évoque, c'est l'exigence par l'Iran de faire respecter le cessez-le-feu à Israël et de faire cesser les attaques contre le Liban. Et preuve que Donald Trump veut en terminer au plus vite avec ce conflit, il a immédiatement appelé son allié israélien et a sommé Benjamin Netanyahou de faire cesser les frappes contre le Liban. Alors la question, c'est de savoir si ces nouvelles déclarations d'un accord très proche sont plus crédibles que les autres qu'il a pu avoir ces dernières semaines, surtout que le contexte reste très tendu alors que les frappes ont repris ce week-end contre l'Iran, même si ce sont des frappes, je cite l'armée états-unienne, de légitime défense.
5: Merci Axel Monnier à Washington, où ces éléments calment les marchés pétroliers. Ce matin, le baril de Brent se stabilise autour de 94,91 $ pour le WTI, après avoir fini la journée d'hier en forte hausse.
21: Pas de quoi empêcher la très probable hausse des taux qui aura lieu lors de la prochaine réunion de la BCE dans 10 jours.
5: Oui, c'est le scénario attendu par les marchés, celui qui pousse les banques à passer à l'offensive, alors que la problématique du taux d'usure s'apprête à faire son retour. Elles sortent de nouvelles offres commerciales, peut-être les dernières avant un long moment, Marie Cœur de Roy.
7: Un taux unique à 3,10% sur 20 ans, peu importe l'âge ou les revenus de l'emprunteur, on ne s'attendait pas à une telle offre commerciale dans ce contexte de hausse des intérêts d'emprunt. Et pourtant, cette initiative de la Société Générale n'est pas isolée. La Caisse d'Épargne Île-de-France, elle aussi, vient de se lancer dans un taux unique, 3,40 sur 25 ans pour tous les emprunteurs de moins de 36 ans. Aussi paradoxal que cela puisse paraître, nous dit-on chez Vous Financer, les banques ne sont pas forcément gagnantes avec la hausse annoncée des taux de crédit. Depuis le déclenchement de la guerre au Moyen-Orient, la demande faiblit et des établissements en retard sur leurs objectifs inversent le processus habituel et vont solliciter eux-mêmes des courtiers. La hausse de taux attendue de la BCE et le nouveau taux d'usure qui sera acté en fin de mois pour le trimestre à venir risquent de ralentir encore plus la machine. Les banques vont donc tenter d'engranger un maximum de dossiers ces prochaines semaines avant que le robinet du crédit ne se coupe à nouveau. Certains petits prêts bonifiés affichent déjà une date limite à mi-juillet comme ceux du Crédit Agricole.
21: Et c'est une nouvelle relativement inattendue dans le domaine de la finance. La société d'investissement Eurazeo annonce ce matin avoir levé un fonds de 5,5 milliards d'euros.
5: Oui, pour fournir des emprunts aux entreprises en quête de cash. Alors pour Eurazeo, c'est un succès, c'est le plus gros fonds de son histoire. Esther Attias, reporter à la Tribune en direct avec nous ce matin pour en parler. Comment expliquer qu'Eurazeo parie maintenant sur la dette privée ?
8: Alors, on a beaucoup entendu parler du risque sur la dette privée et du poids que ça fait peser sur les systèmes financiers. On a vu des investisseurs affolés des valorisations revues à la baisse et
21: des défauts carrément, hein. On a eu jusque des ça, on s'est vachement inquiété quand même.
8: Absolument, et pourtant, ça n'empêche pas le crédit privé de trouver preneur, bien au contraire. Des acteurs comme Blue Owl, au cœur de la crise, continuent de lever des milliards de dollars. Et pour Eurazeo, ce que ça montre, c'est que bien géré, c'est une classe d'actifs qui continue d'être attractive. Pourquoi ? Parce qu'en vérité, le couple rendement de risque est assez intéressant. La prise de risque est limitée, le rendement est positif. Et dans le cas d'Eurazeo, ce que m'expliquait le gestionnaire du fonds, François Lacoste, c'est que Eurazeo cible très précisément le profil de ses emprunteurs. Ce sont des entreprises de petite à moyenne taille, profitables, ouais, dans les secteurs de niche, comme l'assurance, la cybersécurité ou encore le SaaS. Et ce sont des entreprises qui ont un boulevard de croissance devant elles.
21: Un boulevard de croissance, moi je veux bien y croire, mais c'est quand même, ça fait partie des boîtes, quand vous parlez du logiciel, qui ont été un peu balayées quand même par les dernières annonces sur l'intelligence artificielle. Ça suffit, cette stratégie, pour éviter des faillites ?
8: Alors effectivement, le risque de l'IA est réel, mais un des points clés, c'est éviter le surendettement. En gros, Eurazeo dit veiller à prêter aux entreprises des montants qui sont raisonnables pour leur permettre de rembourser sans se mettre en danger. Et enfin, en réalité, ce que ça dit, ce fonds de 5,5 milliards d'euros dans le crédit, à un moment où tout est perturbé, c'est que ce sont les fonds qui ont pignon sur rue et qui sont devenus des marques qui tirent leur épingle du jeu.
21: Merci beaucoup Esther Attias. Vous pensez, vous, qu'on en a fait trop du coup sur les risques sur la dette privée ou pas quand même ?
8: Je pense qu'en Europe, oui, ouais, on en a fait beaucoup trop. La situation est très différente aux États-Unis où les marchés sont en surchauffe et où les marchés sont aussi très agressifs. En Europe, on est beaucoup moins exposés, les particuliers sont beaucoup moins exposés et les entreprises sont beaucoup moins encore friandes de ce type de produits.
21: On en reparlera dans le club de la bourse dans une grosse demi-heure. Merci beaucoup Esther Attias d'être venue ce matin dans la matinale de l'économie, reporter à la Tribune. Il y aura tout à l'heure un vote solennel à l'Assemblée nationale pour durcir les règles sur les ruptures conventionnelles.
5: Et ce vote vaudra adoption définitive de ce qui est en fait la transposition de l'accord trouvé entre partenaires sociaux, celui qui vise à réduire la durée d'indemnisation, Alexandra Paget.
9: Le dispositif actuel était jugé trop coûteux. L'article unique de ce projet de loi prévoit que les salariés de moins de 55 ans, notamment, qui signeront une rupture conventionnelle, verront leur durée maximale d'indemnisation réduite de 18 à 15 mois. Selon Maître Valérie Bénichou, avocat au barreau de Paris, ces dispositions risquent de conduire les salariés à privilégier désormais un licenciement plus avantageux en termes d'allocation chômage.
10: Là, on peut imaginer que le salarié, finalement, n'accepte pas de signer, on va dire aussi facilement qu'aujourd'hui, la rupture conventionnelle et finalement cherche à obtenir, au-delà de l'indemnité légale ou conventionnelle de licenciement, une indemnité supralégale pour compenser, finalement, cette perte au titre de la durée d'indemnisation d'assurance chômage. Donc, s'il y a licenciement, derrière, oui, il y a un risque forcément de saisine du Conseil de prud'homme.
9: Les ruptures conventionnelles représentent aujourd'hui 26% des dépenses de l'assurance chômage, soit près de 9,5 milliards d'euros. La réforme du dispositif devrait générer à l'horizon 2029 entre 600 et 800 millions d'euros d'économies annuelles, selon le ministère du Travail.
21: Et on finit avec Bruxelles qui tente de réviser le droit des passagers aériens.
5: Et c'est un véritable bras de fer qui s'est engagé entre les États membres et les eurodéputés, mais en fait, ça fait 10 ans que ça dure. Les institutions européennes n'arrivent toujours pas à réviser ce texte, pourtant jugé largement dépassé et insatisfaisant pour toutes les parties, Valentina Dbi.
11: Surbooking, sièges payants, billets physiques facturés, autant de pratiques commerciales qui se sont démocratisées ces dernières années chez les compagnies aériennes. Le Parlement européen a en principale ligne de mire la tarification des bagages cabines, souligne le député européen socialiste François Calfon.
12: Nous souhaitons que le bagage cabine, hein, ce qu'on appelle le bagage low cost, le bagage cabine, sa taille soit la même dans toutes les compagnies aériennes et qu'il puisse être gratuit parce qu'il y a une insincérité du prix aujourd'hui. Parce qu'on présente des vols à 30 euros, 40 euros sans le bagage. Celui-ci vient s'additionner à 50, 80 euros.
11: Mais en face, les États membres ne veulent pas trop pénaliser les compagnies aériennes déjà sous pression. Le Conseil plaide par exemple pour que les passagers ne soient indemnisés qu'à partir de 4 heures de retard, contre 3 heures actuellement. Le montant des compensations versées aux passagers serait également abaissé. Une ligne rouge pour les députés européens qui se disent toutefois ouverts à une évolution des règles sur les annulations.
21: 8h08, la bourse.
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21: Et c'est le mois de couverture dans 50 minutes. Qu'est-ce qu'on attend sur les marchés européens ?
13: 0,3% en préouverture après une baisse de 0,4% hier. Les cours du pétrole avaient grimpé plus de 4% hier. Et là, ce matin, ils essayent de se stabiliser à 93 dollars. Il faudra suivre l'inflation en zone euro ce matin. Ce sont les premières données en ce qui concerne le mois de mai. Et l'inflation devrait être au-delà de la cible de la BCE. Au-delà des 2%, 2,4%. Ça sera bien sûr à confirmer tout à l'heure à 11h. Hier soir, du côté de Wall Street, à l'inverse de Paris, c'était du vert avec même des caps symboliques qui ont été touchés, les 27 000 points sur le Nasdaq, avec notamment Nvidia qui a gagné 6% à la clôture, plus 300 milliards de capitalisation boursière en l'espace d'une séance, avec le groupe qui se lance désormais dans la production de processeurs pour PC Windows. Et puis dans le même temps, beaucoup de nouvelles, encore et toujours, sur l'intelligence artificielle, que ce soit Anthropic hier qui a déposé son projet d'introduction en bourse, mais également Alphabet, la maison mère de Google, qui fait appel au marché. Et contrairement au début d'année, il ne fait pas appel au marché obligataire, il fait appel au marché actions, dans le sens où il va émettre des actions. Il y aura plus d'actions Alphabet qu'aujourd'hui. 80 milliards, c'est le montant qui va être levé dans les prochaines semaines, avec une signature qui compte sur la place américaine, c'est la signature de Warren Buffett, en tout cas de Greg Abel, qui a pris la succession du fonds de Berkshire Hathaway, qui va participer à hauteur de 10 milliards de dollars.
21: Merci beaucoup Anthony Morel d'en parler. Merci beaucoup Étienne Brac, on va parler ménage avec Anthony Morel.
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21: Anthony Morel, ce matin, focus sur une start-up qui fait débat ces derniers jours. Elle propose de venir faire le ménage gratuitement chez vous. Et forcément, un loup, et le loup, c'est l'IA.
15: Exactement, il faut imaginer la femme de ménage qui sonne, qui rentre chez vous, qui commence à passer l'aspirateur, à repasser, à ranger le linge. Elle repart, prix de la prestation, 0 euros. Ça, c'est intéressant. Alors, il y a un petit détail quand même, et peut-être que vous l'avez remarqué pour ceux qui nous regardent à la télé, c'est que la femme ou l'homme de ménage, en l'occurrence, porte une casquette avec une petite caméra frontale intégrée. C'est-à-dire qu'il va filmer tout ce qui se passe lorsqu'il est en train de faire le ménage. Alors, c'est pas pour le plaisir de filmer votre intérieur ou de faire des stories sur Instagram, non. En fait, il va filmer ses moindres faits et gestes, et ces images, elles vont être réutilisées pour entraîner des modèles d'intelligence artificielle, et notamment des modèles de robotique humanoïde pour entraîner ces fameux futurs robots majordomes qui pourraient réaliser potentiellement n'importe quelle tâche à la maison. Ces données, elles sont essentielles pour entraîner les machines. On en a besoin, mais massivement, on en manque cruellement. Et donc, cette start-up qui s'appelle Shift, elle a dit, on va aller directement à la source. On va filmer des dizaines de milliers d'heures de femmes de ménage qui font le ménage. On va les vendre, ces données, à Tesla, figure des entreprises qui font de la robotique. Et puis, le modèle économique, c'est que faire le ménage chez vous, ce sera gratuit et nous, on se rémunère en vendant les images. Plutôt malin, effectivement. Alors, pour ceux que ça intéresserait, ça ne fonctionne pas encore en France, c'est seulement aux États-Unis pour l'instant, mais ils ont vocation à s'étendre et à étendre d'ailleurs leurs activités, puisqu'ils veulent aussi faire ça pour des plombiers, des livreurs, enfin tous les métiers de service en réalité.
0: Comme ça, vous les formez et après vous, vous ne faites plus rien.
15: Oui, c'est ça.
0: Vous n'avez plus de travail.
15: C'est ça qui est fou, c'est-à-dire que c'est vraiment un nouveau type de modèle économique qui est en train de naître avec des petites mains de l'intelligence artificielle, si l'on peut dire, qui en plus de leur travail normal, entraînent des robots, j'allais dire, à leur corps défendant, parce que je ne suis pas certain qu'on leur ait demandé leur accord pour porter des caméras et pour entraîner ces modèles en réalité. Il y a plusieurs entreprises qui se sont lancées sur ce modèle-là. Il y a une start-up de la Silicon Valley qui s'appelle Human Archive. Ils ont lancé un service en Inde où la main-d'œuvre coûte beaucoup moins cher, évidemment. Ils ont déjà des centaines de travailleurs équipés de casquettes caméras dans la restauration, dans l'hôtellerie, dans les services à domicile. Et au final, c'est le client qui choisit. Le client, il dit, moi, je veux la prestation normale, donc non filmée, et je paye le prix normal. Ou alors, je veux le tarif réduit et à ce moment-là la prestation sera filmée. Donc est-ce que les salariés ont vraiment le choix? J'en suis pas sûr. Et puis vous avez raison, il y a la question du fait qu'en fait ils entraînent malgré eux des robots qui sont amenés un jour à les remplacer, parce que c'est ça en fait le but du jeu, c'est d'entraîner ces machines et à un moment elles seront capables de réaliser ces tâches de manière autonome et beaucoup mieux que les humains en réalité.
0: Et aujourd'hui n'importe qui peut vendre sa donnée à des boîtes de l'IA.
15: C'est ça, en fait c'est un nouveau modèle réellement. Il y a des plateformes qui proposent d'en parler de professionnels, mais en réalité vous pouvez vous aussi, on va vous proposer des missions, filmer votre trajet pour aller au travail. En fait, toutes ces informations, toutes ces images dont on a besoin pour entraîner les IA, elles vont vous rapporter de l'argent. Je note au passage que vous savez, tous les systèmes, les lunettes connectées type Ray-Ban Meta dont on parle très souvent, qui filment tout ce qui se passe autour de vous.
0: On devrait vous les donner gratuitement.
15: Exactement, on devrait même vous payer pour les porter, parce que ces données, elles sont réutilisées en réalité par Meta pour entraîner leur intelligence artificielle. Mais c'est vraiment intéressant. Les géants de la tech pendant des années, ils ont récupéré tous nos clics pour essayer de nous cibler avec de la pub, et bien maintenant ils récupèrent tous nos faits et gestes pour entraîner
0: leur modèle. Vous avez raison, oui aux lunettes Meta gratuites.
15: Mais moi je suis
0: distribué dans toutes les boîtes aux lettres.
15: Exactement.
0: Merci Anthony Morel, la French Tech.
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0: La French Tech ce matin, c'est avec Razem Flazi. Bonjour, vous êtes le cofondateur et directeur général de Legal Place. Avant, il y avait Legal Place et Legal Start. Désormais, il n'y aura plus qu'un seul acteur. Il faut dire que vous étiez assez proche dans l'activité que vous faisiez. Vous proposez des solutions, notamment administratives, juridiques, comptables et financières, dans le monde des avocats notamment. Là, il n'y aura plus qu'une seule entreprise. Les deux marques ne vont pas coexister.
2: Alors si,
0: elles vont coexister.
2: La marque Legal Start, c'est une marque forte qui a existé avant nous en réalité. On a été les challengers dans ce marché-là, le dernier entrant. Et c'est une marque qui a ses propres adeptes, etc. Donc on va conserver la particularité des deux marques.
0: Vous avez levé 70 millions d'euros pour faire cette opération. Alors on dit toujours que désormais l'intelligence artificielle rafle tout. Vous faites partie de ce marché-là?
2: Tout à fait, le droit et la comptabilité sont les deux premiers marchés les plus naturels pour l'IA. Vous verrez dans toutes les études, à chaque fois qu'on compare les performances des LLM, on va les comparer d'abord sur le marché du droit et sur la comptabilité. Ils font passer les examens du barreau aux États-Unis à tous les nouveaux LLM. Donc c'est vraiment pour nous un vrai virage qu'on va prendre avec l'IA. Et donc la levée que vous avez citée servira aussi en partie à nos investissements IA sur les prochaines années.
0: Anthony.
15: Et du coup, alors, les chiffres sont quand même fous parce qu'aujourd'hui, il y a 20% des créations de sociétés qui se font en passant par votre entreprise. C'est-à-dire qu'il y a un chef d'entreprise sur cinq, en fait, qui crée sa boîte en passant par vous. Et aussi parce que, justement, vous utilisez l'intelligence artificielle pour quasiment automatiser aujourd'hui la création de boîte. Fallait passer par un expert comptable ou le faire soi-même, mais c'était très, très compliqué. En fait, aujourd'hui, le truc, c'est qu'on peut le faire en deux minutes de façon quasi automatisée, quoi.
2: Il y a quelques années, c'était compliqué pour un Français de lancer son entreprise et coûteux aussi. Ce qui pouvait être un peu dissuasif pour certains des entrepreneurs qui n'étaient pas encore sûrs de se lancer. Notre mission, c'était vraiment de baisser cette barrière le plus bas possible, de le rendre le plus accessible pour que ça soit possible même pour un étudiant ou un salarié en side project le week-end de juste se lancer, tester et peut-être changer de vie totalement en fait.
15: Et après, une fois qu'on a créé sa boîte, vous faites aussi la gestion de l'alias fiscal, de la comptabilité. C'est-à-dire que il y a aussi une question. Je sais qu'il y a beaucoup d'experts comptables qui nous écoutent, mais de disruption de leur métier. C'est-à-dire que là, pour le coup, avec vos outils couplés à de l'intelligence artificielle plus le côté plateforme en ligne, est-ce qu'il y aura encore des experts comptables demain, en tout cas sur ces métiers de base de l'expertise comptable?
2: Alors oui, avec notre filiale Contaplace, on gère totalement l'alias fiscal, comme vous avez cité, donc tout le cycle de la comptabilité pour un client. Et le but, c'est de la rendre, pareil, très simple, plus automatisée, en ligne. Et vous avez raison, on cible plutôt une clientèle de ce qu'on appelle TPE ou solo entrepreneur. C'est une clientèle qui est moins peut-être attractive et intéressante pour l'expert comptable dans le modèle traditionnel. Cet expert comptable a plus de valeur sur des entreprises un peu plus complexes. Donc oui, il y aura toujours des experts comptables. Je pense qu'on est complémentaires sur ce marché-là. On va adresser un marché qui est beaucoup moins rentable, je pense, pour la profession, mais qui a besoin d'être accompagné, d'être sécurisé au maximum et de aussi de payer le moins d'impôts. En fait, il faut optimiser sa comptabilité. Quand on fait les mauvais choix, on se retrouve à payer parfois beaucoup d'impôts pendant très longtemps sans s'en rendre compte. Et ça, c'est très mauvais pour l'entrepreneur, quoi.
21: Parce que vous faites ça aussi, vous faites le conseil jusqu'au conseil fiscal et au paiement des impôts.
2: Tout à fait. Sur la partie Contaplace, on va jusqu'au conseil fiscal. Ça fait partie du métier d'expertise comptable, en réalité. Et on se rend compte que c'est tellement complexe comme système, c'est très facile de se tromper. Donc, si on n'est pas accompagné...
21: C'est quoi votre retour? Vous dites qu'il y a beaucoup d'entrepreneurs qui payent des choses qu'ils ne devraient pas payer.
2: On voit souvent, oui. Parce qu'ils font des économies au début pour choisir un statut qui n'est pas forcément adapté à eux. Peut-être c'est le statut que leur ami a choisi pour sa boîte qui n'a rien à voir avec la leur. Ou peut-être c'est le statut un peu tendance du moment, par exemple micro-entreprise.
21: Ah ouais, mais c'est pas forcément ce qu'il fallait faire, quoi.
2: Pour beaucoup, c'est pas du tout ce qu'il fallait faire. Et donc, ce petit choix court-termiste va créer beaucoup d'impôts payés de trop sur plusieurs années. On le voit souvent.
15: Et aujourd'hui, justement, alors ça passe encore par vous avez des conseillers au téléphone ou est-ce que vous avez une API avec du ChatGPT ou du Mistral embarqué où on peut commencer à discuter de toutes ces questions-là? Parce que les gens, en fait, maintenant, que ce soit pour remplir les impôts, je sais qu'il y a plein de chefs d'entreprise, maintenant, ils posent la question à ChatGPT, voire ils prennent en photo la feuille d'impôt et ils l'envoient dans ChatGPT et il y a déjà toutes les réponses. Est-ce que c'est des outils que vous intégrez, vous, aujourd'hui?
2: Oui, tout à fait. Et ce qui est un peu piégeux, c'est que parfois, les IA, elles ont une confiance telle que quand elles vous répondent, vous avez raison que c'est la vérité et elles peuvent se tromper parce qu'elles ne sont pas encore très, très bien réglées sur la France, par exemple, sur les paramètres du droit français. Et donc, nous, curieusement, on garde encore l'humain et on va même peut-être le renforcer parce que toute l'automatisation qu'on gagne en bac, on va la mettre sur la relation avec le client parce que le client a besoin d'être rassuré. Ouais. Et c'est vrai que la voix humaine, elle est quand même beaucoup plus rassurante. Et donc, en réalité, on s'adapte au comportement. Parce que LegalPlace, comme vous dites, un entrepreneur sur cinq, ça veut dire qu'il y a ce qu'on appelle col blanc, donc des cadres qui lancent leur boîte, mais il y a aussi beaucoup d'artisans qui lancent leur boîte. Et le comportement change beaucoup d'une population à une autre. Certains ont besoin, parce qu'ils sont sur chantier et ils ont leur téléphone, ont besoin de parler. Ils ont besoin de voix, et d'autres sont confortablement sur leur PC en télétravail et ont le temps de tchatcher et taper sur l'écran. Donc en fait, on est obligé d'avoir cette double adaptation sur le comportement du marché.
21: Merci d'être venu ce matin dans la matinale d'économie la matinale de l'économie, je sais même plus comment on s'appelle. Il est 8h18 sur BFM Business, Razem Flazi, merci, le directeur général de LegalPlace. On va parler d'apprentissage de la langue. À quoi ça sert d'apprendre l'anglais aujourd'hui quand il y a l'intelligence artificielle? Je vous pose la question, Anthony Morel, je la poserai également à mon invité dans un instant.
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21: 8h24, est-ce que ça sert encore à quelque chose d'apprendre une langue à l'heure de l'intelligence artificielle? Question posée à Olivier Hacquet. Bonjour. Bonjour. Vous êtes le fondateur d'Adom Lingua. Vous proposez des formations dans 10 langues étrangères avec des formules d'apprentissage différentes. Est-ce que vous voyez les gens se dire ça ne sert plus à rien, je peux traduire tout? Est-ce que vous voyez un mouvement ces derniers mois avec l'essor de l'intelligence artificielle?
43: C'est vrai, c'est ce qu'on peut penser. Aujourd'hui, l'IA traduit mieux quasiment qu'un être humain, et en tout cas plus rapidement et beaucoup moins cher. Toutefois, comme dans tout marché, ça se structure autour d'une offre hyper qualitative qui va être l'échange humain et une offre plus quantitative qui va être à base d'IA. Donc chacun peut en trouver son compte et avoir de la place pour les cours encore avec un professeur.
21: Oui, mais alors ça, vous me parlez de formation avec l'IA, mais moi je vous parle des gens qui n'ont plus envie d'apprendre les langues.
43: Ah non,
21: qu'est-ce que vous leur dites?
43: Oui, oui. Non, ça, de ce point de vue-là, alors non, la demande elle est hyper forte en langue, je dirais même.
21: Ouais.
43: Je dirais même que l'IA accélère encore ce besoin. La langue native de l'IA, vous le voyez avec votre invité précédemment, c'est l'anglais. Ça reste l'anglais dans tous les domaines. Legal Start, son nom, c'est bien un nom en anglais. Et en tout cas, on le voit sur les annonces d'emploi et autres qui n'ont jamais demandé autant les langues. langues. Et en plus de ça, avec des progrès des Français timides, mais des progrès en langue, donc non.
0: Donc ça vous fait pas peur les traducteurs dans les oreillettes Apple ou les lunettes Meta qui directement vont intégrer la traduction simultanée, ça vous fait pas peur?
43: Pas vraiment. Il y aura de plus en plus, à mon avis, en exergue le besoin d'être humain qui va être un besoin différencié, c'est-à-dire on va vraiment se rendre compte de l'intérêt, pas seulement de pratiquer avec une machine ou de traduire en temps réel, mais de comprendre les subtilités culturelles et de pouvoir négocier. On négocie avec des êtres humains, on négocie pas encore avec, avec des robots.
0: Ça vous fait moins peur que la base du CPF?
43: Alors, ça, c'est une bonne question.
0: Ça fait peur.
43: Oui, en revanche, l'accès au financement des formations est un sujet qui est autrement plus compliqué. Bon, on fait les frais des économies budgétaires. Et, les langues étaient une des formations les plus demandées dans le cadre du CPF. Depuis le début d'année, on a un plafonnement et un reste à charge, donc 150 euros à mettre au bout et un plafonnement de son CPF à 1500 euros. Et ça, par contre, ça réduit fortement la demande.
0: Et quand vous dites fortement, c'est quoi l'échelle?
43: L'échelle, c'est entre, à mon avis, un bon tiers de demandes en moins ou de financement en moins. Surtout, ça se concentre sur un public qu'on aurait particulièrement besoin, puisque bon, bah, quand c'est un cadre, mettre au bout du...
0: Il peut payer le reste à charge,
43: sans problème. Pour quelqu'un qui est limite au SMIC ou un petit peu au-delà, c'est un peu plus compliqué. Et c'est là qu'on a le plus d'abandon de projets. Donc, c'est cette préoccupation, vous avez raison. Allez, finalement, aujourd'hui, on est entre deux feux, si l'on peut dire. Vous aviez introduit l'IA, de l'autre côté, le CPF. C'est plutôt le financement actuellement qui pose question.
0: Et justement, avec le CPF qui a quand même bien marché ces dernières années, avant, vous avez vu un changement global sur le niveau des Français en anglais particulièrement?
43: Complètement. Alors, il se trouve qu'il y a un baromètre qui s'appelle EF, qui est assez connu dans la profession, qui fait passer des tests partout dans le monde, dans 123 pays, donc on voit. Et la France a gagné une douzaine de places l'année dernière, elle est passée 38e. Alors, c'est une performance, on va dire, quand même moyenne. Pourquoi? Parce que ça nous met quand même en queue de peloton des Européens, pratiquement dans les tout derniers. Toutefois, et c'est le domaine le plus optimiste, c'est que la population, la catégorie de population qui progresse le plus, c'est les 20-25 ans. Et là, c'est très net parce que ailleurs dans le monde, c'est pas si terrible que ça, la progression de cette population. En France, c'est majeur.
0: Nous, on a des jeunes culture, en fait.
43: Oui, YouTube, réseaux sociaux, séries, Netflix, je sais pas. Mais en tout cas, c'est très net sur cette catégorie jeune.
0: Vous voyez le marché de la formation se consolider ou pas? Parce que l'objectif, c'était d'éviter les effets d'aubaine, les organismes de formation qui ne sont pas complètement sérieux. Là, vous voyez des choses se passer?
43: Oui, complètement. Consolidation. Là, pour le coup aussi, accélération avec l'IA d'approche mixte avec un formateur et de l'IA. Il y a des gros acteurs dans le domaine de l'IA et de l'apprentissage des langues. Bon, il y a Babel, bien évidemment. Il y a Duolingo, tout le monde connaît. Et tout le monde pratique comme si c'était plutôt un jeu qu'une plateforme d'apprentissage. Et de ce point de vue-là, oui, il y a une consolidation aussi sur les acteurs plus traditionnels de la formation, avec un formateur notamment.
0: Merci beaucoup Olivier qui est venu ce matin dans la matinale de l'économie. Dans un instant, le club de la bourse et le journal avec les derniers points et Léo Dumas. Je vous retrouve dans un instant, vous ne bougez pas, tout de suite.
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21: 8h30 sur BFM Business et RMC Live, le journal, c'est avec Léo Dumas.
9: À la une du mouvement dans l'IA, Anthropique d'abord, qui a bien déposé son dossier d'introduction en bourse à la SEC, le gendarme des marchés aux États-Unis. Alors le projet n'est pas définitif et l'entreprise garde pour l'heure son contenu confidentiel, mais elle avait en tout cas annoncé la semaine dernière être valorisée 965 milliards de dollars, soit une centaine de plus que son rival OpenAI. Avant ces IPO qui s'annoncent massives sur les marchés, c'est Google qui occupe l'espace, sa maison mère Alphabet va lancer une augmentation de capital à 80 milliards de dollars dans le but de financer là aussi son intelligence artificielle. Le conglomérat Berkshire Hathaway, anciennement dirigé par Warren Buffett, s'est déjà engagé à hauteur de 10 milliards. À Versailles hier, c'était un Choose France record, 93 milliards d'euros de promesses d'investissement, là aussi essentiellement grâce à l'IA, mais les autres industries ne sont pas en reste. Par exemple, il y a Smurfit, un Irlandais parmi les principaux acteurs mondiaux des emballages en carton. Il est venu annoncer 600 millions d'euros pour développer ses activités en France. Et il n'y a pas de hasard, nous a dit son patron Andrew Coffey ce matin sur BFM Business RMC Life. Écoutez.
10: Il ne faut pas oublier que la France, quand même, c'est un grand pays. L'infrastructure est très forte. On a énergie disponible. Le coût d'énergie relative aux autres pays en Europe est quand même favorable. Les gens sont bien formés, typiquement très bien éduqués. Donc, je vois beaucoup d'avantages sur la France.
9: Et au lendemain de Choose France, c'est Stellantis qui confirme son milliard d'euros d'investissement dans le pays. Le montant avait été annoncé par Emmanuel Macron la semaine dernière pour l'usine de Mulhouse. Le constructeur précise ce matin que 40% des fonds iront effectivement dans le Haut-Rhin, 10% sur les autres sites, le reste en recherche et développement. Et puis, une nouvelle baisse de droits de douane aux États-Unis. Donald Trump vient de signer un décret pour amener de 25 à 15% les taxes sur le matériel agricole comme les moissonneuses, alors que le secteur souffre de la hausse des coûts qui font suite à la guerre au Moyen-Orient. Par ailleurs, New Delhi affirme ce matin qu'un accord commercial global est imminent avec Washington après des mois de négociations.
21: 8h32, les unes de la presse internationale avec Annalisa Cappellini, la presse internationale qui parle d'une nouvelle stratégie de défense des Américains en Europe.
11: Oui, c'est un article du Financial Times qui détaille le fait que les États-Unis sont en train d'examiner la possibilité de déployer des armes nucléaires dans d'autres États européens membres de l'OTAN. Il y a déjà 6 pays qui accueillent des bombardiers à capacité nucléaire et les responsables américains auraient déclaré à des sources citées par le Financial Times être ouverts à des déploiements supplémentaires. Le Financial Times qui rappelle évidemment que c'est une mesure destinée à rassurer les alliés sur le fait qu'il y aura bien une réduction du soutien militaire conventionnel, mais qu'il n'y aura pas une réduction des garanties de sécurité. Voilà pour la stratégie américaine en Europe. En réalité, la presse internationale parle aussi de la stratégie américaine en Iran, stratégie qui s'articule sur deux fronts. Tout d'abord, au Liban, où Donald Trump a annoncé une espèce de trêve. Le Liban qui intéresse relativement peu, en réalité, les Américains. Mais selon Bloomberg, si Donald Trump essaye d'apaiser les tensions au Liban, c'est surtout pour essayer de maintenir les pourparlers de paix avec les Iraniens, puisque les Iraniens ont menacé d'arrêter les pourparlers à cause des frappes d'Israël sur son allié au Liban, sur le Hezbollah. En tout cas, on a l'impression que Donald Trump n'a pas énormément de prise sur ce qui se passe en Iran. Alors, il essaye de jouer aussi sur le pays qui se trouve de l'autre côté du détroit d'Hormuz, et c'est Oman. C'est l'avis, en tout cas, de Wall Street Journal qui dit que les États-Unis font pression de plus en plus sur Oman, qui est un pays neutre, normalement, pour qu'il choisisse son camp, pour qu'il rompe ses relations avec l'Iran. Oman, qui a toujours été assez neutre entre les deux camps, qui arrivait à dialoguer avec les deux camps, ben, c'est désormais fini. Les États-Unis interprètent cette attitude comme hostile et demandent donc à l'Oman de choisir son camp.
21: Merci beaucoup, Annalisa Cappellini, la bourse. Etienne Braque, ouverture dans 25 minutes. Qu'est-ce qu'on attend ?
12: Plus 0,4% pré-ouverture après une baisse de 0,4% hier. Une tendance qui reste toujours fragile à Paris alors que Wall Street a encore touché des records hier. Nous en parlerons dans un instant avec notamment Nvidia qui a gagné 6% grâce au développement désormais de processeurs pour PC. L'IA qui continue de fasciner. Regardez notamment ce matin STMicroelectronics qui revoit à la hausse son chiffre d'affaires grâce à une forte demande liée aux data centers. Sur cette activité, le groupe ambitionne 1 milliard de chiffre d'affaires contre plus de 500 millions précédemment. Pour rappel, le titre gagne 150% depuis le début de l'année. Hier, c'est HP Enterprise qui est en hausse de 30% en après-bourse après la publication de ses résultats. Et puis à l'inverse, ça devrait être très compliqué ce matin à l'ouverture pour Abivax. Le titre est en baisse de plus de 20% en pré-ouverture. Certes, les résultats de phase 3 sont positifs sur l'un de ses traitements, notamment sur la rectocolite hémorragique, mais visiblement les résultats sont en dessous des attentes des analystes, hein, et comme souvent sur les biotech, on a des mouvements très violents et donc ça devrait être compliqué tout à l'heure à 9h à l'ouverture pour cette biotech qui a été l'un des cartons de l'année 2025.
0: Dans un instant, le club de la bourse, on va parler d'Anthropique évidemment, on va parler de dette privée, on va parler de taux et d'inflation en zone euro avec nos invités Jean-François Robin et Gilles Etchebe-Rigaret. À tout de suite.
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7: 8h38 sur BFM Business et sur AMC Life, le club de la bourse avec Jean-François Robin. Bonjour, responsable de la recherche de Natixis CIB. À côté de vous, Gilles Etcheberry-Garay, cofondateur, président et directeur des investissements de Elcano AM. Je commence avec l'information arrivée hier soir d'Anthropic. Ça y est, le dossier est déposé à la SEC. Donc, introduction en bourse prévue d'ici la fin de l'année autour du mois d'octobre. Vous voyez voir, beaucoup de monde quand même à financer sur les marchés actions. Comment vous regardez ça, Jean-François Robin?
8: Ce que je trouve très intéressant, alors d'abord, il y a plein de choses très intéressantes là-dessus. D'abord, qu'ils viennent sur le marché, c'est quand même déjà intéressant, c'est que les entreprises de la tech viennent sur le marché actions et obligataires, donc c'est les deux, hein. Donc c'est comme des entreprises qui cherchent du capital désormais. Donc ça, c'est, je trouve, la première chose. La deuxième chose, c'est évidemment les montants astronomiques, hein, voyez, sur des IPO comme ça ou sur les levées de dettes, on est sur des choses assez hallucinantes. Et puis ça pose quand même un peu aussi une question, hein, quand on regarde typiquement les boîtes de la tech aujourd'hui, le reflet de ça, c'est que le free cash flow, donc finalement les bénéfices nets à la fin de la journée de ces entreprises sont quand même en train de très fortement diminuer et on fait appel au marché de façon très nette. Alors ça se voit sur le marché action, mais qui est très profond. Ça se voit encore plus sur le marché obligataire, en fait. Vous avez aujourd'hui les boîtes de la tech qui font entre 20, 40, parfois 50% des volumes des émissions obligataires d'entreprises. Et donc, ça commence à avoir un impact sur les actions qu'on connaît. On sait que ça fait 40% des indices, ça fait la plupart des performances. Et donc, en termes de valorisation, on n'a jamais vu un si petit nombre d'entreprises faire autant de poids dans les indices boursiers. Donc ça marche sur les actions, mais désormais on retrouve ça sur les marchés obligataires. Donc on est sur des montants, enfin là on parle des 93 milliards de choses France sur l'IA.
7: Oui,
8: Non mais ce qui est déjà énorme,
7: pas obligé de tout comparer.
8: Non mais c'est déjà très très très bien, mais évidemment quand on est sur des montants comme ça c'est assez impressionnant. Oui.
7: Gilles, Étienne nous disait ce matin, avant qu'il ne parte en vacances, on parlait des inquiétudes sur les revenus de l'intelligence artificielle avec des petits stress un peu sur les marchés boursiers. Là, plus du tout, ça a disparu.
9: Alors, l'inquiétude a disparu, la réalité n'a pas disparu. Hein. Et on parlait tout à l'heure de free cash flow. On a un anéantissement des free cash flow de boîtes qui ont généré des tombereaux, hein, Amazon, Microsoft, Google and Co. Il y a une euphorie, hein, clairement. On parlait de, il y a aussi SpaceX dans 15 jours, hein, SpaceX, Anthropic, une course entre OpenAI et Anthropic. Alors il y a un dicton américain qui dit que c'est pas la cloche qui sonne le sommet du marché, ce sont les IPO, ce sont les mises sur le marché. Donc peut-être que effectivement cette ruée sur le marché à ce moment-là signifie qu'on est proche d'un sommet. Mais ce qui est intéressant, c'est qu'on regarde SpaceX avec des valorisations stratosphériques. On regarde, il y a trois business. Il y a Starlink qui marche bien. Il y a les fusées. Bon, OK, ça consomme, mais c'est pas... Et on voit que XAI, qui a été inséré dans SpaceX, incinère des tombereaux de cash. Et quelque part, cette réalité va finir peut-être par arriver. Aujourd'hui, on a...
7: Oui, mais Elon Musk, il vend Mars. Enfin,
9: Mars, ouais. Mais les gens achètent Mars pour le moment. Après, ils peuvent arrêter d'acheter Mars. Hein. Je veux dire, une entreprise dont on ne sait pas ce qu'elle va faire, mais ça va être une grande fortune, c'était ce qu'était la compagnie de la mer du Sud en 1720, qui est la première bulle de l'histoire. Hein. Son thème, c'était des grandes entreprises qui vont mener à la fortune, mais on ne sait pas encore quelles sont les grandes entreprises.
8: Et puis,
9: ça n'a pas empêché Newton de perdre tout l'argent en disant que je sais calculer la folie de la
7: oui, il peut se planter, mais
9: oui, voilà, Isaac Newton, oui. Le plus grand physicien, a mis de l'argent dans la compagnie des mers du Sud, hein, de l'époque.
8: Et puis, je trouve autoréalisateur de ça, c'est tellement gros ces IPO-là, que ça prend tellement de place dans les indices actions, qu'en fait, toutes les... Oui.

0: Ouais.
1: Tous les réplicants,
0: tout le monde y va.
1: La gestion passive est obligée de toute façon de se mettre à l'achat tellement ça va avoir un impact dans les indices. Donc il y a un truc un peu auto-entretenu là-dedans et je trouve que les questions qu'on a sur la circularité des business models parfois, bah là aussi on est sur un truc où bah de toute façon, je vais pas utiliser l'acronisme anglo-saxon, mais évidemment la peur de louper le train fait que de toute façon il faut y aller parce que la valorisation va monter par un effet assez mécanique en premier lieu.
0: Etienne ?
2: Avec, pour l'instant, des blocs d'actions qui sont très faibles. Hein. Quand vous regardez SpaceX, le flottant va être très faible. On parle de moins de 10-15%. Alors, on verra dans 10 jours, avec une part du retail, donc des investisseurs particuliers, qui est juste énorme. Hein. Elon Musk va réserver plus de 30% des actions pour les particuliers, des particuliers qui ne regardent pas trop les niveaux de valorisation, la rentabilité, etc. Et tout ça, en fait, va participer à des hausses spectaculaires sur les marchés. Et donc, en fait, à la fin, on va dire, ah bah cette boîte, elle vaut 1000 milliards de capitalisation boursière, alors qu'en fait, quand vous regardez tout ça, c'est basé que sur un petit nombre d'actions sur le marché.
3: Oui, mais il y a deux choses. Un, c'est la première fois depuis 2003 que le nombre d'actions va augmenter sur la bourse américaine. Avec les mises sur le marché, jusqu'à présent, on avait une déséquitisation de la bourse américaine, c'est-à-dire que la dette, qui valait pas cher, remplaçait les actions. Et là, ça va être la première année 2026, on va voir le nombre d'actions en circulation globalement qui va augmenter. Et après, il y a un autre phénomène qui est moins connu, c'est que effectivement, les sociétés qui commencent à 6, 7%, 10%, 15% de flottant, elles essaient de monter rapidement à 50% de flottant. Et c'est un phénomène qui est documenté parce que les fondateurs, ils essaient de transférer le risque. Aujourd'hui, il y a un risque énorme dans la valorisation de ces entreprises. Elles ont été multipliées par 7, 8 en un an. Et là, on voit une opération, à mon sens, de transfert du risque des fondateurs, des financiers initiaux vers le grand public. Donc, on commence par appâter avec 7, 10, 15% qui vont essayer de tenir, pour essayer derrière de faire monter le flottant assez rapidement. Mais les montants vont être quand même compliqués à digérer pour les bourses mondiales.
0: Vous parlez de nouvelles actions, il y aura aussi des nouvelles actions Google qui va faire une levée de fonds aujourd'hui sur les marchés actions.
2: Ouais, à hauteur de 80 milliards de dollars. Alors ils avaient déjà levé 80 milliards de dollars en début d'année, mais c'était sur le marché obligataire. Là, cette fois-ci, c'est en actions, avec notamment Berkshire Hathaway qui va participer à hauteur de 10 milliards de dollars. Donc ça, c'est quand même une sacrée signature, ce qui a fait que
0: un petit gage, ouais.
2: Le titre en après-bourse n'a pas trop bougé, on était sur une baisse de 1 à 2%, sachant que 80 milliards à l'échelle en fait, de Alphabet, c'est
0: rien.
2: Rien. Hein, en termes de dilution, c'est moins de 1%.
3: Et 10% pour Berkshire Hathaway, c'est encore moins.
0: Oui, parce voilà,
3: il y a le plus gros stock de cash de son histoire.
0: Mais deux investissements annoncés en deux jours, hein, oui. C'est dans l'immobilier hier.
1: Non, mais oui. C'est intéressant parce que justement, c'est la même chose. C'est-à-dire que Berkshire, ils avaient plutôt dit moi je reste à l'abri de ça, je n'ai jamais été aussi long de cash, je veux être prudent parce que je ne comprends pas le truc et ça me semble complètement délirant. Et là, bah, ils rentrent quand même deux. Donc c'est doublement intéressant de ce point de vue-là. Mais deux petites remarques. La première quand même, parce que quand on voit Google, quand on voit Alphabet, quand on voit les Anthropic, etc., on est quand même sur des boîtes qui désormais cherchent du cash, du blé. Hein. Donc c'est ça qui est très intéressant, c'est qu'ils font feu de tout bois quand même. Et quand vous regardez à la fin la dette nette sur EBITDA, hein, c'est un peu un des ratios qu'on regarde pour regarder un petit peu la solidité des boîtes, on se retrouve avec des boîtes qui étaient extraordinaires, qui gagnaient beaucoup d'argent, qui s'auto-finançaient, avec des boîtes qui sont en train de devenir... Hein, c'était un petit peu des boîtes à cash qui deviennent finalement des boîtes leveragées, de nouveau de la tech leveragée. Donc, ce qui faisait le succès...
0: Mais c'est le besoin d'infrastructure, ça.
1: Oui, mais ce qui est très intéressant, c'est qu'on était sur un truc qui était finalement, là on l'a vu dans toute la séquence de l'Iran, ça explique aussi pourquoi les actions sont plus hautes alors qu'on a une guerre massive, le plus gros choc pétrolier depuis 73-74. Les actions au plus haut. Ce qui l'explique notamment, c'est que l'IA est plus fort que la guerre, et aussi parce qu'on avait des boîtes qui sont des boîtes qui font office de valeur refuge. Or là, bah, ces valeurs refuge, plus que les États parfois, bah, on va pouvoir commencer à un peu les questionner à partir du moment où elles aussi deviennent endettées. Et puis la deuxième remarque que je voulais faire, c'est qu'on est sur des valorisations, on est sur Étienne parlait du volant, hein, du marché, la part de marché qui est disponible. Ce qui est quand même très intéressant quand vous regardez la performance des actions sur très long terme, hein, où on parle de 10-12% du S&P depuis 1928, bah, évidemment, c'est une super performance, mais quand même, il y a une grande explication aussi à ça, c'est que les boîtes qui vont mal, vous les sortez des indices, et il y a beaucoup de boîtes qui rachètent leurs propres actions pour soutenir leur cours.
0: Oui.
1: Donc, il faut aussi un petit peu remettre tout ça, et aujourd'hui, bah, on en est dans un moment quand même un petit peu pivot, je trouve, où la tech est en train de se leverager de nouveau et redevient une tech traditionnelle. Je ne dis pas pour faire peur comme des années 2000, Mais ce qui avait un peu pas marché en 2000, c'est que c'était des boîtes hyper leveragées. Là, on disait, ben non, mais là, this time is different, c'est des machines à cash, elles peuvent pas faire défaut, elles ont plein d'argent. Bon, ben là, on redevient un peu de normalité quand même.
0: Et il y a des boîtes qui font défaut, notamment dans le secteur de la dette privée. Alors, on a raconté ça largement ces dernières semaines, Étienne, où on avait des inquiétudes sur la dette privée, notamment aux États-Unis. Il y a toujours des levées de fonds pour financer des boîtes en dette privée. Et on apprend ce matin qu'il y a Eurazeo qui lève 5,5 milliards d'euros.
2: Et un autre fonds américain qui lève plus de 10 milliards de dollars en Asie. Donc ça montre bien qu'il y a de l'argent. Hein. Ça se voit bien d'ailleurs dans les IPO, sur les montants obligataires, sur les GAFAM. Ça se voit également dans le non-coté, que ce soit sur la dette privée, sur le private equity. In fine, vous avez des allocataires qui sont bien obligés de placer leur argent qui leur est confié. Et donc dans une optique de diversification, aujourd'hui, ils trouvent aujourd'hui des produits dans lesquels placer cet argent. Alors Eurazeo dit non, mais tout va bien, on est diversifié, etc. Ça n'empêche quand même qu'on est sur des secteurs qui ont inquiété ces derniers temps.
0: Dans le logiciel, quand
2: même. Dans le logiciel. C'est vrai que pour l'instant, on est encore un petit peu dans une zone trouble où il n'y a pas eu de faillite majeure dans ce secteur du logiciel. Mais ça n'empêche que ça se voit dans les prix, dans le sens où ces entreprises se refinancent aujourd'hui plus cher que l'an dernier.
0: Gilles, comment vous regardez la dette privée ?
3: Alors déjà, nous on est investi que sur ce qui est coté, hein, donc on ne fait pas de dette privée. Moi, je vois avec un peu circonspection, parce que bon, j'ai une certaine expérience des marchés financiers depuis 30 ans, et les mauvais coups, c'est toujours été qu'on a rendu liquide ce qui n'était pas à la base. Et c'est clair que la dette privée, c'est tous ces fonds, essaie de rendre liquide ou semi-liquide un produit qui ne l'est pas. Donc, quelque part, c'est une recette assez traditionnelle pour avoir des problèmes à la sortie. On n'en est pas encore là, mais on voit que les nuages s'amoncellent.
0: Et vous dites, vous, c'est pas sain. C'est-à-dire que c'est pas le bon fonctionnement.
3: Liquide, vouloir rendre liquide ce qui est liquide, pour moi,
0: mais
3: ça a toujours été.
0: C'est ceux qui demandent des retraits qui veulent que ça soit liquide. C'est pas le fonctionnement au départ. On ne vous dit pas, vous allez pouvoir récupérer votre argent.
3: On a le même système qu'on a eu sur les fonds de hedge fund, sur les fonds. Au début, c'était des choses spécialistes où on s'investissait pour 10 ans, vous oubliez votre argent pendant 10 ans, vous récupérez dans 10 ans. Et après, ça marche bien, donc on dit, ah ben, si vous voulez rester pendant 3 ans, on va vous faire quelque chose où vous pourrez rester en 3 ans, et si vous avez besoin de votre argent, on vous le rend. Et c'est pour ça qu'on crée après des fonds semi-liquides qui, généralement, on a vu sur les hedge funds, on a vu sur les CPI, on a vu toujours, les problèmes, on les a toujours eus quand on a rendu liquide ou relativement liquide un actif qui ne l'est pas à la base. Et pour moi, c'est toujours été l'histoire des marchés financiers. La tentation, c'était parce que ça marche. Il y a une prime d'illiquidité, hein. C'est documenté dans la littérature financière. Cette prime d'illiquidité donne des rendements supérieurs. Donc, en fait, quelque part, on essaie d'avoir le beurre et l'argent du beurre.
0: Ah oui.
3: C'est d'avoir la prime et la liquidité. Et généralement, c'est des histoires qui finissent mal en général.
0: Jean-François, vous, sur la dette privée, vous êtes inquiet ou pas?
1: Non, pas vraiment, parce que effectivement, je suis complètement d'accord avec ce qui vient d'être dit, c'est que la dette privée, c'est pas fait pour être un objet liquide, c'est justement l'inverse de ça.
0: Mais aux États-Unis, ils ont beaucoup ouvert, hein.
1: Oui, bah, ils ont ouvert justement parce qu'ils sont au départ ce truc-là, et surtout, d'ailleurs, c'est les stress tests de la Banque Centrale Européenne en Europe. C'est d'abord un problème américain, hein. C'est surtout des trucs qui financent de la soft, de la tech et surtout des soft, des boîtes de software américains. Hein. Donc le problème, il est surtout aux États-Unis. Deux, ce qui achetait quelque chose de liquide, puisque l'idée, c'est que c'est du financement privé, de gré à gré, on va dire, d'une dette d'une entreprise.
0: Qui a du mal à se financer auprès des banques. Bah, déjà, on n'est pas sur de l'investment grade.
1: On propose de meilleurs financements par ce biais-là, puisque ça intéressait grandement, justement, les assurances, les fonds de pension, d'avoir des rendements à long terme élevés, mais en faisant une croix, justement, sur la liquidité. Moi, je suis un fonds de pension, ça m'intéresse votre rendement à 10 ans, à 20 ans, je n'ai pas besoin d'en sortir un tout petit peu. Donc, on avait dit, c'est 5% de retrait possible, c'est tout. Et ça allait bien à tout le monde. Là, effectivement, ce truc-là a eu un tel succès que les riches particuliers ont voulu s'y intéresser. Désormais, on essaie d'ouvrir le truc. Et puis, peut-être qu'il y a eu des excès aussi, hein, on l'a vu dans quelques cas. Mais globalement, on a fait venir des gens qui avaient plutôt une appétence pour moins d'appétence pour le risque. Et on a vu avec l'Iran, on l'a vu avec un petit peu ces craintes sur le soft, qu'il y avait des gens qui voulaient sortir plus vite. Et là, on a commencé à avoir des problèmes. Mais honnêtement, aujourd'hui, le gros des investissements, un, US, deux, des assureurs, des fonds de pension qui ont les épaules solides, trois, en plus, les inquiétudes qu'on pouvait avoir sur le soft aujourd'hui, vous voyez bien, encore une fois, les annonces de SAP en France sur Choose France, c'est des boîtes qui vont bien, qui investissent massivement dans l'IA. C'est aussi les agents de l'IA quelque part, donc il y a aussi des craintes qui sont en train de revenir. Et aujourd'hui, je pense que on voit, on a un certain nombre de grands noms de la dette privée qui lèvent du capital sans le problème, qui ont d'ailleurs proposé, si vous voulez, je vous rachète la dette, plus personne n'a levé le doigt, qui font des tours de table dans lesquels il y a des gens. Donc, moi, je suis pas très très inquiet.
0: Il nous reste 2 minutes, Étienne. Le chiffre à suivre, c'est ce matin, ça sera 11h, ça sera l'inflation en zone euro.
2: L'inflation en zone euro du mois de mai, première estimation qui est attendue au-delà des 2%, forcément, comme au mois d'avril, il y aura un effet énergie important. C'est une donnée qui sera surveillée dans le sens où vous avez une réunion de la BCE dans maintenant 10 jours, hein, c'est pas ce jeudi, c'est le jeudi suivant, et que le marché intègre pleinement une hausse des taux de la part de Christine Lagarde à hauteur de 25%. Donc cette inflation, elle sera au-delà des 2%, 2,4%, hein, c'est un petit peu ce qui est attendu pour l'instant par les économistes, et ça devrait donner un petit peu du grain à moudre en attendant cette réunion.
0: Ça veut dire que toutes les déclarations de tous ceux qui sont à la Banque de France ou qui sont proches de Jabel Schnabel passent leur temps à dire que les taux vont monter, donc je pense que c'est très clair. Ça vous fait quel effet, Gilles?
3: Je dirais qu'on a quand même une forte hausse des taux longs, hein, qui n'interpelle pas grand monde, même les marchés actions, tout ça, et quelque part, ça a déjà un effet récessif, enfin, en tout cas de contrôle de la conjoncture. Je ne suis pas sûr qu'ajouter une hausse des taux courts soit la meilleure idée, mais bon, en tout cas, ils sont déterminés pour une. Après, on verra déjà comment la mousse va terminer, même si c'est quand même assez obscur.
0: Faut taper les anticipations, en fait. Il faut mettre un petit coup
3: on retrouve un peu, pour moi, quand même, on a une conjoncture relativement fragile, avec donc Hormuz qui peut continuer au-delà du mois d'août. Et rajouter une pression supplémentaire, ça me rappelle un peu Trichet en 2012. Hein.
0: Il nous reste 30 secondes. Jean-François, vous dites faites-le ou le faites pas?
1: Moi, je pense que la BCE va monter ses taux, va faire une erreur de politique monétaire pour corriger une erreur précédente de politique monétaire. C'est un choc d'offre d'énergie. D'ailleurs, le pétrole est largement plus bas que quand la BCE a fait ses dernières prévisions. On est sous les 100 alors qu'ils prévoyaient du 117 de mémoire, etc. Donc, c'est un choc d'offre. Le taux de chômage monte. Les salaires, eux, ont tendance à baisser. Donc, on n'est pas du tout dans la situation de 2022. La BCE est...
0: Mais ils vont le faire quand même.
1: Vont le faire. Alors que dans le même temps, vous avez une réserve fédérale américaine qui va avoir de l'inflation à pas loin de 4%, qui, elle, ne monte pas ses taux. Donc, on est encore une fois à se battre pas avec les mêmes outils.
3: C'est moins garanti, mais en tout cas, c'est probablement une erreur.
0: On en rediscutera ensemble. Merci beaucoup à tous les deux d'être venus ce matin dans la matinale de l'économie. Dans un instant, l'ouverture des marchés européens. Vous suivez ça, bien sûr, avec Étienne Braque, Good Morning Business. Rendez-vous demain, 6h, 9h. Bonne journée.
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10: Bonjour à tous, le temps change à partir de ce mardi avec une dépression située sur les îles britanniques qui nous envoie donc une perturbation, un front froid qui va donc donner des précipitations mais également une baisse des températures. On remarque déjà cette perturbation sous l'animation radar, elle concerne pour l'instant les régions du nord-ouest. Elle va progressivement se décaler dans l'est l'après-midi et donner de bons orages. Attention, on attend de fortes pluies, de fortes rafales de vent ou encore des bons grêlons. Ce matin, on retrouve la perturbation entre le Bordelais, les Hauts-de-France avec parfois déjà quelques coups de tonnerre. L'après-midi, elle progresse dans l'est, elle va se confronter à l'air chaud bien en place et forcément, ça va donner un conflit de masse d'air avec de forts orages entre l'Alsace, la Franche-Comté ou encore la région Provence-Alpes-Côte d'Azur. À l'arrière, le ciel de train se met en place avec quelques averses, également localement orageuses. Il y aura davantage d'éclaircies dans l'extrême ouest. Pour vos températures ce matin, eh bien, comptez de 12 à 21 degrés et l'après-midi, on ira jusqu'à 27 degrés du côté de Montpellier ou encore de la Corse. Mais remarquez qu'ailleurs, les températures baissent et elles sont parfois en dessous des normales de saison. Plus que 19 à Paris, 18 degrés à Brest ou encore du côté de Rouen.
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11: Deuxième partie de Good Morning Market. Dans un instant, il sera à 9h. Toute l'information économique du jour, ça sera avec Léo Dumas. Et puis ensuite, nous parlerons encore d'intelligence artificielle. Il faut dire que l'actualité de ces dernières heures est très riche, que ce soit avec Anthropic qui officialise son entrée en bourse. Hier, la maison mère de Claude a déposé son dossier d'introduction en bourse auprès de la SEC, du gendarme boursier américain. Dans le même temps, vous avez la maison mère de Google, Alphabet, qui va lever 80 milliards de dollars, non pas sur le marché obligataire, mais sur le marché actions via une émission d'action nouvelle. Par rapport à tout cela, Laurent Chauderge, dans quelques minutes, nous dira que chez BDL Capital Management, ils sont très prudents. Comment faire le tri aujourd'hui dans toutes ces nouvelles et comment rester investi sur le marché actions tout en étant quand même méfiant par rapport à ce qui se passe sur l'intelligence artificielle. Son regard, ça sera à partir de 9h05. Ensuite, c'est Didier Marteau, professeur émérite à l'ESCP qui sera avec nous. Nous ferons un focus sur la couverture du risque de taux, sachant qu'on a bien sûr un marché obligataire, notamment sur les taux longs qui est toujours proche de ses records historiques. Et puis en dernier partie d'émission, Paul Marcel de l'atelier des nos options nous rejoindra afin notamment de parler de Wall Street qui enchaîne les records. Nvidia a gagné 6% hier soir à la clôture, juste avant la publication de Broadcom, ça sera demain, des résultats trimestriels qui sont très attendus, avec là aussi une volatilité très forte attendue sur cette publication, dans le sens où vous l'avez encore vu hier, HP Enterprise a gagné 30%, oui 30%, comme dès le vendredi, après la publication de ses résultats, qui étaient largement au-delà des attentes. Voilà tout le programme de Good Morning Market jusqu'à 9h30, mais nous entendrons, il est 9h et c'est toute l'information économique du jour avec Léo Dumas.
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12: Et à la une, les récits se percutent ces dernières heures entre les États-Unis et l'Iran. Téhéran, d'abord, a affirmé vouloir cesser toute discussion tant qu'Israël continuerait à frapper le Liban. Donald Trump, lui ensuite, dit avoir réglé ce problème et il reste confiant sur l'imminence d'un accord. Les dernières informations à Washington avec Axel Monnier pour BFM Business.
13: Dans un premier temps, Donald Trump a semblé minimiser la suspension de ses pourparlers. Il a même estimé que les négociations étaient, je cite, « ennuyeuses » et qu'il se fichait de savoir si elles allaient continuer ou non. Mais comme souvent, quelques minutes plus tard, il s'est contredit en affirmant que les négociations se poursuivaient et même, je cite, « à un rythme rapide ». Il a même expliqué à la chaîne ABC que cet accord pourrait être signé dès la semaine prochaine. « Il y a eu un petit contretemps », a-t-il dit aujourd'hui, « mais j'ai rapidement redressé la situation ». Le contretemps qu'il évoque, c'est l'exigence par l'Iran de faire respecter le cessez-le-feu à Israël et de faire cesser les attaques contre le Liban. Et preuve que Donald Trump veut en terminer au plus vite avec ce conflit, il a immédiatement appelé son allié israélien et a sommé Benjamin Netanyahou de faire cesser les frappes contre le Liban. Alors la question, c'est de savoir si ces nouvelles déclarations d'un accord très proche sont plus crédibles que les autres qu'il a pu avoir ces dernières semaines, surtout que le contexte reste très tendu alors que les frappes ont repris ce week-end contre l'Iran, même si ce sont des frappes, je cite l'armée états-unienne, de légitime défense.
12: Merci Axel Monnier à Washington où ces éléments calment les marchés pétroliers. Ce matin, le baril de Brent s'est stabilisé autour de 94 $, 91 pour le WTI après avoir fini la journée d'hier en forte hausse. L'actualité des entreprises à 9h02, c'est Stellantis ce matin qui confirme 1 milliard d'euros d'investissement en France. 400 millions iront pour le site de Mulhouse où seront produits des modèles Peugeot électriques ou hybrides. 100 millions iront sur d'autres sites. L'autre moitié de ce milliard sera investi en recherche et développement. Et puis bientôt, le coup de rabot sur les ruptures conventionnelles. Il y aura tout à l'heure le vote solennel et définitif à l'Assemblée sur ce qui est en fait la transposition de l'accord trouvé par les partenaires sociaux. Le texte prévoit de réduire la durée d'indemnisation après une rupture conventionnelle de 18 à 15 mois pour les moins de 55 ans. Jusqu'à 800 millions d'euros d'économies annuelles sont attendus pour France Travail.
11: Merci beaucoup Léo Dumas pour l'information économique du jour. Dans un instant, nous verrons que le CAC 40 est dans le vert après avoir clôturé sur une baisse de 0,4%. ST Microelectronics gagne près de 7% ce matin après avoir publié ses résultats. Juste avant, on va parler des experts qui vous accompagneront à partir de 9h30 autour de Raphaël Legendre. Quel sera le programme tout à l'heure, Raphaël ?
14: Oui, tiens, on va poser une question ce matin. Est-ce que l'économie française pourrait nous surprendre finalement ? Est-ce que ça ne va pas mieux que ce qu'on peut dire ? Le premier point, c'est évidemment la grande réussite, le succès de Choose France. On va voir si, niveau attractivité, la France a franchi un cap, notamment avec tous ses investissements massifs dans l'IA et les data centers. Mais il y a aussi une chose qui est passée complètement inaperçue, c'est la révision de la croissance française par l'INSEE. C'est en fin de semaine dernière, pour l'année 2023 et 2024. En fait, la croissance française a été bien meilleure que prévu. Venez nous écouter, on vous en dira plus. Et puis, on terminera quand même pour parler aussi de menaces, de la menace chinoise, de la menace commerciale que fait peser la Chine. L'OCDE tire la sonnette d'alarme ce matin et dénonce une concurrence très déloyale. On va voir par quels outils on pourrait défendre l'Europe. Un séminaire s'est tenu vendredi dernier à Bruxelles sur le sujet. Voilà pour le programme des experts. 9h30, 10h30, dans une petite demi-heure sur BFM Business.
11: Et en attendant, il est 9h04. Et le CAC 40 a donc ouvert dans le vert ce mardi. 0,7% de progression au-delà des 8200 points. 8205 points avec donc ST Microelectronics qui est de loin la plus forte hausse ce matin. L'ouverture plus 7%. Et pour cause, le groupe a revu à la hausse ce matin son chiffre d'affaires tiré notamment par la partie data center. Là aussi, bien sûr, il est question d'intelligence artificielle avec un chiffre d'affaires sur la partie data center qui sera de plus d'un milliard d'euros contre plus de 500 millions d'euros annoncés précédemment. Pour rappel, le titre a plus que doublé depuis le début de l'année. On est sur une hausse qui frôle désormais les 160%. ArcelorMittal, Schneider Electric et Saint-Gobain sont également de la partie. Schneider Electric, qui, souvenez-vous, hier était dans le contrat qu'avait annoncé le groupe japonais SoftBank sur les fameux 75 milliards de promesses d'investissement en France sur les 5-6 années à venir. À l'inverse, Total Energy, la plus forte baisse, moins 0,8%, alors que les cours du pétrole se tassent un petit peu. 94 $ pour un baril de Brent, 91 $ pour le WTI. Le 10 ans français se détend très légèrement, moins 5 points de base à 3,57, quand le Bund est sous les 3% à 2,96. Et puis du côté des sociétés à suivre aujourd'hui, Abivax, qui est pour l'instant réservé. Il faut dire que le titre était en baisse de plus de 20% hier soir en après-bourse. Le groupe a certes annoncé des résultats positifs sur sa phase 3 en ce qui concerne la rectocolite hémorragique. Oui, mais il y a des effets secondaires qui inquiètent les investisseurs et ce titre qui, souvenez-vous, avait bondi l'an dernier, eh bien, est attendu en baisse. Nous étions hier à 111,80 € pour ce titre Abivax. Et puis toujours dans l'univers des biotech, vous avez Inventiva qui annonce ce matin suspendre son cours avant l'annonce d'une levée de fonds. La cotation devrait reprendre en fin de journée. Le CAC 40 est donc en hausse ce matin, plus 0,6% à 8200 points pile. Nous verrons tous les détails de la séance avec les ateliers des options qui nous accompagneront comme chaque mardi à 9h30. Très courte pause, on se retrouve dans un instant avec Laurent Choderge de BDL Capital Management pour revenir sur toutes ces annonces liées à l'intelligence artificielle, que ce soit Alphabet qui va lever 80 milliards de dollars à nouveau comme en début d'année, Anthropic qui officialise son entrée en bourse. Laurent Choderge de BDL Capital Management nous montrera qu'il est prudent sur l'intelligence artificielle. Oui, mais comment rester positionné en bourse pour autant ? Éléments de réponse dans un instant. À tout de suite.
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10: C'est parti pour Good Morning Market. Et comme chaque jour pour débuter la deuxième partie de cette émission, nous parlons de valeurs en portefeuille. Avec ce matin, Laurent Chauder, membre du comité d'investissement de BDL Capital Management. Bonjour Laurent, merci de nous accompagner ce matin. Alors, hasard de calendrier, c'est vrai que l'actualité est une nouvelle fois très riche autour de l'intelligence artificielle. Hier soir, Anthropic a officialisé son introduction en bourse. En tout cas, ils ont déposé le dossier auprès du gendarme boursier américain. Alphabet va lever 80 milliards, mais cette fois, c'est pas sur le marché obligataire, c'est sur le marché actions. On pourrait parler aussi de SpaceX, hein, qui va rentrer en bourse dans 10 jours. La première séance, ça sera le 12 juin. Bon, comment vous regardez toute cette actualité avec des milliards qui vont un peu partout, hein? En ce moment, le tarif, c'est 80 milliards. Sur ces trois opérations, c'est peu ou prou le tarif.
20: Alors, c'est un des éléments qui nous invite à une certaine prudence et vigilance parce que l'équation du financement de ces hyperscalers, donc si on prend Amazon, Microsoft, Alphabet, Oracle et Meta, les cinq gros, l'équation de financement est en train de basculer. Et depuis plusieurs années, ils arrivaient à financer leur croissance sans appeler leurs actionnaires, donc sans diluer les actionnaires. Et c'est en train de changer. Donc Google, Alphabet, c'est exactement l'exemple. Hein, 80 milliards d'augmentation de capital, c'est plus de la dette, c'est des actions. Donc dilution d'actionnaires existants. Et comme vous le disiez, on va avoir probablement SpaceX d'abord, et puis ensuite Anthropic vient de l'annoncer, et OpenAI qui vont venir sur le marché. Et pour pas des petits montants, on estime que les trois ensemble, c'est peut-être 200 milliards de dollars. Alors 200 milliards de dollars, ça semble pas gros par rapport à la capitalisation boursière de ces gens-là, mais c'est quand même 5 fois la taille du marché annuel des introductions en bourse aux États-Unis.
10: Donc avec des introductions en bourse aujourd'hui qui sont vraiment positionnées sur l'IA. Hein, on parle aussi parfois de l'Asie, en Chine, à Hong Kong, c'est la même chose. C'est-à-dire qu'aujourd'hui, tout se focalise sur l'IA, tous les flux vont vers l'IA.
20: Tout se focalise sur l'IA, donc ça crée des effets d'éviction sur les autres secteurs et ça crée des opportunités. Mais il y a d'autres, au-delà du financement qui est en train de devenir action plutôt qu'obligataire, et ils sont obligés parce que le marché de l'investment grade, par exemple aux États-Unis, si vous faites que émettre des obligations pour financer vos besoins d'investissement, vous allez vite, en tant que secteur technologique IA, représenter 30-40% du marché de l'investment grade. Donc le problème de concentration qu'on a dans les indices actions comme S&P 500, etc., pourrait venir aussi sur le marché obligataire. Alors ça, c'est le premier sujet, et donc c'est un sujet de financement qu'on n'avait pas avant parce que leur équation se dégrade. C'est-à-dire qu'il faut bien avoir en tête que ces 5 gros, en 2025, ils généraient encore 200 milliards, on va dire, de trésorerie nette qui leur permettait de financer leurs dividendes, leurs achats d'actions, leurs investissements dans des participations type Anthropic ou OpenAI. Cette année, ce free cash flow, cette trésorerie passe à zéro, plus ou moins. Donc vous ne pouvez même pas financer l'intégralité de votre dividende. Et en plus de ça, il faut prendre en compte les engagements hors bilan que ces gens-là sont en train de prendre. Vous avez peut-être vu qu'ils s'engagent à louer des data centers qui ne sont pas encore créés. Donc, c'est-à-dire que comme il n'est pas encore créé, vous n'êtes pas obligé de mettre cette dette future sur votre bilan. Pour se donner une idée, hein, ce chiffre, ça a été augmenté de 400 milliards en 2025 et peut-être 1000 milliards en 2026. Une fois que ces data centers vont sortir de terre, la dette au bilan des hyperscalers va augmenter. Donc on voit bien qu'il y a un sujet de financement qui se détériore par rapport à ce qu'on a vu les dernières années. Et puis, il va y avoir un sujet d'exécution. On voit de plus en plus d'annonces là-dessus. Pourquoi il y a une course à l'armement comme ça? Parce que les capacités énergétiques disponibles sont de plus en plus limitées. Donc si vous ne mettez pas la main aujourd'hui dessus, un raccordement électrique, c'est passé de 2-3 ans d'attente à 5-6 ans. Commander un transformateur haute tension, pareil, 2-3 ans d'attente, maintenant 5-6 ans. Donc tout le monde se précipite sur ce qui reste aujourd'hui disponible, parce qu'après le temps d'attente est 4-5 ans. Et du coup, les prix augmentent, c'est le cas des semi-conducteurs, etc. Et donc, un data center de 1 gigawatt, là où quelques années ça coûtait 35-40 milliards, aujourd'hui, manifestement, c'est ce que dit le CEO de Mistral, on est plutôt à 50 milliards de dollars, et on va peut-être aller vers 100 milliards de dollars. Donc, l'intensité capitalistique continue d'augmenter. On a maintenant ces 5 hyperscalers qui dépensent à peu près 50% de leur chiffre d'affaires en investissement. Pour se donner une référence, Bull TMT, qui est une des plus grandes phases d'investissement en capital, c'était à peu près 38% du chiffre d'affaires des opérateurs télécoms. Donc, on est vraiment très avancé sur ce sujet-là.
11: Alors, dans le même temps, ces acteurs sont rentables. En tout cas, quand vous regardez la rentabilité d'Alphabet, c'est bluffant. Ils ont fait quand même plus de 60 milliards de profits sur les trois premiers mois de l'année. Ce n'était pas le cas en l'an 2000. Comment aujourd'hui, en tant qu'allocataire chez BDL Capital Management, on est quand même investi sur le marché, parce que vous ne pouvez pas rester cash en disant on va attendre que ça corrige, parce que cette musique, elle peut encore durer longtemps.
20: Alors complètement, donc il y a une opportunité qui est créée par cet enthousiasme débordant sur l'IA. C'est comme vous le disiez, les investisseurs investissent de plus en plus là-dedans, et donc ils doivent vendre d'autres secteurs, assécher d'autres secteurs pour financer l'IA. Et l'assèchement des autres secteurs fait que ça crée des valorisations historiquement basses dans certaines industries. Je pense par exemple à tout ce qui est santé, équipement médical notamment, à tout ce qui est aussi alimentation courante comme les boissons, etc. Vous avez des multiples de valorisations qui sont au plus bas depuis 15-20 ans.
11: Et pour l'instant, ce sont des secteurs qui sont boudés, d'autant plus qu'il y a des inquiétudes sur la consommation aux États-Unis, sur la capacité de ces entreprises à pouvoir relever leurs prix si l'inflation perdure. Enfin, aujourd'hui, vous pensez que ce sont des opportunités?
20: Oui, et ça a beaucoup sous-performé, et l'opportunité est là. On pourrait dire, mais alors, le risque, c'est que ça baisse encore, parce que tout le monde veut de l'IA. Ce qui est intéressant, c'est de voir un peu la valorisation. Aujourd'hui, sur ces métiers-là, on est à peu près à 12 fois les bénéfices. Et quand vous prenez du recul avec la bulle TMT des années 2000, et à l'époque, il y avait la nouvelle économie, les TMT, qui est l'équivalent de l'IA d'aujourd'hui, et la vieille économie. Et au point bas du marché, en mars 2003, après le krach boursier, cette vieille économie n'est jamais tombée en dessous de 11-12 fois les bénéfices. Donc mon point, c'est qu'on a déjà fait ce travail sur la valorisation, et donc ça va commencer à devenir les opportunités sur lesquelles on gagne de l'argent sur les 2-3 prochaines années, je pense.
11: Et typiquement, si on peut donner quelques noms pour illustrer tout cela?
20: Dans la consommation courante, on est devenu actionnaire dans les spiritueux de Diageo, par exemple, dans la bière de Carlsberg, dans les parfums de Puig, qui est une société espagnole, qui est un des grands leaders mondiaux des parfums. Et dans la santé, vous avez des dossiers comme Philips, Siemens Healthineers dans tout ce qui est imagerie médicale, Fresenius dans la dialyse. Ces dossiers-là, voilà, ils ont eu une sous-performance assez forte depuis quelques années et leurs valorisations sont extrêmement basses.
11: Et les perdants de l'intelligence artificielle? Alors le marché, on pense qu'il y en a beaucoup, notamment dans le software, mais également dans certains métiers bien spécifiques B2B. Comment on fait le tri?
20: Alors c'est vrai, il y aura des grandes victimes de l'IA dans les logiciels. Il faut être prudent sur le secteur. On pense en revanche qu'il y a quelques opportunités. Il faut bien regarder à quoi sert le logiciel dans lequel vous investissez. Si c'est juste agréger des données publiques, là vous allez être disrupté rapidement. Si c'est avoir des interfaces graphiques jolies, là aussi. Par contre, si vous avez des effets de réseau, si vous êtes tellement névralgique pour le client qu'il ne peut pas se passer de vous, là il y a des opportunités. Donc on a fait quelques investissements sélectifs. Par exemple, dans la société de logiciels SAP, dans la bourse anglaise, le London Stock Exchange, ou dans quelques opérateurs de sites immobiliers, notamment en Angleterre et en Allemagne, ainsi que dans Amadeus, la plateforme espagnole de réservation de billets d'avion.
2: un titre qui était l'une des stars de la cote à Madrid et qui, là aussi, s'est fait bousculer ces derniers mois avec les craintes autour de l'intelligence artificielle. Merci beaucoup, Laurent Schauder. Je vous ai accompagné ce matin, membre du comité d'investissement de BDL Capital Management, pour faire un point sur l'IA et sur vos convictions aujourd'hui au milieu de toutes ces annonces qui sont de plus en plus nombreuses. D'ailleurs, tout à l'heure, à l'ouverture de Wall Street, il faudra suivre HP Enterprise qui est en hausse de 30% hier soir en après-bourse, car le groupe a dit qu'il avait un an d'avance sur ses objectifs financiers. Tout de suite, on va parler du marché obligataire avec notamment les taux longs qui ont inquiété ces dernières semaines et qui continuent d'inquiéter aujourd'hui. Bonjour Didier Marteau, merci de nous accompagner ce matin. Vous êtes professeur émérite à l'ESCP. C'est vrai que ces derniers temps, on a beaucoup parlé du 10 ans français, mais également du 10 ans américain, sans parler bien sûr des références à 30 ans qui ont touché des records historiques, notamment du côté des États-Unis. Et avec vous, par rapport à cela, on va faire un focus sur la couverture du risque de taux. Comment aujourd'hui une entreprise, typiquement, peut se prémunir d'un phénomène qui amènerait les taux longs à continuer de progresser et forcément sera un impact sur l'entreprise et sur son financement.
21: Alors je crois qu'aujourd'hui, le produit dérivé le plus adapté au contexte de volatilité que vous venez de décrire, c'est l'option de taux d'intérêt. L'option qui permet à une entreprise de fixer un taux d'intérêt plafond sur ses emprunts futurs, tout en bénéficiant d'une évolution à la baisse des taux d'intérêt. Et je ne sais pas très bien qui aujourd'hui sait où seront les taux à 10 ans dans 6 mois. Alors, il y a deux formes principales d'options de taux d'intérêt. Vous avez l'option sur swap de taux. C'est un peu technique, mais je vais en parler avec un exemple très clair. Et puis, les options sur contrat à terme. Alors, options sur swap de taux. Déjà, rappelons rapidement ce qu'est un swap de taux à travers un exemple. Les entreprises françaises, elles sont largement endettées à taux fixe sur des maturités comprises entre 5 ans et 10 ans, à la différence des entreprises, par exemple, italiennes ou espagnoles, qui sont plutôt endettées à taux variable. Donc, le facteur de risque d'une entreprise française, c'est un taux d'intérêt à long terme, par exemple le taux à 10 ans, beaucoup plus que le taux directeur de la Banque centrale, qui, je rappelle, le taux de facilité de dépôt, est un taux à 24 heures. Alors, comment se protéger contre ce facteur de risque et l'évolution du taux d'intérêt à 10 ans? Je prends un exemple. Vous êtes une entreprise qui devait refinancer votre dette, comme il y en a beaucoup tout le temps, dans 6 mois, en empruntant à 10 ans. Aujourd'hui, vous négociez avec votre banque ce qu'on appelle un swap de taux d'intérêt, c'est-à-dire un contrat qui va démarrer dans 6 mois et dans lequel vous engagez à payer un taux d'intérêt fixe. Aujourd'hui, ça vaut à peu près 3% et à recevoir en contrepartie un taux d'intérêt variable, par exemple le Euribor 6 mois. Vous faites ça aujourd'hui. Dans 6 mois, vous allez lever de la dette, vous allez emprunter, et imaginons que les taux aient monté, ils soient passés de 3 à 4%. Donc vous allez emprunter à 4% à 10 ans, et donc votre perte économique sera de 1% par an pendant 10 ans, actualisée, c'est-à-dire en gros, l'entreprise aura perdu 8% si les taux montent de 1% d'ici 6 mois. Mais elle a fait aujourd'hui un swap. Et ce swap, en fait, sa valeur de marché, son prix va bouger. Parce qu'un swap, qui est un contrat qui paye 3% contre un taux variable, lorsque les taux passent à 4%, comme mon hypothèse dans 6 mois, a pris de la valeur. Combien? Un contrat qui paye 3 quand les taux sont passés à 4, ça vaut 1% par an pendant 10 ans actualisé. Donc, l'entreprise va revendre à sa banque le swap qu'elle a fait. Ça s'appelle un swap avec règlement par différence. La banque va lui donner instantanément 8% du montant nominal de son emprunt et l'entreprise, elle va emprunter à 10 ans en payant 4% au lieu de 3%. Alors vous allez probablement me dire, vous l'évoquiez dans votre introduction, si les taux d'intérêt baissent, l'entreprise elle est coincée avec son swap. Eh bien non, elle peut faire une option sur swap, c'est-à-dire qu'elle achète le droit de faire le swap. Ce droit de faire le swap se paye évidemment, c'est le prix de l'option. Et si les taux d'intérêt montent d'ici 6 mois, sont à 4, évidemment, l'entreprise exercera son option. Mais si les taux d'intérêt diminuent, l'entreprise n'exercera pas son option. Elle empruntera au taux à 10 ans du marché. Donc en fait, c'est pour moi le dérivé aujourd'hui le plus adapté au contexte de volatilité.
2: Ça s'adresse à une société, vous l'avez très bien mentionné, qui doit se faire refinancer. Est-ce que ça peut être le cas, je ne sais pas, par exemple, pour l'État français, qui se dit, tiens, demain, mon 10 ans français pour se retrouver à 4,5, on est à 4 aujourd'hui, 3,57.
21: L'agence France Trésor, qui gère parfaitement la dette de la France, se couvre également par des swaps. Alors, je ne peux pas assurer par des options sur swap, des swaptions, mais en tout cas par des swaps pour se protéger, en effet, contre l'évolution à la hausse des taux d'intérêt qui augmenterait son coût de financement.
2: Donc ça, c'est le cas d'un swap. Hein. C'est aujourd'hui une entreprise qui fait un contrat. Hein, c'est un contrat hein, qui est signé avec une banque, par exemple. On peut parler peut-être aussi des contrats à terme, où là, c'est bien plus défini. Hein. C'est un accord obligatoire entre deux parties, avec une date future et un prix qui est fixé à l'avance.
21: Exactement. Alors, vous pouvez parfaitement, sur le marché Eurex, vendre à terme des obligations, c'est-à-dire que l'entreprise, je reprends le même exemple, qui doit dans 6 mois refinancer sa dette à 10 ans. Au lieu de faire un swap, elle peut très bien vendre à terme, vous venez de le dire, des obligations, c'est-à-dire fixer aujourd'hui le cours auquel elle les vendra dans 6 mois. Si les taux de nouveau ont monté, mon exemple, ils sont passés de 3 à 4%, eh bien, le prix de l'obligation aura baissé. Il aura baissé de combien ? Il aura exactement baissé de 1% par an pendant 10 ans actualisés, c'est-à-dire de 8%. C'est-à-dire exactement la perte économique que réalisera l'entreprise si les taux sont passés à 4 sur sa dette. L'autre dérivé, c'est l'option sur contrat à terme. Donc vous voyez que vous avez 4 types d'instruments. Vous avez les swaps de taux, les options sur swap, vous avez la vente de contrat à terme et les puts sur contrat à terme, c'est-à-dire j'achète le droit de vendre mes obligations. Comme ça, si les taux baissent, évidemment, je ne vais pas réaliser une perte sur le marché.
2: Le droit, mais pas l'obligation.
21: Hein, bien sûr, préciser. L'option, c'est le droit, ce n'est pas l'obligation. C'est ce qui permet de profiter d'une évolution favorable des taux d'intérêt. Je voudrais juste ajouter quelque chose. En fait, on dit souvent que le prix de l'option, on l'associe à ce qu'on appelle la prime de l'option. Mais en fait, une option, c'est un actif financier négociable qui s'achète et qui se revend. Et vous pouvez utiliser cette approche en termes de couverture. Je prends un exemple. Imaginons qu'une entreprise se couvre en faisant un swap de taux d'intérêt ou une option sur swap 10 ans dans 6 mois. Et imaginons que demain matin, on ne sait jamais, les taux d'intérêt à 10 ans passent de 3% à 2,5%. L'entreprise pourrait très bien, et peut très bien, certains le font, revendre l'option qu'elle vient d'acheter, certes elle vaut moins cher, et en racheter une autre qui est un droit en fait d'emprunter à 2,5% et non plus à 3%. Cette stratégie de roulement des prix d'exercice, elle porte un nom en anglais, c'est Rolling Strike Prices, permet en fait de gérer de manière dynamique votre couverture. Aujourd'hui, vous achetez le droit d'emprunter à 3%, les taux baissent, vous revendez votre option, vous rachetez le droit d'emprunter à 2,5%, ça rebaisse encore à 2, vous revendez, vous rachetez le droit d'emprunter à 2, de telle sorte que vous réduisez au fur et à mesure le taux d'intérêt plafond sur votre dette.
2: Le temps passe très vite, il nous reste une minute. On a pris aujourd'hui le cas, par exemple, d'une entreprise sur le risque de taux. On aurait pu parler du marché actions, des devises, bref, que sais-je. Attention au risque autoréalisateur, vous nous dites, sur tous ces produits.
21: Absolument. Parce qu'en réalité, la crainte d'une anticipation de hausse des taux implique la hausse des taux, peut entraîner la hausse des taux en raison de la couverture. Si, par exemple, vous faites un swap de taux d'intérêt avec la banque, payeur de fixe, la banque, elle reçoit le fixe. Son risque, c'est que les taux d'intérêt montent, parce qu'elle recevra un montant qui sera inférieur au nouveau taux d'intérêt. Elle va se couvrir, la banque. Et comment va-t-elle se couvrir ? Elle va se couvrir en vendant des obligations. Et en vendant des obligations, elle va faire baisser le prix des obligations et donc monter les taux d'intérêt. Donc attention, les couvertures peuvent être autoréalisatrices. Et s'il y a un grand mouvement de couverture, vous aurez en fait un effet sur les taux d'intérêt.
2: Merci beaucoup Didier Marteau pour cet exercice de pédagogie. Je rappelle que vous êtes professeur émérite à l'ESCP pour faire ce focus sur la couverture de risque de taux. Justement, on va continuer à parler du marché des options, en tout cas de la séance du jour, avec l'atelier des options qui nous accompagne comme chaque mardi. Et ce matin, c'est Paul Marcel, ce cofondateur, qui est avec nous. Bonjour Paul, le CAC 40 grappille quasiment 1% au-delà des 8226 points. Il nous reste 2 minutes pour redresser un petit peu la séance du jour à Paris, à Wall Street. Et puis dans un instant, on parlera également de Broadcom qui publiera ses résultats demain.
1: Oui, bonjour Étienne. Écoutez, oui, hier tout se passait plutôt bien pour le CAC 40, un peu qui était dans le vert, jusqu'à ce que l'Iran annonce la suspension des négociations avec les États-Unis vers 15h, ce qui a effacé tous les gains engrangés dans la matinée pour finir en baisse. Alors malgré cette belle hausse de presque 1% aujourd'hui, le CAC 40 est toujours à la traîne par rapport à ses grands frères américains puisqu'il est loin de faire des plus hauts. Maintenant, d'un point de vue graphique, le CAC 40 évolue au sein d'un range horizontal compris entre un support à 7919 et une résistance à 8259. Alors cette résistance a encore une fois été très importante la semaine dernière puisqu'on est venu buter dessus à trois reprises, lundi, mercredi et vendredi. Alors on se retrouve pour l'instant dans la partie haute du range. Alors tant qu'on est au-dessus de 8089, On peut tenter des achats avec des objectifs sur la résistance à 8259. Et si on parvient enfin à casser cette résistance, alors les prochaines cibles à la hausse sont 8357 et 8454. Par contre, si on repasse en dessous de 8089, alors le support de 7919 sera la cible baissière.
20: Du côté de Wall Street, encore des records hier soir. Le S&P 500 a grappillé 0,26%. 7599 points, la barre des 27 000 a même été franchie pour la première fois sur l'indice Nasdaq. Bon, là, on est toujours un petit peu dans le même exercice, j'imagine.
1: Bah écoutez, le S&P 500 est en très grande forme avec 9 semaines consécutives de hausse. Alors, depuis 1945, ce n'est que la 11e fois que cela se produit. Encore 4 semaines de hausse et le S&P 500 va pouvoir égaliser son record de 1957 avec 13 semaines consécutives de hausse. Alors, nous n'y sommes encore pas, il y a des signes de surachat. Premièrement, on est sur le marché dérivé des options. On a un put-call ratio à 0,69, alors ce qui signifie que les opérateurs ne sont pas protégés. En cas de mauvaise nouvelle, il pourrait y avoir une correction rapide. Deuxièmement, le Bitcoin est en baisse depuis la mi-mai et il y a une divergence importante entre ces deux actifs et ce n'est pas vraiment bon signe. Alors maintenant, d'un point de vue graphique, la semaine dernière, j'indiquais que le SP500 était dans un canal haussier et tant qu'il y restait, on pouvait continuer à trader selon la tendance pour aller chercher la cible à 7575, ce qui s'est passé vendredi. La prochaine cible à la hausse va être maintenant les 7685. Mais, et c'est mon troisième mot, il y a une autre divergence sur un indicateur qu'on appelle le RSI. En effet, le S&P 500 fait des nouveaux plus hauts, mais qui ne sont pas suivis par des nouveaux plus hauts sur le RSI. Alors, c'est souvent un signe de surachat. Donc, si l'oblique basse du canal haussier venait à casser, la première cible baissière serait alors le support à 7456. Et si celui-ci venait aussi à casser, la cible baissière serait le prochain support à 7337 points.
20: Et puis, un mot très bref de Broadcom qui va publier ses résultats demain. Là aussi, il faudra s'attendre à beaucoup de volatilité.
1: Oui, alors au niveau des options sur Broadcom, le marché price 9,5% de mouvement d'ici vendredi. Le put call ratio est très optimiste, donc les opérateurs sont massivement positionnés sur les calls. Les earnings devront être bien meilleurs qu'anticipés par les analystes pour avoir une chance de voir les cours monter fortement. En cas de déception, cela pourra être la douche froide. Alors d'un point de vue graphique, Broadcom a beaucoup monté en avril, marqué une petite pause en mai et démarre assez bien le mois de juin, hier avec une belle séance. Mais attention, on a une vague de wolf baissière qui est en train de se former sur le titre. Donc si on repassait en dessous de 451,60$, la vague de wolf serait validée et on aurait un objectif à la baisse situé à 400$ dans un premier temps. Mais si les résultats sont bien accueillis, alors ce sont les 480$ qui sont en ligne de mire.
20: Merci beaucoup Paul Marcel de nous avoir accompagné ce matin, cofondateur de l'atelier des options. La séance, ça sera bien sûr à suivre cet après-midi dans BFM Bourse avec Guillaume Sommerer à partir de 15h30. Abivax qui était suspendu ce matin à l'ouverture est désormais en baisse de plus de 27%. 81€ pour la biotech qui a annoncé ce matin des résultats de phase 3. Des résultats de phase 3 qui sont certes positifs, mais le marché s'interroge sur la sécurité, notamment sur les effets secondaires, notamment sur la rectolite hémorragique. Dans un instant, vous retrouvez les experts, 9h30, 10h30, et puis on se retrouve demain à partir de 8h30 pour Good Morning Market. Très bonne journée.
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14: Bonjour à tous, il est 9h passé de 31 minutes, vous êtes en direct sur BFM Business, c'est les experts. On est ensemble pour une heure de débat et de controverse sur l'actualité économique du jour. Avec cette question ce matin, l'économie française est-elle en train de nous surprendre? D'abord avec Choose France et ce nouveau record, 93 milliards d'euros d'investissement annoncés à Versailles hier. Mais derrière les annonces, y a-t-il une véritable réindustrialisation du pays? Les data centers et l'intelligence artificielle, sont-ils les hauts fourneaux du 21e siècle? Et puis surtout, la confiance des investisseurs étrangers est-elle de retour durablement? Ce sera le premier thème des débats avec mes experts aujourd'hui. Et puis cette autre surprise, c'est les chiffres de l'INSEE. L'INSEE qui a révisé la croissance en 2023, elle a quasiment doublé en réalité. Et désormais, l'industrie pèse plus lourd que prévu dans le PIB. L'investissement des entreprises aussi, qui a mieux résisté. Et finalement, si l'économie française allait beaucoup mieux que le récit dominant ne le dit, ce sera le deuxième débat aujourd'hui. Et puis enfin, face à la Chine qui subventionne massivement son industrie et impose progressivement ses normes, comment l'Europe peut-elle encore défendre son modèle économique? Faut-il changer de doctrine commerciale? Un séminaire s'est tenu vendredi dernier à Bruxelles avec les commissaires. On verra ce qu'il en est ressorti. Et ce qu'en pensent mes experts autour de la table. Voilà pour le programme du jour. Il est 9h passé de 33 minutes. Vous êtes en direct sur BFM Business et vous y êtes bien. C'est les experts. Allez, c'est parti. Et pour parler de tous ces sujets, j'ai le plaisir d'accueillir sur le plateau Christian Poyot. Bonjour Christian.
7: Bonjour Raphaël Legendre.
14: Co-fondateur et CEO de Micropole, le groupe Talent. Hervé Novelli, bonjour Hervé. Bonjour. Initiateur du Cercle des entrepreneurs engagés et ancien ministre. Et puis Thomas Grébine, bonjour Thomas.
23: Bonjour Raphaël.
14: Responsable du programme Macroéconomie et Finances Internationales au CEPI. Alors je vous le disais, je voulais qu'on commence tout de suite par ces questions d'attractivité. Choose France, le dernier Choose France d'Emmanuel Macron pour sa 9e édition. Eh bien le président de la République a quand même pu annoncer 93 milliards d'euros d'investissement étranger, de promesses d'investissement pour l'instant. D'abord, ce chiffre, est-ce qu'il vous paraît crédible? Allez, Christian, je commence avec vous.
7: Oui. Enfin, qu'est-ce qui
14: parce qu'on a eu tendance à les gonfler à l'hélium un peu à certains moments.
7: Je pense que le mieux, c'est de regarder qu'est-ce qui s'est passé sur les dernières années et voir quel était le pourcentage d'atteinte des chiffres annoncés. Alors, il n'est jamais de 100%, mais ce n'est pas du fait de la France ou d'Emmanuel Macron. Il y a des sociétés peuvent dire à un moment, OK, j'investis autrement ou de manière plus décalée, etc. Mais il me semble que le chiffre d'atteinte des années précédentes est de 70%, grosso modo. Une moyenne qui a été faite. Voilà. Bon. Moi, je trouve ça pas mal.
14: Je crois même qu'on est à 95% des projets qui sont mis en place. Hein,
7: oui, mais moi, je parle en montant. Bon, alors après, si c'est 95 milliards, il y a extraordinaire, il y a là, comme disait l'autre. Voilà. Donc, c'est une réussite. Je pense qu'il ne faut pas bouder son plaisir. Ouais. On va lister certainement des sujets qui restent complexes, etc. Mais je veux dire, ne sont pas dans le catastrophisme. La France a plein d'atouts pour réussir, comme le dit une très belle chaîne de radio. Voilà. Donc, oui, Choose France, c'est une réussite d'Emmanuel Macron et saluons-la tel qu'il faut le faire.
14: Ah oui, en dépit des normes, en dépit de la fiscalité qu'on critique toujours, Thomas Grébine, on a quand même ce chiffre-là, c'est une excellente nouvelle.
23: Oui, c'est une excellente nouvelle. Alors sur les chiffres, l'usine nouvelle a fait un décompte intéressant la semaine dernière, ce qui disait que c'était s'il y avait eu 178 projets qui avaient été annoncés jusqu'à cette année.
14: Oui.
23: Et sur ces 178 projets, il y avait 39 créations de sites qui avaient été annoncées. Si ces 39 créations de sites, il y en aurait 15 qui seraient opérationnels. Donc, 40, on serait plutôt autour de 40%.
4: Voilà qui relativise.
23: On serait plutôt autour de 40% des créations de sites annoncés.
7: Opérationnels ou en cours d'être opérationnels, enfin,
23: On est dans une frontière.
7: En tout cas, ça prend toujours du temps.
23: Évidemment, ça prend du temps. Et il y en aurait 7 sur ces 40 qui auraient été abandonnés. Donc, c'est un bilan qui est positif.
4: Plus largement positif.
8: Moi, je crois qu'il faut saluer ce type d'initiative. C'est quand même toujours important de montrer que nous sommes attractifs. Je mettrai trois remarques. La première remarque, je le disais en aparté, c'est que un seul investissement fait la moitié, c'est celui de SoftBank,
4: fait la moitié
8: du total. Voilà, c'est la première, mais on ne va pas bouder notre plaisir.
4: C'est quand même le contrat du siècle, pardon.
8: Le deuxième point sur lequel il faut prêter attention, c'est que d'après les déclarations même d'Emmanuel Macron, les 8 précédents Choose France avaient amené à la création de 50 000 emplois. Là, on parle de 15 000 emplois pour un chiffre supérieur. Ça veut dire quoi? Ça veut dire que le contenu en emploi décroît, et c'est bien naturel, puisqu'on est là sur des data centers.
4: Oui, ça va y venir, effectivement.
8: Et donc, la création d'emplois...
4: C'est une des critiques.
8: Et
4: qu'il y a des investissements, mais pas assez d'emplois.
8: Une troisième critique, peut-être plus forte, que je ferais, c'est qu'on ne fera en fin d'année que le deuxième sommet Choose France en France.
4: France, oui.
8: Ça veut dire quoi? Ça veut dire que la préoccupation de privilégier nos entreprises françaises, elle n'est

0: Parole, montrons que l'entreprise est le vecteur de croissance unique et obligatoire. Signons la charte des entrepreneurs engagés. C'est cela à quoi je m'emploie. Ça ne fait pas disparaître les contraintes, mais ça amène à la mobilisation.
1: Christian.
2: Oui, c'est sûr que les projets qui sont annoncés bénéficient aussi d'un certain nombre d'avantages sur des taxes ou des choses comme ça, ce qui facilite la vie. Et je ne peux qu'aller dans le sens de ce que vient de dire Hervé, évidemment, sur le fait que les entreprises françaises, elles, quand elles font finalement le même projet, bah, elles ont droit à toutes les taxes.
1: Elles sont peut-être moins subventionnées.
2: Elles sont moins subventionnées, mais...
0: Et la bureaucratie en occupe plus.
1: Voilà. On sait combien... Est-ce qu'on a le chiffre des subventions pour tous ces projets? Parce qu'en général, ça chiffre en milliards quand même derrière aussi.
2: Honnêtement, je pense que ça doit être difficile à déterminer.
1: Hein. On est plus discret.
3: Dit à voix basse, Hervé Novelli, d'ailleurs, en le disant.
1: Mais la guerre des subventions, on va y venir en deuxième partie, en seconde partie d'émission. La Chine subventionne absolument massivement son industrie. La guerre commerciale se joue là-dessus aussi.
2: Qu'est-ce que ça met en exergue? Ça met en exergue que les entreprises françaises, elles sont toujours fortement pénalisées. On ne va pas reparler à nouveau des impôts de production, mais enfin bon, je le fais quand même.
1: Oui.
2: Et pourraient faire certainement beaucoup plus si on pouvait bénéficier des mêmes avantages que ces entreprises-là. Mais encore une fois, je ne critique pas du tout le sujet. C'est très bien, on fait venir des entreprises. Oui, les data centers, on en reparlera certainement, créent moins d'emplois, mais enfin, en emploi indirect, en dynamique, des régions, surtout que ça s'implante là pour
0: Raphaël.
2: Le coup, dans les villes, etc. Donc c'est quand même des choses qui sont très positives. Donc encore une fois, voyons le verre à moitié.
0: Je voudrais dire un point très important par un des plus hauts responsables français, pour ne pas le dire, autour de plus hauts responsables sur l'attractivité, c'est que ce qui est prévu, les task force qui s'organisent pour attirer les investissements étrangers, il n'existe pas de task force pour les investissements français en France. On s'est aperçu de cette grande lacune.
1: Oui, mais autrement, on peut dire, Hervé Novelli, c'est le job des chefs d'entreprise français d'investir pour développer leur entreprise. On n'a peut-être pas besoin de l'État.
0: Que l'État s'en préoccupe aujourd'hui, alors qu'il déroule le tapis rouge, c'est très bien pour les investissements étrangers, que l'État s'en préoccupe. Pourquoi pas? En tout cas, ça n'existait pas jusqu'à aujourd'hui. Et c'est important.
1: Et c'était plutôt un beau succès, mais c'est un exercice de communication politique aussi, Choose France en France. Est-ce que l'IA, Thomas Grébin, est la nouvelle industrie du 21e siècle? Est-ce que les data centers deviennent les hauts fourneaux du 21e siècle? Est-ce que c'est ça qui va permettre de relancer le tissu industriel français?
4: En tout cas, c'est fondamental d'un point de vue de souveraineté et ça va devenir fondamental de maîtriser la chaîne de valeur de l'IA d'un point de vue économique. C'est-à-dire que là, il y a beaucoup de discours. Est-ce qu'il faut attirer les data centers? Est-ce qu'il faut attirer les centres de données, de calcul? Est-ce qu'on possède, comment on fait pour avoir du cloud? Tout ça, en fait, on voit bien qu'on est encore, c'est difficile quand on regarde sur l'IA. Alors il y a des annonces qui sont spectaculaires et c'est en effet une excellente nouvelle. Donc si on prend depuis un an,
1: les annonces, l'accélération est quand même absolument dingue.
4: Elle est dingue.
1: Ça chiffre en dizaines de milliards à chaque fois.
4: On est même entre 150 et 190 milliards d'euros qui sont annoncés. Si on compare avec les Allemands, on est plutôt autour de 10 ou 20 milliards qui ont été annoncés. Alors après, il y a les annonces et il y a
1: Il y a les effets d'annonce et puis il y a le réel aussi.
4: Il y a les capacités qui sont déjà annoncées, c'est-à-dire que quand on regarde ce qui est déjà annoncé qui est déjà effectif en data center, la France est plutôt en troisième position au niveau européen, derrière le Royaume-Uni et l'Allemagne. Mais en tout cas, en termes de dynamique, c'est une excellente nouvelle. Donc ça...
1: Ça veut dire qu'on va quand même... Alors, si je compare la France et l'Allemagne, là, pardon, Thomas Grébin, de vous interrompre, mais ça veut dire qu'on va les dépasser très rapidement, quand même.
4: C'est des investissements,
1: même
4: par
1: le
4: UK. Exemple, ce qui a été annoncé, c'est jusqu'en 2031. Donc, il y a une montée en puissance progressive.
1: C'est demain, 2031.
4: C'est demain et... L'autre point qui me semble important, c'est que... c'est un bond en avant de l'Europe, mais il y a quand même un retard assez significatif par rapport aux États-Unis.
0: Fourneaux,
4: aux États-Unis, c'est 500 milliards qui ont été annoncés.
1: Mais donc on n'y est pas encore,
0: fourneaux,
1: on accélère.
0: Raphaël,
1: mais Novelli, puis question pour
0: il y avait une grande différence, c'est qu'il y avait des ouvriers.
1: Oui.
0: Là, dans ce qu'on appelle les hauts fourneaux du 21e siècle, ça crée peu d'emplois intrinsèquement. Alors bien sûr, il y a toute la diffusion,
1: le ruissellement, comme on dit aujourd'hui,
0: qui peuvent en résulter. Mais quand on regarde les créations d'emplois dans les data centers ou autres, ça se chiffre à quelques centaines d'emplois.
1: Après, il y a des services.
0: Donc parler de hauts fourneaux, c'est aussi.
1: Est-ce qu'on sait où va aller cet argent d'ailleurs? Parce que on annonce 45 milliards, mais le matériel informatique, non, oui, mais... les murs.

0: Le béton qu'on va construire autour, ok.
1: Bah, vous avez vu Schneider,
0: hein, français, mais Schneider, alors, c'est 5 milliards.
1: Hein. Fait un bond, puisque. Oui. Alors, sur cette notion d'IA, qui est une notion complexe, donc impossible à résumer en quelques mots, et personne, je pense, peut avoir une vision exhaustive du sujet. Bon, la chaîne de valeur est très large. Là, on parle d'un. Je sais pas, c'est un petit bout, en tout cas, une portion de la chaîne de valeur. Hein, les data centers, ok, c'est l'endroit où on va stocker les data. Mais ça ne prend pas du tout en compte bah, la partie traitement, la partie analyse, la partie data. Enfin, il y a. Et vu de ma fenêtre, étant quand même dans ce secteur-là, la plus forte valeur ajoutée, elle est quand même sur ce qui est en aval, si je veux dire, sur les jeux du ciel d'IA, et surtout la data. Hein, c'est à chaque fois ce que je dis. Bon, maintenant qu'il y ait des data centers en Europe et spécifiquement en France, très bien, c'est une bonne nouvelle. J'ai les mêmes informations sur le fait que la France est quand même en retard, enfin en tout cas n'est pas numéro 1 en Europe, elle est oui. derrière l'Angleterre et derrière l'Allemagne. Bon, ok, bon, on avance bien d'une manière générale. Donc ça ruisselle sur ces sociétés électriques, et après, bah, il faut... C'est un point fort aussi par le... Pourquoi ? Parce qu'on a cette énergie décarbonée avec l'industrie nucléaire.
0: Il faut expliquer ça. Le patron de SoftBank l'a dit. Hein, l'avantage compétitif de la France, c'est très clairement...
1: Donc profitons-en.
0: Voilà. L'énergie disponible.
1: Mais donc, c'est une bonne nouvelle, oui. Est-ce que c'est parce qu'on aura ces data centers en France qui vont monter en puissance qu'on règle le problème du pilotage de la chaîne de valeur de l'IA? Non, on en est relativement loin, bien évidemment. Donc, il y a plein d'endroits où il faut chercher à avancer. On ne maîtrisera jamais l'intégralité de la chaîne de valeur. Personne ne la maîtrise, d'ailleurs, ni les États-Unis, ni les Chinois, ni qui que ce soit. Détectons les points clés sur lesquels il faut effectivement, il est significatif d'avoir un footprint important et un moyen de pression pour dire les choses, ça fait clair, assez significatif. Les data centers en sont un. C'est pas non plus le sujet... vu de ma fenêtre, primordial par rapport à cette fameuse chaîne de valeur.
0: Bon, il n'y a pas que les data centers. Hein. Alors, c'est vrai que l'annonce spectaculaire de SoftBank fait que ça éclipse un petit peu tout le reste, mais vous avez par exemple la Syrie, Marseille Gaglia, première ouverture d'Assyrie depuis 50 ans en France.
1: Est-ce qu'on a un haut fourneau.
0: On a aussi les hauts fourneaux, voilà, exactement. Alors, donc, pardon, mais est-ce que c'est un changement, Thomas Grébin, de cycle industriel? Globalement, on est en train de changer de regard sur la France.
2: Je pense que sur l'IA, c'est clair que les nouvelles sont excellentes. Sur le reste, c'est beaucoup plus mitigé. C'est-à-dire que depuis deux ans, on est rentré dans une phase où il y a plus de destruction de sites industriels que de création. On a fermé un peu la parenthèse très très positive qui a existé entre 2018 et 2024, où il y avait eu près de 180 000 emplois industriels qui avaient été créés. C'était un peu la plus longue phase depuis une quarantaine d'années de création d'emplois industriels. Donc malheureusement...
0: Qu'est-ce qui a cassé cette dynamique ?
2: Je pense qu'il y a plusieurs choses. Il y a d'une part eu plusieurs chocs très important sur l'économie mondiale, que ce soit la crise Covid, où il y a eu beaucoup de sites de production qui ont été arrêtés et ensuite qui ont peu réouvert. Ensuite, il y a eu un choc de demande négatif. La croissance européenne est relativement atone. Vous avez eu le choc énergétique aussi qui pénalise fortement l'industrie européenne. Et puis finalement, et de plus en plus, vous avez ce rouleau compresseur chinois qui menace des pans entiers de l'industrie européenne et qui, je pense, va rendre très difficile des investissements dans la sidérurgie dans les années qui viennent.
0: Oui, ça, on va en parler. Vous croyez à un renouveau industriel en France, Hervé Nobile ?
3: Oui, j'y crois, à condition que là aussi, on utilise ce qui va révolutionner dans les mois et les années qui viennent, c'est ce qu'on appelle les agents IA. Aujourd'hui, il y a des intelligences artificielles qui peuvent multiplier par 10 la productivité dans l'industrie. Pensez à l'industrie automobile.
0: Par 10 ?
3: Oui, et ça leur redonne un espoir. Ça redonne un espoir à un certain nombre d'industries qui sont très inquiètes, l'industrie automobile française par exemple. Mais là, c'est très intéressant qu'une aciérie rentre suite annonce une ouverture. Pourquoi ? Oui. Ça veut dire qu'on peut réintroduire de la compétitivité dans des métiers industriels qui semblaient voués à disparaître parce que concurrencés.
0: Quand le marché est protégé aussi.
3: Ce qui est très important, c'est l'innovation plus que la protection, cher Raphaël.
0: Oui.
3: Et l'innovation, elle est là, elle est à l'œuvre. J'ai vu de manière très concrète des IA, des agents IA dans l'ingénierie donc dans tout le monde industriel, qui sont aujourd'hui en voie d'être finalisés du côté de la Silicon Valley et qui arrivent en France.
0: Bon. Et encore faudra-t-il que, oui, Christian, qu'on arrive à sauvegarder toutes ces entreprises après.
1: On a cité avec raison, bien sûr, un certain nombre de chocs. Sur tous ces chocs, tous sauf un, en fait, tous les pays les ont subis. Voilà, le Covid, la crise énergétique, etc.
0: Donc, bon, ce sont des chocs exogènes, comme on dit, voilà, qui frappent tout le monde, effectivement.
1: Et puis, il y en a un, le dernier, où là, pour le coup, on est les neuneux de la classe, quoi. Je veux dire, donc c'est le rouleau compresseur chinois, je reprends l'expression qui a été dit, donc le fait que l'Europe et la France, enfin l'Europe, disons, ne sait pas se défendre par rapport à ça. Donc je pense que c'est quand même un sujet majeur, moi, pour avoir aussi, à travers le MEDEF, beaucoup de contacts vis-à-vis des entreprises, c'est quand même quelque chose qui ressort très souvent, on voit arriver des produits, somme toute, de bonne qualité, oui, à des prix totalement... enfin, déconnecté des coûts français, etc.
0: Et très subventionné, oui. Donc, on en parlera dans la seconde partie de
1: l'émission. Et ce sujet-là, on va en parler, mais c'est quelque chose où on peut faire des choses. Voilà. Hein, la crise énergétique, bon, la contrôler, c'est beaucoup plus difficile. Mais lutter contre cette concurrence totalement déloyale des Chinois, on peut faire des choses.
0: On est, Thomas Grébine, en deçà de ce qui se pratique au niveau international en termes de subventions. Je me souviens d'une note passionnante de Rex Ecott qui disait que la guerre maintenant commerciale se jouait autour des subventions en réalité et que les États... C'est aussi un sujet de souveraineté économique, hein, de défendre ces entreprises, subventionner massivement, de plus en plus, leur boîte nationale, ce que ne faisait pas assez l'Europe. Partagez cet avis.
2: Oui, mais c'est plus difficile. D'une part, quand vous avez des réglementations qui limitent ces subventions pour ne pas distordre...
0: La Commission surveille les aides d'État.
3: Il y a une interdiction des aides d'État dans les traités
0: européens. Ah, pas européens. Assoupli, alors on a monté les pièces.
2: Quand vous avez des marges de manœuvre budgétaires aussi faibles dans un pays comme la France, par exemple.
0: C'est peut-être ça le véritable problème,
2: vous voyez,
0: finalement.
2: Dans les annonces de restrictions budgétaires qui ont été annoncées, il y a des coupes dans France 2030. Donc France 2030, ce n'est pas forcément que des subventions, mais on voit bien que c'est censé être des projets pour favoriser
0: c'est un peu de l'amorçage,
2: l'industrie européenne. Et on voit bien que dans une période de disette budgétaire, on coupe plus facilement ça que les pensions des retraités.
0: Eh oui, évidemment. On vous le demande, ça, dans votre mouvement, Hervé Novelli, de subventions, plus... Parce que, bon, les entreprises qui critiquent le trop d'impôts, mais qui viennent chercher des subventions derrière
2: c'est
0: une forme de dissonance parfois coupable.
3: Oui, c'est même la raison de mon engagement avec les entrepreneurs. C'est qu'on ne demande pas d'aide. Ce qu'on demande, c'est que la fiscalité soit favorable et accompagne le développement des entreprises. Ces aides, elles viennent souvent, le plus souvent, compenser des handicaps créés par l'État lui-même.
0: Oui.
3: Rappelons-nous des allègements de charges.
0: Pour faire les allègements de charges, bien sûr.
3: Les allègements de charges, il y a une mobilisation très forte du patronat pour protester. Moi, je préférerais qu'aujourd'hui, on fasse un véritable bilan de ces allègements de charges, 80 milliards.
0: Oui.
3: C'est pas l'épaisseur du trait.
0: Oui.
3: Et qu'on fasse ce bilan parce que c'est un empilement successif d'allègements qui étaient venus compenser les 35 heures, le coût du travail au niveau du SMIC. Est-ce qu'on a créé des emplois peu qualifiés dans ce pays ?
0: Oui. Après, ça a très bien marché dans les années 90-2000, quand même.
3: Oui, regardez le taux de chômage.
0: Le problème, c'est la smicardisation de la société qui en découle.
3: Des travailleurs peu qualifiés, il est supérieur au taux de chômage des travailleurs qualifiés. Vous n'avez pas une efficacité telle qu'on puisse dire « cette politique a empêché ».
0: Non.
3: Aujourd'hui, oui.
0: Mais elle a amoindri.
3: Elle a amoindri.
0: C'est mieux que si c'était pire.
3: Mais aujourd'hui, ce qu'il s'agit de faire, c'est de créer un avantage compétitif. C'est pas... comme nous bénéficions dans l'industrie nucléaire, c'est pas de gommer un handicap ou de tenter de le gommer.
0: Un environnement favorable. Christian Poyot, puis Thomas Grébine.
1: Alors moi, je ne peux aller que dans ce que vient de dire Hervé Novelli. Et c'est pas seulement une réaction de l'entrepreneur que je suis, mais dans tous les cercles dans lesquels je suis, MEDEF, Croissance Plus, etc. Le truc, c'est fichez-nous la paix. On ne veut pas de subventions. On demande simplement à être aligné sur la fiscalité de nos concurrents européens. Européens, hein, on ne parle pas de s'aligner sur je ne sais pas trop qui. Aligner-nous sur les concurrents européens, on pourrait parler du temps de travail, Je suis toujours heureux d'entendre que les 35 heures nous coûtent toujours aujourd'hui 15 à 20 milliards d'allègements de charges, parce que sinon, de toute façon, on serait planté. Voilà. Donc, non, pas de subvention. Les chefs d'entreprise n'ont jamais demandé des subventions. Ils n'en veulent pas par principe.
0: Ça peut leur arriver de temps à autre, Christian Pouillot, si on est tout à fait honnête.
1: Non, Raphaël Lejean, non, je suis fermé là-dessus. Simplement.
0: Filières spécialistes de demande d'aide publique, nationale,
1: européenne. Mais parce qu'on n'a pas du tout la même fiscalité qu'on nos petits copains. Simplement, qu'on soit alignés sur eux, ni plus ni moins. Voilà. Fichez-nous la paix pour ne pas être plus vulgaire dans mon propos.
0: Thomas Grébine.
2: Ce qui me semble aussi intéressant quand on parle de ces annonces sur l'IA, c'est le fait qu'il y a eu une forme, d'une part, de déréglementation avec les espèces de fast-track qui ont été faits sur l'IA, qui permettent à ces investisseurs d'avoir un accès beaucoup plus rapide au réseau électrique.
0: Oui.
2: Et que d'autre part, il y a eu une forme de planification sur le réseau électrique. Ce qui fait en partie le succès aujourd'hui de Dunkerque, c'est qu'on a planifié le fait qu'il y aurait des besoins électriques plus importants dans cette région. Et donc, on a essayé de densifier ce réseau électrique. Et donc ça, je pense que c'est aussi, il faut le souligner, au-delà de la question purement financière.
0: Oui, non,
2: il y a eu une partie d'anticipation et c'est ce dont profite...
0: C'est assez rare pour qu'on le souligne, effectivement. Et on voit que ça fonctionne surtout. Oui. C'est quand même l'argument principal aujourd'hui. C'est notre électricité qu'on va pouvoir dégager de manière massive, décarbonée et compétitive.
1: Je rappelle qu'une partie, enfin certains partis politiques,
0: Merci
1: que je ne citerai pas évidemment, oui. sont toujours contre l'énergie nucléaire. Enfin bon, on ne va peut-être pas rentrer dans ce débat.
0: Oui, mais de moins en moins. Hein. Enfin, quand même, on le voit, y compris chez les partis écologistes européens.
3: Il était temps de virer sur l'aile.
1: Ouais. Je voulais juste. Après, un avantage aussi qu'ont nos amis américains par rapport à ça, c'est le fait que l'État. C'est se désengager et laisser des entreprises privées développer leur activité. Bon, on en parle tous les jours quasiment, regardez SpaceX, Blue Origin, etc.
0: Oui.
1: La NASA a dit, ok, moi je ne vais pas finalement avoir la capacité ou la fluidité d'être très performant là-dessus. Donc, je subventionne pour le coup. Enfin, je subventionne. Je ne sais pas si c'est subvention ou si c'est acheter des services. Enfin, les deux se rejoignent peut-être. Mais en disant, OK, ben, on laisse des entreprises privées développer le secteur du spatial. Ce qui, encore il y a peu de temps, semblait complètement aberrant. Le spatial, c'était l'État, ça devait être contrôlé, etc. Et on voit la réussite quand même de tout ça. Et pareil, derrière ce que ça génère comme retombée sur toutes les technologies qui sont adjacentes par rapport à ça. Donc, ce qui manque aussi... En France, en Europe, mais spécialement en France, c'est que l'État dise « Ok, sur tel ou tel sujet, non pas je me désengage dans le sens, je m'en occupe plus, mais en tout cas, je laisse les entreprises prendre le point et les développer. Et, » Et on a pour le coup des tas d'entrepreneurs en France qui ne demandent que ça. Donc on a les capacités d'avancer. Donc ayons aussi cette logique-là dans le développement de notre pays.
0: Je voulais un dernier mot avec vous, Christian Pouillot, sur l'actualité de l'IA. C'est aussi les levées de fonds gigantesques qui arrivent. Anthropic a déposé sa demande d'IPO à la SEC cette nuit. On parle de, enfin, à chaque fois, tout comme SpaceX, etc. C'est 1000 milliards, hein, je veux dire, à chaque fois, les valorisations avancées. Google, qui là va lever sur le marché actions 80 milliards de dollars il y a quelques jours. C'est OpenAI qui levait 65 milliards aussi.
1: En dette privée, oui.
0: En dette privée, bon, ouais. Est-ce qu'on est encore dans la course, nous, Européens ? On attire les capitaux étrangers, super. Est-ce qu'on est encore dans la course face à ces mastodontes de l'IA ?
1: Encore une fois, sur cette chaîne de la valeur de l'IA que j'évoquais tout à l'heure, il y a des sujets où, je ne dis pas que le jeu est fait, parce que vous savez, les technologies, ça évolue, qu'est-ce que ça sera dans 10 ans, etc. Mais bon, il y a des points, on ne va pas recréer un Google, vous voulez, enfin, des choses comme ça, bon. Par contre, d'autres, on a la capacité de, on ne va pas citer tout le temps Mistral, mais enfin, c'est vrai que c'est une réalité.
0: Oui.
1: Et puis encore une fois, la data qui est le moteur de tout ça, enfin l'essence de tout ça. On peut avoir le moteur, si on n'a pas l'essence, ça sert strictement à rien.
3: Le marché des capitaux européens est une ardente obligation.
1: Voilà,
0: oui, il traîne. Hein.
3: On
0: attend toujours.
3: Encore,
0: hein.
3: Faudrait-il pouvoir le faire en Europe. La profondeur, comme on dit,
0: la profondeur du marché.
3: Du marché des capitaux est éclatée en Europe par rapport aux États-Unis.
1: Par rapport à ce que font les très grands, les big tech, c'est sûr qu'eux-mêmes, qui ont des capacités financières énormes, se retrouvent par ça besoins d'investissement absolument monstrueux. Donc, ça y est, ils font appel à la dette privée ou la dette publique avec les IPO qui arrivent. Bon, certains s'en inquiètent. Maintenant, encore une fois, faire le comparatif par rapport à l'an 2000, ce qui est fait souvent à ce qui se passe à l'heure actuelle, pour moi, n'est pas le bon. On a quand même des industries qui ont quand même un chiffre d'affaires. Enfin, j'ai plus en tête le chiffre d'affaires Anthropic, mais enfin, c'est des dizaines de milliards.
0: Oui.
1: Voilà, bon.
0: Oui.
1: Donc, on est à un moment de... de bascule très fort sur toutes ces nouvelles technologies. Et c'est sûr que ceux qui n'investissent pas, à un moment donné, vont se retrouver le bec dans l'eau. Voilà. Donc, choisissons nos combats. On a des choses à faire, on ne peut pas se battre partout, mais on a des points forts sur lesquels il faut appuyer.
0: On a des choses à faire, on a des atouts, on a fait un formidable Choose France, et en plus, la croissance française a été bien meilleure que prévu ces dernières années, figurez-vous. Eh bien oui, et personne n'en parle pourtant. C'est bien dommage. Mais on va le faire dans la seconde partie de l'émission. On se retrouve dans une minute, et puis on va parler aussi des voies et moyens pour contrer les surcapacités chinoises. Il se passe des choses à Bruxelles, mais... aura-t-on le courage d'affronter les empires ? Ne quittez pas, on se retrouve tout de suite.
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0: Allez, on est de retour pour la seconde partie de l'émission. Il est 10h passé de 1 minute. Vous êtes toujours en direct sur BFM Business avec mes trois experts du jour, Christian Poyot, Hervé Novelli et Thomas Grébine, pour parler croissance. C'est plutôt une émission bonne nouvelle ce matin et ça fait plaisir parce que c'est pas tous les jours quand même. 93 milliards de promesses d'investissement, on l'a dit, recensées hier à Choose France. La France attire les capitaux étrangers et c'est tant mieux. L'autre bonne nouvelle du jour qui est passée totalement inaperçue, c'est la révision de la croissance par l'INSEE des années passées. Alors, c'était vendredi dernier. On a simplement retenu que l'INSEE avait révisé à la baisse la croissance du premier trimestre. On croyait que c'était zéro. L'INSEE a révisé à moins 0,1. On est dans l'épaisseur du trait, mais quand même, l'économie se contracte. Ce qu'a vu Anthony Morlet-Lavidali, je veux le citer, économiste chez Rexecode et invité régulier, il sera là en fin de semaine, invité régulier des experts, c'est que l'INSEE a massivement révisé la croissance française de 2023 et 2024. Thomas Grébine, la bonne nouvelle, c'est qu'on a fait beaucoup mieux que prévu.
2: Oui, on a fait mieux que prévu. La mauvaise nouvelle, c'est que c'est très difficile.
0: Ah ben non, mais ne gâchez pas avec une mauvaise nouvelle tout de suite, Thomas. Ah,
2: c'est, non, c'est pas une mauvaise nouvelle.
0: Allez, commençons par les bonnes. J'ai une bonne et une mauvaise nouvelle.
2: Ça montre la difficulté d'être statisticien. Alors, qu'est-ce qui s'est passé? Oui. La plus grosse révision, c'est en 2023. Donc, on est en pleine période inflationniste. Or, quand l'INSEE mesure la valeur ajoutée, le PIB, elle le fait en valeur. Et oui. Ensuite,
0: c'est-à-dire avec l'inflation.
2: Et ensuite, il faut corriger justement il faut corriger de cette inflation pour obtenir des volumes. Et c'est très compliqué parce qu'en période inflationniste, où les prix évoluent différemment selon les secteurs, et donc c'est compliqué de faire cette correction. Une autre difficulté, c'est donc la valeur ajoutée. Il faut prendre en compte les consommations intermédiaires. Et là oui. aussi, lorsque vous êtes dans une période inflationniste où il y a beaucoup de choses qui bougent et qui bougent différemment ouais. Selon les secteurs, là aussi...
0: C'est, y compris c'est... des ruptures de supply chain, etc. Exactement. C'était et donc, une période très compliquée.
2: Ces consommations intermédiaires sont aussi très difficiles à mesurer, à bien prendre en compte. Et la majeure révision qui a eu lieu, donc, c'est sur le PIB, et plus spécifiquement, c'est sur la valeur ajoutée du secteur manufacturier. Donc, ça, c'est là où ça a été...
0: C'est ça, la bonne nouvelle.
2: Ex post, une bonne nouvelle, c'est que par rapport aux prévisions, aux premiers chiffres de l'INSEE, il y a presque plus... Il y a 5 points de différence sur la valeur ajoutée du secteur manufacturier, en particulier parce qu'on avait un peu sous-estimé les chiffres dans l'aéronautique. Donc, bon,
0: c'est encore une fois, c'est aussi ça qui plombe ouais. le résultat du premier trimestre d'ailleurs, c'est les retards de livraison d'Airbus. Ouais. L'aéronautique pèse très loin. Ouais.
2: Donc oui, c'est une mauvaise nouvelle. Après, aujourd'hui, quelques années après, bon, c'est pas ça qui change fondamentalement la réalité de l'économie française. En tout cas, on allait mieux que ce qu'on pensait à l'époque.
0: L'autre bonne nouvelle, c'est ce que nous dit aussi Anthony Morlet, la Vidali de Rexecode, c'est que la part de l'industrie dans le PIB repasse au-dessus des 10%. Alors, je rappelle qu'en un quart de siècle, on est passé grosso modo de quasiment 20% à moins de 10%. Hein. C'est le résultat de la désindustrialisation. Là, on repasse juste au-dessus une barre symbolique. On continue dans l'esprit des hauts fourneaux, Hervé Novelli.
3: Oui, il n'y a pas de quoi. On était à 9,5, on passe à 10,5. Compte tenu des marges d'erreur, parce que je veux quand même... L'INSEE
0: est un institut
3: extraordinairement réputé.
0: On a parmi les meilleurs statisticiens du monde, il faut saluer leur travail.
3: Et qu'il y ait des erreurs à ce niveau montre que, comme l'a dit notre ami, la chose est difficile.
0: L'art
3: donc
0: est difficile.
3: Il faut relativiser aussi cette remontée, ne pas en faire une remontée symbolique sur le thème « c'est fini, on réindustrialise, c'est bien parti ». Non.
0: Non, mais pardon. On passe de 1 à 2% de croissance en 2023. C'est plutôt une bonne nouvelle.
3: Oui, c'est une bonne nouvelle, effectivement.
1: Vous avez raison.
0: Christian Poyola, mais il faut la volonté, l'optimisme de la volonté, comme
1: sur
0: disait l'autre.
1: Bon.
0: Non, mais pardon, en fait, le sujet de fond, les amis, c'est quand même depuis 2024 la dissolution. On n'arrête pas de dire que la croissance va être catastrophique. On a fait mieux que prévu l'année dernière. On a dit que la crise inflationniste avait été catastrophique. Les Français ont été massivement protégés. Et on voit que l'économie française a fait deux fois mieux que prévu, c'est pas rien quand même. Et aujourd'hui, eh bien, on voit d'excellents résultats sur l'attractivité. On est en train d'expliquer qu'on va probablement vers une récession technique. Je trouve qu'à chaque fois, on se fait un peu les porteurs des messages de malheur et que les entreprises sont hyper résilientes, en réalité.
1: Oui, alors, avant de revenir là-dessus, justement, Marc, sur l'industrie. Bon, c'est vrai que l'industrie a fortement baissé pendant ces 10-20 dernières années. N'oublions pas aussi qu'il y a eu beaucoup d'externalisation. Donc, comparer les deux chiffres de 20 et de 10, c'est un petit peu faux. Maintenant, l'industrie a fortement baissé et c'est dramatique en France. Bon. Après, est-ce que les entreprises sont devenues plus résilientes? Oui, c'est indiscutable. Enfin, entre le Covid, l'Ukraine, je ne parle même pas des gilets jaunes avant, l'énergie, là maintenant l'Iran et compagnie, elles se sont mitridatisées, comme on dit souvent. Voilà, à force d'avaler du poison, elles sont un petit peu...
0: Elles se sont renforcées. La permacrise les rend plus résilientes, plus agiles,
1: d'être plus agiles, plus souples. Alors, des fois, c'est au détriment de l'investissement, parce qu'effectivement, être plus agile, ça ne permet pas de dire, OK, on a fait un investissement de très long terme, des choses comme ça. Mais c'est quand même quelque chose de positif. Mais où est la surprise? Est-ce que le tissu économique français est de grande valeur? Est-ce qu'il y a beaucoup d'entrepreneurs entrepreneurs en France. Il y a une volonté de se développer et on a des secteurs dans lesquels on est très performant. On a des grandes entreprises, le CAC 40, malgré le fait que certains passent leur temps à taper dessus, qui sont vraiment au niveau mondial très bien implantés. Donc voilà, on a plein d'atouts, encore une fois. Donc je suis moi aussi tout à fait d'accord pour dire, regardons le verre à moitié plein. On est dans une période compliquée. La politique française, pour le coup, n'aide pas, ça c'est évident, et on verra ce qui se passe en 2027, mais oui. On a les capacités de... Mais peut-être la conclusion de tout ça, c'est aidons les entreprises, ou libérons-les,
0: moteur et
1: c'est
0: elles qui créent de la valeur. Nationale.
3: On va dire un mot là-dessus, c'est qu'il y a aujourd'hui une fibre entrepreneuriale en France. Ça n'a pas toujours été le cas.
0: On n'a jamais créé autant d'entreprises.
3: Quand on interrogeait les Français, la majorité des jeunes étudiants, ils voulaient être fonctionnaires. Aujourd'hui, ceci s'est inversé. Mmh. On souhaite créer son entreprise. Donc la diffusion de l'entrepreneuriat dans la société française est une chose acquise. Et avec ça, l'opinion change son regard sur l'entrepreneur. Avant, c'était l'accapareur. Pour faire simple ou caricatural. Aujourd'hui, ça devient une sorte de héros. On n'est pas encore totalement parvenu, mais il est parmi l'entrepreneur et vu par l'opinion publique comme une des personnalités les plus sympathiques ou porteurs de positifs. Et c'est une très bonne chose, il faut continuer. Et c'est pour ça que je me bats aussi. Hein.
0: Vous parliez de l'opinion publique. Moi, c'est un article de l'Opinion signé Marc Vigneault qui m'a alerté sur ce sujet. Vous pouvez aller le lire. C'est aujourd'hui dans le journal. Je souligne un dernier point. Hein. On a aussi fortement révisé la dynamique d'investissement des entreprises et la baisse de la productivité qui est moins grave que prévu. Donc finalement, c'est quand même vachement mieux. Et c'est tant mieux. Je voulais qu'on en parle ce matin. Thomas Grébin, je me tourne vers vous pour le dernier sujet. Il est 10h09. On est toujours ensemble hein, pour une petite vingtaine de minutes sur un débat absolument majeur. Vous avez commis avec deux autres économistes un rapport pour le Haut Commissariat au Plan sur le sujet qui a fait beaucoup de bruit. Donc on continue de parler aujourd'hui sur les moyens de se défendre commercialement face à la vague chinoise. Aujourd'hui, c'est l'OCDE qui tire la sonnette d'alarme sur, je cite, une concurrence très déloyale des entreprises chinoises face aux pays de l'OCDE. On voit bien que le ton monte. Qu'est-ce qu'il nous dit d'abord? Est-ce que vous pouvez nous dresser les principaux enseignements de ce rapport?
2: Bon, ce rapport, il est sans surprise, mais c'est intéressant que...
0: Il donne des chiffres intéressants quand même.
2: Il donne des chiffres intéressants, mais c'est intéressant que l'OCDE, qui était une institution très prudente...
0: Porteur de libre-échange et de la concorde internationale, normalement.
2: On sort des chiffres sur, en effet, les aides massives accordées par les autorités chinoises à leurs industries, presque 6 fois supérieures à ce que font les pays de l'OCDE. Ils ont aussi un autre chiffre intéressant, c'est que quand on regarde les gains de part de marché à l'international des industries chinoises, 60% selon eux s'expliquerait par ces aides massives. Donc c'est quand même spectaculaire. Moi, ce que je trouve très intéressant, c'est la rapidité du changement de logiciel. C'est-à-dire que ce soit les institutions internationales qui mettaient un voile pudique sur ces questions pendant des années. Vous avez évoqué aussi Bruxelles. C'était quand même assez extraordinaire qu'à Bruxelles, vendredi dernier, on discute quand même des moyens très forts pour contrer le rouleau compresseur chinois. Le président de la République, Emmanuel Macron, il y a une dizaine de jours, a proposé, par exemple, l'instauration au niveau européen d'une section 301 à l'américaine.
0: Inspiré, du modèle américain.
2: Le fait que vous puissiez prendre des représailles, non plus seulement sur un bien particulier, mais pour défendre des secteurs entiers. Et donc là, véritablement... Alors, on peut dire que pour l'instant, ça n'est pas opérationnel. Mais on voit en tout cas dans le débat européen, dans le débat international, les choses évoluent quand même assez rapidement.
0: Les commissaires ont été mandatés vendredi à la suite de séminaires pour faire des propositions à un conseil, pour le prochain conseil, fin juin, des chefs d'État et de gouvernement. Ce qu'ils proposent, c'est d'abord de fermer le marché dès qu'il y a une menace de dumping et ensuite de mener enquête plutôt que d'abord faire une enquête et de fermer au bout de 9 mois et de traiter de filières entières plutôt que d'entreprise par entreprise. Christian Poyot.
1: Moi, j'avoue que je découvre que la Chine faisait la concurrence déloyale. Je ne savais pas du tout, je n'étais pas au courant. C'est vraiment surprenant. Non, mais de qui se moque-t-on? Enfin, je suis d'accord avec votre analyse.
0: On prend la mesure de l'ampleur. Sept fois plus d'aide publique que les entreprises européennes.
1: Évidemment, mais quand on dit, où je suis en désaccord avec ce qui vient d'être dit, la rapidité de réaction, mais de qui se moque-t-on? Ça fait 20 ans qu'on le sait. Ça fait 20 ans. Le fait que les Chinois se comportent de manière déloyale profitent d'avoir été rentrés à l'ONC, mais parler à n'importe quelle entreprise, ils le savent depuis très longtemps. Donc, les institutions européennes se réveillent. On est le 2 juin 2026. Ah, quelle surprise!
0: La différence, c'est qu'ils n'ont pas monté en gamme et que maintenant, ils sont plus innovants que nous et viennent nous tailler des croupières sur les voitures, sur les panneaux solaires,
1: les batteries, etc. Oui, mais les panneaux solaires, ça date pas d'il y a 5 minutes, quand même, les panneaux solaires. Et avant, alors peut-être que maintenant, ils attaquent sur toutes les industries. Avant, il y avait des secteurs entiers qui étaient déjà attaqués d'une manière générale. Alors,
3: le grand changement, c'est ce que vient de dire Raphaël, c'est l'innovation. Pendant des années, on avait vécu sur l'idée d'une Chine qui copiait et qui n'innoverait pas.
0: Oui, et puis
1: ça date pas d'il y a 5 simplement. Minutes.
3: Non, bien sûr que non. Voilà. Mais c'est quand même un changement qui s'est passé. Et puis il y a surtout, comme l'a dit Christian, il y a aujourd'hui un problème avec l'OMC. La Chine est rentrée dans l'OMC.
0: Oui,
3: L'OMC, c'est aussi une somme de règlements. C'est aussi le règlement de conflits commerciaux et d'atteinte.
0: Et la Chine a été condamnée l'été dernier sur de la propriété intellectuelle.
3: Oui, sauf que l'OMC aujourd'hui est rendue dans l'incapacité d'agir, a été profondément affaiblie par la position américaine, qui a consisté à bloquer un certain nombre de choses à l'OMC. Il faut des règlements internationaux si on veut. On ne peut pas uniquement.
0: Mais Hervé, est-ce que c'est fini ce temps-là? Non, on est du temps des empires maintenant.
1: Il faut faire comme les Chinois.
0: Est-ce qu'il y a encore des règles internationales?
1: Il faut faire comme les Chinois. Vous vous rappelez pas cette intervention de Xi Jinping à Davos il y a quelques années qui disait qu'il avait fait un plaidoyer pour le libre-échange? Il y a la main gauche qui vous dit on va suivre l'ONC, on fait du libre-échange, tout est bien. Et puis la main droite.
0: Il joue la contre-programmation de Donald Trump.
1: Qui fait complètement le contraire. Donc faisons la même chose, c'est-à-dire continuons à effectivement à agir au niveau de l'OMC, à porter plainte. Les plaintes prennent des années. Les répercussions des condamnations, je serais curieux de les connaître. Ça doit être rien, à mon avis. Hein, voilà, on sait bien. Et à côté de ça, agissons fortement. Agissons fortement. Donc sortons de cette naïveté. Il ne s'agit pas de dire qu'on va sortir du droit international, parce qu'effectivement, la position de Trump sur certains sujets est totalement condamnable, ridicule, tout ce que vous voulez. Donc, mais en même temps, ne soyons pas naïfs. Donc oui, ça y est, l'OCDE et d'autres se saisissent du problème. Enfin, il était temps. Maintenant, ayons des... Quelles vont être les mesures pratiques, concrètes, qui vont être prises rapidement? Moi, c'est ça que j'attends de voir.
0: On a été trop naïfs face aux Chinois, Thomas Grébin?
2: Oui, je suis d'accord. Malheureusement, cette vague chinoise, il y a eu deux vagues. Il y a eu la première vague dans les années 2000 où on n'a pas réagi de façon très insuffisante. Alors l'argument invoqué à l'époque, c'était que c'était des secteurs à faible valeur ajoutée, comme le textile, oui. Et donc que l'Europe avait vocation à être dans des secteurs.
0: Oui, et puis c'était du gain de pouvoir d'achat pour le consommateur aussi.
2: Oui. Mais aujourd'hui, c'est plus du tout ça. Enfin, c'est ça plus nos secteurs de pointe qui ont fait le cœur de notre création de richesse. C'est-à-dire, aujourd'hui, c'est l'automobile, c'est la machine-outil, c'est la chimie, c'est la pharmacie, le nucléaire, tous ces secteurs qui ont fait le cœur de la puissance européenne sont menacés par le rouleau compresseur chinois. Oui. Et c'est vrai que, alors moi quand je parlais d'un réveil, c'est relativement à l'Europe. Je suis tout à fait d'accord que cette montée en puissance, on aurait pu réagir beaucoup plus tôt, notamment dans l'acier, où on voit les très très grandes difficultés depuis des années du secteur sidérurgique, et on attend en fait qu'ils soit...
0: Alors je dirais, on a enfin réagi, non, sur l'acier,
2: On a enfin réagi, mais dans un moment où l'acier est très, très, très fortement affaibli. Donc, en fait, c'est mieux de réagir quand les industries sont suffisamment fortes pour affronter la concurrence internationale. Mais il y a quand même un changement. Même en Allemagne, vous voyez dans la presse allemande, vous voyez que quand même le logiciel est en train de changer. Et moi, le risque que je vois, c'est que ça change trop lentement parce qu'il y a une divergence d'intérêts qui est très importante en Allemagne entre les grands groupes, notamment automobiles, qui sont très puissantes au cœur du
0: patronat. Il faut qu'on explique ça.
1: Chimiques aussi.
2: Chimiques, qui ont beaucoup investi en Chine et qui continuent d'investir en Chine et qui compte sur les ventes sur le marché chinois. Mais le problème, c'est que c'est par exemple Volkswagen qui maintenant annonce qu'elle va produire des modèles en Chine, donc avec des ouvriers chinois, des ingénieurs chinois, des sous-traitants chinois, et les produire pour
0: les vendre aux Européens.
2: Pour les exporter vers le reste du monde. Donc, ce qui est quand même hallucinant, et c'est là où il y a une déconnexion de plus en plus forte que nous, on avait connue en France dans les années 2000, entre les intérêts de ces grands groupes internationaux qui peuvent avoir intérêt de produire en Chine, parce que c'est là où ça se passe, notamment en termes d'innovation, c'est là où les coûts de production sont 30 à 40% plus faibles que chez nous en Europe.
0: C'est ce pourquoi plaidait Serge Turuc à la fin des années 90 France.
2: Mais la grosse difficulté, c'est qu'est-ce que sera demain en Europe la création de valeur ? Qu'est-ce que seront les emplois de qualité
1: C'est là que les politiques doivent intervenir. C'est-à-dire que moi, je comprends la position des grands industriels allemands, parce qu'effectivement, pour eux, je ne dis pas que c'est une question de vie ou de mort, mais si
0: existentiel,
1: le marché chinois, ils se coupent un bras ou plus. Je crois que Porsche a diminué ses ventes en Chine de 40%. Enfin, c'est complètement colossal, quoi. Je veux dire, maintenant, on voit aujourd'hui, il y a un débat pour créer le Made in Europe, là. Et effectivement, ce qui freine aujourd'hui, c'est BASF.
0: Le débat sur la préférence européenne,
1: etc. Qui fait
0: qu'on a un quota de matériaux européens.
1: Maintenant, c'est une vision qui est. Enfin, la vision politique, pour le coup, est de plus long terme. Une remarque quand même, je veux dire, donc. Ok, le constat semble être là à l'OCDE ou même à la Commission, mais encore une fois, quelles sont les réponses et quelles sont les mesures qui sont prises ? Est-ce que la Commission a complètement laissé tomber son sujet de préférer systématiquement la concurrence et donc le prix faible pour les consommateurs ?
0: Vous avez la bataille entre la DG Trade qui est toujours sur un logiciel libre-échangiste et
1: voilà,
0: puis
1: donc c'est
0: la direction
1: pas fini,
0: générale de
1: c'est
0: l'industrie
1: pas fini,
0: par exemple
1: donc,
0: ou du marché intérieur voilà. Qui est un peu là, c'est plus donc, protectionniste.
3: Politique d'arbitrer.
0: Et voilà, c'est au politique. Ça va être le sujet du Conseil juin, effectivement. Le grand problème, vous soulignez le sujet de l'industrie automobile allemande, c'est que l'État allemand suit ce que dit BMW et Mercedes, et qu'on est en train de développer au niveau de la Commission des outils de rétorsion là, pour l'industrie. Un paquet va sortir d'ici le mois de juillet sur la tech et le numérique aussi, mais tous les États ont peur à la fois de la rétorsion chinoise et de la rétorsion américaine sur le numérique.
1: Vous avez raison de citer le numérique parce que c'est la même chose. C'est peut-être un sujet un peu pointu, mais il y a le SecNumCloud qui a été créé en France pour créer donc,
0: la sécurité numérique sur le cloud
1: européen,
0: pour préserver nos
1: pour l'avoir données. Suivi de manière extrêmement proche quand je m'occupais de ça au MEDEF. Nos amis allemands étaient quand même mitigés sur le sujet. Les Hollandais étaient totalement contre. Bon, mais là, ils changent aussi. Bon, voilà. Mais,
0: donc ça avance quand même petit à petit.
1: Ce que j'allais dire, Raphaël, c'est que restons positifs, ça avance. Mais il faudrait qu'on passe à seconde, vous voyez, je veux dire, là, ça y est, on a fait le constat. Ah oui, dis donc, il faut peut-être qu'on allume les phares et qu'on passe en seconde. Bon, mais allons-y.
0: Bon, pensez qu'on va pouvoir, oui, Thomas, passer à la seconde. Est-ce qu'on y arrive ou pas ? Moi, j'ai l'impression, pour l'instant, que l'Europe est tétanisée et a peur et qu'on n'ose pas s'affirmer face aux puissances et aux empires.
2: Non, je pense que c'est le cas. On a peur et le risque, c'est qu'on se fasse manger, que ce soit sur la tech ou sur l'industrie. Ce qu'il faut bien voir, c'est que sur la tech, dans les années 2000, on s'est fait manger. Il y avait la stratégie de Lisbonne qui avait été annoncée.
0: On devait être la première économie de la connaissance en 2020.
2: 25 ans après, on en est malheureusement très loin et on a plutôt décroché. Et puis, sur l'industrie, on a quand même dominé l'industrie mondiale pendant plus de 50 ans. Et dans tous les secteurs où on a dominé, maintenant, on est en retard sur l'automobile. Mais l'automobile, c'est 14 millions de salariés, d'emplois directs et indirects, au niveau européen.
0: Et 14 millions d'automobiles produites.
2: Et là, on a aujourd'hui presque 10 ans de retard sur les Chinois. C'est quand même extrêmement spectaculaire. Sur la machine-outil aussi, la machine-outil allemande commence à être en retard sur ce que font les Chinois. Sur les TGV, les trains à grande vitesse. Les Chinois savent faire des trains à une vitesse que 400 km/h que nous, on ne sait pas faire. Donc tout ça, c'est quand même très spectaculaire. Et donc, il y a un début de réaction européenne, mais c'est encore très faible. Donc, il faut à la fois de la protection et il faut surtout de l'innovation, de l'investissement pour
0: des subventions, on en parlait tout à l'heure,
2: pour rattraper notre retard.
3: Il y a quand même un sujet, c'est que dans un jeu à trois, parce que c'est un jeu à trois, on parle de se défendre contre les Chinois, il y a les Américains, puis il y a l'Europe. Et Bismarck, dans un jeu à trois, disait qu'il faut être deux. Il y a aussi des alliances intelligentes qui peuvent être faites pour contrer, par exemple, l'IA chinoise avec ce dont je parlais tout à l'heure de l'IA, des agents IA et de l'intelligence artificielle qui nous vient de la Silicon Valley et qui progresse vraiment de manière très forte, y compris pour aider l'industrie. Donc, je pense qu'il faut avoir une vision dans laquelle on peut nouer des alliances ponctuelles sur des sujets précis, parce que face aux deux, il faut, on ne pourra pas avoir une réponse sur la forteresse Europe quand on voit tous les atermoiements qui ont eu lieu. Vous savez, mon premier job, c'était dans la sidérurgie française. Dans la sidérurgie française, je me souviens, on rédigeait déjà des notes à l'Europe pour se plaindre de la concurrence déloyale chinoise. Et on demandait que les droits anti-dumping européens soient appliqués. Et il fallait des mois et des mois. Et la sidérurgie française a disparu progressivement parce que le droit anti-dumping européen était inadapté. Il y avait une vision qui était surannée, il faut bien le reconnaître, où on se méfiait de du gigantisme d'une entreprise européenne. Oui. On ne voulait pas d'une grande entreprise européenne. Et il y avait donc une incapacité à faire grandir nos entreprises au regard d'un droit de la concurrence qui ne prenait pas en compte le monde. Et c'est parce qu'en 1958, quand on a fait le traité de Rome, la mondialisation, elle n'en était pas... elle était dans les limbes.
0: Ça vous fait réagir hein, sur Twitter, sur mon compte @legenrat, alternance, qui nous dit les Chinois nous dépassent partout, sauf l'aéronautique. Alors, vous allez me dire peut-être que ça va pas tarder, Thomas Grébin. Le luxe italien est fait par des Chinois, les tracteurs, les voitures, matériel de construction chinois sont plus innovants et moins chers. Ils nous dominent dans l'électronique et le numérique. C'est fini. Bon, ouais, non, il va falloir nourrir un peu.
1: Il ne domine pas dans le numérique.
0: Christian Poyot, puis Thomas Gabin. Je ne
1: vais pas exagérer sur ce sujet, il ne domine pas dans le numérique d'une manière générale. Donc,
0: mais là, c'est les Américains qui nous dominent pour le coup.
1: Oui, c'est les Américains. Mais il faut arrêter de dire qu'on peut, encore une fois, maîtriser l'ensemble de quelque chose. Je reprends le mot forteresse où on domine tout. Il faut être souple, adaptable. On va prendre tel point. Effectivement, on va faire des accords avec certains, etc. etc. Oui, et arrêtons d'avoir cette vision très, très théorique. Parce que vous dites, l'Europe a peur maintenant. Moi, je pense qu'il y a un sujet, on le cite souvent à cette antenne aussi, qui est cette folie normative. Alors, normative sur 50 000 choses.
0: Sur laquelle la Chine travaille beaucoup. Le pouvoir des normes, c'est aussi
1: Sujet de souveraineté. Il y a la réalité des normes. Ah oui, enfin, il y a deux choses. Il y a la réalité des normes pour imposer des normes, je ne sais pas quoi, prise électrique. Moi, je parlais de normes très environnementales ou des normes du travail, ou des choses comme ça. Bon, non pas qu'il faille les rayer. Hein, et l'exemple américain, ça ne me parle bon à suivre. Mais encore une fois, sachons raison garder et trouvons le bon équilibre. Au-delà du fait qu'on a peur, mais moi je pense pas, c'est nous Européens qui nous tirons des balles dans le pied, qui nous mettons des freins sur des kilomètres de choses. Faut pas faire ci, faut pas faire ça. Regardez là sur les terres rares, ça y est, on commence à bouger. Ben oui, on réouvre des mines ou des extractions de lithium ou d'autres choses, etc. Alors faisons-le en étant attentif à un certain niveau raisonnable de protection de l'environnement. Évidemment, l'urgence climatique est un sujet qu'il ne faut pas mettre de côté.
0: On n'en veut plus de tous ces process industriels qui polluent en Europe aussi.
1: Oui, mais alors qu'est-ce qu'on veut c'est le fameux truc sur les Chinois. Noisettes où on interdit la production de noisettes en France
0: et on achète en Italie.
1: Là, il y a la loi, je n'ai pas vu le détail qui est passé, je crois, à la Chambre.
0: Oui, aujourd'hui, elle doit être votée aujourd'hui, la loi d'urgence agricole.
1: Qui va quand même faire bouger les choses. Donc, au-delà de dire c'est les autres qui, non, regardons-nous, c'est nous-mêmes qui nous tirons les balles dans le pied. Qui ne sont pas assez réactifs et assez volontaristes sur le développement de notre économie.
0: Thomas Grébin.
2: D'accord, je pense qu'il y a un gros problème de priorisation en Europe. La semaine dernière, on a publié avec Matteo Torres un article sur les plans quinquennaux chinois. Et ce qui est intéressant de voir, c'est la priorisation quasi absolue qui est donnée à l'industrie et à la souveraineté technologique. Et tous les autres objectifs sont plus ou moins soumis. C'est-à-dire, on parle souvent, la Chine va réorienter son marché intérieur. On voit bien que dans le document, c'est complètement secondaire par rapport à la priorité industrielle. Et sur l'environnement, c'est très clairement, on développe une industrie verte et c'est ça qui va permettre de faire la transition écologique. Mais la priorité, c'est d'abord l'industrie, c'est d'abord la souveraineté technologique.
3: Ils arrivent toujours à réaliser leur plan.
2: Oui, c'est vrai.
3: Parce qu'il n'y a pas de démocratie. Mais
2: aussi parce qu'ils ont des priorités qui sont clairement définies. Nous, en Europe, on a une année où on priorise la transition écologique, où on va faire, par exemple, des dispositifs type LASAN. Et l'année d'après, on va se rendre compte, ah ben mince, on ne peut pas construire de gigafactory, donc on va revenir sur les textes. Et en fait, on modifie chaque année les objectifs parce qu'en fait, on ne sait pas ce qu'on veut. Et quand on ne sait pas ce qu'on veut, c'est très difficile d'être capable de concurrencer.
3: Qui viennent modifier les priorités. Vous parlez de priorités. Leur grand avantage, entre guillemets, parce que ça n'en est pas un de mon point de vue. Leur grand avantage, c'est que les plans, je le disais, ils les réalisent parce qu'il n'y a pas d'alternance. Et donc, ça permet à une
0: les bienfaits de la démocratie.
3: Voilà.
0: Une maison tenue, bien, un pouvoir bien, fort.
3: C'est aussi oui, ça qu'il faut prendre en compte. On ne peut pas toujours dire les Chinois, vous vous rendez compte, ils réalisent ça. Ben, bien sûr, il n'y a jamais aucune contradiction dans leur système. Et nous, nous avons des grosses difficultés dans nos contradictions, ouais,
1: maintenant,
3: parce que du fait de la démocratie.
0: Ce sera le mot de la fin. Merci à tous les trois. C'est terminé. On pourrait en débattre pendant des heures. On le refera à Christian Poyot, ne vous inquiétez pas. Merci Christian Poyot, merci Hervé Novelli et Thomas Grébin pour cette émission passionnante, disponible en podcast et replay. Tout de suite, c'est R&D Défense, animé par Jean-Baptiste Huette. Quant à moi, je vous retrouve demain, même heure, même endroit, 9h30, en direct sur BFM Business. Très, très bonne journée à tous.
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19: Bienvenue dans Air et Défense. Alors c'est vrai, cette semaine avec cette chaleur, un seul invité possible, Delair. Delair, le fabricant de drones français, est avec nous. Nous recevrons Bastien Mancini, qui est le président de Delair. Drone kamikaze, consolidation du secteur, modèle économique. On va évoquer avec lui et avec Michel Cabirol toutes ces questions. Des scientifiques chinois à Kourou. Eh oui, à l'occasion de la mission SMILE entre l'Europe et la Chine, des scientifiques chinois ont débarqué au centre spatial guyanais sous très haute surveillance. Ce sera le décryptage avec aujourd'hui Daniel Chrétien d'Air et Cosmos. Enfin, vous le savez, la chimie française et européenne souffre depuis plusieurs années et c'est un véritable problème pour l'industrie de défense. On écoutera ce qu'a à nous dire Thierry Francou, qui est le PDG de Renko, qui était reçu il y a quelques jours sur BFM Business.
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19: Bastien Mancini, bonjour.
20: Bonjour.
19: Vous êtes le président et le cofondateur de Delair, l'entreprise française de drones. Merci beaucoup d'être avec nous. On va parler largement de votre activité. Avec nous, comme chaque semaine, Michel Cabirol, rédacteur en chef à la Tribune, en charge du secteur aérospatial, défense et transport. Bonjour Michel.
21: Bonjour Jean-Baptiste.
19: Bastien Mancini, on est ravis de vous avoir parce que vous représentez avec Delair, finalement, ce qu'est aujourd'hui un peu la nouvelle BITD française, des PME qui sont agiles, qui sont rapides, qui sont dual use, civil, militaire,
20: mais qui a une activité qui est très, très tirée par la défense. Et vous offrez avec de l'air une palette de drones quand même qui est assez impressionnante. On va du drone, du simple drone, si j'ose dire, d'observation, ou le renseignement électromagnétique aussi, vous pouvez capter comme ça. Et puis vous avez quand même, qui est arrivé récemment, et ça c'est une rupture, des drones kamikazes. Et on a un programme qui s'appelle Damoclès. Vous avez plusieurs exemplaires qui ont été livrés il y a quelques mois, qualifiés par la DGA et livrés auprès de l'armée française. De quoi parle-t-on avec ces drones kamikazes, qui est quand même une rupture pour vous et pour notre armée en France?
21: Alors, c'est des drones d'attaque qui sont équipés de têtes militaires et qui peuvent aller toucher des objectifs. C'est des objets nouveaux qui existent sur le champ de bataille quand même depuis quelques temps. Donc, il y a eu des projets d'innovation qui ont été lancés par la France à travers l'Agence d'innovation de défense il y a quelques années. C'était les projets Colibri et la RINAE. On avait d'ailleurs remporté les deux, Colibri avec KNDS et la RINAE avec MBDA. Et ensuite, il y a eu des appels d'offres. Donc, en l'occurrence, Damoclès est le fruit de l'appel d'offres MTOCP. Et donc, c'est un petit drone équipé d'une tête militaire qui a des automatismes pour aller sur une cible. Donc, c'est quand même différent des drones FPV qu'on voit beaucoup sur les écrans, qui sont des objets qui nécessitent un pilotage précis, manuel. Sur Damoclès, c'est un objet qui a des automatismes, sous le contrôle de l'opérateur bien sûr, mais qui permet de simplifier beaucoup l'opération du système.
20: Vous fabriquez le drone, et KNDS s'occupe de la charge pyrotechnique, hein, puisque c'est un partenariat entre vous et KNDS. C'est quand même, en termes de culture pour la France, pour nos armées, c'est quand même quelque chose de très très nouveau.
21: Oui, c'est quelque chose de nouveau, en effet. Après, comme je vous dis, il y a eu des projets d'innovation qui l'ont précédé. C'est des choses qu'on voit venir de loin. C'est vrai que nous, on travaille sur les drones. Alors, on s'est lancé sur les drones civils, hein, la société de l'air a 15 ans. On a assez vite fait des programmes d'innovation avec la défense à partir de 2013-2014. Et j'aime bien rappeler d'ailleurs que le programme RAPID qu'on a fait à l'époque, le ID de RAPID veut dire innovation duale. Et donc, la défense finançait des projets qui servaient à la fois pour le civil et pour la défense. Et notre premier client de ce programme-là, du résultat de ce programme-là, était la SNCF, donc du civil. Et c'est le même objet, enfin ces évolutions, qui sont utilisées par des opérateurs en Ukraine aujourd'hui.
20: Ces drones kamikazes, la demande pour l'instant est française. Vous avez d'autres pays qui sont intéressés?
21: Oui, c'est un marché mondial. Il y a, en fait, ces objets arrivent par la technologie. La technologie, c'est des systèmes de guidage qui sont en rupture par rapport à ce qui se faisait de manière conventionnelle, on va dire, il y a quelques dizaines d'années. C'est-à-dire des systèmes de centrales inertielles, de guidage autonome, qui pesaient des dizaines de kilos, qui coûtaient très cher, et qui sont devenus tout petits, qui pèsent quelques grammes, qui coûtent pas cher, qui se retrouvent dans les smartphones. Et c'est donc ces systèmes-là qu'on appelle les MEMS, qui sont issus des laboratoires des années 60-70, qui sont arrivés de manière massive dans l'automobile dans les années 90, puis dans la téléphonie dans les années 2000, et qui ont fait ce qu'on voit aujourd'hui sur les drones depuis les années 2010.
22: Est-ce qu'en Ukraine, vous avez des drones qui volent? Est-ce que vous avez des munitions téléopérées qui volent ou qui explosent aussi, évidemment? Est-ce que, quel est votre regard sur le conflit ukrainien à travers vos produits?
21: Alors, on a une présence de nos systèmes en Ukraine depuis 2016, donc ça fait 10 ans. Au départ, c'était des drones d'observation, de surveillance, qui étaient opérés par l'OSCE, une organisation européenne qui, dans le cadre des accords de Minsk, veillait au respect des frontières. Donc de 2016 à 2022, voilà, un opérateur européen utilisait nos drones. Et il y avait déjà des brouillages GPS, c'était déjà un environnement contesté. À partir de 2023, on a livré, donc en 2022, il y a eu l'invasion à grande échelle de l'Ukraine par la Russie. Et à partir de 2023, on a livré des drones d'observation qui sont utilisés depuis 2023, qui sont toujours opérés par des opérateurs de brigades ukrainiennes, qui ont fait qu'on a beaucoup appris. Il y a des changements qui se passent en permanence. L'échelle, c'est 3 à 6 semaines. Ces drones, d'ailleurs, ils ont été achetés par la France et offerts à l'Ukraine. Et le mécanisme est, je pense, aussi très vertueux, parce que ça a permis à un industriel français comme nous d'apprendre beaucoup sur le champ de bataille. On a fait plus d'une trentaine d'évolutions sur nos systèmes depuis. Les opérateurs ukrainiens sont très bons. Ils ont des idées d'évolution. Ils voient des choses aussi qui évoluent beaucoup. Par exemple, Il y a 3 ans, le challenge, c'était de résister au brouillage des liaisons radio, au brouillage des GPS, à naviguer voilà, dans un environnement complètement contesté. De temps en temps, nos drones se faisaient tirer dessus et se faisaient abattre hein, par des missiles, mais qui coûtaient très cher. Et les opérateurs ukrainiens nous disaient, bon, ça c'est pas grave, le missile coûte tellement plus cher que c'est vraiment pas un souci. Aujourd'hui, nos drones se font attaquer par des intercepteurs à bas coût. Et donc, les sujets sur lesquels on travaille et qu'on développe, c'est justement des protections contre ça. Et ça, c'est un exemple parmi beaucoup d'autres. Mais c'est vraiment, il y a une évolution de ça qui est très, très rapide. Et donc, on a livré aussi, à partir de 2024, des drones équipés de têtes militaires, en effet, qui sont différents, donc des drones FPV, qui permettent d'aller un peu plus loin avec des automatismes dont j'ai parlé et qui servent notamment pour toucher des infrastructures.
22: Alors justement, il y a le grand salon de l'armement terrestre Rosatory qui arrive très très prochainement. Est-ce que vous allez annoncer certains produits nouveaux sur ce type de salon ?
21: Certainement, mais on les annoncera à l'occasion de ce salon. Mais ce que je peux dire, pour une entreprise comme la nôtre, vous voyez, ça fait 15 ans qu'on est là, on a augmenté nos cadences de production continuellement et on a mis en place une chaîne de production robuste, avec des produits fiables, et tout ça, ça prend du temps. Je pense que c'est... on peut mettre tout l'argent qu'on veut, en fait, cet apprentissage industriel sur ces objets qui sont nouveaux. Hein. On est à l'interface entre des objets technologiques, des objets aériens, donc tout ça, ça prend du temps, et on construit ça, et on continue à le développer, et on augmente les cadences de production au fur et à mesure. Ça, c'est du temps long, et en même temps, il faut être capable de développer en quelques semaines des nouveaux objets, parce que bien malin, qui peut dire quel sera le drone dont on aura besoin dans 2 ans en Ukraine. Et donc, arriver à garder cette capacité très réactive de mettre au point des nouveaux produits en quelques

0: capable de suivre les cadences et donc d'augmenter. Donc là, on, sans rentrer dans les détails, mais on va, sur certains objets, tripler nos cadences de production, en effet, à travers une nouvelle usine qui nous sera livrée en 2027, et puis pouvoir faire des cadences encore plus importantes via un autre schéma sur lequel on pourra communiquer prochainement. Et il y a la cadence, mais je crois qu'il y a aussi le savoir-faire. En fait, pendant longtemps, moi, quand j'étais jeune ingénieur, produire en France, c'était perçu comme, en fait, c'est pas le truc malin. Nous, on est les gens malins, on va concevoir et puis on va laisser les autres produire pour nous et on va leur acheter dans des trucs à bas coût. En fait, quand on produit, on apprend comment c'est fait. La génération suivante, on l'améliore grâce à ça. Il y a un vrai savoir-faire. Moi, j'ai visité des usines en Chine. Ils sont très forts, en fait. Les Chinois, ils sont très bons, très efficaces. Je crois qu'il y a une vraie ingéniosité à bien produire. Et il n'y a pas de fatalité, à mon avis, à ce qu'on soit bon en Europe là-dedans. Il y a eu sans doute un moment où on a abandonné un peu ça. On est très fiers de pouvoir recréer ça dans les territoires. Donc, à la fois en France, vous l'avez dit. Et après, sur le développement international, c'est... Donc, on a aujourd'hui une filiale en Ukraine et une filiale au Maroc. Qui sont là en Ukraine pour développer des nouveaux produits. Objectivement, les Ukrainiens sont très bons, les opérateurs sont très forts. Il faut bien comprendre que c'est toute la société civile ukrainienne qui aujourd'hui est préoccupée par ce sujet-là. La dernière fois que je suis allé à Kiev, j'ai croisé dans le train de nuit, puisqu'on y va en train de nuit, quelqu'un qui travaille dans une entreprise qui localise les chaînes par le bruit. Le type était ingénieur du son dans le show business avant, et puis il s'est mis à faire ça, voilà. Et tout le monde travaille là-dedans. Et donc ces gens-là ont des très bonnes idées, font vraiment des nouveaux produits. Donc on est là en Ukraine pour développer des produits avec eux, avec des Ukrainiens, et puis après assurer le support, la maintenance des drones qu'on a déjà livrés, qui sont opérés là-bas. Et puis on est aussi pas mal présent en effet en Afrique, au Maroc, en Afrique de l'Ouest. Et donc l'objet de la filiale là-bas, c'est pour assurer le support, le développement commercial, et puis pourquoi pas peut-être aussi développer des produits là-bas.
1: Est-ce qu'on peut vous voir dans les années qui viennent, ou dans les mois qui viennent, vous adosser, pourquoi pas, à un constructeur automobile, comme on l'a vu pour d'autres ?
0: La question m'est souvent posée. C'est vrai qu'en tout cas, dans cette notion d'augmentation des cadences, on prend les choses là où il y a des bonnes idées, des savoir-faire. Alors, on communique beaucoup sur l'automobile. Il y a aussi dans la téléphonie, dans d'autres industries, où il y a un savoir-faire sur de la production en volume, de l'automatisation, du suivi, de la traçabilité, de la qualité, parce qu'il n'y a pas que le volume. Hein. Je pense que ce qui est super important, c'est nous, on essaie vraiment de faire ça, c'est de garantir que nos produits sont fiables, sont robustes. Ce qui a fait décoller notre entreprise, je pense, on le vit encore, et j'en suis vraiment sincèrement ravi, mais c'est des utilisateurs qui apprécient nos produits. Ça change la vie. On a des retours très positifs, que les gens soient en Afrique, en Europe, du Nord, de l'Est, en Asie, au Moyen-Orient. On a des produits on a mis du temps, mais les gens nous font vraiment des retours positifs. Alors après, il ne faut pas se satisfaire de ça et s'en contenter. Il faut sans arrêt chercher à améliorer. On a plein de points d'amélioration, que ce soit dans la conception ou dans la production d'ailleurs. Et donc, dans cet aspect production, on va chercher les bonnes idées dans les industries qui ont déjà des savoir-faire, qui sont un peu plus matures que nous. L'industrie automobile, typiquement, elle a un peu plus d'une centaine d'années, comme l'industrie aéronautique d'ailleurs. Et c'est intéressant d'ailleurs de relire l'histoire. Il y avait des dizaines, voire des centaines d'entreprises à l'époque dans ces domaines-là. Maintenant, ça s'est consolidé, mais on a beaucoup de choses à apprendre de ces industries-là.
2: Quels sont vos objectifs en termes de chiffre d'affaires pour la croissance de votre société, qui est une success story depuis pas mal de temps? C'est quoi aujourd'hui vos objectifs financiers? Et est-ce qu'aujourd'hui vous êtes rentable ou pas? Parce que le modèle économique des dronistes est toujours un peu compliqué. Est-ce qu'aujourd'hui vous avez atteint cette maturité
0: Alors, je vous ai parlé de la robustesse de nos produits, mais on essaye aussi d'avoir une croissance robuste. D'ailleurs, il y a une métaphore dans l'agriculture, vous savez, entre des champs où on met du fertilisant beaucoup, et puis ça donne beaucoup les 5 premières années, puis après, il n'y a plus rien. On peut voir ce fertilisant comme du cash magique ou quoi. Et puis des champs qui sont développés de manière plus raisonnée, mais qui, sur finalement une période de 30 ans, ont des rendements sur la période qui sont meilleurs.
2: D'accord, c'est du bon sens paysan.
0: On cherche à faire une entreprise qui vive au moins 200 ans. Donc on cherche à faire une croissance robuste. Dans ce cadre-là, notre croissance est robuste, mais elle est quand même très forte. C'est-à-dire qu'on a fait 10 millions de chiffre d'affaires il y a 3 ans, 30 millions il y a 3 ans.

0: il y a 2 ans et 50 millions l'an dernier, tout en étant rentable tout le temps, ce qui nous permet d'avoir une certaine indépendance. Voilà, on se fixe des objectifs qu'on pense atteignables, on les fixe à nous-mêmes, hein, puisqu'on ne dépend que de nous-mêmes. Mais après, il faut bien voir l'environnement dans lequel on évolue. Les leaders mondiaux du drone aujourd'hui font entre 1 milliard et 10 milliards de chiffre d'affaires. Les leaders européens, je pense, sont autour de 200 millions. Et donc, je pense qu'il y a de quoi faire une entreprise européenne. Et à mon avis, la bonne échelle, c'est l'Europe.
1: Et donc, la barre des 100 millions, c'est pour quand ?
0: On espère la franchir entre cette année et l'an prochain. Mais même à 100 millions, ça reste petit. Enfin, voilà, il faut être ambitieux, je pense. Parce que c'est des domaines qui ne sont pas anodins, quand même. C'est de la robotique, des systèmes autonomes. Et il y a des sujets éthiques derrière tout ça. Et ma petite expérience désormais, c'est qu'on peut influencer l'éthique, la réglementation, peser sur ces sujets-là si on a des acteurs qui sont puissants économiquement. Aujourd'hui, les leaders mondiaux sont chinois-américains. Je pense que ce serait bien qu'on arrive à faire des leaders mondiaux européens.
1: Vos concurrents ont fait beaucoup de levées de fonds, notamment Techever. Est-ce que vous avez besoin d'une levée de fonds justement pour exploser ou pas ?
0: Il y a des moyens de financement variés. Les levées de fonds en font partie. Comme on est bénéficiaire, on s'est aussi emprunté auprès des banques. Ce qui est sûr, c'est qu'il y a des moments où, pour accélérer, l'argent et le financement sont très utiles. Et si on a des occasions à certains moments de faire des opérations, mais c'est pour faire des opérations de notre vie quotidienne. En fait, l'entreprise, elle vit par elle-même, elle vit bien, elle croit, ça fait plus de 5 ans qu'on est rentable. Mais en effet, pour passer des échelles, ça peut être utile, il faut savoir pourquoi on le fait. Je pense qu'il faut le faire, là encore, de manière, on va dire, raisonnable. En cherchant, on développe l'entreprise sur le long terme. Par exemple, aujourd'hui, beaucoup de gens parlent de la défense, et c'est d'ailleurs un peu le sujet aujourd'hui, mais nous, on développe le civil aussi parce que sur le long terme, je suis persuadé que ces technologies vont être employées dans le civil. Sur le civil, on sert la maintenance et la sécurisation des infrastructures industrielles. Et donc ça, c'est des sujets qu'on développe. Il y a des sujets réglementaires, des sujets technologiques. Et on le fait, et c'est des investissements qu'on fait aujourd'hui. Il faut voir que tout notre bénéfice, évidemment, on le réinvestit. On ne reverse rien à nos actionnaires, on le réinvestit dans la R&D, parce qu'il faut préparer l'avenir, et l'avenir pour nous, c'est aussi le civil.
2: Juste une dernière question, parce qu'on arrive au bout, Bastien Mancini. Comment vous voyez l'avenir ? Vous parlez d'une société qui sera peut-être là, on vous le souhaite, dans 200 ans. Est-ce qu'on s'achemine vers des champs de bataille qui ne seront que des drones terrestres, des drones aériens. Est-ce que ça vaut même le coup parallèlement de continuer à développer des grands programmes militaires, puisqu'on voit que certains drones sont capables de détruire des chars ? Comment vous voyez cet avenir ?
0: Alors, il y a plusieurs aspects. Sur l'aspect technologique, je ne prédis pas l'avenir, mais on voit qu'il y a effectivement des objets. Donc, on mettait des moteurs dans tous les véhicules il y a 100 ans, maintenant on met des autopilotes. Et il y a une hétérogénéité forte entre tous ces véhicules, on leur met de l'autonomie, et donc il faut les connecter. Vous l'avez dit, on a une gamme de drones aujourd'hui qui va de 1 kg à 100 kg. Ils se parlent ensemble, on peut leur faire faire des choses ensemble, et tous ces véhicules autonomes ou avec autopilote, je pense qu'un des gros enjeux, ça va être d'assurer une couche d'abstraction. Une personne ne va pas pouvoir individuellement contrôler chaque véhicule, donc il faut qu'ils se parlent, qu'ils puissent interagir entre eux, et donc ça c'est un des grands champs de développement. Et après, je pense que on verra de quoi sera fait l'avenir sur ces questions de défense. Mais un point important pour moi, et vous avez évoqué le fait qu'on est peut-être, je pense pas qu'on ait révolutionné quoi que ce soit, mais on a apporté notre pierre. Et honnêtement, la France a été aussi très précurseur là-dedans. C'est dans la conduite des programmes de défense. On s'est développé principalement en développant nos produits sur fonds propres. On a levé des fonds, mais il y a plus de 10 ans. Avec cet argent, on a développé les produits auxquels on croyait sincèrement pour un marché. Et ensuite, on a proposé ces produits, sur le marché pour ceux qui voulaient les acheter. Ce qui est très différent de une force exprime un besoin, l'État paye, enfin sélectionne quelqu'un, et ça met 5 ans. L'industriel le fait, c'est sur mesure. Et donc l'État paye tout le développement. Et puis le produit arrive trop tard sur le marché. Là, il y a une prise de risque qu'on a faite et là, pour le coup, le financement est utile. On développe sur fonds propres et puis on espère que le produit qu'on a fait va marcher.
2: Michel, un tout dernier mot.
1: Oui, peut-être un tout dernier mot sur vos projets d'acquisition, si vous en avez. Vous avez eu pas mal de, vous avez fait pas mal d'acquisitions ces dernières années. Est-ce que la croissance que vous avez organique, mais peut être une croissance externe ou pas?
0: Oui, c'est effectivement une option qu'on étudie et comme vous l'avez dit, il y a, enfin. Pour la croissance, il peut y avoir de temps en temps des sauts discontinus. Et je pense que la consolidation, on est clairement... Après, il faut que ça fasse du sens, que ce soit pour soit des raisons technologiques, soit commerciales, pour gagner certains marchés. Mais la consolidation est évidemment une des pistes qu'on étudie. Et si on concrétise quelque chose, soyez assurés que vous serez les premiers informés.
1: Merci beaucoup.
2: C'est noté pour plus tard. Merci beaucoup, Bastien Mancini. Merci à vous. Vous êtes le président cofondateur de Delair. Merci d'avoir été avec nous dans Air et Défense. Michel, on se retrouve la semaine prochaine. Et tout de suite, c'est l'heure du décryptage.
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2: C'est l'heure du décryptage. Avec cette semaine, Daniel Chrétien.
4: Bonjour.
2: Bonjour Daniel, merci beaucoup d'être avec nous. Vous êtes journaliste au sein de la rédaction d'Air et Cosmos et vous allez nous emmener dans l'espace cette semaine, puisqu'on va parler, Daniel, de la mission SMILE qui a été mise en orbite par une fusée Vega C le 19 mai dernier depuis le centre spatial guyanais. L'objectif de la mission, on en reparlera, mais c'est d'étudier la magnétosphère. Et particularité de cette mission, c'est une mission entre l'Agence spatiale européenne et l'Académie des sciences chinoises. C'est une première où il y a déjà eu des précédents d'ailleurs de ces partenariats entre la France et la Chine dans l'espace, entre l'Europe et la Chine.
4: Alors c'est une première dans le sens où elle est vraiment intense cette coopération. On a déjà eu quelques collaborations internationales par le passé avec l'Agence spatiale européenne qui a pu intégrer un instrument à bord de missions chinoises. En France en particulier on est aussi actifs, on a pu même intégrer nous un instrument à bord d'une mission chinoise qui s'est posée sur la Lune, c'était en 2024. Mais là c'est vraiment la première fois que cette collaboration est aussi profonde, notamment où on va intégrer toute une suite d'instruments européens de l'Agence spatiale européenne sur une plateforme satellite chinoise. Donc c'est la première fois qu'on fait ça. Et c'est la première fois aussi qu'on lance la mission. D'habitude, c'est la Chine qui lance les missions et on s'invite à l'intérieur. Et là, c'est la première fois que nous lançons cette mission avec une fusée Vega.
2: Des scientifiques chinois à Kourou, au centre spatial guyanais. Un centre spatial, disons-le clairement, qui est quand même un endroit assez sensible. Quelles ont été les coulisses de cette visite de ces scientifiques chinois au centre spatial guyanais?
4: Eh ben, c'était aussi une première pour l'Agence spatiale européenne d'accueillir aussi longtemps une délégation chinoise. Ils sont restés pendant quelques temps. Dans un premier temps, avant le lancement, ils ont passé plusieurs semaines au centre technique de l'Agence spatiale européenne, à l'ESTEC, dans les Pays-Bas. Et donc, là, les conditions d'accueil, elles étaient vraiment très strictes pour la délégation chinoise, dans le sens où pendant toute la phase d'intégration du satellite sur place, eh bien, ils sont restés confinés, on peut dire vraiment, carrément, entre guillemets, confinés dans cette salle blanche, sans le droit d'en sortir. Enfin, pour sortir, il fallait vraiment une escorte par la sécurité. Il y avait des endroits qu'ils n'avaient pas du tout le droit de visiter. Ils étaient logés tous au même endroit à l'extérieur du site et ils étaient surveillés en permanence. Et à Kourou, pareil, plusieurs semaines de préparation de la mission du lancement. Le satellite, il faut vérifier qu'il aille bien, qu'il fonctionne bien avant le déploiement. Eh bien, il y a toute une salle, des ensembles de préparation de ce qu'on appelle les charges utiles. Ils avaient eux aussi leur espace spécial. Ils étaient confinés dans un espace spécifique. On avait même construit à proximité des locaux, des bureaux, même une petite cafétéria temporaire pour qu'ils puissent vraiment rester dans cette zone sans avoir à en sortir et visiter le reste du site.
2: Des mesures qui sont quand même assez drastiques, hein, c'est ce que vous nous racontez. Absolument. Daniel, pour le coup. Pourquoi, alors c'est une question, c'est un peu de la palissade de vous la poser, mais pourquoi justement prendre de telles précautions? Est-ce qu'il y avait vraiment des inquiétudes au sujet de l'espionnage, notamment? On a eu des précédents, notamment dans l'industrie automobile ou autre, mais bon.
4: Toute cette mission-là, toute cette préparation, l'accueil de la délégation chinoise a eu lieu en même temps où on a révélé cette affaire à Toulouse, où le renseignement français a enquêté sur un possible espionnage de télécommunications entre les équipes d'Airbus Defence and Space à Toulouse et les satellites qui sont opérés par Airbus ou par le CNES. Et il y avait une possible écoute par une antenne qui était installée à l'extérieur de Toulouse. Et donc ça fait beaucoup de remue-ménage cette affaire-là. Et accueillir des délégations dans une situation aussi tendue, sur ces sites qui sont stratégiques, que ce soit Kourou, bien sûr, la porte d'accès vers l'espace pour l'Europe, la seule porte où on envoie des satellites de défense, et aussi au centre technique de l'Agence spatiale européenne, où il y a quelques parties qui sont vraiment très sensibles, notamment, je pense, au laboratoire Galileo qui permet de mettre, qui travaille à la mise en œuvre du système de positionnement européen Galileo pour un usage gouvernemental, notamment pour la défense. Donc là, encore une fois, c'est sensible, c'est stratégique et il faut éviter tout risque d'espionnage dans ces conditions.
2: Un petit mot, Daniel, quand même, sur ce qu'est cette mission SMILE.
4: Eh bien, la mission SMILE, c'est une très belle mission, néanmoins, un satellite d'automne qui va étudier l'interaction entre le champ magnétique terrestre et les bourrasques de particules que le Soleil va nous envoyer quand il est en crise, quand on appelle ce qu'on appelle les tempêtes solaires. Et le but, c'est de mieux prédire ces événements. Pourquoi ? Parce que quand il y a une tempête solaire, la réaction terrestre est assez importante, ça fait gonfler notre atmosphère, ce qui, par conséquent, fait réduire l'altitude des satellites qui sont en orbite basse, la plupart des satellites aujourd'hui. Et par conséquent, quand il y a des grosses tempêtes comme ça, les satellites vont actionner tous en même temps leur système de propulsion pour rehausser leur orbite et on se retrouve avec des milliers de satellites qui bougent en même temps.
2: Daniel, un grand merci à vous. J'en profite pour vous montrer, alors tout ça est à lire bien entendu dans Air et Cosmos cette semaine, hein, j'en profite pour vous montrer la une de Air et Cosmos hein, qui s'affiche en ce moment et notamment avec un dossier intéressant sur le contrôle aérien, une modernisation insuffisante. Allez, on passe tout de suite aux signaux faibles.
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2: La chimie française et européenne est en crise. Cette semaine, le ministre de l'Industrie, Sébastien Martin, a annoncé des aides, notamment pour aider les énergéticiens, enfin les chimistes, à pouvoir payer leurs factures d'électricité. Mais cette chimie, elle a des impacts sur l'industrie de défense et très spécifiquement sur les poudres et les explosifs. Écoutez ce que nous expliquait il y a quelques jours Thierry Francou, hein, qui est le patron de Renco, qui fabrique des poudres et des explosifs en France.
5: Depuis le Covid, nous avons ramené l'ensemble de notre chaîne d'approvisionnement sur l'Europe. Aujourd'hui, nous avons, comme je l'ai dit tout à l'heure, nous transformons des matières premières chimiques de base en poudres et explosifs. Et donc, nous avons besoin de cette matière de base. Aujourd'hui, la réglementation en Europe, les contraintes réglementaires que nous avons pu avoir depuis un certain nombre d'années, n'ont aucune dérogation. Et ce qui fait qu'on se retrouve dans une situation où on voit des grands chimistes délocaliser leurs activités en Europe pour aller en Amérique du Sud ou aller en Asie. Ce qui pose un problème d'approvisionnement parce que nos produits ne se stockent pas. Donc, nous avons besoin, par exemple, d'acide. Cet acide, lui, doit être consommé dans les deux semaines entre sa sortie d'usine chez notre fournisseur et notre utilisation. On ne peut pas le stocker. Donc, il nous faut une chaîne européenne et donc une industrie chimique forte en Europe.
6: Mais il y a des départs. Est-ce que vous seriez, vous, prêt à racheter des activités de chimie ? Est-ce que vous avez des projets d'acquisition en cours pour justement sécuriser ?
5: Alors, on pourra aller vers des acquisitions si on n'a pas d'autre choix.
6: Donc, ce n'est pas sur la table aujourd'hui ?
5: Ce n'est pas sur la table et ces métiers-là nécessitent d'aller aussi, et notamment pour faire de l'acide. C'est généralement des fabricants d'engrais qui font des acides. Je ne vais pas réorienter Orenco qui fait des poudres explosives pour aller fabriquer des engrais, ce qui n'est pas dans le cœur de métier, mais si on devait y être obligé, nous le ferions.
2: Thierry Francou, hein, le patron d'Orenco, hein, qui répondait il y a quelques jours à Erwan Maurice, s'est à retrouver sur le site de BFM Business, hein, Erwan Maurice, hein, donc dans la matinale de BFM Business. C'est fini pour cette semaine. Eh bien, rendez-vous la semaine prochaine, même lieu, même heure, pour un nouveau numéro d'Air et Défense. Bonne semaine.
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16: Bonjour, soyez les bienvenus pour cette nouvelle édition de Tout pour investir, TPI sur BFM Business, votre émission patrimoniale, votre émission pratique et votre émission pour une bonne éducation financière. Alors, on va parler chiffres magiques aujourd'hui, valorisation d'Anthropic, notamment dernier entrant dans la course aux introductions en bourse géantes de l'année. Donc, on est du côté des 1000 milliards de dollars de capitalisation potentielle, la valse des centaines de milliards, HP, IA en bourse qui gagne 30% grâce à l'IA, alors qu'il y a quelques jours, Dell a connu exactement la même trajectoire. On parle chiffres magiques, stratosphère financière, mais derrière, il y a quoi ? Quelle dynamique, quels équilibres ou déséquilibres de marché ? Comment réagir ? Est-ce qu'on participe à la fête ? Est-ce que l'Europe a son mot à dire là-dedans ? Est-ce qu'on est en droit de redouter des effets plus ou moins violents de rééquilibrage une fois que ces introductions seront vraiment imbriquées à Wall Street ? On va parler de tout ça, déchiffrer déjà avec Félix Baron du Club des investisseurs indépendants et Christian Fontaine du magazine Le Revenu. Arbitrage de court terme, stratégie de court terme. Si vous êtes exposé aux actions, ce sera avec Alexandre Baradez d'IG. Et puis, stratégie plus long terme. On fait le point après cette première partie d'année. Essayez de voir plus loin avec l'expertise de JP Morgan. Olivier Dubs de la banque privée sera avec nous tout à l'heure comme régulièrement. Tiens, et puis l'assurance vie luxembourgeoise. Hein, placement réputé par balle, à l'épreuve de tout, super sécurisé. Hein, une affaire qui date d'il y a quelques années doit nous remettre à l'esprit qu'on est vraiment à l'abri de rien, même sur ce genre de placement très prisé des hauts patrimoines. François-Xavier Seur de Terrae viendra nous rafraîchir la mémoire sur cette affaire et sur l'opportunité ou pas de regarder du côté de l'assurance vie luxembourgeoise. Enfin, gros plan comme régulièrement sur l'art asiatique en fin d'émission avec nos spécialistes d'Agut. On va partir à la recherche de trésors cachés de ces objets et œuvres d'art pas forcément évidents, mais qui recèlent une valeur parfois colossale. Clémentine Guyot, experte de l'art asiatique avec nous en fin d'émission dans le coffre-fort. Vous pouvez nous poser toutes vos questions par mail. L'adresse est direct@bfmbusiness.fr. Nous envoyez un SMS au 73216. Vous tapez le mot-clé business suivi de votre message. Sinon, directement sur mes comptes Twitter et LinkedIn. Le reste de l'actualité du jour. Alors, Anthropic a bien déposé son dossier d'introduction en bourse à la Security and Exchange Commission hier, le gendarme des marchés aux États-Unis. Alors, le projet pas définitif. L'entreprise garde pour l'heure son contenu confidentiel, mais elle avait en tout cas annoncé la semaine dernière être valorisée à 665 milliards de dollars, soit 100 de plus que son rival OpenAI. Mais on est sur des chiffres qui approcheraient désormais les 1000 milliards de dollars de capitalisation. Il y a encore un mois, on parlait de 1400 milliards. Donc, vous voyez que les valorisations font le yo-yo. Il faut se méfier. Et on verra ce que ça donne au final. L'introduction pourrait avoir lieu cet automne. On verra ça. Et avant ces introductions massives sur les marchés, c'est Google qui occupe l'espace. Sa maison mère Alphabet va lancer une augmentation de capital à 80 milliards de dollars dans le but de financer son intelligence artificielle. Le conglomérat Berkshire Hathaway, anciennement dirigé par Warren Buffett, s'est déjà engagé à hauteur de 10 milliards. Au lendemain de Choose France, c'est Stellantis qui confirme 100 milliards d'euros d'investissement dans le pays. Le montant avait été annoncé par Emmanuel Macron la semaine dernière pour l'usine de Mulhouse. Le constructeur précise ce matin que 40% de ce milliard d'euros vont aller effectivement dans le Haut-Rhin, 10% sur les autres sites et le reste en recherche et développement. Et puis, nouvelle baisse des droits de douane aux États-Unis. Donald Trump vient de signer un décret pour ramener de 25 à 15% les taxes sur le matériel agricole, comme les moissonneuses, alors que le secteur agricole souffre quand même des hausses de coûts qui font suite à la guerre au Moyen-Orient. Par Par ailleurs, New Delhi affirme ce matin qu'un accord commercial global est imminent avec Washington après des mois de négociations. Allez, tout de suite, le tableau de bord de vos marchés.
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16: Avec des marchés qui vont un petit peu mieux ce matin, hein, le CAC 40 qui gagne 0,79%, on est à nouveau au-delà des 8200 points, et leur très forte performance de la tech, bien sûr, avec un Euronext Tech Leaders qui gagne 1,8%. Les autres indices européens, alors Paris est un petit peu en retard par rapport à l'Eurostock 50 qui gagne 0,90%, par rapport au DAX à Francfort qui gagne 1%. Les autres indices européens, on a Londres plus 0,3%, plus 1,15% pour Milan qui prend une sacrée avance. Et du côté de Madrid, on est en hausse de 0,69%. Qu'est-ce qui marche bien à Paris? Les semi-conducteurs, avec la très forte hausse d'Nvidia hier qui a encore gagné 7% en clôture à Wall Street. STMicro dans le sillage qui en plus a présenté des chiffres particulièrement intéressants, gagne 9% à 64,64 €. Schneider Electric, très lié aux investissements IA et data center, évidemment, qui a été annoncé dernièrement pendant Choose France, le titre gagne encore 1,9% à 281,50 €. Sinon, derrière, on trouve le secteur bancaire et particulièrement BNP Paribas qui se distingue et qui gagne 2,28% à 94,69 €. Un petit mot des titres sur le SBF 120. On a Atos qui gagne 8,7% à 44,12 €, hein, le secteur des logiciels qui continue de se rattraper. Et parmi les baisses, alors on a Abivax avec de mauvaises nouvelles. Le titre perd 29% à 79,45 €. Là, décidément, Abivax avait profité sur un an d'une hausse absolument colossale. Donc, logique qu'il y ait des baisses et des phases de baisse violentes. Mais enfin, là, on a des déceptions sur des chiffres du groupe. Donc, le titre donc perd 29%. Eutelsat, moins 7,32 €. On a SES, moins 5,7%. Titre lié à la défense, à la souveraineté, tout ça est plutôt mal orienté aujourd'hui. Total Energy, moins 0,86% à 75,73 €, alors que le baril de pétrole recule encore. On est du côté des 93 pour le baril de Brent de Mer du Nord. Un petit coup d'œil sur les marchés obligataires avec une détente qui prévaut ce matin assez nette. 3,57 € sur le 10 ans français, 2,96 € pour le 10 ans allemand et 4,43 € pour le 10 ans américain. Allez, on déchiffre l'actu du jour.
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16: Avec Félix Baron du Club des investisseurs indépendants. Bonjour Félix.
18: Bonjour Antoine, bonjour Christian.
16: Christian Fontaine, magazine Le Revenu. Bonjour, merci d'être en direct.
19: Bonjour Alexandre.
16: Ce matin avec nous, on va peut-être aller commencer par les chiffres fous d'Anthropique. C'est vrai qu'on les commente jour après jour parce que, alors, si on regarde bien, et c'est vous qui nous aviez un petit peu mis la puce à l'oreille là-dessus, sur les fameuses plateformes de trading où on peut traiter en gros de la valorisation d'Anthropique.
18: Ben oui.
16: Voilà, ça se passe en plus sur une blockchain, ça donne des indications très très partielles et à prendre avec des pincettes, mais enfin on voit une valorisation d'Anthropique qui monte à 1400 milliards de dollars il y a 3 semaines, qui redescend à 600, qui remonte du côté des 1000, bon en gros on ne sait absolument pas où on va. C'est ça la leçon de l'histoire. Maintenant, on commence à avoir des idées plus précises, et notamment depuis qu'Anthropique a déposé son dossier d'introduction en bourse hier. D'ailleurs, c'était assez drôle, hein. Il disait une initiative confidentielle. Bon, tout le monde a donné l'info, voilà, ça y est.
18: Bien sûr.
16: Mais voilà, la question qu'on se pose, c'est globalement, comment va se passer cette introduction en bourse ? Il va y avoir des déséquilibres à un moment donné. Goldman Sachs, de sources officieuses là aussi, est en train d'avertir ses clients que s'il y a de l'argent à mettre dans les introductions en bourse d'Anthropique, de SpaceX, etc., il va bien venir de quelque part. Et ça veut dire vendre sur Google, vendre sur Microsoft, vendre sur tous les hyperscalers. L'argent, il ne vient pas de nulle part non plus. Donc, voilà, est-ce qu'on est à l'aube de déséquilibres massifs sur le marché actions par rapport à cette valorisation d'Anthropique ?
18: Grande question. Et est-ce que cette IPO va avoir lieu ? C'est la question que je me pose.
16: C'est une très bonne question aussi. Alors, théoriquement, cet automne, mais voilà.
18: Il peut y avoir une stratégie, et j'y pense, c'est de préparer Wall Street à ce genre d'IPO. Mais ça fait longtemps qu'on parle d'une IPO de SpaceX, ça fait longtemps qu'on parle d'une IPO de OpenAI, ça fait quelques mois qu'on parle de celle d'Anthropique. On en est encore au stade de la levée de fonds. Jeudi dernier, 28 mai, Anthropique lève 65 milliards, c'est la série H. Et là, on a une valorisation officielle, donc, à 965 milliards. Donc, la dernière valo d'Anthropique, c'est 965 milliards. Je rappelle, un peu pour ceux qui nous écoutent et qui nous regardent, qu'Anthropique, c'est la maison mère donc de Claude, Claude Cowork, de Claude Code, une belle référence à Claude Lévi-Strauss. C'est le grand rival de ChatGPT, donc de OpenAI, surtout depuis le début de l'année. Alors, le dépôt d'un dossier S1, ça ne veut pas dire qu'on prépare l'IPO, ça veut dire qu'on vraiment, on demande à la SEC si on a le droit de, éventuellement, file pour une IPO. Donc, on ne connaît pas encore le nombre d'actions, on ne connaît pas la valorisation, on ne connaît pas le prix d'entrée. Mais, comme je t'ai dit, c'est de la communication pour préparer Wall Street à l'arrivée de l'IA en bourse. Parce qu'il n'y en a pas vraiment de la pure IA non, type chatbot générative. Donc, et on évoque des chiffres. 1800 milliards de cotations au premier jour, c'est ce que dit le marché. Donc là, okay. On n'est plus vraiment à un niveau d'une start-up. Alors, est-ce qu'on délire complètement ? Donc, comme je vous l'ai dit, la dernière valo, c'était 965 milliards jeudi dernier. Mais en février, c'est 380 milliards, la série G, celle avant la série H. Donc, la valo a presque triplé en trois mois. Mais ce n'est pas ça le plus impressionnant. Pour moi, ce qui m'impressionne le plus, c'est la croissance du chiffre d'affaires. En février, Anthropic disait, on est à peu près à 14 milliards de revenus annualisés. Pas mal. En avril, 47 milliards. Donc, à ce rythme-là, si on ajoute 11 milliards ou plus, si on suit cette croissance de 50% tous les mois, à la fin de l'année, mathématiquement, on peut être à 300. Alors, évidemment, les arbres ne montent pas jusqu'au ciel. Ouais. Mais si on linéarise un petit peu et qu'on prend une hypothèse prudente, c'est pas déconnant de dire qu'Anthropic peut faire 120 milliards de revenus fin 2026.
16: Oui, cela dit, la bourse, elle se fonde pas que sur les revenus, elle se fonde bien sur sûr. La profitabilité, etc. Et vous pouvez faire autant de chiffres d'affaires que vous voulez, mais c'est des entreprises qui crament du cash à plus savoir qu'en faire.
18: Là, ils en crament, mais attention, je vais parler des chiffres. Donc, ouais. On n'a rien d'officiel. Ces chiffres, ils sont communiqués par Anthropic, mais ils nous donnent juste un indice sur la vitesse assez phénoménale. Et c'est pour moi, le point important de ce projet d'IPO, c'est que pour la première fois depuis 3-4 ans, je vois un vrai cas d'usage à l'IA. Il est là. Ouais. Le moteur de la croissance de Claude, d'Anthropic, c'est l'entreprise. Il y a plus de 300 000 clients professionnels. Claude Code, donc l'outil de code la base, permet aux développeurs d'écrire du code, est devenu le logiciel le plus rapidement diffusé dans l'histoire. Vous avez, donc sur les 14 milliards dont je parlais en février, il y avait 2,5 milliards rien que sur le code. Donc, le code, c'est quand même la colonne vertébrale de toute l'économie numérique, du software. Le marché est énorme. 80% des entreprises, donc du S&P, sont déjà clientes d'Anthropic. Donc, oui, je pense que cette IPO, elle révèle quelque chose de sérieux, parce qu'on n'est plus du tout sur le chatbot grand public, et désolé pour ChatGPT. Très drôle, c'est très utile, mais pour avoir essayé les trois, moi ça fait maintenant plusieurs semaines que je suis sur Claude, pour les équipes du Club des investisseurs indépendants, tout le monde a son compte, on a un compte commun, il n'y a pas photo, c'est révolutionnaire. Donc c'est pour moi la preuve que l'IA générative, là, peut devenir vraiment une brique d'une infrastructure de travail, un vrai outil, comme on utilisait la suite Office à une époque. Après, évidemment, comme vous l'avez dit, il y a des questions. Ouais. Première question, qualité du chiffre d'affaires. Les chiffres d'affaires annoncés par Anthropic, ils ne sont pas audités. Ils ne sont pas encaissés, pour la plupart, hein. C'est des contrats signés pluriannuels, ils ne sont pas récurrents, c'est vraiment le niveau start-up. Donc attention de voir quel est le vrai rythme de croissance d'Anthropic. Deuxième question, quelle est la vraie rentabilité ? Reuters, l'agence, parle de 5% de marge opérationnelle, donc le fameux adjusted EBITDA. Donc si vous faites 10 milliards, il vous reste à peu près 550 millions. C'est très faible pour la tête.
16: C'est monstrueusement faible.
18: Non, mais oui, c'est très faible. Et, ça, c'est, et ce qui n'arrange rien, c'est la troisième question, le prix du compute, le prix donc des tokens, c'est le nerf de la guerre. La
16: puissance du calcul,
18: l'inférence, le refroidissement, les data centers. Ça, Anthropic a un contrat de 1,25 milliard par mois, donc 15 milliards par an, avec SpaceX pour louer une partie de la capacité de calcul. Donc ça crame une quantité de cash phénoménale. Donc j'ai du mal à croire qu'on puisse amener à l'IPO une boîte qui sera rentable. Elle sera probablement pas rentable. Puis la dernière question, et vous avez commencé par là et j'y réponds, est-ce que le marché va pouvoir absorber une IPO de cette taille si, en même temps, il y a Anthropic, OpenAI et SpaceX ? Est-ce que c'est possible ? A priori, non.
16: En plus, on a l'impression un petit peu que ces grandes boîtes, que ce soit Anthropic, OpenAI, SpaceX, etc., les futurs entrants monstrueux à Wall Street, entretiennent entre eux une sorte de marché permanent de la pré-IPO.
18: Oui.
16: Et c'est pas très transparent et c'est dangereux même pour les investisseurs, ça.
18: Ouais, mais c'est Wall Street as usual, j'ai envie de dire. C'est de la communication pour préparer le marché au jour où.
16: Ouais.
19: Exactement. Christian Fontaine, ça vous évoque quoi tout ça ?
20: Ces entreprises sont révolutionnaires, ça on est d'accord. Après ça, sur le plan technique, il faut faire attention de ne pas confondre le montant des sommes qui vont être levées avec les valorisations, oui, qui sont deux choses totalement différentes. Oui. Écoutez, moi ça me rappelle, c'est un financier américain qui a dit un jour une phrase du genre ne cherchez pas, arrêtez de chercher l'aiguille dans une botte de foin, achetez la botte de foin. Mmh. Eh ben, je trouve que ça s'applique parfaitement bien à ces IPO. Quels seront les gagnants de l'IA d'ici 5-10 ans ? Franchement, je n'en sais absolument rien. Maintenant, est-ce qu'il faut être investi dans la tech américaine ? C'est absolument certain. Donc, est-ce qu'il va falloir participer à ces IPO ? D'abord, il faudrait-il encore qu'il y ait du papier pour les particuliers européens, ce qui n'est absolument pas garanti.
19: Non.
20: Ensuite, il y a participer à l'IPO ou acheter le jour de l'introduction en bourse, voire dans les jours qui suivent, ce qui va être encore totalement différent. Il va bien falloir voir sur le plan technique comment ces IPO vont être intégrés dans les grands indices américains. Ce n'est pas si simple, ça sera différent pour chacun des indices, ça va avoir des impacts considérables, notamment sur la gestion initiale. Mais je reviens à ma petite phrase, moi aujourd'hui personnellement, je ne peux pas vous dire quels seront les grands vainqueurs de la tech américaine dans les années à venir. Par contre, je suis absolument certain qu'il faut être sur la tech.
19: Voilà, le marché mise beaucoup d'argent dessus et ça fait monter les valos.
20: Bien sûr, on est passé la thématique de guerre qui est maintenant un peu derrière nous. Maintenant, c'est uniquement et quasiment exclusivement la thématique IA. C'est relativement dangereux. Il n'empêche qu'il faut y être, mais il faut y être. Personnellement, je préfère acheter un indice Standard & Poor's Instant ou sur le Nasdaq 100 ou le Nasdaq Composite. C'est la botte de foin plutôt qu'essayer de se poser la question est-ce qu'il faut acheter Anthropic, SpaceX ou OpenAI.
19: Félix.
18: Oui, je suis assez d'accord pour une fois. Peut-être sur la thématique vision indicielle, vision ETF, parce que vous commencez à avoir des gérants stars. On parle du jeune Léopold Aschenbrenner qui a un fonds qui est passé de 2 à 14 milliards en quelques mois à Wall Street. Lui, il s'est mis short sur des positions vendeuses. Il a acheté des options de vente sur tout le secteur lié aux semi-conducteurs. Il estime que le niveau de pénurie ne justifie plus les valorisations. Et maintenant, lui, il est acheteur sur ce qu'il appelle les goulots d'étranglement de la tech. Et il est vraiment beaucoup plus sur l'énergie. L'énergie, la connexion électrique et ça qui, en gros, les fournisseurs des fournisseurs, ils commencent à parier là-dessus. Donc, dans ce grand écosystème IA, il commence à y avoir des rotations de cycle et il est certain que des sociétés comme Nvidia, qui sont fabuleuses, ont beaucoup moins de potentiel que des sociétés comme Micron, qui a fait x5 depuis qu'on en a parlé en décembre. Et Micron va avoir moins de potentiel que des sociétés dans la photonique, que d'autres sociétés dans l'emballage, par exemple, spécialisé et le refroidissement. On est en train de descendre la chaîne.
19: Oui, c'est exactement ça. Et cette photonique qui fait d'ailleurs le bonheur de Soitec en ce moment, côté de la Bourse de Paris.
20: Il faut revenir quand même un tout petit peu sur cette com. Toutes ces campagnes de com n'ont quasiment, de la part de ces futurs IPO, qu'un seul objectif, c'est d'attirer, bien sûr, et de séduire les investisseurs particuliers. Oui. Et donc, il ne faudrait pas que les investisseurs particuliers soient les dindons de la farce et que ces IPO géantes marquent un espèce de virage, de tournant du marché. Ça me semble être un point absolument essentiel. Ça ne veut pas dire forcément qu'il faut quêter le marché. Il faut rester investi en actions américaines. Je ne sais pas si vous avez vu, mais il y a quelques jours, je pense que c'était dans la Tribune dimanche, il y a 8 jours, vous aviez Messier à qui on posait la question, Jean-Marie Messier, de savoir qu'est-ce qu'il penchait.
19: Le
20: retour, ça fait quand même un certain nombre d'années. Mais
19: il y a Barry Diller aussi qui a fait son grand retour. Moi, j'ai l'impression d'être dans les années 2000, c'est fabuleux. Il lance une offre sur MGM.
18: Pas la crise
20: Jean-Marie Messier ne fait plus forcément la une de l'actualité, mais il est quand même encore très présent dans le business. Et il disait ceci, une comparaison par rapport à l'Europe et les États-Unis. Il disait, alors c'était pas les États-Unis ont tout, mais les États-Unis ont trois choses. Ils ont la technologie, ils ont la culture entrepreneuriale et ils ont le cash, les liquidités nécessaires aux investissements. Je pense que c'est les raisons pour lesquelles il faut absolument être investi aux États-Unis. Ceci dit, on pourrait rajouter une autre raison, c'est que en fait, les Américains qui ont beaucoup de cash accepteront toujours de payer plus cher des entreprises et des marques qu'ils connaissent. Vous voyez, Total s'est introduit aux États-Unis avec pour plusieurs raisons, mais notamment une des raisons, c'est en espérant que les ratios de valorisation entre les majors pétroliers européens et américains se rééquilibrent un tout petit peu. Ça n'a pas été franchement le cas. Et l'une des raisons, c'est que les Américains préfèrent acheter plus cher ce qu'ils connaissent en fait et les marques qu'ils connaissent. Voilà. Exactement. Donc ça c'est absolument essentiel. Donc je pense que il est nécessaire de rester investi. Ça c'est très important de le rappeler, hein. 100% des gagnants en bourse, c'est comme le loto, hein. Tous les gagnants du loto ont tenté leur chance. 100% des gagnants en bourse sont restés investis. Et lorsque vous regardez, et c'est un petit exercice qu'on a fait au revenu, lorsque vous regardez les stats au cours des 5 premiers mois, notamment pour le CAC 40, il y a eu une journée à plus de 4%, il me semble, en avril, il y a eu deux journées au-dessus de 2%, mais si vous n'étiez pas investi ces jours-là, la performance sur le semestre s'en fait sentir. Moi, j'aurais tendance à dire, pour revenir sur votre question sur ces IPO, on verra les conditions, on verra les valorisations, on verra si tout le monde peut avoir du produit, mais quand même prudence.
19: Faut pas oublier, ne serait-ce qu'un simple aspect technique, les actions SpaceX qui seront mises sur le marché pour les particuliers, déjà, c'est que 10%. Du capital qui sera mis en bourse. Et deuxièmement, c'est des actions un peu... c'est une monnaie de singe. C'est-à-dire que Elon Musk, lui, il a des droits de vote double. Oui. Donc, on est destiné à être archi-minoritaire.
20: Ce sont quand même des aventures entrepreneuriales extraordinaires, boursières qu'on espère extraordinaires, mais qui se reposent sur des mots-clés. Vous voyez, Musk, bien sûr, Claude, l'IA. Il y a quelques mots qui font fantasmer tout le monde, même si vraiment, tout à fait d'accord, Claude, c'est une révolution.
19: Félix ?
18: Je pense que ce sera des très bons produits boursiers dans 5 ans. C'est-à-dire que j'ai vraiment peur qu'on fasse des IPO canons, records, avec des très belles cotations, et qui vont probablement s'essouffler 3 mois, 6 mois après, au rythme de la publication des trimestriels, puisque on ne va guetter que 3 signaux, la croissance des revenus, la croissance des bénéfices par action, et le relèvement éventuel des guidance, donc des estimations des objectifs. Alors les revenus, ça peut continuer, mais il faut cocher les 3 cases quand on est en bourse.
19: C'est ça.
18: Tant que vous n'êtes pas en bourse, vous pouvez continuer, pas à manipuler, mais à satisfaire le marché en disant on a une forte croissance, sans parler de votre profitabilité. Quand vous y êtes, là, c'est plus possible. C'est pour ça que, notamment, on observe depuis 2 semaines, Microsoft, qui n'a pas fait une super année 2026.
19: C'était la valeur value.
18: Parce que là, on le retour sur la vraie value numérique. Google, c'est pareil.
19: C'est ça.
18: Les gros conglomérats du numérique, on sait qu'ils risquent rien.
19: Mais avec cette épée de Damoclès, si je veux participer à l'IPO de SpaceX ou d'Entreprix, va bien falloir que j'aille pêcher dans la cagnotte, et la cagnotte, elle sera peut-être là.
18: Mais la cagnotte, ça se fera peut-être plus sur des Nvidia ou des Micron qui ont des valorisations aujourd'hui.
19: Deuxième étage.
18: Assez stratosphériques et qui sont beaucoup plus cycliques puisqu'elles dépendent d'un niveau de pénurie. Là où il n'y a pas vraiment de pénurie pour quoi que ce soit chez Microsoft ou Google.
19: Premier étage, hyperscaler. Deuxième étage, semi-conducteur. Impressionnant dans un...
18: Exactement.
19: Chez Macy's.
18: C'est la fusée.
19: Ouais, voilà. Voilà. Merci messieurs d'avoir été avec nous. Christian Fontaine du magazine Le Revenu et Félix Baron du Club des investisseurs indépendants. On va passer aux arbitrages du jour. Il y a Alex Baradez d'IG qui va nous rejoindre dans quelques secondes.
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19: Alexandre Baradez d'IG, bonjour, merci d'être avec nous. Alors, nos arbitrages du jour, on a un CAC qui remonte. Les taux sont en train de corriger un petit peu, les prix du pétrole aussi. À court terme, on ne sait pas du tout où on va côté iranien. Maintenant, le marché a l'air de vouloir en prendre son parti. On suit un petit peu la tendance impulsée par Wall Street, mais alors particulièrement tout ce qui se passe autour de la techno. D'ailleurs, on a l'Euronext Tech Leaders qui gagne plus de 2% maintenant, avec un ST Micro en feu qui gagne 10%. Donc encore une fois, c'est la tech européenne qui mène les débats. Mais depuis le début de l'année... Je remarque que depuis quelques semaines, on dit « la tech européenne, la tech européenne, la tech européenne ». Ça y est, ça prend de la consistance maintenant.
21: Oui, c'est vrai qu'on a des mouvements sur la tech européenne qui commencent à se mettre un petit peu en route. Aussi probablement parce qu'on a des marchés qui ont tellement travaillé la tech américaine qui siphonne absolument tous les capitaux que probablement que certains cherchent à diversifier un petit peu leur exposition à la tech et vont prendre la tech en Europe. Sachant aussi que côté asiatique, c'est une stat que j'ai regardé avant de venir, on a par exemple des marchés émergents. Quand vous regardez le MSCI Emerging Index, qui est l'indice des marchés émergents, il a battu régulièrement des records cette dernière semaine. semaines, ces derniers mois. Et quand vous regardez ce qui lui fait battre des records, eh bien, c'est les titres Samsung, c'est les titres donc sud-coréens.
19: Et donc, Skynix,
21: voilà, même quand on parle des émergents, ça c'est incroyable.
19: Bah oui.
21: MSCI Emerging bat des records grâce à la tech côté Asie.
19: Et alors ça paraît dingue parce que voilà, la Corée du Sud est encore considéré comme émergent.
21: Oui, mais c'est ça qui je trouve intéressant, mais là, il manque quelqu'un là-dedans. C'est-à-dire, quand vous regardez finalement ce qui se passe en termes d'appétit des investisseurs, ok, donc la tech européenne commence à être un peu plus achetée, la tech américaine est très largement achetée, la tech sud-coréenne est achetée, et il manque qui finalement là-dedans? Il manque toute la partie Chine, parce qu'en fait, le MSCI Emerging, on sait que c'est un indice dans lequel il y a aussi pas mal de pondération de valeur chinoise, qui, elle, en revanche, ne contribue pas du tout. Et c'est vrai que là, la rubrique s'appelle arbitrage. Je trouve qu'il y a une classe ou une zone géographique qui est très peu achetée par les investisseurs en ce moment, c'est les actions, alors je les englobe toutes, hein, je ne dis pas forcément que la tech chinoise, mais les actions chinoises en général. Mmh. S'il y a bien un segment d'actions géographiques qui est totalement délaissé par les investisseurs, c'est le marché chinois. Et j'ai regardé les valorisations des actions chinoises dans leur globalité. Je vais prendre le Hang Seng, donc pas le tech qui lui appartient, mais le Hang Seng Index. C'est l'équivalent d'un CAC 40 pour la partie Hong Kong, mais je rappelle que dans cet indice Hong Kong, c'est les valeurs chinoises qu'on a.
19: Pour les investisseurs internationaux.
21: Voilà, c'est le celui qui est le plus liquide, le plus facilement accessible. Eh bien, aujourd'hui, on le paye 13 fois les bénéfices anticipés. Un CAC 40, ou même un Eurostock 600, si on prend toutes les actions européennes, c'est 15 fois les bénéfices anticipés. La bourse américaine, c'est presque 22 fois les bénéfices anticipés. Donc, vous vous rendez compte qu'aujourd'hui, des plus grosses économies de la planète, à savoir l'économie chinoise, qui dispose, elle se dit quasiment des plus grosses entreprises, eh bien, vous achetez aujourd'hui les actions chinoises, à 13 fois les bénéfices. Et donc, ça veut dire quoi? Ça veut dire que cette classe d'actifs comment dire, soit les investisseurs considèrent que la Chine va rester une zone assez peu lisible, toujours un peu empêtrée dans ses problèmes immobiliers, avec une croissance qu'on a parfois un peu de mal à estimer, et donc on ne va pas payer plus cher que ça ses actions. Ça, je n'y crois pas trop, du coup. Soit l'autre hypothèse, c'est que les investisseurs ont tellement joué certains thèmes ou certaines zones géographiques qu'ils ont délaissé la Chine et que, du coup, il y a de bonnes affaires à faire en ce moment sur des valeurs en plus liquides et des très grosses valeurs chinoises. Et en plus, il y a un autre thème qui est un peu important, c'est qu'on voit que la Chine, dans ses conflits avec les États-Unis, avec Trump notamment, a fait qu'un barrage pour ne pas importer trop de composants américains. Les États-Unis disent, bon, ok, Nvidia peut exporter certains composants, mais la Chine a été un petit peu blessée par cet épisode-là. Ok, vous nous autorisez à acheter vos composants, mais nous, on n'en veut pas, on va se débrouiller, on va produire local, etc. Ce qui veut dire quoi? Ce qui veut dire que pour l'IA, effectivement, c'est ça qui fait aujourd'hui que ces grands groupes chinois, comme Tencent ou Alibaba, sont assez peu recherchés parce qu'il y a beaucoup de e-commerce et il y a quand même des coûts liés au développement de l'IA. Et ça, pour l'instant, dans les résultats, contrairement aux groupes américains, on voit que ça a du mal pour l'instant à prendre.
19: Alors que ça profite à Amazon, par exemple, c'est assez contre-intuitif, c'est bizarre.
21: Oui, mais ça veut dire quoi? Ça veut dire que si la Chine, et ce sera toujours le cas, elle a toujours fait dans d'autres domaines, veut devenir performante dans ce secteur-là et concurrencer les Américains, et aujourd'hui, si bien les Chinois, les plus gros concurrents des Américains, c'est pas l'Europe sur le thème de l'IA, bien ça veut dire que les investissements seront là et que les entreprises consommeront aussi, les entreprises chinoises consommeront l'IA chinoise, les consommateurs chinois consommeront l'IA chinoise. Et donc ça veut dire quoi? Ça veut dire que ces groupes-là, aujourd'hui, valent très peu cher par rapport aux perspectives de croissance qui s'offrent à eux sur les 5 ou 10 ans qui arrivent. Donc je trouve que si la rubrique s'appelle arbitrage, je trouve qu'il y a bien un arbitrage à faire aujourd'hui. Je ne dis pas qu'il faut vendre quelque chose pour acheter la Chine, mais je trouve que dans les portefeuilles et même d'un point de vue de l'approche et du bruit médiatique, on parle beaucoup moins de la Chine depuis quelques temps, alors qu'on a vraiment des valeurs qui sont sur des niveaux de prix clairement intéressantes.
19: Oui, c'est sûr que il y a un PE2, vous me disiez, 13
21: fois les bénéfices. C'est moins que l'Europe, vous rendez compte, c'est moins que l'Europe. Évidemment, moins que les États-Unis, ça c'est logique, mais c'est moins que l'Europe. 13 fois les bénéfices contre 15 fois pour l'Europe.
19: Et il n'y aurait pas à penser que si justement la Chine reste très silencieuse en ce moment, c'est vrai qu'avant, il y a encore quelques mois, on avait des grosses déclarations d'Alibaba, de Tencent, de Xiaomi sur des développements sur l'intelligence artificielle, là pour l'instant. On a l'impression qu'on a remis le couvercle, mais alors le jour où la vapeur va péter, ça peut être très important. Donc c'est peut-être justement le moment de regarder.
21: C'est ce qu'on dit, c'est les actifs dont on parle le moins, ou ceux qui ont perdu un peu de leur super, parce qu'effectivement, on préfère parler effectivement de valeurs sud-coréennes qui font x10 en quelques mois, qu'une valeur chinoise qui fait moins 10 ou moins 20 sur le même segment de marché.
19: C'est peut-être un peu plus compliqué d'investir sur les valeurs chinoises, c'est peut-être ça aussi.
21: Et puis il y a toujours quand même un petit peu la prime de risque, enfin le risque politique, ça c'est vrai que les investisseurs n'ont pas oublié l'épisode de 2021, pour qu'on battait des records, c'est d'abord eu des gros épisodes politiques, de reprise en main de la réglementation par les autorités chinoises. C'est fortement déplu, et ce qui est logique aux investisseurs. On n'oublie pas que l'immobilier était passé par là.
19: On n'oublie pas que Jack Ma était enfermé pendant plusieurs années avant de redevenir une superstar.
21: Complètement. C'est ça qui a déclenché les mouvements de baisse, mais derrière, ce qui a vraiment impacté, c'est quand même la crise immobilière chinoise.
19: Bien sûr.
21: Et ça, on voit qu'on en sort progressivement. Vous regardez par exemple l'évolution du prix de l'immobilier en Chine, le prix des maisons se replie toujours, mais beaucoup moins qu'il y a quelques trimestres encore. Donc on sent qu'on sort progressivement cet épisode-là. On sent que la Chine met des petites mesures ici ou là en place, mais ça, on sort progressivement de cette énorme crise immobilière. Et ça, ça redonnera confiance aux Chinois, ça redonnera confiance, un peu de pouvoir d'achat aussi. Et puis, je pense que les autorités vont gérer l'aspect monétaire, l'aspect taux. Donc, je trouve qu'il y a une bonne fenêtre actuellement pour investir. Encore une fois, ça reste la Chine, donc on ne met pas 50% de son patrimoine financier dessus. Non. Mais je pense qu'une allocation qui est quand même réservée aux valeurs chinoises dans une optique de 3 ans, je pense qu'il y a de bonnes opportunités qui se trouvent actuellement sur ce marché-là.
19: Très intéressant. Merci beaucoup, Alexandre Baradez, DG, d'avoir été présent en plateau ce matin. Restez avec nous. On va vous parler de l'assurance-vie luxembourgeoise et vous rafraîchir la mémoire sur un petit truc qui devrait justement limiter un petit peu les ardeurs autour de ce placement alors réputé increvable, etc. Oui, non, on n'est jamais increvable, on n'est jamais vraiment pare-balles. Et on en parle avec François-Xavier Seur qui est avec nous dans quelques secondes. À tout de suite.
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19: La boîte à outils. Il y a tout un tas d'instruments dans la boîte à outils dont on aime bien se servir. Et il y a surtout les instruments qui sont archifiables, où on sait que vraiment on va être servi. Y a-t-il un outil qui ne casse jamais ? Honnêtement, non. Tout casse, alors peut-être les pièces d'or, quoique, allez savoir. Mais l'assurance vie luxembourgeoise, c'est un peu le placement par balle de votre patrimoine. Ben non. Il y a des moments où la machine s'emballe ou se casse. Et on va en parler avec François-Xavier Seur de Terrae. Bonjour François-Xavier.
26: Bonjour Antoine, bonjour à tous.
19: Merci d'être avec nous. Le cas, l'affaire FWU Life Insurance Luxembourg. On a là un événement qui a provoqué une véritable faille dans ce qu'on appelle l'assurance vie luxembourgeoise, qui est un produit de placement alors très spécifique, réservé généralement au haut patrimoine, etc., qui permet de sécuriser un certain nombre de trucs, mais on se rend compte que rien ne peut être sécurisé à 100%. Est-ce que vous pouvez déjà nous raconter ce qui s'est passé ? Ça remonte à quand déjà ?
26: Alors, c'est un événement qui est relativement récent pour le coup. Cette faillite, en fait, elle a été prononcée par le tribunal luxembourgeois le 31 janvier 2025. Donc, c'est quelque chose qui est quand même relativement récent. FWU Life Insurance Luxembourg, c'est un assureur qui a été créé en 91, donc qui était un assureur qui avait près de 500 000 clients et 8 milliards d'encours au niveau européen. Donc, c'était quand même un gros acteur hein, qui a disparu. Mmh. Et c'est un acteur qui était distribué en France par une société qui s'est appelée Arca Patrimoine puis Predictis et qui a été rachetée par Premium, alors qui pour le coup est un CGP beaucoup plus sérieux, qui aujourd'hui, je pense, doit essayer de gérer cette crise. L'idée, en tout cas... Je vous en prie, Antoine, pardon.
19: Non, j'allais dire. Donc, en gros, qu'est-ce qui s'est passé? Parce que l'assurance vie luxembourgeoise, c'est quand même des encours assez colossaux. C'est un peu plus de 200 milliards d'euros détenus.
26: C'est ça.
19: Et là, qu'est-ce qui s'est passé concrètement sur cette affaire?
26: Mais en fait, dès 2023, en fait, c'est le régulateur qui a relevé des insuffisances dans la gouvernance et le contrôle de la société. C'est une société qui a racheté, c'est un assureur qui a racheté d'autres assureurs. Donc en France, on a retrouvé des contrats FWU, on a retrouvé des contrats Atlantic Lux, le tout est devenu Forward You par la suite. Donc déjà, ça c'est quelque chose qui doit alerter les investisseurs. Quand ça change un peu trop souvent, c'est pas très bon signe. Mm-hmm. Et en fait, le régulateur luxembourgeois, il a mis le nez dedans et il a dit, il y a quand même des insuffisances au niveau de la gouvernance d'une façon générale, et il a interdit à un moment même de commercialiser de nouveaux contrats. Donc autant vous dire qu'un assureur qui n'a plus le droit de commercialiser des nouveaux contrats, c'est quand même extrêmement inquiétant.
19: Ouais.
26: Et en 2024, c'est l'assureur lui-même qui a dit on ne respecte plus les exigences minimales en matière de solvabilité. Vous avez un site web au Luxembourg qui est très bien fait, sur lequel vous tapez solvabilité des assureurs au Luxembourg, et vous avez un site web qui vous résume toutes les solvabilités des assureurs au Luxembourg. Donc quand vous voulez faire un petit tri, c'est pas mal de passer par là.
19: Ouais.
26: Et au final, il y a eu tellement de problèmes de solvabilité que le tribunal du Luxembourg a dit écoutez, on arrête les dégâts, on liquide, et du coup on rend l'argent aux investisseurs, puisque c'est quand même ça la finalité de l'assurance vie du Luxembourg.
19: Et il y avait 8 milliards d'euros d'encours, c'était 500 000 clients à peu près.
26: C'est ça, au niveau européen. Alors il y a à peu près 30 000 clients visiblement qui seraient concernés en France. Il faut voir que l'assurance vie luxembourgeoise, c'est 230 milliards investis par les Français, sachant que l'assurance vie française, c'est un peu plus de 2 000 milliards. Donc c'est quand même pas anecdotique, ça représente quand même 10%, on va dire, de l'encours total de l'assurance vie placé par les Français. Et puis il y a ce fameux mécanisme de luxembourgeois qu'on va chercher, qui est le fameux triangle de sécurité. Le triangle de sécurité, c'est le fait de dire que les actifs placés par les épargnants ne sont pas dans les comptes de l'assureur. Donc, si l'assureur fait faillite, on récupère les actifs. Et donc, le triangle de sécurité a fonctionné dans ce cas-là, puisqu'en fait, les investisseurs vont récupérer leurs actifs. Donc, ça veut dire que les créanciers ne vont pas pouvoir saisir les actifs qui étaient investis. Ça, c'est la bonne nouvelle. Mais il y a un oui, mais. Et c'est là que je veux insister. C'est que le mais, il peut faire assez mal. Le triangle de sécurité a fonctionné, oui, mais le triangle de sécurité ne protège pas contre les erreurs de gestion. Parce que dans le cas présent, il y a énormément de contrats qui, depuis que les gens ont investi, ont perdu jusqu'à 60% de leur valeur.
19: Et c'était juste une question de performance et de cohérence de la stratégie d'investissement, là, pour le coup.
26: Alors, il y a plusieurs choses. Il y a des mauvais investissements, clairement, qui ont été faits, donc qui génèrent des pertes. Il y a aussi une structure de frais qui était totalement à côté de la plaque. Je ne vais pas dire que ça a été fait quand même par des margoulins, mais on n'est quand même pas loin de cette idée-là. Il y a un certain nombre de procédures judiciaires qui sont en cours, donc ça va être à la justice de trancher. Mais moi, pour en avoir croisé deux fois, pour tout vous dire, dans ma carrière, lorsque j'ai fait des audits patrimoniaux, quand j'ai creusé ces contrats-là, très vite, j'ai tiré la sonnette d'alarme à mes clients, parce que c'était des contrats qui m'inquiétaient assez rapidement quand on les regardait en détail.
19: C'est étonnant, c'est vrai. Alors, donc, il faut déconstruire un certain nombre d'idées reçues. Déjà, aucun placement n'est parfaitement pare-balle, sécurisé, etc., même les plus sécurisés. Et deuxièmement, il faut arrêter un petit peu avec ce wording avec marqué Luxembourg dedans.
26: C'est ça. Le Luxembourg, ça ne veut pas dire sans risque. Ben ça veut dire c'est une diversification géopolitique. Mais le Luxembourg n'a pas de fonds euros. Les vrais assureurs luxembourgeois historiques, ils n'ont pas de fonds euros. Si jamais vous voulez du garanti en capital, il faut rester en France. Si jamais vous voulez une diversification et ne pas avoir tous vos actifs en France et que vous voulez avoir une partie de vos actifs au Luxembourg sous dans un pays où il y a 35% de dette sur PIB, une stabilité fiscale, une stabilité politique, allez au Luxembourg pour diversifier. Mais ça ne veut pas dire que vos actifs sont garantis. Les personnes qui aujourd'hui ont placé de l'argent, ils vont récupérer l'argent qui étaient investis après quelques années de gestion, mais s'ils ont fait 60% de moins-value, il y aura 60% de moins-value sur l'argent qu'ils vont récupérer. Et aujourd'hui, il va y avoir quand même des suites judiciaires assez importantes.
19: Bon, et puis on le rappelle quand même, 30 000 épargnants là-dessus, ça fait beaucoup. Mais Encore une fois, ouais, il ne s'agit pas non plus de jeter le bébé avec l'eau du bain. Et au contraire, ça reste quand même un placement extrêmement réputé. Mais voilà, c'est... on est du métier ou on ne l'est pas. Quand on commence à faire des erreurs de gestion aussi, on va dire, impardonnables, forcément, bien on sûr. Paye la note à un moment donné.
26: Et actuellement, d'ailleurs, il y a une action collective, hein. Il y a une action judiciaire ouais. avec alors une avocate qui s'appelle Maître Anne-Charlotte Maillet, que je ne connais absolument pas, hein, pour tout vous dire, mais c'est bien qu'il y ait une action collective, parce qu'en fait, c'est bien, lorsque vous voulez donner une suite judiciaire, ça ne sert à rien que 200 personnes prennent un avocat. Il vaut mieux rejoindre une action collective, ça coûtera moins cher, ça aura beaucoup plus de poids. Donc, si jamais il y a des personnes qui nous écoutent, qui sont concernées, il y a des actions collectives qui sont portées aujourd'hui et moi, je vous recommande d'aller rejoindre cette action collective. Et je vais vous dire... ce cas est un peu particulier parce que ce sont des contrats, ce sont pas des gros contrats luxembourgeois. Habituellement, les contrats luxembourgeois, je vous dis, il faut le faire à partir de 250 000 euros. En dessous de 250 000 euros, l'assurance vie française, elle est très bien, très sincèrement. Et là, ce sont des petits contrats. C'est-à-dire que moi, les deux contrats que j'ai croisés dans ma carrière, c'était des gens qui étaient des gens informés.

0: les années 90. Ça remonte un petit peu, mais méfiez-vous de ça, méfiez-vous des frais comptés, méfiez-vous du fait de vous faire démarcher et harceler et de signer des contrats sans les relire. Le Luxembourg, c'est extrêmement engageant et ça ne protège pas de tout, contrairement à ce que l'on pourrait croire. Et surtout, ceux qui aujourd'hui sont concernés, vous avez dû recevoir normalement une déclaration de créance de la part du liquidateur. Si ce n'est pas le cas, il y a un site web où vous pouvez aller déposer votre déclaration de créance. Et surtout, il faut la signer avant le 31 janvier 2028. Sinon, vous ne serez pas indemnisé.
1: Bon, ça, tout ça, c'est à noter et c'est à retrouver en podcast et en replay pour ceux qui sont concernés. Merci infiniment, François-Xavier Sœur de Terrae, de nous avoir détaillé cette affaire qui, c'est vrai, ébranle un petit peu le monde de l'assurance vie luxembourgeoise qui est pourtant très prisé. Tout de suite, le placement à suivre.
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1: Avec l'œil de JP Morgan, comme régulièrement dans cette émission, avec Olivier Dubs de la Banque Privée. Bonjour.
3: Bonjour, Tom.
1: Alors, c'est le mot-clé de cette deuxième partie d'année, enfin de cette fin de première partie, fragmentation. Je n'entends parler que de ça. Fragmentation, granularité. On est sur des marchés où on ne peut plus faire de la logique de gros, comme on la faisait il y a encore deux ans, un an et demi même. Non, non, il faut tenir compte de cette fragmentation et ça reste le changement structurel du climat de marché en ce moment.
3: Ouais. On avait, Antoine, identifié fin 2025 trois grandes forces qui allaient pour nous structurer les marchés financiers en 2026. La fragmentation en était un. C'était le premier, la fragmentation de l'économie mondiale. Le deuxième grand facteur pour nous de structuration des marchés financiers pour 2026 et même au-delà en réalité, c'était l'inflation. On pensait que le régime moyen d'inflation allait être dans ce nouveau cycle économique supérieur à ce qu'on avait connu historiquement, avec aussi des à-coups à la hausse de l'inflation. Et puis la dernière chose, c'était le rôle que l'intelligence artificielle allait jouer dans ce nouveau cycle.
1: Bien évidemment.
3: Mais donc pour revenir à votre premier point, à la fragmentation, en fait, ça s'est intensifié par rapport à il y a 6 mois, quand on a mis en œuvre nos perspectives 2026, puisqu'aujourd'hui, on a vraiment 3 blocs. On a un bloc chinois, on a un bloc européen et puis un bloc américain. Chacun essaye de sécuriser l'énergie, les semi-conducteurs, la chaîne d'approvisionnement. Donc la souveraineté désormais en matière médicale, en matière de défense naturellement, en matière technologique, en matière même alimentaire, et bien tout ça en fait c'est ça qui compte. Ce n'est plus l'efficience de la chaîne d'approvisionnement, c'est plutôt sa fiabilité et sa sécurité. Les marchés financiers en ont tenu compte. On a vu la performance de la défense européenne, on a vu la performance de l'or.
1: Ouais.
3: Même dans le monde non coté, l'année 2025 aura été une année historique pour l'investissement en venture capital des sociétés de défense. C'est 1000 opérations, 50 milliards de valorisation. Donc vraiment, le marché financier en a tenu compte. Pour nous, ce n'est pas passager, c'est vraiment structurel.
1: C'est un mouvement de fonds, oui.
3: C'est un mouvement de fonds et donc il faut en tenir compte dans les allocations financières. Il y a une manifestation évidente, si on regarde les zones de tension, aujourd'hui, c'est Hormuz.
1: Ouais.
3: Et puis, il y en a une autre qui est Taïwan, alors qui est l'attente celle-ci.
1: C'est la prochaine.
3: C'est peut-être la prochaine, c'est peut-être une question de temps. Mais en tout cas, Taïwan, c'est 90% des semi-conducteurs sophistiqués.
1: C'est TSMC, juste ça.
3: Absolument. Donc, il faut l'avoir en tête.
1: La deuxième problématique, on est en plein dedans. Je veux dire, la Banque de France va sans doute réviser à la baisse ses prévisions de croissance, mais surtout, voilà, on est soumis à des dynamiques d'inflation qui sont de fond. Ça pourrait se calmer demain matin dans le détroit d'Hormuz et les prix du pétrole pourraient corriger de manière spectaculaire. Les dynamiques d'inflation qui ont été lancées là, il y a quelques mois, ça va mettre des mois, voire des années à se résorber. Donc, il faut vivre avec aussi.
3: Ouais. Non, ça c'est l'autre grande force. Pareil, elle s'est plutôt intensifiée depuis qu'on a sorti nos perspectives chez JP Morgan, banque privée, fin 2025. Mais en fait, en 6 ans, depuis le Covid, on aura eu 5 séquences de surprises à la hausse de l'inflation. On aura eu le Covid, puis l'invasion de l'Ukraine, puis les droits de douane aux États-Unis, puis la politique migratoire américaine, tout ça est pour l'inflation, et puis aujourd'hui l'Iran. Et à chaque fois, la nouvelle séquence pro-inflation, en fait, a commencé avant qu'on ait pu résorber, que l'économie ait pu entièrement résorber la précédente.
1: Oui.
3: Ça, c'est la nouvelle donne, il faut en tenir compte. C'est pas pour nous l'équivalent de ce qui s'est passé dans les années 70. Vous vous souvenez que dans les années 70, il y avait eu cette spirale salaire et puis prix.
1: Tout est monté
3: en même temps. Pour nous, ce n'est pas ça. Simplement parce que quand on regarde l'évolution des salaires à l'entrée et les taux de démission, en fait, ils ne sont pas en surchauffe, aucun des deux. Donc, on va plutôt être dans un contexte sur ce plan-là de faible taux de démission et de faible licenciement. Alors, à l'exception de quelques effets d'annonce dans la technologie, notamment sur le plan des licenciements. Mais voilà,

0: sur le plan de l'inflation, on a eu il y a quelques mois quelques bonnes nouvelles. On a eu les prix à la production en Chine qui étaient plutôt en baisse en fait jusqu'au mois de mars. C'est un petit peu augmenté depuis. Aux États-Unis, le logement, l'inflation en matière de logement a un petit peu baissé. On était à 5% fin 2024. On a 3% d'inflation aujourd'hui. Mais malgré tout, 3% d'inflation, c'est une zone d'inflation où les liquidités érodent le patrimoine. Donc il faut absolument en tenir compte si on veut maintenir son pouvoir d'achat tout simplement et chercher des classes d'actifs qui sont efficientes lorsqu'il y a de l'inflation. Je pense aux hedge funds ici. Alors les hedge funds, c'est, je vous donne juste un exemple, en 2022, le segment macro des hedge funds, c'est une des manières de gérer les hedge funds, était en territoire positif. On se souvient qu'en 2022, les actions et les obligations étaient en territoire négatif. Ouais. Ben, les hedge funds de type macro étaient en performance positive de 9%.
1: Et on en a déjà parlé dans cette émission il y a quelques jours. Effectivement, introduire un peu de hedge fund d'arbitrage pur, de performance absolue, comme on dit, dans son portefeuille, c'est pas une mauvaise idée. Il y a beaucoup d'intermédiaires financiers qui proposent de prendre des parts dedans pour investir tranquillement dans le secteur. Dernière chose. Ouais. Bon, l'intelligence artificielle, rapidement, le petit truc là. Déjà, potentiel sous-estimé encore, selon vous. Et deuxièmement, vous avez un acronyme, vous savez qu'on adore les acronymes, bien sûr, nous les journalistes, c'est le HALO. Si on veut investir dans l'intelligence artificielle, il faut penser HALO. Qu'est-ce que ça veut dire?
0: Oui, le HALO, donc c'est H-A-L-O, c'est les infrastructures lourdes avec un faible risque d'obsolescence.
1: Heavy assets, low obsolescence. Voilà, ouais, c'est peut-être le secret. Ouais.
0: Tout l'enjeu, c'est typiquement dans le monde des data centers, de s'assurer que lorsqu'on investit là-dedans, le risque d'obsolescence est faible. La capacité de conversion est là aussi. Si jamais la demande dans ces actifs-là baisse, ce n'est pas notre scénario central, mais c'est une possibilité. Mais vous l'avez dit, Antoine, pour nous, le potentiel de l'intelligence artificielle, il se manifeste, alors on l'a vu dans la saison de publication de résultats au premier trimestre, mais il se manifeste quand on regarde le taux d'adoption des entreprises, quand on regarde les investissements, naturellement, on en a beaucoup parlé, les 650, 700, peut-être 800 milliards de CAPEX en 2026. Et puis ensuite, c'est les gains de productivité. Quand on regarde la productivité des entreprises qui adoptent beaucoup, ou en tout cas bien, l'intelligence artificielle, les taux de marge ne sont vraiment pas les mêmes.
1: Ce qui n'est pas le cas de toutes les entreprises. Hein, et on le voit, il y en a à qui ça coûte énormément d'argent. Donc on en est encore aux prémices de qu'est-ce que je peux en faire, comment ça peut m'être utile. Tout ça est loin d'être fait.
0: Oui, absolument. Et alors juste un chiffre pour illustrer ça. Les taux de marge des entreprises qui ont bien adopté l'intelligence artificielle, les taux de marge nette, c'est 17%. C'est 14% pour celles qui l'ont moins bien adopté. Donc, il y a un vrai changement de paradigme ici. Il faut absolument mettre à profit l'intelligence artificielle. Ce sont des vrais gains de productivité. On en tient compte également dans notre gestion, y compris dans le monde non coté. Dans le monde coté, il faut aller chercher les acteurs, là où il y a des goulots d'étranglement, je pense aux semi-conducteurs, je pense au transport et la production.
1: La photonique, c'est problématique là.
0: Je pense au transport et à la production d'électricité, ce genre d'acteurs-là. Et dans le monde non coté, c'est probablement là que sont les prochains champions en matière d'application de l'IA. Donc voilà, il faut être présent sur tous ces segments-là.
1: Olivier Dubs, JP Morgan, Banque Privée, merci d'avoir fait le point sur vos visions stratégiques pour les mois à venir sur les marchés. Restez avec nous. On va parler art asiatique, les perles cachées, celles que personne ne voit, mais que la maison Agut a vues. On en parle dans quelques minutes.
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1: Alors, dans une collection d'art, quand on est investisseur, il y a l'art asiatique. L'art asiatique, c'est un petit peu l'assurance-vie du monde de l'art quand on veut être collectionneur ou investisseur dans l'art, c'est-à-dire que globalement, on en a toujours quelques pièces. Au milieu de ça, il y a quelques trucs tout à fait évidents, surtout quand on parle d'art chinois, d'art indo-chinois. Et puis, il y a des choses, vous regardez, vous dites « bon ». Mais en fait, c'est là qu'il faut regarder parce que c'est là qu'il y a le plus de valeur. Et évidemment, c'est un des paramètres quand on est collectionneur. Clémentine Guyot, vous êtes spécialiste Asie chez Agut. Bonjour.
3: Bonjour.
1: Alors c'est vrai, on a tout le temps des clichés sur l'art asiatique, que ce soit chinois, que ce soit l'art indo-chinois, sur l'art pictural. les vases, etc. Mais vous, vous allez chercher la valeur spécifiquement où personne va la chercher. Et sur des objets dont on ne soupçonne absolument pas la prise de valeur colossale, des fois, que ça peut atteindre. Est-ce que vous avez quelques exemples, quelques dynamiques à nous donner, là?
3: Oui, alors d'abord, pour l'art asiatique, il faut pas oublier que c'est un marché qui est, je dirais, assez changeant, peut-être plus que les arts classiques européens. Je pense notamment à l'art du Vietnam, qui avait assez peu de valeur il y a une quinzaine d'années et qui est devenu extrêmement explosif. Donc aussi bien au niveau de l'art pictural qu'on connaît un peu plus, mais également au niveau des objets. Et c'est là où on peut vraiment avoir des surprises, puisque des petites choses qui peuvent paraître assez anecdotiques peuvent en fait, peuvent valoir plusieurs dizaines de milliers d'euros, et ce qu'on ne soupçonnait pas.
1: Oui, alors on commence à en voir quelques exemples à l'antenne. Alors, spécifiquement sur l'art indo-chinois, l'art vietnamien, etc., c'est vrai qu'il y a eu une hype un petit peu depuis quelques mois, quelques années. Là, c'est le cadeau bonus, c'est la valeur spéculative, entre guillemets, supplémentaire. Mais il faut bien avoir conscience aussi qu'il y a des objets d'art qui n'existent pas dans nos civilisations. Absolument. Et qui, du coup, prennent une valeur spécifique sur ce marché.
3: Absolument. Il y a aussi, effectivement, des choses que nous n'avons pas l'habitude de collectionner en tant qu'Européens. Je pense notamment aux textiles, vous voyez, aux robes. C'est vrai qu'on a peu de robes d'anciens rois de France dans nos collections. En revanche, par exemple, les robes d'anciens empereurs chinois ou de tout ce qui est lié à la cour, la cité interdite, sont des choses qui ont énormément de valeur. Nous, on a eu la chance de voir la robe de l'empereur Yongzhen, qui est un empereur très connu du XVIIIe siècle, il y a quelques années, aux enchères. Et c'était une robe qui servait de déguisement au petit-fils de la cliente qui ne savait pas bien ce que c'était. Et on l'a vendu pour environ 100 000 euros. Donc ça reste une assez jolie surprise pour un déguisement.
1: Effectivement. Puis je suppose que c'est de la soie. Enfin,
3: c'était de la soie, c'était très beau. Effectivement, vous voyez que c'était un très bel objet qui était très bien brodé, qui était très bien travaillé. Mais ça avait l'air un peu anecdotique, en fait, quand on ne savait pas ce que c'était.
1: Tout à fait. Puis il y a tous les autres objets. Alors, les objets du quotidien dans la culture chinoise, mais qui sont aussi dotés d'une valeur d'objet de culte, les encensoirs, les autels où on pose des offrandes, etc., dans la religion locale. Et donc, du coup, tout ça aussi prend une valeur supplémentaire.
3: Absolument. Effectivement, il y a beaucoup de petits objets qui appartiennent à un culte qui n'est pas le nôtre, donc qui paraissent assez, je dirais, obscurs. Alors, le plus évident, c'est évidemment le cas de certains Bouddhas en bronze, pour lesquels la valeur n'était pas extraordinaire il y a encore quelques années, qui aujourd'hui est devenue extrêmement explosive, notamment pour tout ce qui est chinois, sino-tibétain. Et nous, on a eu un très bel exemple l'année dernière pour un Bouddha qui appartenait à une cliente, qui ne savait pas très bien ce que c'était, qui est en réalité un magnifique Bouddha du XVIIIe siècle, qui à nouveau a obtenu 300 000 euros aux enchères. Et là, j'en profite pour dire que c'est important de passer par des maisons de vente spécialisées, parce qu'elle avait aussi montré à une autre maison dont ce n'était pas la spécialité, pour qui c'était un souvenir de voyage et qui ne lui a même pas donné d'estimation.
1: Ben voilà, c'est fou, parce que cet écart de valorisation, il est dû aussi principalement au fait que c'est une forme d'art que c'est pas tout le monde qui connaît. Vous êtes expert, vous êtes capable de déterminer, et c'est justement de ce côté-là, c'est dans la valeur de l'expertise qu'on peut dégager tout l'intérêt historique de certains objets qui va pas forcément de soi, et qui ensuite est gage de valeur quand on est collectionneur.
3: Absolument, c'est vrai que nous, parce que ça fait 15 ans qu'on pratique ce métier et que la Maison Agut est vraiment spécialisée dans l'art d'Asie, on a une connaissance évidemment des objets, également de ce que cherchent nos acheteurs, on connaît bien nos vendeurs également, et c'est vrai qu'on est capable de repérer le petit objet qui semble un peu anecdotique. Enfin, vous parliez d'objets du Vietnam, effectivement, l'année dernière, on a vendu un petit porte-offrande en grès porcelaineux qui était grand comme ça, qui payait pas de mine, et qu'on a vendu pour 11 000 euros. Et je pense qu'un œil qui n'a pas l'habitude, qui ne connaît pas ce genre de choses, passe à côté. Et c'est normal. Enfin, en fait, voilà, nous, on est vraiment spécialisés là-dedans, et on a la chance de bien connaître.
1: Est-ce qu'il y a, parce que là, on parle beaucoup d'objets du passé, est-ce qu'il y a aussi une prise de valeur et une prise de conscience du côté du marché de l'art, et notamment avec l'œil du collectionneur, un attrait du côté des œuvres modernes? justement.
3: Oui, alors il y a une scène chinoise moderne qui est très vivace et très connue. Je pense à Zhao Wuki, etc., qui sont des œuvres qui, là, sont vraiment passées du côté international, tellement elles sont recherchées, aussi bien à Paris, à New York, à Hong Kong. Donc je dirais vraiment que les collectionneurs asiatiques, et peut-être plus particulièrement chinois et vietnamiens, sont vraiment désireux de mettre en avant leur patrimoine artistique et donc achètent cher, revendent cher, et ce sont des marchés qui sont finalement assez liquides, puisque ce sont des choses qui se revendent bien, qui s'achètent relativement cher, mais se vendent relativement cher également.
1: Alors évidemment, on regarde aussi les mouvements, les spéculations du moment. On a vu, c'est vrai, l'art vietnamien exploser, il y a l'art coréen aussi, et ça c'est peut-être un des chemins à regarder pour les prochains mois.
3: Oui, je dirais qu'il y a beaucoup de chemins à regarder, c'est un peu ce qui fait la particularité de ce marché asiatique, c'est que l'Asie c'est quand même un continent, donc en fait on a beaucoup de pistes à investiguer sur les nouveaux marchés qui vont émerger, car il y en aura certainement. La Corée en fait partie, parce qu'il y a effectivement de très jolies pièces d'art en Corée qui sont aujourd'hui assez peu recherchées, il faut le dire, à part pour des collectionneurs vraiment
1: avertis
3: et très pointus, mais à nouveau on est vraiment là, nous, pour les accompagner, pour distinguer les jolies pièces de celles qui sont plus décoratives et qui ont leur valeur également. Mais bien sûr, la Corée, qui est à l'honneur pour le printemps asiatique, est une belle piste de recherche pour l'amateur d'art. Oui.
1: Allez du côté des maisons d'enchères, parce qu'effectivement, tout ce printemps, c'est le printemps asiatique. On en a parlé il y a quelques semaines. On continue d'en parler et on continuera d'en parler, bien évidemment. Et puis surtout, n'oubliez pas d'aller faire expertiser les objets que vous pouvez trouver, parce qu'ils peuvent receler des prises de valeur absolument phénoménales et être le début de votre propre collection en tant que collectionneur d'art et l'art asiatique, évidemment. Indispensable à toute collection d'art. Merci infiniment Clémentine Guyot de la Maison Agut de nous avoir parlé d'art asiatique. Je vous retrouve à 15h30 aux côtés de Guillaume Sommerer pour BFM Bourse. D'ici là, Marie Cœur de Roy, les expérimentons. À tout à l'heure.
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7: Bonjour, les nuages sont entrés depuis hier soir dans l'ouest de la France et ils avancent progressivement vers l'intérieur de nos terres. On va retrouver une activité orageuse assez intense dans la journée sur le flanc est. Je vais vous en reparler dans un instant. Pour le moment, le front pluvio-orageux, on l'observe entre la Nouvelle-Aquitaine et la mer du Nord. Donc en effet, il s'étend sur plusieurs centaines de kilomètres. Et donc, à l'avant immédiat de ce front, de ce changement de temps, vous allez avoir des orages cet après-midi entre l'Alsace et la Lorraine, parfois assez forts, sans doute encore davantage vers le Jura, les Alpes et la Provence. C'est vraiment sur la partie centre-est et sud-est qu'il s'annonce les plus forts, avec de bonnes quantités de pluie, de la grêle, des rafales de vent à plus de 100 km par heure, c'est pas impossible en tout cas, et aussi cette activité électrique qu'il faudra surveiller, donc une situation à suivre tout au long de la journée. À l'arrière, ciel de traîne toujours dynamique, peut-être un petit peu plus éclaircie face à l'océan Atlantique, mais enfin avec un risque d'averse là encore, jusqu'en cours d'après-midi. Les températures de 18 à 27 degrés, on retrouve du bleu en ce moment sur nos cartes météo, parce qu'on repasse sous les normes normale de saison. On sera 3 degrés sous les valeurs saisonnières, par exemple, à Rouen cet après-midi, 18 degrés seulement.
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8: Et il est midi pile sur BFM Business, l'heure des experts de l'IMO. Mais avant cela, un rappel de l'actualité économique du jour et les marchés financiers qui semblent faire abstraction de l'absence d'avancée au Moyen-Orient. Les bourses européennes sont dans le vert et les prix du pétrole sont en recul avec un baril de Brent qui redescend autour des 93$ ce midi. Pour autant, côté iranien, les dernières déclarations n'incitent pas à l'optimisme. Une reprise de la guerre contre les États-Unis est inévitable, décidément. C'est ce qu'assure un haut responsable militaire iranien qui ajoute « Les États-Unis exigent notre capitulation totale et la nation iranienne ne capitulera jamais. » Fin de citation. Et puis dans l'actualité des entreprises, notez cette confirmation de Stellantis aujourd'hui. Le groupe va investir plus d'un milliard d'euros en France pour produire 3 nouveaux modèles de Peugeot électrique et hybride. À partir de 2029, la moitié de cet investissement sera dédiée à la recherche et développement, 40% dans le site de Mulhouse et 10% dans d'autres sites du groupe. Allez, c'est l'heure des experts de l'IMO.
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8: Et les experts de l'IMO, c'est tous les jours à l'heure de votre déjeuner sur BFM Business. Une demi-heure pour parler de notre immobilier, de nos logements. Et comme tous les jours, ça démarre par cette séquence qui nous concerne, nous usagers de l'immobilier et du logement, mais qui vous concerne spécifiquement, vous, pro de l'IMO, des témoignages terrain de vos métiers. Et aujourd'hui, on va parler de lutte contre le blanchiment dans les métiers de l'immobilier. Oui, c'est important. Et la bonne nouvelle, c'est qu'on a des entreprises qui développent des outils pour vous aider, amis professionnels de ce secteur de l'immobilier. Ensuite, retour en plateau pour le débat du jour. Bah oui, ça y est, on est en juin. La course pour le logement étudiant a démarré. Et en plus, elle va s'accélérer ce soir puisque je crois qu'on a des premiers résultats de Parcoursup à venir. On va parler de ce logement étudiant. On en fait pas vraiment assez, mais comment est-il ce logement étudiant aujourd'hui? Comment sera-t-il demain? Faut-il y investir? On verra ça dans le cadre de notre débat du jour. Mais avant cela, c'est l'heure du Pro de l'IMO.
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8: Et on est en ligne avec Aurélien Zacaius, le patron d'AP Solutions IO et spécialiste européen de LCBFT. C'est quoi LCBFT? Lutte contre le blanchiment des capitaux et le financement du terrorisme. Bonjour Aurélien.
10: Bonjour Marie.
8: Je le disais en préambule, nos amis professionnels de l'immobilier au sens large, ils ont une responsabilité dans cette lutte contre le blanchiment. Et vous, vous allez les y aider grâce à un outil spécifique. Vous nous racontez un petit peu, c'est quoi cet outil?
10: Oui, alors comme vous l'avez dit, les pros de l'IMO ont une obligation depuis 2009 de lutter contre le blanchiment et le financement du terrorisme, parce qu'on sait malheureusement que la pierre a souvent servi pour recycler des fonds illicites. Alors on peut avoir des signaux forts, hein, où là ça va plutôt être le feeling de nos agents IMO qui va plus être un détecteur, comme on a un acheteur pressé ou un acheteur qui ne veut pas faire de négociation malgré un bien immobilier assez onéreux, ou parfois des acheteurs finaux qui ne sont que représentés et jamais présents. Et puis ensuite, on va avoir des signaux faibles, où là, il va falloir profiler les clients avec une agrégation d'une multitude de données, des différentes sources de financement qu'il faut analyser, et puis aussi des montages complexes avec des sociétés écrans, des bénéficiaires effectifs et des dirigeants à récupérer. Et c'est là où nos outils vont pouvoir aider les pros de l'immobilier.
8: Mais vous allez enquêter, vous allez faire le travail finalement des services d'ordre qu'on peut avoir, nous, à l'échelle de la France, de Bercy par exemple. C'est vous qui allez enquêter?
10: Non, on ne va pas enquêter directement. Nous, on est vraiment un outil pour faciliter ces obligations par rapport aux pros de l'immobilier. Donc, les pros de l'immobilier vont mettre les informations qu'ils ont eues par rapport à leurs clients, à leurs transactions, etc. Nous, on va avoir des algorithmes qui vont pouvoir détecter du blanchiment, du financement du terrorisme, de la fraude, qui va permettre ensuite aux pros de l'immobilier de déclarer un soupçon à Tracfin. Et là, c'est bien sûr les services de l'État, puisque Tracfin, la cellule antiterrorisme financière de Bercy, qui va prendre le relais pour vérifier s'il s'agit vraiment d'une véritable suspicion ou alors s'il n'y a pas de problème vis-à-vis de cette transaction.
8: Mais Aurélien, j'ai une question. J'ai pas envie de dire qu'on ne peut pas se servir de votre outil, mais enfin, si moi je suis professionnel de l'immobilier et que j'ai des doutes, je peux d'ores et déjà solliciter Tracfin sans avoir à passer par votre logiciel ou votre outil et vos algorithmes. Est-ce que finalement, ce que vous proposez, c'est pas plutôt une façon aussi pour le pro de l'immo de justifier qu'il va peut-être pas aller au bout de l'opération avec le client, parce que c'est toujours très sensible quand même.
10: Alors exactement. Alors on est d'accord que sur les signaux forts, comme je le disais, c'est plutôt le feeling de l'agent immobilier. Par contre, sur les signaux faibles, si vous n'avez pas un outil, vous serez incapable de d'aller voir toute la chaîne capitalistique, par exemple de société écran, et ses difficultés de source de financement. Et puis surtout, il y a eu le décret d'avril dernier qui oblige maintenant les pros de l'IMO à démontrer concrètement ce qu'ils ont fait comme diligence. Et là, si vous n'êtes que sur des procédures théoriques ou sur du témoignage oral, et ben là, vous n'avez pas de traces écrites et non modifiables que vous pouvez présenter vis-à-vis des régulateurs.
8: Et j'ai une dernière question, Aurélien. Vous avez des cas particuliers où, effectivement, le professionnel de l'immobilier, bon, il avait des petits doutes, mais globalement, il semblait penser que tout allait bien et que non, votre outil a permis d'identifier ces signaux faibles et il s'est avéré qu'effectivement, c'était des réelles problématiques de blanchiment d'argent, par exemple.
10: Alors malheureusement oui, je ne vais pas vous citer d'exemples très précis, mais en effet il y a plein de cas où on détecte et finalement l'agent sur le terrain n'avait pas détecté notamment les signaux faibles. Ça c'est le point très important parce que un humain ne peut pas tout avoir ces éléments. La force des outils c'est aussi d'agréger un nombre important de données en temps réel pour pouvoir lever des alertes et démontrer qu'il y a une fraude ou du blanchiment derrière une opération.
8: Et vous avez justement multiplié par rapport aux nouvelles obligations, justement, que vous le disiez, légales, hein, aujourd'hui, pour les professionnels de l'immobilier, d'apporter la preuve, quand même, qu'ils ont véritablement enquêté sur les profils. Vous avez justement de plus en plus de clients. Vous sentez qu'il y a quand même cette envie, finalement, de se dire, bon, je vais déléguer parce qu'on m'en demande toujours plus, moi, professionnel de l'immobilier. Et à un moment donné, j'ai besoin de passer à autre chose, quoi, de faire mon métier.
10: Exactement, on a plusieurs pros de l'immobilier comme clients bien entendu, et puis surtout petite exclusivité pour vous, depuis ce matin, nous avons également le groupe IAD International qui a signé avec nous, donc ça c'est aussi un point fort de vous montrer que le leader des transactions immobilières en France fait appel à nos outils surpuissants pour lutter contre la lutte contre le blanchiment et le financement du terrorisme.
8: Ouais, mais c'est vraiment un sujet. Et je sais qu'effectivement, sur les agents immobiliers, que ce soit dans l'immobilier de prestige ou de l'immobilier classique, c'est un vrai sujet pour eux et on leur demande de plus en plus, de plus en plus, de plus en plus. Et parfois, c'est des métiers que eux-mêmes n'ont pas à gérer normalement et à faire un filtre qui est quand même très compliqué à faire, surtout aujourd'hui avec les nouveaux outils. Donc merci Aurélien pour votre témoignage. Aurélien Zakaius, PDG d'AP Solutions IO et spécialiste européen, donc LCBFT, lutte contre le blanchiment des capitaux et financement du terrorisme. Si, comme Aurélien, vous avez un témoignage terrain à nous apporter, des idées qui nous concernent, nous, usagers de cet immobilier, de ces logements, et vous, professionnels de l'immobilier, n'hésitez pas à nous écrire. On a une adresse mail, lesexpertsdelimo@bfmbusiness.fr. Allez, c'est l'heure du débat.
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8: Autre sujet passionnant, mais qui n'a rien à voir, mais qu'on retrouve chaque année, c'est un petit peu notre marronnier. Ben oui, c'est la course au logement étudiant. Et pour en parler, à mes côtés, David Regin, directeur général adjoint de Consulting Group. Bonjour David.
9: Bonjour Marie.
8: Et à mes côtés également, Ghislain Pironneau, cofondateur d'Imodev. Bonjour Ghislain.
11: Bonjour Marie.
8: Je disais, il y a une date là, c'est vrai que ce soir, on va avoir, je crois, encore une nouvelle série d'étudiants qui attendent les premiers résultats de Parcoursup. Bon, il y en a d'autres qui ont déjà commencé à chercher. Bref, on est déjà en juin. C'est toujours la galère pour les étudiants comme pour tout le monde. Ce segment de l'immobilier étudiant au sens large, parce que j'allais dire logement étudiant, mais maintenant il revêt plusieurs formes. Bah, c'est quoi aujourd'hui le logement étudiant? Est-ce que c'est la coloc comme on l'envisageait dans les années 80-90? Qu'est-ce qui est aujourd'hui le logement étudiant, messieurs? Je voudrais que vous me le dessiniez, ce logement étudiant.
9: Alors, il y a effectivement plusieurs segments différents. On a connu vous l'évoquiez, hein, la colocation qui existe toujours, qui est un des segments, hein, du logement étudiant. Vous avez Toujours dans le secteur privé, le logement libre, hein, c'est-à-dire je vais louer un studio, je vais louer un T1 directement auprès d'un propriétaire. Et puis après, vous avez des résidences étudiantes. Alors, dans ces résidences étudiantes, vous avez différentes typologies. Vous avez évidemment les résidences étudiantes publiques, hein, les CROUS.
8: Les CROUS, ouais.
9: Voilà, qui sont là et qui ont un rôle majeur, hein, dans le logement étudiant parce qu'elles répondent à un besoin. On va le voir, hein, il y a des besoins partout, évidemment, dans le logement étudiant, mais en particulier pour des étudiants, quand même, qui, par nature, n'ont pas beaucoup de revenus. C'est le moins qu'on puisse dire, donc des élèves boursiers, etc. Il en manque énormément. Et puis, vous avez les résidences étudiantes privées, résidences étudiantes classiques, hein, qu'on connaît avec un exploitant, etc., des grands noms aujourd'hui, hein, de l'exploitation de résidences étudiantes. Et puis, vous avez quand même aussi des résidences étudiantes, alors un peu plus premium, qu'on peut appeler éventuellement co-living. On va faire plus de mixité avec des jeunes actifs qui vont peut-être s'adresser plus à des étudiants étrangers sur des secteurs voilà, où il y a une densité très, très forte de demandes étudiantes. Donc, on voit qu'on a un panel de solutions qui est relativement important. Il y a le logement des parents. Hein.
8: Ouais, bien
9: ça
8: sûr.
9: Reste quand même le premier logement des étudiants. Alors, heureusement ou malheureusement, peut-être malheureusement pour
8: mais,
9: les
8: non,
9: étudiants.
8: Mais non, mais c'est un grand sujet. Et à chaque fois, je repense à Robin Rivaton qui avait sorti un truc à un congrès HLM sur le sujet du logement étudiant qui était passionnant, qui disait c'est assez drôle parce que les étudiants franciliens sont ceux qui restent le plus longtemps chez leurs parents. Est-ce vous croyez que c'est parce qu'ils adorent leurs parents? Moi je crois pas, c'est parce qu'il n'y a pas de quoi les héberger. C'est ça le sujet, hein,
9: Alors ce qui est sûr, je crois qu'on sera évidemment d'accord, c'est qu'il y a un besoin structurel de logement qui est très fort pour les étudiants. Vous évoquiez Parcoursup, je vous donne juste à titre d'illustration. Je me souviens, on avait livré une résidence étudiante à Villeneuve-d'Ascq, banlieue de Lille.
8: Ouais.
9: Et à Villeneuve-d'Ascq, quand vous avez Parcoursup qui sort, en 48 heures, vous avez plus un logement, alors que ce soit dans le Bon Coin pour un logement X ou Y, ou que ce soit en résidence étudiante, tellement la demande de logement, elle est énorme et elle est pas satisfaite, en fait.
8: Mais c'est ça qui est dingue, Gislain, parce qu'il y a de plus en plus, c'est ce qu'on vient de faire là, dire quelles étaient justement ces typologies de logements étudiants. On dirait qu'il y en a plus aujourd'hui qu'il y en avait quand moi j'étais étudiante et encore avant. Et pour autant, on n'a jamais connu une crise d'offres aussi importante qu'aujourd'hui.
11: Oui. Déjà, il n'y a jamais eu autant d'étudiants. Hein, on a 3 millions d'étudiants sur le territoire français.
8: Rassurons tout le monde, comme on ne fait plus de bébés d'ici quelques... Non, je plaisante. Hein.
9: Non, mais c'est pas faux.
8: Mais c'est un vrai sujet quand même.
11: 3 millions, il y a plus de 400 000 étudiants étrangers. On est l'un des pays en Europe qui accueille le plus d'étudiants étrangers.
8: Ouais.
11: Je ne suis pas certain que ça aille dans... Ça va plutôt augmenter, bien évidemment. Et on n'est plus dans des chambres de 12 mètres carrés. Comme vous avez connu, comme j'ai connu. Aujourd'hui, nous, on a construit quand même plus d'un millier de logements. Ce qu'on voit, là, il y aura toujours autant d'étudiants qui vont vivre chez leurs parents. Mais aujourd'hui, le consensus des experts, c'est plutôt de l'ordre de 600-700 000 logements qu'il faudrait construire. Nous avons construit aujourd'hui qu'environ 300 à 350 000 logements. 50-50. 50 dans le social et 50 dans le privé. Donc sur le privé, il y a un vrai potentiel. Par contre, il ne faut pas se planter. Hein, là, on a en face de nous, devant la télé, des investisseurs avertis. C'est toujours la même question, c'est où je vais investir? Le positionnement de ma résidence étudiante,
8: ouais,
11: il faut vraiment qu'elle soit juste à côté des facs, des écoles, à côté du transport. Et il faut surtout pas se tromper avec l'exploitant. Moi, je suis le promoteur, c'est moi qui choisis mon exploitant. Il faut surtout pas se tromper. Hein. Il y a des histoires. Hein. On sent bien qu'on arrive non pas sur un marché mature, on arrive sur
8: quand
11: un marché.
8: Quand on parle d'immobilier géré dans ce cas-là, c'est ça le sujet. Et quand on l'a connu au moment du Covid sur ceux qui géraient sur les résidences gérées de vacances, par exemple. Bon, voilà, en fonction de la solidité du porteur, c'est quand même compliqué, quoi.
11: Hein. Il faut bien construire, mais voilà, il faut être responsable en tant que promoteur. Il faut être responsable en tant qu'exploitant. Nous, on a fait le pari toujours de travailler avec des exploitants qui ne font que ça. Ils ne font que exploiter. Je prends le cas de Sergic Résidence par exemple. On a construit 6 résidences avec eux. C'est des gens qui ne font que ça.
8: Mais ça ressemble à quoi, du coup, dans ces résidences gérées? Ouais. Moi, ça m'intéresse. Si je veux investir, par exemple, et avoir être propriétaire et mettre en location via un gestionnaire...
11: Ouais. Alors, la question, c'est à quoi ressemble une résidence?
8: Ouais. Aujourd'hui, est-ce que c'est que des tout petits logements?
11: Non, on est sur des formats 18 mètres carrés sur ce qu'on appelle les T1. Vous avez avez des T1 bis et vous avez même des
3: T2. Des T2, donc des deux pièces, une chambre.
11: Voilà, des deux pièces sur 10-15%. Vous avez surtout des parties communes qui ont énormément grandi au fur et à mesure des années. À l'époque, c'était juste les pioles, les unes à côté des autres. Il n'y avait rien. Il y avait quelques cuisines partagées.
3: Ouais, ouais.
11: Là, on n'est plus du tout sur ce schéma-là. L'étudiant est indépendant. Il a sa kitchenette, il a sa salle de bain dans ses 18 mètres carrés. Et par contre, ce sont aujourd'hui des étudiants qui sont beaucoup plus en connexion avec les autres étudiants. Il y en a pas mal qui font du télé-learning, puisqu'il y a de plus en plus de multicampus. Vous avez des étudiants qui vont bouger hein, de fac en fac. Donc, ils ont besoin de communiquer entre eux. Donc, en rez-de-chaussée, vous avez la possibilité pour eux de déjeuner, de petit déjeuner. Ils ont la possibilité de faire du sport. Ils ont la possibilité de laver leur linge. Ouais. Donc, on se rapproche, en tout cas, sur les résidences qu'on construit et qu'on commercialise par l'intérieur de consulting, par exemple, cette notion de service hôtelier, service para-hôtelier.
3: Ouais, mais du coup, ça répond pas aussi. Ma question, c'est avec tous ces services, vous avez parlé du co-living. Évidemment, c'est intéressant cette montée en gamme, quelque part, du logement étudiant qui n'est plus celui qu'on avait auparavant. Mais enfin, c'est aussi une montée en tarif pour les étudiants. On est où aujourd'hui de l'accessibilité du logement étudiant ?
12: Alors justement, c'est pour ça que c'est intéressant de faire une distinction entre les différentes typologies. La résidence privée, quelle qu'elle soit, classique, je dirais, ou peut-être un peu plus premium, il y a des besoins encore importants, elle s'adresse en fait à qu'une frange des étudiants, ouais. On l'a évoqué, hein, les étudiants, la plupart d'entre eux, ils travaillent quand même aujourd'hui, mais ils ont quand même des revenus assez faibles. Les études coûtent de plus en plus cher. Donc, c'est quand même souvent des étudiants qui sont accompagnés par leurs parents, très souvent, ou des étudiants étrangers qui disposent de bourses particulières et tout, qui vont leur permettre de se payer des logements. Mais c'est vrai qu'on disait vigilance. Dans les investissements, il y a effectivement la question de l'exploitant qui est toujours majeure hein, en résidence gérée. Il y a celui de l'emplacement et des villes. Bon, on connaît tous les très grandes métropoles étudiantes.
3: Rennes,
12: Nantes, Toulouse, ouais. Montpellier, Aix, Lyon, la région parisienne évidemment, etc. Il y a aussi des villes intermédiaires aujourd'hui qui ont peut-être été moins adressées ces dernières années. Je pense à des villes comme Dijon, par exemple, comme Metz. Dijon, c'est 40 000 étudiants, pas rien. Donc là, il y a des vrais besoins, peut-être en termes de taux d'équipement, qui sont même un peu plus faibles que dans des très grandes métropoles. Mais c'est vrai qu'après, l'emplacement est important. J'échangeais il y a peu de temps avec un exploitant qui me disait aujourd'hui on lui propose, parce que c'est vrai que ça attire beaucoup de monde, beaucoup d'investisseurs, des fonciers qui sont un peu loin de tout, quoi, un peu loin des transports et tout. En termes tarifaires, pour répondre à votre question, je sais pas, on peut dire on va être autour de quelque part sur des villes, alors je mets peut-être Lyon, Paris de côté. Pour le reste, on va se situer quelque part entre 550 et 650 euros par mois.
3: Ouais.
12: D'accord. Alors, c'est tout compris, hein, souvent. Hein.
3: Oui, donc, avec les abonnements Internet,
12: ELEC, les services qui sont dedans, etc. Donc, faut bien faire son calcul. L'énorme atout, au-delà du... Alors, il y a le tarif et le positionnement tarifaire par rapport à une chambre en colocation qui doit rester un peu inférieur, hein, mais je vois des villes comme Nantes, par exemple, une chambre en colocation, ça peut aller jusqu'à 550 euros, donc on n'est pas si loin que ça d'une résidence étudiante. Mais ce qu'offre la résidence étudiante, c'est aussi beaucoup de flexibilité, parce que dans la consommation des logements étudiants, ce qui a aussi beaucoup évolué, c'est la mobilité des étudiants. Les étudiants, ils font beaucoup de stages, ils font de l'alternance, les rentrées sont un peu moins septembre, juin. Je me souviens, là encore, d'une résidence étudiante à côté d'une grande école de restauration qui me disait, c'est des écoles dans lesquelles vous avez aussi bien des stages l'été que des stages l'hiver,
3: ouais,
12: avec des rentrées scolaires qui sont pas tout en
3: décalé,
12: même temps,
3: en décalé. Ouais.
12: Et la résidence étudiante, ce qu'elle offre vraiment, c'est cette facilité. Vous arrivez avec votre valise, vous vous posez, vous pouvez y rester quelques mois. Donc ça, c'est quand même une évolution qui est importante, hein, encore une fois, dans la consommation. C'est vrai qu'il y a les services aussi. Alors, ça peut faire monter un peu les prix, hein, parce que on voit bien l'évolution. On a
3: parce que moi, la salle de sport, par exemple, ça ne m'aurait pas été d'une grande utilité.
12: C'est pas des salles de sport de 500 mètres carrés non plus, mais c'est utilisé. Il y a des espaces de coworking. Je pense que c'est important pour les étudiants aussi.
3: Mais c'est vrai qu'il y a eu un gros débat quand même sur le co-living, ces résidences étudiantes qui finissent par coûter très cher en réalité. Est-ce que on va pas justement un peu contre-intuitivement bloquer aussi le marché si on monte trop en gamme ? C'est ma question.
11: Oui, alors la loi contraint quand même les bailleurs, les exploitants, puisqu'ils peuvent par exemple pas forcément impacter l'IRL.
8: Ouais, l'indice de référence des loyers.
11: Impacter complètement, c'est souvent limité à 2% par an. Donc il y a quand même des garde-fous. Nous, dans le cadre de notre propre expérience sur les résidences qu'on développe actuellement, on sent qu'il y a une vraie demande également sur certaines villes, puisque nous on travaille que sur l'Île-de-France, sur la résidence sociale, mais avec service par hôtelier. Donc là, je pense que c'est...
8: Et donc là, on a en plus, on bénéficie des loyers du parc social, pour le coup, voilà, en fonction de notre éligibilité, évidemment.
11: Par rapport à ce que disait David, c'est vrai qu'on parle 600 euros, ça c'est un prix moyen global sur le territoire en France. Je dirais plutôt sur en Île-de-France, hormis Paris, proche couronne, on est plutôt aux alentours de 700 et on se rapproche des 800 euros. Hein. Sur de la résidence sociale avec service, vous pouvez être à 625, 630, 640 euros. Donc là, on adresse quand même des étudiants qui sont plus dans la difficulté et c'est là qu'il y a un besoin énorme. Il y a un besoin énorme.
8: Et sur les investisseurs particuliers, parce que là, on parle du côté social, mais sur les investisseurs particuliers, est-ce que vous sentez qu'il y a quand même cette envie d'investir sur ce créneau étudiant? Parce que je plaisantais tout à l'heure en disant qu'on fait moins en moins d'enfants et que finalement, peut-être que le sens de l'histoire, c'est plus d'investir dans les résidences gérées seniors que dans les résidences gérées étudiantes.
11: Il y a la notion fiscale. Hein. Aujourd'hui, vous avez la chance, on a la chance en tant que constructeur exploitant de s'appuyer sur un régime qui fonctionne encore bien.
8: Le loueur meublé non professionnel.
11: Voilà, comme vous le savez, il offre aujourd'hui des rendements qui peuvent être entre 4,5 et 5%.
8: Et puis vous n'avez pas été touché, si je ne dis pas de bêtises, par la réintégration de l'amortissement. C'est ça.
12: Absolument.
11: Ouais. Exactement. Et le Pinel n'existe plus.
8: Oh, c'est vrai, on n'avait pas remarqué. Mais là, on a le Jean Brun maintenant, vous n'avez pas
11: voilà,
8: vu.
11: Voilà, voilà. Non, mais donc, ça veut dire, à la question, j'ai envie de. Je suis un investisseur qui fait attention à ce qui se passe en ce moment, les bourses, etc. Je vais investir sans trop de risques. Investir aujourd'hui dans une résidence étudiante bien exploitée.
8: Encore une fois, vous faites bien d'insister là-dessus.
11: Avec souvent, ce sont des baux commerciaux sur 9 ans, sur 10 ans, avec une garantie, puisque le bail, il est signé sur toute cette durée-là, et avec des rendements à 4,5 ou 5%.
8: C'est ce que j'allais dire, combien brut?
11: Entre 4,5 et 5% brut. Oui,
8: Mais c'est intéressant ce qu'on dit là aussi sur je m'engage sur 9 ans, voilà, bon, bah, c'est bien, c'est un bail commercial, etc. Ouais. Qu'est-ce qui se passe derrière si je dois changer l'usage? Admettons que je ne me trompe pas trop et que ce n'est pas demain la veille qu'on fait des bébés. Et que bah, petit à petit, on va quand même réellement vers un vieillissement de la population. Est-ce qu'il y a une réversibilité envisageable?
12: Alors, effectivement, il y a, on le disait, on a quand même un bail commercial, en tout cas sur les résidences gérées, hein, qui est un minimum de 9 ans, qui peut être de 10 ans, etc. Donc, qui donne de la visibilité à l'investisseur. Vous disiez tout à l'heure, qu'est-ce qu'attire au fond, est-ce que ça marche? Oui, ça marche bien. Et je crois que beaucoup d'investisseurs voient très bien ce qu'est une résidence étudiante. Résidence senior, c'est pas forcément intuitif par rapport à un EHPAD, etc. Il faut expliquer une résidence de tourisme. Mais résidence étudiante, puis tout le monde finalement est plus ou moins concerné à titre personnel, à un moment ou à un autre, par les études de ses enfants, etc. On reste dans un investissement immobilier. Et là, vous avez raison, c'est qu'on va se projeter à 15 ans, à 20 ans. Ce qu'on évoquait tout à l'heure sur... Déjà, l'emplacement de la résidence, c'est important parce que les 3 millions d'étudiants, toutes les projections de l'INSEE, on reste à peu près à 3 millions d'étudiants. On a une démographie, on a amené de plus en plus les jeunes à faire des études supérieures. Hein, on a des taux extrêmement élevés, hein, c'est ce qui explique aussi cette explosion hein, du nombre d'étudiants. Mais c'est vrai qu'en même temps, on fait de moins en moins d'enfants. Il suffit de voir les fermetures. Hein, de classe, et quand vous fermez une sixième, et ben dans 10 ans, c'est autant de moins...
8: Avant ça, quand même.
12: Post-bac.
8: Avant ça. Mais sinon, ils redoublent. Sinon, ils redoublent.
12: Vous avez raison. 7 ans. Donc, voilà. Donc, il faut, déjà, premier élément, l'idée est quand même dans une résidence gérée, d'une manière générale, c'est la réversibilité est importante, mais c'est vraiment la durabilité, en fait, de l'investissement avec un exploitant. Bon. Donc, c'est là où, encore une fois, je me répète, l'emplacement, le bassin, etc., est important pour la pérennité de la résidence. Après, ce sont des résidences. Alors, évidemment, on est tenu par un bail commercial. Il peut arriver que l'exploitant dénonce ce bail. Il peut arriver qu'on trouve un nouvel exploitant. Ça, c'est assez classique, hein, qui va reprendre la résidence. Et puis, parfois, les investisseurs, les bailleurs, les propriétaires vont décider de continuer à gérer. La réversibilité d'une résidence étudiante, elle est quand même très bonne. Vous avez une partie des services qu'on évoquait
9: qui est relativement faible. Faire attention, dans une résidence gérée, vous avez parfois beaucoup de services.
8: Là, c'est pas pareil.
9: Donc, la typologie de logement, hein, c'est du, on l'évoquait, hein, c'est des cellules de 18-19 mètres carrés.
8: Des cellules, c'est horrible.
9: Des très beaux studios de 18-19 mètres carrés.
8: Ça y est, il remet sa casquette de commercial. Voilà.
9: Et donc, qui répondent parfaitement aux besoins des étudiants.
8: Ouais.
9: Et non, plus sérieusement, la réversibilité, elle est évidemment possible. Ça peut se louer assez facilement. Il y a quand même la question des parties de service, hein, qui sont assumées par l'exploitant quand il y a un exploitant. Donc, moi, je dirais que d'abord et avant tout, l'objectif de l'investissement, c'est de rester en résidence gérée. Donc, c'est facteur de vigilance sur l'exploitant. Les modèles économiques, quand même, fonctionnent pas trop mal. Vous évoquiez le Covid. À ma connaissance, il n'y a quasiment pas eu, nous, on n'en a pas eu du tout, de résidences étudiantes qui ont...
8: Non, je parlais du tourisme à l'époque. Ah, et donc, d'où l'intérêt de se poser la question de savoir quelle est la solidité de l'exploitant.
9: Le modèle économique, quand même, fonctionne, les résidences étudiantes. Les exploitants, il faut évidemment être vigilant, sont devenus, au fil du temps, de plus en plus gros, entre guillemets, importants. Donc, ça marche quand même pas mal, hein, les résidences étudiantes. Donc après, c'est évidemment, oui, se poser la question à horizon 15 ans, quand j'évoquais des fonciers qui se loueraient à Rennes aujourd'hui, si vous avez une tension locative, c'est une ville que je connais bien, j'ai une fille qui fait des études à Rennes.
8: Elle est
9: en
8: résidence gérée ?
9: Non, elle n'est pas en résidence gérée.
11: C'est papa.
9: Mais parce qu'on s'y est pris évidemment beaucoup trop tard.
8: Vous n'avez pas regardé l'émission.
9: Il y a des tensions locatives extrêmement fortes. Donc à Rennes, vous pouvez même vous mettre sans doute en deuxième couronne de Rennes. Vous n'aurez aucun problème à la remplir demain matin. La question, encore une fois, elle est à 15 ans, à 20 ans. Rennes restera une grande ville étudiante. Il y a sans doute aucun doute là-dessus. Mais attention quand même au choix. Hein, et pas seulement de la ville, hein, je me répète, parce qu'évidemment, on identifie très facilement Montpellier, Paris, évidemment.
8: Mais les dessertes
9: Les transports en commun, la proximité des campus, du centre-ville de la gare, parce que les étudiants, ils aiment bien aller à la fac, mais ils aiment bien aller aussi au centre-ville. Donc, c'est des éléments qui sont importants. On le voit peu dans des marchés qui sont très porteurs. Donc, évidemment, le but, et c'est pour ça qu'il faut être bien accompagné, c'est quand même de faire attention à certains éléments,
8: y compris
9: sur une résidence étudiante.
8: Un dernier mot quand même, parce que le temps file et il nous reste une minute, Ghislain. Bah oui, c'est toujours comme ça dans les experts de l'IMO. On a parlé des étudiants. Ouais. Vous vouliez quand même aborder ce sujet du moment où ça bascule et où on devient jeune actif.
11: Exactement. Qu'est-ce qu'on propose à nos jeunes actifs aujourd'hui qui sortent d'école, qui sortent de la faculté et qui se retrouvent à devoir aller à droite à gauche en formation? De plus en plus, on est sur du multisite pour nos jeunes actifs. Ouais. Et le vrai sujet, il est là. Aujourd'hui, l'offre est assez faible. Mmh. Donc, vous avez des lois assez récentes qui sont sorties, celle du député Huvard en 2025, celle de notre ministre Jean Brun, que je salue, en 2026. L'idée de ces deux lois, c'est de quoi ? C'est de créer des nouvelles résidences qui pourraient d'ailleurs profiter de cette bascule étudiant. C'est ce qu'ils appellent les résidences à vocation d'emploi. C'est permettre à des gens qui sont en mobilité d'aller dans des résidences avec des services en pied d'immeuble et de profiter du statut, le nouveau statut bailleur privé sur ce qu'on appelle le LLI, logement locatif intermédiaire. Donc là, il y a un vrai potentiel là-dessus et c'est ça l'avenir. Il faut savoir répondre, trouver des solutions pour tous ces jeunes.
8: Il y a plein de cas de figure, effectivement, qu'on a tendance à oublier. Mais petit à petit, ça vient. Regardez, on s'en fichait de la natalité. On a une députée aussi UDI qui fait une proposition là pour un prêt à taux zéro pour relancer la natalité. Donc, on commence à s'intéresser aux personnes âgées, aux étudiants. Maintenant, on va se mettre sur les jeunes travailleurs.
11: Santé, juste dernier mot, la santé. Nous, on a créé pas mal de résidences sur des personnes qui travaillent dans le monde de la santé.
8: Ouais.
11: Et on crée du logement locatif intermédiaire.
8: Dédié au personnel soignant. Bah voilà.
11: Un vrai sujet.
8: Bah c'est répondre à des vrais sujets de notre société. Le logement, de toute façon, c'est la société et ça passe par le logement, de toute façon.
11: Par les besoins.
8: Merci à tous les deux, Ghislain Pironeau, cofondateur d'Imodev, et David Regin, directeur général adjoint de Consulting Group, d'avoir été avec nous sur BFM Business dans les experts de l'IMO. Je reviens demain à l'heure de votre déjeuner.
9: Merci.
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3: Bonjour à tous, je suis ravie de vous retrouver pour cette nouvelle émission BFM Entreprises, l'émission qui plonge au cœur des boîtes tout au long de la semaine. Le lundi, vous le savez, on vous parle de leadership, le mardi des outils RH, le mercredi de croissance et le jeudi de transmission. On est aujourd'hui sur les outils RH et cette question, comment les fonctions support sont-elles impactées par l'intelligence artificielle ? Quelles conséquences sur les compétences des collaborateurs ? On va répondre à ces questions et aux vôtres avec mes invités Cyril Cuenoumadji, Managing Partner, directeur RH et transformation chez SIA. Je vais y arriver. Bonjour Cyril. À vos côtés, Boutena Burkel, fondatrice du cabinet de conseil The Helper et auteur. Bonjour Boutena.
17: Bonjour.
3: Et notre juriste Malik Douaoui, associé au cabinet d'avocats Deloitte. Bonjour Malik.
18: Bonjour François.
3: Ravi de vous retrouver. BFM Entreprise, les outils RH. C'est parti.
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3: Posons-nous la question directement. En quoi, nous demande Robert, l'intelligence artificielle transforme-t-elle aujourd'hui les fonctions support dans les entreprises ? On rappelle déjà ce que c'est que les fonctions support, Cyril.
19: Alors oui, c'est l'ensemble des fonctions qui sont en appui des activités cœur d'une entreprise, avec un rôle de conseil, un rôle d'exécution d'un certain nombre de tâches au bénéfice de l'activité centrale de l'entreprise.
3: Donc on peut dire que effectivement, elles sont même peut-être les premières à être impactées dans l'entreprise par le développement de l'intelligence artificielle.
19: En tout cas, elles le sont de manière très significative, oui. Avec une restructuration en profondeur. Et ces fonctions qui ont été longtemps perçues comme des fonctions plus administratives deviennent avec l'IA des fonctions à plus forte valeur ajoutée où on y trouvera des éléments de conseil, d'aide à la décision et finalement, bien évidemment, une augmentation de la performance.
3: C'est l'idée, évidemment. Que l'IA nous débarrasse finalement de ce qui n'est pas intéressant, des missions à faible valeur ajoutée, Boutena.
20: Très intéressant comme métier, les fonctions support.
3: Oui.
20: Même au cœur de porter en fait le savoir et la production, l'opérationnel. Mais par contre, la particularité, c'est que c'est des savoirs qui sont encyclopédiques. Donc on a dedans les RH, la finance, parfois du marketing si ce n'est pas au cœur de l'opérationnel. Et on va considérer qu'on peut les déléguer enfin, parce que d'une certaine manière, les LLM, l'IA générative, vont encapsuler tout le savoir encyclopédique. Et les fonctions support ont été préservées jusque-là par la numérisation d'une certaine manière. et sont aussi un peu, on va dire, les parents pauvres sur lesquels on n'a pas vraiment investi en matière de digitalisation. Donc aujourd'hui, on se retrouve avec des pressions sur la rentabilité. Après avoir externalisé en Roumanie, au Mexique, des centres de services ou des centres de compétences centralisés, qu'aujourd'hui, en fait, on a besoin d'aller encore plus loin. Et oui, à ce moment-là, les IA sont intéressantes.
17: Il y a le juridique dans les fonctions support. Évidemment, Malik, il y a Vanessa qui nous demande quel impact l'IA a typiquement sur les professions juridiques et le métier d'avocat en particulier. Moi, je ne vous cache pas que quand on a commencé à parler sur cette chaîne d'intelligence artificielle, le premier métier auquel j'ai pensé, c'est le vôtre.
1: Mais vous avez raison, Sandra. Et je pense que beaucoup d'avocats sont à la fois sans doute inquiets de l'arrivée de l'IA, et confiant aussi dans leur capacité à s'adapter à l'IA et surtout à tirer parti de l'IA. Parce qu'on l'a dit clairement sur les fonctions support qui, effectivement, traditionnellement, pour moi, souffrent d'un déficit d'image. Et c'est pour eux l'opportunité de montrer qu'elles sont efficaces et au service des autres fonctions. Et pour en revenir aux professions juridiques, j'allais dire que l'IA, c'est, et c'est pas seulement vrai en réalité des professions juridiques, parce que je pense que c'est vrai de toutes les activités, y compris les activités de recherche d'ailleurs, hein, en maths, en biologie, ça bouleverse réellement la méthodologie de recherche. Pour les professions juridiques, c'est un impact qui est de mon point de vue absolument majeur, même si, il faut le garder en tête, on assiste à une montée en charge progressive de l'IA. Donc là, c'est juste l'IA à ses premiers balbutiements. Et on voit déjà que les premiers balbutiements transforment la profession juridique. En deux mots, j'allais dire, pour faire court, pour moi, l'IA, c'est aujourd'hui un super assistant juridique. Mmh. C'est un super assistant juridique parce que d'abord, c'est un outil de recherche documentaire. Donc, et donc, qui accroît votre efficacité dans la recherche. On va beaucoup plus vite et on trouve beaucoup plus de choses. C'est un outil aussi de production. On va se servir de l'IA pour faire un contrat, pour faire des lettres. On peut servir de l'IA aussi pour comparer des documents. L'exemple typique, par exemple, pour ne parler que du droit du travail, c'est que vous avez deux conventions collectives différentes qui sont très longues, et grâce à l'IA, à Claude ou à d'autres, vous allez procéder à un benchmark, à une comparaison, thème par thème, des deux conventions collectives. C'est aussi un outil qui va vous permettre, et ça on l'utilise beaucoup, de détecter certaines anomalies. On le voit clairement, par exemple, l'IA, je disais tout à l'heure, c'est un outil de production, on produit dans toutes les langues, en particulier en anglais. Donc moi, je vois que le niveau de l'anglais monte dramatiquement dans nos entreprises. Ce n'est pas l'effet de la qualification des individus.
17: Non.
1: C'est l'effet de l'utilisation massive de l'IA.
17: Oui, effectivement.
1: Donc l'IA change beaucoup les choses.
17: Ça change les choses. C'est presque, comme vous le dites, comme on est encore à un stade précoce de sa prise en main, finalement. On ne sait pas encore ce que ça va donner. C'est un peu ce que nous allons en faire, nous, à travers les entreprises. Il y a Patricia qui vous demande, Cyril, peut-on parler d'une véritable révolution de ces fonctions support ou plutôt d'une accélération justement de leur transformation digitale?
19: Alors c'est probablement une rupture dans la continuité dans la prolongation de la transformation digitale qui est lancée depuis des années avec tous les mouvements relatifs à l'automatisation d'un certain nombre de tâches, la capacité à bénéficier de systèmes d'information puissants. Mais là, on va aller beaucoup plus fort, mais surtout beaucoup plus vite.
17: Oui.
19: Quand on a mis 7 ans pour mettre en place Internet, on voit que les grands moteurs les LLM peuvent bénéficier d'un nombre d'adhérents, plusieurs centaines de millions, en quelques jours. Voilà, donc ça montre bien aujourd'hui cette évolution dans le rythme. Et donc oui, hein, il y a une forme d'accélération, mais il y a aussi une rupture qui est plus qualitative avec le type de tâches qui sont concernées. Avant l'IA, on va dire l'automatisation s'adressait à des tâches relativement simples. Aujourd'hui, l'IA attaque des tâches où il y a une sensibilité cognitive assez forte, où on va avoir des logiques de raisonnement assez poussé. Mmh. Et donc, ça amène finalement à repenser ces fonctions support d'une approche d'exécution à une approche où on va être plus dans l'aide, enfin la préparation, l'aide et la prise de décision.
17: Oui, l'humain va être là. Boutena.
20: Oui, et ce qui est intéressant, c'est que jusque-là, en fait, les grandes entreprises en particulier utilisaient des licences Microsoft, Pilot, pour ne pas les citer de manière spécifique, mais c'est on va dire, l'architecture de base, le système d'exploitation pour beaucoup d'entreprises, de grandes entreprises, et elles ont été déçues. Quand elles ont commencé à prendre quelques licences Pilot, elles se sont rendues compte que le résultat n'était pas si incroyable, mais surtout parce que les données sur lesquelles elles ont entraîné localement n'étaient pas d'une très bonne qualité. Et ce qui s'est passé, c'est qu'aujourd'hui, avec Anthropic, Claude a sorti même des business cases très spécifiques, fonctionnels, donc spécialisés dans le juridique, spécialisés dans la comptabilité, spécialisés dans le design et le marketing. Donc là, on est passé à un niveau de sophistication et de rendu qui est bien meilleur que celui qu'on a eu il y a quelques mois.
19: Cyril ? Voilà, et pour autant, le sujet de la donnée est complètement oui. structurant, hein. C'est-à-dire que déployer une IA aujourd'hui pour une fonction support sans avoir fait ce travail préalable de fiabilisation, de nettoyage des oui. données, c'est déployer quelque chose plus rapidement, mais qui ne sera pas fiable. Donc il y a d'énormes chantiers préparatoires à des déploiements d'IA sécurisés et maîtrisés.
17: Et il ne faut pas le faire n'importe comment, Malik.
18: Peut-être juste pour compléter les explications, Cyril, révolution ou pas, je pense que c'est une vraie révolution. Et je pense que l'analogie qui a été faite tout à l'heure par Cyril avec, j'allais dire, Internet est une excellente analogie avec les réserves qu'il a commencé à esquisser. Et je rejoins complètement Cyril. Mm-hmm. C'est que ça va beaucoup plus vite. Ça va beaucoup plus vite qu'Internet. Cyril rappelait tout à l'heure, c'est plusieurs années avant qu'on ait le déploiement, j'allais dire, d'Internet complet.
17: Et c'est là quel danger. C'est là quel danger.

0: débattre une révolution anthropologique, donc qui va replacer, j'allais dire, le rôle de l'homme dans la société.
1: Justement, Florence nous demande, est-ce possible de gagner en qualité de travail, Boutena, plutôt que de passer ses journées à corriger l'IA? Parce que, en fait, c'est ça qui va se passer. L'IA va donner ce qu'on va en faire, c'est ce que je disais tout à l'heure. Donc, il y a des endroits, ça va bien se passer, d'autres, beaucoup moins.
2: Bah, en fait, ça dépend de l'architecture avec laquelle on va penser l'organisation. Et c'est, si on veut penser l'organisation IA native ou IA compatible, comme ce qu'on a fait sur le digital, ça ne va pas fonctionner. Si on veut mettre l'IA en début de chaîne et c'est elle qui va répartir le travail à l'humain en lui disant quoi corriger... Ça va pas être sympa.
1: Ça va peut-être être ça dans un premier temps.
2: Oui, mais on peut réfléchir autrement. C'est-à-dire que typiquement, on a des exemples avec des entreprises, des services numériques où en fait, les développeurs donnent des choses à l'IA. Donc, je caricature complètement. Il y a des artefacts, il y a des skills. Donc, c'est les termes utilisés entre autres par entreprise. Donc, on va dire ce que vous savez, ce que vous devez savoir et comment les exécuter. Mmh. Si je caricature, à l'excès. Mais la question, c'est qui les donne? Donc, c'est là l'humain. Et ensuite, qui le fait? C'est l'IA. Mais après, il faut encore corriger à plusieurs reprises. Et ensuite, il faut savoir qu'il y a des agents IA. Et là, ça va aller beaucoup plus loin, beaucoup plus rapidement sur certaines activités.
1: Tout à l'heure, vous parliez du travail préparatoire qu'il allait falloir faire dans chaque entreprise pour justement correctement nourrir l'IA, en donner... Juste, est-ce que ces entreprises, les entreprises, ont conscience de ça?
3: Elles commencent à avoir conscience de ça et il y a deux typologies d'entreprises. Les entreprises qui prennent les devants et qui, tout de suite, commencent à structurer une forme de gouvernance de ces sujets IA, une gouvernance qui se positionne au plus haut niveau et qui réfléchit sur les modèles d'organisation IA. C'est-à-dire, après la déferlante ou pour gérer la déferlante de l'IA, comment repenser mon entreprise dans son organisation, dans son fonctionnement. Et c'est probablement ça qui va faire que ça marchera. C'est ça qui fera aussi que les collaborateurs, les managers, les décideurs vont s'embarquer, vont se positionner par rapport à ces sujets IA. Et c'est probablement ça qui va permettre aussi de mesurer l'efficacité de ces déploiements IA. Alors, aujourd'hui, avec des approches qui sont encore très orientées POC, hein, Proof of Concept ou expérimentation, hein, qui sont des activités, on va dire, un petit peu unitaires, nous, on est convaincus qu'elles doivent s'inscrire dans une réflexion d'ensemble de l'entreprise, dans le cadre d'une trajectoire qui n'est pas l'enchaînement d'initiatives, l'enchaînement de déploiements, mais bien repenser l'entreprise autrement.
1: Il y a un travail dantesque dans les entreprises. Effectivement, on ne va pas pouvoir mettre un peu d'IA par-ci, un peu d'IA par-là, sans repenser toutes les strates, Malik.
0: Non, il est complètement d'accord. Là encore, pour compléter les propos de Cyril avec lesquels je suis complètement d'accord, c'est qu'aujourd'hui, il n'y a pas une grande entreprise qui ne se préoccupe pas de l'IA. C'est un sujet de discussion de tous les conseils d'administration et de tous les COMEX, tous les comités de direction. Donc, tout le monde s'intéresse à l'IA. Et je pense qu'en réalité, la plupart des entreprises ne savent pas encore par quel bout prendre l'IA. Elles voient dans l'IA d'abord une chance de gagner en rentabilité, gagner en efficacité. Et la première question qui se pose aux entreprises, c'est quels outils? Alors, on commence par acheter des licences, en particulier Copilot. Donc ça, c'est facile. Et après, il faut évidemment former les collaborateurs. Et qu'est-ce qu'on peut faire des outils? C'est le vrai sujet. Et vous le disiez tout à l'heure, Sandra, la question qui se pose fondamentalement, c'est que tous les métiers, en particulier fonctions support, sont impactés par l'IA. La vraie question, c'est comment c'est impacté? Quelles sont les tâches qui reviennent à la machine et à l'IA? Et quelles sont les tâches qui reviennent à l'homme? Et on le voit clairement, par exemple, dans les fonctions HR aujourd'hui, et en particulier dans le recrutement. Beaucoup d'entreprises se servent des outils IA pour trier les CV.
1: Oui.
0: Pour trier les CV ou faire les PV. Quand j'ai un PV d'interview, un procès-verbal d'interview, eh bien c'est souvent l'IA qui va me permettre de le construire. Et parfois même, il y a du tri aussi pour choisir quel est le candidat qui va être choisi finalement. L'intervention humaine, c'est l'interview. C'est l'interview et donc le subjectif qui va avec ça. Mais donc, il y a un vrai sujet sur quelle répartition des rôles. Qu'est-ce qui revient à l'IA et qu'est-ce qui revient à l'homme?
1: Et encore, l'IA, on en parle souvent dans cette émission en matière de recrutement, justement. Mais ne serait-ce que sans parler de recrutement et d'arrivée d'éléments extérieurs, comment on s'organise, même ne serait-ce qu'avec la masse salariale qu'on a déjà là, comment on organise les activités, nous demande Mehdi, pour intégrer justement l'IA correctement dans l'entreprise.
2: En fait, ici, il n'y a pas une adhésion des équipes en matière de projet. Ça va échouer, même ils vont saboter pour des raisons simples.

0: on leur explique toute la journée qu'ils vont être remplacés. Il y a eu des cas récemment aux États-Unis où les étudiants ont hué des grands dirigeants venus leur raconter que l'IA était une révolution géniale pour eux. Donc aujourd'hui, il y a une crise existentielle,
1: oui,
0: mainstream, sur ce que va faire l'IA dans le travail. Donc il faut arriver à rassurer. Il faut arriver aussi à expliquer, ce qui est très difficile aujourd'hui parce qu'on a eu l'impression d'une boîte noire. Donc il faut arriver même à rentrer dans ce que veut dire une IA, faire des formations techniques. Mais le problème, c'est que ça va très vite. Donc il faut apprendre, expérimenter et très vite. Et arriver à un deal, moi j'appelle ça même le new deal du travail, qualité de vie au travail, intérêt du travail réel. Autrement, ça va échouer.
1: C'est ça que ça va changer, c'est tout ce que ça va changer. C'est l'intérieur de l'entreprise, c'est comment on considère le travail, Cyril, c'est général.
2: Alors c'est général, et il va falloir investir sur cette dimension humaine dans un premier temps la culturation, et on voit qu'aujourd'hui on n'est pas tout à fait au même niveau dans les entreprises. Cette acculturation, c'est j'ai compris ce qu'était l'IA, j'ai compris ce que pouvait apporter l'IA, et je suis capable de formuler des instructions, le prompting, à peu près clair. Voilà. On voit bien qu'il y a ce deuxième niveau qui sera les compétences métiers augmentées, où là, je vais être en capacité d'avoir une analyse critique. Je vais être capable de challenger l'IA, parce que l'IA va générer, dans certains cas, des horreurs.
1: Oui.
2: Et notamment sur une dimension juridique, comme évoquait Amélie tout à l'heure, la capacité à vérifier qu'on sort d'un contrat correspond bien à ce qu'on attend du contenu de ce contrat. Et puis la troisième dimension, ce sera vraiment les compétences augmentées, c'est-à-dire la capacité à être dans des logiques de décision, la capacité de se mettre dans une logique de conseil, de conseils à très forte valeur ajoutée, et le tout en ayant tous les éléments pour structurer ces programmes d'apprentissage où il va falloir, et c'est ça le paradoxe, apprendre et désapprendre. Ça va tellement vite que sur la base d'une technologie aujourd'hui qui apporte une valeur qui est structurante, demain elle sera peut-être complètement obsolète, ou une manière d'approcher la logique algorithmique actuellement qui sera totalement différente de celle de demain.
1: Il y a un très gros travail de, comment dire, les entreprises vont devoir effectivement, comme vous le disiez, rassurer leurs collaborateurs, et c'est vrai que c'est peut-être pas forcément une bonne chose de leur dire formez-vous à l'IA, mais plutôt à l'entreprise de dire dans notre entreprise typiquement, nous aurons besoin de ça, nous allons te former à ça, et tu seras, dans le cadre de cette entreprise, après parfaitement apte à te, finalement, te couler dans ce nouveau poste.
2: Oui, il faudra gérer les trois peurs. La peur de la perte de l'emploi,
1: oui.
2: La peur de ne pas savoir utiliser l'IA, la peur de ne pas être en capacité de monter en expertise sur les sujets de l'IA.
1: Justement, il y a Victor qui vous demande, Malik, le salarié peut-il s'opposer à l'introduction de l'IA dans son entreprise ?
3: Ça, c'est une bonne question. Alors, j'allais dire d'abord, dans une entreprise, on vit dans un monde capitaliste. Il ne faut pas l'oublier. Ce qui veut donc dire que c'est l'employeur qui décide. Et que le pouvoir de résistance, j'allais dire, du salarié, il est forcément limité. C'est-à-dire que du côté du salarié, le principal bouclier, pour moi, c'est le contrat de travail. Et donc, l'employeur ne peut pas imposer une modification du contrat de travail au salarié. Or, on voit bien, on l'a dit, qu'il faut embarquer les salariés, et que, comme l'a rappelé tout à l'heure Cyril, le salarié peut avoir peur de l'IA, ne serait-ce que parce que l'IA peut le tuer. D'autant plus qu'il y a beaucoup d'études qui circulent en disant l'IA va détruire des emplois. On l'a vu aux États-Unis, il y a une étude qui annonce qu'il y a près de 50 000 emplois qui ont été détruits depuis 2026. Il y a une étude très récente de la COFAS qui nous dit à horizon 5 ans, c'est 16% des emplois en France qui sont menacés, en particulier les fonctions support, en particulier les fonctions juridiques. Donc il y a une vraie peur, j'allais dire, existentielle de disparaître,
1: ouais,
3: à cause de l'IA. Et donc, évidemment, le salarié pourrait dire, écoutez, si vous modifiez mon contrat de manière telle que vous modifiez mes responsabilités, qu'au fond, mes responsabilités disparaissent parce qu'elles sont mangées par l'IA, là, c'est une modification de mon contrat. Et le salarié peut dire stop, c'est pas encore, c'est stop, on arrête là. Le stop, mais ça veut dire le licenciement possible du salarié, avec l'obligation pour l'employeur, évidemment, de justifier ce licenciement pour motif économique. Mais avant d'en arriver là, je pense que la première obligation de l'employeur, c'est de former ses collaborateurs.
1: Rassurer,
3: former ses collaborateurs à l'utilisation de l'IA. Parce que l'IA, ça doit d'abord être un outil positif et pas un outil de destruction de valeur dans les entreprises. N'empêche qu'à mon avis, l'IA avait créé de fortes inégalités entre les entreprises qui utilisent l'IA parce qu'il faut se payer les licences. Aujourd'hui, c'est le coût d'une licence, mais peut-être que aujourd'hui, on sait bien que toutes les entreprises qui développent l'IA sont des entreprises qui perdent des milliards. Or, ce sont des entreprises qui, en même temps, investissent des milliards pour développer l'IA. Donc, il faut qu'à la fin, le modèle soit rentable. Et pour qu'il soit rentable, peut-être que ça va être le coût forfaitaire d'une licence, mais à chaque prompt, à chaque demande que vous ferez, vous devrez payer. On sait que ChatGPT, selon la version qu'on utilise, on peut payer au prompt. Et là, c'est beaucoup plus rentable pour un fournisseur d'IA de faire payer au prompt plutôt que de vous donner forfaitairement droit à l'utilisation de l'IA.
0: Il y a des comparaisons récentes comme quoi payer des tokens, donc les jetons, ont été, ce fait-là a été supérieur que de payer une masse salariale. Parce que pour certaines entreprises, la consommation de tokens a été tellement élevée que ça a dépassé le coût du travail. Mmh. En parallèle, vous avez ce matin, comment il s'appelle, le fondateur, donc Sam Altman, qui dit qu'on est peut-être allé trop loin dans l'histoire des licenciements RH et que c'est peut-être pas comme ça que ça va se passer. Donc, eux-mêmes commencent à comprendre que s'ils continuent à justifier certains licenciements, comme ce qui s'est passé dans une grande entreprise américaine récemment, de dire qu'ils licencient parce que l'humain est inapte à se former à l'IA, c'est dangereux pour la suite des affaires.
1: Oui.
0: Donc c'est là où il faut arriver à un dialogue, à une forme de consensus quelque part, pour financer aussi les investissements et les capex qui sont quand même assez considérables.
1: Bon, ce qui est intéressant, c'est que vous parlez beaucoup des États-Unis et c'est souvent en matière de licenciements brutaux qu'on choisit
0: ça
1: cet
0: arriver.
1: Exemple. Oui, mais heureusement, le droit français quand même protège davantage les salariés. Les entreprises agissent pas de la même façon et les délais ne sont pas les mêmes. Donc heureusement, en France, ça ne se passe pas exactement de la même façon. Il y a François qui nous demande, pour continuer ce que vous disiez tout à l'heure, Cyril, quelles nouvelles compétences les collaborateurs des fonctions support vont-ils devoir développer justement à cette ère où l'IA va prendre de la place?
2: Alors, les premières compétences, hein, ce sont les compétences IA. Il va falloir, ce qu'on disait tout à l'heure...
1: Vous n'en démordez pas, il va falloir y aller
2: falloir
1: quoi qu'il arrive.
2: Il va falloir maîtriser, il va falloir comprendre, il va falloir utiliser. Ensuite, il y a des compétences qui seront des compétences préparatoires aux éléments de décision, c'est-à-dire passer de l'exécution à des tâches plus de décision et des tâches qui vont intégrer des éléments d'orientation, des éléments de conseil, des éléments d'analyse plus poussés. Hein, entre un contrôleur de gestion qui va produire son tableau de bord et capable d'expliquer pour amener à une prise de décision, l'approche est complètement différente. Donc, on voit bien en fait le repositionnement en fait de ces acteurs de fonction support comme partenaires un peu plus stratégiques d'entreprise. Mmh. Alors, c'est plutôt une bonne nouvelle parce que ça va valoriser davantage ces fonctions support. Bon, la mauvaise nouvelle, c'est que ça va quand même faire quelques dégâts. Donc, il va falloir aussi, pour les entreprises, être en capacité de réorienter un certain nombre de profils tout en ne désossant pas totalement des fonctions qui aujourd'hui tiennent aussi par cette valeur humaine, par cette composante humaine. Vous parliez des RH tout à l'heure. Si une fonction RH, il y a une majorité d'automatisation, ça va être difficile d'avoir des accompagnements humains dans les entreprises.
1: Ce sera jamais de toute façon tout blanc ou tout noir. Il y a Lydia qui demande, l'employeur peut-il valablement supprimer des emplois parce qu'il introduit l'IA dans son entreprise? Ça va peut-être pas être si simple que ça, Malik, c'est peut-être justement ça. Il va falloir une partie de la masse salariale la réorienter, la reformer. Quoi qu'il arrive, ça va demander une vraie réflexion de la part des entreprises.
3: Absolument. Juste pour rebondir sur les propos de Cyril, avant de répondre directement à la question de l'auditeur, j'allais dire qu'il y a forcément effectivement un impact important pour toutes les entreprises, pour toutes les activités, pour les salariés. Et je pense que typiquement, de mon point de vue, l'IA va affaiblir les plus faibles et renforcer les plus forts. C'est-à-dire que où on se révèle plus fort d'une certaine manière de l'IA parce qu'on a des qualités que l'IA n'a pas, et la principale qualité que l'homme a et que l'IA n'a pas, c'est réfléchir. L'IA ne pense pas. L'IA fonctionne selon un mode probabiliste. Donc, elle ne pense pas, l'IA. Mmh. C'est la raison pour laquelle elle peut avoir des hallucinations où elle raconte, disons-le clairement, des conneries. Mmh. Parce que c'est des hallucinations, donc elle ne pense pas. L'homme, lui, pense. Donc, c'est toute la différence. Donc, ceux qui arriveront à penser et à prendre du recul sur ce qu'ils font, ceux-là vont s'en sortir, les autres ne s'en sortiront pas. Juste un exemple, par exemple, si on est avocat ou si on est juriste, l'IA sait beaucoup plus de choses que je n'en sais. Et donc l'IA est capable, grâce à la base de données qu'elle a, et là c'est toute la question, c'est à quel point sa base de données est solide, mais si on prend des bases de données juridiques, ce sont des bases de données solides. Et donc elle peut puiser dans ces bases de données et sortir une décision que moi je ne connais pas. En revanche, je pense que je serais mieux placé que l'IA pour dire si la décision est applicable au cas d'espèce, pourquoi la décision a été prise, dans quel contexte a été prise et quelle stratégie déterminée avec le client. Absolument. Et pour en revenir à votre question, très clairement, l'introduction de nouvelles technologies, c'est un motif économique de licenciement possible. Oui. Jusqu'à présent, l'introduction de nouvelles technologies n'était quasi jamais invoquée pour justifier des licenciements. On parlait de difficultés économiques, on parlait de sauvegarde de la compétitivité, mais on ne parlait pas d'introduction de l'IA. Juste pour finir sur le sujet, l'IA ne s'introduit pas toute seule, elle ne tombe pas du ciel. Derrière l'introduction de l'IA, il y a d'abord une décision humaine.
1: Ouais.
3: Donc on ne peut pas dire, j'ai introduit l'IA, t'es viré, on te coupe la tête. Non, tu as décidé d'introduire l'IA, et en introduisant l'IA, tu as décidé de me faire remplacer par l'IA. Donc il y a d'abord une décision humaine derrière chaque licenciement ou derrière l'introduction de l'IA.
1: On verra ce que ça donne effectivement dans les entreprises. On n'a pas fini d'en parler. Merci messieurs, dames. Cyril Queneau, Managing Partner, directeur RH et transformation chez SIA. Boutena Burkel, fondatrice du cabinet de conseil d'Helper et auteur. Et Malik Douaoui, associé au cabinet d'avocats Deloitte. Merci à tous les trois d'être venus dans cette émission. Les outils RH à retrouver à 12h30. Et bien sûr en podcast et en replay sur notre appli et notre site. Très bonne journée à vous.
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16: Bonjour, les nuages sont entrés depuis hier soir dans l'ouest de la France et ils avancent progressivement vers l'intérieur de nos terres. On va retrouver une activité orageuse assez intense dans la journée sur le flanc est. Je vais vous en reparler dans un instant. Pour le moment, le front pluvio-orageux, on l'observe entre la Nouvelle-Aquitaine et la mer du Nord. Donc en effet, il s'étend sur plusieurs centaines de kilomètres. Et donc, à l'avant immédiat de ce front, de ce changement de temps, vous allez avoir des orages cet après-midi entre l'Alsace et la Lorraine, parfois assez fort, sans doute encore davantage vers le Jura, les Alpes, et la Provence, c'est vraiment sur la partie centre-est et sud-est. Il s'annonce les plus forts avec de bonnes quantités de pluie, de la grêle, des rafales de vent à plus de 100 km par heure. C'est pas impossible en tout cas. Et aussi cette activité électrique, il faudra surveiller. Donc une situation à suivre tout au long de la journée. À l'arrière, ciel de traîne toujours dynamique. Peut-être un petit peu plus d'éclaircies face à l'océan Atlantique, mais enfin avec un risque d'averse là encore, jusqu'en cours d'après-midi. Les températures de 18 à 27 degrés, on retrouve du bleu en ce moment sur nos cartes météo parce qu'on repasse sous les normales de saison. On sera 3 degrés sous les valeurs saisonnières, par exemple, à Rouen cet après-midi, 18 degrés seulement.

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1: Voilà, on se retrouve cette semaine pour votre émission, l'émission des ETI, des entreprises de taille idéale. Et en fait, on a un plateau formidable. Et je n'ai pas ce que vous dire, idéal, avec Frédéric Deloy, le CEO d'Anaï, qui nous vient des Hauts-de-France. Bonjour à toi.
2: Bonjour Patrice.
1: Massia Roca, le CEO de Scorus. Alors, toi, tu es en Île-de-France, mais tu nous viens d'Espagne.
3: Tout à fait, Gironde.
1: Gironde, bienvenue à toi.
3: Merci.
1: Et puis Samuel Ronflet, le président du groupe Bacartilly des Pays de la Loire. Bienvenue, Angers précisément.
4: Exactement, bonjour Patrice.
1: Bon, tous les trois, Frédéric, Massia et Samuel, est-ce que vous êtes prêts?
4: On est prêts.
1: Ils sont prêts?
2: En pleine forme.
1: Voilà, ils sont en pleine forme, c'est prêt. Paris ETI, c'est parti.
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1: On démarre avec toi, mon cher Frédéric. Alors, CEO d'Anaïk, mais qu'est-ce qu'Anaïk? En fait, c'est pas Anaïs, je précise, c'est Anaïk. Créateur innovant et créatif de cadeaux, packaging et accessoires sur mesure depuis 1973. Une entreprise référente internationale, Anaïk accompagne les marchés de la beauté et de la distribution. Le siège social, on l'a dit, il est à Lille, mais vous êtes présent aussi à New York, à Paris, à Dubaï, à Hong Kong, à Shanghai. Et Frédéric, toi, tu es le dirigeant depuis 1998, l'année de la Coupe du Monde et de la victoire de l'équipe de France. C'était un signe, ça.
2: Oui.
1: Principaux clients sur le marché de la beauté, Chanel, Dior, Clarins, Guerlain, L'Oréal, tes principaux clients aussi dans la distribution. Je te disais, je te vois un peu partout avec tous ces packagings. Nocibé, le groupe Beaumanoir, qu'on salue de Bretagne, Yves Rocher, Sephora. Parle-nous un petit peu de cette activité, de ton activité de création sur mesure.
2: Merci pour cette présentation. C'est une activité qui est totalement passionnante parce qu'en fait, nous sommes au service de nos clients dans le but de créer de la valeur ajoutée pour nos clients. Quand une marque ou un distributeur fait une promotion par le prix, elle détruit la valeur parce qu'elle diminue sa marge. Tandis que quand elle fait une promotion avec un article qui a été conçu et fabriqué par Anaïk, elle crée de la valeur et elle crée une valeur relationnelle avec ses clients. Donc nous, notre métier, c'est de réenchanter la relation entre une marque et un distributeur et ses clients dans le cadre d'opérations promotionnelles. Fête des mères, fête de fin d'année, Saint-Valentin, etc.
1: Ton développement à l'international, il passe par quoi?
2: Alors, il passe par vraiment d'abord une volonté de ma part et de notre part, de la part de l'équipe, puisque très vite, j'ai voulu développer l'entreprise à l'international. C'était un rêve de gamin qui s'est réalisé grâce à l'entreprise. Et puis, surtout dans un objectif qui est d'accompagner les besoins de nos clients au plus proche de leur clientèle, parce que les besoins d'une cliente japonaise ou d'une cliente américaine sont totalement différents, ne serait-ce que par la corpulence. Et donc, on peut très bien imaginer qu'il y a un vrai intérêt pour nos clients à avoir un fournisseur qui connaît bien l'ADN de leur marque et qui va être en capacité de concevoir des articles sur mesure pour eux.
1: Tes prochains gros défis, quels sont-ils?
2: Les défis sont vraiment dans ce monde qui est très perturbé, très éclaté. C'est vraiment de concentrer nos activités à la fois dans la conception, le commercial et l'approvisionnement. Et donc, c'est un défi d'approvisionnement qui est d'être en capacité de produire sur les trois zones où nous sommes implantés, continent américain, continent européen et continent asiatique. Et donc, d'être en capacité de produire davantage en dehors de la Chine. Donc, on a eu et on mène beaucoup d'actions. On vient d'ouvrir un bureau au Portugal, notamment. Et on développe de plus en plus le prochain port et aussi la production sur le marché américain.
1: En fait, on sent au fond de toi, dans tes mots, une passion. Ça fait 28 ans que tu es à la tête du groupe. Tu es toujours aussi passionné, non?
2: C'est un métier de passion parce que c'est un métier de création, c'est un métier d'innovation. Donc, ce qui nous motive à nous tous, c'est de regarder de l'avant et surtout, c'est de le faire en équipe. C'est tous les jours un défi à relever, un brief client qui est ardu, qui est très contraignant et de trouver en équipe une issue pour pouvoir créer un produit qui va fonctionner. Et quel plaisir quand on entend un client en disant « Ok, votre produit, l'opération a super bien fonctionné ». On sert à ça.
1: En face de toi, Massia Roca, groupe Scorus. Tu es ingénieur informatique et expert en intelligence artificielle. Originaire, tu l'as dit tout à l'heure, de Catalogne, une magnifique région de notre Europe. Tu as rejoint Scorus il y a 25 ans et tu as évolué dans la structure jusqu'à devenir récemment le CEO du groupe. Scorus est un cabinet spécialisé dans la transformation digitale et durable des fonctions ressources humaines, finance, IT et EPM. Pourquoi as-tu décidé en fait de quitter cette Catalogne magnifique pour faire toute ta carrière en France et venir à Paris?
3: Je me pose encore la question parfois.
1: C'est pour ça qu'on te la pose aux enfants.
3: Aussi long à Paris. À vrai dire, je devais aller à Londres à la base parce que je ne parlais pas français à l'époque. Et il y avait un projet, il y avait un partenariat avec l'université à laquelle j'étais, à Polytechnique en Catalogne, avec Jussieu et le laboratoire de robotique de Paris. Et donc, c'est ce projet qui m'a plus séduit. J'étais déjà très intéressé par le domaine à l'époque. Et donc, je suis allé, voilà, je suis venu à Paris, j'ai appris le français, j'étais voilà, très séduit par déjà, quand on est étudiant, la vie parisienne, avec cette vie culturelle qu'il y a entre les expos, les concerts, le cinéma. Je suis un grand fan de cinéma. Et donc, fil en aiguille, j'ai eu une belle opportunité chez Scorus, justement avec des projets internationaux, avec des grands groupes. Ça m'intéressait beaucoup de voir comment ces grands groupes fonctionnaient derrière et avec notre domaine, donc les RH, les gestions des talents, les finances. Bah, j'ai eu cette opportunité de voir tout ça.
1: Toi, tu as été diplômé en intelligence artificielle en 2000, si je ne me trompe pas.
3: Oui.
1: C'est ça. Qu'est-ce qui a changé pour toi sur le sujet aujourd'hui, depuis cette époque?
3: Ouf. Beaucoup de choses ont changé depuis. Je peux dire que déjà, les bases qui sont utilisées aujourd'hui en termes d'algorithmique restent assez similaires, mais il manquait donc cette capacité de calcul, la donnée. Donc, on faisait des simulations avec des équipes de foot. On comparait la capacité des algorithmes, confrontant des équipes de foot, ce qui s'appelait la Robocop à l'époque. Mais ce que je peux dire, donc, après, avec le Big Data, il y a eu cette capacité d'analyse phénoménale autour de la donnée, et après, forcément, la capacité de calcul qui s'est multipliée énormément. Et aujourd'hui, on peut avoir la capacité d'entraîner tous ces modèles, où avant, franchement, on avait des petits ordinateurs, ça passait des heures pour compiler, je peux vous dire que c'était pas fluide.
1: Les choses ont changé.
3: Ouais,
1: Massia, tu sais, on romantise parfois le rôle de dirigeant en France. Qu'est-ce qui te challenge le plus au quotidien en tant que CEO d'une ETI?
3: Peut-être, je dirais, c'est un choix permanent entre des décisions et des arbitrages, entre le court terme et la stratégie long terme. Donc on est en permanence à faire ces choix au quotidien. Bon, on va en parler peut-être avec vous après, mais c'est vrai que c'est ça, plus le fait d'aujourd'hui être dans un mouvement, un environnement aussi instable et avec une dynamique technologique qui est super pour nous. En tout cas, moi, je trouve ça très intéressant, très stimulant. Mais ça demande une formation, une veille très forte et surtout une attitude, une méthodologie avec les équipes pour se dire, challenger ce qu'on fait tous les jours. Pourquoi on le fait, comment, et surtout... Oui, absorber ce qui arrive, les nouvelles solutions, les nouvelles technologies. Et je trouve que c'est, au quotidien, c'est beaucoup de choix entre ce court terme, entre qu'est-ce que ça va apporter et la vision que nous avons à long terme stratégique pour l'entreprise.
1: Ça. Qu'est-ce qui change entre les entreprises espagnoles et les entreprises françaises pour toi?
3: Les réunions.
1: Ah,
3: j'ai
1: oui.
3: Pas de doute là-dessus. On fait Vas-y. Beaucoup plus de réunions en France.
1: Ah oui. Sans ordre du jour et assez longue.
3: Exactement. Ça, on y travaille toujours, mais les ordres du jour, c'est un vrai sujet. Mais oui, les réunions, il y en a beaucoup. Mais blague à part, peut-être qu'en Espagne, en France, il y a beaucoup plus de formalisme et il y a, oui, non, globalement, c'est pas si différent que ça. Quand on regarde les équipes, on travaille bien avec les équipes franco-espagnol, avec les équipes européennes. Je trouve qu'il y a plus de différences avec d'autres cultures beaucoup plus marquées. Déjà, avec la culture anglo-saxon,
1: oui.
3: C'est un autre rythme. Même aux Pays-Bas, c'est beaucoup plus cash. Et bon, on ne parle pas de Japon, Chine et autres. C'est encore une autre histoire.
1: À tes côtés, Samuel Ronflet, le président du groupe Baker Tilly. C'est une société de conseil pluridisciplinaire qui nous vient des Pays de la Loire. Quand on parle de pluridiscipline, on parle d'expertise comptable, on parle de social qui est important, d'audit, de conseil, un travail remarquable que vous faites auprès de vos clients, au service de dirigeants et des organisations. Vous affichez un sacré chiffre d'affaires de 219 millions d'euros, si je ne me trompe pas, en 2025.
4: C'est bien ça.
1: 40 000 clients, ça fait rêver les gens, 2300 collaborateurs et 60 bureaux sur l'ensemble du territoire national, dont le siège, vous en êtes fiers, est dans les Pays de la Loire, à Angers précisément. Vous êtes membre du réseau international Baker Tilly d'ailleurs. Alors, aujourd'hui, les partenaires de confiance des entrepreneurs et des décideurs proposaient en fait une offre de service très diversifiée sur un modèle one-stop shop. Tu peux nous en dire un mot ?
4: Oui, en fait, ce qu'on appelle une offre de service one-stop shop, c'est une offre de service 360 degrés pour essayer vraiment de répondre à toutes les problématiques des dirigeants. Si je le dis de façon un peu banale, mais importante pour nous, notre objectif, je vais rebondir sur ce que tu disais Frédéric, nous on veut être créateur aussi, et on veut être créateur de sérénité. Et comment t'es créateur de sérénité ? En faisant en sorte que lorsqu'un dirigeant se lève le matin et qu'il a une problématique financière, fiscale, sociale, juridique, la première personne à qui il pense, c'est Baker Tilly. Et donc pour ça, il faut avoir cette offre de service 360 degrés pour pouvoir répondre à toutes ces problématiques lorsqu'il t'appelle le matin.
1: Et créer le réflexe en fait.
4: Et créer le réflexe que Baker Tilly est vraiment son interlocuteur principal et son partenaire de confiance.
1: Parce que en fait, le choix dans ton secteur, il est large pour les chefs d'entreprise.
4: En fait, on est vraiment sur une palette très très large. Hein,
1: ouais.
4: Et notre objectif, c'est vraiment de créer de la valeur sur toute cette chaîne finance, on va l'appeler comme ça, pour que le dirigeant il se consacre à son job principal, qui est le développement du business.
1: C'est ça. Pourquoi tu es quelqu'un d'ambitieux, avec une ambition collective, tu aimes bien le chasseur-meute, pourquoi une telle ambition de croissance à horizon 2030 ?
4: En fait, on est sur un marché qui se concentre, hein, le marché du conseil se concentre actuellement. Nous, on a la chance d'être dans le top 10 France aujourd'hui, et on se rend compte que on doit rester dans ce top 10. Donc, ce n'est pas une question forcément que d'aller chercher du business et du chiffre d'affaires. C'est juste en fait avoir la taille critique suffisante pour deux choses. Un, attirer les collaborateurs. C'est-à-dire que les collaborateurs sont quand même assez attirés lorsqu'ils sortent des écoles, et des grandes écoles notamment, pour venir intégrer une entreprise du conseil dans le top 10. Et puis deux, ça attire les clients, puisque c'est rassurant quand on est dans le top 10. Ça veut dire qu'on a l'offre de service qui est bien adaptée justement à ces problématiques quand tu es dirigeant. Donc, on doit rester dans cette taille critique.
1: En préparant cette émission, mon cher Samuel, tu m'as évoqué une marque employeur forte. En quoi elle est si singulière que ça, la vôtre ?
4: Écoute, ce groupe, il est né il y a 60 ans. Et dès le départ, il a mis l'humain vraiment au centre. Alors, comme je te le disais, lorsqu'on s'est entretenu, ça peut être galvaudé de dire « je mets l'humain au centre ». Mais chez nous, c'est vraiment
1: l'ADN,
4: c'est profond. On a tout un dispositif vraiment pour faire monter en compétence les collaborateurs. On a des dispositifs annexes pour permettre à un collaborateur d'aller s'éclater sur d'autres sujets que son quotidien. C'est anecdotique, mais on va emmener 250 coureurs au marathon de Londres.
1: Génial,
4: en 2027. On a déjà fait le marathon de New York, on a fait le marathon de Berlin, marathon de Valence. Donc ça crée une émulation incroyable. Puis après, j'ai des exemples très factuels. Lorsque les dirigeants fondateurs ont créé ce groupe il y a 60 ans, ils ont ouvert le capital aux jeunes talents, en se disant, si on veut conserver ces talents, il faut qu'on partage la valeur. Et donc, aujourd'hui, Baker Tilly, c'est détenu par 133 associés. Et donc, ce capital atomisé, partagé, c'est un curseur très, très fort de notre ADN et de cet humain qui est vraiment mis au centre.
1: Messieurs, aussi bien Frédéric, Massia que toi, Samuel, vous êtes prêts pour débattre maintenant ?
4: Tout à fait.
1: Avec plaisir. Vous êtes prêts ? C'est parti, Paris ETI, le débat.
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1: On a l'habitude de dire que les ETI sont plus vertes que les autres entreprises. Est-ce que vous êtes d'accord avec ça, Frédéric ?
2: Difficile de comparer. Ce qui est sûr, c'est que dans une ETI, la dimension humaine est très présente. Et dans l'engagement RSE d'Anaïk qui a démarré en 2008, c'est venu en équipe autour d'un café où on s'est dit, ce serait bien, chiche, on aimerait bien faire ça, ça et ça. Et assez rapidement, c'est venu s'ancrer et s'enraciner dans l'ADN de l'entreprise et ça a diffusé dans toutes les stratégies de l'entreprise et dans tous les métiers de l'entreprise au quotidien maintenant. Donc c'est la dimension humaine qui fait que peut-être on est un peu plus vert.
1: Massia ?
3: Oui, pareil. Et nous, de nature, notre valeur, notre force, c'est l'humain, c'est nos équipes, c'est le talent. Donc, raison de plus, nous, on soigne énormément nos équipes, on est très attentifs à la culture de l'entreprise, aux valeurs humaines. Et ça fait une dizaine d'années qu'on a essayé le Great Place to Work. On a été inscrit pour avoir un peu cette enquête interne pour voir qu'est-ce qu'on pouvait améliorer. Et donc, ça fait une dizaine d'années qu'on est rentré direct au palmarès. Nous en sommes fiers et on continue à travailler. Moi, je pense que c'est vraiment, on n'a pas le choix. Il faut l'ETI, déjà, elle est plus proche de du terrain, plus proche des besoins de nos clients. Et la partie RSE, elle est vraiment nécessaire. Et on ne peut pas se passer de la RSE, bien sûr.
4: Je vais compléter les propos de Massia, je suis d'accord avec toi. Moi, je dis souvent qu'on n'a pas le droit à l'erreur. Les ETI et les PME, elles n'ont pas le droit à l'erreur. Pourquoi ? Parce qu'on est très proche de nos clients, très proche de nos collaborateurs, et donc on doit être aligné. Moi, je dis souvent qu'il faut dire ce qu'on fait et faire ce qu'on dit. Mmh. Et donc, ces composantes RSE, avec le volet social, sociétal et environnemental, c'est ce qui, aujourd'hui, quand même, attire les jeunes. Les jeunes sont très, très vigilants sur ces sujets-là. Nos clients sont aussi vigilants là-dessus. Le monde financier avec les banques sont aussi vigilants. Et donc, si à un moment donné, on n'est pas exemplaire et donc vert, je pense qu'on peut se prendre les pieds dans le tapis. Je répète, nous, les ETI et les PME, on n'a pas le droit à l'erreur.
1: Pas droit à l'erreur et souvent avancer ensemble. Qui sont les compagnons de cordée des ETI ?
4: Sur nos territoires, ils sont multiples.
1: Les régions.
4: Ouais, alors il y a évidemment les régions, il y a les préfets, on n'en parle pas souvent, mais les préfets de plus en plus.
1: Il faut les mettre à l'honneur, absolument.
4: Il faut les mettre à l'honneur, ils sont là pour faciliter, pour être facilitateurs. On a les banquiers, la Banque de France, et puis on a tout l'écosystème. On a aussi les dirigeants d'ETI, on se regroupe entre nous. On est un certain nombre à être présents dans des clubs ETI. Ça nous fait du bien pour progresser, tout ce qu'on en est autour de cette table, et puis avoir accès à des choses que peut-être nous, ETI, on a peut-être moins accès que les grands comptes. Et donc, je reprends ton expression, Patrice, quand tu chasses en meute, tu as accès à ces choses que dont accès les grands comptes.
1: C'est ça, Massia ? Qui sont les compagnons de cordée de ton entreprise ?
3: Ce sont d'autres ETI aussi. Nous, on a un réseau de partenariats sur lequel on s'appuie fortement. C'est important pour nous. On pense que ça nous donne une agilité, une flexibilité aussi pour adresser certains besoins et dans certains contextes. Et après, il y a certaines associations, pour revenir au sujet RSE, on a des associations d'insertion qu'on utilise pour tout un tas de tâches qu'on effectue. Et du coup, on a des bonnes partenaires aussi, avec des partenaires RSE.
1: Frédéric ?
2: Assurément, je crois qu'une ETI, elle est très ancrée dans son territoire et dans son écosystème. Et ce que je constate, c'est que beaucoup d'ETI ont une durée beaucoup plus longue et offre davantage de stabilité dans le management, ce qui fait que ça permet de vraiment constituer un réseau avec des compagnons de cordée. Moi, je constate que nos partenaires banquiers, conseils, avocats, finalement n'ont pas changé depuis 28 ans. Et je trouve que ça donne beaucoup de stabilité à l'entreprise et à nos collaborateurs dans un monde qui est complètement fragmenté ou en mouvement en ce moment. Et ça inspire confiance et ça nous rend serein pour l'avenir.
1: Je vais rester avec toi en tant que super patron. C'est quoi les qualités d'un super patron ?
2: Alors, merci pour la question. je pense, en tout cas, dans ce que moi j'ai appris, dans ce qui me plaît le plus dans mon métier, c'est deux choses. Un, c'est réfléchir à l'avenir et à un projet. Et donc d'avoir une vision et une ambition pour le projet de l'entreprise et d'avoir conscience de cette responsabilité-là et de le faire avec une équipe parce qu'un projet sans équipe ne se réalise pas. Et donc, c'est ça qui me semble le plus important. Si j'étais à la tête d'une entreprise industrielle, je penserais vraisemblablement différemment et je penserais à des investissements, à des brevets, à des innovations. Mais dans les entreprises de service, le moteur, c'est vraiment l'équipe.
1: Samuel ?
4: Bah, je vais être dans la même lignée. Hein. Je pense qu'une des qualités premières, c'est de savoir embarquer, en fait, donner envie à nos collaborateurs, puisque les ETI, elles ne marchent que s'il y a un collectif fort. Et donc, il faut embarquer ce collectif. Et je crois qu'une de nos principales qualités, c'est en plus d'avoir la vision, puisque je pense qu'on est là aussi pour impulser une vision stratégique. La deuxième qualité, c'est vraiment cette capacité à embarquer les personnes autour de nous.
1: Massia, les qualités d'un patron aujourd'hui, en 2026, c'est quoi ?
3: Alors, j'ai beaucoup moins de recul, mais effectivement, je trouve que ce côté où, engager, pour engager les équipes, est clé. Donc, nous, on s'appuie, on travaille avec les équipes, et s'il n'y a pas cette envie, si on ne leur donne pas le sens nécessaire. On est moins armés et on se sent. C'est avec eux qu'on y va, c'est nos équipes qui font qu'on soit là aujourd'hui. Et c'est donner cette envie. Ouais,
1: donner cette envie. Ouais. Je reste avec toi. Comment améliorer l'attractivité, notamment auprès des jeunes, pour qu'ils viennent dans vos entreprises ? Je sais que c'est une des questions importantes pour toi, Massia.
3: C'est tout à fait une vraie question. Pour nous, on doit revenir sur le sujet du sens et sur le sujet de pourquoi on fait le travail qu'on fait et dans quel écosystème. Donc, pour nous, pour revenir aux questions éthiques et aussi écologiques, il faut, à chaque fois qu'on fait un nouveau projet, et notamment maintenant avec la technologie, il faut se poser la question de quel est l'impact. En même temps, il y a beaucoup de greenwashing aujourd'hui. Hein. On parle beaucoup de tout le monde est vert, tout le monde fait plein de belles choses. Mais effectivement, il y a du travail. Et avec l'IA, ça difficulte un peu plus parce que l'IA, aujourd'hui, a un fort impact énergivore. Mais il y a des solutions, il y a des approches qui permettent d'économiser chez nos clients et apporter la valeur sans tout cet impact. Mais juste pour revenir sur ta question, c'est surtout donc, comment les attirer, mais comment les garder derrière, qui va être important.
1: La fidélisation.
3: La fidélisation, c'est ce qui est clé. Et encore une fois, on revient dans le sens de ce que tu évoquais tout à l'heure, c'est dire ce qu'on fait et faire ce qu'on dit.
1: Frédéric ?
2: Ce qui me semble clé, c'est d'écouter. J'ai la chance d'avoir 100 collaborateurs dans l'entreprise, dans les différents pays. 49 sont actionnaires. Et donc, on est société à mission, donc avec une gouvernance élargie. Et donc, ça nous donne l'opportunité d'écouter. Dans un monde où tout s'accélère, il me semble vraiment clé de pouvoir écouter les micro-signaux et ensuite... Le rôle du dirigeant est vraiment d'en faire une synthèse et d'être en capacité de trancher. C'est un élément important dans une ETI. On est confronté à tous les problèmes du monde. Néanmoins, on n'a pas les moyens d'une grosse boîte. Donc, le dirigeant et l'équipe dirigeante doivent être extrêmement sharp et les collaborateurs doivent l'être également. Voilà. Et puis, le troisième point qui me semble vraiment clé, c'est la reconnaissance. On parle beaucoup de donner du sens, de l'attractivité, de la marque employeur, etc. Ça passe pour moi des éléments basiques. J'ai eu la chance d'être issu d'une famille d'entrepreneurs et ce que m'a appris mon grand-père, c'est on allait voir les ouvriers le dimanche après-midi chez eux et on allait prendre un café. C'est ce qui m'a fait comprendre qu'une entreprise, c'est d'abord et avant tout une équipe humaine.
1: Samuel, comment on améliore cette attractivité chez les jeunes pour venir chez toi ?
4: Bah, on a parlé d'alignement, ça c'est indispensable. Un élément complémentaire aussi, c'est de leur montrer à quel point on va leur faire confiance, on va leur donner des responsabilités et on va les rendre autonomes. Tu nous as fait remarquer qu'on était un peu plus âgés que toi, Massia, tu as raison. Et en 30 ans de carrière...
1: C'est fait poliment. Hein.
4: Ouais, mais c'était très subtil, bravo.
3: C'était pas...
4: Non, je taquine. Ce que je me rends compte avec plus de 30 ans de carrière, en fait, c'est la capacité de l'être humain, en fait, à progresser et à apporter des choses incroyables dans les entreprises. Et ça ne peut se faire que si on met en responsabilité, on leur donne de l'autonomie et on leur montre qu'on a confiance en eux, et les êtres humains se révèlent incroyables quand c'est comme ça. Et là, il y a vraiment un collectif qui se met en branle-bas de combat, et là, c'est très très puissant dans les ETI quand ça se met en branle-bas de combat.
1: De la responsabilité, de la simplicité, de la proximité humaine, de la volonté, de l'optimisme, c'est ce que vous avez transcrit durant cette émission. Merci beaucoup à toi, Frédéric Deloye, CEO d'Anaïk, à Massia Roca, le CEO de Scorus, et à toi, Samuel Ronflet, le président du groupe Baker Tilly. Un message également, un grand merci, on peut leur dire, à ceux qui ont préparé cette émission à mes côtés, Camille depuis plus de 4 ans, merci à la réalisation Maxime, chef de plateau Justine, au son Guillaume, à l'image Léo, ça c'est l'équipe de Paris ETI, c'est une équipe qui est très performante et c'est une équipe de vie. Merci, à la semaine prochaine.
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11: Annalisa Capellini, le gouvernement du Premier ministre espagnol Pedro Sanchez est impliqué dans deux nouvelles affaires judiciaires. Est-ce que ça pourrait aller jusqu'à le faire tomber ?
12: Oui, il y a un vrai risque. C'est en tout cas ce que réclame toute une partie de l'opposition espagnole, y compris Podemos, qui est le parti de gauche radical qui demande désormais la démission de son ancien allié Pedro Sanchez. Alors lui, il l'a bien répété pendant un meeting hier, il ne compte pas partir. Certes, il y a des problèmes, il ne le nie pas, mais son gouvernement a aussi obtenu des résultats. Donc, il est légitime. Mais c'est vrai que ces deux nouvelles affaires le fragilisent énormément. Il y en a une, tout d'abord, une enquête pour corruption qui vise José Luis Zapatero. C'est l'ancien Premier ministre socialiste qui a été mis en examen pour blanchiment et trafic d'influence dans l'affaire Plus Ultra. Plus Ultra, c'est une petite compagnie aérienne à capitaux vénézuéliens qui est enregistrée en Espagne. Et alors, Zapatero est soupçonné d'avoir manœuvré en coulisses pour que la compagnie obtienne 53 millions d'euros, une aide approuvée par le gouvernement de Pedro Sanchez et qui aurait engendré une récompense d'un demi-million pour Zapatero lui-même. Et puis, il y a une autre enquête qui concerne cette fois-ci des proches de Pedro Sanchez, accusés d'avoir commencé à rechercher des informations pour discréditer toutes les enquêtes de la gendarmerie et du parquet anticorruption sur le gouvernement, justement. Vous voyez, ce sont deux enquêtes différentes, mais les deux, elles touchent au cœur de la galaxie autour de Pedro Sanchez, au cœur du Parti Socialiste, et donc, évidemment, elles créent la polémique en Espagne.
11: C'est quoi sa stratégie politique à Pedro Sanchez ?
12: Pour l'instant, c'est juste jouer sur le temps, c'est tout simple. L'idée, c'est vraiment de tenir jusqu'à l'été, quand le calendrier politique va se détendre un peu et lui redonner un peu de souffle. Surtout que c'est une stratégie qui a déjà fonctionné pour Pedro Sanchez. En 2024, à la même période, au mois de juin, sa femme avait été mise en examen. Donc évidemment, Pedro Sanchez était dans la tourmente et l'été avait calmé le jeu. Même chose l'année suivante, en 2025, toujours à la même période, le numéro 3 du parti avait été placé en détention provisoire pour corruption. Ça avait ébranlé le parti à tel point que Pedro Sanchez avait même pensé à démissionner. Puis encore une fois, la pause estivale avait redonné du souffle au gouvernement socialiste. Donc cette fois-ci, il espère réussir à faire la même chose, sauf que là, ça s'annonce un peu plus compliqué puisqu'il est encore plus fragilisé par rapport aux années précédentes et parce que la coalition est très divisée.
11: Il veut résister jusqu'au bout de son mandat qui termine l'année prochaine.
12: C'est ça, en 2027, parce que tomber maintenant, selon la gauche, ça serait offrir l'occasion parfaite à l'extrême droite qui est au plus haut. Évidemment, la situation pourrait être encore pire dans un an, on n'en sait rien. Mais évidemment, le Parti Socialiste table sur une fin de mandat plus calme, sans scandale cette fois-ci. Et puis, arriver à la fin de la législature, ça permettrait aussi de présenter un bilan aux Espagnols, bilan qui est considéré plutôt bon par la gauche, avec une baisse du taux de chômage chez les jeunes qui est passé de 36% en 2018 à 24 aujourd'hui. Un chômage global qui est passé sous la barre des 10% pour la première fois depuis plus de 15 ans en Espagne. Et puis, en général, un pays plus moderne avec un focus sur les infrastructures et sur les énergies renouvelables. Donc ce bilan, Pedro Sanchez, il le considère comme plutôt positif, tellement positif en fait que malgré ces scandales et malgré tous les problèmes à l'intérieur de la coalition, lui, il l'a dit hier, il se voit gouverner jusqu'en 2027 et même au-delà.
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14: Bonjour à tous, ravi de vous retrouver sur BFM Business dans Check-up santé. La France, c'est le pays qui compte le plus de start-up femtech en Europe, c'est-à-dire de start-up qui travaillent dans le domaine de la santé de la femme. Elle est aussi le premier pays de l'Union à s'être doté d'un fonds d'investissement dédié à l'innovation en santé des femmes. À l'occasion de la Journée internationale d'action pour la santé des femmes, c'est Juliette Moreau, CEO de My S-Life et cofondatrice de Femtech France, qui va nous donner les résultats du baromètre annuel que son association à réaliser. Elle est une de celles qui a le plus œuvré pour la prévention des maladies cardiovasculaires chez la femme, Claire Mounier-Veillé, cardiologue, chef de service au CHU de Lille, qui a cofondé Agir pour le cœur des femmes et qui parcourt la France pour former, informer et soigner. Elle est accompagnée de son cofondateur Thierry Drilon et ils vont nous présenter le livre qu'ils viennent de publier, Il est urgent d'agir et si c'était vous. Pour info, ce livre est gratuit. Enfin, et cela intéresse aussi bien les femmes que les hommes, la vaccination qui reste en France un acte trop peu utilisé. Et pourtant, il y a une entreprise qui agit pour une couverture vaccinale plus efficace, c'est le laboratoire Pfizer. Et son directeur médical en charge des vaccins va nous confirmer qu'en se vaccinant, on se protège et on protège les autres. Check-up santé, c'est parti.
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14: Juliette Moreau, bonjour.
12: Bonjour.
14: Ravi de vous voir dans Check-up Santé. Vous êtes passé par pas mal, vous êtes passé par l'ESSEC, vous êtes passé par la CNAM, qui est le Conservatoire des Arts et Métiers. Vous dirigez la start-up My Ace Life.
12: My Ace Life,
14: oui. Oui, première application, il faut quand même le préciser, première application Femtech référencée dans le catalogue des services numériques Mon Espace de Santé.
12: Tout à fait.
14: Il fallait quand même le dire. Et vous êtes donc la cofondatrice de Femtech France, l'association qui regroupe les entreprises qui travaillent sur la santé de la femme. Alors, pour éviter toute confusion, hein, il s'agit de boîtes qui travaillent dans la santé de la femme et qui ne sont pas obligatoirement dirigées par des femmes. On est d'accord?
12: Tout à fait, oui, c'est quelque chose qui revient souvent. Donc, on est vraiment sur des start-up qui vont innover en santé des femmes.
14: D'accord. Il y a à peu près combien de start-up comme ça dans ce domaine en France?
12: C'est la très bonne nouvelle de ce baromètre. On est aujourd'hui à 200 start-up référencées donc en avril 2025, sachant que c'est un baromètre qu'on reproduit tous les ans depuis 4 ans maintenant. Oui. Et on est parti de 110 start-up. Donc, on voit que l'écosystème est vraiment en train de s'enrichir.
14: Je sais qu'il y en a eu 30 de plus par rapport à l'année dernière. Et combien dans votre association?
12: Eh bien, on en a 110 qui sont membres de notre association, donc plus de la moitié.
14: Oui, quelques 2-3 exemples?
12: Typiquement, on va avoir une structure qui travaille sur toute la rééducation périnéale, Périfit. On a également des startups, on voit des startups qui commencent à émerger en santé mentale, on y reviendra, comme par exemple la startup Dahlia. Et puis, peut-être, oui, je pense aussi à des startups qui justement diffusent l'ensemble de ces produits, comme Gapian, par exemple.
14: Il faudra évidemment aller sur le site pour voir
12: exactement,
14: toutes ces associations.
12: Tout le monde à venir voir.
14: Alors évidemment, la santé des femmes, ça ne se résume pas qu'aux maladies autour de la gynéco.
12: Tout à fait. C'est vrai que dans une première approche, quand on pense santé des femmes en grand public, on a tendance à penser d'abord santé gynécologique et hormonale, voire même santé reproductive.
14: Bien sûr.
12: Et c'est d'ailleurs dans ce domaine-là qu'on a commencé à voir émerger les premières femtech, donc les premières start-up qui innovaient dans ce domaine-là. Mais de plus en plus, on commence à prendre en compte l'intégralité de la santé des femmes. La santé des femmes, c'est les pathologies ou les moments de vie spécifiquement féminins, mais c'est aussi typiquement les pathologies sur lesquelles on va avoir une plus forte présence des femmes. Je pense par exemple aux maladies neurodégénératives comme l'Alzheimer, le lupus. Et puis c'est aussi les pathologies où on sait qu'il faut avoir une approche différenciée homme-femme, ou en tout cas il peut y avoir des symptômes ou des traitements différenciés.
14: Alors justement, vous venez d'éditer à l'occasion de la Journée internationale d'action pour la santé des femmes, votre baromètre annuel. Est-ce que la santé de la femme, d'une manière caricaturale, est-ce qu'elle est quand même prise au sérieux qu'à une époque ou pas?
12: Alors oui, on voit vraiment un vrai mm-hmm. changement, et en particulier dans le monde de l'innovation. On est aujourd'hui sur des start-up qui ont des tickets moyens d'investissement de 3 millions d'euros, ce qui était loin d'être le cas. Alors, d'accord, on n'atteint pas les niveaux qu'on peut voir mm-hmm. sur certaines start-up de l'IA aujourd'hui, mais c'est clairement une vraie évolution par rapport d'accord. à ce qu'on voyait il y a un ou deux ans.
14: Donc quand on lit ce baromètre, ce qui ressort, c'est que vous êtes plutôt optimiste, attentif, perplexe, désespéré, pas désespéré.
12: Alors que pour le coup, ils sont plutôt optimistes. C'est des startups qui projettent de recruter, ce qui, dans le contexte actuel, est assez intéressant. Et c'est des startups qui, en effet, voient l'avenir de manière très positive, puisque 78% des interrogés voyaient le futur de manière très positive.
14: Donc justement, il y a un contexte national, international qui est un petit peu compliqué. Ça ne gêne pas justement les investissements dans ces entreprises?
12: Alors vraisemblablement, on est confronté aux mêmes contraintes que nos collègues sur ces sujets-là. Par contre, c'est vrai que le contexte géopolitique, même s'il est tendu, donne aussi à la Femtech peut-être un prisme encore plus important sur l'impact social. Je pense en particulier au Canada, qui avait organisé un programme d'internationalisation de ces Femtech, donc des startups Femtech canadiennes, et qui, plutôt que de choisir d'aller voir son voisin, les États-Unis, est venu en France et au Royaume-Uni pour présenter ses startups et les aider à se développer. Je pense que ça, c'est un signal assez fort de ce que peut représenter aussi la Femtech d'un point de vue message politique.
14: Alors, c'est justement, ces investissements que les startups obtiennent dans la Femtech, elles viennent évidemment de France, hein, beaucoup de la BPI, mais pas mal aussi de l'étranger.
12: La moitié des startups indiquent que leurs investisseurs sont internationaux. Alors, c'est intéressant parce que ça prouve qu'il y a un fort niveau d'attractivité. C'est aussi peut-être quelque chose qu'il faut regarder avec attention, parce que si elles vont trop chercher ce type d'investissement-là, on a aussi un risque que l'innovation ne reste pas en France et des questions de souveraineté.
14: Alors, quand on parle de start-up, on parle de jeunes, évidemment, de jeunes entreprises. Est-ce qu'elles résistent? Est-ce que certaines sont déjà rentables ou pas?
12: Oui, on a plus d'un quart de nos start-up qui aujourd'hui disent avoir atteint un seuil de rentabilité. Et puis, on a aussi, et ça c'est intéressant, parmi l'ensemble des start-up interrogées, on en a sept qui disaient être déjà remboursées par l'assurance maladie. Ça, donc être déjà rentré dans une légitimité et quelque chose qui permet en fait d'accélérer le déploiement de ces outils.
14: On parlait de fonds, on a oublié de parler de la région Île-de-France.
12: Oui, gros soutien de la part de la région Île-de-France qui, en 2025, a annoncé la création du premier fonds Femtech européen. C'est une énorme avancée, dédiée et donc portée en partie par la région et par d'autres acteurs. Et puis la région est en train d'imposer, lors de du jeudi 28 mai, il y a un certain nombre d'annonces qui ont été faites pour imposer la thématique santé des femmes et innovation et santé des femmes au cœur des politiques de la région Île-de-France.
14: Alors on a parlé donc des start-up d'une manière générale en France, des start-up de la Femtech. Est-ce que justement vous aussi, c'est en augmentation?
12: Chez nous, le nombre de startups qui adhèrent, énormément. Et c'est intéressant parce que malgré l'évolution d'un écosystème où on le sait, il y a des startups qui ferment chaque année, et ça, c'est quelle que soit la thématique, on continue d'avoir un nombre croissant de membres, et ça, c'est très, très positif.
14: Donc vous êtes aussi, peut-être aussi, même en rapport aussi avec les autorités, parfois, non?
12: Alors vous aidez, ça fait vraiment partie en fait aussi de notre action, c'est-à-dire d'avoir une action de plaidoyer, de porter auprès des institutions, auprès de nos élus, l'ensemble des besoins, et aussi de cranter en fait la santé des femmes dans l'ensemble de la politique qui est faite en innovation en santé. On est en train de changer de paradigme, on est en train de repenser la médecine personnalisée, il faut aussi le repenser au prisme du genre.
14: Donc, soutien et porte-parole.
12: Soutien et porte-parole, exactement.
14: Merci beaucoup, Juliette Moreau. Ravi, vous revenez quand vous voulez. On va à présent accueillir Claire Mounier-Veillé et Thierry Drillon.
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14: Claire Mounier-Veillé, bonjour.
16: Bonjour.
14: Thierry Drillon, bonjour.
17: Bonjour.
14: Claire, vous êtes cardiologue, c'est une qualité déjà. Vous êtes chef de service au CHU de Lille. Je raccourcis votre CV, sinon on en a pour un quart d'heure. Vous êtes une des femmes les plus reconnues pour votre combat pour la santé cardiovasculaire de la femme. vous n'agissez pas, vous battez en permanence et vous parcourez toute la France. On le sait maintenant, les maladies cardiovasculaires chez la femme sont une des premières causes de mortalité. Je sais que c'est 400 décès par jour global et plus de la moitié donc, chez la femme. Claire, il y a encore une franche inégalité dans le diagnostic, la prise en charge, le traitement des maladies cardiovasculaires chez la femme.
16: Alors, on est effectivement dans des préjugés. C'est-à-dire qu'on pense que c'est une maladie d'homme fumeur un peu bedonnant. Et aujourd'hui, on sait qu'on a de plus en plus de femmes jeunes, plus 5% par an de femmes jeunes hospitalisées pour un syndrome coronaire aigu. Donc effectivement, c'est tout l'enjeu de notre fondation, c'est de combattre ces préjugés.
14: D'accord, donc ça avance, mais ça avance quand même.
16: Ça avance.
14: Vous y êtes pour quelque chose.
16: Oui, tout à fait.
14: Ouais. Mais quand je disais donc la prise en charge, le diagnostic, le traitement, il y a encore une grosse différence ou
16: il y a
14: encore loin d'une
16: franche égalité. Il y a une différence en diagnostic. Parce que les femmes ne pensent pas non plus à décrire exactement leurs symptômes, qui, rappelons-le, sont comparables à ceux des hommes, mais elles ont des signes d'accompagnement beaucoup plus fréquents. Et

0: à 25 ans. L'association, donc, Agir pour le cœur des femmes. Pourquoi vous êtes engagé pour cette fondation ?
1: Alors, pour plusieurs raisons. D'abord, parce qu'on parle d'une urgence sociétale et médicale. Vous avez rappelé les chiffres, et je voudrais juste insister sur ces chiffres-là. Mmh. 35-200. 2, c'est le nombre de femmes qui décèdent tous les jours d'un accident de voiture. 35 d'un cancer du sein. Et 200 d'une maladie cardiovasculaire. Ouais. Donc, il y a véritablement urgence. J'ai une femme, j'ai des filles, j'ai des petites filles, et je ne veux pas qu'à un moment donné, on puisse me dire « Daddy, tu savais et tu n'as rien fait ». Ça, c'est la première chose. La deuxième chose, j'ai eu le grand bonheur d'accompagner, quand j'étais patron de Cisco, Christian Cabrol, et qui m'a sensibilisé au sujet des pathologies cardiovasculaires. Mm-hmm. Donc, c'est véritablement un sujet absolument majeur. Claire l'a dit, il faut combattre ces préjugés. Et de l'autre côté, lorsque vous posez la question, j'allais dire au grand public, il y a un décalage entre les données épidémiologiques et la perception.
0: Alors justement, Claire Mounier-Véliquet, quelle est la mission, en quelques mots, d'Agir pour le cœur des femmes ?
2: Alors, la mission d'Agir, c'est les 3 A du cœur, alerter. Mmh. C'est ce que nous faisons avec nos campagnes de prévention, nos réseaux sociaux, qui sont extrêmement actifs. Anticiper, ben, ça va être, pour donner des exemples, c'est monter des campagnes de dépistage sur les territoires avec le bus du cœur des femmes et maintenant la journée du cœur des femmes dans les établissements de soins. Et Thierry en parlera peut-être, la journée du cœur des femmes en entreprise. Et enfin, agir, c'est remettre ces femmes dans des parcours de soins, mais également construire des parcours cardio-gynécologiques avec les professionnels de santé des territoires.
0: Alors Thierry, donc Drilon, il y a un bus, le fameux bus qui parcourt la France.
1: Alors il y a un fameux bus, mais moi je voudrais vous passer un message qui est, on a parlé des chiffres. Dans 80% des cas, on peut éviter à ces femmes de rentrer dans la maladie.
0: Bien sûr.
1: Comment ? Par de la prévention positive, bienveillante et efficace. Et c'est ce que nous faisons avec les quelques 6300 professionnels de santé bénévoles que je veux remercier au travers de différentes opérations. Vous avez parlé du bus du cœur des femmes.
0: Oui, parce qu'ils ne sont pas tous dans le bus.
1: Alors, ils ne sont pas tous. Mais par contre, on prend des gens du local. Donc, 75 villes en 3 ans et demi. 28 000 femmes dépistées. Mmh. Et sur ces 28 000 femmes dépistées, 90% avaient au moins 2 facteurs de risque cardiovasculaire. Deuxième action, la journée du cœur des femmes, Claire en a parlé, on fait rentrer la prévention dans les établissements de soins et les établissements de santé. Et là, il y a 110 établissements à date aujourd'hui. Et le dernier, j'allais dire bébé, qui me tient à cœur, c'est faire rentrer la prévention dans le monde de l'entreprise avec la journée du cœur des femmes en entreprise.
0: Donc, vous publiez donc, en accès libre, hein, c'est important de dire quand même, c'est un livre gratuit, formidable, intitulé donc, « Il est urgent d'agir, et si c'était vous ?» Donc, c'est un livre de témoignages, c'est ça ?
2: Alors, c'est un livre de témoignages, c'est un peu plus de 50 femmes qui ont raconté leur histoire, et on estime que c'est une innovation en prévention, c'est-à-dire qu'il n'y a rien de tel que l'enseignement par l'épreuve, c'est les femmes qui vous décrivent les symptômes qu'elles ont vécu dans leur chair.
0: De leur accident cardiovasculaire.
2: Et voilà. Les femmes et les hommes qui vont lire ce livre se diront, mais oui, effectivement, moi, ces symptômes-là, je les ai peut-être, et ils vont aller, du coup, faire dépister.
0: Donc ça, c'est... Des femmes de tous âges, des femmes de tout niveau social.
2: Ça va de 26 ans à 85 ans. Ouais. Et c'est des femmes qui ont spontanément écrit leur histoire, qui nous écrivent sur nos réseaux, sur notre site internet ou qu'on a rencontré en consultation ou sur les bus. Ouais. Et ces femmes-là, en fait, c'est aussi un acte thérapeutique pour elles. C'est-à-dire que c'est extrêmement compliqué de se reconstruire après l'accident cardiaque. Et le fait de raconter leur histoire, ça leur a permis de passer à une étape suivante. C'est un testimonial, on va dire.
0: Et beaucoup de femmes, de lectrices, qui vont se reconnaître dans la peau de ces femmes.
2: Elles vont se reconnaître et puis surtout, je pense que on a choisi l'accès libre sur le site internet pour que ça soit accessible à tout le monde et qu'il n'y ait pas une question d'argent sur des femmes qui ont choisi bénévolement de s'engager avec nous en témoignant.
1: Peut-être juste par rapport à ce que dit Claire, il faut casser les préjugés. Toutes les femmes sont concernées. Et moi, je retiens de ces 50 femmes formidables, courageuses, qui finalement transmettent leur expérience difficile à toutes les femmes. C'est d'abord, la connaissance des symptômes peut sauver des vies. Ça, c'est la première chose, très important. Et la deuxième, c'est que la vie continue après l'accident cardiovasculaire.
0: Évidemment.
1: Et notamment autour de tous les sujets de charge mentale qui ont été à la base de ces témoignages et de cette rentrée dans la maladie.
0: Et ce livre doit être lu aussi par les hommes.
2: Ah ben bien sûr, il doit être lu par les hommes, parce que vous savez, vous êtes cardiologue, Fabien. l'appel du SAMU, c'est parfois le mari, le compagnon, bien le sûr, fils qui appelle le SAMU pour leur maman. Mais je pense
0: qu'ils doivent reconnaître les symptômes.
2: Doivent reconnaître les symptômes, mais je pense qu'il y a une constante dans toutes ces histoires. Il y a un fil rouge conducteur. Il y a d'abord une errance diagnostique. Il y a des femmes dont le diagnostic, notamment celles qui ont des maladies des valves cardiaques, qui ont été diagnostiquées très tardivement, notamment les jeunes. Il y en a une de 27 ans,

0: exactement ça. Également des femmes, on voit qu'elles ont un impact majeur de la charge mentale avant l'accident, mais aussi après. Et finalement, on sait que la dépression après l'accident cardiaque va conduire à un risque de récidive dans à peu près 40% des cas. Et 40% de ces femmes étaient dépressives après l'accident coronaire.
1: Parfois de mauvaise observance du traitement.
0: Mauvaise observance, et puis surtout on ne les envoie pas en rééducation. Mm-hmm. Or en rééducation, c'est là qu'on fait le travail psychologique et thérapeutique.
1: Vous soulignez justement l'importance des entreprises dans ce domaine, très rapidement.
2: Bien sûr, les entreprises ont un rôle à jouer. Aujourd'hui, le rôle d'un dirigeant d'entreprise, c'est pas uniquement de créer de la valeur pour l'actionnaire, c'est d'attirer les meilleurs talents, de protéger ses meilleurs talents et d'en prendre soin. Le fameux caring, comme disent les amis anglo-saxons. Et donc la prévention, c'est quelque chose sur lequel nous avons depuis des années énormément de demandes, et les entreprises et les dirigeants sont véritablement preneurs en termes d'information, de sensibilisation et de prévention.
1: Pour finir, c'est un fonds de dotation, une fondation.
0: Tout à fait.
1: Donc il faut quand même donner.
0: Exactement, on a besoin de...
1: Donc on va mettre évidemment le lien pour faire des dons.
0: Alors, vous voyez, un dépistage dans le bus du cœur coûte à la Fondation environ 300 euros. Dans la journée du cœur des femmes, 150. J'ai fait l'évaluation au centre des bilans dans mon service. Un bilan formalisé, comme nous le connaissons tous les deux, c'est 700 euros. Il y a un accident coronaire, c'est presque 10 000 euros. Donc, il n'y a pas photo, il faut se prévenir.
1: Bien sûr.
0: Il faut se dépister.
1: Préciser que les dons ne sont que privés, ne viennent pas de...
0: Tout à fait.
1: Pas d'origine publique.
2: Par rapport à ce
1: que 5 secondes, il nous reste 5 secondes.
2: Le mot de la fin, la prévention n'est pas une option lorsqu'on parle des maladies cardiovasculaires, et la prévention n'est pas un coût, c'est un investissement.
1: Merci beaucoup Claire Mounier-Veillé, merci beaucoup Thierry Lion. On va à présent accueillir Bruno Vattier, qui est directeur médical chargé des vaccins chez Pfizer.
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1: Bruno Vattier, bonjour.
4: Bonjour.
1: Et vous êtes encore cardiologue, c'est pas possible, c'est une innovation.
4: Oui.
1: Vous êtes surtout maintenant directeur de médical chez Pfizer, en charge des vaccins. C'est vrai que l'espérance de vie augmente, les maladies chroniques aussi, avec un surcoût, avec un coût toujours plus important pour notre société. Et je connais quelqu'un qui a dit très justement, le meilleur soin, c'est celui qui n'est pas nécessaire de prodiguer. On ne va pas le citer, c'est Redagia, le président de Pfizer.
4: Vous allez le reconnaître, oui.
1: C'est la plus belle définition de la prévention, c'est ça, non?
4: Absolument, ouais, oui. Alors, si je pense que cette phrase est vraie.
1: Oui.
4: Si on s'intéresse aux vaccins, si on réfléchit 5 secondes, si on utilisait correctement tous les vaccins qui existent, il y a beaucoup de maladies dont on n'entendrait plus parler.
1: C'est vrai, quand on pense à la prévention,
4: et d'ailleurs, on a évidemment certaines
1: d'entre elles. La prévention passe par la vaccination très souvent. Il y a eu des progrès énormes, non?
4: Alors, il y a eu des progrès énormes, mais il continue d'y avoir des progrès. Alors, si on refait un peu l'histoire par chronologie d'âge, d'abord, chez le tout petit, je crois qu'il faut s'enorgueillir qu'en France, la vaccination est certes obligatoire, mais surtout bien organisée. C'est-à-dire qu'il y a 95% des petits qui sont vaccinés dès leur première année de vie contre des maladies. Vous parliez de maladies qu'on a oubliées. Il y a des maladies, la polio, plus personne ne sait ce que c'est.
1: Ouais.
4: Et puis, si on regarde l'évolution du calendrier vaccinal, il a deux choses pour lui. Un, qui va dans le bon sens de la simplification, et que deux, il renforce les zones de protection là où il y avait des patients plus fragiles.
1: Mm-hmm.
4: Donc, si on le résume à l'extrême, je ne vais pas rentrer dans les détails. Petit, si on commence par les méningites. Ouais. Méningites, tout le monde sait ce que c'est foudroyant, ça frappe sans discernement les petits, les grands,
1: c'est souvent très
4: contagieux. Gens qui étaient en pleine santé.
1: Mm-hmm.
4: Et donc, le renforcement vaccinal chez le petit jusqu'à l'âge de 5 ans est une très très bonne chose pour les petits qui n'avaient pas été vaccinés. Il est important que les parents sachent aussi, vous disiez, je suis médecin, je suis aussi père de famille, j'ai deux ados à la maison, donc je me sens très, très personnellement concerné. Mm-hmm. L'élargissement des recommandations vaccinales chez l'adolescent de 11 à 14 ans pour la méningite qu'on dit ACWY, je ne vais pas rentrer dans le détail, c'est extrêmement important parce que ça protège l'enfant, mais ça protège aussi son environnement. Donc, il protège son grand-père qui, lui, n'est pas vacciné. De la même façon, chez l'adulte, pour les deux méningites qui existent, ACWY et B, de 15 à 26 ans, ça va dans le bon sens des recommandations.
1: Ouais. Malheureusement, ça se complique un peu quand même. C'est vrai que je parle toujours du syndrome Astérix, le français, il n'est pas comme les autres. On a l'impression qu'il rechigne un petit peu à se faire vacciner ou pas. Alors, il y a un problème quand même.
4: C'est vrai, tout en étant fou.
1: Même si ça s'améliore.
4: On a cette espèce de réputation d'anti-vax qui est assez démentie par plusieurs chiffres. D'abord, des sondages récents qui montrent que 8 Français sur 10, non pas ont l'intention de faire se vacciner, mais véritablement
1: font confiance
4: au vaccin.
1: Oui, mais entre faire confiance et se vacciner, il y a parfois une marge.
4: Oui, alors on a des vaccins qui marchent, des gens qui sont prêts à se faire vacciner, donc il y a un gap. Si on revient sur le calendrier vaccinal et les plus jeunes, par exemple le papillomavirus, c'est un virus qui est la cause du cancer de col de l'utérus. Pour mémoire, c'est 3000 femmes tous les ans qui se voient dessiner un cancer de l'utérus, et pour éradiquer cette maladie, il suffirait que tous les garçons et toutes les filles, à l'âge de l'adolescence, soient vaccinés. Aujourd'hui, le constat est mitigé, c'est 6 filles sur 10 sont vaccinées, un garçon sur 2. L'objectif, c'est bien d'avoir une vision, c'est à 80% à l'heure 2030 devraient être vaccinés, moyennant quoi on devrait plus voir le cancer de cancer de l'utérus. C'est le cas au Danemark, c'est le cas en Australie, et ça marche. C'est une maladie qui est éradiquée.
1: Il y a aussi un vaccin autour de la grossesse de la femme.
4: Alors, la grossesse, c'est aussi un bon exemple, où, comme quoi il peut y avoir une véritable adhésion dès lors que les objectifs sont clairs. Pour être tout à fait honnête, hein, vous savez, bronchiolite du nourrisson, ça parle à tout le monde. C'est grave, on se souvient des urgences totalement encombrées par des nouveau-nés qui suffoquaient. Donc il y a deux techniques aujourd'hui, soit on injecte un anticorps au bébé dès qu'il vient de naître pour le protéger, soit on vaccine en amont la maman qui va sécréter avec amour ces anticorps qu'elle va transmettre à son bébé. Et quand on explique ça aux femmes enceintes, elles sont 65% à dire « moi je veux être vaccinée ».
1: Alors quelle est la catégorie de Français qui est le plus quand même, qui est le moins sensible à la vaccination, qu'il faut justement, auquel il faut communiquer le plus possible?
4: Je crois qu'il y a, alors d'abord, faut reconnaître que c'est un sujet sociétal. C'est pas une maladie, c'est pas un sujet. On dit il y a des malades, il y a des médecins, et on va se les faire se rencontrer, ils vont s'expliquer. Là, c'est toute la société.
1: Le système de soins, il est plus centré sur le curatif.
4: Oui,
1: là,
4: c'est vraiment un problème de société. Si je prends un exemple, celui de la ceinture de sécurité, entre le moment où on l'avait dans la voiture ou le moment où on s'est dit je la boucle, c'est un réflexe, c'est passé un petit peu de temps.
1: C'est vrai.
4: Donc là, c'est pareil. Donc, faut communiquer. Je ne pense pas qu'il y ait des gens absolument rétifs, à part certains, à la vaccination. Il faut juste prendre le bon canal de communication. Et le bon canal, on ne parle pas de la même façon à un adolescent qui est assez peu consommateur de soins et qui ne va pas souvent sur le médecin généraliste. Mais il faut attraper l'occasion qu'on a, l'occasion d'une aptitude au sport, d'une contraception, pour lancer le sujet. Ouais. Et pareil, avec les sujets plus adultes, pour revenir au sujet plus adulte, dans l'évolution des choses qui vont bien, il y a plusieurs vaccins qui sont aujourd'hui recommandés chez l'adulte. Alors, soit l'adultarie, soit le sujet de plus de 65 ans, pour faire simple, parmi lesquels le pneumocoque. Le pneumocoque, c'est une maladie qui donne des pneumonies souvent graves, qui emmène à l'hôpital, parfois au décès, et qui laisse des séquelles. 65 ans, se faire vacciner pour le pneumocoque, c'est assez mémotechnique. Et c'est le rôle du médecin, du pharmacien, ne rater aucune opportunité d'évoquer le sujet. Ce n'est pas la responsabilité d'un seul professionnel de santé de dire « je vais faire en sorte que ce patient soit vacciné ».
1: Et donc, vous avez entrepris quand même de communiquer tous azimuts, sur tous les médias, sur les réseaux sociaux, c'est ça, non?
4: Alors,
1: la bonne parole.
4: Nous, si on revient au basique...
1: Surtout, peut-être, lutter contre les fake news.
4: Oui, c'est peut-être le basique de notre métier, c'est quoi? C'est d'inventer des vaccins, de les produire, de les distribuer, tout ça dans des conditions de sécurité qui sont rarement égalées, mais ça va au-delà. C'est aussi simplifier la vaccination. Donc quand on a un vaccin qui est administré dans une seringue auto-administrable, c'est plus facile que de pomper dans un flacon. Quand on a des vaccins qui peuvent être administrés en même temps, ça facilite aussi le schéma vaccinal. Mais il faut aller un petit peu au-delà, il faut voir le paradoxe. Aujourd'hui, on a des vaccins qui marchent. On a les vaccins qui sont accessibles partout. Il suffit de pousser le port d'une pharmacie, on peut être vacciné. On a la chance inouïe qu'ils soient remboursés. Donc, la vaccination est gratuite. Et je le disais avant, 8 Français sur 10 sont OK pour se faire vacciner. Donc, il faut aussi les informer. Et moi, en tant que directeur médical, je ne suis pas un inventeur, je suis un directeur médical. En tant que médical, c'est aussi de ma responsabilité que les produits qui sortent de chez nous soient bien utilisés.
1: Évidemment.
4: Et quand on parle de vaccin, ça veut dire que je dois m'assurer, c'est ma responsabilité éthique, que le médecin qui va l'utiliser ou le patient reçoivent l'information dont il a besoin pour prendre une décision qui sera éclairée.
1: Il nous reste 10 secondes. L'avenir des vaccins, c'est dans d'autres domaines?
4: Pardon?
1: Le cancer, l'avenir du vaccin dans les années qui viennent,
4: c'est... Alors, l'avenir du vaccin,
1: très rapidement.
4: Il y a toutes les pandémies qui peuvent nous arriver. On parle d'antivirus aujourd'hui, on va voir ce qui va revenir. Et en tout cas, on a une technique ARN messager qui a été rendue célèbre grâce à la pandémie de Covid et qui peut effectivement servir à la prévention du vaccin. Donc, on revenait à notre phrase de départ. La prévention, c'est la vaccination, mais un petit peu au-delà aussi.
1: Merci beaucoup, Bruno Valtier. Voilà, c'est la fin de cette émission. On se retrouve la semaine prochaine.
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5: Les magasins Cash Converter, pionniers dans la vente des produits d'occasion, font peau neuve un an et demi après leur reprise. On retrouve Eva Jacquot dans le flagship de Nanterre. Elle nous dévoile les coulisses de la nouvelle formule.
6: Oui, ce Cash Converter est en train d'opérer sa transformation pour coller au nouveau concept. Il fait partie de la dizaine de magasins rénovés sur une cinquantaine de points de vente. Racheté il y a 2 ans pour 500 000 euros par l'entrepreneur Ahmed Chayeb, l'enseigne a depuis bénéficié d'un investissement de 5 millions d'euros en fonds propres. Après s'être séparé de 25 magasins, la nouvelle stratégie de repositionnement commence à porter ses fruits. Ce magasin met en place les nouveaux univers sur lesquels l'enseigne souhaite capitaliser. Au passage, elle a dû se séparer de certaines catégories qui ne fonctionnaient plus, comme la photographie, le bricolage ou encore les instruments de musique, ce que nous confie Hugo Boy, il est directeur du réseau de Cash Converters.
7: Historiquement, donc Cash Converter était une enseigne qui était perçue comme très masculine et très typée brocante. Aujourd'hui, on a voulu vraiment effacer tout ça et se reconcentrer sur 5 grands piliers. La téléphonie, rayon historique de Cash Converter, l'informatique, high-tech de manière générale, tout ce qui peut être produit de la maison, électroménager, également tout ce qui va être culture ou encore un univers luxe avec de la maroquinerie et de la bijouterie entre autres.
6: Alors Hugo, historiquement, Cash Converter, c'était de la vente faite au comptoir. Ce comptoir, on le voit toujours, il est derrière vous. Mais aujourd'hui, vous faites appel à de nouvelles verticales.
7: Tout à fait, donc on a revu un petit peu notre modèle, à savoir qu'historiquement, Cash Converter, c'était uniquement de l'achat de produits d'occasion qu'on allait revendre directement dans le magasin. On a fait le parti pris aujourd'hui de transformer et d'avoir un modèle hybride. Aujourd'hui, on va être sur une offre qui va proposer à peu près 80% de produits d'occasion pour 20% de produits neufs. Par exemple, sur le rayon électroménager, aujourd'hui, on a capacité à proposer des prix qui sont ultra concurrentiels par rapport à des enseignes retail traditionnelles, en les sourçant directement auprès des fournisseurs et en proposant du coup un tarif en magasin qui sera du coup toujours axé sur le pouvoir d'achat en priorité.
6: Parmi les catégories qui performent, la téléphonie arrive en première position, suivie de l'univers du luxe, de l'informatique et du gaming. Des produits que l'on peut toujours vendre au sein de l'enseigne, mais qui nécessitent pour certains des contrôles plus approfondis.
7: L'ensemble des produits chez nous, dans tous les cas, seront contrôlés. Par contre, effectivement, les produits à forte valeur, donc qui feront plus de 1 000 euros en général, vont subir un contrôle qui sera plus poussé. Notamment, par exemple, les pièces de maroquinerie, sur lesquelles on va prendre un dépôt test, à savoir que le client nous laisse le produit pendant quelques jours, le temps de l'expertiser et de le certifier. Pour, par contre, les appareils, on va dire, high-tech, électroniques ou autres, là, on aura nos propres logiciels en interne avec des outils qui nous permettront de tester un petit peu tous les éléments technologiques pour garantir la pérennité du produit.
6: Aujourd'hui, sur la totalité de votre parc de magasins, vous en avez une quinzaine en intégré, mais l'objectif, c'est d'aller plutôt vers la franchise. Pourquoi ?
7: Pendant cette première année, suite à la reprise, l'objectif, ça a été d'éprouver justement notre nouveau modèle et notre nouveau concept. Maintenant, le but, c'est de le dupliquer à l'ensemble de ce réseau de franchisés et de conserver uniquement certains magasins en tant que flagship sur lesquels on pourra continuer à opérer notre formation et nos tests. Notre volonté, c'est vraiment de se diriger vers ce rôle de franchiseur à part entière.
6: À peine un an après la reprise, le réseau est à l'équilibre avec une croissance de 25% l'an dernier. Cash Converters vise 130 points de vente d'ici à 2030, principalement dans les zones d'activité. Même si à date le digital n'est pas une priorité, l'enseigne teste cependant de nouveaux usages comme le live shopping.
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11: Bonjour, bienvenue dans ce programme Tech & Co spécial Lyon depuis les moyens de BFM Lyon et BFM Business. Vous savez, vous avez pris l'habitude de voir ces émissions, on est ensemble pendant une bonne demi-heure pour parler de tech, alors de tech et industrie, on a parlé de tech et biotech, et là on va parler de tech et d'hôtellerie, de tech et de food tech avec nos invités. Alors, on sait que l'hôtellerie et la restauration vivent une transformation rapide avec la digitalisation, ça va de la relation client, vous verrez tout à l'heure, on parlera de commandes, on parlera de gestion justement des métiers de bouche. pardon, centralisation des commandes. Enfin, il y a beaucoup de choses qui se font dans toute cette digitalisation, mais justement, il faut garder le contrôle de ces données, le contrôle de ces réseaux. On va voir tout ça avec nos invités. Et dans un instant, on aura trois invités. Patrick Léani, qui est le PDG et fondateur de Passman. On aura Michael Manuel Joao, qui est le cofondateur de Comia. Et Antoine Rabin, le patron de Doud. Mais tout de suite, place à l'hôtellerie, la digitalisation de l'hôtellerie.
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11: Patrick Léani, bonjour.
10: Bonjour.
11: Merci d'être avec nous. Vous êtes PDG et fondateur de Passman. Donc, vous travaillez sur la digitalisation de l'hôtellerie. En fait, vous arrivez dans un hôtel et vous les aidez à monter tout leur réseau. Enfin, expliquez-nous.
10: Alors, en fait, on a commencé notre activité il y a une trentaine d'années. Et nous avons tout simplement mis en place au sein de ces établissements ce que l'on appelle des business corners et des business centers. Mmh. Très rapidement, le Wi-Fi est arrivé sur le marché. Et on a suivi la tendance du marché, on l'a même précédé.
11: Donc là, vous installez ce qu'on voyait dans les hôtels traditionnels, business center avec trois postes connectés, une imprimante et tout ça.
10: C'est ça.
11: Vous vous occupiez de ça, voilà, prestataire informatique, IT pour ces hôtels. Vous êtes
10: tout
11: dit,
10: à fait.
11: On peut aller beaucoup plus loin.
10: Nous avons commencé, c'est notre première étape dans ce que l'on appelle le networking. Ensuite, le Wi-Fi est arrivé sur le marché. Et quand le Wi-Fi est arrivé, on a devancé, nous avons pris des développeurs, on a commencé à développer ce que l'on appelle une gateway, afin d'offrir une prestation sécurisée aux utilisateurs de systèmes Wi-Fi dans le monde de l'hôtellerie. Et quand nous sommes arrivés sur le marché, nous avons commercialisé nos bornes Internet. Nos clients nous demandaient le Wi-Fi, puisque à l'époque, il y avait deux gros opérateurs qui s'appelaient SFR et Orange. Mm-hmm. Et ces deux entreprises, ces deux mastodontes, oui, ont vampirisé le marché. En ce sens qu'ils sont arrivés, eux, au sein du monde hôtelier, chez Accor par exemple, en disant voilà, les hôtels Accor, on vous équipe.
11: Vous n'y comprenez rien, laissez-nous faire,
10: tout
11: les
10: à fait.
11: Réseaux, c'est nous.
10: C'est nous, on va vous équiper gratuitement et nous allons nous rémunérer sur l'utilisation.
11: D'accord.
10: Donc le modèle économique, c'était le suivant. On installe gratuitement, on se rémunère sur l'utilisation.
11: Donc c'est le client qui, quand il va, on va lui dire, quand il a le prix de sa chambre. Et alors,
10: en plus.
11: Tout le monde prend, alors aujourd'hui, tout le monde prend du Wi-Fi, mais à l'époque, vous voulez du Wi-Fi ou pas, hop, on le paye.
10: Ça coûtait 15 euros de l'heure.
11: Ouais. Ah oui.
10: Et Orange encaissait 15 euros de l'heure. Donc, nous, nous étions un peu plus modestes, même très, beaucoup plus modestes, puisque nous n'avions pas les moyens, petite PME lyonnaise, nous n'avions pas les moyens d'équiper gratuitement le monde hôtelier. Donc, on proposait une solution mixte avec une prise en charge de la chambre par l'hôtelier. On avait un coût à la chambre, mm-hmm, et un partage de rémunération au niveau de l'utilisation. D'accord. Et à un moment donné, le marché s'est retourné. Et quand le marché s'est retourné, ces gros opérateurs n'ont pas su prendre le virage, en ce sens que eux ont toujours voulu imposer un marché, un coût horaire auprès du client, mmh, utilisateur. Au niveau du, ils faisaient du B2C. Les opérateurs se sont dit non. On dit non. On va plutôt offrir une prestation gratuite à nos clients et sont passés par des entreprises comme les nôtres. Et là,
11: quelque part, vous êtes devenu, on parle, alors il y a quelques années, c'est un terme qu'on emploie moins aujourd'hui, mais on parlait des smart buildings, c'est un peu ce que vous avez fait, la smart hôtellerie. Vous avez,
10: tout à fait.
11: C'est un peu ça.
10: Tout
11: ouais.
10: à fait. À tel point que, on va prendre un petit raccourci parce que je pourrais, 30 ans c'est long, on va pas détailler 30 ans, mais aujourd'hui nous sommes l'un des premiers opérateurs en digital dans le monde de l'hôtellerie et on détient 27% des parts de marché dans ce domaine-là.
11: D'accord. Et donc très concrètement, je suis un hôtelier, alors que je sois une chaîne ou que j'ai mon.
10: Vous pouvez être un indépendant.
11: De trentaine de chambres. Qu'est-ce que vous allez me proposer ?
10: On va arriver, on va regarder, on va étudier votre établissement. On a un chargé de mission qui arrive, qui fait une étude. En fonction de votre établissement, on va vous proposer une solution qui va, en fonction de vos besoins surtout, on va vous proposer le LAN et le WAN. On peut prendre en charge l'intégralité de votre réseau Wi-Fi et Internet.
11: D'accord.
10: Et on va vous permettre d'offrir une prestation de qualité à vos clients. On va aller au-delà si jamais vous avez un besoin de télévision, puisque la télévision, jusque maintenant, c'était de la vidéo, c'est devenu de la donnée. Et nous sommes étant spécialisés dans le networking, on a eu notre place dans ce monde-là, et on va vous proposer une solution IPTV qui va vous permettre d'offrir à votre client des prestations de même type que ce que vous avez à la maison. L'hôtellerie, à un moment donné, avait pris du retard dans ce cadre-là. Donc, vous vous retrouvez à l'hôtel, vous avez votre téléphone portable, vous avez Canal+, vous avez Netflix, et ce que vous avez sur votre téléphone, vous allez pouvoir l'envoyer sur la télévision.
11: Et c'est souvent ce qui manque, je trouve, dans les hôtels, c'est qu'on a... les hôtels qui se sont rénovés ont tous mis des télévisions connectées, Mais c'est ça. Fait, mais ils ne les ont pas connectés.
10: On appelle ça des smart TV, mais effectivement, ouais, deux sont connectés.
11: On reste derrière avec la télécommande classique, alors qu'on aimerait bien regarder son Netflix, continuer à regarder sa série Netflix.
10: Alors, cette partie-là, ça s'appelle le Chromecast. Ouais. On fait du Chromecast dans le monde de l'hôtellerie, en ce sens que vous arrivez avec votre portable, vous avez votre télévision sur votre téléphone que vous adaptez et vous lancez sur la télévision de l'hôtel.
11: Mmh. Est-ce que derrière, alors on comprend hein, tous les services que vous allez offrir, ça va beaucoup plus loin aujourd'hui, voilà, des services d'hospitality, des services de conciergerie, enfin voilà, c'est vous allez jusqu'à proposer à développer ce type de service pour les hôteliers ou là ça, c'est eux qui vont
10: ça va même au-delà, ça va on utilise l'IA maintenant pour toute la partie maintenant sur les prestations que l'on propose. On a même développé, puisque tout le développement se fait à Lyon, on a même développé un système d'économie d'énergie qui s'appelle PassEnergie, et on permet à l'hôtelier sans tirer un seul câble via un protocole de communication qui s'appelle Zigbee, on lui propose de gérer tout son établissement en matière de température. Nous avons pris des accords avec différentes chaînes hôtelières comme
11: Adagio. C'est vraiment le smart building, smart hôtel.
10: Tout à fait. On apporte une solution informatique clé en main pour l'établissement.
11: Aujourd'hui, pour les hôtels, on sent que... le Wi-Fi, évidemment, il le faut partout. Mais tous ces services, ça va devenir un peu des éléments de compétitivité pour les hôtels. Ils vont commencer à les mettre en avant. Avant, on disait juste, voilà, j'ai un hôtel, j'ai le Wi-Fi, j'ai Canal+. Maintenant, on va dire, vous avez votre accès à Prime, à Disney, à Prime Video, à Disney, à Netflix...
10: Ils ont accès à tout un bouquet de chaînes, effectivement, d'une part. Et puis, d'autre part, ça va même au-delà, parce que vous avez de plus en plus... Nos établissements hôteliers proposent des séminaires. Mmh. Et là, dans le cadre d'un séminaire, il faut pouvoir offrir une prestation Wi-Fi très, très performante. Donc, nous, en tant qu'entreprise fournisseur du monde de l'hôtellerie, on doit pouvoir diriger le flux Wi-Fi et offrir une prestation de débit beaucoup plus importante dans le cadre d'une réunion ou d'un team building pour une entreprise qui évolue dans le domaine de l'hôtellerie.
11: D'accord. Est-ce que, Patrick Galani, dans tout ça, il y a de la data qui circule, la data client?
10: Oui.
11: Vous proposez aussi, alors évidemment dans tout le respect du RGPD, l'anonymisation, etc., mais des services à l'hôtelier par rapport à toute la data que vous récoltez sur les usages des clients. S'il y a des clients qui ont une carte de fidélité, hop, vous liez ça avec eux, puis vous savez que tel client, il aime bien Netflix, donc son Netflix, il arrive, il l'a tout de suite, enfin voilà, des choses
10: vous
11: comme
10: avez
11: ça.
10: Vous avez du nez, parce que c'est exactement ce qui se produit actuellement quand vous êtes... Nous sommes une société référencée chez Accor, on a plus de 1000 hôtels qui sont clients au sein du groupe Passman, en France et à l'étranger d'ailleurs. En fonction de votre numéro de référence client, et vous allez pouvoir avoir accès à un Wi-Fi plus ou moins important au sein de l'établissement. On lit tout de suite la carte de fidélité à l'utilisation du Wi-Fi dans l'hôtellerie.
11: Aujourd'hui, Passman, vous êtes combien de personnes? Et en termes de chiffre d'affaires, vous en êtes où comment vous financez tout ça?
10: Alors, on a... Passman, c'est plus de 300 personnes maintenant. J'annonce maintenant, et on l'a annoncé en début de semaine, on vient de faire une croissance externe au UK. Mm-hmm. On vient de racheter une entreprise qui a d'autres géographies que nous, qui a d'autres référencements que nous, qui va nous permettre de nous développer au Portugal, en Italie, en Espagne, via des référencements chez Intercontinental, chez Marriott, chez Leonardo, en complément de nos référencements chez nous, puisque nous sommes référencés chez Accor, chez The Originals, etc. Je ne vais pas tous vous les citer. Et l'avantage de faire de la croissance externe, c'est 300 personnes, croissance externe en Belgique, croissance externe en Angleterre. Nous sommes numéro 1 du Wi-Fi en France. On a fait une croissance externe aussi dans le sud de la France d'une société qui s'appelle Osmosis et qui était numéro 1 de l'hôtellerie de plein air. Du coup, on les a rachetés à 100% il y a un an, on devient numéro 1 aussi dans l'hôtellerie de plein air.
11: Bon, et bien on fera attention maintenant quand on sélectionnera nos hôtels, s'ils sont bien.
10: Alors, vous avez une chance sur quatre de tomber sur un hôtel équipé par Passman.
11: Eh bien,
10: en
11: merci
10: France.
11: D'être venu nous parler de tout ça. Patrick Layani, PDG, fondateur de Passman, donc pour la digitalisation des hôtels. Vous avez vu, ça va très très loin à cette digitalisation. Merci d'avoir été avec nous. On marque une courte pause. On se retrouve avec deux acteurs de la food tech aussi. Acteurs lyonnais, bien entendu, puisque nous sommes dans ce Tech & Co spécial Lyon. À tout de suite.
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11: Voilà, on était dans la digitalisation des hôtels. On va continuer un peu toujours dans ce domaine de l'hôtellerie, de la restauration, des métiers de bouche et parler peut-être un peu de food tech avec nos deux invités suivants. Michael Manuel Joao, bonjour.
12: Bonjour.
11: Merci d'être avec nous. Vous êtes cofondateur de Comia. C'est une start-up lyonnaise. Oui, on est, n'oublions pas, nous sommes sur BFM Lyon. De la food tech fondée en 2024. Vous êtes déjà une petite vingtaine de personnes, hein, 17 personnes. C'est spécialisé dans les logiciels de gestion pour la restauration, l'hôtellerie, on va dire, pour les métiers de bouche. Voilà. Pour, comme on est à Lyon, voilà, c'est quand même l'une des capitales de la gastronomie. On va reparler dans un instant de ce que vous faites. Et avec nous également Antoine Rabin. Bonjour Antoine.
13: Bonjour.
11: Merci d'être avec nous. Vous êtes cofondateur de Doud, D2OD, voilà, pour ceux qui nous écouteraient en radio. Fondée en 2018, vous êtes une trentaine de personnes et donc c'est une plateforme en mode SaaS, hein, qui digitalise les parcours de commande pour les restaurants. Vous allez nous expliquer tout ça. Je vais démarrer avec vous, Michael. En fait, de ce que je comprends de ce que vous faites, vous remplacez plein d'outils en un seul. C'est ça l'idée ?
14: Oui, exactement. Il faut comprendre qu'aujourd'hui, l'écosystème des logiciels autour de la gestion, vraiment de la partie gestion, donc nous, on va venir après la caisse, hein, donc on va pas être de la partie front office, mais la back office. Aujourd'hui, on est sur un écosystème de logiciels qui est plutôt éclaté. Donc, on va retrouver des solo players qui vont faire qu'une seule verticale et pas l'ensemble des différents métiers.
11: Pour parler d'un monde informatique que je connais bien, on est à Lyon, des gens comme Cégide, par exemple, voilà, sont trop généralistes par rapport à ce que vous allez faire, c'est ça?
14: On va dire que Cégide ne rentre pas vraiment notre secteur de concurrence, parce que nous, on va vraiment être sur trois axes. Donc nous, on va faire tout ce qui va être planification, on va faire tout ce qui va être l'hygiène et la gestion de stock.
11: D'accord.
14: Et si on prend vraiment ces trois axes-là qui vont permettre justement de...
11: C'est vraiment les applications métiers du gérant.
14: Voilà, c'est vraiment le gérant qui, au quotidien, en fait, pour gérer, piloter et regarder les métriques autour de son établissement, en fait, qui va s'en servir et regarder, utiliser pour piloter. Donc on va vraiment être sur un truc très métier, en fait.
11: Oui, d'accord. Donc lui, il gagne temps, parce qu'il comprend mieux, simplicité, j'imagine,
14: de
11: faire tout ça, et puis ben, derrière, c'est plus d'efficacité opérationnelle.
14: Notre proposition de valeur, en fait, elle est vraiment là-dessus. C'est simplicité, un écosystème qui est réuni, donc piloter devient facilement parce que toute la donnée, donc aujourd'hui on parle d'un jeu de données qui est perdu, entre guillemets, qui est fragmenté, qui aujourd'hui est centralisé dans un seul outil et qui permet du coup tout simplement un pilotage qui est plus fluide, plus simple, et des équipes qui utilisent tout simplement un seul outil, moins de support, aussi également aussi des coûts, donc vu qu'on est tous sur un seul logiciel, donc les coûts ne se multiplie plus, en fait, tout simplement.
11: Et alors, j'imagine, créé en 2024, il y a eu la vague IA générative qui est arrivée fin 2022-2023. Vous avez su profiter donc de tous ces modèles d'intelligence artificielle qui sont arrivés pour aider justement, parce que vous récoltez beaucoup de data, pour aider ces restaurateurs, enfin ces gens qui cherchent ces métiers de bouche, là, à anticiper les ventes, optimiser l'achat, c'est ça l'idée.
14: Exactement, ouais. L'idée, c'est qu'aujourd'hui, nous, on a la chance du coup d'avoir plein de données sur nos clients. Donc, on va avoir des données de vente, de masse salariale, de sécurité alimentaire également, donc tout ce qui va être l'étape d'hygiène. Donc toutes ces données, on va être capable justement de les faire croiser et les faire travailler du coup nos modèles en interne qui vont du coup aider nos clients à mieux piloter leur établissement, anticiper et ensuite prendre les bonnes décisions justement pour accompagner au mieux la croissance de leur établissement.
11: Ça veut dire qu'aujourd'hui, le restaurateur, alors au-delà d'avoir ses chiffres, il peut dialoguer presque, comme on commence à en avoir l'habitude avec cette IA générative, en langage naturel, en disant, voilà, tiens, Noël arrive, donc je vais avoir un chiffre d'affaires qui va augmenter, enfin beaucoup plus de monde à sortir, qu'est-ce que je dois anticiper, quels sont les points sur lesquels je dois être attentif.
14: Aujourd'hui, nous, de notre côté, on est encore vraiment à l'étape de prototypage.
11: D'accord.
14: Donc on a les modèles qui tournent en interne, qui fonctionnent, qui sont testés chez nous. Aujourd'hui, on est justement en train de développer justement tous ces agents conversationnels, du coup, pour que nos clients puissent interagir avec l'interface de Comia d'une façon différente. Donc, ce sont des projets que nous, en interne, qu'on ambitionne, du coup, de livrer d'ici à cet été, mais qui aujourd'hui sont encore en phase de développement chez nous.
11: Et puis, j'imagine derrière la vague agentique qui va permettre de créer des agents justement pour encore plus automatiser et accompagner le
14: exactement. On peut voir comment faire son inventaire tout simplement avec l'aide de la voix, comment anticiper les ventes en fonction des événements autour de l'établissement. Il y a vraiment une multitude des données qui sont tout autour de l'environnement de l'établissement, dans laquelle nous on prend en considération et on aide justement le restaurateur à anticiper sa journée pour mieux justement accompagner sa croissance et son développement dans l'établissement.
11: Alors on reviendra dans un instant, vous parlez de croissance, on reviendra justement sur votre croissance, levée de fonds, etc., le financement. Je me tourne vers vous, Antoine Rabin, donc cofondateur de Doud. Donc vous centralisez les commandes de plusieurs plateformes, de multiplateformes, expliquez-nous.
13: Du tout, non, pas tout à fait.
11: C'est pas
13: nous,
11: ça.
13: On intervient
11: Réexpliquez-moi tout.
13: sur une verticale particulière. Donc nous, en fait, c'est un SaaS qui va permettre
12: permettre en fait aux acteurs du food retail, donc ça peut être de la restauration commerciale, de la restauration collective, on va travailler avec de l'hospitality, avec du travel retail, avec de l'event en fait partout où il y a une offre food and beverage. Et nous l'objectif c'est d'accompagner nos partenaires, nos clients, à augmenter leur chiffre d'affaires via une couche de performance digitale qu'on va intégrer sur tous leurs canaux de vente digitaux. Donc on va vraiment venir digitaliser les canaux de vente.
11: C'est-à-dire, si je crée un événement voilà, où je vais avoir des stands de nourriture, des stands de... Qu'est-ce que vous allez apporter en valeur ?
12: Encore une fois, de manière, sur tous ces secteurs, hein, ça peut être en restauration, typiquement, nous, on va venir digitaliser tous les parcours. Donc, ça peut être sur du sur-place, où on va faire de la commande via smartphone, via QR code, on va faire du paiement à table, on va faire de la borne, du room service dans l'hospitality et tout ce qui va être en ligne, donc tout ce qui va être canaux de vente en ligne, du click and collect, de la livraison et ainsi de suite. Et l'idée, c'est on n'est pas là pour digitaliser, on est là pour faire performer nos clients. Donc aujourd'hui, on intègre en fait des agents IA là aussi, on capte beaucoup de data, beaucoup d'analytics et l'idée en fait, c'est d'aller optimiser la performance de ces canaux de vente. Donc il va, je dirais, différentes stratégies, hein, des stratégies qu'on connaît tous, mais l'IA va optimiser des stratégies, par exemple, de cross-sell. Un client qui était là pour un burger, il va repartir avec un menu, avec des facteurs divers et variés. Typiquement, sur le matin, je vais plutôt aller proposer un café, je vais proposer le croissant qui va avec. Sur, je ne sais pas, un after work, je vais bien boire un verre, je repars avec une planche à partager, et ainsi de suite. Donc l'idée, c'est vraiment, via l'IA, via l'analytics, d'optimiser l'expérience client et du coup d'optimiser la performance.
11: Oui, et votre client, on est bien d'accord, ce sont ces gérants d'événements, d'hôtellerie, enfin tous ceux qui gèrent ce genre de choses et qui, à travers leur appli, peuvent donc proposer.
12: En fait, l'utilisateur final, c'est le consommateur qui va utiliser l'outil. Nous, on travaille essentiellement aujourd'hui avec des réseaux. C'est à peu près 2500 clients à date. En France, et on est présent globalement sur 9 pays. On a un gros développement à l'international. Et on travaille essentiellement soit des réseaux français, des chaînes de restauration que vous connaissez peut-être, des Matsuri, des Jours, des Nachos, et des gros réseaux internationaux qu'on accompagne souvent sur plusieurs pays, comme Le Pain Quotidien, Prêt à Manger, ou encore Exquis, par exemple, qu'on accompagne sur différents marchés.
11: En quoi c'est stratégique face à d'autres acteurs que l'on connaît de la livraison, de repas et tout ça? Comment vous positionnez
12: La grosse différence, c'est que nous, c'est une plateforme en marque blanche. D'accord. Donc l'idée, en fait, nous, on vient digitaliser les canaux de distribution en propre de ces enseignes.
11: D'accord.
12: Donc on n'est pas antinomique avec un Uber Eats, un Deliveroo, qui sont des marketplaces, finalement, qui amènent du client. Nous, on va travailler sur la clientèle de l'enseigne. Donc c'est une plateforme en marque blanche, je vous gérerai jamais d'où, finalement, nous, on ne se voit pas. Et l'idée, c'est plutôt eux, comment ils vont travailler sur leurs clients, capter la data de leurs clients, comprendre leurs clients, optimiser l'expérience client et optimiser la performance.
11: Et justement, donc du coup, ce que vous apportez, c'est le contrôle des données clients, là, pour le...
12: C'est un des enjeux. Clairement, c'est un des enjeux. Je parle beaucoup d'augmentation de chiffre d'affaires, mais un des enjeux majeurs, c'est aujourd'hui capter la data. Sur un Uber Eats Deliveroo, ils vous amènent des clients, mais vous n'avez aucune data. Ce ne sont pas vos clients, c'est les clients des plateformes. Là, l'idée, c'est comment je ramène mes clients chez moi. Et tout client, et là, on parle de commande en ligne, mais sur place, c'est de plus en plus vrai. Puisqu'on a vraiment, aujourd'hui, on le voit depuis 18 mois, il y a vraiment un développement de la commande digitale sur place, dans un lieu de restauration.
11: Ça veut dire qu'on entend beaucoup parler de souveraineté aussi. C'est ça qui peut intéresser aussi vos clients, justement le client B2B. C'est ça qui peut l'intéresser. Parce qu'aujourd'hui, on entend beaucoup parler de ces B-data, ces vapeurs, un peu tout ça. Là, l'entreprise se sent, alors même si du coup, c'est à elle de les gérer, mais enfin avec vos outils, elle se sent un peu plus propriétaire. Propriétaire de ces données, si c'est ça.
12: Complètement. En fait, je pense que l'enjeu majeur, vous l'avez dit, c'est aujourd'hui la data, il y en a beaucoup, il faut la capter cette data. Via le digital, on en capte énormément, il faut l'exploiter. C'est là où nous, on accompagne nos clients via de l'IA qui va proposer, si je simplifie, le bon produit au bon moment à la bonne personne. Vous venez régulièrement chez moi, on a détecté que vous étiez veggie, on va pas aller vous proposer du bœuf ou du poulet. Et l'autre enjeu, effectivement, c'est cette data, en fait, elle va me permettre de fidéliser mes clients. Tout à l'heure, vous évoquiez les plateformes Uber Eats, c'est des clients volatiles. Là, c'est comment je vais pouvoir adresser derrière ces clients pour aller chercher de la récurrence de commandes, ainsi de suite.
11: Et du coup, améliorer aussi la rentabilité, enfin,
12: Tout à fait.
11: Restaurateur, quoi.
12: En fait, l'objectif de la digitalisation et de l'IA qui est derrière, en fait, c'est que l'IA va vendre pour le restaurateur. Mmh. Donc les leviers, c'est augmenter le panier moyen, c'est augmenter la récurrence d'achat. Je vais pouvoir adresser quelqu'un qui vient déjeuner chez moi de temps en temps, bah, je vais peut-être pouvoir le livrer, je vais peut-être pouvoir lui permettre de faire un click and collect. Et aussi, c'est d'optimiser les taux de conversion qu'on connaît tous dans l'e-commerce. Hein, c'est un client qui rentre, il doit repartir avec un achat.
11: Et alors vous, en mode de votre modèle de financement, c'est donc via le SaaS. Et c'est comme ça que vous vous rémunérez
12: tout à fait.
11: Sur cette partie-là.
12: Complètement.
11: Justement, financement, Mickaël, je me tourne vers vous, donc de Comia. Vous avez levé, c'est un peu plus 1,2 million d'euros. Ça vous a, alors évidemment, j'ai dit une belle croissance hein, déjà. Merci. En termes d'effectifs, puisque créé en 2024, vous avez déjà 17 personnes. Là, aujourd'hui, cet argent, il sert à quoi ? C'est investir davantage dans la technologie, accélérer la conquête commerciale, parce qu'évidemment, il faut partir à la conquête de ces métiers de bouche.
14: Exactement.
11: C'est un peu des deux, j'imagine.
14: Tout à fait. On a eu la chance, justement, de pouvoir lever 1,2 million au début d'année, donc en septembre 2025. Donc, Comia, pour résumer, aujourd'hui, c'est plus de 20% de croissance par mois. Ouais. C'est 17 collaborateurs aujourd'hui. C'est plus de 600 clients accompagnés en moins d'un an. Et c'est un prix aussi de l'innovation au Food Hotel
11: Tech.
14: Là,
11: on est à Lyon, mais on parle de clients.
14: Clients un peu partout au national. On a aussi certains clients à l'international.
11: Oui, d'accord.
14: Et globalement, oui, on est vraiment déployé un peu partout aujourd'hui en France. Donc cet argent, à quoi il nous a servi, à quoi nous sert aujourd'hui? C'est déjà, en premier lieu, c'est justement de trouver des commerciaux, en fait, qui vont justement venir accompagner nos clients sur cette digitalisation. Donc c'est vraiment eux qui vont venir aider le restaurateur à se digitaliser et à comprendre toutes ces nouvelles notions de rentabilité, de food cost, de marge et masse salariale. Mmh. Et ensuite, après, on va avoir toute une équipe d'ingénieurs qui, eux, du coup, ils vont travailler sur le logiciel, justement, pour apporter des nouvelles fonctionnalités et des nouvelles cas d'usage, en fait, qu'on pourrait avoir de l'application.
11: En fait, ce que je comprends tous les deux de vos solutions, qui sont dans un même écosystème et qui se ressemblent pas, c'est que vous apportez à ces restaurateurs, à ces patrons des métiers de bouche, tous ces hôteliers, vous leur redonnez en main la valeur. Enfin, c'est eux qui ont la valeur. Quoi, là où on dit que la data c'est important, mais ça fuit toujours chez les. On parlait des grandes plateformes. J'imagine que c'est ça. Vous leur redonnez vraiment la main sur la data et à eux ensuite de savoir la faire prospérer par de nouveaux services, pousser vers des ventes additionnelles, etc.
12: Complètement. Hein. L'idée, c'est de capter cette data et au travers du digital, d'optimiser encore une fois cette expérience client et le chiffre d'affaires.
11: Même chose pour vous.
14: Nous, c'est pareil. Nous, du coup, on va être très complémentaire à Doud. Donc, nous, on vient justement après. Donc, on va récupérer toute la data des commandes pour ensuite, derrière, venir aider et optimiser les opérations, les établissements en termes de personnel et autre chose.
11: Qu'est-ce qui fait, parce qu'évidemment, quand on est un restaurateur là, indépendant ou qu'on a quelques magasins, quelques enseignes, on a envie de chercher la simplicité. On se dit, je vais prendre un acteur qui a pignon sur, enfin, qui sont à la grande place, ils savent faire. Qu'est-ce qui va faire qu'on va vous faire confiance à l'un ou l'autre, moins connu, hein, même si là on voit que vous avez des belles croissances tous les deux. Mais voilà, qu'est-ce qui va faire le petit déclic chez vous, Antoine Robin et Doud?
12: Je dirais que la commande
11: digitale
12: hein, sur le food retail, elle se développe depuis 2020. Ouais. Globalement, le Covid a accéléré un peu les choses. Nous, c'est un marché sur lequel il n'y a pas vraiment de leader. Hein. Aujourd'hui, on a plutôt une position de leader sur le marché français. L'ambition, c'est d'être leader européen demain. Donc, on accélère là-dessus. Et pourquoi, tout à l'heure, on l'évoquait, en fait, typiquement, des acteurs de système de caisse ont développé des petites briques, etc. Nous, on se veut pure player, pure spécialiste sur notre segment. Et c'est là où on va aller beaucoup plus loin. Ouais. Et on va amener beaucoup plus de valeur, finalement, qu'un outil qui va faire tout un tas de choses, mais de manière peut-être pas optimisée.
11: C'est ça, oui. Et vous, c'est exactement ce qu'on disait au début de la conversation, Mickaël. C'est, vous rendez un vrai service avec des vrais besoins métiers, sans avoir à chercher les fonctions un peu à droite à gauche d'un logiciel plus généraliste.
14: Nous, en amont, ce sera vraiment l'accessibilité. Aujourd'hui, il faut se rendre compte dans un restaurant, on n'a pas forcément le temps de venir gérer à la fois le planning, l'hygiène et le stock. Donc, nous, on va vraiment mettre l'accent sur l'accessibilité, la facilité et la compréhension des données. Et c'est là-dessus que nos utilisateurs aujourd'hui aiment Comia et qui nous permet justement d'avoir ces chiffres-là aujourd'hui.
13: Aujourd'hui, en termes de data, les plateformes qui sont derrière, en termes de cloud et tout ça,
14: non, en termes de data, on est 100% français. Donc, nos serveurs sont à Paris. Donc, pour être totalement
13: transparent. Ce sont vos serveurs?
14: Non.
13: En tout cas, ouais,
14: oui. Ils sont à Paris. Il n'y a aucun souci en termes de souveraineté de données, oui.
12: Pareil, hein, nous on est hébergé en France, après on a de la réplication, mais qui reste en Europe.
13: Mmh. J'insiste là-dessus, mais c'est un argumentaire aujourd'hui. Et est-ce que vos clients, il y a une petite musique quand même qui commence à tourner sur ce sujet-là?
12: Alors, je dirais plus on monte sur des groupes structurés, importants, ouais. Effectivement, où il y a des gros enjeux de data, de sécurité, où aujourd'hui, nous, en tout cas, on nous fait des tests d'intrusion, etc., sur ces grands groupes,
13: les attaques,
12: ce qui est tout à fait légitime. Et effectivement, il y a aussi cet enjeu que les données restent bien en Europe par rapport à toutes les questions de RGPD ou autres qu'on connaît.
14: Nous, oui, c'est un enjeu qui est important parce qu'on parle quand même des données de RH des personnes, donc on peut pas se permettre du coup de les faire fuiter, de les faire sortir du territoire. Donc oui, nous on a une très grosse forte demande dessus, mais nous on est très sensible là-dessus en termes des données, protection des données de nos utilisateurs. Oui.
13: Eh bien, merci à tous les deux d'être venus nous parler de vos innovations, de vos entreprises respectives. Michael Manuel Joao, cofondateur de Comia, donc foodtech spécialisé dans les logiciels de gestion pour les métiers de bouche, et Antoine Rabat, cofondateur de Doud pour plateforme en SaaS pour digitaliser, j'y arrive, le parcours de commande et d'achat. Merci à tous les deux. Voilà, se termine cette émission sur Tech & Co spécial Lyon. Merci de nous avoir suivis, puis à très bientôt pour un nouveau programme sur BFM Lyon, BFM Business.
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17: Bonjour à tous, bienvenue dans la semaine de Culturia. Comme chaque week-end, on vous fait un petit résumé du meilleur de l'actualité intelligence artificielle de ces derniers jours. Et c'est vrai qu'en ce moment, on parle beaucoup d'IA agentique, la capacité de l'intelligence artificielle à réaliser des tâches de manière autonome. Et pourquoi pas un jour à gérer elle-même une entreprise. Le problème, c'est que ça ne se passe pas toujours comme prévu.
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5: Anthony Morel est de retour. L'intelligence artificielle est-elle capable de gérer un restaurant? Ça sera sûrement le cas un jour. Pour l'instant, c'est encore un petit peu compliqué. On a eu un exemple, notamment chez Pizza Hut. Ça tourne au cauchemar.
17: Oui, c'est ça. Les clients reçoivent des pizzas froides et c'est à cause de l'intelligence artificielle. En tout cas, c'est ce qu'estime l'un des plus gros franchisés des États-Unis, un monsieur qui détient plus de 100 restaurants là-bas, donc vraiment un gros morceau. Et il a porté plainte contre la maison mère, contre Pizza Hut, parce qu'il estime que l'intelligence artificielle qu'on lui a imposé, lui fait perdre énormément d'argent. En fait, il faut comprendre que chez Pizza Hut, depuis quelques mois, eh bien, tous les franchisés sont obligés d'utiliser une IA qui s'appelle DragonTail. C'est une IA qui est censée optimiser tout le processus de production. Donc, en gros, de la prise de commande, tout ce qui se passe dans les cuisines, ensuite, comment les livreurs récupèrent les commandes, etc. Donc, tout est fait pour être optimisé. Et sur le papier, c'est vrai que c'est génial. C'est des gains d'efficacité, de productivité. Tout ça, c'est formidable. Sauf que la vision de l'efficacité d'une l'intelligence artificielle, c'est pas forcément compatible avec la satisfaction client. C'est-à-dire que concrètement, avant, quand vous commandiez une pizza, c'était assez simple. On commande la pizza est préparée en cuisine, le livreur la récupère, il va la livrer. Là, avec l'IA, c'est différent parce qu'elle essaye d'optimiser notamment le trajet que vont réaliser les livreurs. Et donc, pour faire ça, eh bien, elle essaye de regrouper des commandes. Et quand elle regroupe des commandes, qu'est-ce qui se passe? Vous avez des pizzas en fait qui restent sur le comptoir pendant 15-20 minutes en attendant qu'il y ait une autre pizza pour que le livreur ait moins de kilomètres et moins de trajets à faire. Très très bien pour en termes d'efficacité et de gains sur les coûts. Sauf que le résultat, c'est que les clients sont livrés plus tard. Donc en moyenne, c'est quand même moins de 50% de pizzas livrées en moins de 30 minutes contre 90% auparavant. Et surtout une satisfaction client qui est en baisse parce que les pizzas arrivent froides tout simplement.
5: Anthony, c'est un mauvais prompt de départ. Il suffisait de dire il faut toujours être livré avec une pizza chaude.
17: C'est exactement ça. En fait, pour moi, c'est vraiment un cas d'école de l'IA conçue à la va-vite et intégrée à la va-vite dans l'entreprise. Ça nous montre que vraiment, si on lui donne pas les bons objectifs, en fait, ça ne fonctionne pas bien. Et c'est pas le premier exemple dans les fast-foods. Il y a plein de fast-foods qui se sont mordus les doigts, qui ont essayé d'intégrer l'IA parce que maintenant, il faut mettre de l'intelligence artificielle partout, sinon vous êtes ringard. Et donc, on a eu par exemple McDo, on a eu Taco Bell qui ont intégré de l'intelligence artificielle. Alors, pas forcément organisationnelle d'ailleurs, mais ça peut être par exemple des systèmes de commandes en utilisant une IA vocale.
5: Ah oui, vous aviez raconté ça.
17: La technologie n'est pas mature et donc on s'est rendu compte. Alors il y a des vidéos qui sont devenues virales sur les réseaux sociaux où il y a des clients qui arrivent devant une borne, qui passent une commande et on leur ajoute 100 € de nuggets de poulet alors qu'ils n'ont rien demandé, ou on ajoute un supplément bacon à leur glace, enfin des choses complètement idiotes comme ça, mais ça fonctionne quand même. On a eu aussi un exemple, on en a parlé à l'antenne il y a quelques semaines, de ce café qui a ouvert ses portes à Stockholm, là entièrement géré par un agent IA, donc qui gère à la fois les recrutements.
5: Et lui aussi il fait n'importe quoi.
17: Et c'est ça, en fait, on s'est rendu compte que c'était une catastrophe et le restaurant est au bord de la faillite parce que les commandes passées par l'IA sont complètement hallucinantes. C'est du genre 3000 paires de gants de latex, 4 kits de premier secours, 6000 serviettes pour un tout petit café, donc ça n'a absolument aucun sens. Ça a probablement du sens du point de vue de l'intelligence artificielle, mais du point de vue humain, ça n'en a pas. Et le résultat économique, il est catastrophique. Pizza Hut, j'ai pas donné le chiffre, mais le franchisé, il estime avoir perdu quand même 100 millions de dollars juste à cause de l'intégration de l'IA.
5: Ah oui, quand même. Mais bon, c'est un test, peut-être qu'il va servir après pour que ça fonctionne.
17: Oui, en fait, moi, je pense que c'est ce que vous avez dit, c'est une erreur de prompt, c'est des erreurs de jeunesse. Et d'ailleurs, ça va être l'un des tests pour montrer que l'IA est plus performante que l'être humain sur les benchmarks qui sont testés aujourd'hui. C'est est-ce qu'elle est capable de gérer une entreprise de manière pérenne. Le Mustapha Souleymane, qui est le fondateur de DeepMind, l'IA de Google aujourd'hui, estime que le prochain test de Turing, le prochain test d'intelligence de l'intelligence artificielle, ce sera de lui demander de gérer une entreprise de manière totalement autonome et de générer 1 million de dollars de manière sans aucune intervention humaine. On va y arriver, mais on n'y est pas encore.
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17: Une deuxième vie pour un petit objet que beaucoup d'entre nous ont à la maison. Les enceintes connectées type Amazon Alexa, Google Home, elles vont enfin devenir intelligentes. Il était temps.
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18: Anthony Morel, Amazon veut donner une deuxième vie à ses enceintes connectées. Après les États-Unis il y a quelques mois, le groupe a lancé hier en France Alexa Plus, une mise à jour qui met de l'intelligence artificielle générative dans ces petits objets qui avaient clairement besoin quand même d'un petit coup de frais.
17: Oui, c'est le moins qu'on puisse dire. Je ne sais pas si vous avez des enceintes connectées à la maison ou si vous en avez eu, mais en général, elles ont fini au placard. Elles ont fait un fort effet quand elles sont sorties. Les premières, c'était il y a 10 ans environ. Et c'est vrai que c'était presque magique de pouvoir parler comme ça à une enceinte et elle vous répondait. Sauf que très vite, on s'est rendu compte des limitations techniques. C'est-à-dire le fait de ne pas pouvoir enchaîner deux phrases sans qu'elles ne nous comprennent pas. Le fait qu'il y ait des temps de latence. Le fait que si vous bafouillez un tout petit peu, même chose, ça s'arrête de fonctionner. Forcément, à l'ère de l'intelligence artificielle générative, de ChatGPT et des autres, ça devenait complètement ringard. Et ça n'était plus possible. Et donc là, l'idée d'Alexa Plus, c'est précisément d'injecter ces nouvelles générations d'intelligence artificielle dans les enceintes pour leur donner une deuxième vie. Alors là, en l'occurrence, c'est du Anthropique et du Mistral. Mistral, pourquoi ? Parce que c'est l'IA qui comprend le mieux le français. Donc sur le marché français, c'est important, évidemment. Et donc, ça va permettre à ces enceintes d'avoir une discussion, nous, plutôt humains, d'avoir avec les enceintes une discussion en langage naturel, exactement comme on discute là, comme on est en train de discuter. Donc déjà, c'est moins frustrant, ça c'est la première chose. Et puis on va leur donner aussi des nouvelles fonctionnalités à ces enceintes. Elles vont être capables notamment de réaliser des actions pour nous. C'est-à-dire pas simplement de répondre à des questions, mais bah, par exemple, de réserver un restaurant, de réserver ou d'acheter des billets de foot, de par exemple, de se connecter à tout l'ensemble et l'écosystème connecté de la maison. Donc ce soit par exemple, je lui demandais, ah bah j'ai un peu chaud en ce moment, hop, elle va lancer la clim automatiquement. Les télés également, c'est-à-dire, ah oui, j'aimerais bien revoir ce film là où il y a une personne qui vit toujours la même journée et il va me lancer, il va comprendre en fait que c'est le jour sans fin et donc il va lancer le film. En fait, il y a une intelligence contextuelle, c'est ça qui est intéressant et ça va permettre de refaire revivre, de ressusciter finalement ces enceintes connectées. On parle d'Amazon, mais Google a fait exactement la même chose avec ses Google Home où ils ont intégré Gemini en fait.
18: Et donc il y a du Mistral dans Alexa.
17: Du Mistral, exactement.
18: Ah oui, ça doit être un gros contrat, ça.
17: Gros contrat pour Mistral, gros accord, absolument.
18: Bon, ça s'accompagne donc, Anthony, aussi d'un changement économique.
17: Oui, c'est ça. Le modèle économique change. C'est-à-dire, alors, il y a une bonne et une mauvaise nouvelle. La bonne nouvelle, c'est que c'est juste une mise à jour logicielle. Donc, il n'y a pas forcément besoin d'acheter de nouvelles enceintes. Ça fonctionne avec quasiment tous les anciens modèles, sauf les vraiment, vraiment très anciens. En revanche, jusqu'ici, quand vous aviez acheté l'enceinte, vous étiez tranquille. Il n'y avait plus besoin de payer quoi que ce soit. Là, il y a un vrai changement parce que ce sera gratuit pour les abonnés Prime. Ça change pas. Mais pour les autres, en revanche, eh bien, ce sera un système d'abonnement à une vingtaine d'euros par mois. Donc, ça permet à Amazon, et c'est tout l'objectif, bah, de tenter
18: vont,
17: de faire revenir.
18: Parce qu'il y a en Prime, là,
17: voilà, des gens de leur faire souscrire à Prime en disant voilà, il y a une galaxie de services et vous allez avoir en plus la possibilité d'avoir accès à Alexa Plus. Mais pour les autres, est-ce qu'ils accepteront de payer 200 et quelques euros par an? C'est pas certain. Donc, il y a vraiment ce changement de modèle économique qui est aussi lié au fait que l'intelligence artificielle, évidemment, ça coûte cher aussi. Hein, je veux dire, que ce soit l'info ou les entraînements des modèles, c'est des data centers et donc il faut monétiser tout ça d'une manière ou d'une autre.
18: C'est un pari industriel, Anthony Morel, pour Amazon qui a quand même perdu de l'argent avec ça.
17: Oui, c'est vrai, ça a été un vrai pari raté dans les premières années parce que Amazon avait des très grandes ambitions sur ses enceintes connectées. Il voulait que ce soit le début de l'ère du voice shopping, c'est-à-dire le fait qu'on puisse en fait faire ses courses directement à travers ses enceintes. Alors il y a eu des expérimentations, théoriquement on pouvait le faire, mais globalement ça fonctionnait pas très bien. Là, avec l'intelligence artificielle générative, évidemment, ça va être rendu possible. Et donc, évidemment, ça va être un énorme enjeu pour Amazon, parce que ces enceintes connectées qui jusqu'ici ne servaient, quand on regardait vraiment l'usage réel, qu'à activer le minuteur des pattes et lancer des chansons, c'était les grosses fonctionnalités.
5: Demander la météo.
17: Demander la météo, exactement. Et bien là, pour le coup, on va pouvoir leur donner tout un tas de nouvelles fonctionnalités. Finalement, ces enceintes, elles entrent dans l'ère de ce qu'on appelle l'IA agentique. Plus seulement répondre à des questions, mais vraiment réaliser des choses pour nous dans la vie réelle.
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17: Une question après cette semaine suffocante. Est-ce que l'intelligence artificielle peut nous aider à mieux anticiper les aléas climatiques? La réponse est oui.
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5: Anthony Morel, on va revenir sur les questions de météo. Il y a une intelligence artificielle française qui est en train de révolutionner complètement les prévisions.
17: Oui, il y a une vraie révolution de l'IA dans les prévisions météo d'une manière générale. Et pour bien la comprendre, il faut revenir à comment ça fonctionne les prévisions météo aujourd'hui. En gros, aujourd'hui, vous avez des supercalculateurs qui vont tourner des logiciels qui vont en fait découper l'atmosphère terrestre en des milliards de petits cubes virtuels et qui vont appliquer les lois de la physique pour calculer l'évolution de la température, de la pression et du vent. C'est très efficace, surtout à quelques jours d'intervalle. Ça fonctionne très très bien, mais ça demande énormément de puissance de calcul et ça demande beaucoup de temps. L'intelligence artificielle, elle change complètement le modèle. L'IA, en fait, elle va être entraînée à partir de décennies de données sur la météo et elle va faire ce qu'on appelle du pattern recognition, de la reconnaissance de motifs, et elle va essayer, à partir d'une analyse de l'atmosphère, eh bien, de deviner, d'anticiper la météo des jours qui viennent. Et ça, c'est incroyablement efficace sur les tests qui sont réalisés. Alors, le modèle de référence, c'est Genka, c'est une IA qui a été conçue par Google, et sur la météo, notamment à moyen et long terme, donc là on parle de 10 à 15 jours, eh bien elle est plus performante que n'importe quelle météo classique. En prenant beaucoup moins de temps aussi, puisqu'il faut seulement 8 minutes contre plusieurs heures habituellement. Et là, on a une IA française, alors c'est une équipe de l'INRIA, qui a conçu un modèle qui s'appelle Arches WeatherGen, qui a été benchmarké face à Google et qui obtient des résultats qui sont encore meilleurs. C'est-à-dire qu'à partir de J+4, sur les prévisions météo, eh bien, on obtient des prévisions qui sont plus fines, qui sont plus rapides et qui se font avec une fraction de la puissance de calcul utilisée habituellement par Google. Donc ça, pour le coup, ça pourrait être une transformation complète de la façon dont on prévoit, dont on fait les prévisions.
5: Moi, je croyais que prédire la météo à 15 jours, c'était quasiment impossible.
17: Ça l'était, ouais, mais ça devient en fait de plus en plus crédible grâce à l'intelligence artificielle. Et c'est une révolution potentielle. Alors, dans plein de secteurs d'activité, hein, vous imaginez bien, pour les agriculteurs, évidemment, pour les semences et pour l'irrigation, pour le secteur énergétique, pour prévoir les pics de consommation, pour le transport maritime, pour le transport aérien. Et l'autre gros avantage de ces météos générées par l'intelligence artificielle, c'est qu'elles sont aussi bien meilleures pour prédire les événements exceptionnels, donc les vagues de chaleur, les vagues de froid. Sur GenCast, donc l'IA de Google, mais c'est la même chose avec l'IA française, eh bien elle est capable, par exemple, de prédire précisément la trajectoire d'un cyclone tropical jusqu'à 5 jours à l'avance. Et ça, forcément, on va pouvoir mieux prédire les dégâts matériels potentiels, mieux se préparer et donc éviter notamment des morts et puis des gros dégâts potentiels.
5: Mais est-ce que l'IA prévoit que l'IA va aussi augmenter le problème de réchauffement climatique? Est-ce qu'elle s'auto-évalue dans le protocole?
17: C'est ce qui est intéressant, je trouve. C'est jamais tout noir ou tout blanc. On critique souvent l'intelligence artificielle pour son rôle, justement, et pour sa consommation énergétique. Et c'est une réalité. Je veux dire, vous avez des data centers, c'est très énergivore, tout le monde le sait. Mais on voit aussi, à travers ces révolutions technologiques-là, eh bien, que l'IA va aussi être une partie de la solution. C'est-à-dire qu'elle va nous permettre de mieux comprendre le dérèglement climatique, de mieux prédire la météo, et en réalité l'IA, c'est à la fois un problème, mais c'est aussi peut-être la solution à ce problème.
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17: Allez, on va parler smartphone maintenant. Je ne sais pas si vous êtes plus Apple, Samsung, peut-être Xiaomi. Je vais vous présenter une alternative que vous ne connaissez probablement pas. Je ne sais pas si elle va vous séduire.
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5: Et si vous remplaciez votre smartphone par un Trumpphone? Le président américain a lancé sa propre marque de mobile dont les premiers exemplaires viennent de sortir. Anthony Morel, un téléphone qui est censé être ultra patriotique. Le problème, c'est qu'il ne vient pas vraiment des États-Unis.
17: C'est ça, c'est un téléphone made in USA, mais qui vient d'Asie. Donc ça fait un peu tâche, forcément. D'où la controverse autour du Trumpphone, le T1, qui vient juste d'être sorti. Il avait été annoncé il y a un peu plus d'un an. Certains avaient cru à une blague, d'ailleurs. Il y a eu plusieurs retards. Mais non, il est bien sorti, un téléphone. Alors que je vais décrire, hein. Il est assez voyant, on va dire bling bling.
5: Il est doré,
17: voilà, c'est finition dorée.
5: C'est normal, non?
17: C'est vraiment Trumpphone avec Trump.

0: l'écran, le capteur photo, les puces, des composants qui sont en réalité asiatiques, ce dont on aurait pu se douter en réalité, à tel point d'ailleurs que l'entreprise a dû changer son marketing, parce qu'ils avaient dit au début téléphone made in USA, mais c'était quand même assez trompeur. Du coup, maintenant, c'est présenté comme proudly American, donc un téléphone fièrement américain, ce qui est une formulation un petit peu plus floue, on va dire, ça passe un petit peu mieux. Donc forcément, ça fait grincer quelques dents, même si ce téléphone a quand même été commandé par 600 000 personnes.
1: Ah oui, quand même.
0: Ouais, c'est pas mal, c'est les chiffres en tout cas que donne le fabricant.
1: Ça prouve exactement ce que Donald Trump voulait. Ça prouve que c'est pas possible de faire des téléphones aux États-Unis.
0: C'est là que c'est assez savoureux, parce qu'en réalité, Donald Trump a souvent tancé, vous savez, Tim Cook, le patron d'Apple, en disant mais vous devriez fabriquer aux États-Unis, relocaliser votre production, ne fabriquez pas en Chine et au Vietnam. Et en fait, on se rend compte, il s'est rendu compte, je pense, que quand on parle de réindustrialisation, de souveraineté technologique, en réalité, les slogans, c'est bien, mais la réalité industrielle, elle est très, très compliquée, parce que ces savoir-faire, aujourd'hui, ils sont en Chine, ils sont en Asie, principalement, et que c'est très compliqué de les faire revenir. C'est peut-être ça, finalement, la vraie leçon de ce Trump phone, c'est que, finalement, la souveraineté industrielle, c'est un fantasme technologique, et ça peut pas être simplement être un slogan politique. C'est pas la première fois qu'un chef d'État fait la promotion d'un téléphone au nom du patriotisme économique. On se souvient il y a quelques années de Vladimir Poutine qui avait fait la pub du Yotaphone, qui était un téléphone made in Russia, mais là encore, la plupart des composants venaient en réalité d'Asie.
1: Et c'est disponible qu'aux États-Unis ou vous pouvez l'acheter en France ?
0: Oui, alors c'est pas disponible en France, c'est vraiment un outil statutaire à vocation de cibler sa base électorale, on va le dire comme ça.
1: C'est comme des casquettes.
0: Voilà, c'est la casquette MAGA, mais qui permet de téléphoner, pour le dire simplement. Et c'est aussi une manière pour Donald Trump de continuer à monétiser sa présidence. Il a sorti un tas de produits dérivés, que ce soit des casquettes, il y a eu des parfums également, les cryptos, tout l'univers technologique. Et puis c'est aussi une manière de vendre un abonnement téléphonique, puisqu'il a aussi un opérateur mobile qui s'appelle Trump Mobile, qui est un MVNO, un opérateur virtuel qui vend donc avec ce téléphone un abonnement qui est lié, abonnement commercialisé à $47.45. Pourquoi $47.45? Parce qu'il a fait le 45e et le 47e mandat président américain. Il y a plein de petits,
1: tout est symbolique,
0: de petits easter eggs, comme on dit.
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0: Voilà, c'est tout pour cette semaine de Culture IA. Merci de nous avoir suivis. On se retrouve dès lundi matin dans Good Morning Business. D'ici là, restez connectés.
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4: François Delassus dans Encash, bonjour.
5: Bonjour.
4: Et merci d'être avec nous pour faire le point régulièrement sur les cours de l'or. Alors, rien n'a changé depuis votre dernier passage, c'est-à-dire qu'on reste vraiment sur une tendance en dents de scie, mais alors sur des marges d'évolution très réduites et l'impression qu'il n'y a plus de dynamique à la hausse comme à la baisse.
5: En fait, tant que les négociations entre l'Iran et les États-Unis évoluent, comme je disais, en dents de scie, que le cours du pétrole monte ou baisse, et que si le cours du pétrole monte, ça veut dire que ça alimente les craintes inflationnistes. Si ça alimente les craintes inflationnistes, ça veut dire que ça fait monter le dollar et les taux. Et ça, c'est pas favorable, généralement, pour le cours de l'or. Donc, à court terme, tant que cette situation va perdurer, on va être sur un cours très contraint. On frôle on est aujourd'hui pas loin des $4,500. On est un peu remonté. On avait baissé, on est remonté. Mmh. Au niveau de en euros, on est un peu plus, on est pas loin des 3008, un peu plus. Mais donc, on est sur quelque chose de très stable. Ce qui est, pour nous,
4: plutôt une bonne chose.
5: Marché, un bon ticket d'entrée. Mmh. Pour autant, il faudrait que les Français aient une attitude un peu plus opportuniste s'ils veulent, bien entendu, investir dans l'or, à l'instar des Anglo-Saxons et des Asiatiques.
4: Mmh. Voilà. Ouais, et qui, eux, sont à l'achat.
5: Et à cet égard, on a un exemple intéressant. Lorsqu'il y a eu la correction très forte en mars à la baisse, une banque de Singapour, qui est l'OCBC, avait indiqué qu'elle avait eu plus de 60% de nouveaux acheteurs qui était venu pour profiter
4: 60%
5: pour profiter des baisses de cours, et que ces nouveaux entrants représentent aujourd'hui dans leur portefeuille métaux précieux 7% des nouveaux entrants. Il y avait une autre banque installée à Singapour qui est Standard Chartered qui avait également conseillé à ses clients d'acheter. Donc Il y a ce côté aujourd'hui qui est de

0: dire aux particuliers français qui sont intéressés à diversifier dans l'or, parce que ça reste quand même un actif sans risque de défaut, c'est un risque, un actif qui s'apprécie sur le moyen long terme, que les fondamentaux dont on discute souvent restent toujours quand même en faveur du cours de l'or, que les banques centrales continuent à acheter, que la dédollarisation des banques centrales continue, que les dettes souveraines sont là, et bon, donc pour des gens qui voudraient diversifier dans l'or, je pense que c'est un bon moment.
1: Bon moment pour entrer, voilà. le momentum est favorable. Il y a juste une question que je me posais, et vous qui êtes vraiment dans ce marché de l'or depuis très longtemps et qui connaissez vraiment ses rouages et ses mécanismes, on a vu depuis le début de la guerre en Iran que la valeur refuge du moment, au détriment de l'or, nécessairement, c'était devenu le dollar.
0: Oui.
1: Supposons que d'un coup, ça s'arrête, tout le monde se rabiboche, ok, on est d'accord, on rouvre le détroit d'Hormuz, ceci, cela. Le dollar, nécessairement, au vu des déficits américains, on va revenir vers les fondamentaux et il va corriger. Est-ce que l'or, pour autant, peut en profiter dans le sens où il a tendance à réagir un petit peu comme une action, comme un indice boursier en ce moment?
0: De toute façon, mécaniquement, si le dollar baisse, l'or va monter. Il est coté en dollars. Dollar. Mécaniquement, ça va se faire. La question la plus importante, c'est vrai, alors il y a tout ce débat aujourd'hui, j'ai vu dernièrement dans la presse un débat sur est-ce que le dollar va rester véritablement la devise internationale, sachant que les Chinois ont envie de placer leur monnaie, et que le président Trump a plutôt tendance à vouloir un dollar baissier.
1: Oui, il y a plutôt intérêt.
0: C'est plutôt intérêt. Donc, je pense que le dollar est un effet mécanique sur l'or. C'est pas suffisant. Excusez-moi, pour le faire augmenter. Parce qu'à court terme, aujourd'hui, ce que l'on voit arriver, c'est la possibilité d'une hausse de taux d'intérêt. La BCE l'a annoncé en juin. Si l'inflation ne reflue pas aux États-Unis, je pense que la Banque centrale américaine ne pourra pas ne pas augmenter légèrement les taux. Parce que même si le président Trump n'est pas en faveur d'une hausse de taux, donc ça, on est sur un court moyen terme qui n'est pas très favorable à la hausse du cours de l'or, si ce n'est que les experts de bancaires pensent toujours qu'en fin d'année, on pourrait frôler les 5600, 5900. Mais on est toujours sur un cours élevé, si vous voulez. On avait une accélération qui n'était pas normale. Au mois de janvier, quand on est passé à 5600 comme ça en quelques jours, c'était pas normal.
1: On était monté trop dans les tours.
0: Il y avait manifestement, et je vous rejoins là-dessus, le fait qu'il y a une popularité grandissante de l'or parmi les investisseurs, on a aussi des investisseurs spéculatifs. Et là, l'or répond aussi à la spéculation.
1: Complètement. Alors, vous disiez que la fenêtre de tir était peut-être favorable, justement, sur les cours actuels. Si on voulait investir dans l'or en tant que particulier, le principal support d'investissement des particuliers, c'est les pièces, les lingotins, etc. On a un certain nombre de pièces répertoriées dont on parle régulièrement à cette antenne, mais on en a une nouvelle, c'est la Marianne Or.
0: Tout à fait.
1: De la Monnette Paris.
0: Oui.
1: C'est vrai qu'on a une pièce souveraine qui fait référence, c'est le Napoléon. C'est le 20 francs or. Qu'est-ce qu'offre comme particularité cette Marianne Or?
0: Eh bien, écoutez, c'est la première bullion coin française. Alors, le bullion coin, ça veut dire c'est une pièce moderne qui avait la première qui avait été lancée, c'est le Krugerrand, qui avait été lancé dans les années 70. Depuis, il y a eu d'autres pièces qui sont. En fait, c'est des pièces qui sont frappées régulièrement. On les appelle bullion coin, ça veut dire des fragments de lingots. Et c'est des pièces étant frappées régulièrement qui offrent généralement une prime minimum. Donc, puisqu'elles n'ont pas, comme elles ont une frappe régulière, contrairement au Napoléon qui n'est plus frappé, vous n'avez pas d'effet prime, a priori, là-dessus. Oui. Donc, ces pièces, on en a eu plusieurs dans le monde. On a la première, c'est le Krugerrand, qui avait fait un succès énorme et qui a un marché très important sur le plan mondial. Vous avez l'American Eagle. Les Américains achètent beaucoup l'Eagle américain, qui est une pièce qui est ce qu'on appelle une bullion coin, parce que vous avez une once, une demi-once, un quart d'once, une dixième. Et la monnaie de Paris a décidé, ce qui est une bonne idée d'ailleurs, de lancer, ça prouve aussi la popularité grandissante de l'or, ce type de pièce. La seule chose qu'on peut dire, parce que c'est une pièce intéressante, c'est qu'il faut qu'elle crée son marché.
1: Oui.
0: Et sa liquidité, c'est ouais. tout. Donc, mais c'est une bonne initiative parce que par rapport aux pièges généralement de la monnaie de Paris sur lesquels les primes sont très importantes, hein, puisque elles avaient généralement c'était des pièces qui étaient très proches des pièces de collection. Là, oui, on est vraiment sur une pièce d'or investissement qui a toutes les caractéristiques du Krugerrang, de l'American Eagle, de la pièce canadienne Maple Leaf que vous connaissez peut-être de nom, du fameux philharmoniqueur autrichien, du nugget australien. Toutes ces pièces existent dans le monde aujourd'hui. Ce qui est intéressant, c'est que cette référence à Marianne est intéressante, si vous voulez.
1: Oui, bien sûr.
0: Mais ce n'est pas le Napoléon.
1: Oui.
0: Elle n'a pas. En fait,
1: c'est vrai que j'avais pas pensé à cet aspect-là, mais enfin historiquement, oui, voilà, il y a un aspect intéressant.
0: Mais si vous voulez, ce qui reste à elle, comme je l'ai dit tout à l'heure, à créer son marché et sa liquidité. Ouais. Hein, donc une profondeur de marché, mais c'est une démarche intéressante. En tout cas, c'est positif pour la popularité de l'or.
1: Ouais, pour l'instant, c'est pas encore fait. Hein. Vous pensez qu'il y a peut-être un peu de progrès à faire.
0: Je pense que par rapport aux pièces. C'est pour ça que souvent on évoque les pièces, hein, on parle de pièces boursables, celles qui étaient frappées, qui étaient cotées sur la bourse de Paris. Ce qui est intéressant pour quand les gens achètent de l'or, c'est aussi de penser à la liquidité de cette pièce dans le futur, si vous voulez.
1: Bien sûr.
0: Bon, l'avantage de cette pièce là, c'est qu'a priori elle sera reprise au cours. Hein, donc on aura une pièce qui aura une liquidité présupposée. Bon, maintenant il faut qu'elle crée son marché, mais c'est potentiellement intéressant de toute façon. C'est une offre de plus.
1: Ouais.
0: Donc ça peut créer une demande, ce qui n'est pas négligeable.
1: Intéressant. Mais dans ce marché où l'or prend un statut un petit peu spécial qu'il n'avait peut-être pas forcément avant.
0: Exactement. C'est la popularité, la démocratisation de l'or fait qu'il y a d'autres acteurs qui s'y intéressent et donc on a des mouvements spéculatifs. Mais pour les pièces et les lingots, on est sur du moyen-long terme. Donc il faut toujours voir le prix de l'or sur 2, 3 ans, 5 ans, 10 ans.
1: Je ne vais pas vous prendre au dépourvu hein, du tout, ce n'est pas l'objet. Le prix de la Marianne Or...
0: Écoutez, standard. Je l'ai regardé avant.
1: Bravo.
0: La Marianne Or, laquelle? Celle de la monnaie de Paris?
1: Oui.
0: Ah, je ne l'ai pas regardée. Donc, elle doit être le prix du nom, c'est à peu près à 4 000.
1: Ouais, voilà. Donc,
0: Par contre, le Napoléon, et ça, je l'ai regardé tout à l'heure avant de venir, elle est à 759.
1: 759.
0: Mais ce n'est que 5 grammes 8.
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4: Bienvenue dans ce programme en route vers les grands prix BFM Business des ETI, notre programme en partenariat avec la Banque Palatine. Cette semaine, place à la catégorie des trophées présence à l'international avec nos invités. Muriel Aka, bonjour.
5: Bonjour.
4: Muriel, merci d'être avec nous. Vous êtes présidente de Prova, groupe familial qui fête ses 80 ans déjà. L'un des leaders mondiaux dans la production d'extraits d'arômes bruns. Arômes bruns, ça veut dire la vanille, le cacao, le café. Plus de 500 collaborateurs, un chiffre d'affaires de 120 millions d'euros. Votre siège n'est pas loin d'ici. Enfin, voilà, région parisienne, Montreuil, en Seine-Saint-Denis. Deux usines dans le Loiret et le Loiret-Cher, puis évidemment des centres de logistique. Et avec nous également Myriam Kasdar. Bonjour.
6: Bonjour.
4: Myriam, merci d'être avec nous. Vous êtes chargée d'affaires entreprise senior Palatine. Muriel, 80% de votre chiffre d'affaires chez Prova été réalisé à l'export dans plus de 70 pays. Vous avez fait le choix de vous spécialiser vraiment sur ces extraits d'arômes bruns plutôt que de devenir généraliste. C'est ça votre arme pour résister aux leaders, aux grands mondiaux, en tout cas des arômes?
6: En fait, nous avons choisi d'être spécialisés pour creuser plus profond dans chacune de nos spécialités. On choisit ses batailles. Et nous, ça a été être leader dans des arômes majeurs. Vanille, chocolat, c'est les premiers arômes... on va dire dans le sucré, et on s'est développé comme ça. C'était pour nous une évidence. Et pour exister au milieu, enfin, au milieu des grands généralistes, finalement, le discours du spécialiste porte.
4: Oui.
6: Parce qu'on fait plus que les autres.
4: Oui, et puis on cherche la qualité, on cherche tout ça. Puis une histoire, hein, ça a démarré.
6: Oui.
4: Vos grands-parents fournissaient des boulangeries, puis vous, et derrière, vous y avez travaillé au départ, et puis aujourd'hui, voilà, c'est vers les grands de l'agroalimentaire. Sur cette partie, vous avez engagé en 2024 un programme d'investissement, 50 millions d'euros hein, pour développer en France et l'étranger. Vous êtes présent en Europe, Asie, Pacifique, Amérique. Comment on s'adapte? Parce qu'il y a des goûts locaux différents. Hein. Chacun, voilà, un Asiatique ne goûte pas pareil la vanille qu'un Américain, qu'un Occident. Comment on réussit à garder ce savoir-faire?
6: Alors, quand on part d'une matière première, c'est la même. Après, la technologie peut varier d'un pays à l'autre. Nous avons également un 360 puisque nous faisons également des goûts d'imitation avec des arômes également produits par les aromaticiens. Ce sont les nez, en fait, c'est les parfumeurs du goût. Et on goûte beaucoup.
4: Oui.
6: Je vous donne un exemple. La pistache n'a pas le même goût en Turquie qu'en Europe de l'Ouest. Alors, on va acheter des pistaches turques et on les mange plusieurs kilos avant d'arriver vraiment à les
4: inscrire. Ah, mais ce serait intéressant de...
6: Donc, il y a deux choses. Il y a l'analytique, parce qu'on décortique quand même grâce à l'analyse, spectromètre, etc. Et puis, on a également le nez. Notre nez, les aromaticiens sont des vrais goûteurs.
4: Et donc, c'est comme ça qu'ils réussissent à s'adapter pour chacun des marchés.
6: Une capacité puissante de comprendre les notes aromatiques.
4: Myriam Kasdar, donc Provaf, entreprise familiale, troisième génération, 100% indépendante, voilà, présente sur tous les continents. Quel type de solution une banque comme Banque Palatine peut offrir justement à des ETI comme Provaf ?
5: Alors, à la Palatine, nous avons pour ambition d'être la banque d'une ETI familiale sur deux. Et comme vous le savez, les ETI familiales comme Provaf sont présentes à l'international à 73,5%. Donc, comme nous sommes une banque de référence, nous savons ce dont les ETI familiales ont besoin pour leur développement à l'international. Elles ont besoin de prêts long terme pour financer les usines et les filiales, du financement export, des solutions de trésorerie internationale et des solutions de couverture de risque de change. Donc, elles ont besoin également de
4: financement. Toute une palette d'outils à leur disposition.
5: Effectivement, donc des financements hybrides aussi pour renforcer les capacités d'investissement sans ouvrir le capital. Donc, comme vous l'avez compris, à la Banque Palatine, nous aidons les ETI familiales à accélérer leur développement à l'international tout en gardant leur ADN familial et leur gouvernance.
4: Eh bien, merci à toutes les deux. Muriel Aka, présidente de Prova, et puis bonne chance donc, dans cette catégorie des trophées présence à l'international. On sent presque un arôme de vanille là, dans ce studio. Et Myriam Kasdar, merci, chargée d'affaires, entreprise senior Palatine. À très bientôt pour un nouveau programme En route vers les Grands Prix BFM Business des ETI.
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19: Bonjour à tous, ravi de vous retrouver pour cette nouvelle émission BFM Crypto, le club. Questions, réponses aujourd'hui, vous connaissez l'exercice, vous nous posez toutes vos questions sur le secteur crypto, de la plus facile à la plus technique, on vous répond pendant une demi-heure avec Morgane Ellandu, fondatrice de Crypto 360. Bonjour Morgane.
20: Bonjour Sandra.
19: Et Enzo Allo, fondateur de Crypto Patrimoine. Bonjour Enzo.
21: Bonjour,
19: une demi-heure pour essayer de tout comprendre, les sujets d'actu, les sujets techniques, vous voulez entrer dans la crypto, c'est cette émission qu'il faut regarder. Notre adresse crypto@bfmbusiness.fr. Vous nous écrivez, on vous répond. C'est parti. Une première question de Fred pour vous, Enzo. J'ai cliqué sur « Supprimer ma clé de sécurité avec mon code PIN » que j'utilise habituellement et je l'ai remplacé par mon mot de passe pour accéder à mon compte Coinbase. Je ne peux plus l'ouvrir, nous dit-il. Comment faire pour y accéder? Et est-ce que mes fonds sont perdus? Bien sûr, il y a cette inquiétude derrière.
8: Forcément. Alors, non, je rassure Fred tout de suite, les fonds sont normalement pas perdus si vous êtes vraiment sur coinbase.com ou .fr. En revanche, ce que vous pouvez faire, c'est une procédure de récupération déjà pour réinitialiser les identifiants de connexion. Donc, lorsque vous connectez sur votre plateforme Coinbase, vous avez généralement identifiant mot de passe, vous allez pouvoir faire mot de passe oublié ou impossible d'accéder à mon compte et tout simplement, vous allez pouvoir repasser une procédure de vérification de votre identité qui va vous permettre de pouvoir récupérer l'accès à votre plateforme. Alors moi, je conseille d'une manière générale à l'ensemble de nos clients de mettre ce qu'on appelle un 2FA, Two Factors Authentificator, sur votre téléphone. C'est une petite application de Google qui va vous générer des mots de passe uniques toutes les 30 secondes qui vont permettre de renforcer la sécurisation. En revanche, attention, si vous perdez votre téléphone et que vous n'avez pas sécurisé les moyens d'accéder à ce Google Authenticator, vous allez également perdre vos accès. Donc, quand vous créez votre compte Google Authenticator, notez bien la clé qu'on vous donne à ce moment-là, puisque sans ça, si vous perdez votre téléphone, voilà, vous aurez toujours le même problème. Donc, mais je conseille quand même à tout le monde de mettre un 2FA.
19: Oui, le 2FA, vous en parlez souvent aussi, hein, Morgane, dans les méthodologies que vous donnez pour détenir.
20: C'est une sécurité qui est très intéressante.
19: Oui, exactement. C'est important de le dire. Frédéric nous demande, Lydia, aujourd'hui Sumeria, facture désormais des frais d'inactivité de compte. J'aimerais clore mon compte, mais j'avais acheté un peu de Bitcoin chez eux pour tester leurs frais. Dans l'appli, il n'y a pas de fonction de transfert. Seuls les boutons investir et vendre sont proposés. Sumeria mentionne que c'est Bitpanda qui est derrière cette offre d'investissement crypto. J'ai aussi un compte sur Bitpanda. Est-ce que je peux du coup fermer mon compte Sumeria et transférer mes Bitcoins chez Bitpanda sans les vendre?
20: Malheureusement, ce n'est pas possible. En fait, on ne peut pas sortir nos crypto-actifs de la plateforme Sumeria malgré le partenariat effectivement avec Bitpanda. Donc, la réalité, c'est que c'est la raison pour laquelle il n'y a que le bouton investir et vendre. Eh bien, c'est parce qu'on ne peut pas faire de transfert. Alors, la solution pour notre auditeur, eh bien, ça va être tout simplement de vendre le Bitcoin qu'il a sur la plateforme de Sumeria. Il va donc recevoir des euros, il va transférer ses euros sur son compte personnel bancaire et puis il va pouvoir faire la clôture de son compte Sumeria en sachant qu'il faut un solde de 0 euros pour pouvoir clôturer justement son compte. Alors attention, parce qu'on ne peut pas revenir en arrière et puis on n'aura plus accès à l'historique également. Mais ça lui permettra de ne plus avoir à payer ses fameux frais d'inactivité. Ça, c'est le plus important. Et puis ensuite, il peut faire éventuellement ses achats sur la plateforme, par exemple, de Bitpanda de manière distincte. Et ça fait écho à d'autres histoires que j'ai pu entendre des personnes qui ont en fait acheté leur premier actif sur une plateforme qui permet de s'exposer à la bourse et aux cryptos et qui n'ont pas regardé en amont si à un moment donné, ils ont envie de sortir leur crypto, est-ce que c'est possible ou non. Donc j'invite vraiment tous les débutants qui nous écoutent ou qui vont s'exposer en 2026, vérifiez sur la plateforme sur laquelle vous allez faire vos achats, est-ce que j'ai la possibilité de sortir mes actifs à un moment donné, parce que sinon c'est la vente forcée de vos actifs, que vous ayez envie ou non de les vendre.
19: Frais d'inactivité, j'avais pas vu qu'on pouvait avoir des frais d'inactivité.
8: Oui, bien sûr, déjà c'est très étonnant d'avoir des frais d'inactivité. Oui, je déconseille à toutes les personnes qui sont sur ce genre de plateforme de fuir ce genre de plateforme, et malheureusement en plus c'est ce qui va déclencher la fiscalité. Lorsque vous ne pouvez effectivement pas sortir en crypto-actif et que vous devez vendre en euros, donc c'est une catastrophe généralement. Donc les plateformes comme ça, l'anciennement Lydia, etc., sont des plateformes qui sont faites pour investir de manière traditionnelle. Généralement, aujourd'hui, moi je ne considère pas pour les cryptos.
19: Oui, c'est ça, effectivement. Il faut peut-être mieux pas faire appel à ce genre d'acteurs pour spécifiquement investir dans les cryptos. Après, ce qu'on dit, c'est que les cours ne sont pas encore trop hauts, donc c'est peut-être le moment effectivement de sortir, quitte à faire une légère moins-value, et là, on ne sera pas imposé.
8: C'est possible, mais alors on ne peut pas reporter les moins-values, donc
19: oui, c'est vrai. C'est un calcul à faire en réalité.
20: Tout à fait. Et c'est là qu'on voit aussi l'intérêt des plateformes qui sont 100% dédiées à l'univers des cryptos. C'est qu'on a toujours quand même la possibilité de sortir ses actifs à un moment donné et ne pas avoir cette fameuse taxation qui est effectivement la flat tax pour les résidents français.
19: Oui, mais en tout cas, très intéressant. Et ça montre effectivement qu'il faut quand même faire appel à des acteurs qui connaissent bien ce secteur et qui nous évitent ce genre de situation quand même un petit peu incertaine. instable. Gauthier vous demande, Enzo, étant utilisateur de l'appli MetaMask et Fantôme depuis 2 ans, on me propose de, sur ces deux plateformes d'ouvrir des positions longues ou short sur des contrats PERPS ou contrats à terme perpétuel en échangeant des cryptos en PERPS actions, matières premières ou devises. Je m'interroge sur le risque lié à ces positions PERPS, notamment sur le risque de contrepartie et sur leur fiscalité.
8: Effectivement, alors pas mal de termes déjà qu'on va commencer par définir dans cette question. Les positions longues et short, c'est ce qu'on appelle des produits dérivés, c'est-à-dire que c'est ce qui va nous permettre de pouvoir prendre des positions à levier dans le marché et donc de pouvoir accélérer la hausse en cas de hausse et accélérer la baisse également en cas de baisse. Les contrats perpétuels, ce sont des contrats futurs justement, donc ces produits dérivés, qui n'ont pas de date de maturité, c'est-à-dire que les contrats vont se renouveler de manière automatique, directement. Ces contrats ont un coût, ce qu'on appelle le taux de financement, le funding rate en anglais. Et ce taux de financement va dépendre du marché. Quand le marché est en contango, c'est-à-dire que tous les traders sont d'accord sur la direction notamment que va prendre Bitcoin, on appelle ça un contango. Et donc, à ce moment-là, si le marché est très haussier, c'est les longs qui payent les shorts, c'est-à-dire ceux qui ont une vision positive contre ceux qui ont une vision négative. Lorsque je vais vouloir viser la baisse, et si tout le monde voit la baisse, on est encore une fois dans une situation de contango, et cette fois-ci, ce sont les shorts qui vont payer les longs. Donc on a déjà d'abord ce paramètre de funding rate qui va négativement du coup impacter la performance, puisque je vais toujours devoir payer ces contrats perpétuels. Ce taux bouge constamment, donc ça je ne peux pas le prédéfinir à l'avance. La deuxième chose, c'est que je vais pouvoir, en investissant dans des produits dérivés comme cela, je vais faire face à ce que possiblement des appels de marge. C'est-à-dire que dans le cas où j'ai pris une position longue, c'est-à-dire que je vois que le marché va prendre de la croissance. Si j'investis 1 000 euros en levier x 10, c'est l'équivalent d'un investissement de 10 000 euros. Si à ce moment-là, le marché perd 5%, en fait, moi, j'ai perdu 500 euros. Parce qu'en gros, 1 000 euros, 5% de 1 000 euros, c'est 50 euros. X 10, le levier, 500. 1 000 euros en ayant perdu 500, je n'ai pas encore d'appel de marge. Par contre, si on va dire que le marché perd 8%, alors j'ai perdu 800 euros, il me reste 200 euros, et là, je vais subir généralement ce qu'on appelle un appel de marge. Et donc, la banque, en tout cas la société auprès de qui j'ai acheté les contrats, va appeler le produit et je vais perdre mes 1 000 euros directement. Donc, on a déjà ce type de risque. En plus de ça, si on rajoute le fait que ces contrats perpétuels sont sur l'application MetaMask et Fantôm, je rajoute un risque lié au smart contract et à la technologie de la blockchain. Et là, j'ai mon risque de contrepartie qui se matérialise avec ça. Donc, je dirais d'une manière générale que ces produits-là sont ce qu'il y a de plus risqué dans un environnement déjà extrêmement risqué. Alors, c'est vrai que c'est un peu dommage quand on voit la volatilité de ce marché de ne pas essayer d'en profiter avec des produits dérivés. En revanche, ça s'adresse quand même à des traders plutôt confirmés qui comprennent ce qu'ils font. Donc, les points critiques, je dirais, c'est donc sur les smart contracts, c'est vraiment ce risque de contrepartie. Si MetaMask ou Fantôm font des produits et qu'ils pètent, ben, en fait, vous aurez ce risque de contrepartie. Le taux de financement, le funding rate, qui évolue, que je ne peux pas prévoir, les appels de marge et ensuite les risques de marché. Donc, c'est quand même des produits très risqués. Et en termes de fiscalité, ben, ça ne correspond pas non plus aux plus-values sur actions, hein, en bénéfices non commerciales ou en revenus d'activité spéculative, puisque ce genre d'activité de trading, on va dire professionnelle, peut être requalifié justement comme une activité professionnelle. Et là, on passe à une taxation en France de plus de 45%. On est requalifié en pro. Donc attention, lorsqu'on utilise ces produits, il y a pas mal de risques. On peut effectivement, parfois, je pense que peut-être 5-10% des investisseurs qui font ce genre de choses gagnent un petit peu d'argent. Ouais. Mais attention, c'est très risqué.
19: Sur des investissements très risqués comme ça, une partie des investisseurs avait perdu beaucoup d'argent le 7 octobre dernier.
8: Par exemple, quand il y a des flash crash sur des plateformes, eh bien, il suffisait que vous soyez allé long. Il y a eu un flash crash, c'est-à-dire que le prix facialement, nominalement, a perdu de sa valeur. Et donc, bah, vous êtes rappelé, appel de marge, vous n'avez pas eu le temps de faire, vous avez tout perdu.
19: Oui, il y a beaucoup de gens qui ont tout
8: donc,
19: perdu.
8: Si je peux me permettre de donner un conseil quand on fait ce genre de produit, il faut le faire sur des sommes un peu plus importantes, c'est-à-dire mettre 10 000 euros sur son compte de marge et investir 1 000 euros. C'est-à-dire qu'en investissant 1 000 euros, il me reste 9 000 euros d'appel de marge. C'est une première étape pour commencer.
19: C'est qui fait couvert.
8: On est plus couvert. Oui. Si l'actif, même en levier x10, fait moins 10%, j'ai encore tout mon compte pour pouvoir tanker, en gros, ces appels de marge. Donc ça, c'est les premières stratégies. C'est vraiment de mettre beaucoup plus sur l'appel de marge. Et ensuite, contrat perpétuel, faut avoir le temps et puis un peu d'argent, puisque si le marché, pendant une semaine, se casse un petit peu la figure et que je veux absolument sortir en haut, je vais devoir payer ces contrats perpétuels toute la semaine. Et si je dois sortir avant, j'aurai quand même perdu de l'argent.
19: Voilà, continuez à nous écrire, à nous poser des questions. Vous voyez, on vous explique ça dans les détails et vous pouvez nous reposer des questions derrière, évidemment, sur crypto@bfmbusiness.fr. Il y a Yannick qui nous dit « Bonjour la team, pouvez-vous nous parler des dust crypto et comment éviter d'interagir avec elles en les masquant ? Pourquoi apparaissent-elles d'ailleurs sur nos cold wallets ?» Morgane.
20: Tout à fait. Alors, des dust de crypto, dust en anglais, ça veut dire poussière. En fait, c'est des montants extrêmement faibles de crypto. Par exemple, je rappelle qu'un bitcoin, la plus petite unité d'un bitcoin, c'est un satoshi. Donc, ça pourrait être représenté par quelques centaines, par exemple, de satoshi. Eh bien, ça, c'est des poussières de crypto, presque un montant qui est dérisoire. Et la dust attack, qu'est-ce que c'est ? C'est une technique qui est utilisée par des escrocs qui vont en fait envoyer énormément de poussières de crypto à un nombre de portefeuilles très important. Le but, c'est en fait de vous pousser à révéler votre identité en tant que propriétaire du wallet. Et une fois qu'ils ont votre identité, ils vont suivre en fait les transactions sur la blockchain. Ensuite, ils vont cibler ce propriétaire avec des attaques par hameçonnage, par exemple, pour pouvoir aller voler les crypto-actifs eh bien, du propriétaire de ce portefeuille. Une autre méthode qui est aussi très utilisée par ces escrocs, c'est de mettre des liens malveillants dans la partie mémo ou tag. Alors ça, c'est le but que le bénéficiaire interagisse avec ces fameux liens malveillants. On les retrouve principalement sur XLM, donc Stellar Lumen, mais aussi XRP, voilà, qui prennent en charge les mémos et les tags. Donc, il faut être extrêmement prudent. Alors, comment est-ce qu'on peut se protéger ? Première chose, on ignore. Deuxième étape, eh bien, on n'interagit surtout pas. Quelque chose qui peut vous protéger aussi, c'est de créer une nouvelle adresse à chaque fois que vous allez faire une transaction. Ça permet de brouiller un petit peu les pistes. Vous pouvez aussi avoir une vigilance qui est renforcée à partir du moment où vous recevez une transaction que vous n'avez pas demandé, que vous n'attendez pas, que vous recevez un message qui est un petit peu particulier. Attention, vigilance extrême, tentative probablement d'avoir accès à vos actifs. Et la méthode la plus simple dans les cold wallets, qui était la question initiale de l'auditeur, eh bien, c'est effectivement de masquer ces petits montants. Comme ça, même par inadvertance ou accidentellement, eh bien, je ne vais pas interagir avec ces tentatives d'avoir accès à mes fonds.
19: Oui, simplement. Enzo, je vous voyais réagir.
8: Ah, bah, j'ai entendu XRP et Stellar Lumens. Pour moi, ça fait à peu près la paire de ce qu'il ne faut absolument pas toucher dans un portefeuille crypto. Alors, c'est très personnel, mais ce sont deux blockchains avec des tokens qui sont privés et qui ont été développés par des personnes toujours, pas toujours recommandables dans le milieu de la finance, etc. Et donc, moi, personnellement, je sais que ce sont deux cryptos qui sont dans notre liste noire et qu'on ne recommandera et qu'on n'a jamais recommandé à des clients.
19: Quoi qu'il arrive, faites les opérations selon vos besoins à vous. Connaissez-vous en tant qu'investisseur ? Rappelez-vous que le timing des autres, ces propositions qui arrivent opportunément comme ça devant vos yeux, eh bien, font plutôt les affaires des autres que de votre propre portefeuille. C'est toujours bien de le dire. Stéphane nous demande, avec la période de déclaration fiscale de revenus, j'aimerais savoir comment nous pouvons faire pour éditer l'IFU 2025. Je ne vois pas comment faire pour connaître ma plus-value de manière simple. Alors, de manière simple, en fiscalité, c'est vrai que c'est un petit peu contradictoire, mais dans cette émission, on vous explique un petit peu comment faire quand même, Enzo.
8: Et oui, non, malheureusement, je suis plutôt d'accord. Hein. De manière simple, ce ne sera effectivement pas possible, à moins de n'avoir réalisé qu'une seule transaction, c'est-à-dire j'ai envoyé des euros, j'ai acheté des bitcoins et je n'ai rien à faire d'autre. Là, effectivement, transaction plutôt simple, mais aujourd'hui, les plateformes qui sont du coup multinationales ne proposent pas d'IFU à chaque pays et donc vous allez devoir le calculer vous-même. Donc pour ça, il va falloir garder bien sûr toute la traçabilité de toutes les transactions.
19: Mais ça, elles sont dans les...
8: Elles sont, mais ça demande quand même un petit peu de calcul.
19: Oui, ça c'est vrai.
8: Et qui doit être fait à la main, malheureusement, à moins de passer par des sociétés qui vous proposent ce genre de service. Il va vous falloir quatre données qui vont être la valeur du portefeuille au moment du prix prix de cession. Le prix total d'acquisition, donc au départ, le montant que j'ai investi, et la valeur totale du portefeuille au moment de la cession. Est-ce que il va falloir garder également, ce sont les frais, puisqu'ils sont déductibles du prix total d'acquisition et donc vont venir un petit peu réduire l'assiette fiscale sur laquelle je vais payer. Donc si j'ai fait beaucoup de trades, il est important que je garde, puisque j'ai rapidement 5-10 euros parfois sur plusieurs milliers d'euros de transactions. J'ai souvent sur Kraken ou sur d'autres plateformes 5-10 euros de transactions. Petit à petit, ça peut cumuler. Et donc, je vais devoir tout simplement calculer tout ça directement. Dans le cas où on ne retire pas non plus 100% de son investissement, ça fait qu'il reste ce qu'on appelle une soulte, il va rester encore de l'investissement, on va devoir recalculer son nouveau solde d'acquisition de ses cryptos et donc repartir sur un nouveau palier depuis lequel on va calculer ses cryptos. Donc, de manière simple, non. Tout seul, comme d'habitude, l'État vous dit on sait à peu près combien vous nous devez, c'est à vous de le calculer et de nous le donner. Et puis, si les comptes sont bondés de côté, c'est que c'est très bien. Là, je vous conseille de quand même vous en fonction des profils, si c'est quand même des montants importants, oui. Bah, de vous rapprocher d'un avocat fiscaliste. Oui. Malheureusement, ça coûte un petit peu d'argent, mais ça évite quand même de quelques soucis. Et ça fait bien dormir sur ses deux oreilles la nuit. Donc, malheureusement, aujourd'hui, on n'a pas d'autre solution. Ou alors, l'autre, c'est de ne pas vendre.
19: Oui, effectivement, de ne pas faire du tout d'opération. Et là, votre vie crypto sera simplifiée. Axel Saban disait hier, j'ai eu beau appeler et j'ai conseillé d'appeler les impôts, l'administration fiscale sur les questions crypto. Ils sont en même pas du tout encore prêts. C'est pas leur métier de conseiller. Et puis, ils ne savent pas tous comment ça fonctionne. Donc, effectivement, il vaut mieux se faire accompagner sur ces questions-là, sur la déclaration, si vous avez beaucoup d'opérations, par un professionnel, un avocat fiscaliste. Ça évitera quand même un risque de contrôle, bien sûr. Il y a Zoé qui nous demande comment investir en crypto avec son entreprise. Morgane.
1: Tout à fait. Alors, il est possible d'investir avec son entreprise pour les gens qui se poseraient la question. De manière générale, quand on veut investir en crypto, on va ouvrir un compte personnel sur une plateforme d'achat centralisée, idéalement spécialisée dans l'univers des cryptos. Et en fait, on va prouver notre identité avec notre passeport, notre carte d'identité, un selfie à la caméra, et puis ensuite, on va lier notre moyen de paiement. Cette fois-ci, je vais le faire au nom de mon entreprise. Donc en fait, je vais devoir ouvrir un compte entreprise et il va y avoir une vérification en interne qui va être faite. Donc j'envoie tous les documents qui vont prouver la dénomination de mon entreprise, qu'est-ce qu'elle fait. Et une fois que c'est vérifié en interne, vous allez recevoir en général un petit mail. Et là, vous pouvez engager des fonds au nom de votre entreprise. Ça peut être un versement directement depuis le compte bancaire professionnel. Et donc, c'est totalement possible. De manière générale, attention, vous allez quand même prendre des risques. C'est la trésorerie peut-être de votre entreprise. Donc, peut-être rester uniquement sur Bitcoin. Hein. Les actifs qui sont beaucoup plus jeunes sont beaucoup plus risqués de manière générale. Et faites-vous accompagner. Si vous avez des questions sur la fiscalité, eh bien peut-être qu'un expert comptable ici pourrait être très pertinent s'il a connaissance évidemment de notre écosystème.
19: Est-ce qu'on garde le même, finalement, la même part d'investissement? Est-ce qu'on conseille cette part à peu près comme pour les particuliers, c'est-à-dire mettre tant de pourcents de la trésorerie et ne pas aller au-delà?
1: Alors, je ne sais pas s'il y a un pourcentage qui est défini de manière générale, mais je dirais qu'effectivement, à titre personnel, si vous avez une tolérance au risque qui est importante, vous pouvez être un petit peu plus flexible. Oui. Il me semble que si c'est la trésorerie de votre entreprise que vous allez engager. Donc, je pense que les gens sont quand même un petit peu plus prudents de manière générale quand ils investissent pour leur société.
19: Oui, effectivement. C'est vrai qu'on en parle souvent. Il y a de plus en plus d'entreprises qui mettent un peu de crypto comme ça, et de Bitcoin particulièrement, dans la trésorerie. Il y a Bruno qui nous demande qu'est-ce qui donne de la valeur à une crypto. C'est un brin philosophique cette question. J'aime beaucoup cette question. Enzo.
8: Bien, en fait, il y a plusieurs prismes sous lesquels on peut regarder un petit peu tout ça. Alors déjà, la méthode de valorisation d'une crypto-monnaie ne va pas du tout être celle d'une action, d'une obligation, de n'importe quel produit d'investissement traditionnel. Mmh. On appelle ça d'ailleurs la tokenomie d'une manière générale, ça va être toutes les informations qu'on va pouvoir avoir sur le comportement d'un jeton. La chose, moi, que j'aime bien regarder d'abord, c'est de les caser dans des familles. On appelle ça, alors généralement ça a été théorisé, on a les blockchains 1.0, 2.0, 3.0. Les blockchains 1.0, ce sont ce qu'on appelle des coins plutôt transactionnels, ce sont les premières cryptos, c'est Bitcoin, c'est Litecoin, c'est Bitcoin Cash, c'est Dogecoin, ce sont toutes ces cryptos qui remplissent un rôle uniquement transactionnel d'unité de compte et de réserve de valeur. Eh bien, la valeur de ces jetons, de ces coins, repose uniquement dans la confiance qu'on veut bien leur donner. Uniquement. C'est à peu près ma lecture. Alors, Bitcoin, on en débat régulièrement sur ce qui fait la valeur. Ensuite, on a les blockchains 2.0. C'est celle qui embarque les technologies de smart contract et donc qui propose des services. Là, la valeur doit être générée par, justement, les services qui sont créés sur cette blockchain. Donc, on n'est pas vraiment sur une conservation de valeur, mais sur une proposition de service. Est-ce que, déjà, cette crypto a une utilité? C'est pour ça qu'on parle de utility token, généralement, ce genre de choses. Et on a les blockchains 3.0, qui sont l'application de ces smart contracts, mais à l'ensemble de ces sous-secteurs. Donc, si je récapitule, j'ai Bitcoin en 1.0, Ethereum, par exemple, en 2.0, et j'ai The Sandbox ou Decentraland, qui sont développés sur Ethereum et qui propose par exemple des activités uniquement dans le métaverse. En fait, c'est une manière de voir un petit peu une approche, comme on dit, d'une manière un peu top-down, c'est-à-dire que je vais d'abord classer, si j'investis dans Ethereum, je vais être investi sur l'ensemble des différents secteurs qui sont développés sur ce réseau Ethereum. Donc la valeur d'Ethereum représente d'une manière générale l'ensemble des jetons et des activités qui sont développées sur ce réseau. Mmh. La valeur de Decentraland ou de The Sandbox, qui sont des métaverses, repose uniquement sur ce modèle de Metaverse. Et donc, on va aller chercher différentes briques pour pouvoir construire des portefeuilles qui vont représenter différentes expositions à différentes valeurs et différentes thématiques. Donc, toutes les cryptos ne se valent pas. Je pense que 98% des jetons disparaîtront d'ici les 10 prochaines années.
19: Ce qui a déjà été le cas les 10 années précédentes.
8: Clairement, hein, ça ne m'étonnerait pas qu'on sorte dans 10 ans avec 10 blockchains peut-être qui dominent un petit peu tout le marché, comme on a eu avec les GAFAM post-internet. Voilà, la valeur des cryptos, après, si on avait tous les réponses, on serait tous déjà to the moon.
19: Peut-être que la question qu'il faut se poser quand on veut investir, c'est de quoi j'ai besoin, quel est mon objectif, et évidemment, comme ça, après, on choisit sa crypto de façon un peu plus cohérente. Cassandre nous demande, pourquoi est-ce une bonne nouvelle que Morgan Stanley ait lancé son propre ETF Bitcoin, Morgan ?
20: C'est une bonne nouvelle parce que, alors on a beaucoup parlé de l'arrivée des institutionnels depuis 2024, et c'était une réalité, mais c'était des gestionnaires d'actifs, des gestionnaires de fonds, BlackRock, ARK Invest, Franklin Templeton. Ici, avec Morgan Stanley, on rentre dans une nouvelle dimension, parce que c'est la première banque américaine, une grosse banque américaine, qui propose son premier ETF spot Bitcoin. Et donc ça fait quand même une grosse différence. Ils vont prévoir une allocation de 0 à 4%, donc c'est une allocation qui est quand même très intéressante, et l'idée ça va être aussi d'attirer à eux un maximum de flux. Et comment est-ce qu'ils ont prévu d'attirer à eux tout ce flux institutionnel, cet investissement sur leur ETF Bitcoin? Eh bien, c'est des frais qui sont imbattables. Actuellement, vous avez des frais, alors le plus connu au niveau des ETF Bitcoin, c'est celui de BlackRock, les frais sont quand même assez importants. Ici, Morgan Stanley va vraiment se différencier avec des frais qui vont être très intéressants. Alors, ça a été beaucoup partagé dans la communauté, notamment par Stratégie, anciennement MicroStrategy. Mmh. Ils ont dit que c'était une bonne nouvelle. Pourquoi ? Parce qu'en fait, ça peut avoir un impact positif sur Bitcoin. Et on sait que quand on a une bonne nouvelle sur Bitcoin, ben, ça peut être une bonne nouvelle aussi pour Stratégie. Certains analystes pensent même que si ça se passe bien pour Morgan Stanley au niveau de leur ETF spot Bitcoin, ça pourrait avoir un impact sur le prix du Bitcoin. Les plus optimistes, ils vont jusqu'à 200 000 dollars pour Bitcoin en 2026. Donc c'est vrai que c'est plutôt intéressant. Et quand on regarde pour cette arrivée donc de cet ETF Bitcoin, la première journée, ils ont eu un volume de 34 millions. C'est quand même plus que ce qui était prévu. Mmh. Les estimations, c'était 30 millions. Et puis, la responsable des actifs numériques au sein de Morgan Stanley, qui s'appelle Amy Oldenburg, elle a dit que c'était une des meilleures journées de cotation pour un ETF. Donc, a priori, c'est plutôt bien parti. Les estimations d'un spécialiste ETF chez Bloomberg, eh bien, il pense que pour la première année, cet ETF, il pourrait aller chercher les 5 milliards d'actifs sous gestion pour cet ETF Bitcoin de Morgan Stanley. Donc, on verra si ça se concrétise ou pas, mais ça va être intéressant à observer.
19: Les mouvements sur les ETF ont toujours porté énormément, hein, depuis 2-3 ans avec BlackRock, effectivement, le secteur. Donc, c'est vrai que c'est quelque chose qui est particulièrement regardé. Et puis là, pour une banque, évidemment, ça ne change pas cette situation. Florent, enfin, nous demande, il nous reste 3 minutes, quelle est la différence entre l'APY et l'APR ?
8: Et oui, alors encore une question technique pour le coup. Alors, oui. On en parle assez omniprésent dans l'écosystème de la blockchain, hein, les rendements, les taux, hein, sur ce qu'on va pouvoir générer. Alors, on a deux méthodes de calcul qui sont en fait extrêmement différentes. L'APR, c'est l'annual percentage rate. Le rate, en anglais, c'est un taux effectif. C'est-à-dire que l'APR, c'est un taux global qui ne va pas prendre en compte le nombre de versements d'intérêts. Ce sont donc des intérêts qui sont simples. On ne prend pas en compte la fréquence. L'APY, annual percentage yield, le yield, c'est un rendement. On n'est pas sur le taux. Et dans ce rendement, on va prendre la composition des intérêts, c'est-à-dire que les intérêts qui sont versés en J-1 va être utilisé pour calculer les intérêts de J+1, hein, de demain. Et donc, je vais avoir cet effet d'accélération, justement, d'intérêts cumulés. Donc, c'est la grande différence. Pour des raisons mathématiques, l'APR ne peut jamais être plus élevé que l'APY. Ce qui est assez intéressant de remarquer, c'est comment les banques communiquent sur ces taux et ces rendements. C'est que généralement, pour un crédit qu'on va vous octroyer, c'est mieux pour vous facialement que vous le voyez le plus bas possible. Mmh. Donc, avant de vous le communiquer en APR. Et par exemple, pour un prêt, pour lequel bah là, on va vous donner un bon taux, bah on va vous le communiquer en API, qui va être un peu plus élevé. Ce que je conseille à toutes les personnes qui s'intéressent à tout ça et qui veulent un petit peu chatouiller leur banquier, c'est de leur demander, bah en fait, vous m'avez donné le taux, est-ce que c'est un taux APR ou API ? Et puis, si c'est le taux APR, donnez-moi l'API. Et si c'est l'API, donnez-moi l'APR. Vous verrez à peu près déjà.
19: Jouer avec voilà, votre banquier.
8: Ça va lui, c'est un petit peu le tricoter, mais ça va lui faire du bien. Et donc, à partir de ce moment-là, en fait, tout simplement, c'est pour se rendre compte qu'un rendement moins élevé, mais avec des intérêts qui sont versés plus régulièrement, peut avoir un taux plus important qu'un intérêt fixe sur une année.
19: Ouais.
8: C'est absolument important à bien comprendre, puisque c'est cette notion d'intérêt composé, hein, c'est de la Rome antique, hein, c'est en gros le secret pour devenir riche à l'époque, c'est ce qu'on pensait. Hein. Mm-hmm. Ça a été interdit d'ailleurs dans certaines religions. Donc c'est quand même des concepts qui sont assez intéressants et à bien avoir en tête, je pense.
19: Oui, effectivement, c'est quand on comprend ce genre de choses, c'est un nouveau monde qui s'ouvre à soi. Merci beaucoup à tous les deux pour ces questions-réponses pendant une demi-heure. Vous continuez à nous écrire crypto@bfmbusiness.fr comme vous voyez sur le bas de votre écran, si vous nous regardez sur votre tablette. Merci Morgane Landu, fondatrice de Crypto 360. Merci Enzo Allo, fondateur de Crypto Patrimoine. Je vous laisse entre les mains de BFM Bourse. Passez une bonne journée sur BFM Business.
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4: À vos côtés, on est ravis de vous retrouver jusqu'à 18h en direct au seul rythme des marchés qui sont en petite hausse. Aujourd'hui, les marchés grâce à la tech une nouvelle fois. On verra quand même sur l'inflation européenne qui ressort en accélération conforme aux attentes, mais en réellement volatile, l'accélération de l'inflation est même plus forte qu'attendue. On en parlera. Mais d'abord... D'abord, c'est l'ouverture des marchés américains avec notre Dream Team en direct pour ouvrir cette nouvelle émission. John Plassard pour Cité Gestion. Bonjour John, on est ravis de vous retrouver. Il apparaît.
25: Bonjour Guillaume, bonjour Antoine, ravi de même.
4: Eh oui, Antoine est là aussi, Antoine Larigauderie en fil rouge. Rebonjour Antoine.
26: Rebonjour Guillaume, bonjour John.
4: Après une session vibrante ce matin de Tout pour Investir, à retrouver en replay, ça y est.
26: Oui, absolument. Comment, à quel étage de la fusée faut-il investir quand on veut investir dans l'IA, bien entendu. Et puis on avait le stratège de JP Morgan, Olivier Dubs, hein, le stratège de la banque privée qui nous donnait quelques petites recettes et en particulier son nouvel acronyme à la mode. Quand on veut investir dans l'IA, il faut investir avec une optique HALO, H-A-L-O, à savoir
4: Hello.
26: High Asset, Low C'est quoi déjà? Obsolescence. Oh. Voilà, il faut absolument se faire à l'idée d'investir dans des groupes qui seront au cœur de l'IA, mais qui ne seront jamais disruptés ou dont les actifs ne seront jamais disruptés par l'IA.
5: Oui, high asset, low obsolescence. Allo, le allo, voilà, ce nouvel acronyme qui apparaît sur les marchés. On en a tous les jours, un nouveau acronyme. John, on va rentrer dans cette séance, dans les mille et une nuits de la tech quand même, parce que c'est un conte de fées là quand même dans la tech. On regardera par exemple Hewlett-Packard Enterprise, incroyable, et même Marvel, parce que le patron d'NVIDIA, Jensen Huang, a dit que Marvel serait la prochaine grande valeur à dépasser les 1000 milliards de dollars. À ses yeux, ce sera Marvel la prochaine, mais on va voir comment le titre réagit à ce simple propos de Jensen Huang, le patron d'NVIDIA. D'abord, John, sur la tendance globale et le contexte géopolitique, on en est où là, notamment sur la guerre au Moyen-Orient? Quels sont les derniers développements?
6: Des derniers développements qui sont quand même assez avancés. Hein. On a un changement radical, en tout cas dans la relation apparente hein, entre Donald Trump et Benjamin Netanyahou, l'Israélien. Il semble traverser la période la plus tendue depuis le retour de Donald Trump à la Maison-Blanche. Alors, il y a plusieurs sources, alors à confirmer, bien évidemment, comme à chaque fois, qui auraient évoqué des échanges téléphoniques particulièrement virulents et des noms d'oiseaux, dont je ne dirai pas ici les termes exacts, entre Donald Trump et le président israélien. Donald Trump aurait reproché à Benjamin Netanyahou de compromettre les efforts diplomatiques américains avec l'Iran. Et selon Axios, vous savez, l'agence de presse hein, qui est souvent assez bien informée, eh bien, Donald Trump aurait exigé l'arrêt des frappes sur Beyrouth et rappelé qu'il jouait un rôle central dans le soutien international accordé à Israël. Donc, on est dans une situation où on pensait théoriquement qu'il y avait, évidemment, que la crise actuelle, la guerre actuelle dans le Moyen-Orient, eh bien, avait un lien direct entre le président américain et l'Iran. Mais là, il y a un troisième acteur, entre guillemets, qu'on n'avait pas oublié, mais apparemment, la relation entre le président américain et le président israélien, eh bien, serait quasiment aussi importante que ce qui se passe avec l'Iran. Donc, on est dans une situation où ça amène plus de volatilité. Ça n'empêche pas les marchés de monter, mais ça amène plus de volatilité. Et il ne faut surtout pas oublier que les relations ont toujours été au beau fixe entre les États-Unis et Israël, quel que soit le gouvernement américain. Mais là, c'est apparemment en train de chauffer. Ça pourrait amener une nouvelle donnée sur cette crise qu'on a au Moyen-Orient depuis presque 4 mois.
5: Oui, et qui continue quand même de tarauder les marchés, alors surtout les marchés européens. À Wall Street, c'est la tech qui porte la tendance depuis maintenant plusieurs semaines. Wall Street vient d'ouvrir depuis 3-4 minutes. Là, ça y est, cette nouvelle séance a démarré à New York. Il est 9h34 là-bas. Antoine, que nous disent les indices américains?
26: C'est assez mitigé. Moins 0,26% pour le Nasdaq. En ce moment, on est à 27 016 points. Plus 0,13 pour le Dow Jones à 51 158. Moins 0,1 pour le S&P 500. 7592 et la volatilité, on est du côté des 16 points sur l'indice VIX. Nette détente sur l'obligataire américain d'ailleurs à 4,44 pour le 10 ans. Notre CAC 40 lui gagne 0,44%.
5: Et un titre qui fait sensation aujourd'hui, Alphabet, alors que de gigantesques introductions en bourse arrivent à Wall Street dans les prochaines semaines, qui seront très gourmands dans le capitaux, hein, ces introductions en bourse, mais même pas peur. Alphabet annonce vouloir lever dans ce contexte de marché 80 milliards de dollars supplémentaires, John, et en actions en plus.
6: Oui, c'est incroyable. Alors, quand on parle de 80 milliards de dollars, on se dit c'est pas beaucoup, mais c'est la plus importante opération financière jamais réalisée par une entreprise de la tech. Si on va un peu plus dans les détails, bien, l'opération comprend 40 milliards de dollars de ventes progressives d'actions, ce qui devrait potentiellement mettre un peu de pression sur Alphabet, mais apparemment c'est pas le cas. 30 milliards d'émissions additionnelles de dollars et un investissement privé de 10 milliards de dollars de Berkshire Hathaway. Vous avez bien entendu, Guillaume, Berkshire Hathaway. Donc, on est dans une nouvelle dimension financière. Alors, la question que tout le monde se pose, c'est en se disant, mais pourquoi ne pas avoir financé cette levée des 80 milliards par la dette et d'essayer de faire son émission d'action? Et en fait, on a l'impression que ça traduit une certaine volonté de préserver la flexibilité financière de maintenir pour Alphabet un bilan extrêmement solide et de profiter d'une valorisation évidemment boursière élevée pour lever du capital à un coût potentiellement inférieur celui d'un endettement supplémentaire. Donc on rentre vraiment dans une nouvelle dimension, je dirais, parce que on est dans une situation où on peut se dire que la prochaine phase du cycle de l'intelligence artificielle, c'est plus uniquement une bataille de logiciels ou de modèles, mais surtout une bataille de capitaux. Qui arrivera à lever le plus de capitaux dans cette révolution industrielle dont on parle depuis tellement de semaines, depuis tellement de mois ensemble? Eh bien, l'intelligence artificielle. Et puis aussi, la dernière chose, on en parlait juste avant, Berkshire Hathaway, le fait qu'il vienne et il prête d'une certaine manière 10 milliards de dollars à Alphabet, c'est un signe assez fort. Vous savez, l'après Warren Buffett, le nouveau CEO de Berkshire Hathaway, Greg Abel, qui utilisent une partie de la montagne de cash qu'ils ont, on le rappelle, 380 milliards de dollars de liquidité de Berkshire Hathaway, pour mettre sur de l'intelligence artificielle et Alphabet. Donc, c'est un signal assez sain, malgré des montants qui sont des montants historiques.
5: Mais le fait qu'ils choisissent de lever 80 milliards, et notamment en actions, plutôt qu'en levant de la dette, parce qu'on avait vu ces derniers temps les hyperscalers commencer à lever de la dette et mettre des obligations, s'endetter pour investir. Là, ils choisissent plutôt de lever des actions. Qu'est-ce que ça dit stratégiquement, John ?
6: Ça dit qu'on veut, comme on disait, on veut garder un bilan extrêmement solide. On veut garder une flexibilité financière. Et puis aussi, si on lève du capital avec un cours de bourse qui est aussi élevé qu'aujourd'hui, à travers les actions, potentiellement, c'est inférieur à celui si on s'endettait sur plusieurs années, etc. Donc, je dirais que c'est assez sain. Alors, c'est bizarre d'utiliser ce terme lorsqu'on parle de montants qui sont aussi élevés, et surtout dans l'intelligence artificielle, mais c'est un bon coup. Et ça ne m'étonnerait pas que dans les jours à suivre, Alphabet pourrait goûter, retourner dans le vert, malgré ces 80 milliards de dollars.
5: C'est ça, parce qu'aujourd'hui, le titre recule. Forcément, il y aura plus d'actions, donc il y a de la pression, il y a de la dilution. Le titre perd 4% aujourd'hui, Alphabet, mais donc pas de raison, a priori, donc d'être très pessimiste, au contraire. Et c'est un signal de confiance supplémentaire qu'envoie la maison mère de Google. Ça va faire beaucoup d'argent quand même, beaucoup d'argent levé par Alphabet, beaucoup d'argent aussi qui ira participer aux nombreuses IPO, SpaceX sans doute en fin de semaine prochaine, SpaceX, ensuite Anthropic, OpenAI. Pour vous, Wall Street, John, sortira-t-il renforcé ou affaibli de cette vague d'immenses IPO à venir ?
6: On pourrait dire qu'à court terme, évidemment, toutes ces opérations, elles pourraient absorber une partie importante de la liquidité disponible sur les marchés. Ne nous voilons pas la face. On a certains investisseurs qui vont être tentés de vendre des positions existantes pour participer à ces introductions en bourse qui sont ultra médiatisées. Mais je dirais qu'à moyen terme, et c'est peut-être ça le plus important, faut pas regarder à court terme, à moyen terme, on voit que Wall Street pourrait cependant sortir renforcé, parce que les IPO, elles attirent des nouveaux capitaux, elles augmentent les volumes d'échanges et puis aussi elles renforcent l'attractivité du marché américain. En avait-il besoin? Ça, c'est une autre question. Mais là, de plus en plus, on est attiré par le marché américain. Et le véritable enjeu, évidemment, ça va être la capacité des investisseurs à absorber simultanément plusieurs opérations géantes, vous en avez parlé de trois, dans un contexte où les valorisations technologiques sont déjà élevées et où l'intelligence artificielle concentre une part croissante des flux d'investissement. Donc, c'est vraiment ça la question. Oui, c'est très, très bien. Sur le court terme, ça peut être un tout petit peu dangereux, mais sur le moyen terme, c'est positif.
5: Et alors, cette thématique de l'IA, elle ruisselle de plus en plus. Au sein de la tech, de plus en plus d'acteurs profitent de l'IA. Décidément, on est désormais bien au-delà des 7 magnifiques. Ça fait longtemps qu'on ne parle plus des 7 magnifiques, d'ailleurs, les hyperscalers. Là, la star du jour, c'est qui l'eût cru ? Hewlett-Packard Enterprise. On revient au hardware, la grande revanche du hardware. Après Dell, vendredi dernier, en hausse de plus de 30%, mais là c'est Hewlett-Packard qui gagne à l'instant 28%, John.
6: Ouais, les vieux, hein, comme on dirait. Alors, vous me direz que c'est pas si vieux, hein, mais HP, effectivement, a créé la surprise. Ils ont publié des résultats largement supérieurs aux attentes. Et ce qui est intéressant de noter, comme on l'avait dit avec Dell, hein, on a un groupe qui bénéficie directement de l'explosion des investissements dans les data centers, les centres de données, qui sont dédiés, bien évidemment, à l'intelligence artificielle, les entreprises qui achètent massivement des serveurs, des équipements réseau, etc. Et ce qui est très important, voire incroyable, lorsqu'on parle d'une entreprise comme HPE, c'est que, en fait, on est aujourd'hui, dans le message qui nous est donné par Hewlett-Packard, c'est qu'ils ont atteint dès aujourd'hui des objectifs financiers qu'ils prévoyaient initialement d'atteindre en 2028, dans deux ans. Donc, on est dans un environnement absolument délirant, hein, et le mot est bien choisi parce que aujourd'hui, on a une société qui dispose d'un carnet de commandes d'intelligence artificielle qui est supérieur à 6 milliards de dollars entre les entreprises, les gouvernements et les individus. Donc, c'est absolument extraordinaire ce qui se passe aussi sur le hardware.
5: Oui, alors est-ce que ça va trop loin aussi désormais sur le hardware? En tout cas, ça remonte très vite. Hein, quand ça remonte, aujourd'hui, HP Hewlett-Packard gagne 28% à Wall Street. Et alors, Marvel Technology. Le patron d'NVIDIA, Jensen Huang, a expliqué tout à l'heure qu'à ses yeux, la prochaine entreprise qui dépassera les 1000 milliards de dollars de capi, ce sera Marvel Technology. Dis seulement une parole et je serai guéri. Il se trouve que la seule parole de Jensen Huang fait monter ce titre Marvel de, à l'instant, 23%, Antoine.
26: Il ne peut pas dire un mot sur mon compte en banque. Franchement,

0: uniquement sur l'ouverture de nouveaux restaurants, hein, c'était le business model, mais sur une transformation complète de l'expérience, comme il l'appelle, l'expérience client, avec des investissements dans l'automatisation, on y revient, hein, intelligence artificielle, même dans McDonald's, la digitalisation, la personnalisation des menus, et puis l'amélioration de la qualité des produits. Mais la bataille, elle est centrale et elle tourne autour du poulet. Et oui, le poulet, c'est la catégorie qui alimente le plus la croissance dans la restauration rapide, que ce soit McDonald's, que ce soit Burger King, que ce soit d'autres entreprises. Eh bien, on est dans une situation où effectivement, il faut gagner cette part de marché dans le poulet. Et effectivement, on est rentré dedans. Je vous rappelle quand même qu'il y a quelques années, eh bien, on disait qu'il fallait rentrer dans le café. Vous savez, tout le monde rentrait dans le café. McDonald's était revenu dans le café avec des petites échoppes, McDonald's Café. Et là, c'est vraiment le poulet qui est, qui fait les grands jours et qui feront les grands jours de McDonald's. Donc, intéressant de voir que même chez des anciens acteurs, mais il y a l'utilisation de l'intelligence artificielle et il y a des relais de croissance, en l'occurrence le poulet.
1: Oui, c'est la revanche du poulet, vraiment, on le voit absolument partout et pendant ce temps. Et pendant ce temps, on va rester dans ce secteur de la distribution, de la consommation, parce qu'il est intéressant de voir ce que deviennent peu à peu les marques traditionnelles. On parle tout le temps de la tech, de ce nouveau monde, cette métamorphose permanente, y compris des marchés hein, intrinsèquement. Mais Häagen-Dazs, là, on va revenir aussi aux glaces après McDo. Häagen-Dazs va changer de main, changer de propriétaire. General Mills compte céder ses boutiques de glace Häagen-Dazs.
0: Oui, en Chine, et c'est très, très, très intéressant parce que ça illustre les difficultés croissantes des grandes marques occidentales sur le marché chinois. Et donc, en fait, on constate ce que n'avaient pas vu les acteurs, quels qu'ils soient, que ce soit les Américains ou les Européens, que les consommateurs chinois, ben, ils privilégient de plus en plus les marques locales qui sont souvent moins chères, plus innovante et beaucoup plus réactive aux nouvelles tendances diffusées sur les réseaux sociaux. Avant, eh bien, il y a quelques années, voire quelques mois de ça, hein, on avait Häagen-Dazs qui était considéré comme une marque premium incontournable en Chine, mais son positionnement haut de gamme, souvent plus cher, eh bien, est attaqué par une nouvelle catégorie, génération d'acteurs locaux qui sont moins chers et surtout qui se diffusent, je le répète, mais sur les réseaux sociaux. Donc, on est dans une situation où il faut vendre avant de perdre des parts de marché et souvent avant de perdre beaucoup d'argent. Donc, General Mills a compris le message.
1: Merci John Plassard avec nous pour Cité Gestion, l'ouverture des marchés américains avec vous tous les jours. Wall Street mitigé, là on a un S&P qui perd 0,1%. Il vient d'enchaîner 8 hausses d'affilée, hein, le S&P 500. Là. C'est quand même sa meilleure série depuis avril 2025, vous savez, après le Liberation Day. Voilà, 8 hausses d'affilée desquelles le S&P est en train de sortir. On verra s'il en enchaîne une 9e, on n'est pas loin de l'équilibre. Le Nasdaq lui perd 0,3%. Si vous avez des questions sur vos portefeuilles, n'hésitez pas à nous les envoyer. On y répondra à Julie Cohen-Horton et ses experts dans quelques minutes. D'abord, Aymeric Guidé nous rejoint. Bonjour Aymeric.
2: Bonjour Guillaume.
1: Il est 15h46, c'est l'heure d'Aymeric Guidé. Voilà, c'est comme ça, directeur de la gestion de Pergam. Vous allez en effet rendre votre verdict. Ce moment qu'on va vivre, ce verdict que vous allez rendre, est-ce que vous l'assumez?
2: Alors oui, j'estime et je l'assume que le marché va se réintéresser à des secteurs un peu oubliés, dont le secteur du software.
1: Ah tiens. Ah. Toujours le mythe du retour des vieilles dames en quelque... Non, mais là, vous dites, oui. L'IA, bien sûr, ça a apporté les hyperscalers, mais bientôt, d'autres vont en profiter.
2: Exactement, parce qu'on a l'impression que tous ces secteurs vont être disruptés, que ça ne vaut plus rien, que finalement, tous ces secteurs vont mourir. Ça, c'est ce que le marché nous a dit pendant tout le début de l'année, hein, pendant les 3 ou 4 premiers mois de l'année. Et puis là, depuis un mois et demi, ben ça y est, le marché commence à regarder les valorisations, à se réintéresser à des secteurs un peu oubliés et dont on pensait qu'ils seraient incapables de faire face à ce rouleau compresseur qu'est l'intelligence artificielle. Ben c'est un secteur qui a rebondi quasiment de 50% en un mois et demi. Quand même, donc avec des performances substantielles et qui reviennent positives depuis le début de l'année. Donc ça, c'est vraiment un changement de paradigme et ça intervient, par exemple, avec des rebonds substantiels sur des sous-secteurs comme la cybersécurité, qui a rebondi de manière extrêmement forte et qui n'a pas encore publié. donc qui va être à l'épreuve des publications cette semaine.
1: Peut-être parce qu'ils n'ont pas publié qu'ils ont rebondi. Non, je plaisante. Mais...
2: Non, mais justement, au contraire.
1: Palo Alto publie cette semaine, notamment.
2: On a Palo Alto, on a CrowdStrike, on a pas mal d'acteurs qui vont publier. Et donc, ça va être très, très intéressant de s'intéresser à ce secteur qui a été un peu mis de côté, mais qui est toujours tout aussi intéressant dans l'univers des valeurs technologiques.

0: Votre message, c'est que le marché va commencer à se tourner vers les valeurs oubliées du software. Alors, il y a qui dans ces valeurs du software ?
1: Bah parce qu'il y a énormément de monde, il y a énormément. Ça va de toutes les sociétés qui gèrent les bases de données, tous ceux qui font tout ce qui est l'activité des data centers, toutes ces choses qui sont à côté du secteur des semi-conducteurs et de l'IA, qui, historiquement, dans la cybersécurité, utilisent l'intelligence artificielle de manière extrêmement importante et ils ont été très proactifs, mais qui pour le moment ont été totalement mis de côté. Donc ça va des ServiceNow, Snowflake, MongoDB, toutes ces valeurs plutôt américaines. Mais vous regardez en Europe, même des SAP commencent à rebondir.
0: Oui.
1: Donc on voit des renaissances de sociétés qui ont des performances boursières assez dramatiques depuis quelques mois. Donc enfin, on se réintéresse surtout à la valorisation. Et ça a beaucoup d'intérêt pour l'investisseur.
2: Mmh. Oui, Antoine. Je résiste pas à redire l'optique de JP Morgan quand ils disent investissez dans l'IA, investissez dans des sociétés halo, heavy assets, low obsolescence, pour pas se laisser dépasser et pour...
1: C'est très vrai, il faut accompagner ces changements, participer. Et en fait, les sociétés du software, typiquement, ont été très précurseurs et ont beaucoup utilisé beaucoup tout ce qu'est l'intelligence artificielle, des agents IA, typiquement. Et en fait, on les a mis de côté en se disant c'est des secteurs qui vont être totalement, en trois mots, Anthropique, OpenAI, Claude, Gemini, pardon. Et tout de suite, on s'est dit ça va balayer tout ça, mais en fait, non.
0: Alors, c'est laquelle vous préférez, là, s'il fallait faire un seul pari là-dedans?
1: Dans la cybersécurité, nous, ça serait plutôt CrowdStrike, qui est un très très bon, et tout ce qui est ServiceNow et MongoDB, par exemple.
0: Il
1: n'y
0: a pas une européenne dans ce que vous citez. Y a
1: malheureusement, la tech, c'est aux US.
0: Ouais. Il y a SAP quand même qui remonte, vous le disiez.
1: La tech, c'est aux US. Ouais. Bon, malheureusement. Okay. Non, mais même si on a des très très bons dans la tech, dans tout ce qui est ASML, ASM ou Infineon, c'est des leaders incontournables. La tech.
2: Dans les semi-conducteurs et particulièrement en France, c'est vrai qu'on a on est à l'affût de la prochaine société aux États-Unis qui va atteindre les 1000 milliards de dollars de capitalisation. Bon, là, Jensen Huang a jeté son dévolu sur Marvell Technologies. Chez nous, en France, il y a quand même des sociétés qui sont en train de changer totalement de dimension. Si on regarde les Soitec, les Calray, les deux CRSI, il y a quelque chose là-dessus qui vous intéresse, qui vous parle ?
1: Peu, parce que c'est des secteurs qui sont petits par rapport à l'énormité du marché américain. Et c'est vrai que c'est très bien, ça va dans le bon sens. Il faut défendre la tech européenne. Mais à côté des leaders internationaux, il y a beaucoup plus de moyens pour financer la croissance aux États-Unis, ce qui justifie des niveaux de valorisation aussi plus élevés aux États-Unis. Donc, c'est pour ça que malheureusement, toute cette partie tech, on préfère la faire aux US. On aura plus de visibilité, moins d'à-coups sur les résultats de ces entreprises.
0: Il y a un de nos auditeurs, il s'appelle Ricky, il nous dit, tiens, par exemple, dans la tech américaine, moi j'ai repéré depuis un mois déjà, Seaver Semiconductor AB, avec un deal avec Global Foundries, là on est dans la photonique qui prend forme peu à peu, Ricky qui nous alerte sur ce titre, donc, ainsi qu'un autre auditeur, Jean-Seb Morvan, Seaver Semiconductor. Voilà, on n'arrête pas d'en découvrir des nouvelles pépites. Là.
1: Alors, on en découvre, alors là c'est des Suédois. Qui sont assez décriés, parce qu'en fait, bon, le titre a explosé à la hausse sur cet accord, sur ce partenariat qu'ils font avec Global Foundry. Mais c'est une société qui a été assez décriée, qui a eu plusieurs rapports short aussi. Donc attention quand même aux pratiques comptables, qui n'a jamais gagné d'argent non plus. Donc attention, très très gros warning sur ce genre de société. Ça reste, là on est vraiment dans la spéculation pure. Donc,
0: exactement.
1: Attention, vaut mieux aller quand même sur des leaders. Je préfère encore aller sur des choses très chères aux États-Unis plutôt que sur ce type d'acteurs. Quand bien même, c'est une très bonne nouvelle, ce partenariat pour cette société.
0: Bien sûr. À quel point l'IA est l'hormone de croissance des marchés quand même? On voit aujourd'hui STMicroelectronics aussi gagner 12%. Là. Rien que sur la séance du jour, STM vient d'annoncer multiplier par deux, là, d'un coup, ses objectifs de chiffre d'affaires.
1: Oui, alors... Il y a une croissance très forte, l'IA génère une croissance très forte. Après, c'est est-ce qu'il faut encore participer et quelle va être la fin? Parce que quand on commence à valoriser les sociétés avec des multiples de chiffre d'affaires à des niveaux exponentiels, particulièrement aux US, on cherche un tout petit peu quel va être l'élément déclencheur de la fin de l'histoire. Et aujourd'hui, on a quand même quelques petites idées sur qu'est-ce qui va sonner la fin du match. Première chose, c'est toutes ces IPO qui arrivent, avec ces trois IPO qui se dessinent à très court terme, puisque ça devrait arriver quand même assez rapidement, que sont SpaceX, Anthropique et OpenAI. On parle de valorisation, SpaceX potentiellement plus de 100 fois le chiffre d'affaires. Je veux bien tout ce qu'on veut, mais il y a un moment donné où il faut avoir du résultat, de la croissance pérenne, rentable, à long terme et avec la visibilité forte sur un business futur qui est déjà présent. On n'est pas là-dedans. Donc, c'est bien beau de lancer des lanceurs pour beaucoup moins cher, mais il y a plein d'autres choses qui doivent être réunies pour justifier une valorisation aussi élevée. Donc, nous, on fait un tout petit peu attention à ces choses-là. Donc, ça peut continuer de monter parce qu'il y a un engouement de la part du retail américain qui est beaucoup plus présent qu'avant sur les marchés financiers. Donc, il fait vraiment un poids important pour faire monter cette catégorie d'actifs. Donc, il ne faut pas aller contre. Mais par contre, il faut essayer de voir quand est-ce que va être la fin du match. Et là, pour le coup, on a quand même ces dates-là, qui sont les dates de ces introductions en bourse, où on pourrait être un petit peu à des points hauts, en tout cas, à court terme de marché. Ça ne veut pas dire qu'il n'y aura pas des séquences qui vont nous emmener de plus loin sur les marchés. Mais en tout cas, on pourrait avoir des grosses respirations à partir de ces moments-là. Donc, plus on va s'approcher de ces moments, plus les marchés vont monter à l'approche de ces moments-là. Parce qu'à un moment donné, c'est un peu auto-entretenu tout ça. Vous faites valoriser ces sociétés-là très chères. Qui les ont valorisées, toutes ces sociétés tech, ou OpenAI, ou Cloud, ou Anthropic, pardon, c'est les géants de la tech. Donc, dans le bilan des sociétés de ces sociétés-là, la valorisation augmente également. C'est très, très auto-entretenu. Les indices vont être impactés, puisqu'on voit les règles d'implémentation au Nasdaq ont changé pour SpaceX. Évidemment, ça va avoir des impacts sur tous les ETF.
0: Est-ce qu'on doit aussi craindre que ces gigantesques introductions en bourse à venir aux États-Unis, du coup, n'assèchent le reste du marché des introductions en bourse, qui en est moins par ailleurs, parce que les capitaux iront sur ces trois-là?
1: Alors, pas forcément, parce que oui, aux US, c'est très vrai, on va se concentrer sur ces IPO-là, mais après, le taux de service va être aussi très faible, donc ça ne va pas empêcher les autres entreprises d'aller sur les marchés. Par contre, ce qu'on voit, et on a la chance d'avoir des jeunes qui font du codage, on a un jeune chez nous qui s'appelle Vincent Nazareno, qui fait du codage chez nous, et qui nous aide avec ses algorithmes à déceler un petit peu les tendances de marché, et on voit très clairement que... le retail prend une part très importante. Et souvent, quand le retail arrive à faire, quelque part, le marché et à être très important dans le poids de hausse des marchés, ben c'est souvent un petit peu à la fin des hausses que ça arrive.
0: Oui, mais ça fait 6-8 mois qu'on se dit ça. Et que ça
1: Je vous dis, il faut avoir les moments. Et là, on a quelques moments clés qui arrivent.
0: Bon, ben, tout ça est passionnant, bien évidemment. Un petit peu angoissant aussi, ça donne le vertige. On regarde les CDS. Tiens, il se trouve que les CDS, donc on va dire les assurances contre un risque de défaut sur Nvidia, les CDS... montre qu'on a plus peur de l'État américain que d'NVIDIA. Le CDS à 5 ans se négocie sur NVIDIA moins cher que le CDS du souverain américain sur la même période.
1: C'est fou. Il y en a un qui a aussi 6% de déficit, hein, il me semble.
0: Eh ouais.
1: Donc, et qui a un président qui incarne aussi sa politique. Mais je ne suis pas sûr que je ne mettrais pas plus de risques quand même sur NVIDIA par rapport à l'économie américaine. L'économie américaine, elle est quand même très, très solide. Et une économie... ça reste basé sur beaucoup de choses et pas que sur...
0: Et alors Kevin Warsh, le nouveau patron de la Fed, il vit sa meilleure vie, lui. Hein, c'est le GOAT quand même, Kevin Warsh, parce que depuis qu'il est président de la Fed, jamais le marché américain n'a baissé encore. Il est en train d'enchaîner les hausses, 6 hausses depuis qu'il est président de la Fed. C'est un record. Jamais aucun nouveau président de la Fed n'a eu autant de hausses des marchés américains. Voilà.
1: Ouais, mais il va être sous pression, hein, parce que entre l'inflation et le déficit...
0: Emery Guidet, Pergam, avec nous, on reparlera de l'inflation européenne. Tiens, vous en parliez justement de l'inflation ici aussi en Europe, elle accélère, on en parlera dans l'écho du monde avec nos experts à partir de 16h10. On a une petite poussée d'inflation au mois de mai due au prix de l'énergie, entre autres, mais pas que. L'inflation en mai en Europe a atteint en zone euro 3,2%, c'est conforme aux attentes. Merci beaucoup Emery, le CAC gagne 0,5%.
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0: Où vais-je? Pour savoir où aller en bourse, mieux vaut déjà savoir d'où vous venez et où vous en êtes. C'est Culture Bourse chaque jour. Julie Cohen-Horton et ses experts vous répondent. Bonjour Julie.
4: Bonjour Yves, bonjour à tous. Bah oui, il faut venir ici. Il faut simplement nous écrire l'adresse, vous la connaissez. C'est BFM Bourse, @bfmbusiness.fr. Et puis aussi ce QR code qui va apparaître sur vos écrans.
0: Et une question sur encore une fois une valeur tech.
4: Effectivement, on a Antoine qui nous a écrit à propos de Nokia. Nokia qui a réorganisé ses activités pour devenir un acteur clé des infrastructures dédiées à l'IA. Et forcément, en bourse, l'IA, ça paye. Le titre s'échange aujourd'hui autour de 14 euros. Mais que faut-il penser en détail de ce titre? On fait le point aujourd'hui avec Mathieu Destouches pour Arkéa AM qui nous accompagne. Bonjour Mathieu, merci d'être avec nous. Mathieu, comment vous regardez-vous ce titre Nokia et comment vous expliquez cette reprise?
5: Oui, bonjour à tous. Eh bien, effectivement, on assiste sur Nokia à un recentrage stratégique majeur. Aujourd'hui, chez Nokia, il y a deux segments. Le premier, c'est les infrastructures mobiles. C'est l'activité avec une croissance assez faible qui représentait en 2025 deux tiers du chiffre d'affaires. Et puis la deuxième, c'est les réseaux IP et optiques. C'est ce segment qui attire l'attention des investisseurs aujourd'hui. En 2025, ça représentait un tiers du chiffre d'affaires, mais d'ici 4 ans, d'ici 2030, ça pourrait représenter autant que l'activité infrastructure mobile. Alors pourquoi cette accélération ? Eh bien, ça vient tout simplement de la croissance exponentielle de la quantité de données qu'il faut stocker dans les data centers, mais qu'il faut aussi transporter rapidement, en grande quantité, sans déperdition, etc. Et c'est là que Nokia intervient avec ses technologies de réseau optique. Et Nokia s'est d'ailleurs renforcé sur ces technologies début 25, avec l'acquisition pour un peu plus de 2 milliards d'euros d'Infinera, c'est une société américaine spécialisée justement dans la réseau optique, et avec des synergies à la clé très rapides. Donc ça s'est vu dans les chiffres, la société a posté un très bon premier trimestre, expansion de la marge brute, a noté un excellent momentum auprès des clients AI and Cloud, et ça a conduit le management à revoir ses perspectives de croissance de chiffre d'affaires de son segment réseau IP et optique. On est passé de 10-12% de objectif de croissance à entre 18 et 20% pour 2026.
4: Alors ça, c'est pour le contexte autour de Nokia, un bon momentum, vous l'indiquez. Mais si on doit répondre précisément à la question de notre auditeur, est-ce que vous pensez que c'est le moment d'aller sur Nokia ?
5: Alors l'action, elle est évidemment montée très rapidement. C'est aussi le reflet d'une prise de conscience peut-être un petit peu tardive des besoins d'investissement dans les réseaux, un peu à l'image de ce qui s'est passé sur les semi-conducteurs présents sur la mémoire. Donc aujourd'hui, on a une action qui se traite 40 fois les résultats 26, 34 fois 27. On est clairement sur une histoire de re-rating. Le titre se payait environ 15 fois en milieu d'année dernière. Les révisions de bénéfices, elles ont encore été mineures. Alors c'est une histoire de long terme. Ça sera peut-être pas un long fleuve tranquille, mais il y a quand même des raisons d'être confiant et quelques catalyseurs à court terme aussi qui pourraient soutenir le prix. Le premier, c'est Ciena, un de ses principaux concurrents sur les réseaux optiques qui va publier dans deux jours et qui devrait confirmer la forte demande pour les réseaux optiques. On a potentiellement des annonces de partenariat ou de collaboration avec des hyperscalers. Aujourd'hui, les hyperscalers, c'est moins de 10% du chiffre d'affaires. Donc ça serait vu positivement. On a aussi le potentiel pour relever un petit peu les objectifs de marge pour 27 et 28 à mesure que la croissance se matérialise. Et pour finir, on a un point technique aussi, Nokia, qui est un candidat pour entrer dans l'Eurostock 50, et donc prochaine revue en septembre.
0: Merci Mathieu Destouches, c'est Culture Bourse avec Julie Cohen-Horton qui nous accompagne chaque jour à demain jeudi pour une nouvelle aventure. Le CAC 40 gagne en ce moment 0,4%. On se retrouve dans une poignée de secondes pour mesurer le potentiel à venir encore sur nos marchés européens. Il n'y a pas que Wall Street. D'ailleurs, l'Europe aujourd'hui, pour une fois, fait un peu mieux que Wall Street. A tout de suite.
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0: 1 000 $ investis en 1997 dans Amazon, 1 000 $ en valent 2,5 millions aujourd'hui. Bienvenue à tous, BFM Bourse, on essaie de vous accompagner en choisissant au mieux vos valeurs, hein, bien sûr, parce que les gains ne sont pas automatiques. Et on est là pour ça. En fil rouge, il éclaire la route. Antoine Larigauderie, rebonjour Antoine.
2: Rebonjour Guillaume.
0: Votre mot du jour.
2: La techno qui surperforme en Europe, encore largement. L'Euronext Tech Leaders gagne 1,5%. Plus 0,48% pour le CAC 40, 8185 points. Wall Street, plutôt mitigé, moins 0,03% pour le Nasdaq et moins 0,24% pour le Dow Jones. Oh, puis j'en ai une très bonne. John Plassard nous parlait tout à l'heure du grand plan offensif de McDo. Figurez-vous que c'est comme l'IA, ça disrupte des secteurs entiers et des acteurs un petit peu fragilisés. On a Shake Shack en particulier, la chaîne de burgers qui est en train de perdre 10% à Wall Street justement après ces annonces de McDo. Donc il n'y a pas que l'IA qui disrupte, ça se joue aussi sur le sandwich au poulet. Donc il faut suivre en bourse.
0: On va en parler effectivement en long, en détail. Surtout, on parlera de l'inflation aussi qui accélère au mois de mai en zone euro, même hors éléments énergétiques, même hors énergie. Ça accélère même un peu plus que prévu hors énergie. Ça, c'est pas très bon signe, mais enfin, ça n'empêche pas nos marchés européens de bien progresser aujourd'hui. Puis, dans les valeurs, il y a Soitec qui brille à nouveau, ainsi qu'ST Microelectronics. Wow, STM, là, on est à plus 13% parce qu'ils multiplient par deux, finalement, leur objectif de chiffre d'affaires. Ils le multiplient par deux en nouvelle estimation. Rien que ça, grâce à quoi? Grâce à l'IA. Plus 13% STM, Schneider Electric gagne 4%, puis Soitec va intégrer le Stoxx Europe 600. À force de progresser, Soitec gagne encore 4% aujourd'hui. 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À suivre notamment le rachat d'aluminium Dunkerque par Aluminium Bahrain. Confirmé ce rachat pour 2,2 milliards $. L'accord a été signé en marge du sommet Choose France. Cette opération a reçu le soutien du gouvernement et des salariés de l'ancien fleuron de l'ex-groupe industriel français Péchiné. La Chine renforce sa régulation sur le secret des affaires pour préserver le développement industriel. Pékin durcit les règles en incluant pour la première fois l'intelligence artificielle, les données, les algorithmes dans un contexte de forte rivalité avec les États-Unis sur la tech. Et puis la France, elle compte désormais 33 palaces. 6 établissements font leur entrée dans ce cercle très fermé des palaces. Le Cheval Blanc, le Bulgari, le Phuket, le Four Seasons de Megève, le Martinez à Cannes ou encore le Royal Champagne à Champillon. Cette promotion confirme la nomination parisienne dans cet univers des salles, des palaces, même si bien sûr parmi ces nouveaux palaces, certains sont situés en région. Plus de détails tout à l'heure avec Edwige Chevrillon dans le 18-19. On est à vos côtés. Bienvenue à tous, c'est BFM Bourse.
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0: En ce moment, les marchés sont un palace, hein, surtout Wall Street, un peu moins l'Europe, mais quand même, c'est une belle séance aujourd'hui sur nos indices, Antoine.
2: Oui, et puis c'est pas ambiance palace du côté du Bitcoin, qui vient de tomber sous les 69 000 $. Ça a perdu 5 000 $ en ligne droite depuis que Michael Saylor a annoncé ses premières ventes de Bitcoin depuis 4 ans. Pour financer notamment une augmentation de capital. Donc il semble qu'il y ait un petit changement de paradigme là pour le coup, et ce n'est pas qu'une simple petite baisse de cours passagère. Le CAC 40 lui gagne 0,54% et on est à nouveau à l'offensive vers les 8200 points. On est à 8189 là à l'instant. Et du côté des valeurs qui fonctionnent le mieux sur le CAC 40, ST Microelectronics, alors satisfaction des marchés après les derniers chiffres du groupe, le titre gagne 13,6% à 67,43 €. On a un vrai changement de paradigme là aussi autour de CST Microelectronics et Soitec, etc. Ça n'arrête pas. Schneider Electric gagne 3,4% à 285,60 €. Autant dire que c'est l'IA qui anime les leaders de la cote du côté de Paris, puisque derrière on retrouve des valeurs bien plus traditionnel. Danone plus 3% à 63,22 €. On a Kering plus 2,88 €, 252,05 €. Ou BNP Paribas plus 1,9 € à 94,32 €. À la baisse, en revanche, on prend des bénéfices autour de Dassault Systèmes qui a perdu 3,3% à 19,59 € et de Capgemini qui perd 3,03% à 102,40 €. Les titres avaient terminé en hausse de 6,7% hier en clôture. Et Carrefour perd 2,26 € à 15,79 € sur le SBF 120, donc ST Micro leader. Et en baisse, en revanche, ça va de moins en moins bien pour Abivax, qui était en baisse de 30% au cours de matinée. Là, le score est largement alourdi. Moins 41% à l'instant à 66,10 €.
0: Alors justement, vous en parlez d'Abivax, on va en parler. On voulait ouvrir sur STM, mais ça va changer un peu de la tech. On va regarder ce titre Abivax, effectivement. Pour ceux qui nous suivent à la radio, on est aussi à la télé. Et quand on regarde les choses en courbe, en image, elles parlent encore plus fort, ces tendances. Aujourd'hui, donc, Abivax souffre à moins 40%, effectivement. On le voit depuis le début de la séance. Et si on compare par rapport aux journées précédentes, c'est là que la falaise apparaît. Parce que là, vous avez la courbe intraday, mais sur les séances précédentes par rapport à aujourd'hui, ben voilà, une falaise, effectivement, qui se manifeste. Moins 40%. Avec effectivement des résultats cliniques en phase 3, Arnaud Giraud, un peu décevant. Arnaud, on vous rejoint pour Kepler-Chevreux. Est-ce que ce moins 40 vous semble juste de la part des marchés aujourd'hui?
17: Bonjour à tous les deux.
0: Hello.
17: Bah, écoutez, très franchement, Guillaume, quand on m'a demandé de regarder un petit peu ce titre, je voulais essayer de répondre à votre question, mais on va dire, en essayant de refléter à juste titre l'opinion de l'analyse, sachant que c'est très sensible, vous venez de le dire, on est sur une biotech quasiment monoproduit, avec un produit en phase 3, un autre en phase 2. Donc, c'est toujours des valeurs qui sont très, très risquées, la biotech. Hein. On a fait 6 fois la mise, je crois, déjà sur le titre, avant que là, on ait une correction de 40%. Donc, vous voyez, c'est ça dont on parle. En l'occurrence, nous avons une lecture plutôt positive de cette phase 3. Pourquoi ? Parce qu'on confirme une efficacité remarquable sur un des deux dosages en particulier. Les mauvaises nouvelles qui inquiètent le marché concernant les statistiques qui font apparaître un certain nombre de cancers, en fait, uniquement sur un des deux dosages. Et sur le dosage qui serait le moins inquiétant d'un point de vue safety, si je peux me permettre, on reste très au-dessus de l'efficacité des produits concurrents. Donc, en fait, pour nous, aujourd'hui, enfin, on a du mal, si vous voulez, à ne pas être optimiste quand on voit cette publication aujourd'hui et quand on voit un cours à moins 40.
0: Ce titre, alors on va le regarder, donc moins 40, effectivement, alors que le titre se tenait, il y avait eu beaucoup de spéculations, en plus toutes ces dernières semaines, on le voit là sur quasiment un mois, et aujourd'hui la falaise hein, complètement sur Abivax. Sur un an, le titre gagne quand même encore 1000%, hein, malgré la baisse de 40% aujourd'hui.
17: Et Guillaume ?
0: Oui, Arnaud, allez-y, bien sûr.
17: Il faut souligner en précisant qu'on avait déjà eu une partie des bonnes nouvelles en juillet dernier, hein, puisque là, on a la deuxième partie de la phase 3 sur une période de plus long terme. Et d'ailleurs, un des messages positifs de leur maladie, c'est que de leur traitement, c'est que sur longue période, le traitement est bien supporté, quoi. Donc, et continue d'être efficace. Donc ça, c'est quand même très important.
0: C'est important à souligner, effectivement. Les autres valeurs qui se distinguent, alors il y a STMicroelectronics, là c'est l'inverse. Aujourd'hui, on a une super hausse d'STMicroelectronics. On a envie de dire une de plus, mais elle est vraiment spectaculaire. On gagne 13%. Vous le voyez, ce titre-là, depuis ce matin, qui progresse gentiment, mais surtout depuis les dernières séances, qui fait un véritable bond. 13% de hausse aujourd'hui, parce que STM, tout simplement, multiplie par deux ses objectifs de chiffre d'affaires. Grâce à quoi, Arnaud ? Ben, grâce à l'IA.
17: Oui, alors si vous voulez, sur tout le secteur des semi-conducteurs, ST compris, les analystes courent après, c'est-à-dire le cours de bourse, mais aussi, c'est ça qui est impressionnant, les estimations de résultats. C'est-à-dire que non seulement les marchés s'enthousiastent, mais c'est vrai que, comme vous le soulignez aujourd'hui pour STM, on a des révisions qui sont très significativement revues en hausse pour leur business qui est directement concerné par l'intelligence artificielle. Et effectivement, les prévisions doublent. En ce qui concerne ce business-là, malheureusement, je voudrais juste rappeler qu'STM, c'est un grand conglomérat hein, dans les semi-conducteurs, donc ils sont exposés. C'est à la fois une force et une faiblesse, comme ça dépend comment on veut voir les choses aujourd'hui, par rapport à d'autres entreprises qui sont purement liées à l'IA. C'est pareil pour Soitec. Leur business IA est dilué dans d'autres activités, notamment tout ce qui est consumer electronics ou ce qui est industriel et automobile, qui vont plutôt mieux, hein, mais qui ne sont pas dans des situations absolument booming comme on peut constater dans l'intelligence artificielle. En l'occurrence, c'est une société sur laquelle nous sommes positifs, hein, mais encore une fois, le cours de bourse est très en avance sur les estimations des analystes, sur les valorisations un petit peu, je dirais, un peu habituelles. Donc voilà, on est dans, je ne veux pas qualifier de bulle, parce qu'encore une fois, il y a des profits, mais on est dans l'enthousiasme très, très marqué. C'est historique ce qui se passe sur ce secteur. Il faut revenir à 2000 pour voir quelque chose de similaire. On n'a pas vu ça en 25 ans. Dès qu'on fait référence à 2000, je veux dire, on a envie aussi un petit peu de dire aux gens de faire attention, parce que vous savez, les semi-conducteurs, après la bulle de 2000, ils font moins 80%. Hein. Donc il faut quand même faire un petit peu attention, je pense. Et notamment, moi qui fais beaucoup de macro, si vous voulez, ce qui nous inquiète sur le secteur dans la macro, bah, c'est les taux d'intérêt qui continuent de monter. Tout cet investissement dans l'intelligence artificielle, c'est de l'investissement en capital. Et donc, le niveau des taux d'intérêt est évidemment une question clé. Et cette semaine, on se donne rendez-vous vendredi avec les chiffres de l'emploi.
0: Effectivement, aux États-Unis qui seront publiés. Il y a Soitec aussi dans ce segment qui retrouve quelques lettres de noblesse à force de progresser. La Soitec va intégrer l'indice large européen, l'indice Stoxx Europe 600. Soitec gagne encore 4% aujourd'hui. Pareil, message de prudence sur Soitec. Oui, mais on multiplie les messages de prudence. Ça n'empêche pas ce site de progresser, Arnaud.
17: Non, mais si vous voulez, on est dans une phase d'euphorie où les chiffres, effectivement, les investissements dans l'IA sont là. Il n'y a pas de, oui. Il n'y a pas d'avoir. En revanche, ce que je voudrais dire, c'est que là où il y a deux mois, si vous voulez, les estimations étaient très, très, très basses, aujourd'hui, on va dire, on a eu une renormalisation forte de cette croissance pour l'année 2026 et 2027. Et donc, la question que maintenant, on commence à se poser, c'est 2028, 2029. Vous voyez, c'est très en avance pour justifier encore des hausses, si vous voulez. On est très en avance dans le temps de ce qui va venir. Donc, on va être sujet à d'autres thématiques uniquement que les commandes à très court terme, je pense. Oui. C'est là où la question d'intérêt est très, très importante.
0: Dans quoi vous pariez avec vos équipes? Vous n'êtes pas des parieurs, mais voilà, vous faites des études, bien sûr, chez Kepler Chevreux. Vous êtes des gens très sérieux sur les marchés. Vous les auscultez, vous les mesurez dans leur granularité. Est-ce qu'il y a un secteur ou une thématique qui, pour vous, en revanche, là, a un potentiel vraiment solide, bâti sur du roc pour la suite?
17: Alors, pour le coup, je vais rester un petit peu dans le pari. Mais nous, qui nous enthousiasme aujourd'hui, c'est cette petite musique de fond dont le volume commence vraiment à être très très fort de la part de l'Union européenne, de Bruxelles, qui est en train de requalifier entièrement sa relation avec la Chine. Et ça, c'est un revirement monumental. Nous, en France, ça fait des années qu'on en parle, on est très très sensible au sujet. Rappelez-vous Huawei qui a fait sortir, enfin qui a presque fait causer la faillite d'Alcatel. Donc c'est des choses qu'on a connues déjà il y a 10 ans, mais pour les Allemands, c'est un phénomène nouveau. Ça fait 3 ans que l'Allemagne est en quasi-stagnation, voire récession. Leurs exports sont à la peine. Aujourd'hui, ils ont un immense déficit commercial avec la Chine. Et enfin, Bruxelles tape du poing sur la table. Et ça, si vous voulez, c'est quelque chose qui, pour le secteur de la chimie européenne, qui fait face à des surcapacités chinoises, et de plus en plus en Europe, on importe des produits chimiques de Chine alors qu'on les fabrique nous-mêmes en Europe, bah, ce revirement de Bruxelles, ça peut être un événement peut-être aussi important boursièrement que ce qu'on a connu sur l'acier il y a encore un an. Rappelez-vous, je vous parlais d'ArcelorMittal, vous étiez très surpris que je vous parle d'acier à l'époque, mais je pense que voilà, ce qui se dessine sur la chimie, ce sera à voir, c'est spéculatif encore, j'insiste, parce qu'on n'a pas encore les détails, mais je pense que il faut prendre l'Union européenne au sérieux sur ce sujet parce que voilà, notre industrie chimique, c'est des acteurs de grande taille, importants, et on ne peut pas les laisser disparaître comme ça.
0: Merci beaucoup de nous avoir accompagnés. Arnaud, on vous retrouvera à la clôture des marchés tout à l'heure. Le CAC 40 gagne 0,5%, Wall Street est stable en ce moment, mais alors il y a des valeurs qui cartonnent. Le grand retour donc du hardware, hein, c'est quand même ce qui marque les séances qu'on vit avec Hewlett Packard aujourd'hui. La semaine dernière, c'était Dell qui cartonnait à plus 30, plus 40% même en 2-3 séances Dell. Aujourd'hui, Hewlett Packard gagne 28%. Plus 28% sur sa publication grâce à l'IA. Oui, Hewlett-Packard à son tour parmi les gagnants. En tout cas, c'est le point de vue des marchés d'un coup là qui change d'avis sur HP. Ce bon vieux HP gagne 28%. Et puis une autre valeur en haut, celle de 22%, c'est Marvel. Tout simplement parce que le patron d'NVIDIA estime que Marvel a beaucoup de potentiel en bourse. Il a expliqué, Jensen Huang, que Marvel serait sans doute la prochaine entreprise de Wall Street à franchir les 1000 milliards de dollars de capi. Il suffit qu'il le dise, Jensen Huang, pour que ça marche. Alors, on n'est pas encore à 1000 milliards, mais quand même, ce titre Marvel réagit très positivement aux propos de Jensen Huang. Simple parole hein, de Jensen Huang, le titre gagne 22%. Marvel en ce moment à Wall Street et Nasdaq gagne 0,1%. Notre portefeuille trading BFM Bourse, justement dans ce contexte, il est là, notre analyste Alexandre Tixier. Bonjour Alexandre.
18: Bonjour Guillaume.
0: Comment se porte-t-il ce portefeuille dans le contexte qu'on décrit? On rappelle, s'abonner à ce portefeuille en flashant, en scannant le QR code qui apparaît à l'écran. Alexandre.
18: Alors effectivement, là, on est effectivement dans une zone qui nous impose une certaine prudence, hein, dans le CAC entre 8000 et 8290, 8300 on va dire. Donc une prudence qui, sur le portefeuille, se traduit toujours par une quarantaine de pourcents de liquidités dispo, une exposition action à 60%. Ça aura été la moyenne sur l'ensemble du mois de mai. Ceci étant dit, je fais quelques allers-retours sur des capis moyennes du secteur des semis. Vous en parliez beaucoup tout à l'heure. Effectivement, on a un effet de mimétisme après les envolées de Soitec et ST Micro sur un certain nombre d'autres capis, puisqu'on en a sur la côte parisienne. Et voilà, des mouvements ponctuels et opportunistes et une performance du portefeuille qui va rester stable sur le mois de mai qu'on vient de clôturer finalement.
0: Et les valeurs de la tech, comment vous les abordez pour ce portefeuille trading ?
18: Alors effectivement, valeur de la tech, plus spécifiquement des semis, on en a peu en nombre à Paris, qui sont évidemment pas du même calibre qu'outre-Atlantique, mais on a un petit vivier quand même, hein, pour les investisseurs qui veulent faire du stock picking, se diversifier sur le secteur. Je passe très rapidement sur les deux plus évidentes, hein, STMicro bien sûr, vous disiez plus 13% tout à l'heure, Soitec plus 550%, ça c'est depuis le début de l'année, voilà pour cette dernière. Pour les autres, je pense à la belge X-Fab, belge mais coté à Paris, là c'est vraiment le fabricant de puces. On a pu voir sa volatilité intense ces derniers jours. Et surtout, on a quelques capis un peu moins importantes sur lesquels on peut aller chercher un peu d'alpha. Je pense à Riber, l'équipementier. Memscap, donc ça c'est plutôt niche, hein, c'est des microsystèmes qui s'implantent directement sur des puces. Et enfin, ma préférée graphiquement, c'est Calray. Ça c'est Fabless, entièrement Fabless. Un concepteur de processeurs, notamment utile, ils ont des débouchés pour la conduite autonome de voitures. Je répète, Calray.
0: Voilà, pour de la diversification aussi, mais vous les intégrez en tout cas déjà mentalement et elles vous plaisent pour ce portefeuille trading BFM Bourse. Merci beaucoup Alexandre Tixier avec nous. Et une idée en plus pour vos portefeuilles, à vous tous qui nous suivez, Romain Burnand, parce qu'on est gourmand, vous l'êtes aussi, vous qui nous suivez, Romain vient nous apporter une idée d'investissement supplémentaire, là aussi dans une optique de diversification, Romain Burnand pour Moneta AM. Bonjour Romain.
19: Oui, bonjour Guillaume.
0: Alors, vous avez Romain 2 minutes 30, vous allez nous présenter une banque grecque, la banque Eurobank, c'est son nom. Pourquoi s'intéresser aux banques grecques d'ailleurs ?
19: Ben voilà, c'est une question de diversification. Et c'est sûr que le secteur bancaire grec a laissé de très mauvais souvenirs aux investisseurs et aussi aux banques françaises qui s'y étaient implantées. Mais les banques ont survécu à cette période difficile. Elles sont aujourd'hui saines, solides et surtout très profitables. Donc le pays est rentré dans un cycle de croissance, hein, de l'ordre de 2% annuel, ce qui est pas mal pour la zone euro, ce qui stimule l'activité bancaire. Donc les banques grecques sont riches en dépôts, c'est le cas d'Eurobank, et sont à même de financer la croissance et les infrastructures du pays. Donc les banques grandes entreprises grecques sont peu endettées, et donc la croissance de l'activité bancaire est aujourd'hui vertueuse.
0: Et quels sont les risques? Parce qu'on imagine qu'il en reste quelques-uns.
19: Bien sûr, il reste de l'endettement. La dette grecque, qui avait atteint deux fois le PIB en 2020, donc après Covid, reste élevée à 140%, à 1,4 fois le PIB. Donc c'est quand même une baisse significative par rapport à il y a 5 ans. Mais l'avantage, c'est que l'excédent budgétaire du pays est très élevé. Et allié à la croissance de l'économie, ça permet un désendettement rapide. Il y a un autre risque, c'est les élections nationales qui auront lieu l'an prochain. Donc la France n'est pas le seul pays. Et ça représente un risque. Le gouvernement actuel est assez pro-business. Il est possible qu'il y ait une évolution dans la politique du pays.
0: Les banques grecques qui vous intéressent, et surtout Eurobank que vous nous proposez aujourd'hui. Pourquoi Eurobank ?
19: Oui, parce que Eurobank est bien géré, puis il y a une stratégie qui est une stratégie de croissance qui jusqu'à présent a été très bien menée, avec des acquisitions récentes en Bulgarie et aussi en Chypre, et aussi des acquisitions dans le domaine de l'assurance et de la gestion d'actifs qui sont des activités peu développées en Grèce aujourd'hui et donc qui ont un bon potentiel. Et la banque aussi reste modérément valorisée, donc elle a un bon parcours boursier, mais c'est pas encore celui de STM dont vous avez parlé tout à l'heure. Elle cote environ 9 fois les résultats de l'année et elle a l'habitude de battre les attentes des investisseurs. Et nos analyses vous font penser que cela restera le cas au moins au cours des prochains trimestres.
0: Il vous reste 18 secondes. Quel est votre objectif de cours? Quel potentiel sur ce titre?
19: Alors, notre objectif, c'est 5,10 €. C'est 30% au-dessus du cours actuel. Et ça paraît une bonne rentabilité par rapport au risque raisonnable.
0: ce titre Eurobank que vous nous faites découvrir. Voilà, là encore, on insiste mille fois, c'est de la diversification, mais c'est une idée intéressante, puis ça nous permet de découvrir le tissu européen jusqu'en Grèce. Merci beaucoup. Romain Burnand avec nous, Moneta Asset Management. Tout à l'heure, dans USA Today, on évoquait la nouvelle stratégie de McDo, notamment dans le poulet, figurez-vous. Et même McDo doit se convertir plus franchement encore au poulet. John Plassard nous en parlait dans USA Today, à retrouver cette séquence sur l'application BFM Business. On a beaucoup parlé de tech aussi, bien évidemment, et de la levée de capitaux d'Alphabet, 80 milliards de dollars en actions plutôt que via l'endettement. Pourquoi choisir de créer de nouvelles actions plutôt qu'un endettement supplémentaire et les obligations? C'est une question à laquelle John a répondu, très intéressant. Le titre Alphabet la recule d'1,6% en ce moment.
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0: Et pendant que Wall Street se gorge d'intelligence artificielle, en Europe, on reste très attentif quand même à l'inflation. Les Américains aussi, ils craignent, ils redoutent une réaction monétaire de la Banque Centrale, de la Fed face à l'inflation. Et puis ici en Europe, pourquoi pas une hausse de taux dès la semaine prochaine. Samy Char nous rejoint pour Lombard-Odier et compagnie. Bonjour Samy. Est-ce que le chiffre d'inflation aujourd'hui qui a été publié du mois de mai, est-ce que ce chiffre risque d'encourager la BCE à relever ses taux dès la semaine prochaine?
20: Ah oui, absolument. Il entérine totalement la hausse de taux et on va la voir maintenant. Elle est pricée par les marchés complètement. Et c'est vrai que c'est une hausse de taux qui s'explique essentiellement par l'inflation présente. C'est pas les anticipations d'inflation, c'est pas le marché du travail, c'est pas les salaires qui sont partis à la hausse. Non, ce qui explique l'inflation aujourd'hui, c'est essentiellement ce facteur énergétique qui non seulement explique une inflation globale au-dessus des fameux 2%, mais qui aussi s'est traduite dans une inflation sous-jacente. Par exemple, le prix des vacances, le prix des billets d'avion, tout ça fait qu'il y a plus d'inflation que ce n'est supportable par la Banque Centrale Européenne. Et donc, elle va effectivement remonter les taux de 25 points de base la semaine prochaine.
0: Ah, la BCE qui devrait relever donc pour vous les taux la semaine prochaine. Quel impact ça aurait sur la croissance? Enfin, quand je dis la croissance, le PIB français s'est contracté au premier trimestre, alors que la guerre en Iran venait à peine de commencer. Donc, quel impact une hausse de taux aurait sur l'activité, on va dire?
20: Oui, c'est pas bienvenu. Maintenant, Guillaume, on peut pas comparer les 450 points de base de hausse de taux qu'on a eu en 2022 avec les 50 points de base, 0,5% qu'on aura peut-être cette année, une hausse de taux la semaine prochaine, probablement suivie d'une autre hausse de taux, 0,5%, ça n'aura pas un impact économique majeur, d'autant qu'elles seront très probablement renversées, ces hausses de taux, à partir du moment où les flux, on l'espère, reviendront par le détroit d'Ormuz, que le pétrole se stabiliserait sous les $100, voire sous les $90, eh bien, on pourrait imaginer une Banque Centrale Européenne qui renverserait ces hausses de taux et reviendrait à 2%, soit à la fin de cette année, soit en début d'année prochaine. Donc, un impact économique mineur, mais enfin quand même un signal qui n'est pas très agréable et pas tout à fait nécessaire.
21: Bonjour Samy, si on devait regarder un petit peu par rapport aux flux et en termes de dépendance économique, le continent européen est plus dépendant de l'économie américaine ou de l'économie chinoise?
20: Les deux, mon commandant. Évidemment que l'économie chinoise, c'est une source importante d'exportation pour les Européens, notamment pour les Allemands. Mais il faut être franc, l'économie européenne est aussi très dépendante de l'économie américaine, notamment sur les biens énergétiques, mais aussi sur des facteurs moins économiques, comme par exemple la défense. Donc très clairement, l'Europe est parfois un peu coincée entre le marteau et l'enclume. Mais vous savez quoi, l'autonomie économique, ça ne se décrète pas. Elle peut être acquise, et donc réduire la dépendance économique au moins moyens d'investissement productif dans les secteurs clés. On en parle souvent sur cette antenne, hein, dans l'énergie, dans la technologie, dans la défense. Il ne tient qu'aux Européens d'être moins dépendants et des Chinois et des Américains. Mais encore une fois, l'autonomie, ça ne se décrète pas. Ça s'investit, ça se construit. Et donc, si on veut réduire la dépendance, il y a un travail à faire. Et il serait bien que les Européens, quand même, accélèrent un petit peu sur ce pied-là.
0: On rappelle l'inflation, effectivement, qui montre, qui nous apporte une mesure de notre dépendance aussi. Elle accélère en Europe, on le disait au mois de mai, à 3,2%. L'inflation est hors élément énergétique ou hors élément volatile. Cette inflation est même supérieure aux attentes. Pendant ce temps, aux États-Unis, c'est l'emploi qu'on va suivre cette semaine plutôt que l'inflation, même si, bien sûr, elle reste à surveiller. Mais alors, l'emploi, rapport sur l'emploi vendredi. Et aujourd'hui, on a eu l'enquête JOLTS, là. C'était il y a quelques minutes. Que nous dit cette enquête JOLTS sur la dynamique de l'emploi?
20: Oui, c'est important ça, Guillaume, parce que mine de rien, on vient d'un environnement où le marché de l'emploi américain était en ralentissement. et était en ralentissement relativement net. Et ça nous faisait dire d'ailleurs que la Réserve fédérale américaine allait couper les taux cette année, une fois, deux fois, trois fois. Le marché intégrait ces baisses de taux parce que justement, il y avait un rafraîchissement au niveau du marché de l'emploi. Et que nous dit le chiffre du jour? Il nous dit que finalement, ce ralentissement, il est derrière maintenant. Le marché de l'emploi s'est tout à fait stabilisé aux États-Unis. C'est pas le premier indicateur qui le montre. Les JOLTS du jour confirment finalement la stabilisation du marché de l'emploi aux États-Unis. Et donc, évidemment que c'est un argument en moins pour la Réserve fédérale américaine. Bien sûr, il y a l'inflation comme en Europe qui vient des prix de l'énergie. Mais enfin, puisqu'on a un marché de l'emploi qui se stabilise, je dirais pas qu'il réaccélère, mais enfin qui se stabilise, eh bien, aucune raison pour la Réserve fédérale américaine de baisser les taux cette année. C'est le sentiment qui se dégage du rapport.
0: On verra ce que fera la Fed à la sauce Kevin Warsh. Kevin Warsh, qui est le nouveau président de Fed, le plus gâté par les marchés. Je ne sais pas si vous l'aviez vu, ça, Samy, mais il est le nouveau président de Fed avec la plus longue série de hausses des marchés depuis le début de son mandat. On est à 6 hausses des marchés depuis le début de son mandat. Depuis qu'il a pris la tête de la Fed, jamais Wall Street n'a reculé, figurez-vous. C'est le seul à enchaîner 6 hausses des marchés de Wall Street depuis la prise de son mandat. Le précédent qui avait un record de hausses de Wall Street, c'était William Miller avec 5 hausses de Wall Street pour le début de son mandat. Là, il est à 6 désormais, Kevin Warsh.
20: Bon, pourvu que ça dure, Guillaume, mais enfin, c'est à la fin de la course qu'on compte les vainqueurs. On espère qu'à la fin de son mandat, les marchés seront évidemment beaucoup plus hauts qu'ils ne le sont aujourd'hui. Il a un travail ardu quand même, hein, Kevin Warsh, coincé entre Donald Trump d'un côté, le board de la Fed de l'autre. Oui. Et évidemment, il va vivre de nombreuses aventures au travers de son mandat. On espère quand même qu'il finisse avec des marchés en hausse et qu'il ne connaîtra pas trop de volatilité. On l'espère pour nous.
0: Faut croiser les doigts, effectivement. Merci beaucoup de nous avoir accompagnés aujourd'hui. Samy Char, salut Samy. Bon après-midi. Le CAC gagne 0,5% dans un instant. On mesure le potentiel à venir. ST Microelectronics plus 13, figurez-vous, sur le CAC 40. C'est notre star à nous, là, en ce moment, ST Microelectronics. On va en parler en famille. Sabrina Salgui va nous rejoindre. A tout de suite.
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0: 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Chaque jour, vers 16h30, Sabrina Salgui nous rejoint, BFMBourse.com. Bonjour Sabrina.
6: Et bonjour Guillaume.
0: Et Antoine Larry-Gaudry, rebonjour Antoine.
2: Rebonjour Guillaume.
6: Bonjour, et bonjour ça. Antoine.
0: En fil rouge Antoine, on est bien là, on est confort en Europe, on est en hausse un peu partout.
6: On est bien, on est confort, mais pourtant, il n'y a pas d'accord encore entre... entre Donald Trump et bien sûr l'Iran. Hein, on est toujours dans l'expectative, même si Donald Trump, il assure vraiment qu'il y aura un accord très prochainement, un jour peut-être, mais en tout cas, le marché y croit, alors que la veille, c'était des informations iraniennes qui étaient plus dans l'optique de... Bah non, en fait, il n'y a pas d'accord, quoi. L'Iran...
0: Oui, on tergiverse toujours.
6: C'est toujours... On patine.
0: Oui. Patinage dans le détroit, là, oui.
6: Oui. C'est ça.
0: Et des marchés donc qui sont quand même en hausse, malgré les chiffres d'inflation qui accélèrent. Hein, au mois de mai, quand même, on rappelle, en zone euro, 3,2% d'inflation. Et hors éléments volatiles, elle est supérieure aux attentes. Ça n'empêche pas nos marchés européens, mais même Wall Street à l'instant, de progresser, Antoine.
2: Ça, on l'a vu avec Michel Ruimi, d'ailleurs, en fin de semaine dernière. Il nous disait, ça y est, le mot valise stagflation refait son apparition, hein, avec des prévisions de croissance à revoir à la baisse, notamment en France, et l'inflation qui est supérieure aux attentes. On est en plein milieu du scénario. Bon, cela dit, on a mis tout ça de côté pour jouer sur la tech. Quand on voit la progression d'ST Microelectronics, quand on voit la santé absolument dingue des semi-conducteurs, de l'IA à Wall Street avec HP qui prend encore 30%, on a mis tout ça de côté. Le seul pétard mouillé du jour, c'est quand même le Bitcoin. On perd $1,000 par heure là, en ce moment. 67 996 à l'instant. C'est vraiment pas la fête. Il y a peut-être quelque chose qui est en train de changer ou en tout cas de se modifier dans le paradigme Bitcoin en tout cas.
0: C'est très spectaculaire, effectivement. Et il y a peut-être encore pire que Bitcoin, figurez-vous. Et là, c'est Sabrina Salgui qui a détecté cette valeur. Elle perd, là, 41% de cette valeur. On est à la Bourse de Paris, Sabrina.
2: Pas une crypto, là.
6: Pas une crypto. C'est plutôt une biotech. Elle s'appelle Abivax. Alors, Abivax, elle a été révélée dès l'année dernière parce qu'elle a un traitement expérimental contre une maladie, une maladie d'inflammation des intestins qui n'est pas forcément la plus agréable. Et donc là, elle perd 40%, alors que pourtant, les résultats de phase 3 des données sont plutôt très positifs, même au-dessus des attentes. Mais pourtant, le titre perd 40% parce qu'il y a des cas de rares cas de tumeurs et donc ça jette doute sur ce traitement expérimental.
0: Ah oui,
6: mais pourtant, ce n'est pas du tout lié au traitement. Et les analystes et le marché réagi un peu à chaud en disant ça perd 40%, mais dans les faits, Abivax va aller droit au but, il va aller déposer son dossier d'autorisation de mise sur le marché de ce traitement-là aux États-Unis à la fin de l'année. Donc pour Abivax, c'est toujours le cap, il est bien fixe.
0: Oui, et l'étude clinique n'est pas si mauvaise du tout.
6: Au contraire. Hein.
0: C'est ce que nous disaient aussi tout à l'heure les experts de Kepler-Chevreux. Ils nous disaient à moins 40, Abivax, dites donc, c'est sévère quand même.
6: Oui, c'est sévère, mais à mettre en perspective avec la forte hausse. Hein, l'année dernière, c'était le carton, ça avait pris 1600%, même quasiment 1700.
0: Exactement. Et malgré la baisse de 40% aujourd'hui d'Abivax, le titre sur un an gagne encore plus de 1000%.
6: C'est ça, 1280, je crois.
0: Ça va vite, ça va très vite. Gilles Santacre nous rejoint, boursicoté.com. Des marchés qui vont très vite. Alors quand on garde valeur pas valeur encore plus, on parlera d'ST Microelectronics, de Soitec dans un instant, qui cartonne à la hausse aujourd'hui. Déjà sur les indices, Gilles, comment vous regardez les choses, les prochains seuils à suivre sur le CAC, mais pas que?
9: Alors, sur le CAC 40, on est revenu dans un range que l'on a occupé quasiment toute la semaine dernière, entre 8175 points et 8250. Cette zone des 8250, il va falloir la surveiller, et notamment lorsque l'on regarde le CAC 40, dividende réinvesti, c'est quelque chose que je regarde beaucoup en ce moment. Ça correspond à une zone qui a été testée à de multiples reprises, la zone des 27250 points. C'est une zone qui avait été gapée aussi et qui nous avait donné un fort signal baissier le 2 mars. C'est vraiment la cassure de cette zone qui pourrait commencer à nous donner des gros signaux, enfin des signaux plus importants à la hausse, qui pourraient nous ouvrir la porte à un retour possible sur les niveaux records. Et c'est à chaque fois sur cette zone que l'on est venu buter depuis quelques temps, même encore aujourd'hui. Hein, si on regarde sur le GR, on a marqué 27250,06, quelque chose comme ça. Donc c'est vraiment sur ce niveau que l'on échoue à remonter. Alors c'est vrai dans un contexte géopolitique assez difficile, mais je dirais que c'est le niveau majeur à surveiller. Malgré tout, on a eu une petite phase d'inquiétude hier, mais qui n'a pas remis en cause la petite dynamique haussière qui était toujours en cours précédemment. Donc globalement, les marchés se maintiennent, on a des volumes qui sont corrects, et je dirais que tant qu'on ne revient pas sur des niveaux d'alerte que l'on situe aux alentours des 8090 points, eh bien globalement, on attend plutôt une reprise d'un mouvement haussier sur le CAC 40 qu'une dégradation directe. Donc pour l'instant, les signaux, même s'ils sont faibles, restent plutôt dans le vert.
0: Antoine, je crois que tu viens d'éteindre ton micro, Antoine. C'est-à-dire qu'Antoine avait le micro ouvert pendant que vous parliez, Gilles, et au moment de prendre la parole, a choisi d'éteindre son micro pour parler. Ça s'appelle un swap, je ne sais pas comment on décrit ça. Antoine.
2: Un temps.
9: Je suis sûr qu'il va me parler du Bitcoin, on fait ça par transmission de pensée.
21: Oui, c'est la télépathie entre Gilles et moi. Et effectivement, le Bitcoin, on se demande un petit peu où ça va s'arrêter. Là, depuis les dernières heures, on perd 1 000 dollars par heure, en gros. Et on est passé même sous les 68 000 dollars. Là, on se raccroche aux branches, mais globalement, les supports, ils sont où désormais? Parce que le mouvement est très, très violent.
9: Alors, le premier signal déclencheur, c'était la rupture des 75 000 dollars pour un Bitcoin. Ça, c'était un niveau que l'on regardait, qui avait bien résisté depuis le mois d'avril. Et puis, donc, on a eu une cassure de ce niveau, donc, la semaine dernière. Ensuite, on avait une zone intermédiaire à 70 900, zone sur laquelle on s'est appuyé hier. Et puis là, on accélère, hein, même, je dirais, la dernière heure, là, on a une baisse qui s'accélère vers un objectif, donc, qui est un support majeur à 66 000 dollars pour un Bitcoin. Alors, on a deux niveaux, là, qu'il va falloir surveiller. Si la crypto continue à descendre, c'est 66 000 et 61 000. Si on casse ces niveaux, eh bien, on aura de nombreux signaux haussiers d'un point de vue technique qui réapparaîtront et qui pourraient confirmer une dynamique moyen terme qui reste orientée à la baisse, hein, puisque là, ces derniers jours, on était plus dans une construction de rebond qui aurait pu invalider justement cette dynamique baissière de fond, mais qui pour l'instant échoue. Et donc, le fait de casser ces niveaux serait un très mauvais signal, d'autant plus que sur d'autres crypto-monnaies, on est sur des supports majeur, notamment Litecoin est en train là, d'enfoncer un support aussi très important. Et donc, on pourra avoir une baisse assez généralisée sur le secteur. Donc, c'est à surveiller, effectivement.
0: Merci beaucoup. Gilles Santacreux avec nous pour boursicoté.com. Alors, est-ce que certaines valeurs en bourse deviennent des coins là? Non, mais franchement, Marvel. Regardez Marvel. Antoine, l'histoire est folle quand même. Marvel gagne 25%. Pourquoi? Ben, dis seulement une parole et je serai guéri. Vous connaissez? Ben, en bourse, parfois, ça marche aussi, là. 25% de hausse Marvel parce que quelqu'un a parlé.
2: Que Jensen Huang dise c'est la prochaine société qui atteindra 1 000 milliards de dollars de capitalisation et d'un seul coup
6: le cours prend
2: 25%, d'où ma réflexion, est-ce que Jensen Huang pourrait parler de mon compte en banque? Juste une seconde, un petit compliment, un truc comme ça.
6: Il n'y a pas que le vôtre, il y a le nôtre aussi, je pense.
0: Oui, c'est vrai, vous aimeriez qu'il parle
6: notre
0: de
6: oui,
0: votre...
6: Oui, on fait une cagnotte litchi, oui.
0: Oui. Donc Jensen Huang qui dit, la prochaine valeur qui franchira les 1 000 milliards de dollars de capi, c'est Marvel. Voilà ce qu'a dit le patron d'NVIDIA tout à l'heure, Marvel gagne 24%, voilà, il suffit de le dire.
6: Oui.
0: On n'est pas encore à 1 000 milliards. Attendez, on va quand même vérifier ça d'ailleurs, parce que je dis on n'y est pas encore,
6: mais on va quand même vérifier. Ça va tellement vite en bourse.
0: Bon, voilà. Alors, si on ne prend pas de risque, c'est pas drôle. On va essayer de vérifier ça tout de suite. Donc, on va regarder sur les différents sites. Si Marvel a franchi les 1 000 milliards, eh ben non, on n'y est pas encore. Voilà. Plus 25% pour ce titre. Mais c'est vrai qu'on se demande qui sera le prochain. Et il s'est un peu avancé, là, Jensen Huang, parce qu'il a oublié quand même que des introductions en bourse vont très vite propulser d'autres valeurs au-delà des 1 000 milliards. Alors, est-ce que Marvel sera au-delà des 1 000 milliards avant SpaceX, par exemple? Il se trouve que c'est sans doute en fin de semaine prochaine que SpaceX va s'introduire. Méga IPO en vue. SpaceX, Anthropic, OpenAI. C'est notre question du jour sur les réseaux sociaux. Cette question qu'on vous pose à vous tous, parce que vous faites tous partie de la famille BFM Bourse. Face à toutes ces IPO, que pensez-vous? Est-ce que Wall Street va sortir de toutes ces IPO géantes à venir, renforcées ou plutôt affaiblies? Telle est la question sur X et LinkedIn. On regardera vos réponses à vous tous dans un instant. Pour vous, Sabrina, est-ce que Wall Street en sortira renforcée ou affaiblie?
6: Alors, moi, je serais optimiste. J'irai renforcée parce que déjà, le marché des introductions en bourse aux États-Unis est assez dynamique. Hein. On est plus... Bon, il a été assez porté par les biotech, hein. Ça a été un gros pourvoyeur d'introduction en bourse. Et on a quand même c'est pas du menu frottin. Là, c'est vraiment des méga IPO, avec des capitalisations dépassant les 1 000 milliards de dollars. Donc, c'est un fort contingent qui va arriver. Donc, ça va rebattre énormément les cartes sur le marché américain. Mais en tout cas, pour ces méga IPO, bien, j'espère que oui, ça va. Si ça marche, en fait, c'est le côté pile ou face. Si pile, ça fonctionne, il y a un gros plébiscite et ça se tient, ça fait une fenêtre monstrueuse pour d'autres IPO à venir. Sinon, eh bien, côté face, ça va jeter un gros froid sur les marchés et la fenêtre va se fermer.
0: Oui, oui. Ces IPO en série là, qui arrivent, peuvent-elles affaiblir Wall Street, paradoxalement, ou au contraire, contribueront-elles à renforcer Wall Street? Antoine?
2: J'en sais rien. Franchement, j'en sais rien. Et je serais même tenté de vous dire, celui qui a une certitude à ce niveau-là est en train de tout perdre. que ce soit positif ou que ce soit négatif.
0: Ça, c'est du Antoine, j'adore.
2: Moi, c'est vrai. Voilà. Mais ce que je remarque surtout, ouais. Et c'est ça en devient fascinant, c'est que ce marché des pré-IPO géantes est en train de devenir un marché en soi. C'est-à-dire qu'on n'est pas vraiment en bourse, on n'est plus vraiment en private equity. On peut s'échanger sur le marché secondaire des titres, alors via des blockchains, via des produits financiers, machin. Et c'est une bourse qui vit tranquille dans son petit écosystème. Et on en serait à dire, pourquoi ça ne resterait pas comme ça, en fait, ça fonctionne ? Et ça pourrait être le cas d'Anthropic, par exemple. Alors, une fois qu'on a déposé son dossier d'introduction à la SEC, après, ça coûte une certaine petite fortune de le retirer, de dire en fait non, etc. Il y a un certain nombre de contraintes réglementaires. Mais il y a un truc intéressant sur ce marché de la pré-IPO permanente. Là, pour l'instant, il n'est pas encore tout à fait question d'en sortir. On ne connaît pas les dates d'introduction en bourse. Mais on a des capitalisations qui fluctuent.

0: On a une montagne d'IPO à venir. Il va y avoir beaucoup d'appels à capitaux sur le marché avec ces IPO à venir. Mais ça n'empêche pas Alphabet de venir dire aux investisseurs, non, mais attendez, nous aussi, on est là et on va créer de nouvelles actions pour vous. Si vous êtes gourmand avec les IPO, ben, n'oubliez pas, nous aussi, il y aura plein de nouvelles actions à hauteur de 80 milliards de dollars. Ils n'ont pas froid aux yeux, hein, Alphabet. Vos réponses à 100%, vous estimez que Wall Street sortira renforcé de tout ça. Ben, dites donc, on a rarement vu un plébiscite pareil.
1: Et l'Europe, moins. Alors ça, déjà, personne n'ose en fait se mettre en face d'une IPO pareille, même si le marché européen est assez affaibli, et là, ça risque de l'affaiblir encore plus.
2: Et c'est déjà arrivé à 100%?
1: Là, de l'histoire Ever de BFM Bourse, je ne crois pas.
0: Je crois que c'est une première.
1: C'est une première, ouais. On vit un moment historique.
0: Oui, j'espère qu'il n'y a pas un bug juste sur Mais oui, 100% de réponse en faveur de l'hypothèse que Wall Street sortira renforcée de ses IPO. Alors attendez, vous connaissez l'adage, hein, quand il y a un trop gros consensus, méfiez-vous. Là, il y a plus qu'un consensus. Est-ce qu'il n'y a pas un trop gros consensus dans le marché là? Est-ce qu'il n'y a pas une forme d'euphorie? Est-ce que ce résultat du sondage n'est pas un début de signal d'euphorie aussi chez ceux qui nous suivent et qui nous regardent? On décrit les choses. Ça ne veut pas dire qu'il faut continuer et prolonger les mouvements. Deux points font une tendance, mais ça ne fait pas le troisième. Voilà. Mais la question qu'on se pose aussi, c'est des effets pervers de tout ça. Et est-ce que l'Europe va pâtir de ces IPO géantes à venir à Wall Street? Est-ce qu'il y aura finalement encore moins d'IPO ailleurs qu'aux États-Unis si ces IPO réussissent ou même si elles sont un échec?
1: Ah, là, ça risque d'être le cas encore. Personne ne veut se mettre en face de ces méga IPO qui vont concentrer en fait tous les flux. Et en fait, bah, l'Europe va, pour l'instant, qui a, comme je disais, affaibli. Et là, cette année, bon, à part quelques gros IPO à Amsterdam, on a Colt, on a aussi CSG dans la défense. À Paris, bah, j'ai fait les calculs, on a deux IPO, 35 millions pour Rising Stone qui ont été levés et 7 pour Yeva, donc ça ne fait pas grand-chose.
0: Non, et donc ces liquidités qui sans doute seront encore plus aspirées par Wall Street et un peu moins d'IPO encore à venir peut-être en Europe si ces IPO ont lieu aux États-Unis et elles auront lieu sans doute le 12 juin, donc sans doute vendredi de la semaine prochaine pour ce qui concerne SpaceX, ouais, effectivement. Bon, on a quand même des valeurs qui brillent en ce moment en Europe. Malgré tout, il y a de super cartons depuis le début de l'année, des valeurs qui ont doublé depuis le début de l'année. Infineon dans notre tech européenne se réveille vraiment depuis le 1er janvier. C'est beau de voir Infineon gagner plus de 100% comme ça en 6 mois. Et puis il y a STMicroelectronics qui gagne encore plus qu'Infineon. Alors avec la hausse du jour, c'est encore plus beau. 14% la hausse d'STMicroelectronics, c'est la plus forte hausse du CAC. Plus 14 aujourd'hui. Qu'est-ce qui se passe sur STM?
1: Eh bien, STMicro relève et pas qu'un peu ses prévisions pour sa division data center avec l'euphorie autour de l'IA, cette demande-là. Et donc, bah, pour STMicro, il prévoit de doubler donc, ses revenus pour 2026 et 2027 pour cette division-là. Et la société justifie ce relèvement de perspective par une forte demande portée par quoi les infrastructures en data center, donc, et pas cesser les data centers pour l'intelligence artificielle.
0: Et ben voilà, c'est grâce à l'IA qu'STM gagne 14%. Oui. Les investisseurs prennent de plus en plus conscience que ce groupe est aussi une valeur potentiellement gagnante de l'IA, alors qu'on se disait l'inverse il y a quelques mois.
1: Oui, on disait l'inverse, on disait que c'était une perdante du secteur auto, une perdante de l'électronique personnelle, c'est-à-dire les smartphones. Et là, maintenant, bah, le parcours du titre, et vous l'avez souligné, Guillaume, il est plus qu'évocateur. Là, on gagne plus de 190% depuis le début de l'année. Seul Soitec sur l'SBF fait beaucoup mieux. Eh bien, le groupe, pourquoi? Parce qu'il conçoit les composants électroniques pour connecter les data centers pour des grands noms, type Amazon, Microsoft ou Google.
0: Et une bonne nouvelle n'arrive jamais seule. Non. Il se trouve que, oui, bien sûr, il y a l'IA. STM, manifestement, arrive à mieux se connecter à l'IA. Mais en plus, STM a une autre botte secrète, un autre relais de croissance.
1: Et oui, ce sont, et on en parle beaucoup, là, c'est une thématique phare en ce moment avec l'IPO de SpaceX. Et bien, c'est les satellites à basse orbite. Alors, STMicro, en fait, pourquoi ça, c'est un relais de croissance? Parce qu'il développe différentes technologies pour ses appareils. Donc, de satellites.
0: Et le titre s'envole, pardonnez-moi. Le titre gagne 14% aujourd'hui. Soitec aussi, dans la tech française, cartonne. Soitec va intégrer le Stoxx Europe 600, figurez-vous. Eh oui, l'indice large des valeurs européennes, le Stoxx Europe 600, c'est quand même pas rien. Ils entrent dans le temple un peu quand même. Soitec, ça va permettre à ce groupe d'intégrer un certain nombre d'ETF. Soitec gagne en ce moment 4%. Et tout à l'heure, nos experts du jour chez Pergam nous disaient être à l'achat sur Calray. Voilà, Calray, une autre valeur qui cartonne depuis le début de l'année. Il y en a beaucoup dans la tech et on n'a pas à rougir face aux Américains. Bien sûr, en termes de puissance, on n'y est pas. Mais en termes de performance depuis le 1er janvier, on est dans le game, on est dans le match cette année en Europe. Le CAC gagne 0,8% en ce moment. Si vous cherchez une idée de valeur en plus, tiens, on vous a parlé des banques grecques aussi tout à l'heure. Ça peut faire bizarre comme ça, se dire investir dans les banques grecques. Alors, c'est de la diversification. Mais Romain Burnand nous a apporté surtout plein d'arguments. C'était dans valeur ajoutée, une idée de valeur en plus pour vos portefeuilles. Ben, cette séquence valeur ajoutée, vous pouvez la retrouver en replay sur l'application BFM Business. 16h48, chaque jour, un expert de marché nous rejoint et vient combattre les idées reçues. Aujourd'hui, c'est Anthony Petitpas qui nous accompagne, alias Anto Bourse sur les réseaux. Bonjour Anthony.
3: Bonjour.
0: Bonjour. Bienvenue, on est ravis de vous retrouver. Le temps est votre meilleur allié sur

0: les marchés, au point qu'avec 50 euros à peine par mois, vous pourrez devenir millionnaire. Certains en rêvent, mais pas vous. Vous vous dites bullshit.
1: Oui, complètement.
0: Parce que c'est vrai, Anthony, on voit partout sur les réseaux cette promesse magique, investissez 50 euros par mois dans un ETF et vous serez millionnaire à la retraite. Vous venez nous dire que c'est faux.
1: Oui, complètement, parce qu'en fait, il y a plein de facteurs qu'on oublie de dire par rapport à ça. Mais de base, c'est très bien d'investir 50 euros par mois, mais de là à devenir millionnaire à la retraite en investissant que 50 euros par mois sur 40 ans, les calculs sont vraiment pas bons.
0: Ouais, la base de calcul, c'est souvent un rendement annuel de 10% avec les intérêts composés. Pourquoi ce chiffre, pour vous, n'est pas réaliste ?
1: Bah, premièrement, on prend souvent l'exemple du S&P 500, donc les 500 plus grosses capitalisations américaines. Et en plus de ça, on le prend en dollars. Nous, en France, il y a le taux de change. Donc forcément, déjà, c'est forcément différent par rapport à la rentabilité. Et puis au-delà de ça, la fiscalité aussi sur le marché français. Même si on utilise le PEA, par exemple, qui est l'un des produits phares pour l'investisseur français, il reste, quoi qu'il arrive aujourd'hui, des intérêts du coup à payer.
0: Oui, donc si on veut être réaliste, plutôt que 10%, vaut mieux parier sur tabler sur quoi, 7%.
1: 7%, c'est déjà pas mal, je pense, si on prend ne serait-ce qu'un ETF monde. Pour un investisseur français, ça peut être déjà plus cohérent, en tout cas. Et il ne faut pas oublier aussi que le PEA a un plafond aussi de versement. Donc aujourd'hui, c'est quand même aussi compliqué d'aller atteindre ce fameux million.
0: Oui, oui. Donc en prenant ce calcul plus réaliste de allez, 7% par an de rendement plutôt que 10, vous avez fait le calcul, sur 40 ans, ça fait une vraie différence déjà.
1: Oui, ça fait une différence. Au final, on est à 316 000 euros plutôt que déjà le fameux million. Et puis au-delà de ça, si on prend ne serait-ce que le brut, bah, c'est 131 000 euros quoi, finalement. Donc c'est...
0: Oui, ce qui est deux fois et demi moins quasiment.
1: Exactement.
0: Ouais. Ouais. Sabrina.
2: Alors moi, pour rêver un petit peu, je regarde les simulateurs, j'imagine qu'avec mon petit 50 euros, je vais être millionnaire, enfin je l'espère. Mais j'oublie, et je feins de l'oublier, il y a un petit détail qui pèse beaucoup sur le rendement, c'est quoi ? C'est les impôts.
1: Exactement, les impôts, on en a parlé un petit peu précédemment, sachant que la flat tax, en plus de ça, a augmenté très récemment. Même si, on le disait, le PEA, c'est une enveloppe qui est intéressante. Quoi qu'il arrive, il reste les prélèvements sociaux à payer qui sont souvent pas mis en avant sur ces fameux simulateurs. Donc ça, c'est quand même quelque chose qui, pour moi, devrait être mis en avant pour que ce soit plus réaliste, finalement.
0: Oui, et puis il y a le piège du plafond, hein, le plafond du PEA, il ne faut pas l'oublier celui-là non plus. Enfin, on est en France, les amis, on raisonne comme ça, on discute comme ça, on rêve librement, mais on est en France.
1: Oui, 150 000 euros, en fait, ça peut aller très très vite finalement. Alors avec 50 euros, on les atteindra pas forcément, mais si on commence à investir un petit peu plus, oui, on va rapidement les atteindre.
3: Oui, et puis si on se base sur l'échelle de temps, sur 40 ans, il y a aussi un petit truc qui ampute les bénéfices, c'est juste l'inflation. Et surtout, là, vu ce qu'on vit en ce moment, c'est...
1: Oui, complètement. Et ça, c'est souvent négligé d'ailleurs. L'inflation, en moyenne 2%, hein, les chiffres de la BCE, donc ça ronge complètement notre capital sur le long terme. Donc c'est quelque chose à prendre en ligne de compte. Et d'ailleurs, les simulateurs le font rarement. Parce que bah, forcément, c'est plus éloquent de dire 10% sur.
0: Alors, beaucoup rêvent en investissant 50 euros par mois dès leur plus jeune âge. Bon, pas quand on est bébé, c'est compliqué, on est d'accord. Mais allez, vous avez 20 ans, vous investissez pendant 40 ans 50 euros par mois, vous arrivez à la retraite 60 ans, vous deviendrez millionnaire. Beaucoup en rêvent, malgré tous ces arguments que vous apportez, qui sont mathématiques, qui sont irréfutables. À la fin, les chiffres gagnent toujours et tout ce que vous nous dites là est mathématique. Mais pourtant, le mythe demeure. Pourquoi ?
1: Bah, le mythe demeure parce que c'est des choses qui font vendre, tout simplement. Aujourd'hui, quand on se balade sur les réseaux sociaux, on voit énormément de formations, ce genre de choses, justement, qui promettent des rendements un peu trop alléchants. Et malheureusement, bah, voilà, derrière, ça reste un business. Donc, il y a des gens qui vont vouloir aller chercher ce fameux million, donc en achetant des formations pour justement essayer de l'atteindre avec des rendements qui sont complètement décorrélés de la réalité, comme
0: oui.
1: On l'a vu.
0: Et en plus, ce chiffre 50 euros par mois, là, il sonne bien en termes de marketing. Oui. Il sonne très, très bien.
1: Oui, parce qu'en fait, c'est accessible à tout le monde. On se dit, bon, bah, 50 euros, c'est parfait, c'est quelque chose que je peux mettre tous les mois. C'est sûr que voilà, c'est plus accessible que si tout de suite on dit 500 ou 1000 euros.
0: Ouais, et c'est le produit d'appel, entrée de gamme pour vendre des offres premium derrière. Ça tombe très bien, 50 euros par mois. Hop, vous mettez 50, ouais, mais c'est justement ça. On vous fait entrer dans la gueule du loup.
1: Exactement.
0: Avec ce chiffre. Pour conclure, alors voilà, si on veut parler de vrais chiffres, parce qu'on est ici pour ça, combien faut-il investir chaque mois aujourd'hui pour espérer atteindre ce fameux 1 000 000 d'euros de pouvoir d'achat un jour ?
1: Environ, il faudrait investir 1 000 euros par mois. Donc on est très très loin au final des fameux 50 euros, sachant qu'en plus de ça, on va forcément se confronter au plafond du PEA. Donc il faudra, quoi qu'il arrive, s'orienter vers un compte-titres ordinaire ou un contrat d'assurance-vie, qui ont également des fiscalités aussi différentes, qui sont rarement pris en ligne de compte.
0: Anto Bourse, pour vous retrouver sur les réseaux, Anthony Petit Pas, dont c'était la première ici, en plateau et en studio. Je dis c'était la première parce que c'est tort de dire c'était. C'est la première parce que ce conseil de famille se poursuit. On a encore 2 minutes 30 à passer ensemble. Vous pouvez rester, Anthony, si ça vous dit.
1: Avec plaisir.
0: Et ben voilà. Alors, on reste ensemble dans ce conseil de famille dont vous faites tous partie, hein, vous qui nous suivez à la radio, à la télé, sur les réseaux aussi. Nous aussi, on vous regarde, on vous scrute et on détecte vos posts à forte valeur ajoutée chaque jour sur les réseaux sociaux. On vous challenge, c'est le facteur X. Et aujourd'hui, Sabrina.
2: Oui.
0: Vous décernez un laurier, vous décernez la victoire, la Champions League, voilà, c'est comme ça chez nous. À Ryan, qui nous dit, mais c'est vrai, en plus, on a regardé, il nous dit, Ryan, que depuis que Kevin Warsh a pris la tête de la Fed, le marché américain n'a toujours pas baissé.
2: Eh oui, mais pourquoi ? Parce qu'il y a aussi l'euphorie autour de l'IA, malgré les tensions géopolitiques. Et à l'époque de Jerome Powell, donc c'était en 2018, eh bien le marché sortait d'une euphorie. Et là, le marché avait nettement corrigé, donc ce qui explique aussi cette statistique-là. Et en 2014, c'était en janvier 2014, il faisait froid, c'était autour de Janet Yellen, qui était d'ailleurs la première femme à occuper ce poste suprême. Bah oui, il faut quand même donner un peu de contexte, c'est toujours bien. Et bien là, c'était des statistiques qui étaient plus inquiétantes, notamment sur les émergents. Donc ça troublait un peu la Fed.
0: Oui, effectivement. Janet Yellen, quand elle a pris la tête de la Fed, le marché a baissé.
2: Oui.
0: Jerome Powell, quand il a pris la tête de la Fed, le marché a baissé. Kevin Warsh, il en est à 6 hausses d'affilée. Le marché n'a toujours pas baissé depuis qu'il a pris la tête de la Fed. Incroyable, hein. Alors bien sûr, il y a la promesse de baisse de taux. On sent que ça va être compliqué, hein, mais pour cette année en tout cas, compliqué. Mais surtout, il y a l'IA. Il a du bol de ce point de vue-là. On espère surtout qu'on aura tous du bol et qu'à la fin de son mandat, parce que comme on dit, c'est à la fin de la foire qu'on les compte, qu'à la fin de son mandat, les marchés auront encore monté. Hein. C'est bien de progresser sur quelques séances comme ça, Anthony, mais on espère que ça durera tout le mandat. Voilà. Et là, on n'a pas la réponse. Seul l'avenir nous le dira. C'est la fin de ce conseil de famille. Merci à tous de nous avoir accompagnés. Anthony Petitpas, donc, on espère vous retrouver bientôt, Anthony.
1: Avec grand plaisir.
0: Pour nous apporter un maximum d'éclairage. Voilà, Anthony Petitpas, Anto Bourse, Sabrina Colli. C'est la deuxième fois.
2: Ça fait la deuxième fois, oui. Mais
0: Sabrina,
2: parce que ça se termine par le i.
0: Oui, donc, exactement. Voilà. Pour bfmbourse.com. Plein d'articles, hein, notamment celui sur STM. Quel carton, plus 14% pour ce titre en tête du CAC 40. Le CAC qu'on va suivre jusqu'à la clôture, il reste 34 minutes à vivre au cœur de cette séance. On va vous accompagner pour la dernière ligne droite avec Antoine dans un instant. A tout de suite.
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0: $1,000 investis en 97 dans le titre Amazon en valent 2,5 millions aujourd'hui. C'est ça la bourse, si on choisit bien ses valeurs, bien sûr. Alors on vous y aide, on vous accompagne, c'est jusqu'à 18h. Et il nous ouvre la route chaque jour, il éclaire le chemin. Antoine Larigauderi en fil rouge. Rebonsoir Antoine.
3: Rebonsoir Guillaume.
0: Votre mot du soir.
3: Feuilleton, tiens, le feuilleton du Bitcoin, où s'arrêtera-t-il ? Parce que là, la baisse commence à être vraiment spectaculaire. On est à $67,000 désormais sur le Bitcoin. On perd plus de 6 000 $ depuis que Michael Saylor a fait ses déclarations sur des ventes de Bitcoin pour financer un plan d'émission d'actions. Parce que du côté des marchés, ça va bien, les marchés actions. On a un CAC 40 qui est dans le vert, largement, plus 0,63%. On est aux portes des 8200 points, 8197 points. L'Euronext Tech Leaders encore très fort aujourd'hui, plus 1,9%. Et Wall Street est en hausse, plus 0,2% pour le Nasdaq, le Dow Jones, plus 0,14%.
0: Et c'est une nouvelle séance qui montre que la tech emporte tout, hein, décidément. Mais à la hausse, la tech continue de briller. Le S&P 500 sort de 8 hausses d'affilée. Il est en train d'en signer une 9e hausse d'affilée, le S&P 500. 9 hausses d'affilée, meilleure série depuis au moins avril de l'an dernier, vous savez, après le Liberation Day. À Paris, c'est un peu plus compliqué. On sort de 3 baisses d'affilée. Aujourd'hui, le CAC gagne quand même 0,6%. On va reparler en détail de la tech, bien évidemment. De l'inflation aussi en zone euro, qui n'a pas l'air d'effrayer le marché aujourd'hui, même si elle accélère quand même au mois de mai à 3,2%, l'inflation. Et puis, des valeurs d'avenir. On pense bien sûr à la tech, mais pas que. On vous fera découvrir des titres aussi au-delà de la tech. Ce sera tout à l'heure après la clôture avec nos experts, les experts de Kepler Chevreux qui vont nous rejoindre. BFM Bourse donc sur toutes ces batailles et BFM Business au cœur de l'ensemble de l'actualité. À suivre aussi aujourd'hui le rachat d'aluminium Dunkerque par Aluminium Bahreïn, confirmé pour 2,2 milliards de dollars ce rachat. L'accord est signé en marge du sommet de Choose France d'hier. Cette opération a reçu le soutien du gouvernement et des salariés de l'ancien fleuron de Péchiney. La Chine renforce sa régulation sur les secrets d'affaires pour préserver le développement industriel. Pékin durcit les règles en incluant désormais les intelligences artificielles, les données et les algorithmes, dans un contexte de forte rivalité avec Washington dans les technologies. La France, elle, compte désormais 33 palaces. 6 établissements font leur entrée dans ce cercle très fermé. Le Cheval Blanc, le Bulgari, le Phuket, le Four Seasons de Megève aussi. le Martinez à Cannes, le Royal Champagne à Champignon aussi intègrent les palaces. Cette promotion confirme néanmoins au global la domination parisienne. Plus de détails d'ailleurs tout à l'heure et d'images, ce sera dans 18-19 Edwige Chevrillon. D'ici là, on est à vos côtés, c'est BFM Bourse. On joue dans votre camp jusqu'à 18h.
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0: Nos experts du club ce soir, ils viennent de nous rejoindre. Ronan Blanc pour Montpensier Arbevel. Bonsoir Ronan.
2: Bonsoir.
0: Et Stéphane Déo, Eleva Capital. Pourquoi Sébastien?
2: Je ne sais pas, mais bon, bonsoir quand même.
0: Bonsoir hein. Stéphane.
2: Ça me fait plaisir d'être là.
0: Vous auriez aimé vous appeler Sébastien ou...
2: Non.
0: Non, je comprends. Bienvenue à tous les deux. On est ravis de vous retrouver l'un et l'autre. Les marchés sont en hausse. Et ce qui est frappant, c'est que même l'Europe progresse alors qu'on a un chiffre d'inflation qui accélère à 3,2% au mois de mai. Hors éléments volatiles, hors énergie, ça accélère plus qu'attendu. Et pourtant, l'Europe progresse. Grâce à quoi? Grâce à la tech. La tech plus forte que tout, elle emporte tout. Enfin, plus rien d'autre ne compte, Stéphane, que la tech.
2: Ben oui, pour l'instant, en fait, ce qu'on a, je pense, c'est des chiffres qui sont très, très bons sur la tech. Vous parliez de la France, mais si on revient sur le Nasdaq, par exemple, le Nasdaq a gagné de mémoire 45%, grosso modo, depuis le début de l'année dernière. C'est énorme. Mais les bénéfices ont progressé de plus de 50%. Donc, paradoxalement, les bénéfices ont progressé encore plus vite. Donc, quand on me parle de bulles spéculatives, oui, il y a des choses qui sont un petit peu étranges et qui vont très vite. Mais en fait, la valorisation boursière du Nasdaq a baissé depuis le début de l'année et depuis le début de l'année dernière. Donc, ce qui est impressionnant, ce n'est pas tellement la performance boursière, c'est les sous-jacents, c'est-à-dire les bénéfices qui sont absolument extraordinaires à l'heure actuelle. Et donc, oui, ça continue à tirer. Je pense qu'il y a beaucoup d'investisseurs qui étaient, qui ne croyaient pas ou pas complètement ou, et qui essayent de sauter dans le train avec du retard. Et c'est là où ça peut...
0: Vous pensez à Berkshire Hathaway qui va accompagner la levée de capitaux d'Alphabet. Ils ne sont pas très très tech, hein, pas à fond sur l'IA Berkshire. Là, ils vont accompagner à hauteur de 10 milliards de dollars une levée de fonds de 80 milliards d'Alphabet. Cette fois-ci, Berkshire choisit d'accompagner le mouvement.
2: Alphabet fait 80 milliards, ils en font 40 sur le marché, ils font 30 de convert et 10 milliards avec Berkshire Hathaway, effectivement.
0: Ouais. Donc, c'est un gros signal, ça, le fait que Berkshire, cette fois, veuille y aller.
2: Alors, moi, j'ai plutôt tendance à voir ça comme un signal négatif. C'est-à-dire que si Alphabet a besoin maintenant d'aller taper le marché pour lever de l'argent, alors que c'était vraiment une vache à lait extraordinaire jusqu'à présent, ça sent un petit peu l'excès d'investissement, cette histoire-là. Après, vous avez 800 milliards, 900 milliards d'investissements prévus pour l'année prochaine par les hyperscalers. Je vois pas comment cette chose-là va se réduire dans l'immédiat. Donc, de toute façon, ça continue. Et ça veut dire que tous les fournisseurs derrière vont... c'est 900 milliards de chiffre d'affaires pour des entreprises quand vous faites...
0: Oui, oui. Donc, bon, Alphabet, donc, va augmenter son capital de 80 milliards de dollars en actions. Plutôt que s'endetter, ils choisissent de créer de nouvelles actions histoire de ne pas dégrader leur bilan Alphabet. C'est impressionnant. Et malgré des IPO gigantesques à venir, c'est-à-dire qu'il va y avoir énormément d'appels au marché, là, notamment aux États-Unis avec SpaceX, avec Anthropic et tout. Ça n'empêche pas Alphabet de dire au marché, oui, mais attendez, il y a nous aussi et on va vous offrir 80 milliards de dollars d'actions supplémentaires. Ils pensent qu'il y a autant de capitaux que ça prêts à s'investir, Alphabet.
3: Alors, il y a les capitaux, mais les montants d'IPO, on parle de quoi, 220 milliards aux US d'ici la fin de l'année, c'est combien de pourcentage de la capi américaine? Quoi, 1%? Donc en fait, c'est plus une problématique de flottant, en fait. Ok, on parle de montants stratosphériques, SpaceX avec une valo à 1800, mais à la fin, c'est 75 milliards qui vont résultats d'IPO. Donc en fait, c'est plus pour le jour d'après. C'est-à-dire, on sait qu'il y aura des relents et des retours de papier de manière assez régulière. Donc en soi, la dynamique d'IPO, c'est plutôt, moi je trouve, une bonne surprise. C'est aussi la conséquence de la dynamique sur les BPA qu'on vient d'évoquer, qui est effectivement très forte aux US, mais qui est aussi présente en Europe. Ouais, il y a moins de tech, on est nul en tech en Europe, c'est pas nouveau. J'ai envie de dire que le lead, il est pris par les Américains et les Chinois. Donc à nous d'essayer, non pas de combler le gap, on n'y arrivera pas, mais d'essayer de suivre un petit peu avec nos moyens. Mais il se passe aussi des choses côté fusion-acquisition. La dynamique est aussi présente en Europe. Il n'y a pas une journée qui se passe sans qu'il n'y ait pas un deal qui soit annoncé. Donc il y a du cash. On parlait crypto juste après. Est-ce que les gens font pas un peu de place, justement, dans leur portefeuille, en piochant un peu sur ce qui a bien marché jusqu'à maintenant, les cryptos, pour déployer un peu sur la partie IPO, c'est quelque chose qui se tient. Les montants de monétaires aujourd'hui aux US, c'est quoi? C'est 9 000 milliards.
4: Donc il y a, enfin voilà, ce cash-là, il faut attirer la partie domestique, la partie retail, donc l'investisseur particulier, parce que lui, quand il vient à une IPO, il y reste, enfin il est attaché à son papier pendant un petit moment. Donc c'est une position qui est assez stable dans le temps en fait.
0: Oui, donc on vous écoute et on se dit Wall Street sortira renforcé de ce tsunami d'IPO à venir dès la semaine prochaine, a priori avec SpaceX, hein, sans doute vendredi de la semaine prochaine, à suivre l'introduction en bourse, ensuite Anthropic, OpenAI. Wall Street en sortira beaucoup plus renforcé qu'affaibli. Certains se disent, mais attention, parce qu'il va falloir justement, au contraire, écréter les performances, vendre des lignes sur les hyperscalers, sur les sets magnifiques pour justement arriver à financer ces IPO. Vous vous dites non, on peut aller trouver l'argent ailleurs, et il y a de toute façon beaucoup d'argent ailleurs.
4: L'argument numéro un, généralement, des banques d'affaires qui procèdent aux introductions, c'est justement déployer du nouvel argent. Ouais. Et non pas les arbitrages. C'est un grand truc, ouais, on va arbitrer, donc on va vendre les positions qu'on les plus montées. Dans les faits, ça se voit absolument pas. Donc c'est souvent du new money. Donc c'est pour ça qu'on évoque les positions en monétaire qui sont quand même toujours stratosphériques, c'est malgré la performance des indices actions. Et voilà, pour nous, c'est pas inquiétant. L'élément de vigilance, c'est le flottant, qui est relativement faible. Donc on sait que ça va partir comme une flèche, mais il faut s'attendre dans les prochains trimestres, sans doute à des retours de papier comme on avait eu, mais potentiellement ça pourrait être des points d'entrée s'il y a une faiblesse sur le marché. Mais encore une fois, aujourd'hui, le plus important, c'est la dynamique sur les BPA qui est présente, y compris en Europe. Hein, on leur a 10%, donc c'est quoi? C'est 20 le SPI et 30 le Nasdaq.
0: Oui,
4: quoi.
0: Mais par exemple, même ici en France, ST Microelectronics a publié tout à l'heure un nouvel objectif de chiffre d'affaires. Ça va très vite. Grâce à l'IA, ils multiplient par deux leur objectif de chiffre d'affaires pour cette année et pour l'an prochain. Ça va vite, même pour nos groupes français désormais. C'est-à-dire que de plus en plus de valeurs, de zones géographiques aussi, prennent ces courants ascendants. Et ça se traduit en bourse aussi. STM aujourd'hui gagne 15%. On a vraiment un titre là qui, depuis le début de l'année, gagne quasiment 200%. Et on a plus 15 encore aujourd'hui, ST Microelectronics. Le mouvement s'élargit peu à peu, Stéphane. C'est plutôt une bonne nouvelle pour le coup.
2: Oui, c'est une bonne nouvelle. Alors, vous parlez de STM Micro. Nous, il y a une autre entreprise qu'on aime bien, c'est Schneider Electric. Ils font des turbines à gaz. Un des gros problèmes pour l'IA, c'est trouver de l'énergie, de l'électricité. Et donc, en fait, c'est un des fournisseurs qui en bénéficie aussi énormément. Donc oui, c'est, on a une espèce de broadening, comme on dit en bon français,
0: d'élargissement des performances.
2: Ouais. Une fois de plus, c'est le chiffre que je citais, on est à 800-900 milliards de CAPEX l'année prochaine d'investissement des hyperscalers. C'est 800-900 milliards de chiffre d'affaires pour les fournisseurs de puces, pour les fournisseurs d'énergie, etc., etc.
0: Et quand on dit que ça s'élargit, par exemple, les bons vieux constructeurs de PC Dell gagnent en trois séances plus de 40%. Et Hewlett-Packard, c'est la star du jour aux États-Unis, Hewlett-Packard, le titre gagne grâce à l'IA. HP, hein, le bon vieux HP, 26%, plus 26% HP après sa publication, grâce à l'IA aussi. Voilà, vous dites quoi que le ver rentre dans le fruit partout, ou que finalement cet élargissement va créer une forme de boucle exponentielle, justement, de plus en plus de clients, de plus en plus de commandes, etc., qui vont diffuser de plus en plus de secteurs, d'acteurs, de maillons de la chaîne, et tout ça finalement va réussir à tenir. Ou au contraire, vous vous dites, c'est l'euphorie, c'est l'excès de marché. C'est grand n'importe quoi qui est en train de diffuser partout.
4: C'est un peu le principe même des révolutions industrielles. Enfin, je pense qu'on est tous d'accord pour dire que c'est quand même ça qui se passe. Donc ça va finir par ruisseler jusqu'à l'économie réelle. On finira par tous être utilisateurs directs et indirects de ces technologies. Vous parliez de la consommation d'électricité. C'est un facteur limitant au côté exponentiel de cette révolution industrielle. C'est pas pour rien que les Américains sont en train de relancer leur parc de vieillissantes centrales nucléaires. Et c'est pas pour rien qu'on a SoftBank qui annonce sans doute un programme d'investissement massif, ou en Europe, en France, non pas parce qu'ils adorent le pays, mais parce que c'est sans doute le seul qui est capable aujourd'hui de fournir une électricité relativement abordable de manière continue dans le temps, grâce à ses investissements d'il y a 40-50 ans dans son parc de centrales nucléaires. Mmh. Donc les enjeux, c'est ça en fait. C'est le facteur limitant au côté exponentiel de cette industrie, c'est la consommation d'électricité et d'énergie que ça impose à la fin des fins.
0: Moi, je sens que vous n'êtes pas d'accord, messieurs. Vous êtes pas euphorique, je ne veux pas le dire comme ça, mais optimiste, plutôt confiant, Roland. À l'inverse, Stéphane, beaucoup de réserves chez vous, Stéphane, quand même. Dans votre façon d'aborder les choses, vous dites Alphabet qui va lever 80 milliards, c'est pas un bon signe. Enfin, j'ai l'impression que vous prenez les choses par un biais un peu plus prudent quand même.
2: Non, il y a deux choses. Il y a les hyperscalers, donc les investisseurs qui mettent 800 milliards sur la table. Si vous faites les calculs des règles de 3, le niveau de chiffre d'affaires qu'il faut qu'ils atteignent pour rentabiliser ce truc-là, c'est totalement déraisonnable. Donc on sait qu'ils sont en train d'investir sur des projets qui auront une rentabilité relativement faible. Par contre, après, ce que disait Ronan, c'est...
0: Il n'y a pas de sujet là-dessus, quoi. C'est sûr et certain ce que vous...
2: Oui, vous faites des calculs... Enfin, un data center, 5 ans plus tard, il ne vaut quasiment rien, hein, parce que vos puces, au bout de 3 ans, elles sont obsolètes, etc., etc. Donc rentabiliser 900 milliards en 3-4 ans, bonne chance. Hein. Par contre... D'une part, ça veut dire énormément de commandes. Donc là, je rejoins complètement Ronan, mais c'est les STM micro de ce monde, et etc., qui vont en bénéficier. Et de l'autre côté, il y a beaucoup d'entreprises qui commencent à appliquer l'IA de plus en plus. On le voit dans le secteur bancaire en particulier. C'est assez impressionnant. Vous avez des baisses de coûts, des gains de productivité qui maintenant sont indubitables. Et donc ça veut dire quoi? Ça veut dire des entreprises qui ont des marges plus élevées, qui sont plus profitables. Et donc c'est très bénéfique pour la bourse. Vous voyez, c'est deux choses différentes. Par contre, est-ce que les hyperscalers vont arriver à capter toute cette valeur ajoutée qu'ils créent? Je pense pas. Et donc, il y a un problème pour eux.
0: On garde les CDS, par exemple. Les CDS, c'est l'assurance contre le risque de défaut, par exemple. Les CDS sur Nvidia, à 5 ans, se négocient moins à des niveaux inférieurs aux CDS américains. C'est-à-dire qu'on a plus confiance dans la solidité, la viabilité financière d'Nvidia que l'État américain lui-même aujourd'hui.
5: Est-ce qu'il n'y a pas plus de défiance, plutôt sur l'État américain que sur Nvidia? Est-ce qu'il ne faut pas le transformer un petit peu comme ça?
2: Nvidia n'a pas de dette, de toute façon.
0: Ah oui.
2: Donc, vous ne pouvez pas faire défaut si vous n'avez pas de dette.
0: Ah oui. Et ça avance à l'endroit. Ça n'avance pas à l'envers.
2: Oui.
0: Bon, alors voilà, tout ça est sur la table. On a Marvel aussi. Alors voilà, il y a d'autres phénomènes quand même qui parfois poussent certaines valeurs. Peut-être ces phénomènes-là plus excessifs. Marvel gagne 25% aujourd'hui. Pourquoi? Par la simple parole. La simple parole du patron d'NVIDIA en l'occurrence, qui a dit, Jensen Huang, je pense que la prochaine entreprise qui franchira les 1000 milliards de dollars de capi, c'est un pari, ce sera Marvel. Voilà ce qu'a dit Jensen Huang. Le titre gagne d'un coup 25% juste sur ces propos de Jensen Huang. Dis seulement une parole et je serai guéri en bourse. En tout cas, Marvel plus 25% sur la simple parole de Jensen Huang. Est-ce que là, on est dans des excès ou finalement, ben non, au contraire, on price
5: l'avenir. C'est du Trump, quoi.
0: Ouais, c'est exactement, il fait du Trump. On presse l'avenir en bourse, il serait déraisonnable de ne pas suivre du coup et de ne pas accompagner la hausse de Marvel. Dire Jensen Huang, il connaît la tech. Mm. Quand il dit Marvel, plus de 1000 milliards, ça va arriver. S'il le dit lui, on est investisseur, on aurait tort de ne pas suivre et de ne pas acheter.
5: Je ne suis pas sûr que ça soit nécessaire comme déclaration. On n'a pas besoin de ça en ce moment. Par contre, oui, moi ce qui m'intéresse aujourd'hui, c'est l'inversion des logiques que vous venez d'évoquer entre le diagnostic qui est fait sur les États et sur les entreprises. Ça fait déjà un moment que c'est le cas. Et nous, on le voit côté crédit, où les gens ont compris qu'en fait, c'est les entreprises qui construisent le monde de demain et les États qui s'affaissent de plus en plus. Je dis souvent que malheureusement, on est dans des économies qui se tiers-mondisent de plus en plus parce que c'est le diagnostic que se font les investisseurs. On sait tous, à la fin des fins, que cette dette colossale qu'on a sur les épaules en France, on finira d'une manière ou d'une autre à la payer différemment ou à la payer avec autre chose. Et c'est aussi pour ça que les flux d'épargne, aujourd'hui, il y a une vraie bataille pour accéder à l'épargne. Avant, c'était pour les États, c'était facile. Aujourd'hui, c'est de plus en plus difficile. Et on est un particulier, on comprend pourquoi ils ont plus envie d'investir en bourse ou sur la dette d'entreprise que financer les excès des États occidentaux.
0: Oui, et c'est vrai que les particuliers sont un des moteurs de la hausse en ce moment des marchés financiers. Ils sont fascinés aussi par la tech. Quand les particuliers sont moteurs, ça fait 6-8 mois qu'on nous dit que c'est mauvais signe. Généralement, quand ce sont les particuliers qui font le marché à la hausse, généralement, c'est le signe d'un retournement à venir. Sauf que là, ça dure depuis 6-8 mois, ce discours, voire quasiment un an. Les particuliers, vous les regardez comment quand c'est eux qui font la tendance? Les ultra-riches aussi aux États-Unis, hein, qui sont très porteurs d'actions.
2: Ouais, je pense que la vue que quand les particuliers sont là, c'est signe de top du marché, c'est un peu simpliste. Par contre, ce qu'on voit de plus en plus, c'est ce qu'on appelle des ETF leveragés. C'est-à-dire que vous investissez 100 dollars dans un ETF et il vous donne la performance de 300 dollars investis dans Nvidia ou de 300 dollars investis dans le Nasdaq, etc., etc. En fait, ce que vous faites avec ces choses-là, c'est que vous créez énormément de volatilité parce que vous multipliez par 3 l'impact que vous avez sur la bourse. Donc moi, je ne le vois pas tellement comme un problème de top de marché. Une fois de plus, tant que les fondamentaux suivent, pour moi, il n'y a pas vraiment d'excès. Alors après, on peut décortiquer, oui, certaines valeurs sont excessives, mais de manière générale, il n'y a pas de bulle spéculative. Par contre, ce qu'on voit de plus en plus, c'est des réactions, on l'a vu sur les logiciels, par exemple, qui ont quasiment les valeurs de software, ont quasiment perdu la moitié de leur valorisation et tout regagné. On a fait l'aller-retour en quoi ? En un mois et demi.
0: Oui, elles ont bien monté là. Oui.
2: Voilà.
0: Très, très vite.
2: J'exagère un peu, mais on est quasiment à ça. Vous faites diviser par deux, fois deux en deux mois. Ça, c'est excessif pour moi. La volatilité qu'il y a sur certains titres.
4: Alors je rejoins totalement sur la vol. Après, c'est,
0: oh non.
4: C'est plus une thématique américaine. Hein, parce que, bon, clairement, il y a un appétit qui est grandissant sur les achats d'actions. On a parlé beaucoup d'effet richesse. Vous vous souvenez, à un moment donné, sur la crispation du marché immobilier américain, avec les taux mortgage qui sont pas revenus sur les plus hauts, mais on doit être sur des niveaux de 6,5, 6,75 contre un plus haut à 8 en 2023. Donc, on pourrait avoir un frein naturel à l'immobilier, mais dans les effets richesse, il y a aussi tous les investissements qui sont faits sur les marchés actions, donc ont pris le relais. Donc ça, c'est un frein naturel à la baisse du rythme de conso. Vous savez, les grands stratégistes qui nous ont dit en début d'année que voilà, toute cette vague d'IA allait peser inévitablement sur la conso parce que l'emploi allait s'effondrer, etc. etc. Bon, bah, finalement, on attend toujours. Je crois qu'il y a les chiffres américains qui ont été publiés tout à l'heure sur les jobs disponibles qui ont surpris étonnamment à la hausse. Donc finalement, c'est qu'il y a quand même des emplois à pourvoir aux États-Unis. Et le rythme de conso, il ne s'est pas tant tassé que ça. Il y a une problématique sur l'effet cas. C'est-à-dire que ça, malheureusement, voilà. Ça bénéficie quand même de plus en plus à une proportion de la population qui se réduit.
0: La consommation,
4: ça, c'est une marche en avant sur tous les pays du monde, y compris des pays comme.
0: Mais est-ce qu'on peut imaginer les économies des sociétés tenir avec effectivement une consommation qui certes résiste, mais du fait d'une minorité de plus en plus riche qui à elle seule tient toute la conso, et puis le reste de la population, les classes moyennes, qui n'arrivent plus à participer à ça. Est-ce que ça peut tenir comme ça?
4: Vous écoutez les gens de la tech, il y aura du revenu universel, il y aura du dosage pour accompagner le mouvement, éviter qu'il y ait trop de casse sociale. Il faut l'appeler chat un chat. Mais en attendant, il n'y a pas le grand soir des destructions d'emplois telles qu'on nous les a annoncées, mais à chaque révolution industrielle, c'est quand même un petit peu les mêmes réflexes qui ressortent. Oui, il y a des mutations, oui, il y a des gens qui vont devoir se réinventer, mais nous, les premiers en asset management aussi, hein, c'est des outils qu'on utilise au quotidien, je pense, pour la plupart maintenant. Et quand on avait une idée d'embaucher peut-être une ou deux personnes, bah, c'est peut-être une, et on va essayer de scaler différemment. Donc voilà, c'est des enjeux aussi, de manière transversale pour beaucoup de gens.
0: Oui. Quand une économie, la croissance surtout, tient essentiellement sur l'investissement, ce qui est le cas de l'économie américaine aujourd'hui, grâce aux investissements dans l'IA, et la consommation, mais cette consommation portée par une minorité de plus en plus réduite, quoi. Alors que la classe moyenne et une grande partie des classes populaires ne participent plus à cette économie, en tout cas à ce rythme de croissance. On se dit quoi, Stéphane? On se dit ça peut tenir, ça peut aller plus loin?
2: Il ne faut pas trop caricaturer non plus. C'est vrai que les 10% les plus riches consomment le plus.
0: 50% de la conso, c'est les 10% les plus riches aux États-Unis.
2: Mais c'est souvent, c'est pas aberrant d'un point de vue historique, hein, sur les États-Unis. D'une part,
0: ah bon,
2: les plus riches sont de plus en plus riches. En fait, ce que vous faites, la règle de coin de table, c'est quand ils gagnent 1 milliard en bourse, ils dépensent le tiers dans l'année qui suit. Donc là, à l'heure actuelle, avec la bourse qui explose, vous allez avoir une conso qui va très bien tenir. Et puis les classes moyennes ne s'en sortent pas si mal que ça, parce que il y a un très bon papier de Rexecode qui vient de sortir, qui montre que les Français épargnent beaucoup plus que la moyenne des Européens, mais sont plus pauvres, simplement parce qu'ils mettent rien en bourse, ou pas assez. Les Américains, ils ont tous un 401k, c'est-à-dire des fonds de pension, avec une exposition sur la bourse. Il ne faut pas oublier que le prix de l'immobilier a progressé. Donc, si vous avez eu un emprunt immobilier il y a 2-3 ans, votre emprunt baisse petit à petit, alors que le prix de l'immobilier augmente. Donc, finalement, c'est pas uniquement 10% de gens qui consomment et 90% qui sont dans la panade. Hein, c'est pas du tout vrai. Il y a toute une partie au milieu qui va relativement bien, en fait, aux États-Unis. Et quand on regarde les dernières données de carte bleue, par exemple, donc on a ça au jour le jour, chez certaines grandes banques, bah, vous avez, ça tient relativement bien, hein, les États-Unis, une fois de plus.
0: Oui, oui, effectivement. Alors, le S&P sort de 8 hausses d'affilée. On est en train d'en signer une 9e. Là. On va regarder cette séance dans les yeux. On est à 13 minutes de la clôture ici en Europe. On en est où ? On accélère, hein, dernière ligne droite de cette séance. On est toujours en hausse. Le CAC gagne 0,8%, 8213 points portés par les valeurs tech. Schneider, vous en parliez, 4% de hausse. Et puis surtout STM qui double son objectif de chiffre d'affaires d'un coup, là, comme ça. Plus 15% pour STMicroelectronics. À la baisse, la tech aussi, quand même, à la baisse. Dassault Systèmes qui avait bien progressé hier, perd 4%. Capgemini, moins 5%. Et donc à Wall Street, c'est une 9e hausse d'affilée qu'on est en train de vivre pour le S&P 500. Le Nasdaq, lui, gagne aussi 0,3%. On doit être sur de nouveaux records, d'ailleurs, à nouveau aujourd'hui à Wall Street. Effectivement, Antoine, vous me confirmez, nouveau record à l'instant.
3: Voilà. Oui, S&P 500 qui a largement battu son record historique et on est du côté des 7620 points.
0: C'est une fusée, hein, ces marchés américains. Qu'est-ce qui vaut mieux ? On dit toujours sur les marchés, il ne faut pas essayer d'attraper un couteau qui tombe. Est-ce qu'essayer d'attraper une fusée en plein vol, c'est plus prudent qu'attraper un couteau qui tombe ? Pas sûr, attraper une fusée en plein vol.
4: Il vaut mieux aller déjà. C'est sûr que si on démarre de zéro et qu'on n'a jamais investi en bourse, un peu peut-être plus compliqué de rentrer aujourd'hui, mais honnêtement, encore une fois, la progressivité, les IPO seront l'occasion pour certains de mettre un pied aussi dans le marché, de suivre aussi. On parlait de, c'est hyper intéressant ce qui se passe. Il y a des histoires à raconter, on suit l'évolution. Il y a un côté aussi stimulant intellectuellement de suivre l'évolution de ces investissements. Et je pense que c'est ça aussi la plus jeune génération qui s'intéresse. Il n'y a pas que les cryptos dans la vie. Il y a aussi les cryptos, mais il y a aussi l'économie réelle et puis l'économie telle qu'elle va être dessinée demain, dont ces entreprises participent largement.
0: Oui, oui. Et avec l'IA, il y a même des enjeux de civilisation. Vous investissez dans l'IA, vous faites partie des fabricants d'une nouvelle civilisation. Non, mais c'est vrai, quand on raisonne long terme, c'est probablement ça qui est en train de commencer à surgir et apparaître. Mais alors, à choisir, plutôt l'Europe ou plutôt les États-Unis ? Les États-Unis, c'est la fusée. Est-ce qu'on essaie d'attraper la fusée en pleine ascension ou est-ce qu'on choisit de monter sur le vélo européen qui avance plus tranquillement ? Stéphane ?
2: Moi ? Les deux, en général. Wow. Non, pour être honnête, moi j'ai un fonds international, on est en train de revenir sur les États-Unis, mais je pense qu'il y a beaucoup de pessimisme sur l'Europe. On lit beaucoup de choses très négatives, et c'est toujours pareil en économie. La question, c'est où est-ce que vous mettez le curseur ? Et le choc pétrolier qu'on a vécu a été absorbé beaucoup mieux que ce que nous disaient beaucoup de gens. Deux, vous avez un choc de l'IA, c'est ce dont on parlait tout à l'heure, qui augmente la productivité. On a des marges d'entreprise en Europe qui sont pas loin des plus hauts historiques et qui continuent de progresser. Donc il y a de très très belles valeurs en Europe. On parlait de Schneider, coup de chance, il a très bien marché aujourd'hui. Donc vous avez des moyens de vous exposer à l'IA, à la fois chez les fournisseurs et chez les bénéficiaires de l'IA. Donc, pour l'instant, nous, on est plutôt en train de revenir sur les États-Unis. Il ne faut surtout pas sortir de l'Europe, je pense.
0: D'accord. Mais par exemple, la défense qui était le grand trend des derniers trimestres, on sent que c'est moins le cas.
2: La défense, moi, j'ai un petit peu du mal parce que, vous avez quand même une détérioration des budgets en Europe avec ce qu'on a vécu. Donc forcément, vous avez les Allemands qui commencent à rediriger une partie des dépenses sur des dépenses sociales. Ça se fait à la marge, mais c'est toujours ça. Vous avez déjà énormément de bonnes nouvelles qui sont dans les cours. Je regardais Rheinmetall, par exemple, fait partie des valorisations les plus élevées de l'Eurostock. Et puis, troisième point, il y a quand même nos chers amis allemands, le gouvernement commence à se chamailler un petit peu. Si vous avez un gouvernement qui tombe, ce qui n'est pas impossible, je vois des experts de géopolitique dire que ce n'est pas totalement impossible dans un horizon de 6 mois, vous allez remettre en cause les dépenses. Donc la défense, nous on aime bien certains titres, plutôt les small caps qui n'ont pas énormément progressé et qui peuvent faire l'objet d'un rachat.
0: Mais vous ne pouvez pas juste dire ça. Voilà, c'était une ou deux que vous avez en portefeuille, hein, c'est pas un conseil.
2: Exel, d'accord. Exel, par exemple, ils font des drones, très bien.
0: Ah, c'est une proie potentielle pour vous, Exel.
2: Oui, pourquoi pas. Je ne sais pas, mais ce ne serait pas complètement idiot de penser qu'à un monde. En tout cas, c'est une option gratuite. C'est-à-dire que c'est une belle entreprise et en plus, on ne sait jamais, ils peuvent se faire acheter. Mais le secteur dans son ensemble, effectivement, je suis moins excité que je l'ai eu été.
0: D'accord, oui. Et vous, Renan, entre l'Europe et les
4: États-Unis ? Pas d'Europe bashing ? Ça, c'est un jeu c'est un jeu facile. Les internationaux aiment bien faire ça. Nous, on trouve quand même que les entreprises européennes, dans leur ensemble, ont plutôt joué la prudence ces dernières années et du coup, s'adaptent beaucoup plus facilement à tous les coups qu'ils prennent, parce que globalement, on n'est quand même pas épargné et on a cette capacité d'adaptation que malheureusement les États n'ont pas. Le côté un peu décevant, c'est le fameux programme allemand là, de dépenses qui finalement peine à arriver, on n'en voit jamais le bout du début. et la faiblesse structurelle de la croissance, parce que si on additionne Italie, Allemagne, France, c'est quand même plus de 50% du PIB européen, on va être à quoi, 0,5, 0,6 de croissance cette année ? Dans un contexte où l'inflation, bah, qu'on le veuille ou pas, est quand même au-dessus des niveaux cibles, hein, comme aime nous le dire la BCE. Donc on va avoir deux hausses de taux. Nous, on aurait préféré juste en avoir une pour la forme et montrer que voilà, elle était présente.
0: Ce sera plus. Vous pensez que ce sera
4: donc
0: plus
4: j'ai qu'une peur que malheureusement, ouais, les certains au sein de l'autorité monétaire, comme j'aime bien l'appeler, militent pour une deuxième hausse, ce qui veut dire que on aura sans doute deux baisses l'année prochaine, parce qu'il faudra venir en soutien à la croissance européenne. Donc la partie small, oui, il peut avoir des opérations. On l'a dit tout à l'heure, il y a quand même un peu de M&A. Il y a les Américains qui viendront peut-être faire des emplettes chez nous. Mais la tech, si on veut de la tech, bah, c'est soit dans le monde émergent / la Chine, soit les US. De toute façon, il n'y a pas de choix.
0: Je vous écoute. Vous avez commencé en disant il ne faut pas faire d'euro-bashing. En réalité, il n'y a pas eu beaucoup d'arguments en faveur de l'Europe dans ce que vous venez de nous dire.
4: J'en manque un peu. Je suis d'accord. Mais la croissance des bénéfices est quand même au rendez-vous. Il y a des belles signatures. On en a nommé quelques-unes. Donc, il y a des choses à faire. Maintenant,
0: et sur les publications, l'Europe a bien publié au premier trimestre.
4: Mais le wording du début. Oui, mais après le premier trimestre, c'est un peu derrière
0: mais
4: nous.
0: Pour la suite,
4: le ralentissement, il est maintenant. Il est dans les prochains mois. Donc là, il faut pas. Malheureusement,
0: j'ai essayé d'apporter des arguments en faveur de l'Europe.
4: Je suis d'accord. Mes analystes, ils m'ont dit exactement la même chose que vous il y a à peine deux heures. Et c'est la période de publication de résultats a été, somme toute, très bonne, voire dans certains cas exceptionnelle. Mais ce qu'on a devant nous est quand même nettement moins encourageant. Donc, il y aura un effet d'entraînement avec toutes les dépenses qui vont ruisseler des US un petit peu vers chez nous, les annonces à SoftBank. Mais j'ai envie de dire que c'est plus de l'indirect que du direct. Voilà, c'est si on devait résumer.
0: Oui, et en plus, il y aura sans doute une, voire deux, voire plus de hausses de taux de la BCE, au moins une, la semaine prochaine. Elle est très attendue désormais par le marché, cette première hausse de taux de la BCE depuis 2023. On a eu le chiffre d'inflation, en effet, qui confirme une accélération. Au mois de mai, l'inflation en Europe a atteint 3,2%, conformément aux attentes, mais hors éléments volatiles, hors énergie, l'inflation progresse plus qu'attendu. Ça, c'est pas une bonne nouvelle. Elle commence à se diffuser un peu, cette inflation-là. C'est un problème pour nous, c'est un problème aussi pour les Américains. Le problème, c'est que nous, on a moins de croissance que les Américains. C'est la stagflation qui nous pend au nez désormais ici en Europe, ou Stéphane ?
2: Stagflation, c'est un vilain mot, c'est un gros mot. Ce qui est vrai, c'est que vous avez un choc pétrolier, donc la croissance baisse, l'inflation monte, ça c'est la réaction habituelle. Si, alors, je ne veux pas vous bombarder de chiffres, mais les attentes du consensus étaient à 1,1 de croissance pour la zone euro cette année, on est maintenant à 0,8. Donc, ce n'est pas non plus une révision extraordinaire, on est sur la marge d'erreur.
0: Ça tient compte de l'effet des hausses de taux ?
2: Juste sur ça, donc la révision de croissance est mineure. Par contre, l'inflation, on est passé de 2 à quasiment 3,5. Donc là, vous avez un énorme changement. Donc si vous êtes une banque centrale, vous voyez peu d'impact sur la croissance, beaucoup d'impact sur l'inflation. Je ne suis pas convaincu de la nécessité d'augmenter les taux, mais ça se plaide. Et l'autre argument, c'est l'argument de Lane. Lane, c'est le chief economist de la BCE. C'est plutôt un dovish, c'est-à-dire quelqu'un qui n'aime pas les hausses de taux, etc. Mmh. Lane nous dit, les taux neutres en zone euro, c'est entre 2 et 2,5. On est à 2. Si on fait une hausse des taux, il n'y a pas non plus mort d'homme. C'est l'impact d'une hausse de taux, 25 BP, vous mettez ça dans les modèles canoniques économiques, vous avez 0,1% sur le PIB trois trimestres plus tard. Donc, c'est juste signaler qu'on ne tolérera pas de l'inflation.
0: Oui. Et c'est toujours la lettre et l'esprit de la lettre, quoi. Et là, on irait vraiment dans la lettre du mandat.
2: Mais une fois de plus, je ne suis pas convaincu de la nécessité de monter les taux. L'impact de 25...
4: la l'année prochaine, quoi.
2: Ouais, l'impact de 25 BP, si vous voulez, c'est pas non plus...
0: Et pendant ce temps, Kevin Warsh, lui, boit du petit lait, hein, le nouveau patron de la Fed. Depuis qu'il est arrivé à la tête de la Fed, Wall Street n'a toujours pas baissé.
2: Oui.
0: Toujours pas. C'est le nouveau patron de la Fed qui a eu le plus de hausses de Wall Street au début de son mandat. Record.
2: Il n'a rien fait pour l'instant. Donc, il n'est pas pour grand-chose. Kevin Warsh.
0: Peut-être parce qu'il n'a rien fait que Wall Street progresse d'ailleurs.
2: Oui. Là, c'est une autre paire de manches. Moi, je suis un petit peu dubitatif sur la Fed parce que vous avez encore des créations d'emplois. Ouais, tu le disais, on a eu un chiffre encore qui était bon. Donc, on est en train de glisser vers 4% de taux de chômage gentiment mais sûrement.
0: Il baisse le chômage.
2: Alors que la Fed a un objectif à 4,5-5, qui n'est pas officiel, mais on sait que c'est ça. Et l'inflation va être au-dessus de 3 pour la cinquième année de suite. Donc, baisser les taux dans ces cas-là, je suis un petit peu dubitatif. Et si vous regardez les taux longs, ils commencent à glisser vers le haut et à s'inquiéter de l'inflation. Donc, pour la Fed, pour l'instant, tout va bien. Jusqu'ici, tout va bien. Ça va être un petit peu plus compliqué, je pense.
0: Ouais, et c'est les taux qui font climat sur les marchés. On va en parler aussi tout de suite dans la data room avant la clôture dans un instant. On est ensemble.
2: Oui.
0: La data room, c'est l'hôtel qu'on dresse dans BFM Bourse aux chiffres et au réel. Stéphane et Ronan, vous allez nous livrer des datas qui résument le réel mieux que n'importe qui. Vous êtes prêts ? Chacun une data forte, on le disait, c'est le marché obligataire qui fait climat sur les marchés tout court. Justement, Ronan, vous en êtes un spécialiste. Votre chiffre ce soir, il nous amène au cœur de ce marché obligataire et des signaux de tension justement qui montent même dans la tech américaine. Votre chiffre, 2,7, Ronan.
4: Oui, pourquoi j'ai pris celui-là ? C'est le ratio entre la demande et l'offre de papier sur les émissions nouvelles sur le grand marché investment grade européen. Ça veut dire quoi ? C'est les entreprises de bonne qualité. Et pourquoi ? Parce qu'il y a beaucoup d'entreprises américaines qui sont venues émettre chez nous, émettre un petit peu à moins cher, notamment celles qu'on a évoquées tout à l'heure. Vous allez me dire 2,7, ça veut dire que la demande est toujours forte. Oui, mais c'est un plus bas de 2 ans. C'est-à-dire que petit à petit, là, on commence à être sur un trade un peu engorgé, qu'on dit souvent. C'est-à-dire que, à un moment donné, soit on offre des primes supplémentaires pour attirer l'investisseur, ou soit on va continuer à s'affaisser. Et pourquoi c'est important ? Parce qu'il y a beaucoup de cash qui s'est investi sur ce segment-là ces derniers mois, ces dernières années. C'est un peu le canal du crédit, c'est un peu le nerf de la guerre. Il y a les IPO pour obtenir de l'argent frais, mais on l'a dit encore, c'est sur des flottants quand même relativement contenus. Donc un bon moyen d'asseoir, quand on n'est pas très endetté, d'obtenir un matelas de sécurité de cash important, c'est d'émettre de la dette nouvelle.
0: Oui, sauf qu'il y en a trop là. On en a mis trop.
4: Sauf qu'on commence à en avoir un petit peu trop. Une petite source de fragilité à surveiller pour les prochains mois.
0: Effectivement, avec la concurrence des émissions obligataires des grandes tech américaines qui arrivent sur le marché, y compris européens, on voit une demande qui, face à l'offre, peu à peu s'affaisse, même sur les émissions obligataires d'entreprises de qualité. Ce chiffre, cette data que vous nous livrez, elle est précieuse et ça peut être un signal pour la suite. À vous, Stéphane, votre chiffre ce soir, 223.
2: 223, c'est le nombre de processus médicaux liés à l'IA qui ont été approuvés par la FDA, c'est-à-dire le régulateur américain. Ça, c'était en 2023. Pour vous donner un ordre de grandeur, 10 ans plus tôt, il y en avait 3.
4: Oui.
2: On est parti complètement en exponentiel. Ce qui se passe à l'heure actuelle, vous parliez de changement de civilisation sur l'IA. Sur la médecine, c'est absolument fascinant ce qui se passe. C'est une très très bonne nouvelle, évidemment, pour notre santé. Maintenant, si je remets ma casquette de boursier, c'est aussi une très très bonne nouvelle parce que vous arrivez à faire de la recherche beaucoup plus vite, donc beaucoup plus productive. Vous perdez beaucoup moins de temps. Et donc, ça rend les compagnies pharmaceutiques plus efficaces, aussi en termes financiers. L'indice petite entreprise biotech aux États-Unis a surperformé l'indice de plus de 50% depuis un an. Donc c'est en train de partir à bloc. Et dernier point important, vous avez beaucoup de grandes entreprises pharma qui ont des médicaments qui arrivent à échéance. Donc ils vont probablement racheter ces petites entreprises. Donc là aussi, vous avez l'option gratuite d'un rachat.
0: Oui, effectivement. Et donc les dispositifs médicaux utilisant l'IA, validés par l'autorité sanitaire américaine, a fait fois 8 là en 3 ans.
2: C'est une étude de Stanford qui montre ça. Et évidemment, c'est complètement
0: exponentiel. On est dans le ruissellement, c'est ce dont on parlait. De plus en plus de secteurs qui vont bénéficier. Et là, on est dans la santé en l'occurrence. Merci beaucoup à tous les deux de nous avoir accompagnés ce soir. Stéphane Déo pour Eleva Capital, qui va suivre de très près SpaceX. C'est a priori le 12 juin ou c'est pas sûr 12 juin l'introduction ?
2: C'est a priori le 12 juin, mais chaque fois qu'on pose la question à un banquier, comme ils sont tous dans le deal, ils n'ont pas le droit de donner la réponse.
0: Ah bon ?
2: Donc c'est a priori c'est le 12, mais on n'est pas sûr.
0: On saura que le 13, quoi, que c'était le 12.
2: Voilà, c'est
0: d'accord, oui, c'est bien. Ronan Blanc, merci de nous avoir accompagnés aussi, merci Ronan. Montpensier Bevel, dans un instant, la clôture avec Antoine.
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0: Avec Antoine. Rebonsoir Antoine.
3: Rebonsoir Guillaume.
0: Comment termine-t-on aujourd'hui?
3: Pas mal, hein. Plus 0,77% pour le CAC 40. On signe une belle journée. Du côté des volumes, ça reste tout à fait correct à 4 milliards d'euros d'actions négociées. Mais c'est la tech, encore une fois, qui a dominé les débats avec une hausse de 2,1% pour l'Euronext Tech Leaders. Plus 1,2% pour l'Eurostock 50, plus 0,48% pour Francfort et plus 0,5% pour l'IBEX à Madrid. Voilà pour le panorama européen. Du côté de Paris, c'est ST Micro qui a signé la plus forte hausse du jour à plus 15,1% à 68,28€, avec des prévisions de chiffre d'affaires qui passent du simple au double. Danone gagne 4,3% à 64,04€. Tiens, c'est pas souvent qu'on a une super techno et une valeur super traditionnelle en tête des progressions du CAC. Ça veut tout dire. Schneider Electric plus 3,96€ à 287,15€. Et puis du côté des baisses les plus notables, à noter le secteur des logiciels qui a fait des gains assez substantiels. Hier, on était en hausse de 6,7% sur Capgemini, mais qui perd 4,6% ce soir à 100,80€. Dassault Systèmes, moins 4,1% à 19,43€. Du côté du SBF 120, plus forte baisse, et ça on va en reparler, Abivax, moins 43,5%, 63,10€. Et STMicro en tête des progressions de l'indice large.
0: Gilles Santacre nous rejoint pour boursicoté.com. Gilles, plus 0,8 le CAC, on refranchit la hausse, on reconquiert les 8200 points.
1: Oui, mais en fait, c'est une réaction par rapport à la phase d'inquiétude que nous avons eue hier. On se retrouve exactement dans le range que l'on occupait la semaine dernière, toujours sous la zone des 8250 points. Alors effectivement, on est dans une phase, dans une zone d'attente qui attend plutôt une cassure haussière. Hein. On a plus une impression haussière sur la configuration actuelle que des inquiétudes, mais qui est encore on est dans l'attente. Hein. C'est notamment la situation géopolitique qui devrait débloquer tout cela dans un contexte relativement stable. On a le pétrole qui n'a pas trop bouger aujourd'hui. On est proche de nouveaux records sur les indices américains, notamment sur le S&P 500, je crois. Donc voilà, toujours cette phase. On reste optimiste, mais dans l'attente de confirmation. Et puis on notera que sur les cryptos, ça accélère à la baisse actuellement. Donc je dirais que le contexte est relativement intéressant, mais en attente

0: du muscle grâce à l'IA STM, en fait, multiplié par deux, ses objectifs de chiffre d'affaires. Le titre gagne 15%. Est-ce qu'il faut encore renforcer?
1: STM, c'est un grand couille, c'est un grand couteau lancé en très très affûté, lancé en l'air. Je veux dire, là, il se passe quelque chose, je dirais, sur toute l'industrie des semi-conducteurs. Et on continue de vivre sur ce news flow très positif. Je ne sais pas encore pour combien de temps, mais je vois que le débat de plus en plus au sein des analystes devient qu'est-ce qui sera de l'année 2028, puisque on nous vend déjà une année 2027 avec encore une forte hausse. Et c'est le principe, si vous voulez, comme on est dans une situation où sur les semi-conducteurs, il y a plus de demandes que d'offres. On est rentré dans un marché des semis où les prix augmentent fortement et où on commence du coup à avoir de la visibilité sur la demande, ce qui n'est jamais le cas normalement, parce que justement les clients des semi-conducteurs de l'industrie cherchent à sécuriser leurs approvisionnements. Vous voyez ? Donc en fait, on commence à avoir une très grosse visibilité sur 2027.
0: Ce qui n'est pas bon signe en fait.
1: C'est pas bon signe. C'est pas que c'est pas bon signe, c'est que bon, ça fait maintenant, je sais pas que vous l'avez dit sur STM, ça fait déjà maintenant quelques semaines qu'on vit sur le même news flow. Et tout ça, c'est toute l'industrie. Ce qui est intéressant, c'est de voir, si vous voulez, ô combien ce qui s'est passé sur la mémoire, dont je me souviens, on avait parlé un petit peu il y a quelques mois maintenant, hein, ça fait depuis décembre, janvier, qu'on a compris qu'il se passe quelque chose sur la mémoire, qui lui vient vraiment d'un problème data center où il y a une demande qui est très supérieure à l'offre. Et donc, les Google et autres ont essayé de sécuriser leurs approvisionnements en mémoire. Et cette espèce d'énorme demande sur la mémoire a fait que finalement tout le reste de l'industrie, un peu comme espèce de tremblement de terre avec un épicentre qui est le data center, est en train petit à petit de faire des ondes de choc sur tout le reste. Parce que si vous êtes aujourd'hui un fabricant d'auto, vous avez besoin de sécuriser aussi votre approvisionnement de puces. Et donc quelque part, même si aujourd'hui la production d'auto est plutôt faiblarde, hein, je dirais faiblarde, pour le moins en Chine on est moins 20 depuis le début de l'année sur les ventes de voitures en Chine. Donc, si vous voulez, même dans ce créneau-là et dans l'industrie, vous voyez, alors qu'on n'a pas une industrie aujourd'hui qui est très florissante au niveau mondial, vous avez, je rappelle qu'il y a quand même un choc qui s'appelle Hormuz et qui n'est pas anodin, vous avez une demande qui anticipe du surstockage, peut-être des industries qui commandent même deux, trois fois leurs besoins parce qu'ils ont besoin de sécuriser. Vous voyez, donc, on n'a pas encore l'offre qui vient en face. L'offre va venir, ça prend du temps. Ah oui. Et là maintenant, voilà, vous avez les analystes qui commencent à dire bon, mais en fait, c'est pas cher.
0: Sauf que ça va pas durer à ce rythme éternellement, quoi.
1: Simplement, la question, effectivement, c'est la soutenabilité.
0: Dans un tuyau, il y a trop de pression, en fait, dans le tuyau. C'est comme ça que vous voyez le truc.
1: Il y a la soutenabilité de ce cycle. Quand on voit ce que nous dit le patron de Mistral, c'est-à-dire que, en fait, les grands hyperscalers américains essayent de sécuriser finalement l'excès d'électricité qui est disponible et se font la bourre entre eux. Parce qu'ils savent que cet excès d'électricité ne sera pas là à horizon 2-3 ans. Et donc, ils se tirent la course entre eux. Et c'est à celui qui arrive à sécuriser, finalement, son approvisionnement d'électricité. On sait qu'on est face, quelque part, à une demande qui est anticipée, y compris sur l'IA, en fait.
0: Oui, effectivement. Alors, STM gagne 15% ce soir, après avoir quasi doublé ses objectifs de chiffre d'affaires comme ça, d'un coup d'un seul. Gilles, on vous retrouve à nouveau. En 15 secondes, le potentiel technique après cette hausse de 15% et depuis le début de l'année de quasiment 200 pour STM.
2: Ah, potentiel technique, je ne sais pas. Alors, c'est vrai que quand il y a une forte hausse comme ça, on a tendance à dire qu'il y a plus de probabilité que ça continue plutôt que ça se retourne. Mais on a quand même des signaux de fragilité. On a quand même gagné, on a doublé en deux mois. On gagne 15% encore aujourd'hui. Même si la configuration reste haussière et forte, il va quand même falloir attendre que ça consolide un petit peu.
0: Ouais, et Soitec, parce que sur le même secteur, on a Soitec qui fait encore mieux depuis le début de l'année, on est à plus 600%. Ce soir, Soitec gagne 4%. On a appris que Soitec allait intégrer, Arnaud, le Stoxx Europe 600, le temple des larges, hein, le temple assez grand, les actions européennes. C'est bon, ça, pour l'intégrer dans des ETF.
1: Oui, bien sûr. Alors, moi, je ne suis pas analyste spécialiste des semi-conducteurs, mais je trouve en tous les cas que, aussi bien Soitec que STM, finalement, ont leur business IA qui est un petit peu dilué dans un plus gros business. Mais je trouve que ce que fait Soitec, peut-être, est plus excitant, entre guillemets. Ils arrivent avec une proposition technologique là, qui a l'air assez unique, en fait. Donc peut-être que le potentiel à très long terme est plus intéressant. En revanche, ce que je note, comme le disait Gilles,

0: l'instant, c'est que voilà, on a beaucoup de volatilité. Soitec vient de perdre 20% en ligne droite. On arrive sur des niveaux de valorisation où les analystes, c'est le cas du nôtre, n'arrivent pas vraiment à justifier pour l'instant le cours. Ça ne veut pas dire que on va pas avoir des grosses surprises devant nous et qu'on arrivera à justifier ce que dit le marché.
1: Ouais, mais ça plane un peu là, ouais, ça va trop vite.
0: Ouais, c'est ce que je vous disais aussi sur le secteur en général. On est en train de parler...
1: Nvidia, au début, on disait ça va trop vite et puis finalement,
0: voilà.
1: Nvidia...
0: Voilà. Ils n'arrêtent pas de surprendre à chaque trimestre.
1: Gilles, graphiquement, Soitec, après la hausse et encore ce soir, 153,05 €, vous lui trouvez quel potentiel ?
2: Alors Soitec, c'est incroyable. Hein. Début mai, on était aux alentours des 50 €. On a fait une pointe la semaine dernière à 200 €, donc on a fait x4. Alors effectivement, il y a une phase de consolidation, mais qui ne remet absolument pas en cause la dynamique, je dirais, haussière. Au contraire, on a eu donc une forte dynamique suivie par une phase de temporisation, de stabilisation. Et vu la force du momentum, on a peut-être plus de potentiel sur un titre comme Soitec qui a déjà consolidé, qui s'est déjà stabilisé après cette forte hausse, pour éventuellement reprendre un mouvement de fond. Donc je serais d'accord avec votre intervenant disant que ça serait peut-être un meilleur potentiel technique sur Soitec que par exemple sur STMicro, puisque justement on a une tendance qui semble un peu plus consolidée, donc mieux construite, je dirais, pour jouer la suite.
1: Soitec ce soir gagne 4%. La star du jour aux États-Unis, c'est HP, les bons vieux ordinateurs Hewlett-Packard, parce que HP, du fait de l'IA, annonce une super publication et des belles perspectives. Le titre HP, ouais, gagne 22%. Le grand retour du hardware, hein. HP, puis on a Dell aussi qui en 3 séances gagne 40%, le bon vieux Dell, voilà, parce que pareil, il y a peu à peu de plus en plus d'IA dans ces valeurs-là également. Une valeur en revanche en forte baisse de plus de 40%, Antoine en parlait, Abivax dans les biotech, grosse déception sur une étude clinique ou c'est le marché qui joue à se faire peur, moins 43% Abivax ce soir, Arnaud ?
0: Non, c'est pas du tout notre lecture, la grosse déception, et bon là je vais me cacher derrière notre analyste spécialiste, et voilà, c'est il faut des spécialistes pour couvrir ces valeurs-là, les biotech. Et pour elle, la lecture, si vous voulez, est plutôt au contraire encourageante. C'est vrai qu'il y a statistiquement un certain nombre de cancers qui apparaissent dans un des deux dosages qui étaient évalués dans l'enquête clinique, dans l'étude clinique. Néanmoins, sur un des deux, en revanche, plutôt très rassurant. Et sur ce dosage qui est rassurant côté statistique safety, je dirais, ce qui est vraiment très important pour nous, c'est que l'efficacité du traitement est très très bon, très très bonne, pardon. Donc le potentiel commercial pour nous reste très significatif, et donc l'attrait spéculatif de rachat par une big pharma reste aussi d'actualité pour nous. Donc voilà, on est plutôt rassuré par cette étude.
1: Et constructif sur Abivax. Ouais. Merci beaucoup Arnaud Giraud avec nous ce soir. Kepler Chevron, salut Gilles Santacreux, il nous accompagnait depuis boursicoté.com. Le CAC gagne 0,8% en clôture. Dans un instant, Edwige Chevrillon, le 18h19. Et Antoine qui l'accompagnera pour débriefer cette séance. Bonne soirée à tous.
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7: Et j'ai le plaisir d'accueillir sur ce plateau Pauline Léniaud. Bonjour, bienvenue sur BFM Business. Vous êtes la cofondatrice de Gémio, que vous avez fondée avec votre mari. Vous êtes aussi sa directrice artistique. À mes côtés cette semaine, notre experte retail, c'est vous, Claire Koraleski. Vous êtes directrice générale de Média Performance. Bonjour Claire. Alors, maison de joaillerie indépendante depuis 2011, eh bien Gémio fête ses 15 ans. Ça y est, hein, vous y êtes. Pionnier du smart luxury, présent exclusivement en ligne à ses débuts. On peut dire qu'aujourd'hui, eh bien, vous avez bousculé les codes de la joaillerie française. Aujourd'hui, d'ailleurs, la dépendance au e-commerce n'est plus ce qu'elle était. Vous réalisez 15% de votre chiffre d'affaires en ligne, 15% en boutique, et les 20% restants, eh bien, c'est via un parcours hybride. Est-ce que vous pouvez nous expliquer, Pauline ?
8: Alors, en effet, on est vraiment sur quelque chose de très omnicanal et c'est assez unique dans le monde de la joaillerie. Il faut se dire que quand on est sur des paniers moyens élevés, comme c'est le cas chez nous, traditionnellement, on imagine de la boutique. Gémio est né digital et en 2015, on a ouvert notre première boutique, donc 5 ans quand même, 4-5 ans après la fondation de l'entreprise. Et on s'est rendu compte de quelque chose d'intéressant, c'est qu'on a des clients qui ne choisissent que le digital. Et parfois sur des achats qui sont très importants, sur des pièces parfois même à plusieurs dizaines de milliers d'euros. Et donc, ils vont vraiment uniquement passer commande en ligne. Et d'autres personnes préfèrent avoir vraiment un passage en boutique. Et donc, on s'est vraiment spécialisé dans un accueil très particulier. On pourra peut-être en parler un petit peu plus en détail, puisque nous avons maintenant 10 boutiques, dont 2 à Paris. Et on a ensuite une frange de la population qui choisit les deux, finalement. Et on leur laisse ce choix chez Gémio, c'est-à-dire la possibilité de flâner sur le site, puis de venir en boutique et enfin de passer commande s'ils le souhaitent, soit online, soit sur le site. Et donc, dans notre cas, en réalité, le digital au sens large représente à peu près 50% du chiffre d'affaires, avec, on va dire, 50-60% du chiffre d'affaires avec donc le passage en boutique, et le 100% online est plutôt à peu près à 30-40% du chiffre d'affaires en fonction des pays.
7: Alors justement, aujourd'hui, vous le dites, hein, vous avez 10 boutiques, dont 6 points de vente en France. Donc vous avez un flagship à Paris. Comment est-ce que vous arrivez à vous différencier, et notamment dans l'expérience client, eh bien des maisons de joaillerie classiques? Qu'est-ce que finalement l'expérience Gémio en boutique?
8: Je dirais que la différenciation n'est pas trop un problème pour nous, parce qu'on est nés fondamentalement différents. On est nés il y a 15 ans maintenant, quand je me suis fiancée, que j'ai été en réalité dans énormément de marques que j'ai trouvées très belles, mais j'ai aussi été un petit peu déstabilisée, déçue par l'expérience, parce que à la fois je trouvais que la joaillerie était très belle et je trouvais que c'était parfois pas très chaleureux. Je trouvais que ça manquait d'une approche personnalisée. Et donc en fait, ce qu'on a fait, c'est qu'on est vraiment parti de ce constat client en réalité, et de se dire on a envie de réinventer l'expérience. Premièrement, quand vous venez en boutique, vous allez vous rendre compte que vous n'êtes pas sur une artère passante, parce que normalement la joaillerie, elle s'adresse beaucoup à des touristes en réalité, qui vont acheter par achat d'impulsion ou pour avoir un souvenir d'un voyage, par exemple. Dans notre cas, c'est ce qu'on appelle de la joaillerie d'intention, c'est-à-dire que nos clients ont une envie qui mature pendant assez longtemps pour un moment de vie important. Donc ça va être, par exemple, des fiançailles, un anniversaire de mariage, une naissance. Et une fois que le projet est là, là, ils vont prendre rendez-vous. C'est pas obligatoire, mais souvent, ils le font. Et ensuite, ils vont passer un moment en boutique avec nous qui est beaucoup plus long. Et donc, en fait, la boutique, ça va être des salons où on va vous recevoir et vous allez être très bien accueillis, un peu comme si vous étiez chez un ami qui va vous conseiller réellement sur le meilleur choix pour vous. Et en ça, c'est assez différent.
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15: Bonsoir à tous, bienvenue dans le 18-19 en voiture, donc pour le 18-19, puisque mon invité, premier invité, sera Benjamin Guéniaud. Il est le cofondateur d'Ornicar. Ornicar, vous savez, ce sont les auto-écoles en ligne qui vous permettent de passer votre permis de conduire, et puis aussi qui organise un peu tout l'ensemble. Il vient de racheter son principal concurrent en voiture, Simone. Il nous dira pourquoi, comment, surtout quel est le business de des auto-écoles en ligne, parce qu'il a, il a comme ambition de devenir leader européen. Ensuite, c'est le président de Lili pour la France et le Benelux, Marcel Le Chanteur, qui sera avec nous. Vous savez, son médicament, le Mougero, a été, ça y est, il sera remboursé par la Sécurité sociale, ce médicament anti-obésité. C'est un énorme business. Il nous dira qu'est-ce qu'il en attend. Et puis, le laboratoire Lili, une des plus grosses capitalisations au monde, fête ses 150 ans. Puis tiens, on parlera évidemment s'il est toujours intéressé pour racheter Abivax, mais pour l'instant, c'est le journal avec Stéphanie Collot.
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15: Il est 18h, bonsoir Stéphanie.
8: Bonsoir Edwin.
15: On en sait donc un petit peu plus sur les coupes budgétaires dans le budget de l'État. Bercy a annoncé la semaine dernière 4 milliards d'euros d'annulation et de surgel de crédit.
8: Et dans le détail, ce sont surtout la justice, la police et la transition écologique qui sont concernés par ces gels de crédit. Les fonds alloués à l'administration pénitentiaire baissent d'un quart avec 370 millions d'euros d'économie à la clé. 257 millions d'euros d'autorisation sont gelés pour la sécurité, dont 208 pour la police. Le fonds vert qui finance les politiques environnementales des collectivités locales est amputé de 163 millions d'euros, soit 20% du budget initial. Et puis l'enveloppe dédiée au soutien à l'emploi est réduite de plus de 400 millions d'euros. Pendant ce temps, l'inflation accélère en mai au sein de la zone euro. La hausse des prix atteint 3,2% sur un an contre 3% le mois précédent, à cause toujours de l'envolée des prix de l'énergie liée au conflit au Moyen-Orient. Et dans ce contexte, en France, le patron du MEDEF redoute une récession au deuxième trimestre. Patrick Martin s'exprimait en amont d'une réunion du B7, réunissant les organisations patronales des pays du G7. La croissance a déjà été revue à la baisse au premier trimestre. Le PIB recule de 0,1% contre une croissance nulle initialement anticipée. Dans la tech, Anthropic va élargir l'accès à son modèle Mythos à 150 organisations supplémentaires issues de plus de 15 pays. Ce puissant et redouté modèle d'IA serait capable de détecter et d'exploiter des failles informatiques jamais décelées par les humains. Stellantis confirme investir plus d'un milliard d'euros en France, notamment pour produire à Mulhouse trois nouveaux modèles Peugeot, électriques ou hybrides. Le PDG Antonio Filosa et les ministres de l'économie et de l'industrie se sont rendus aujourd'hui sur le site pour présenter le projet. L'investissement sera réparti à 50% en R&D, 40% sur le site de Mulhouse et 10% dans d'autres sites. C'est une première au sein de Décathlon. L'intersyndicale appelle les salariés à faire grève ce samedi. Ils réclament une augmentation des salaires alors que l'entreprise enregistre un bénéfice net en hausse de 16% en 2025 à 910 millions d'euros. Et puis la France compte désormais 33 palaces, c'est-à-dire classés au-delà de la 5e étoile. Atout France fait entrer 6 nouveaux établissements. Les nouveaux élus sont Cheval Blanc Paris, Bulgari Hôtel Paris, Phuket's Paris, Four Seasons Resort Megève, Hôtel Martinez Cannes et le Royal Champagne Hôtel près de Reims. 18h02 sur BFM Business, les marchés.
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8: Les marchés avec Antoine Larigauderie. Bonsoir Antoine.
19: Bonsoir Stéphanie.
15: Bonsoir Antoine.
8: Et le CAC est terminant hausse ce soir.
19: Oui, on termine bien orienté, plus 0,77%, 8209 points, des volumes d'échange tout à fait corrects, 4 milliards d'euros, mais surtout, encore une fois, la tech qui surperforme très très largement, plus 2,1% pour l'Euronext Tech Leaders, l'Eurostoxx 50 gagne 1,2%, leader du CAC 40, ST Microelectronics, encore une très forte hausse, plus 15,1%, soit 68,28 € après l'annonce de prévisions de chiffre d'affaires tout simplement doublé du fait des débouchés dans l'IA. On a également Danone qui gagne 4,3% à 64,04. Schneider Electric, très lié désormais à l'intelligence artificielle, plus 3,96, 287,15 €. À la baisse, en revanche, on a eu de grosses prises de profit sur le secteur des logiciels, mais qui avait très bien rebondi hier. Il y a eu des prises de profit immédiates sur Capgemini qui a perdu 4,6% à 100,80 €, ou Dassault Systèmes, moins 4,1% à 19,43 €. Enfin, évidemment, le titre qui a fait l'actualité sur l'indice large, sur le SBF 120, c'était la plus forte baisse du jour. Et quelle baisse ! Abivax, moins 43,5% à 63,10 €. Il faut mettre ça, évidemment, en rapport avec l'extraordinaire hausse du titre depuis un an et demi. Mais là, effectivement, étude décevante sur les résultats d'une de ces molécules vedettes. Donc, très forte baisse du titre. À noter aussi le secteur des satellites qui a subi des prises de bénéfices. Eutelsat perd 8% à 3,50 €. Le CAC 40 donc plus 0,77%, 8209 points. Ajouter un petit mot du Bitcoin qui subit une très très forte baisse en ce moment. On est désormais à 67 324 $. Il y a 48 heures, on était à 74 quand même.
15: Ouais. Merci Antoine, merci Stéphanie. Vous, on vous retrouve à 19h. Tout de suite, évidemment, le 18-19. Premier invité, c'est Benjamin Guéniaud, cofondateur d'Ornicar, les auto-écoles en ligne. Il rachète son principal concurrent. C'est un business. Il a des ambitions, notamment au niveau européen. Il nous dira comment et pourquoi. À tout de suite.
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15: Vous êtes bien dans le 18-19. Mon premier invité, c'est donc Benjamin Guaignot, le cofondateur d'Ornicar, qui vient de racheter en voiture Simone, son principal concurrent. Bonsoir, Benjamin Guaignot.
6: Bonsoir, Annie.
15: Merci d'être avec nous. Alors, on va rappeler quand même Ornicar, c'est quand même le numéro un, d'autant plus que vous venez de racheter votre principal concurrent, des auto-écoles en ligne. On s'en souvient que là, je crois que je vous avais reçu au tout début, puisque vous êtes le cofondateur d'Ornicar, et c'était, vous aviez créé vraiment une émotion considérable dans le milieu assez fermé et dur des auto-écoles. Vous avez réussi à tracer votre chemin et maintenant, vous avez racheté, vous l'avez annoncé aujourd'hui, votre principal concurrent. Juste, ça représente quoi, si on essaie d'avoir de camper un peu le décor des auto-écoles, du permis de conduire qu'on peut avoir en ligne, ouais. Ça fait quoi ?
6: Alors, le marché du permis de conduire, c'est à peu près 1 200 000 candidats chaque année qui passent leur permis de conduire,
15: ouais.
6: Qui dépensent en moyenne 2 000 euros pour l'avoir. Donc, ça fait un marché, si on parle financièrement, c'est un marché à peu près à 2 300 millions. Nous, on est arrivé en 2013 avec Ornicar, avec pour simple objectif de diviser par deux le coût de la formation au permis de conduire en plaçant le digital au cœur de la formation. Et la réaction des acteurs traditionnels ne s'est pas fait attendre. Ornicar, un chiffre assez marquant. Aujourd'hui, c'est 28 procès en 12 ans d'existence à notre actif, quasiment tous intentés par les acteurs traditionnels, les syndicats d'auto-écoles traditionnels, qui ont beaucoup milité pour que Ornicar n'existe pas. Et aujourd'hui, a priori, c'est un échec. Ornicar, en 2025, c'est 104 millions d'euros de chiffre d'affaires sur la partie auto-école. On a aussi une activité assurance auto. Et donc, on annonce aujourd'hui, avec beaucoup de fierté, l'acquisition d'En Voiture Simone, qui est notre principal concurrent en France et qui s'est créé juste après nous en 2014.
15: Et vous avez gagné tous vos procès ?
6: Non, on a gagné les principaux.
15: Ils étaient sur quoi, les procès ?
6: Ils étaient sur à peu près tout, sur le fait que le feu brûle et que l'eau mouille. Tout était de notre faute, nous, Ornicar. En fait, c'était principalement une manœuvre des syndicats pour nous asphyxier économiquement. Une boîte qui se lance n'a pas de fonds, un procès, ça coûte cher en avocat, et donc nous attaquer, a commencé à nous asphyxier, et ça a bien failli coûter la vie d'Ornicar. Mais voilà, le fond de ces attaques, c'était qu'on n'avait pas le droit de proposer une formation au permis de conduire via un site internet, ce qui est complètement absurde, sachant que nous, la théorie se fait en ligne, le code de la route, mais la conduite, c'est bien dans une voiture, avec un enseignant et une voiture double commande.
15: Alors justement, parce qu'il y a plusieurs niveaux, il y a le fait de passer son permis de conduire. Tiens, c'est intéressant de voir qu'avant, on le passait à 18 ans, dès qu'on avait soufflé sa bougie, on passait son permis de conduire. Maintenant, c'est autour de 24-25 ans, c'est quand même pas mal plus tard.
6: Oui, beaucoup de gens nous disent les jeunes passent de moins en moins le permis de conduire.
15: Ouais.
6: C'est faux. Ils le passent de
15: Pas mal autour de soi, oui.
6: Mais ils passent de moins en moins jeunes. En fait, ils finissent toujours par le passer, mais plus tard. Nous, quand on est arrivé en 2013, l'âge moyen, c'était 20 ans. Et effectivement, aujourd'hui, on est plutôt à 24-25 ans. Tout ça, ces chiffres, c'est tiré principalement par les grandes métropoles, où finalement, l'offre de transport en commun nous permet de repousser le moment où on passe son permis de conduire. Et dans les grandes métropoles comme la région parisienne, c'est souvent, par exemple, le besoin de travailler ou l'arrivée d'un enfant qui pousse les jeunes ou les moins jeunes à passer leur permis de conduire.
15: Mais donc vous nous dites, parce que c'est vrai que c'est un peu contre-intuitif, il y a autant de jeunes qui passent le permis de conduire aujourd'hui qu'hier.
6: Le marché évolue, on prend à peu près 2 à 3 % par an de nombre d'inscriptions au permis de conduire. Ouais. Donc c'est un marché qui est toujours en croissance et on ne constate absolument aucun effet du fait que les gens passeraient moins leur permis de conduire, c'est complètement faux.
15: Vous faites permis de conduire, le code,
6: ouais.
15: Et le permis de conduire, vous avez entre guillemets votre propre auto-école.
6: Exactement. Alors nous, l'offre Ornicar,
15: elle n'est pas en ligne.
6: Non, exactement.
15: Ceux qui voudraient essayer de faire un jeu vidéo, c'est pas encore ça.
6: Non, effectivement, nous, notre métier, c'est le code de la route. C'est la première offre chez Ornicar. Ça se fait 100% en ligne. On n'a plus besoin d'aller dans le local d'une auto-école. Toute cette formation code de la route est largement créée et améliorée en permanence grâce à l'intelligence artificielle. Et ensuite, il y a la partie conduite, et là, c'est bien un moniteur diplômé dans une voiture double commande qu'on retrouve à un lieu donné. Et c'est comme ça qu'aujourd'hui, on apprend à conduire avec Ornicar. On a dématérialisé l'espace physique auto-école que nous, on juge aujourd'hui assez inutile.
15: Mais comment il vient chez vous? Comment ça se passe pour passer son...
6: Le permis?
15: Oui.
6: Pour les heures de conduite?
15: Oui.
6: En fait, l'enseignant dit « Ok, on se retrouve angle de la rue Tartempion et la rue machin chose. » Et finalement, l'élève et l'enseignant se retrouvent à ce point-là. L'élève monte dans la voiture, prend la place du conducteur. L'enseignant prend la place du passager et l'heure de conduite se passe. Nous, on estime que le local...
15: Mais vous en avez combien sur toute la France? Comment ça se passe?
6: On a plus de 3000 enseignants. Avec l'acquisition qu'on a annoncée aujourd'hui, donc Ornicar, c'est à peu près 2000 enseignants en voiture Simone, 1000. Et donc, on a 3000 enseignants indépendants qui sont partenaires de notre réseau, avec qui, aujourd'hui, nos élèves, nos millions de candidats, peuvent apprendre à conduire chaque année.
15: Taux de réussite est de combien? Est-ce que ceux qui vous font des procès se rattrapent par le fait que c'est plus difficile de passer son permis de conduire chez vous que dans une auto-école classique?
6: Alors, probablement, ils adoreraient se rattraper là-dessus, mais le fait est que nos taux de réussite sont en moyenne meilleurs que la moyenne nationale.
15: D'accord.
6: Et ça s'explique parce que ils ont plus de liberté sur leur choix de leur enseignant. Par exemple, la flexibilité que propose un réseau comme Ornicar, si vous commencez votre formation avec un enseignant, mais que finalement le feeling ne passe pas, vous pouvez très simplement, sur l'application, changer d'enseignant. Quand vous êtes dans une auto-école traditionnelle et qu'il n'y a qu'un seul enseignant qui est aussi le patron de l'auto-école, bon courage pour demander un changement d'enseignant. Donc, nous, il y a deux effets. Un, le taux de réussite est meilleur. Et deux, le nombre d'heures nécessaires pour passer son permis de conduire est plus faible que la moyenne nationale.
15: Combien?
6: Chez Ornicar, c'est 27 heures et la moyenne nationale, c'est environ 30 heures.
15: D'accord, c'est quasiment la même chose.
6: À 60 euros de l'heure dans les réseaux traditionnels, je vous l'accorde.
15: Benjamin Guignot, vous avez donc aujourd'hui, c'est une étape très importante pour cette entreprise que vous avez créée maintenant, ça fait 13 ans, mine de rien.
6: Exactement.
15: Vous avez racheté votre principal concurrent. Alors, pourquoi, combien vous l'avez racheté?
6: Alors, on ne communique pas sur les montants de la transaction.
15: Mais pourquoi?
6: Parce qu'aujourd'hui, c'est une information qu'on a décidé de garder pour nous. En revanche, sur le pourquoi...
15: C'est drôle, toutes les boîtes, les nouvelles boîtes, les nouveaux entrepreneurs, soi-disant, qui prêchent la transparence, vous êtes tous pareils.
6: Il n'y en a pas un pour sauver l'autre. Vivons heureux, vivons cachés. Oui, et c'est ce genre d'information qui, pour nous, n'a aucune importance sur le marché. Ce n'est pas le combien qui compte, c'est le pourquoi.
15: Ouais.
6: Et le pourquoi, c'est déjà démontré que le marché atteint une phase de maturité et qu'il était temps pour nous, le leader incontestable depuis maintenant des années, de consolider ce marché. Et c'est surtout la démonstration auprès de l'écosystème du marché en France et en Europe que, ça y est, Ornicar est dans une phase de consolidation, d'achat d'autres concurrents. Et pour nous, cette acquisition faite dans Voiture Simone aujourd'hui, c'est la première étape d'une longue stratégie, une très ambitieuse stratégie de build-up partout en Europe.
15: Vous êtes rentable?
6: Oui, La société est rentable depuis 2 ans maintenant.
15: Et comment vous financez cette acquisition ? Alors, le montant est absolument top secret.
6: Alors, vous allez voir, je ne suis pas complètement avare en information. Sur cette acquisition, il y a la moitié en dette et la moitié en equity, donc financée par nos actionnaires. Aujourd'hui, on a plusieurs actionnaires autour de la table. On a Eurazeo, BPI, KKR, qui sont des gros fonds d'investissement et qui ont subventionné, financé 50% de cette acquisition. Le reste, c'est de la dette.
15: Et vous, les fondateurs, vous avez combien ?
6: Et aujourd'hui, nous, les fondateurs, c'est pareil. En gros, le management d'Ornicar, tout confondu, c'est à peu près 20%.
15: Ouais. Et vous rachetez en voiture Simone, les fondateurs y restent, ils s'en vont, tout le monde s'en va. Comment ça se passe, le rapprochement des équipes ? Toujours un moment un peu plus délicat.
6: Toujours un moment délicat s'il n'est pas préparé. Nous, ça a fait l'objet de beaucoup de discussions avec les équipes, les fondateurs d'en voiture Simone. Et vraiment, le projet, c'est une mutualisation des ressources. Mais donc, il n'y a aucun plan de départ souhaité par Ornicar. Les deux fondateurs restent et rejoignent l'aventure Ornicar. C'est vraiment associer nos forces pour faire d'Ornicar ce leader français, mais surtout européen, et aussi travailler encore plus la partie assurance, qui est un business qu'on a lancé il y a maintenant 3 ans et qui commence à avoir une taille suffisamment critique.
15: Alors, justement, juste avant de passer sur le côté assurance, diversification, parce que du coup, c'est ce qui explique que vous avez cédé les rênes de votre entreprise à quelqu'un qui connaît très bien l'assurance, okay, parce qu'il en vient. Mais est-ce qu'avec les voitures autonomes, finalement, on n'aura plus besoin de permis de conduire ?
6: Ah, je l'adore, cette question. Effectivement, donc les voitures autonomes, c'est quand on parle de voitures autonomes, on parle un peu de tout et n'importe quoi. Il faut savoir que les voitures autonomes, le niveau d'autonomie, il y en a 5.
15: Je vous remercie pour le tout et n'importe quoi.
6: Non, je parlais. Mon point, c'est en gros, les niveaux vont de 1 à 5. Le niveau 5, c'est l'autonomie sans supervision humaine. Et alors là, c'est pas moi qui le dis, c'est des PDG de Waymo ou PDG de Toyota qui expliquent que probablement, on ne verra jamais le jour d'une voiture 100% autonome. Pour quelle raison ? C'est pas des problèmes technologiques, parce que technologiquement, les constructeurs seraient capables de le faire. C'est plutôt une raison d'éthique. La voiture autonome, elle va fonctionner dans 99,9% des cas. En revanche, dans 0,1% des cas liés aux intempéries, liés au fait que sur la route, vous allez côtoyer des voitures et des piétons, vous ne pouvez pas gérer et enlever la responsabilité de la supervision humaine sur la voiture. Donc, on ne croit pas du tout au niveau de 5 d'autonomisation de la voiture. En revanche, nous, Ornicar, ce qu'on fait, c'est qu'on a arrêté d'apprendre aux gens à conduire, on leur apprend à se déplacer. Et le permis de conduire évolue très rapidement en prenant en compte justement l'augmentation d'autonomisation de ces voitures. Et c'est tout ce que veut faire Ornicar, c'est être le plus à même possible de former toute cette population sur ces nouvelles technologies.
15: Tiens, juste, aujourd'hui, est-ce qu'on passe son permis de conduire sur une voiture automatique ou alors une voiture manuelle ? Petite question d'un auditeur et téléspectateur très intéressé, j'imagine.
6: Très bonne question. On subit en ce moment, on le subit pas, on voit, on constate une explosion du passage du permis de conduire sur les boîtes automatiques. Ouais. Pour plusieurs raisons. Déjà, l'émergence des véhicules électriques. Véhicule électrique veut dire forcément boîte automatique. Et puis, le permis de conduire, on le passe en 13 heures au lieu de 20 heures minimum légal sur une boîte automatique. Et ensuite, on peut avoir une équivalence boîte manuelle en passant 13 heures dans une auto-école. Donc, le poids, c'était à peu près 10-15% il y a 5 ans. Aujourd'hui, c'est 40%. La part de marché des gens qui passent leur permis de conduire sur une boîte automatique.
15: Comment ça se passe à l'étranger, puisque vous dites que votre objectif, c'est de devenir leader européen comment, j'ai envie de dire, parce que
6: alors, premier constat, on étudie beaucoup de pays en Europe. La France n'a pas à avoir honte de ses process administratifs sur le permis de conduire. C'est-à-dire qu'on est probablement les plus innovants en France sur la manière, le procédé pour passer son permis de conduire.
15: En quoi on est innovant ?
6: Par exemple, je prends un exemple. En Allemagne, alors la loi est en train de changer, mais c'est encore en vigueur aujourd'hui. Le code de la route, vous êtes obligé de passer 4 heures dans une salle physique pour apprendre le code de la route. Vous ne pouvez pas le faire en ligne. Vous vous rendez compte, on est en 2026 et en Allemagne, on ne peut toujours pas passer son code de la route en ligne. Tout ça change, évolue, ça prend du temps, ça dépend l'impulsion des acteurs privés auto-écoles en ligne qui sont dans chaque pays. Et nous, on suit ça de très près et on discute avec tous les acteurs, quasiment tous les acteurs leaders dans leur pays sur la partie formation auto-école.
15: D'accord, et donc c'est pour ça que vous vous intéressez à l'Allemagne.
6: Le rêve d'Ornicar, enfin l'ambition d'Ornicar, on ne l'a jamais caché. Ouais. C'est, je disais à un moment, notre ambition c'est de racheter Google. Et c'est presque pas une blague, notre ambition c'est de faire d'Ornicar un acteur de la mobilité au niveau européen à 5-6 ans et au niveau mondial à 10 ans.
15: Alors, je disais, vous avez confié les rênes de l'entreprise, dans tous les cas la direction opérationnelle, à Philippe Mazeau et Gaël Rivet. Lui, il vient de l'assurance, c'est un ancien de Covéa et autres. Et en fait, ça fait partie de votre diversification parce que on sent que vous voulez offrir un peu toute la panoplie du conducteur.
6: Tout à fait. Effectivement, on a décidé collectivement que Philippe était la meilleure personne pour reprendre les rênes d'Ornicar, puisque on avait pris un virage vers l'assurance qui était assez évident. Pourquoi un virage vers l'assurance ? C'est que nous, on veut suivre nos candidats, on les forme à avoir leur permis de conduire, et on était très tristes de ne pas savoir si c'était des bons conducteurs ou pas. Et donc, on a lancé une assurance auto pour les jeunes conducteurs d'abord, qui nous a permis de suivre et de constater que la formation qu'on proposait permettait d'avoir des conducteurs qui étaient plutôt meilleurs que la moyenne. Et aujourd'hui, on a même ouvert à d'autres produits non jeunes conducteurs notre assurance. Si je reviens sur le choix de Philippe, et je pense que c'est hyper important.
15: Ça veut dire qu'il y a un bonus, en quoi c'est différent ? Expliquez-nous.
6: Non, la qualité de la formation qu'on propose.
15: Oui, non, mais je parle pour l'assurance.
6: En quoi c'est différent ?
15: D'un classique, enfin, je ne sais pas, de la massif ou de ce que
6: vous... Si vous prenez l'assurance jeune conducteur, le problème d'un assureur, c'est qu'il a besoin d'informations pour pouvoir établir un prix et une prime d'assurance.
15: C'est clair.
6: Un jeune conducteur, par définition, il n'a pas d'historique, il n'a pas de bonus ou pas de malus, qu'il n'a jamais conduit. Il n'a jamais conduit, sauf dans son auto-école. Et voilà. Et nous, aujourd'hui, notre différence, c'est qu'on connaît le jeune conducteur. Et comme on le connaît et on l'a formé, on accepte de lui proposer des prix qui sont défiant toute concurrence par rapport aux acteurs traditionnels de l'assurance.
15: Ouais.
6: Je voudrais revenir sur un point qui est important, qui est la force d'Ornicar aujourd'hui et ce qui nous permet de pouvoir accélérer cette phase de croissance externe avec l'acquisition d'Envoiture Simone et de d'autres acteurs bientôt, c'est d'avoir réussi à attirer un profil comme Philippe qui a passé effectivement toute sa carrière dans les grands groupes à diriger des grandes boîtes d'assurance et qui a toute la maturité et l'expertise dont Ornicar avait besoin avec l'agilité d'une entreprise aussi jeune qu'est Ornicar. Et je pense que voilà, c'est vraiment le message que j'ai envie d'envoyer, qui est aujourd'hui, je pense que vraiment
15: Vous vous ennuyez dans un grand groupe, venez rejoindre
6: l'écosystème tech a besoin de profils de grands groupes pour nous aider à être peut-être plus
15: matures.
6: Oui, c'est
15: vrai, c'est assez rare comme.
6: C'est hyper rare, ça fonctionne merveilleusement bien, et c'est grâce à ça aujourd'hui qu'Ornicar peut afficher une croissance presque aussi insolente.
15: Oui. Et donc l'assurance, ça représente combien à peu près aujourd'hui ? Vous dépendez de la CPR, parce que je veux dire, c'est quand même un business là pour le coup qui est très très très réglementé.
6: On aime bien les business réglementés. Oui. Donc, nous, on est courtier d'assurance. Donc, on distribue le produit de porteur de risque. Et aujourd'hui, le business assurance sur la partie chiffres. Donc, puisque vous vouliez des chiffres, là, je peux en donner. Ornicar Auto-École l'année dernière.
15: Je voulais juste savoir combien vous avez racheté votre entreprise.
6: C'est 104 millions d'euros de chiffre d'affaires sur la partie auto-école, 37 millions de chiffre d'affaires sur la partie assurance. Mmh. Donc, ça fait. C'était les chiffres de l'année dernière, à peu près 140 millions groupe Ornicar l'année dernière. Et le chiffre d'affaires dans Voiture Simone qu'on rachète, c'est 40 millions en 2025. Donc, ça fait un chiffre d'affaires groupe assurance et auto-école pour 2025 d'environ 175 millions.
15: D'accord. Tiens, vous allez changer de nom en Voiture Simone, c'est pas mal comme nom.
6: Et Ornicar aussi. Pour l'instant, l'idée, c'est que Envoiture Simone, c'est une marque qui a été construite, qui est forte auprès de sa communauté, auprès de ses élèves. Donc, on n'a absolument pas l'intention pour l'instant de choisir une marque plutôt qu'une autre. L'idée, c'est de continuer à faire vivre ces deux marques parallèlement.
15: Est-ce que vous pourriez aller vers le leasing, voire le leasing social ? Je pense à ça à cause des véhicules électriques dont vous parliez tout à l'heure. C'est une direction pour vous ou pas ?
6: Alors,
15: une diversification ?
6: Bien sûr. Aujourd'hui, entre l'obtention de son permis de conduire et la souscription d'une assurance, le problème, c'est qu'on a un trou béant qui est
15: l'achat d'une voiture.
6: Exactement, l'achat d'une voiture, l'accès à la voiture. Et donc, on discute déjà et on propose déjà des offres de financement via des partenaires bancaires avec des conditions préférentielles pour accompagner nos clients de l'obtention du permis à l'acquisition de leur première voiture. On ne fait pas de leasing social à proprement parler, mais on essaie de négocier les meilleurs tarifs puisqu'on a des effets de volume qui sont extrêmement importants. Ornicar groupe maintenant avec Envoiture Simone, c'est quasiment 1 million de personnes qui s'entraînent permis de conduire et code de la route chaque année sur notre site. Donc on veut les accompagner à chaque étape de leur mobilité.
15: Tiens, juste une question que j'ai oublié de vous poser. Est-ce que vous avez bénéficié, parce que vous avez combien d'élèves par an, c'est 100 000, c'est ça ?
6: 100 000 élèves au permis de conduire. Mais si on prend le code de la route, c'est à peu près 1 million d'élèves groupe.
15: Groupe maintenant.
6: Groupe maintenant.
15: 1 million. Non, si je vous posais la question, c'est par rapport au... ceux qui perdent leur points, est-ce que ça... Du coup, est-ce que vous dites merci ? Parce que ça a été pour vous un renfort de clientèle énorme.
6: Alors, ça représente je vais pas dire malheureusement, mais ça représente pas une part très importante des candidats au permis de conduire. Mais aujourd'hui, on propose via des partenaires des stages de récupération de points, puisqu'on est un acteur de la sécurité routière et qu'il est pour nous inconcevable de ne pas proposer ce type de service.
15: En conclusion, vous avez, Benjamin Guéniaud, vous l'avez dit vous-même, vous avez disrupté un secteur qui était vraiment, enfin, qui est toujours très réglementé. Est-ce que ça serait encore possible aujourd'hui, vous pensez ?
6: Le problème, c'est que les...
15: Parce que là, vous avez pris tout le monde un peu par surprise.
6: Oui, c'est vrai. Beaucoup de disruptions ont eu lieu. Aujourd'hui, l'intelligence artificielle rebat complètement les cartes. Et donc, difficile de savoir si on pourrait encore faire ce qu'on a fait. Parce qu'il faut trouver déjà suffisamment de financement dans un écosystème actuel où c'est plus difficile de trouver des fonds. Nous, on a réussi à survivre parce qu'il y a des investisseurs qui nous ont fait confiance et qui ont investi de l'argent dans Ornicar, ce qui nous a permis de payer des frais d'avocat et de ne pas se faire asphyxier par cette stratégie de...
15: Au total, les frais d'avocat, c'était combien là,
6: je ne compte plus. C'est probablement... À la fin, c'est eux qui auront gagné le plus d'argent dans l'aventure Ornicar. Ça se compte en millions d'euros, les frais d'avocat depuis le début. 27 procès, ça demande de la défense, etc. Et donc, tout ça coûte cher.
15: Voilà, comme ça, le business des avocats en ligne, c'est ça, c'est le votre prochain business, voilà. Du coup. Merci, en tous les cas, Benjamin Guéniaud, d'avoir été avec nous.
6: Merci
15: donc le patron d'Ornicar, qui vient de racheter En Voiture Simone. J'aime beaucoup ce En Voiture Simone. Dans un instant, j'ai Marcel Le Chanteur, qui sera notre invité, c'est le patron de Lilly pour la France. Le Mounjaro, vous avez son médicament anti-obésité, devrait être remboursé, va être remboursé par la Sécurité sociale. Et puis, le laboratoire Lilly, qui est quand même, donc, américain, fête ses 150 ans, c'est une des plus grosses capis mondiales. On parle l'innovation qui est en train de bousculer un peu tous les nouveaux médicaments. À tout de suite.
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15: Le 18-19 se poursuit, on va parler de médicaments anti-obésité, on va parler trop de la sécu, on va parler aussi de l'innovation dans les laboratoires pharmaceutiques parce qu'on voit que ça s'accélère beaucoup. Bonsoir Marcel Lechanteur.
14: Bonsoir Régis.
15: Merci d'être avec nous, vous êtes le PDG de Lilly pour la France, Benelux et tout ce qui concerne les affaires européennes, donc voilà. C'est important parce que la France, vous avez une très grosse usine, donc c'est un point important dans ce groupe qui fête ses 150 ans, groupe américain.
14: Oui, effectivement, on a un ancrage français qui est très très présent.
15: Oui. Hein. En Alsace,
14: c'est en Alsace, 60 ans, très oui. important de le dire, voilà. Oui. Et on a plus de 1300 personnes qui y travaillent, donc c'est une très très grosse usine qui a été largement recapitalisée. Hein, pour vous donner un ordre de grandeur, on a réinvesti à peu près 500 millions d'euros sur 5 ans, avec un très gros travail évidemment sur les lignes de production, la qualité, l'automatisation, la distribution, de telle sorte qu'on puisse pas seulement finalement augmenter le niveau de productivité, mais intégrer également des nouveaux produits. C'est très important dans des usines comme les nôtres de pouvoir attirer des produits et pas seulement des investissements. Et c'est le cas du Mounjaro dont vous parliez.
15: On va parler du Mounjaro, bien sûr. Vous n'étiez pas à Choose France ?
14: Alors, j'étais pas...
15: Non, parce que 500 millions, c'est sûr que c'est pas assez vu les ordres de grandeur. Il faudra mettre un zéro de plus
14: voilà,
15: la prochaine fois.
14: Il va que je me mette dans les datas ou dans d'autres choses. On n'y est pas encore.
15: Vous avez... Lilly, c'est un des plus gros groupes laboratoires, un des plus gros labos mondiaux. Hein, je crois que c'est dans les 10e capi mondial, c'est ça ? Capitalisation à peu
14: oui,
15: près.
14: Oui, pour le moment, c'est la première market cap dans la pharma. Exact.
15: Ouais, ouais, donc c'est... Et connu pour le Prozac, là, pour le coup.
14: Effectivement. Hein, Effectivement. Peut-être juste un mot, justement, puisque vous me parlez de Lilly et des 150 ans, c'est une histoire assez intéressante. Ça démarre toujours avec des histoires d'hommes et de femmes.
15: Ouais.
14: Là, vous avez un monsieur qui s'appelle Lilly, il revient de la guerre de sécession. Il revient de la guerre de sécession et il constate que finalement, il n'est pas très heureux en voyant ça, en voyant que les gens disposent de médicaments, mais c'est surtout des élixirs vendus par des charlatans, etc. Il est chimiste, il décide de fonder son laboratoire, il démarre à Troyes. Je vous le fais court, et c'est le premier finalement à se dire je vais mettre mon nom sur le laboratoire, ce qui n'est quand même pas innocent. Mmh. Vous mettez votre nom sur quelque chose, ça vous engage. Et il commence à indiquer les composants, ce qui pour l'époque était une révolution. Donc il indique les composants, alors qu'avant eh ben, les gens vendaient ce que vous voulez, ils mettaient le nom qu'ils voulaient. Et les années passent, et en 1923, il y a un accord qui est passé entre Lilly et l'Université de Toronto, et nous sommes les premiers à passer à la distribution, commercialisation et production de l'insuline à l'échelle industrielle.
15: D'accord.
14: Allez, 1923. 1988, Prozac. Et vous en parlez. Donc, quel est le lien entre les deux ? Parce qu'on pourrait dire, quel est le lien ? Ben, pour moi, il y en a un qui est évident, c'est dans les deux cas, il y a la vista de se dire, il y a un besoin médical des patients insatisfaits, et on est capable de le mettre à l'échelle, d'y répondre à l'échelle. Et c'est ce qui s'est passé. Alors, dans le cas du Prozac, il s'est rajouté une autre dimension, la dimension émotionnelle, puisqu'on a déstigmatisé cette maladie, finalement.
15: Oui, donc la dépression. Donc,
14: la dépression, absolument. Voilà, à l'époque.
15: Il faut le rappeler. Enfin, dépression, oui, c'est un antidépresseur.
14: C'est un antidépresseur. Voilà, donc, oui. À l'époque, on a déstigmatisé toute la dépression qui finalement, avait un gros fardeau. Un peu comme l'obésité aujourd'hui,
15: d'ailleurs. Et bien, voilà. Donc, c'est là, j'imagine que vous vouliez en venir, Marcel Lechanteur. C'est-à-dire que là, maintenant, vous fabriquez le Mounjaro. Le Mounjaro, c'est un des médicaments anti-obésité, puis il y a le Danois qui lui, Novercidir, qui lui, c'est le Wegovy. Et la grande nouveauté, c'était la semaine dernière, donc la ministre de la Santé a dit que ces médicaments, sous certaines conditions, seront remboursés par la Sécurité sociale. Est-ce que pour vous, c'est une étape décisive ou pas ?
14: Oui, je pense que c'est une étape extrêmement importante pour les patients. Et ça
15: pourquoi ? Parce que c'est vraiment, c'est assez
14: c'est très restreint.
15: Ouais.
14: Mais ça va paraître un petit peu curieux, mais le fait de rembourser un médicament dans l'obésité fait prendre conscience que l'obésité est une maladie et que ce n'est pas simplement un manque de volonté. Et nous l'avons vu dans plusieurs pathologies répétitivement dans l'histoire. Donc la prise de position des autorités en disant effectivement, nous voulons le rembourser. Effectivement, c'est une maladie chronique multifactorielle qui a énormément d'impact. Eh bien, ça... Si vous voulez, c'est porteur de beaucoup d'espoir pour les patients qui vont pouvoir aussi, on l'espère, libérer la parole et se dire « Ok, je ne suis pas seul dans cette histoire ». Alors effectivement, la question que vous me posez, elle est très précise. Il va être remboursé dans des critères qui sont restreints à une obésité sévère. On comprend pourquoi.
15: Parce que quand vous dites, il y a pas un manque, c'est pas forcément un manque de volonté pour certains. Ça peut aller de la lobosité à l'obésité très importante, et par aussi le fait d'avoir de la prise de poids, quoi.
14: Donc, correct. Non, mais
15: l'intervalle est assez large.
14: Correct. Mais le stigma extérieur de l'obésité, c'est un petit peu de dire les gens n'ont pas de volonté, ils peuvent se débrouiller, etc. Ouais. Alors nous savons aujourd'hui que c'est une maladie vraiment multifactorielle qui est chronique et qui a créer un profond dérèglement de votre métabolisme. Voilà. Et donc, ce qu'on va faire avec ces produits-là, c'est finalement essayer de re-réguler le métabolisme. Alors, effectivement, cette prise en charge est une première étape et c'est une étape extrêmement importante pour les patients.
15: Et pour vous ?
14: Et pour nous, c'est très important aussi parce que...
15: Et c'est important, est-ce que sur le plan, parce que vous pensez que ça va vous ouvrir encore plus le marché ou pas ? Vous en vendez combien aujourd'hui du Mounjaro en France, par exemple ?
14: Aujourd'hui, il y a à peu près 140 000 patients qui sont traités par les deux produits et nous avons une part de marché de 60%. Et à l'initiation, on a 7 patients sur 10 qui vont prendre notre produit. À l'échelle mondiale, on a également des parts de marché similaires. Non, mais je pense que pour revenir à cette question, la deuxième grosse nouveauté, c'est que ce produit, si vous voulez, pour le dire très clairement, c'est l'illustration de notre capacité à innover. Nous avons un produit qui est un produit également comparable à celui de notre
15: concurrent.
14: De notre concurrent et ami, qui est un analogue du GLP-1. Donc, il travaille sur un seul récepteur. Et notre produit est un produit qui lui fait la même chose. On a développé cet autre produit qui agit sur deux récepteurs. Et en agissant en fait sur deux récepteurs, vous allez aller chercher des bénéfices supplémentaires dans l'efficacité, dans la rapidité. Et c'est d'ailleurs pas seulement dans l'obésité, mais c'est également dans le diabète que c'est important.
15: Oui, bien sûr, parce que c'est les deux.
14: Ah, mais c'est très important. Le produit est remboursé.
15: Raison pour lesquelles vous prenez le Mounjaro, quoi.
14: Voilà, le produit il va être remboursé dans le diabète au même titre que les autres produits, donc sans toutes les contraintes, et il va être remboursé dans l'obésité, pour l'obésité sévère. Et il est disponible pour la troisième partie des patients, sans remboursement.
15: Marcel Gentin, ça fait combien de temps ? Parce que, est-ce qu'on commence à avoir un petit peu de recul ? Parce que c'est ce qu'on voit beaucoup, ça bouscule quand même beaucoup notre société, ces médicaments anti-obésité, surtout aux États-Unis, ça va loin, puisqu'on dit même que les restaurants à New York, maintenant, vous servent des portions beaucoup plus petites parce que tout le monde prend là-bas des médicaments anti-obésité. On a un peu de recul sur les effets secondaires de ces médicaments ou c'est beaucoup trop tôt ?
14: Le recul qu'on a, c'est le recul que nous avons dans les essais cliniques.
15: Ça fait 3 ans, c'est ça ?
14: Ah oui, c'est ça, ça fait à peu près 3 ans. Ouais. Maintenant, je tiens à dire les choses, ça fait... nous avons développé la première incrétine qui visait ce récepteur, le GLP-1, on l'a développé déjà dans les années 80. Donc le recul, si vous voulez... il existe depuis longtemps. Okay. Simplement, la technologie s'est améliorée, s'est affinée. Donc, on a un recul assez fort.
15: Alors, effets secondaires ?
14: Les effets secondaires, c'est essentiellement de la nausée.
15: D'accord.
14: Voilà.
15: Non, mais à terme, est-ce que ça va modifier quelque chose dans 10 ans pour les gens qui en ont pris
14: Nos essais cliniques, eux, ils s'arrêtent pour le moment. On a des patients qui sont sous essais cliniques depuis 5-6 ans, si vous voulez. Ouais. Donc, c'est cette donnée qu'on a.
15: Okay, par contre, c'est trop tôt.
14: Par contre, on peut regarder ce qu'on a à travers les patients qui sont sous diabète aujourd'hui. Et grosso modo, vous retrouvez les mêmes effets.
15: Vous connaissez le trou de la sécu, Marcel Le Chanteur ?
14: Oui, il est assez important chaque année.
15: Oui, 21,6 milliards en 2025. Il sera de 23 milliards, a priori, en 2026. Est-ce qu'il fallait vraiment que ça soit remboursé, ces médicaments anti-obésité ?
14: Je pense que la question, c'est s'ils ne sont pas remboursés, quel est le coût ? Alors, on a fait le calcul.
15: Donc, il peut s'offrir ?
14: Non, mais la question du coût est vraiment fondamentale. Et la question du trou de la sécu, elle pose la question du financement du trou de la sécu. Ouais. Ça, je suis d'accord. Mais sur la première question, moi, je voudrais la renverser. Aujourd'hui, le coût de l'obésité non traitée, c'est, grosso modo, entre 16 et 20 milliards. Juste 10 milliards.
15: Il sort d'où ce chiffre ?
14: C'est toutes les données scientifiques. On a deux types de données. On a les données qui sont des pertes de productivité. Elles, c'est une estimation aux alentours de 6 à 7 milliards.
15: Mais ça, c'est au niveau français ?
14: Français, je parle France.
15: 16 à...
14: Ah ben oui, parce que vous avec l'obésité...
15: 16 à 20 milliards, c'est quand même beaucoup.
14: C'est entre 16 et 20 milliards. Pourquoi ? Parce que vous avez une pathologie qui est responsable de 19 autres comorbidités, donc pathologies. Donc, qu'est-ce qui se passe ? Si vous ne traitez pas, mais vous avez la totale, ça va depuis des problèmes en rhumatologie, ça va dans les hospitalisations, ça va dans des coûts supplémentaires de médicaments. Je vous donne un exemple très, très concret. L'OCDE a publié un rapport, et le rapport qu'ils ont estimé, c'est que lorsque vous avez un médicament en moyenne qui agit bien, il a un rapport économique de 1 à 2. Dans le cadre de l'obésité, c'est un rapport favorable de 1 à 6.
15: D'accord.
14: Pourquoi ? Parce que c'est simplement la mère d'énormément de pathologies. Je ne sais pas si vous avez vu cette étude. Elle est sortie il y a très très peu de temps. Morgan Stanley vient de faire une analyse. Et ça répond un peu à votre question, qui est de dire, OK, si la tendance de traitement aux États-Unis continue comme ça, qu'est-ce qu'on peut voir ? Ils estiment, et je les cite eux, hein, ça ce ne sont pas mes chiffres, ils estiment pour les États-Unis un impact sur le PIB entre 0,5 et 1%. C'est quand même énorme. Donc vous voyez...
15: Surtout aux États-Unis, enfin même chez nous, oui.
14: Oui, même chez nous. Voilà, donc... Moi, je pense que quand on regarde tout ça, les autorités l'ont ciblé sur une partie très avancée de la pathologie, avec des critères extrêmement stricts qui permettent d'encadrer ça. Et je crois que c'est effectivement une très très bonne décision et que vous allez avoir des effets à moyen terme, mais aussi des effets assez court terme.
15: Ce qui est intéressant, on voit qu'on parle beaucoup d'intelligence artificielle, on parle beaucoup aussi de la tech, du digital, et en fait, il y a une relation quand même très très forte entre le digital et la santé. Vous en êtes une illustration, je crois, parce que vous avez un des plus grands calculateurs au monde qui est basé aux États-Unis.
14: Oui. Oui. Oui. Ah, ça, c'est une histoire assez
15: expliquez-nous comment le digital, que fait ce calculateur et comment l'intelligence artificielle va justement faire accélérer l'innovation.
14: Peut-être en vous faisant rêver, mais peut-être en essayant de ne pas vous faire peur non plus, si vous me permettez. Donc, en vous faisant rêver, peut-être quelques secondes, lorsque l'on regarde une société comme la nôtre qui est restée finalement par elle-même, on n'a pas été le fruit de fusion et d'acquisition, on a énormément de données propriétaires, vous pouvez imaginer. Qu'est-ce qu'on est capable de faire aujourd'hui, si je le résumais ? C'est regarder nos succès et reconstruire nos succès. Qu'est-ce qu'on n'est pas vraiment capable de faire ? C'est regarder toutes nos données, tous nos échecs et les mettre ensemble. Ce partenariat, il est assez intéressant. On a Lilipad d'un côté, qui est notre base de données auquel je fais référence, et de l'autre côté, on a le supercalculateur en partenariat avec NVIDIA. On est capable de retravailler toutes nos bases de données. Ça va nous permettre de faire un criblage de molécules.

0: beaucoup plus loin. La puissance de l'histoire, pour aller sur la NASA, l'ordinateur NASA traitait 14 000 opérations par seconde. Celui-ci, il traite 9 000 milliards d'opérations par seconde. Donc, c'est toujours sous la supervision d'un chercheur, c'est toujours sous la... mais c'est un exosquelette pour nos chercheurs qui va permettre surtout de trouver très rapidement des voies où, sans issue et d'en imaginer d'autres. Oui.
1: Est-ce que vous avez fait passer dans la moulinette de votre supercalculateur ce médicament contre les maladies inflammatoires chroniques de l'intestin que développe Abivax parce que vous avez vu qu'Abivax, ils ont perdu 43% là en bourse aujourd'hui.
0: Alors non.
1: Non.
0: Non.
1: Est-ce que vous êtes intéressé parce que...
0: Alors, je ne ferai évidemment pas de commentaires.
1: Pourquoi
0: mais
1: commentaires, ça veut dire... on est intéressé.
0: Non, pas du tout. Parce, non, c'est parce que c'est la polémique dure depuis à peu près un an. Où on dit, tiens, Lily est intéressée, on a vu ceci, on a vu cela. Ouais. Donc, je ne ferai aucun commentaire.
1: Bah, si, il suffit de dire non, et à ce moment-là, la polémique s'éteint.
0: Non, mais je veux dire, les choses évoluent énormément dans notre, dans notre secteur. Très honnêtement, les acquisitions, elles évoluent énormément. Alors, juste pour vous donner un ordre de grandeur, on fait une acquisition à peu près toutes les 9 jours en molécules. En stade précoce. Donc, je ne vais pas faire un commentaire. Par contre, ce que je peux vous dire, c'est qu'on a investi sur une société qui, elle, pourrait vous intéresser, qui est Mabling en 2023. Elle est à Lyon. Ouais. Je ne sais pas si vous connaissez cette société.
1: De non, mais je l'ai pas reçu en plateau. Parce que là, comme je vous reçois en plateau et que l'actualité, c'est qu'Abivax a perdu 43%, vous voyez, moi, c'est mon métier, donc c'est de vous poser la question.
0: Voilà. Et moi, ma réponse, je ne peux pas vous dire honnêtement. Au moment où je vous parle, on n'est pas en deal avec.
1: Ah non, mais pas en deal. Mais est-ce que c'est un... Je ne demande pas si vous êtes en deal. Je vous demande si ça vous intéresse.
0: Au vu du profil de société qu'on regarde, ce type de société nous intéresse aussi parce que tout ce qui est en stade précoce, c'est ce qui nous intéresse.
1: Eh ben voilà.
0: Voilà.
1: Non, mais comme ça, c'est intéressant. On a une réponse. Après, ben surtout avec ce qui se passe, il faut vérifier.
0: Ce que nous regardons. Non, mais c'est vrai que nous, ce qu'on regarde,
1: donc
0: c'est ce qui est en stade
1: précoce. Donc, vous êtes intéressé par Abivax. Voilà.
0: Non, j'ai pas dit ça.
1: Si, j'ai dit que ça m'intéresse.
0: J'ai dit, on est intéressé par tout ce qui est en stade précoce et qui est en synergie avec ce qu'on a.
1: D'accord.
0: Je tiens à corriger.
1: Comme Abivax.
0: Vous le dites.
1: Marcel Lechanter, revenons quand même. Ça veut dire que lorsqu'on regarde l'innovation, vous l'avez dit, ça s'accélère d'une manière très très rapide. Et vous, quand on regarde Lily, je crois que vous avez d'abord vous investissez 20% de votre dans la recherche et développement. Mais c'est énorme parce que Sanofi, je crois que c'est autour de 5%, donc quelque chose comme ça.
0: Bah, la moyenne de la pharma telle qu'elle est publiée par le LEM, c'est aux alentours de 9-10%.
1: Ouais.
0: Donc on est à plus du double. On a 24% des effectifs qui sont braqués sur la R&D. Et vous savez, on a une stratégie qui est assez simple. Hein. Elle dépend complètement de ça. J'ai pas de diversification. On n'a pas de diversification dans le générique, dans les produits de comptoir, etc. Donc il faut vraiment trouver. Et l'idée là derrière, c'est d'essayer d'être vraiment à la pointe pour créer des ruptures. C'est ça qu'on est en train de faire. Donc, je vous donne juste un exemple pour moi du paradigme qui change le plus sur les 35 ans dans lesquels j'ai opéré dans l'entreprise. On était dans un système qui, historiquement, avait tendance, si vous voulez, à coupler la nouvelle molécule ou la nouveauté avec la fin ou avec l'expiration du brevet de la précédente, pour une série de raisons que je ne vais pas développer. Aujourd'hui, il ne vous a pas échappé que ce produit dont vous parliez, le Mounjaro, sort, alors même que notre autre produit, le Trulicity, est toujours protégé par des brevets. Et au même moment, nous attendons à la fin de l'année une autorisation de mise sur le marché pour un traitement oral, également dans le traitement du poids et du diabète, qui n'est pas encore commercialisé. Et nous venons de sortir en parallèle des données à ce trimestre-ci sur un triple agoniste. Donc en fait, ce qui est en train de changer, ce n'est pas seulement l'échelle, mais c'est également la rapidité.
1: Oui, c'est ça. La pilule, justement, qui remplacera, on fait une piqûre quand on prend du Mounjaro ou du Wegovy. Est-ce que la pilule, ça sera pour quand, vous pensez?
0: Alors,
1: une pilule anti-obésité, parce que et anti-diabète, voilà. Ça va changer, parce qu'il y a une chaîne du froid, donc toute la difficulté, l'angoisse, notamment pour les diabétiques, c'est la rupture de la chaîne de froid. Si on a une pilule, ça sera complètement différent.
0: Oui, je pense que c'est intéressant parce que c'est une innovation, en fait, sur le format qui est fondamental, parce que c'est très compliqué, en fait, de faire ça, parce que c'est un produit que vous pouvez prendre indépendamment de toute prise de repas, ou c'est quand vous voulez, comme vous voulez, si je puis dire. Avec des résultats qui sont quand même assez proches de ce qu'on peut avoir sur un produit injectable de première génération. Donc, effectivement, vous êtes absolument dans le mille. Il y a plein d'endroits où les chaînes du froid sont compliquées. Donc ça va résoudre un problème. Il y a des gens aussi qui ont très peur des injections. Et nous pensons aussi que ça peut servir, on a des données qui sont assez intéressantes, de relais pour maintenir les gains qu'on a eus. Donc, je pense que c'est une grosse innovation. Mais le point que je veux faire, c'est la rapidité avec laquelle on arrive. Alors, notre dirigeant qui est en charge des plateformes IA vient de chez Apple. Il a fait 10 ans chez Apple.

0: Apple, donc je fais juste une comparaison.
1: Ouais.
0: Mais c'est assez intéressant parce que vous êtes chez Apple aujourd'hui, qu'est-ce que vous voyez? Ils commercialisent un iPhone 16, mais ils commercialisent un iPhone 11, 10, tous. En fait, on n'avait pas l'habitude de faire ça dans un pharma. Nous allons commercialiser dans le diabète et l'obésité toute une série d'innovations et les patients vont pouvoir, et les médecins, choisir finalement celle qui leur correspond le plus. Et ça, dans un temps absolument record. Donc, ça va nous mettre sous pression pour la vague d'innovation suivante de manière absolument colossale.
1: Il y a beaucoup d'innovations, vous venez d'en parler, dans votre secteur de la pharmacie. Beaucoup d'innovations aussi dans les cancers. Il y a beaucoup d'innovations dans la maladie d'Alzheimer. Je crois aussi que vous êtes assez présent. Certains s'inquiètent en disant mais en fait, en France, on ne va pas avoir accès à ces médicaments parce que ça coûte trop cher et que la Sécu est contre le remboursement de ces médicaments. On ne pourra pas, nous, Français, se les offrir. C'est vrai, c'est pas vrai.
0: Je pense que ce qui se pose, il y a deux questions qui sont quand même extrêmement importantes. C'est tout le financement de la sécurité sociale, ça je vais laisser cette responsabilité aux politiques, mais je pense que le médicament, en réalité, c'est pratiquement la seule solution aujourd'hui pour optimiser quelque part, lorsque vous êtes face à une épidémie ou une maladie très grave, en fait, si vous n'avez pas de médicaments, la seule voie qui vous reste, c'est de l'hospitalisation et ce sont des coûts astronomiques. Le problème que ça pose, c'est comment on se réorganise une fois qu'on a cette innovation. Qu'est-ce que cette innovation change, pas simplement chez le patient, chez vous, chez moi, mais aussi dans l'organisation des soins. Je pense que si on ne travaille pas cette partie-là de l'équation, au moment où on amène des innovations de rupture comme celles dont on parle, alors effectivement, on est dans une mauvaise partie de l'équation. Parce que vous financez un médicament et vous n'êtes pas en train de profiter de cette innovation pour revoir finalement l'organisation des soins que vous êtes en train de faire derrière. Ça, ce n'est pas évident à faire, mais ça va devoir être fait. Donc moi, je reste assez optimiste. Je pense que le pays, s'il a une vision d'un médicament qui est important, qui est fort, si on veut créer une industrie, si on veut créer des essais cliniques, je pense qu'on est capable de mêler les deux. Mais ça va demander une vision qui est un peu plus organisée. Or, aujourd'hui, vous l'avez vu, on traite les problèmes séparément. On traite le problème de la sécurité sociale séparément, mais celui de l'industrie séparément, et ça, c'est un problème.
1: Pardonnez-moi si je veux avoir une réponse un peu plus concise, peut-être, sur cette question de savoir si on pourra trouver ces médicaments en France. Vous nous dites oui ou vous nous dites non?
0: Je pense que si on prend quelques mesures, on pourra les trouver.
1: Mais pour l'instant, non.
0: Il y a des mesures qui doivent être prises, impérativement. Ouais. Et on les discute d'ailleurs de manière très ouverte et transparente avec les autorités.
1: Parce que lorsqu'on écoute votre syndicat des laboratoires pharmaceutiques, c'est vous qui m'y faites penser, le LEM, il dit qu'en France, ça devient très très difficile pour l'industrie pharmaceutique. Est-ce que vous partagez ce sentiment?
0: Oui, vous l'avez vu. Je regardais les rapports et les discussions qu'il y a eu sur votre chaîne, sur Choose France, etc. Je crois que vous avez signalé le fait que les investissements, notamment dans la pharma, étaient un petit peu en train de régresser. Ouais. Je crois qu'en fait, la problématique, elle est suivante. Il y a la manière de regarder les choses, elle a tendance à se faire par rapport à nous-mêmes. Et donc, dans ce cas-là, les gens disent, finalement, ça ne va pas si mal. Mais en fait, la question, c'est de reposer le problème de manière compétitive. Mmh. Qu'est-ce que les autres pays ont fait autour de nous? Il y a des tas d'autres pays qui ont commencé à faire du Choose France, Choose Germany, Choose Italy, Choose Spain. Ouais. Et ils ont très bien exécuté ces programmes, point 1. Point 2, je pense que Les pays autour de nous ont pris des mesures beaucoup plus agressives, intra-européennes et surtout aux États-Unis.
1: Quelles sont les mesures?
0: C'est très simple, c'est la cohérence de l'ensemble, c'est l'homogénéité.
1: Non, mais donnez-nous un exemple.
0: Je vous donne un exemple. Vous ne pouvez pas avoir une politique industrielle qui cherche à relocaliser sur le pays et pratiquer en même temps des prix nets bas, les plus bas d'Europe. Ça, c'est une incohérence.
1: D'accord.
0: C'est pas possible.
1: Moi,
0: mais est-ce que vous pouvez agir là-dessus? Oui, c'est un choix.
1: C'était comme ça avant, et puis on voit bien que ça a été l'ONDAM, l'objectif de santé a été de plus en plus, est réduit de plus en plus, contraint, si vous voulez. Du coup, ça devient très compliqué pour les labos pharmaceutiques. Donc, vous êtes d'accord avec moi?
0: Ah, mais absolument. Ouais. Et d'ailleurs, mais après, vous avez parfois des mesures qui ne sont pas des mesures de coût, mais des mesures administratives. Ouais. Les essais cliniques, nous avons, au moment où je vous parle, on a 1600 patients dans des essais cliniques.
1: Ouais.
0: D'accord? Donc, c'est énorme. 90 essais cliniques. Si vous me demandez la première chose que je voudrais, ce n'est pas une question de coût de ces essais cliniques, c'est une question de bureaucratie administrative pour réduire le temps, pour être compétitif à l'extérieur. Donc, vous voyez, ça n'a plus rien à voir avec...
1: Vous avez de la recherche en France?
0: Oui, c'est ce que je vous disais, on a un centre de recherche Mablink à Lyon, ça c'est une chose, d'accord? Cette société a développé une technologie qui est très intéressante, je vous passe les détails, mais c'est un missile guidé qui vous permet de mettre de la chimiothérapie dessus et qui fait que si vous étiez traité pour un cancer sévère, au lieu d'avoir une chimiothérapie qui touche tout votre corps, ça va aller directement à l'endroit où il faut. Donc ouais. Ça, c'est un. Deux, on a de la recherche clinique au niveau de ces 100 patients, 90 essais cliniques qui sont répartis selon les classes thérapeutiques.
1: Merci beaucoup, Marcel. J'entends très intéressant parce que justement, au moins, justement, vous expliquez un peu tous les enjeux, mais en même temps, un discours plutôt positif. Merci d'avoir été avec nous.
0: Je suis enthousiaste. Si je ne le suis pas, ça va être très problématique pour le futur. Merci beaucoup.
1: Merci beaucoup. Marcel Lechanteur, donc le président de Lilly pour la France. Voilà, c'est la fin du 18-19. Bien sûr, on se retrouve demain. Tout de suite, Stéphane Nicolo pour son journal de l'écho. Et donc, bonne soirée. Très bonne soirée même.
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22: Bienvenue dans Trajectoire, la chronique des entrepreneurs. Aujourd'hui, je suis avec Manon Van Der Meij, dirigeante de Capitalcom Event, une agence de conception et organisation événementielle. Bonjour Manon.
23: Bonjour Karine.
22: Alors, c'est une très belle aventure familiale. Vous fêtez d'ailleurs cette année vos 16 ans. Comment est-ce que votre arrivée a changé, a révolutionné un petit peu le tout, avec notamment la création de cette nouvelle marque Blumet?
23: Donc, mon père a fondé Capitalcom Events en 2016, avec des valeurs très ancrées. Le sens du détail, la qualité client, c'est vraiment très important pour nous. Moi, j'arrive en essayant de dynamiser un peu le monde de l'événementiel d'aujourd'hui, créer vraiment des événements avec nos clients et surtout écouter les clients d'aujourd'hui et les salariés qui font partie des événements qu'on construit.
22: Alors écoutez, ça fait partie de votre ancien métier, RH. En quoi justement ces acquisitions, ce parcours, ont contribué à créer des nouveaux événements?
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24: Soyez les bienvenus dans le 19h Echo, 30 minutes de concentré d'actualité économique. Et à la une de ce mardi 2 juin, on en sait plus sur les coupes dans le budget de l'État. Ce sont surtout la police, la justice et la transition écologique qui sont concernées par les gels de crédit. Tous les détails dans un instant avec Hugo Babet. Coup de froid sur Abivax, le titre de la biotech chute de plus de 43% aujourd'hui. En cause, les résultats d'une étude clinique de son traitement phare qui suscite l'inquiétude et qui incite à la prudence, vous verrez. La France compte désormais 33 palaces, c'est-à-dire classés au-delà de la 5e étoile. Atout France fait entrer 6 nouveaux établissements à Paris, mais aussi en région. Vous les découvrirez à la fin de ce journal. On sait désormais dans quel budget le gouvernement va tailler. Députés et sénateurs ont reçu aujourd'hui les documents budgétaires qui détaillent les 3,2 milliards d'euros de gel de crédit sur le budget 2026. Hugo Babet, bonsoir.
25: Bonsoir.
24: Vous étiez à l'Assemblée nationale tout à l'heure et le moins que l'on puisse dire, c'est que ces économies passent très mal.
25: Oui Stéphanie, et pourtant l'État ne renonce qu'à 1,4% du budget 2026. Le problème pointé par les députés, c'est que la facture est inégalement répartie. 40% du total des coupes budgétaires ne concernent que 4 sujets. Le budget de la police, celui des prisons, celui de l'écologie et enfin le soutien à l'emploi. Pas de rabot uniforme comme l'avaient suggéré les deux rapporteurs du budget à l'Assemblée et au Sénat. D'abord le Fonds vert qui finance les politiques de transition écologique des collectivités locales, moins 163 millions d'euros, 20% de son budget initial. De quoi mettre en colère la députée écologiste Sandrine Rousseau.
26: Quand on voit que l'Espagne met plus 9 milliards sur l'isolation des bâtiments, la réfection des bâtiments, sur la transition énergétique, parce qu'on vient de vivre un dôme de chaleur, nous on vient de vivre un dôme de chaleur et on diminue les crédits. Qu'est-ce que vous voulez que je vous dise? C'est irresponsable, mais c'est vraiment grave en réalité.
25: Vient s'ajouter à cette première coupe celle des aides MaPrimeRénov', moins 300 millions d'euros, 16% de son budget initial. Ce dispositif va donc nécessairement devoir être recentré. Plus surprenant compte tenu des engagements du Premier ministre Sébastien Lecornu, l'intérieur et la justice voient leur budget sabrer, moins 237 millions d'euros pour la police nationale, moins 370 millions d'euros pour les prisons, des coupes que le président du groupe Horizon regrette, pourtant allié du gouvernement.
27: Des décisions d'annulation de crédit, elles sont entre les mains du chef du gouvernement, mais au mois d'octobre prochain, nous aurons un débat sur le budget de la France et nous réaffirmerons notre volonté de ne pas voir les moyens axés sur la justice, axés sur nos armées et axés sur les forces de sécurité diminuer, puisque c'est un engagement que nous avons pris.
25: Et ces coupes, elles ne sont pas prêtes de s'arrêter, car d'ici la fin du mois, le gouvernement va réunir un prochain comité d'alerte et devrait actualiser à 10 milliards d'euros le coût de la guerre, 4 milliards de plus que les dernières prévisions. Le ministre des Comptes publics sera interrogé demain à ce sujet.
24: Et on suivra ça avec vous, Hugo Babet. Merci beaucoup. Journée chargée à l'Assemblée nationale, avec d'abord le vote solennel concernant le projet de loi sur les ruptures conventionnelles. Il est validé par le Parlement. Le texte vise notamment à réduire l'indemnité des salariés qui obtiennent une fin de contrat à l'amiable. Alexandra Pagé.
0: Le dispositif actuel était jugé trop coûteux. L'article unique de ce projet de loi prévoit que les salariés de moins de 55 ans, notamment, qui signeront une rupture conventionnelle, verront leur durée maximale d'indemnisation réduite de 18 à 15 mois. Selon Maître Valérie Bénichou, avocat au barreau de Paris, ces dispositions risquent de conduire les salariés à privilégier désormais un licenciement plus avantageux en termes d'allocation chômage.
1: Là, on peut imaginer que le salarié, finalement, n'accepte pas de signer, on va dire aussi facilement qu'aujourd'hui, la rupture conventionnelle et finalement cherche à obtenir, au-delà de l'indemnité légale ou conventionnelle de licenciement, une indemnité supralégale pour compenser, finalement, cette perte au titre de la durée d'indemnisation d'assurance chômage. Donc, s'il y a licenciement, derrière, oui, il y a un risque, forcément, de saisine du Conseil de Prud'homme.
0: Les ruptures conventionnelles représentent aujourd'hui 26% des dépenses de l'assurance chômage, soit près de 9,5 milliards d'euros. La réforme du dispositif devrait générer à l'horizon 2029 entre 600 et 800 millions d'euros d'économies annuelles selon le ministère du Travail.
24: Autre vote solennel aujourd'hui à l'Assemblée nationale, celui sur le projet de loi d'urgence agricole. Il s'agit de la réponse gouvernementale à la colère agricole, à la colère des agriculteurs l'hiver dernier. Parmi les mesures, le déblocage des projets de stockage d'eau, l'installation simplifiée des bâtiments d'élevage ou encore l'instauration de prix planchers. Les députés ont largement adopté le texte en première lecture ce soir. Une copie gouvernementale soutenue par le Rassemblement national, malgré sa timidité que David Magnier, élu RN de l'Oise, estime avoir contribué à compenser.
2: Une mesure majeure de notre programme a été adoptée avec l'instauration de prix planchers basés sur les coûts de production. Donc fini la vente à perte. Nos producteurs auront enfin la garantie d'une rémunération digne. Sur la concurrence déloyale, nous avons permis l'interdiction des denrées produites avec des substances interdites chez nous. Et là, c'est la fin de l'hypocrisie. Concernant la priorité nationale, nous imposons l'achat de produits français dans la restauration collective avec une priorité absolue aux produits locaux.
24: Et le Sénat examinera le texte à partir du 29 juin. Les députés qui examinent aussi à partir d'aujourd'hui une proposition de loi sur le cadmium. Elle vise à limiter progressivement les quantités autorisées dans les engrais. Les Français sont particulièrement surexposés à ce métal lourd, Hélène Cornet.
4: L'objectif est de réduire à 40 mg par kilo la teneur du cadmium contenu dans les engrais phosphatés d'ici au 1er janvier prochain, puis passer à 20 mg au 1er janvier 2030. Des amendements visaient à adoucir la trajectoire afin de donner plus de temps aux producteurs de s'adapter. Ils ont été rejetés. Il y a urgence à agir selon le député écologiste à l'origine de la proposition de loi. La France autorise jusqu'à présent un taux de 90 mg par kilo. C'est 50% de plus qu'au niveau européen. Ce qui explique en partie que les Français sont plus à risque que les pays voisins, avec des niveaux d'imprégnation 3 à 4 fois plus élevés selon une étude des autorités sanitaires. Les médecins libéraux redoutent les conséquences d'une bombe sanitaire. Ce métal lourd s'accumule au fil des ans dans l'organisme. Il est jugé fortement cancérigène. Les producteurs d'engrais assurent de leur côté être déjà en deçà des limites et s'inquiètent des risques de tension sur l'approvisionnement.
24: Et toujours dans l'agroalimentaire, c'est suffisamment rare pour être souligné. Des dirigeants du secteur et de la grande distribution brisent le silence dans un rapport pour critiquer les pratiques de leur propre industrie. Distributeurs et industriels dénoncent la course au prix bas. Pauline Tadevin.
5: Ils se présentent comme des insiders anonymes, une quinzaine de cadres dirigeants seniors issus de coopératives, de groupes industriels et d'enseignes de la distribution. Ils dénoncent un système devenu fou. Les distributeurs, disent-ils, en sont les premiers responsables. Ils maîtrisent le prix facial, les promos. Ce sont eux qui font le choix d'écraser leurs marges sur des produits d'appel comme le Nutella ou la bière au détriment de produits plus sains. Sauf que cette course au prix bas déplace en fait les coûts sur les agriculteurs d'abord, mais aussi sur les industriels qui répercutent la pression sur la qualité des produits et en bout de chaîne sur les consommateurs qui finissent par payer le prix de tout cela sur leur santé avec un coût pour les finances publiques. Les industriels ne sont pas exempts de tout reproche, ils doivent être plus transparents pour les auteurs de cette tribune qui appellent à plus de règles et de contrôles. Ils préconisent aussi de rendre obligatoire sur les packaging des produits des informations simples et standardisées sur leur origine, leur qualité et leur impact sur l'environnement.
22: Aux États-Unis, Donald Trump abaisse les droits de douane sur les importations de machines agricoles. Les surtaxes passent de 25 à 15%. Le décret doit entrer en vigueur lundi prochain. Le président américain entend ainsi soulager sa base rurale qui s'inquiète de la hausse de leurs coûts de fonctionnement à cause de la guerre au Moyen-Orient qui fait grimper les prix des engrais et du diesel. Donald Trump qui pourrait abandonner un projet qu'il vient de lancer selon Bloomberg. La Maison-Blanche pourrait en effet renoncer au lancement d'un fonds destiné à soutenir les proches du président poursuivi sous l'ère Biden, un fonds doté de presque 2 milliards de dollars. Il faut dire que le projet a fait l'objet de vives critiques, Paul Valère.
6: Cette fois, Donald Trump est peut-être allé trop loin. Son idée, mettre en place un fonds d'1,8 milliard de dollars pour indemniser ses proches et partisans, qu'il estime avoir été poursuivi injustement par l'administration Biden, y compris certains condamnés pour l'assaut du Capitole. Un fonds éminemment politique lancé par l'administration Trump en échange du retrait de la plainte du président américain contre le fisc, à qui il réclamait 10 milliards de dollars pour avoir dévoilé des données fiscales confidentielles. Ce fonds a suscité de vives critiques des démocrates, mais aussi au sein du camp conservateur. Des sénateurs républicains ont menacé de ne pas voter le plan de financement sur l'immigration tant que ce fonds ne serait pas modifié, voire annulé. La justice vient d'enfoncer le clou, une juge fédérale a gelé provisoirement le dispositif. Un mur judiciaire et politique devant lequel l'administration Trump envisage déjà d'abandonner.
22: On en vient à la guerre en Ukraine. Les autorités ukrainiennes, craignant une avancée russe, ordonnent l'évacuation de plus de 7000 civils de plusieurs localités de la région de Kharkiv. C'est à la frontière russe dans le nord-est du pays, alors que l'Ukraine a repris aux Russes plus de 280 km² de territoire en mer, réduisant pour le deuxième mois d'affilée la zone contrôlée par Moscou. Et dans la chronique internationale de Mathieu Jolivet, on parle de la Russie. Vladimir Poutine vient de signer une loi qui l'autorise à déployer son armée dans des pays étrangers pour protéger les citoyens russes qui y résident. En ligne de mire du Kremlin, les pays baltes sur qui Moscou fait monter la pression, Mathieu.
7: Oui, le discours est rodé. Les législateurs de la Douma, le Parlement russe, disent vouloir lutter contre la russophobie galopante à l'étranger. C'est pour ça que Vladimir Poutine a promulgué la semaine dernière une loi qui l'autorise à avoir recours à la force militaire pour aider les ressortissants russes hors de ses frontières. En première ligne, on a les États baltes, la Lettonie, la Lituanie et l'Estonie, qui accusent Moscou d'entretenir délibérément ce narratif autour de la persécution pour mieux justifier de possibles futures annexions. Ce sont d'ailleurs ces mêmes arguments de persécution que le Kremlin avait mis en avant d'annexer la Crimée ou le Donbass.
22: Il faut rappeler, Mathieu, qu'il y a une population russophone importante dans les pays baltes.
7: Oui, en Lettonie, un tiers de la population parle russe à la maison, à peine moins en Estonie. Et ils sont 15% de russophones en Lituanie. En fait, il s'agit là de l'héritage de l'ère soviétique. En 1940, l'URSS a envahi les trois États baltes et ils ont envoyé des centaines et des centaines de milliers d'ouvriers et de militaires pour faire tourner là-bas les usines et les bases militaires. En deux générations, ils ont totalement russifier ces États baltes, à tel point qu'en 1989, à la chute du mur, eh bien, les Lettons ne représentaient que la moitié de la population de leur propre pays. Et donc, quand les États baltes retrouvent leur indépendance en 91, une partie des Russes qui s'y étaient installés depuis 1940 y sont restés. Certains ont obtenu la nationalité et puis d'autres ont hérité d'un statut assez ambigu de non-résidents.
22: Et il y a des points géographiques chauds que l'OTAN surveille de près, Mathieu.
7: Oui, en Estonie, vous avez la ville de Narva qui est à la frontière russe et qui a fait l'objet cette année d'une campagne de déstabilisation assez forte avec de nombreux comptes pro-russes qui ont fait émerger sur les réseaux sociaux l'idée d'une république indépendante de Narva avec ses propres armes, avec son propre blason et son propre drapeau. L'autre point très chaud, c'est le corridor de Suvalki. Il s'agit en fait d'une bande de territoire de 65 km qui relie Kaliningrad à la Biélorussie. Si la Russie s'emparait de ce corridor, eh bien les trois États baltes, Lituanie, Lettonie, Estonie, se retrouveraient tout simplement coupé du reste de l'Europe. Et vous vous en souvenez peut-être, l'année dernière, en 2025, il y a eu un exercice militaire XXL qui s'appelait Zapad, mené par la Russie et la Biélorussie. Eh bien, il avait été interprété par la Pologne comme une simulation de prise de contrôle russe de ce fameux corridor de Suvalki.
22: La chronique internationale de Mathieu Jolivet, retrouvée tous les soirs dans le 19h Echo. Il est 19h15, on va faire un point sur les marchés. Les marchés avec Antoine Larigauderie et le CAC termine en hausse ce soir.
9: Oui, on termine bien orienté, plus 0,77%, 8209 points, des volumes d'échange tout à fait corrects, 4 milliards d'euros, mais surtout, encore une fois, la tech qui surperforme très très largement, plus 2,1% pour l'Euronext Tech Leaders, l'Eurostox 50 gagne 1,2%, leader du CAC 40, ST Microelectronics, encore une très forte hausse, plus 15,1%, 68,28 euros après l'annonce de prévision de chiffre d'affaires tout simplement doublé du fait des débouchés dans l'IA. On a également Danone qui gagne 4,3% à 64,04. Schneider Electric, très lié désormais à l'intelligence artificielle, plus 3,96, 287,15 euros. À la baisse, en revanche, on a eu de grosses prises de profit sur le secteur des logiciels, mais qui avait très bien rebondi hier. Il y a eu des prises de profit immédiates sur Capgemini, qui a perdu 4,6% à 100,80 euros, ou Dassault Systèmes, moins 4,1% à 19,43 euros. Enfin, évidemment, le titre qui a fait l'actualité sur l'indice large, sur le SBF 120, c'était la plus forte baisse du jour. Et quelle baisse ! Abivax, moins 43,5% à 63,10 €. Il faut mettre ça, évidemment, en rapport avec l'extraordinaire hausse du titre depuis un an et demi. Mais là, effectivement, étude décevante sur les résultats d'une de ces molécules vedettes. Donc, très forte baisse du titre. À noter aussi le secteur des satellites qui a subi des prises de bénéfices. Eutelsat perd 8% à 3,50 €. Le CAC 40 donc plus 0,77%, 8209 points. Ajouter un petit mot du Bitcoin qui subit une très très forte baisse en ce moment. On est désormais à 67 324 $. Il y a 48 heures on était à 74 quand même.
22: Et pour l'instant sur les marchés américains, on évolue dans le vert, plus 0,25% pour le Dow Jones. Le Nasdaq, quant à lui, gagne 0,22%. Dans le secteur bancaire, UniCredit franchit un seuil stratégique dans le capital de Commerzbank. La banque italienne dépasse les 30% de participation de sa rivale allemande. Elle détient désormais 34% exactement du capital dans le cadre de son OPA hostile. Emmanuel Macron avait éventé le secret il y a déjà une semaine. Aujourd'hui, Stellantis confirme investir 1 milliard d'euros en France pour produire notamment 3 nouvelles Peugeot dans son usine de Mulhouse. Pour l'occasion, le patron de Stellantis, Antonio Filosa, a fait le déplacement comme pour montrer que la France tient encore son importance dans la galaxie Stellantis. Célia Debesse avec Justine Vassogne.
10: À Mulhouse, les sourires étaient de mise. L'avenir du site, dont beaucoup s'inquiétaient, semble maintenant tout tracé. D'ici 3 ans, Peugeot y produira 3 nouveaux modèles électriques ou hybrides. Une satisfaction pour son directeur général, Alain Favet.
11: Ce qui change, c'est vraiment déjà la sécurité pour l'emploi dans les usines qui produisent Peugeot. Et on est très fiers que toutes les voitures de ce qu'on appelle le segment C, les voitures de taille moyenne que Peugeot vend, sont toutes produites ici à Mulhouse et aussi à l'usine de Sochaux, donc toutes en France.
10: Antonio Filosa, dont les apparitions sont rares en France, n'a pas choisi Mulhouse par hasard.
3: La première raison, c'est l'importance historique de ce site pour Peugeot. La deuxième, c'est l'écosystème de ce site parce qu'il a une partie mécanique. Il y a beaucoup de fournisseurs, beaucoup de savoir et une très bonne main-d'œuvre. La troisième, ce sont les gens, l'équipe qui est très motivée pour réaliser un projet d'avenir pour cette usine.
10: Aux côtés du patron de Stellantis à Mulhouse, le ministre de l'économie, Roland Lescure, qui veut voir dans cet investissement le signe que le constructeur ne se désengage pas de l'Europe et de la France en particulier.
12: Le groupe, il se projette vers l'avenir, il a connu des moments difficiles et on a aujourd'hui à sa tête un dirigeant qui est ici présent, qui nous a réitéré combien il souhaite investir en France.
10: Au total, Stellantis va investir 1 milliard d'euros en France, dont la moitié en recherche et développement, mais l'Hexagone et l'Europe restent les parents pauvres du groupe, car désormais Stellantis compte consacrer 60% de ses dépenses liées aux marques pour la seule Amérique du Nord.
22: Stellantis accorde un sursis à la France, c'est à la une de la Tribune demain. Antoine en parlait il y a quelques instants, la chute du titre Abivax, moins 43% à la Bourse de Paris. Aujourd'hui, la sanction des marchés après les résultats d'une étude clinique qui suscite des inquiétudes sur la sécurité de son traitement phare, Hélène Cornet.
4: Objectivement, les résultats sont très bons, admet le cabinet à l'Invest Securities. Ils sont même jugés exceptionnels par les analyses de Kepler-Chevreux. Le traitement d'Abivax contre une maladie inflammatoire chronique de l'intestin a atteint tous les critères d'évaluation demandés par la FDA, avec un taux de rémission de près de 51%. C'est un élément bien précis des résultats publiés par la biotech qui a mis le doute. 3 cas de cancer ont été détectés après l'administration de la plus forte dose. Rien ne prouve qu'il soit en lien avec le médicament, mais le marché y voit ce qu'on appelle un signal de sécurité, assez en tout cas pour les inciter à la prudence. Et si le titre a chuté aussi lourdement, c'est que les résultats étaient très attendus pour confirmer le potentiel commercial de ce médicament, qui pourrait faire référence dans son domaine. Plusieurs big pharma seraient d'ailleurs intéressés pour acheter la biotech française.
22: Dans la tech, Anthropic va élargir l'accès à son modèle Mythos à 150 organisations supplémentaires issues de plus de 15 pays. Ce puissant et redouté modèle d'IA serait capable de détecter et d'exploiter des failles informatiques jamais décelées par les humains. Et justement, face au risque de cyberattaque, les entreprises sont toujours plus nombreuses à souscrire une cyberassurance. C'est ce que révèle la nouvelle étude de l'AMRAE. Mais le marché n'est pas suffisamment couvert. Paul Valère.
6: 21 000 entreprises étaient assurées l'an dernier face au risque de cyberattaque, en hausse de près de 50% sur un an. C'est encore plus du côté des ETI, plus 75% par rapport à l'an dernier. S'assurer coûte moins cher et les conditions de couverture se sont assouplies selon Philippe Cotel de l'AMRAE.
13: Le fait que ce segment-là est encore peu assuré, donc le potentiel de croissance il est fort. C'est l'effort de tous les courtiers d'assurance pour développer ce marché-là et offrir des services techniques qui complémentent leur offre.
6: Le marché de la cyberassurance s'ouvre de plus en plus avec une concurrence forte entre assureurs. Résultat, malgré la croissance du nombre de contrats, les primes sont orientées à la baisse pour la deuxième année consécutive. Insuffisant pour absorber plusieurs gros chocs, alerte l'AMRAE. La cyberattaque survenue l'été dernier chez Jaguar avait coûté à elle seule 225 millions d'euros à l'entreprise.
22: Thomas Pesquet, bientôt de retour dans l'espace, tout comme un autre Français, Arnaud Prost. La France vient de signer un accord avec l'Américain Vast pour 2 missions en 2027. Une start-up californienne fondée en 2021 qui veut devenir l'un des grands opérateurs de l'orbite basse après la fin de l'ISS et après les fusées privées. Voici peut-être le prochain grand basculement du spatial, les stations spatiales privées. Jean-Baptiste Thuet.
3: Son premier projet s'appelle Haven One, une mini-station lancée par SpaceX capable d'accueillir 4 astronautes pour de courts séjours à bord de la recherche en microgravité, des expériences scientifiques, des essais industriels, mais aussi demain des clients privés ou des États qui voudront acheter du temps en orbite. Vast voit déjà plus grand avec Haven Two, une station modulaire pensée pour prendre la suite de l'ISS dans le futur marché commercial soutenu par la NASA. L'entreprise a déjà levé 500 millions de dollars cette année et explique que plus d'1 milliard ont déjà été investis dans ces technologies et ces infrastructures. Le pari de son dirigeant, le milliardaire Jeb McCaleb, qui a fait fortune dans les cryptos, est simple. Faire plus vite, plus intégré, moins lourd que les grands consortiums historiques. Mais le défi est immense. Une station habitée, ce n'est pas seulement un module dans l'espace, c'est de la sécurité, de la maintenance, de l'énergie, de la vie humaine en orbite. Beaucoup en rêvent, mais beaucoup s'y casseront les dents.
24: Allez, retour sur Terre avec ces 6 nouveaux hôtels dans le cercle très fermé des palaces. 3 dans la capitale, 3 en région. Le label de palace créé en 2010 est décerné par Atout France, une sorte d'appellation contrôlée pour promouvoir les établissements concernés sur la scène internationale. Alexandra Paget.
0: Le Bulgari Hotel, le Cheval Blanc et le Fouquet's à Paris, le Martinez à Cannes, le Four Seasons de Megève et le Royal Champagne entre Reims et Épernay. Ces 6 nouveaux venus de classe mondiale portent à 33 le nombre de palaces en France. Pour prétendre à ce titre désormais un label, il faut être un établissement 5 étoiles, avoir au moins 12 mois d'activité et remplir certains critères liés à un établissement de luxe, notamment une situation géographique exceptionnelle, un caractère de légende par le biais d'un intérêt historique ou une fréquentation de personnalités renommées. Le label crée de la valeur en distinguant les établissements qui en sont gratifiés du tout venant des hôtels de luxe. Juridiquement, on ne peut ainsi plus taxer de palace n'importe quelle 5 étoiles. Autant dire que les places sont chères. 4 5 étoiles d'exception ont d'ailleurs perdu ce statut depuis la dernière liste en 2019 et pas des moindres. Le Mandarin Oriental Paris, le Parc Hyatt Paris Vendôme, l'Hôtel du Palais à Biarritz et le Biblos à Saint-Tropez.
24: Le clic du jour avec cet article consacré à la détresse psychologique des salariés. Elle n'a jamais été aussi élevée, selon le baromètre empreinte humaine Ipsos BVA. Un salarié sur deux présente aujourd'hui au moins un signe de détresse psychologique et près d'un tiers est exposé à un risque de burn-out. C'est 2 fois plus qu'avant la crise sanitaire. De nombreux salariés ont le sentiment de perdre la maîtrise de leur travail. 6 sur 10 déclarent être de simples exécutants. Près des 2 tiers souhaiteraient recevoir davantage de remerciements ou de retours sur leur travail, mais seule une minorité en bénéficie effectivement. Tous les détails de cet article sont à retrouver sur notre site bfmbusiness.com. Laure Clausier reçoit demain matin sur BFM Business à 7h45 Agnès Pannier-Runacher, la députée Ensemble pour la République du Pas-de-Calais, ancienne ministre de la Transition écologique. Ce sera donc à 7h45 dans le grand entretien. Tout de suite, c'est Tech & Co, présenté par François Sorel. Très bonne soirée.
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22: Bienvenue dans Trajectoire, la chronique des entrepreneurs. Aujourd'hui, je suis avec Manon Van Der Meij, dirigeante de Capitalcom Event, une agence de conception et organisation événementielle. Bonjour Manon.
14: Bonjour Karine.
22: Alors, c'est une très belle aventure familiale. Vous fêtez d'ailleurs cette année vos 16 ans. Comment est-ce que votre arrivée a changé, a révolutionné un petit peu le tout, avec notamment la création de cette nouvelle marque Blumet?
14: Donc, mon père a fondé Capitalcom Events en 2016, avec des valeurs très ancrées. Le sens du détail, la qualité client, c'est vraiment très important pour nous. Moi, j'arrive en essayant de dynamiser un peu le monde de l'événementiel d'aujourd'hui, créer vraiment des événements avec nos clients et surtout écouter les clients d'aujourd'hui et les salariés qui font partie des événements qu'on construit.
22: Alors écoutez, ça fait partie de votre ancien métier, RH. En quoi justement ces acquisitions, ce parcours, ont contribué à créer des nouveaux événements?
14: Pendant 10 ans, j'ai dû faire en sorte d'écouter tout le monde, de faire en sorte que les gens se sentent intégrés dans les sociétés, se sentent bien là où ils travaillent. Et donc aujourd'hui, je sens que dans l'événementiel, on n'écoute plus ce que les gens y veulent. On fait juste de la conception simple, on prend des briefs. Nous, le but, c'est vraiment d'écouter les salariés, écouter les clients de nos clients et faire en sorte de créer des événements qui ont du sens pour eux.
22: Alors, votre identité, c'est aussi co-construire l'événement. Vous n'êtes pas qu'un prestataire.
14: Oui, exactement. Pour nous, c'est important de les écouter, d'avancer avec eux. Alors, parfois, ça peut être dans le rush. Parfois, c'est sur plusieurs mois. On écrit vraiment des histoires avec eux. On fête prochainement les 15 ans d'une marque pour un de nos clients. Et donc, on essaye vraiment d'aider, mais même sur des choses toutes simples, comme les goodies, qu'est-ce qu'on apporte à ça, le lieu et l'identité.
22: Merci Manon Van Der Meij d'être venue nous parler de Capitalcom Event et Blumet dans Trajectoire.
14: Merci Karine.
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21: Et bonsoir à toutes et à tous, 19h30 en ce mardi. Un vrai plaisir que de vous retrouver et bienvenue sur BFM Business et bienvenue dans Tech & Co, la quotidienne. Vous le savez, ou peut-être pas, chaque soir nous sommes là de 19h30 à 21h pour commenter, décrypter, analyser toute l'actualité tech avec ce soir au sommaire de ce Tech & Co, la quotidienne, à la radio, à la télé bien sûr. On va revenir sur ce projet qui n'en finit pas d'arriver, les lunettes IA d'Apple. Visiblement, la firme de Cupertino prend son temps. On va en parler dans quelques instants. On évoquera aussi cette décision européenne de brider les fréquences des satellites, et notamment américains Starlink et Léo. Coup dur, justement, pour ces opérateurs américains. Et puis, on découvrira une appli IA faite ici, en France, qui permet, grâce à votre iPhone, d'enregistrer toutes vos conversations de manière très sécurisée, puisque l'information reste sur votre téléphone. Et après avoir des résumés IA, c'est un père et son fils qui ont développé tout ça. Ils seront avec nous sur le plateau de Tech & Co tout à l'heure. Voilà le sommaire. Merci d'être là et bienvenue à vous toutes et à vous tous.
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21: Et pendant une heure, on décortique l'actu tech de ce mardi soir avec, sur le plateau de Tech & Co, André Losgood-Pietri qui est avec nous. Salut André.
23: Salut François.
21: Merci d'être là. André qui est président du JEDI, le Joint European Disruptive Initiative. Et à tes côtés, c'est Clément David. Salut Clément.
23: Salut.
21: Le président de Théodo Cloud et Frédéric Simotel.
28: Salut à tous. Salut,
21: voilà, François. Frédéric Simotel, président de qui est journaliste à...
28: CNews.
21: Alors, non.
28: Pas du tout.
21: Avant C, il y a quoi ? Il y a B, c'est ça ?
28: BFM, président de BFM.
21: Incroyable. Voilà, président de
28: la
21: BFM.
28: Promotion
21: c'est
28: ce
21: ça,
28: soir.
21: C'est ça, bien sûr, évidemment. Bon, journaliste et émérite tech dans notre belle maison. Tout va bien, Fred, ça va ?
28: Bah, tout va bien, bah, ça, on se disait ça tout à l'heure, on a des actus qui tombent. On pourrait faire trois Tech & Co dans la journée.
21: Mais évidemment, alors on sera un peu fatigué à la fin, surtout Clément. Mais écoutez, on tient le coup.
28: C'est gratuit.
21: C'est gratuit, c'était comme ça.
28: Pas de problème.
21: On va commencer par Anthropic, qui va donc bien faire son entrée en bourse. La maison mère de l'IA Claude a envoyé son dossier à la SEC, à la SEC, le gendarme des marchés aux États-Unis. Et tout ça va très vite. Hein. La semaine dernière encore, le groupe avait levé 65 milliards de dollars, de quoi frôler les 1000 milliards de valorisation. Étienne Brack nous en parlait sur BFM Business et on revient juste après sur ce plateau.
1: plus que OpenAI, la maison mère de ChatGPT, car ces dernières semaines, les revenus de l'entreprise ont explosé. Hier, Anthropic, dans le dossier qu'ils ont déposé en bourse, ont annoncé réaliser 47 milliards de dollars de chiffre d'affaires sur les 12 derniers mois, contre 14 en février, d'où la valorisation qui a explosé la semaine dernière lors du dernier tour de table. Et pour répondre aux contrats assignés, il faut des capacités de calcul, des data centers et donc de l'argent pour financer tout cela. Ces derniers temps, ça se faisait beaucoup sur le non-coté, et donc là, désormais, ça va se faire sur le marché boursier. Les banquiers, les analystes évoquent environ 65 milliards de dollars. C'est le montant qui pourrait être levé. Hier, le groupe n'a pas communiqué ce montant. Un montant qui serait donc proche des 75 milliards de dollars que compte lever Elon Musk avec SpaceX. Hein, pour rappel, le compte à rebours est en train de tourner puisque ça sera le 12 juin que SpaceX va rentrer en bourse.
2: Alors tout ça est encore confidentiel, mais pas tant que ça finalement, parce que tout le monde est au courant. Ce qui est intéressant, c'est que évidemment il y a cette course aux géants de l'IA qui veulent véritablement passer l'étape supérieure et en fait se valoriser en bourse, effectivement. Et avec cette introduction, en fait, Anthropic passe devant OpenAI en termes de valo. Hein. Mm-hmm. C'est ça qui est incroyable. Je voulais avoir votre point de vue là-dessus, parce qu'on a l'impression qu'il y a des mouvements de plaques tectoniques en ce moment. OpenAI était, il y a encore quelques semaines, le numéro un qui était indéboulonnable. On a l'impression que tout ça est en train de changer. Et je voulais avoir votre avis. Clément, pour commencer.
5: C'était les numéros. Ça fait quelques temps qu'ils ont été dépassés, notamment en termes de revenus par Anthropic. C'est ça qui est terrifiant. Il faut voir qu'Anthropic, l'année dernière, c'était en annualisé en mai de l'année dernière, 2025, c'était 9 milliards de revenus. Là, on est à 45 milliards. Donc la croissance est folle.
2: Ça explose.
5: Ça explose. Et l'idée, en fait, c'est. Il y a un peu cette bataille d'entrée en bourse, mais est-ce que ça vaut vraiment le coup d'être le premier? C'est la question. C'est-à-dire que d'un côté, tu te dis, t'es le premier, bah, déjà, t'aspires la liquidité. Parce que les fonds ont l'air infinis, ils le sont pas. Entre SpaceX, OpenAI et Anthropic, celui qui va arriver premier, deuxième, troisième, il y aura pas forcément les mêmes fonds disponibles.
2: Et puis c'est un moment où tu es bankable en plus. Anthropic a une très bonne aura.
5: Ouais. Après, la question c'est, est-ce que ça vaut le coup d'être premier? C'est-à-dire que si t'es premier, la bonne nouvelle c'est que tu récupères les fonds, mais en plus tu définis un peu les règles comptables du marché, c'est-à-dire que tu dis au marché, voilà les KPIs que j'ai envie de mettre en avant, voilà ce que je veux montrer aux investisseurs sur comment on calcule la valo d'une boîte IA, ce qui est absolument nouveau parce qu'on est incapable de le faire aujourd'hui. En revanche, t'es aussi le premier à montrer tes cartes. T'es aussi le premier à tester le marché sur des systèmes un peu étranges qui, eux aussi, n'existent que dans le monde de l'IA, du style ce qu'on appelle les compétiteurs. C'est-à-dire que OpenAI, mais Anthropic, c'est pareil, c'est Anthropic, manifestement, qui risque de s'y frotter en premier, va devoir défendre un modèle où, quand même, tes deux plus gros actionnaires sont aussi tes deux plus gros fournisseurs, ceux des cloud providers, sont aussi tes deux plus gros compétiteurs. Donc, comment le marché va pricer ça? Si t'es premier, bah oui, il y a la liquidité, oui, tu définis un peu les règles du jeu, mais t'es Anthropic, mais OpenAI derrière va regarder en se disant, on va voir comment le marché réagit à ça. Donc la grande question, c'est est-ce que ça vaut le coup d'être premier ou pas? Ça va être la première question qu'on va se poser.
2: André?
7: Mais la bourse, pour beaucoup de ceux qui nous regardent et pour beaucoup d'entre nous, c'est parfois, il y a un côté spéculatif, mais là, il faut aussi voir le fond quand même. Assoit cette IPO. C'est quand même pas une surprise pour la plupart d'entre nous. Ça fait maintenant 3-6 mois que Claude a vraiment, donc le modèle d'Anthropic a vraiment pris le dessus en termes de qualité, de résultats, de pertinence, probablement d'hallucination aussi ou de non-hallucination. Donc aujourd'hui, il profite de ça. Et donc c'est probablement ça qui explique la multiplication par 5. Enfin, ça, c'est jamais vu, ça. Passer de 7, 8 à 45 milliards, c'est quand même une énorme preuve que cette fameuse bulle IA, je rappelle, il y avait plein de commentateurs, peut-être même ici autour de ce plateau, qui parlaient de bulle IA il y a 6 mois, bah, aujourd'hui, c'est quand même des revenus tangibles. Et les clients, c'est oui, il y a certes un espèce de revenu qui vient des partenaires, mais il y a quand même aussi de plus en plus d'industriels, de grandes entreprises qui utilisent massivement pour, à minima, accoutumer leur employés à l'IA. Donc c'est quand même une vraie réalité.
2: Il faut voir si la part du gâteau sera assez grande pour nourrir tout le monde.
7: Donc là, il y a cette chose-là. Et l'autre chose, rappelez-vous, hier, on a célébré en France les 75 milliards d'investissements de SoftBank sur 5 ans sur des data centers. Je rappelle quand même que les grandes la tech américaines, cette année, vont mettre 750 milliards ou 725. Donc c'est à peu près.
28: Google a annoncé une levée de 80 milliards
7: pour financer essentiellement ces data centers. Samsung en parallèle, distribue 300 000 dollars à chacun de ses employés, c'est 6 fois le salaire annuel.
2: À 50 000 employés, je crois, en plus.
7: Parce que, oui, 70 000 en fait.
2: Non, 70 000.
7: Mais parce que, justement, les mémoires, qui est également aspirée par cette vague des data centers, donc tout cet argent qui est en train d'être levé, donc je pense qu'Anthropic, effectivement, a pris de vitesse et va permettre d'aspirer quand même une grande partie et va prendre. C'est stratégique, c'est à la fois pour montrer qu'on est leader sur le fond, mais va prendre un avantage sur cette courbe de vitesse de l'investissement. Donc c'est assez remarquable ce qui se joue en ce moment.
2: Clément et après Fred.
5: Juste, désolé Fred, juste avant, sur la partie bulle de l'IA. Il y a des revenus, la question c'est, la bulle c'est sûr et certain qu'elle existe, la question c'est, est-ce que les revenus couvrent les investissements ? Et justement, quand tu vois les revenus et les montants des levées, tu vois bien que les montants des levées sont quand même 10 fois supérieurs. En revanche, tu te dis sur une projection de chiffre d'affaires futur et ça. Mais quand tu vois la bulle Internet, par exemple, il y avait des revenus. Google, ils avaient des revenus. Amazon, ils avaient des revenus. Ça n'empêche pas qu'à un moment, le marché passe par une phase de rationalisation où tout à coup, la valo des boîtes est divisée par 5. On remet un petit coup de rationalité.
7: Je rappelle quand même que la plupart des IPO de l'année 2000-2001, et malheureusement on est tous assez vieux autour de cette table pour s'en rappeler, les revenus qui venaient d'Internet, c'était quelques centaines de milliers, millions d'euros. Là, on parle de 7 à 45 milliards.
5: Mais quand tu regardes, les investissements n'étaient pas du tout du même ordre non plus. Certes. Et en fait, la décorrélation reste exactement la même.
28: Là, moi, ce qui me frappe, c'est que là, aujourd'hui, où est-ce qu'ils gagnent vraiment de l'argent? Si j'en sais pas sur les abonnements et tout ça, ça va être sur le compute. On voit, hein, Mistral, il leur tarde, il y avait leur journée la semaine dernière, il leur tarde, c'est pas les contrats qu'ils ont avec les entreprises aujourd'hui, parce que quand on voit les contrats, c'est beaucoup de des projets très verticaux. Alors super, hein, c'est parfait, mais on voit qu'ils attendent impatiemment.
2: Oui, mais c'est pas le gros du business.
28: D'avoir leur gros data center, ouais, qui vont tourner à plein régime pour avoir tout ce compute. Et là, aujourd'hui, c'est un peu ça, pour Anthropic, c'est ça, c'est avoir cet argent. Et aujourd'hui, l'argent qu'ils récoltent, il y a un gros écart quand même entre l'argent qu'ils investissent, le vrai chiffre d'affaires à côté, et le vrai chiffre d'affaires de logiciel, et puis après le chiffre d'affaires compute. Et c'est ça qu'il va falloir regarder. Après, je trouve que moi, côté, si on regarde un peu les atouts pour OpenAI, donc croissance hors norme, enfin ça, ils
2: sont OpenAI ou Anthropic?
28: Anthropic, pardon. Croissance hors norme.
2: Parce que là, il faut faire attention.
28: Positionnement. Non, mais ils ont pris un positionnement très vite sur les entreprises, ce qui est pas mal. Alors qu'OpenAI, on sent qu'ils essaient de tourner la barre, mais ils se disent on aurait dû y aller sans doute un peu plus vite. Des partenaires stratégiques qui s'appelle Google, Amazon. Voilà, on est quand même bon, même si les autres ont Microsoft, eux ils ont Google, Amazon. Puis c'est bien sérieux avec OpenAI, avec Microsoft, c'est un peu l'enfant terrible. On a besoin de redresser de temps en temps. On a des UNIA responsables. Enfin, c'est comme ça qu'ils le vendent, l'Anthropic.
7: C'est
28: l'image qu'ils donnent.
7: Se sont positionnés de manière très maligne.
28: Les risques pour OpenAI, parce qu'il y en a quand même, c'est qu'aujourd'hui la valorisation
7: pour Anthropic,
28: décidément, la valorisation elle est quand même délirante. La dépendance quand même à ce calcul, hein, faut voir, il faudra qu'il y ait des GPU qui arrivent pour continuer à rentrer du business. La concurrence quand même, hein, en face, c'est OpenAI, Google Gemini, enfin il y en a d'autres qui vont arriver. Puis même sur des petits marchés, t'as plein de petits acteurs qui arrivent, des startups. T'as une pression sur les prix, on sait pas où on va avec les prix quand même aujourd'hui, hein. On nous parle du prix du token, alors on dit ah, c'est 0,7 $, d'autres disent c'est 70 $. On entend les entreprises qui disent aujourd'hui, attendez, on a Microsoft, hein, qui a coupé
5: Copilot,
28: l'accès à Claude.
5: Ouais. Copilot qui vient de dire finalement c'était un abonnement, mais maintenant on va facturer au token.
28: Ouais.
5: Et quand t'as viré tes devs et quand tu dois maintenant
28: quand t'as un développeur qui a fait tourner 10 000 tokens dans la journée à 0,7 $ ou à 1,7 $, mais quand il y a un développeur, mais quand ils sont 200, tout d'un coup,
2: ça commence à faire beaucoup.
28: On va siffler un peu la fin de la partie, donc la pression sur les prix. La partie réglementaire, on n'est pas rentré là-dedans, mais est-ce qu'il peut se passer aussi quelqu'un qui va dire, attendez, vous voyez ce qu'a dit le pape, machin, on va commencer un peu à revoir un peu tout.
7: Il y a d'ailleurs une déclaration de sénateur américain aujourd'hui qui disait le hamburger américain est plus réglementé que l'IA. J'ai trouvé que la phrase assez percutante.
28: Mais tu vois, donc, on voit vraiment qu'il y a la partie, les atouts, hein, qu'on le sent, mais il y a quand même quelques risques, et quelques risques bon, que l'on peut attribuer aussi à OpenAI, que l'on pourra attribuer aussi à SpaceX, même si SpaceX avec X à l'intérieur, c'est plus général, puisqu'il y a l'espace, on en reparlera tout à l'heure. Mais voilà, c'est intéressant de regarder comment ça va se comporter. Et le premier, alors il y a peut-être la prime au premier, mais il y a peut-être aussi le risque du premier qui peut un peu ralentir les investisseurs. Et puis, qu'est-ce qui va rester à tous les autres? Moi, je suis une petite start-up, je vais lever des fonds l'année prochaine. Je me dis, je vais lever des fonds l'année prochaine en IA. Je me dis, attends, qu'est-ce qui va me rester, moi, s'il est tout seul?
5: Mais c'est la partie super intéressante de cette levée, c'est la transparence. Parce qu'on est une boîte cotée, quand tu veux être coté de salaire, les gens ne se rendent pas compte.
28: Ils n'ont pas donné leurs chiffres.
5: Mais ils vont être étudiés du sol au plafond. C'est-à-dire que les gens ne réalisent pas forcément que quand tu veux rentrer en bourse, tu déposes tes comptes, ils deviennent publics, etc. Mais surtout, ils sont audités dans tous les sens. C'est pas, tu vois, on va voir tous les candidats de la présidentielle qui vont débarquer en disant « Bon, mon programme, il va y avoir 37 milliards d'économies. » Hop, allez, c'est parti, personne ne vérifiera jamais, on s'en fiche. Là, c'est pas ça. Là, t'as KPMG qui va débarquer, qui va envoyer 400 mecs dans les locaux, ils vont regarder tous les papiers, et tu vois, c'est hyper intéressant. SpaceX, on a déjà, par exemple, vu la semaine dernière que, la semaine dernière, ou je sais plus quand exactement, on a parlé de leur document S1, là. Attends, vous avez un deal avec Anthropic, et vous paye 15 milliards par an pour avoir accès à 22 000 GPU SpaceX. D'accord. Et c'est combien de temps de préavis pour, de votre côté pour résilier ? À 90 jours. C'est-à-dire que potentiellement, à l'échelle de l'IA, c'est rien du tout pour se fournir en semi-conducteurs, en GPU, etc. C'est-à-dire que potentiellement, à 90 jours près, Anthropic se retrouve avec 22 000 GPU en moins pour faire tourner sa puissance de calcul, etc., etc. C'est des faiblesses qui vont apparaître de partout. C'est pareil, on parlait des comptes. Est-ce que votre ARR, c'est un vrai ARR, vos revenus, ou est-ce que c'est boosté par vos deals avec les gros cloud providers en circuit fermé? On va découvrir toutes les faiblesses potentiellement structurelles de ces candidatures.
7: Oui, enfin, en parallèle, on voit aussi que ces entreprises se sentent aujourd'hui suffisamment fortes.
5: Oui.
7: Et c'est le cas pour SpaceX. Ça va être pour SpaceX, où encore beaucoup de gens considéraient Starship pendant longtemps comme une espèce de rêve. Aujourd'hui, en fait, l'IPO crédibilise presque le projet industriel.
28: Ils mettent pas tant que ça de leur capital en plus sur le marché. Et il faut voir que pour Anthropic, tu sais qu'Anthropic, s'ils réussissent leur... Non, c'est SpaceX. Si SpaceX réussissent son entrée en bourse, il y en a un qui empoche près plus de 100 milliards de dollars, c'est Google, qui avait mis 15 milliards au début. Enfin, il y a plein... C'est ça qui est marrant. Et moi, je pense aussi pour Anthropic, quand tu montes comme ça, quand tu entres en bourse, tu as intérêt aussi de sacrément verrouiller tes meilleurs ingénieurs. Là, il ne faut plus d'engueulades à la Ilha Sutskever chez OpenAI et tout ça. Tout le monde est dans le même bateau, les gars. On est parti pour 5 ans, on est tous ensemble et j'en veux pas un qui s'en va.
2: Voilà pour... Oui. Ouais, non, tu voulais pour terminer sur Anthropic, après on enchaîne.
5: Hyper intéressant sur les valeurs. OpenAI s'est positionné comme l'IA responsable, sécurisée, etc. Il y a quand même un petit paradoxe là-dedans, qui est ils ont une... Qu'est-ce qu'il y a ?
28: C'est Anthropic qui s'est mis comme l'IA responsable.
5: Tu m'as filé le virus là.
2: Non mais c'est dingue.
5: Anthropic s'est positionné comme ça. En plus avec OpenAI, c'est un gros lapsus. Il y a quand même un paradoxe, c'est-à-dire que soit ils ont pour ça une structure juridique super solide qui est très différente de celle d'OpenAI, on va pas rentrer dans le détail, mais qui est censée

0: Et croyez-moi, des IPO, on va en parler hein, là dans les semaines et les mois qui viennent entre OpenAI, évidemment SpaceX, tu le disais, ça va pas se terminer comme ça. Dans l'actu, sujet un petit peu plus léger mais intéressant, vous savez que concernant Apple, il y a un monsieur qui a les informations en avant-première avant tout le monde, c'est Mark Gurman, qui est journaliste. Et moi, je suis fasciné par ce gars-là parce que toutes les informations qui sortent, les informations confidentielles d'Apple qui sortent, c'est lui qui les a. C'est fou.
1: Moi, je disais à François tout à l'heure, mais moi, je serais Tim Cook ou John Ternus aujourd'hui, mais je mets un détective privé.
0: Oui. Non, mais moi, je l'enfermerai, en fait.
1: Je focus sur lui, je le suis partout, je mets des trackers, je surveille toute sa famille.
0: Je pirate son iPhone pour écouter ce qu'il dit. Enfin, non, bref. On plaisante, bien sûr. Dernière petite information concernant Mark Gurman, qui en dit un petit peu plus sur la stratégie qu'est en train de mettre Apple en place concernant les lunettes connectées. Déjà, on apprend que c'est une priorité absolue chez Apple. Voilà. Que ce soit Tim Cook, qui va bientôt partir, ou John Ternus, qui est le nouveau CEO, c'est la priorité. Ils veulent prendre leur temps. Visiblement, ça devait sortir cette année. Ils préfèrent décaler d'une année pour avoir un produit aussi puissant, et c'est eux qui le disent, que l'Apple Watch. Car ils veulent véritablement recréer le succès de l'Apple Watch avec les lunettes connectées. Et moi, je trouve ça très intéressant parce que au début, moi, je me souviens quand les Apple Watch
1: des montres aujourd'hui.
0: Voilà, les Apple Watch étaient sortis, on se disait mais Apple n'a aucune légitimité dans les montres. En fait, tout le monde aura toujours sa Swatch ou sa Rolex. C'est pas trop le problème du prix. C'est parce que tout le monde a l'habitude d'avoir sa propre marque de montre. Et en quelques années, Apple a mis tout le monde d'accord, et c'est aujourd'hui, tu le disais, le premier vendeur de montres au monde. Mmh. Et en fait, Apple aimerait bien réitérer ce scénario avec les lunettes. Et je voulais avoir votre avis là-dessus. Est-ce que c'est une possibilité ? Est-ce que c'est aussi un marché un peu différent quand même, qui n'est pas aussi évident pour Apple que les lunettes ? Peut-être André pour commencer, et puis après Clément ou Fred.
2: Alors, il y a quand même une grande différence, c'est que... pour le coup, la Meta a pris une longueur d'avance. Donc, ça serait un peu plus compliqué parce que Meta a réussi avec ses lunettes connectées avec Luxottica.
0: Ray-Ban Meta.
2: Ray-Ban, donc. C'est évidemment une prouesse software, mais c'est en fait, j'ai beaucoup parlé avec certains qui ont travaillé sur le projet, une prouesse hardware, parce qu'ils ont réussi pour la première fois à faire des lunettes où l'équilibrage entre l'endroit où il y a la batterie, les capteurs, l'électronique, etc., est extrêmement bien
0: équilibré, réfléchi.
2: Et donc, on n'a pas ce sentiment, là, on voit la Vision Pro là derrière, on n'a pas du tout ce sentiment de lourdeur qu'on avait sur toutes les... Donc ça, c'est quand même une vraie référence. Après, le marché est gigantesque. Hein. Juste le marché des lunettes, c'est 200 milliards de dollars. Donc, c'est quand même colossal. Ouais. Et dernière chose, tout le monde est à la recherche depuis longtemps de cette interface naturelle qui aujourd'hui est permis par la même puissance de calcul et la miniaturisation qu'on voit dans tout, d'avoir directement finalement quelque chose qu'on connaît bien dans l'automobile ou dans l'aéronautique, que je connais aussi un peu, c'est, on appelle ça la visée tête haute, où en fait pour les pilotes on a une surimpression sur le cockpit de l'information, on a ça dans quelques voitures aussi. Et c'est ça le coup que veut rejouer Apple. Donc je crois qu'ils ont évidemment l'expérience du bracelet et ils essayent de réitérer ce succès.
1: Et ils ont l'expérience des technologies qu'ils ont développées pour le Vision
2: absolument.
1: Pro.
2: Absolument.
0: Oui, c'est pour ça qu'on vous montre derrière le Vision Pro. Parce
2: mais il y aura un vrai sujet de miniaturisation et de hardware qui n'est pas gagné.
0: Voilà, si vous êtes avec nous, derrière moi, il y a le Vision Pro. Pourquoi ? Parce qu'au-delà de ces lunettes, Apple n'a pas abandonné le projet Vision Pro et essaie de sortir dans les années qui viennent un produit plus abordable, plus fin, plus léger, qui pourrait là véritablement apporter.
2: Et apparemment, il a sabré
0: cet affichage TTO dont tu parles.
2: 90% de ses budgets marketing sur la Vision Pro. Donc en fait, il y croit plus trop quand même.
0: Hein. Ouais, mais ça serait.
2: Il le pousse plus.
0: Malgré tout, je pense qu'il garde un peu en veille l'OS qu'ils ont mis en place parce que la technologie n'est pas encore prête pour miniaturiser tout ça et peut-être que ça arrivera demain. Clément, quel est ton point de vue ? Parce que moi, je trouve qu'il y a un truc hyper intéressant, c'est que malgré tout, les lunettes, c'est un marqueur stylistique hyper important.
3: Mais la montre aussi.
0: Les lunettes, tu les as sur ton nez.
3: Oui,
0: okay, mais la montre, ok, c'est statutaire, etc. Mais tu vois, il y a plein de gens qui prennent une montre bas de gamme simplement pour avoir l'heure parce que c'est pratique pour eux. Tu vois, là, la paire de lunettes, c'est vraiment quelque chose, c'est un marqueur, je dirais, statutaire, stylistique, important, tu vois.
3: Sachant que les Ray-Ban aujourd'hui, ils s'attaquent plutôt aux gens qui n'ont pas besoin de lunettes. C'est ça qui est assez marrant. C'est que le marché qui reste à conquérir, c'est le marché des gens qui.
0: Mais il y a plein de gens qui achètent des Ray-Ban Meta. Il y a plein de gens qui achètent des Ray-Ban Meta parce que c'est des Ray-Ban. Et que finalement, elles sont connectées, c'est un plus. Moi, j'ai des potes, ils ont des Ray-Ban.

0: Metam, ils ont oublié de les recharger, tu vois ce que je veux dire. En fait, ils s'en servent comme de lunettes, finalement.
1: Les miennes sont cassées, je continue à les porter parce qu'elles sont extrêmement agréables.
0: Et voilà, voilà.
2: C'est là qu'on voit qu'il y a de la technologie derrière, mais en termes de marché de masse, Meta est très très loin avec les Ray-Ban. C'est d'abord un gigantesque coup marketing. C'est-à-dire, je crois que sur un an glissant, ils en ont vendu 7 millions. C'est très bien, c'est que dalle, tu vois. Non, moi, il y a un truc qui m'énerve, c'est que le Vision Pro, j'entends un narratif depuis ce matin qui est « Ah, mais Apple s'est planté dans le Vision Pro, là où Ray-Ban et Meta ont réussi dans les lunettes. » C'est quand même pas du tout le même usage.
0: Non, c'est pas
2: le même
0: truc.
2: C'est des technos qui vont être utilisés, qui sont un peu similaires, mais c'est quand même dire « Ah, regardez, Wembanyama va en finale alors que Dupont est pas en finale NBA. » Oui, c'est pas le même match, c'est pas le même sport. Ça a rien. Je veux dire, ça, c'est un truc que tu mets dans un contexte pour faire de la créativité ou de l'immersion. Les lunettes, c'est un truc que tu portes tout le temps pour avoir une assistance. Bon. Mais ça m'inquiète pas trop qu'Apple soit en retard. Paradoxalement, le retard pour moi chez Apple, c'est bon signe. Là où ils m'inquiètent, c'est quand ils essaient d'avoir un coup d'avance sur le marché, parce que c'est pas leur ADN. Si tu regardes l'Apple Watch, elle sort un an et demi après la Samsung Watch. Et tu vois, je veux dire, c'est pas pour ça que derrière, ils ont pas terrassé le marché.
0: C'était en 2015, hein, l'Apple Watch.
2: Ouais, 2015, et je crois que c'est début, c'est avril 2013 ou quelque chose.
0: Oui,
2: 2013 pour Samsung.
0: Oui. Et souvent, Samsung essuie les plâtres, hein, d'ailleurs.
2: Bien sûr. La même manière sur les écouteurs, Samsung sort ses écouteurs bien avant les AirPods, et puis ça marche. Parce que, un, c'est Apple, donc ils ont une image de marque, machin, et de deux, ils sortent des très bons produits.
0: Ils vont réitérer ça sans doute avec l'iPhone pliant. Hein. Je rappelle que Samsung, ça fait 10 ans qu'ils sortent un téléphone pliant.
2: Ils arrivent une fois que l'usage existe, et là, ils tabassent tout. Donc, je ne suis pas très inquiet. Après, est-ce que ce sera vraiment un marché très différent des montres? À l'époque, on disait que rien ne pouvait remplacer une vraie montre, et que c'était moche, et que de toute façon, ça faisait un écran en plus, pas nécessaire. On aura pour moi exactement les mêmes remarques avec les lunettes. Moi, je pense qu'il n'y aura pas une différence majeure et que ça va s'adopter très bien de la même manière. Je ne sais pas si c'est pour le plus grand bien de l'humanité, mais en tout cas, ça existera. Je ne vois pas de différence.
0: Et d'après ce que j'ai compris, Fred, en plus, Apple essaie de se positionner sur du haut de gamme avec ses lunettes.
3: Oui, sans doute.
0: C'est-à-dire qu'on n'aurait pas du plastique léger, on aurait des matériaux assez nobles, assez quali, en fait. Mais Apple n'est pas un fabricant de lunettes. Tu vois.
2: Mais
0: est-ce que si tu es prêt à porter sur ton nez des lunettes Apple
1: Le vrai pari, c'est ça. C'est l'intelligence de Meta, ça a essayé de s'associer à l'utilisateur.
0: Parce que je pense que technologiquement, ces lunettes sont formidables. Tous les produits tech d'Apple sont vraiment de bonne qualité. Mais est-ce qu'elles seront assez belles pour qu'on puisse les chausser?
3: Mais justement, quand Mark Grumman dit le défi d'Apple, c'est faire comme la montre, transformer un objet un peu traditionnel en objet technologique de désir et tout ça, il y a un mot que vous n'avez pas prononcé, c'est la partie santé. L'Apple Watch, pourquoi elle s'est aussi bien développée, c'est qu'aujourd'hui, on voit, alors elle a sauvé des vies, des machins, mais les gens, beaucoup de gens qui commencent à s'habituer, ben ils la portent parce que la santé, parce qu'elle, aux États-Unis, les assureurs la donnent gratuitement pour ceux qui donnent leurs données. Enfin, il y a tout un ensemble de choses. Et les lunettes, ça va être pareil parce qu'aujourd'hui, Essilor Luxottica, ils se définissent comme une medtech. Alors correction des yeux et tout ça, mais ça va être aussi des appareils pour mieux entendre. Ça va être aussi des petits capteurs qui vont les regarder dans les yeux si on n'a pas du diabète. Enfin, il va y avoir plein de choses. Et c'est ça où ils sont très forts dans la miniaturisation. Et je pense que si Apple est en train d'attendre, c'est qu'ils veulent pas que ce soit de simples lunettes. C'est joli, j'écoute ma musique, je téléphone, je pose des questions, ça s'affiche et partout. Parce qu'ils veulent aussi cette partie santé et se dire tiens là, il y a sans doute un truc à prendre. On va faire le lien avec la montre. Faire le lien avec le téléphone, voilà, on va être dans cette.
0: Ouais, non, mais
3: je pense que la santé.
0: Mais t'as raison, mais il faut que ce soit des lunettes que tu as envie de porter.
2: Mais ça, oui, bon, mais ça,
0: tu vois ce que je veux dire.
3: Les gens ne portent pas tous des Ray-Ban, hein, t'as des gens qui.
0: Je trouve qu'il y a quand même une différence entre une montre, tu vois, il y en a certains. Pour beaucoup, c'est un marqueur, tu vois, mais il y en a certains qui portent des montres simplement. Parce que voilà, ils ont l'habitude d'en avoir une.
3: L'enjeu, ça va être
0: que là, les lunettes.
3: Mais ça va être la miniaturisation, parce que tu as bien vu quand on est au CES, on voit les lunettes que font certains Chinois. Ah oui, elles ressemblent à des Ray-Ban, mais les rares sont comme ça. Elles ont un poids, elles sont pas bien, comme tu disais, proportionnées, équilibrées. Les écouteurs, tout, qu'on a l'impression d'avoir deux gros trucs derrière les oreilles. Voilà, et je pense que le défi sera là. Autre défi aussi, c'est les brevets sur. Parce que là, Essilor Luxottica, et c'est le génie. Oui, enfin, quelque part, la bonne idée de Mark Zuckerberg d'aller voir Essilor Luxottica, c'est tous les brevets sur les verres.
1: Bien sûr.
3: Essilor Luxottica, ils ont plein de brevets sur les verres correcteurs, mais les choses qu'on va pouvoir afficher dans les verres. Enfin, ils ont plein de technologies.
0: Ouais, mais je suis sûr qu'Apple travaille avec un verrier hyper connu.
3: Bah, c'est qui? Il y a Zeiss.
0: Zeiss, bah, mais tu sais que ils ont un partenariat, je crois, avec Zeiss mm-hmm. sur le Vision Pro.
3: Sur le Vision Pro.
0: Non, mais pour que tu puisses moduler, en fait, quand
1: tu certains
0: Miro,
1: leurs appareils photos,
0: malgré tout, avoir un Vision
1: Pro. Certains de leurs appareils photos sont pas avec d'un grand, justement, avec Zeiss ou
0: non,
1: non,
0: non, pas
1: ils sont
0: Apple.
1: Tous faits,
3: mais tu vois, mais je suis sûr qu'ils vont, évidemment, ils vont pas y aller seuls dans ces histoires de verre. Est-ce qu'on compte l'historique qu'ont des Zeiss ou des Essilor Luxottica sur enfin, tout ce qui est sur les verres, les bronzés, les machins.
1: L'impact, il est quand même fascinant parce que pour faire un tout petit peu de sortir un petit peu du champ, il faut quand même se rappeler que la vision et l'audition, pourquoi est-ce que c'est aussi proche du cerveau? Parce que c'est justement nos deux sens, parmi nos cinq sens, certains en ont six, qui ont besoin de la latence la plus faible. C'est pour ça que l'évolution, tout au fur les millions d'années qui nous ont précédés, oui. ont ramené
0: au plus près de la machine,
1: au plus près de la machine. Et donc, s'ils arrivent à ce pari, on vient de parler d'intelligence artificielle en permanence, c'est là où on aura une intégration au plus proche. Donc, on est quand même dans un monde quasiment bionique, pour ceux qui se rappellent de Super Jimmy de nos enfances. Enfin, c'est vraiment ça.
0: Steve Austin.
1: Avec ce bruit métallique qu'on connaît tous. Donc, je pense que là, il y a un côté presque un peu anthropologique qui est très intéressant.
0: T'as pas connu, toi, Steve Austin?
3: Steve Austin, l'homme qui valait
0: le milliard. Ça, c'est dur, André.
1: Vieux, là.
0: Ça, c'est très, très dur.
1: Ça, c'est dur, ouais.
0: Steve Austin, qui était le héros.
2: J'ai connu les Mystères de l'Ouest. C'est un peu.
3: C'était la même époque.
0: T'as dû regarder ça en DVD, je pense, les Mystères de l'Ouest.
2: Non, ça passait sur France 3.
3: Il y avait un militaire parachutiste qui a un accident et en fait, on lui remplace ses deux jambes par deux jambes.
2: Non, mais j'ai l'histoire. Le générique, tu le vois sur la table d'opération. J'ai l'idée.
3: Et 3 milliards, c'était pas cher d'ailleurs quand on voit tous les parachutistes aujourd'hui. On aurait dû acheter à l'époque.
0: Ouais, c'est vrai. Je suis sûr qu'un Optimus en développement coûte plus cher que 3 milliards.
3: Des yeux, des machins.
0: Bon, vous savez quoi? On va rester dans cet univers d'objets connectés bourrés d'IA, puisque après cette petite pause, on s'intéressera à un autre projet, celui de Meta, qui justement, et on l'a évoqué il y a un instant, cartonne avec ses Ray-Ban Meta, mais aurait dans ses tiroirs un projet de collier IA. On vous en parle dans quelques instants. Toujours André Losgood-Pietri qui est là, Clément David et Frédéric Simotel. Petite pause et à tout de suite.
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0: On va rembobiner. Ah non, on peut pas rembobiner. On est en direct. Zut. Bon, enfin, c'est pas grave.
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0: Le retour de Tech & Co, la quotidienne, 20h01. Bonne soirée, merci d'être là. Merci de nous écouter ou de nous regarder chaque soir. On débrief l'actu tech pendant encore 30 minutes en ce mardi avec André de Losgut-Pietri qui est toujours là, Clément David et Frédéric Simotel. Après Anthropique, après les rumeurs concernant les futures lunettes d'Apple, je vous invite maintenant à évoquer le prochain projet de Meta qui serait de sortir, écoutez bien, un collier connecté. Selon la presse américaine, Mark Zuckerberg travaillerait donc sur un pendentif couplé à une intelligence artificielle. Pour faire quoi exactement? Les explications d'Anthony Morel.
2: Ce sera un petit accessoire qu'on pourrait porter soit autour du cou, soit sous forme de pins, et qui serait doté de capteurs, de micros, peut-être même, dit-on, d'une caméra, et qui serait capable d'écouter et d'analyser tout ce qui se passe autour de moi au long de la journée avec une IA qui pourrait m'assister, répondre à des questions que je lui pose. Alors, on n'a pas beaucoup plus d'informations parce que c'est une note interne de chez Meta qui a fuité dans la presse américaine, mais ça semble assez cohérent parce que Meta a racheté il y a quelques mois une entreprise, une start-up qui s'appelle Limitless, et qui est spécialisé là-dedans. Et d'ailleurs, pour ceux qui nous regardent à la télé, les images que l'on voit, ce sont des images de ce petit pendentif Limitless. On n'a pas encore celle de Meta, évidemment. En gros, les petites micros embarqués, ce qu'ils vont permettre de faire, c'est vous sortez d'une réunion. Ah bah oui, alors cette réunion, qu'est-ce qu'il a dit Jean-Pierre? Déjà, je me souviens plus. Vous allez avoir un résumé. Ça peut être, ah mais je me souviens plus. J'ai croisé un gars là, c'était sur ce grand salon il y a 3 mois. C'était un directeur marketing d'une boîte qui faisait de l'intelligence artificielle. Et l'IA va vous retrouver la conversation. Si on imagine qu'il y a une caméra, ce dont on n'est pas sûr, ça pourrait même aller jusqu'à le collier qui vous dit « Ah là, t'as oublié tes clés à côté du canapé, tu ferais mieux d'aller les récupérer, sinon tu seras embêté. »
20: Mais il n'y a pas de caméra.
2: Dans la journée. Pour l'instant, on n'est pas sûr en fait. Ça, on sait qu'il y aura des micros et des capteurs. Et il est possible qu'il y ait une caméra. Encore une fois, on n'a pas encore toutes les informations. Ce qui est sûr et ce qui est intéressant, c'est la tendance derrière. C'est mouchard partout tout le temps, mais c'est pas les seuls à travailler sur le sujet. Vous avez Apple, il y a eu des rumeurs sur le fait qu'ils étaient en train de travailler sur un collier ou un pendentif. On sait qu'OpenAI qui travaille sur une galaxie d'objets IA avec Johnny Ive, notamment l'ancien directeur du design chez Apple, travaille aussi sur un pendentif parmi plein d'autres objets. Donc c'est un peu le nouveau form factor qui embarquerait l'IA sur lesquels tous les géants de la tech travaillent et qu'ils vont essayer de nous vendre à tout crin.
0: Voilà, Mark Zuckerberg, on ne l'arrête pas. Il a, j'imagine, un projet toutes les minutes. Ça coûte quelques dizaines de milliards à chaque fois, d'où quand même les frissons de son board, hein, qui n'est pas toujours d'accord avec, on va dire, ses décisions. Mais en tous les cas, il y aurait, alors pour l'instant tout ça est confidentiel, mais on se murmure que Meta pourrait sortir cette espèce de collier, de pendentif, qui...
3: Parce que je pense qu'on peut le clipper sur sa veste, enfin voilà.
0: Voilà, on n'a pas beaucoup d'infos là-dessus.
2: Comme ta Légion d'honneur.
3: Exactement. Qui arrive.
2: C'est sous peu, là.
0: Sa médaille d'être en 30 boîtes.
3: Ouais.
0: Eh oui, monsieur.
2: Il y a une médaille?
0: Mais évidemment.
2: Okay. Et pour les 3 ans ou 4 ans de Tech & Co, c'est possible, une petite médaille, un truc?
0: Alors là, c'est beaucoup en chocolat, pour commencer. Alors non, plus sérieusement, ce petit pendentif, la question qui se pose, mais qui s'est posée déjà avec les lunettes, finalement, c'est que ça récolte des données, et ce pendentif...
3: C'est ce qui intéresse Zuckerberg. Hein,
0: c'est pas
3: tellement le matériel en lui-même, hein, c'est récupérer des données...
0: C'est récupérer toute l'information, et améliorer toutes ces IA, évidemment, les entraîner pour qu'elles puissent avoir un maximum de data, hein, c'est ça, André, j'imagine.
1: Oui, alors... Quelque part,
0: je suis pas
1: un admirateur de Zuckerberg, mais point numéro un, dans ce monde de grands paris calculés, celui qui essaye pas, il est sûr de perdre. Donc, on ne va que réussir si on fait ce genre de pari? Et aujourd'hui, effectivement, les paris, c'est à coup de milliards. La deuxième chose, c'est qu'il s'adresse quand même aujourd'hui à un marché qui est une espèce de marché clandestin. Tout le monde aujourd'hui, dans les réunions, que ça soit dans les réunions vidéo et autres, met en route son petit assistant IA pour faire des notes de réunion. On va tous à des conférences où on se dit, mais finalement, on a entendu énormément de choses. Quelle est la substantifique moelle? Et alors, si en plus, ça peut être personnalisé, donc quelque part, je pense qu'il est juste en train de finalement de rendre transparent ce qui aujourd'hui est en train d'être fait de manière un petit peu au noir. Après, l'enjeu sur la vie privée, mais c'est la même chose sur les lunettes. C'est-à-dire aujourd'hui, on enterre la vie privée. C'est-à-dire que, je ne sais pas si vous avez vu, les avions depuis 2-3 mois maintenant, la première annonce du steward ou de l'hôtesse de l'air, c'est ne vous n'êtes pas autorisé à prendre des vidéos ou des photos, sauf si on vous y autorise. Ça, c'est clairement destiné aux gens qui ont des lunettes, des personnels de bord, en plus, etc. Et voilà, absolument. Donc, je pense que c'est ce genre de pari qu'est en train de faire Zuckerberg. Évidemment, l'enjeu pour lui, c'est de récolter des datas, de savoir comment ces datas sont personnalisées en fonction des utilisateurs. Donc, oui, alors c'est cohérent avec toute la stratégie de Meta qui est finalement de personnaliser un maximum son audience.
0: Alors, pourquoi on parle de ça? Parce que en fait, Meta avait acheté assez discrètement en décembre dernier une startup qui s'appelle Limitless et qui avait conçu une espèce d'appareil qui prenait la forme d'un petit microphone Bluetooth et qui pouvait être porté autour du cou, fixé sur un vêtement et qui enregistrait nos échanges vocaux pour après les intégrer dans une IA. Et je sais pas, moi par exemple, à la fin de cette émission, j'ai ce petit micro, je dis fais-moi un résumé des 4 points forts de Tech & Co. Il y a l'IA réécoute tout ce qu'on a dit et nous sort les points hyper importants.
3: C'est ce que fait Claude, le petit boîtier Claude.
0: C'est Claude, c'est exactement ça. Voilà.
1: Oui, mais
0: donc on peut imaginer qu'après Limitless, donc cette start-up achetée par Meta, Meta veut passer à la vitesse supérieure. Clément, je te vois sourire.
2: Non, mais oui, mais en fait, tout est vrai, tout ce qu'on a dit, etc. C'est la pire boîte pour le faire. Meta, avec le track record qu'ils ont de, tu vois, Cambridge Analytica, tout ce qu'ils font avec les données, ça, moi, je serais le congrès américain, je leur ai dit, vous rachetez pas cette boîte, vous n'allez pas faire ça. En fait, ils peuvent faire le meilleur produit du monde. Ils peuvent concevoir
0: un truc génial. Mais ils ont quelques casseroles, quoi, c'est ça le problème.
2: Jamais de la vie, je leur confie quoi que ce soit. C'est-à-dire que c'est un peu Gargamel qui ouvre un village vacances pour les schtroumpfs. Tu vois, qui dit, allez les mecs,
0: allez, vas-y.
2: Ok, il y a un passif, mais mon village vacances, c'est génial, mais je vais pas y aller. Et tant pis, tu vois, j'irai en Bretagne et je déteste la Bretagne et j'irai plutôt qu'au village Gargamel. Vacances de Gargamel, c'est sûr. Donc,
0: t'exagères avec la Bretagne, c'est sympa quand même. Non,
2: après, je suis supporter du Stade Malherbe de Caen, mais c'était une autre discussion.
0: Oui, explique.
3: On est quand même loin de la Bretagne.
2: Ah, c'est vrai que t'es pour Brest. Attention. Bref, non, le truc c'est.
3: Je vois bien ces petites flèches empoisonnées. Mais mon pendentif enregistre tout et on verra le jour.
0: Nous, avec André, du moment qu'on parle pas de la Corse, tout va bien, on est sage.
2: Non, mais c'est. Enfin, on en revient un peu à la discussion d'avant. Je pense que là où t'as raison, c'est que là où la culture d'Apple est d'attendre l'usage. Meta, ils ont la culture de tenter des trucs, on jette le mur contre le mur, on voit ce qui colle. Et c'est un peu, je le dis tout le temps, c'est ce que Riolo disait sur Neymar, il dit tu recrutes Neymar, c'est pour qu'il tente des trucs. Oui, parfois il rate ses dribbles, mais en fait c'est Neymar, tu veux qu'il tente des choses.
0: Bien sûr.
2: Là, c'est un peu pareil, il s'est planté sur le métaverse, ça a mis sa boîte en risque à zéro. C'est pas grave, il tente de nouveaux paris. Moi, je le suivrai pas sur celui-là, mais pourquoi pas, tu vois.
0: Mais alors, juste après, pour donner la parole à Fred et à André. Admettons que tu aies quelqu'un en face de toi qui ait ce petit pendentif.
2: Mm-hmm. Et bien, la question, c'est l'autre.
0: Voilà, parce que toi, tu ne le portes pas parce que tu sais que c'est Meta et tu te dis « jamais je rentrerai là-dedans ». Mais tu vas être un acteur de ce produit-là, forcément. Mm-hmm. Parce que, admettons que ça marche, tu vas rencontrer des gens qui l'auront.
2: Et surtout que tu
0: Comment tu réagirais?
2: Tu le vois,
0: c'est
2: déjà.
0: Ça, la question.
2: Moi, j'ai fait des rendez-vous avec des gens dans le cadre de mon entreprise ces derniers temps. Et au bout d'un moment, tu dis, ça m'est arrivé deux fois ces dernières semaines, où il y a une barre verte, etc. Au bout d'un moment, tu leur dis, mais attendez, cette barre qui clignote un peu là. Le mec dit, bah, j'enregistre la réunion qu'on a en train d'avoir dans la salle. C'est pas une visio, hein, c'est. Tu leur dis, bah. Vous êtes prié de demander avant, tu vois. Et en plus, les gens n'ont pas cette notion aujourd'hui.
3: Moi, mais le truc, c'est Claude, je dis à chaque fois. Quand
2: ouais, mais tout le monde n'a pas cette correction. Encore plus si ça devient de la vie quotidienne où tu ne vas pas le dire 80 fois par jour. Et je peux te dire que moi, ce qui va me faire marrer, c'est les négociations côté RGPD. RGPD n'est absolument pas conçu aujourd'hui pour encaisser ce genre de système. Donc, ça va être des nouveaux usages, ça va être des nouvelles négociations avec l'UE, etc. À mon avis, ça va être sans fin.
1: Mais je trouve ça, quand je disais qu'il met de la transparence, que ce que je voulais dire, c'est qu'aujourd'hui, je suis fasciné de voir que depuis 3-6 mois, personne ne me pose la question quand on démarre un Teams, un Zoom ou un Google
0: Meet. Est-ce que tu es OK pour qu'on enregistre ?
1: Est-ce que tu es OK ? Et il y a maintenant systématiquement le petit compagnon IA qui enregistre.
3: Ça se faisait avant.
0: Après, cela dit, tu le vois, hein. Quand tu participes à la réunion, tu vois qu'il y a un record.
1: Mais c'est presque devenu aujourd'hui étiquette que de le faire, et tu te sens être le mauvais coucheur. Alors, moi, je le fais, finalement, c'est quand même ultra pratique. Donc, je pense qu'aujourd'hui, l'usage, le pain point, comme on dit, il est tellement fort que ça va dérouler. Donc, moi, je pense que ça va avoir un succès incroyable. Je suis d'accord avec toi, c'est ce que je disais avec la vie privée. C'est que le fait que Meta fasse ça soit à la fois pas une surprise, mais... Notre vie privée,
3: ça a changé en quelques mois. Il y a quelques mois, on te disait, ça ne vous enregistre pas si j'enregistre et tout ça. Maintenant, on ne dit plus rien.
1: Ça
3: dépend des gens. Hein. Certains le disent, mais...
1: Moi, on m'a rarement posé la question. Et ce qui est assez étonnant,
0: ça ne vous dérange pas si on n'enregistre pas, justement.
3: Ouais, c'est ça.
0: Ouais. Ah bon, vous enregistrez
3: pas. Mais là, aujourd'hui, je pense que...
1: Qui va faire les notes ?
3: Meta, ils sont obligés d'y aller. Ils sont obligés. Quand on a un OpenAI qui est en train de dire, je réfléchis avec Johnny Hive. Quand on a un Apple, on ne va pas revenir sur l'histoire des lunettes. Quand tu as un Google qui a plein de données contextuelles, quand tu réfléchis à Google, ils ont Android, ils ont Maps, ils ont Gmail, ils ont qu'est-ce qu'ils ont d'autre ? Ils ont Gemini maintenant. Donc ils sont hyper forts dans cette partie-là. Il leur manque juste les lunettes. Ils étaient un peu ratés, mais ils réussiront à travailler. Donc ils sont obligés d'y aller. Meta, ils ont pour eux, alors ils ont contre eux effectivement l'histoire de la vie privée, parce qu'alors là ils traînent une réputation. Faut voir si parfois aux États-Unis on oublie vite, hein, mais nous un peu moins, mais aux États-Unis ils oublient vite. Et puis ils savent aussi la partie le mélange hardware IA, ils sont pas mauvais hein, pour mixer tout ça. Donc ils peuvent avoir cet atout, mais ils sont obligés d'y aller. Et tout ça, c'est ils veulent récupérer. Pour moi, c'est on parlait des données personnelles, mais c'est les données contextuelles. Quoi. C'est vraiment pouvoir te dire avoir. Personnaliser, oui, mais personnaliser dans un contexte, t'es au restaurant, voilà, on va encore plus te personnaliser.
1: LinkedIn te permettait déjà de voir le graphe social de tes connexions. Là, on va pouvoir voir de manière beaucoup plus subtile tes interactions avec qui tu t'entends bien, avec qui ça se passe bien, dans un contexte professionnel, c'est hyper puissant potentiellement.
0: Bien sûr.
1: Et inquiétant.
0: Qui te dit que tu as ce passe-pendentif dans un contexte personnel privé ? Oui, tu peux l'avoir aussi, tu l'oublies par exemple, tu vois, enfin, je sais pas trop comment ça va marcher ce truc-là. Tu es dans ta voiture, tu passes des calls, perso, si tu as encore ce pendentif, il va tout enregistrer en fait.
2: Il y a juste une précision sur les entreprises. Elles vont s'approprier ça à une vitesse folle. Tu as beaucoup de start-up françaises très connues, que je ne vais pas citer, qui, des nouvelles plutôt vagues IA, etc., qui disent en interne, on vous prévient, quand vous êtes sur Slack, l'outil de messagerie interne, tout est enregistré, analysé par les bots, etc., etc., l'IA, pour pouvoir être plus efficace, pour faire remonter la donnée. Donc, aucune de votre conversation ne sera privée dans le cadre de l'entreprise. Par ailleurs, on vous demande d'avoir le moins d'interactions hors Slack possible. Éviter les réunions, éviter les discussions informelles, etc., etc. Les entreprises
0: pour conserver toutes les données en fait.
2: Exactement. Mais dans ce monde-là, où ça va devenir des politiques d'entreprise assumées au même titre qu'avant, on disait on fait pas de mail parce que ça fait perdre du temps. Là, on dira n'ayez pas de conversation informelle. Tout doit pouvoir être enregistré dans le but d'être le plus efficace avec les agents possibles, etc. Assez terrifiant quand même. Oui. Ça va devenir des politiques.
3: Juste un dernier mot, je trouve que là, on a peut-être un signal aussi dans la Silicon Valley que les LLM, les modèles, ça devient une commodité et que le prochain enjeu, c'est peut-être les capteurs, tu vois. Qui est un
2: peu. C'est le monde réel, c'est notre ami.
3: Tu vois, Pardon ?
2: C'est le monde.
3: C'est le monde réel. Et je pense que là aussi, dans la Silicon Valley, on est. Alors c'est marrant parce que ça rejoint tous les sujets que l'on a entre entreprises qui entrent en bourse, OpenAI,
1: et je reviens sur mon sujet de sens. Hein. On a l'intelligence et on va avoir de plus en plus les connexions avec nos cinq sens qui vont permettre, en fait, d'avoir ces interactions. Et c'est ce qui nous a permis, en fait, de progresser extrêmement vite parce que très vite, on avait le feedback loop, la réaction sur nos tentatives.
3: Et c'est celui qui captera le mieux les données contextuelles.
2: Le pape a de la matière première pour encore 2-3 ans cycliques.
0: Ouais, c'est clair.
1: Mais ton point sur la réglementation est très puissant parce que ça me fait penser au fait, je l'ai cité plusieurs fois sur ce plateau, que quand en 2015, je crois, Facebook rachetait WhatsApp, la Commission européenne avait dit aucun problème, etc. Ouais. Il n'y a pas de concurrence. On n'est pas sur le même marché que Facebook Messenger. Ils avaient écrit ça noir sur blanc, page 116 des attendus du truc. Donc, on voit à quel point les régulateurs n'avaient rien compris. Là, en fait, ça montre encore plus l'importance, non pas d'avoir de la réglementation extrêmement détaillée, mais des régulateurs qui vont pouvoir, en temps réel, comprendre toutes les implications stratégiques, sociologiques, éthiques de ça. Ouais. C'est ça qu'il nous faut. C'est pas une lecture bête et juridique, mais il nous faut une lecture intelligente et sociologique de ce genre d'outils.
0: C'est une petite révolution, en fait, tous ces objets connectés qui vont, qui ont des micros, qui ont des caméras. On parlait des lunettes tout à l'heure, même combat. Hein. Tiens, puisqu'on parle de lunettes, tout à l'heure, je recevrai un porte-parole de Samsung, parce que Samsung a annoncé avec Google une paire de lunettes connectées. On la découvrira tout à l'heure, donc avec Philippe Bloch qui sera.
3: Et puis l'aspect santé, sécurité de tous ces objets aussi derrière. Il y a la sécurité des données, mais comment ça va nous aider dans la vie, dans notre santé, notre bien sécurité, sûr. Être localisé, s'il y a un problème.
0: On revient en Europe avec une décision qui devrait être communiquée demain et qui est très attendue, notamment par les opérateurs satellites américains. Parce que, en fait, l'Europe souhaiterait fermer son ciel à Starlink et Amazon. Je ne sais pas si vous vous rendez compte quand même de cette information, parce que, et là ça va faire plaisir à André qui a un grand sourire avec cette info, c'est tombé en fin de semaine et je voulais qu'on en parle ce soir parce que finalement aujourd'hui, le satellite, et notamment les satellites basse orbite, c'est un peu le Far West dans les ondes. Tout le monde lance ce qu'il veut, c'est le premier qui est arrivé qui bénéficie en fait du spectre de fréquence.
3: Oui, en plus quand ils sont, quand tu dis tout le monde fait ce qu'il veut, dans l'espace, ils font aussi ce qu'ils veulent. C'est-à-dire, en général, la déontologie spatiale veut que quand tu es arrivé le premier, c'est toi qui as le rayon, on va dire.
0: Oui, parce que tu es arrivé le premier.
3: Parce que tu es arrivé le premier.
1: Et les autres doivent s'adapter.
3: Et quand les autres, s'il y a un autre qui passe en dessous, il doit s'adapter, il doit éteindre son signal, et puis hop, ensuite, une fois qu'il est plus dans le cône, là, il peut sortir. Et Starlink et tout ça.
0: Ils s'en foutent.
3: Ils s'en fichent complètement. Ils n'éteignent jamais leur signal.
0: Et donc, l'Union européenne va peut-être, ou sans doute demain, annoncer que tout ça c'est terminé et que deux tiers des fréquences qui viennent du ciel seraient réservées à des projets européens. Ouais. Ça veut dire qu'il ne resterait plus qu'un tiers du spectre des fréquences en Europe réservé à Starlink et Léo. Et alors là, je vous dis pas, c'est la pagaille la plus totale, parce que effectivement, Elon Musk ne peut pas entendre ce type de choses. C'est pas possible. Enfin, pour lui, c'est inenvisageable.
3: Oui, et pour bien préciser, c'est un tiers pour des fréquences et des usages gouvernementaux, etc. Et puis pour Iris Carré, un tiers pour des opérateurs européens émergents. Et donc, comme tu l'as dit, ce dernier tiers
0: pour...
3: Allez-y, candidatez, mais
1: pour tout le monde.
0: Voilà, pour tout le monde.
1: Oui.
0: André, et après.
1: Enfin, on a envie de dire enfin l'Europe qui, c'est pas la poupée qui sait dire non, c'est l'Europe qui sait dire non. Et surtout en ce moment, il faut bien voir la pression qu'il y a sur la Commission européenne et sur toutes les institutions européennes, où vous avez un camp de ceux qui disent oulala, il faut surtout faire plaisir aux Américains qu'on fasse l'accord sur les droits de douane, où en fait, nous on a 15% et eux ont rien, donc un accord complètement léonin qui a été. Et certains qui disent non, au contraire, pour se faire respecter, il faut. Et là, pour la première fois, on prend le risque d'une confrontation, et ça fait quand même maintenant 2 ans, enfin depuis Trump 2, qu'on n'a pas osé le faire. Donc ça, c'est formidable. Après, il faut quand même un tout petit peu modérer la bande dont on parle, c'est celle de 2 GHz. Oui. C'est celle qui est idéale, notamment pour les connexions direct-to-device.
0: Oui.
1: Ce, en fait,
0: et notamment le téléphone.
1: Où les constellations vont devenir des concurrents directs
0: des opérateurs
1: télécoms. Donc là, en fait, on n'a pas de constellation, nous, mais on a quand même encore beaucoup d'opérateurs télécoms et qui sont des entreprises puissantes en Europe. Alors, beaucoup trop fragmentées, etc. Mais, donc, en fait, là, on réagit parce que le cœur, on dirait en France, dans une autre doctrine, nos intérêts vitaux sont menacés. Donc, heureusement qu'on fait ça. Je crois que, par contre, il va y avoir une bataille de lobbying absolument incroyable. Donc, il faut rester extrêmement prudent. Est-ce que, véritablement, on aura le courage de faire de garder ces deux tiers, un tiers gouvernement, un tiers acteur privé européen, réellement réservé?
3: Oui, parce qu'on imagine qu'ils vont attaquer juridiquement.
1: Évidemment.
0: Oui, parce qu'il y a déjà le Washington qui dit « attention aux représailles ».
2: Comment en fait, il y a des représailles, dès qu'on se lève le matin, tu prends un café représailles, tu machins représailles. À un moment, je veux dire, c'est... Puis Washington, on va voir ce qui se passe avec les midterms, mais Washington et Washington, dans les 2-3 ans qui viennent, ça ne sera pas forcément la même chose, tu vois.
3: Ouais.
2: Mais il y a un truc qui est...
1: Il y a en ce moment quand même peur sur la ville à Bruxelles. Aujourd'hui, Bruxelles et les capitales européennes ne sont pas très courageuses, même si tu as l'autre bord
3: qui repasse aux États-Unis. Il y a quand même une montée d'un cran, on ne redescendra pas comme à l'ère Joe Biden, je pense. Ouais, puis même Biden, Obama, ils commençaient déjà.
1: Biden avait la même stratégie très agressive des Européens, mais beaucoup plus polie. Il ne nous insultait pas tout le matin.
2: Et puis le coup des droits de douane, c'est quand même arrivé dans un monde où il n'y a aucune négociation possible. Enfin, bon, c'était quand même un parallèle, un paradigme assez étrange. Mais en tout cas, le truc, c'est, je suis assez d'accord avec toi, mais encore heureux, tu vois, qu'il nous reste. Pas grand-chose. Il nous reste les ondes qu'on a le droit d'utiliser sur notre sol ou pas, quelques opérateurs téléphoniques et machin. On va peut-être essayer de protéger ça. Et pour une fois, si le légal pouvait se mettre au service de la protection de la souveraineté plutôt qu'au service de casser les pieds à tout le monde, ce serait pas mal. De l'autre côté, légaliste européen. Ensuite, il y a une question qui était intéressante, qui était posée, qui était de dire, oui, mais vous allez retarder sur les zones blanches, potentiellement l'arrivée de Starlink. Et donc, ça va handicaper pour un certain nombre de gens l'accès aux télécommunications parce que c'était la solution pour que les zones blanches soient couvertes, etc., etc. Oui, mais en fait, si on ne fait pas ça, à un moment, Iris 2, il ne verra jamais le jour. Tu vois, c'est-à-dire que si, manifestement, on est en retard, ben, quand tu es en retard, il faut bien que tu prépares un peu le terrain pour, limiter la casse le temps que Iris Carré puisse se pointer. Et c'est un peu ce qu'avait fait la Chine, on en parlait avec Huawei, où la Chine avait dit, puisque on s'est fait sortir, on n'a plus accès à Android et qu'il faut que Huawei ait son propre OS, merci, le temps qu'ils sortent Harmony, on va leur arranger le marché intérieur pour qu'ils puissent encaisser le changement de paradigme et puis qu'ils puissent revenir 2 ou 3 ans plus tard. Donc à un moment, oui, on va prendre du retard sur la couverture des zones blanches, mais si ça peut permettre à un projet européen d'arriver, ça sera pas mal. Moi, je vous le dis, si on parle de comment ça va se passer, qui va craquer en premier, je vous le dis, si ça craque, ça sera du côté de l'Allemagne, comme d'habitude.
3: Non, puis il y a cette partie souveraineté aussi. On a vu ce que les Américains ont fait quand ils ont coupé le signal avec Starlink et tout ça. Donc aujourd'hui, Européens, on a enfin compris que...
1: Je suis très partagé parce que je pense qu'en fait, on devrait en faire un non-événement. Tu as tout à fait raison. C'est pas du tout un acte de bravoure. On est juste en train de faire de la politique industrielle intelligente. Donc en fait, en faire trop voudrait presque dire que soudain les Européens presque s'excuseraient d'être intelligents. Ça c'est une chose. Là où je suis pas tout à fait d'accord, j'étais en Allemagne là les 2 derniers jours, c'est que malheureusement tu parles d'Iris Carré, mais à nouveau on est en train de faire une erreur complète. Alors c'est assez surprenant parce que j'étais à un sommet technologique, je fais une toute petite digression. En France, on a parlé de Choose France. Je rappelle quand même que c'est Choose France. Je suis très fier de mon pays. Et ben les Allemands, ils avaient à peu près la même chose, c'était Choose Allemagne. Mmh. Donc on est en train de refaire la même erreur et sur les constellations.
0: Bataille d'ego et on a du mal à... Iris
1: Carré est vu en Allemagne comme une constellation française.
0: Ah oui.
1: Et les Allemands sont en train d'investir dans ce qu'ils appellent le réseau numéro 4 de constellation pour la Bundeswehr, entièrement allemand.
0: Donc c'est un réseau qui sera concurrent d'Iris Carré. Oui. C'est ça.
1: Donc, on
0: s'intéressera à Iris Carré pendant Vivatech. On aura un porte-parole d'Iris Carré qui sera sur le plateau.
1: Non, mais c'est hyper important parce que l'erreur qu'on a faite,
3: c'est en Paris Air Forum, 15 juin.
0: Paris Air Forum.
1: Iris Carré, l'erreur qu'on a faite, je pense, c'est que ce n'est pas assez disruptif. C'est-à-dire, on a voulu faire un concurrent à Starlink. Ce qu'il faut, c'est inventer le coup d'après. Et donc, les Allemands se sont engouffrés dans la brèche en disant attendez, si c'est juste pour faire Starlink, ça n'a pas beaucoup d'intérêt de mettre 10 milliards. Ce qui est un argument que je pense qu'on peut entendre. Ah, c'est qu'aujourd'hui, c'est le cas. Et en plus, avec notre capacité d'exécution qui n'est pas très très forte.
0: On n'a pas beaucoup parlé d'Amazon ce soir. J'aimerais qu'on termine là-dessus, et notamment les déboires de Jeff Bezos. Alors, je vous rassure, les déboires de Jeff Bezos...
2: Il est ruiné.
0: C'est pas...
1: Il n'est pas ruiné.
0: Il n'a pas appelé son banquier pour dire qu'il était à découvert ou négocier un petit découvert. Non, c'est pas ça. Mais malgré tout, vous le savez, dans cette course à l'espace, là, Jeff Bezos est un peu dans la sauce, comme disent les jeunes aujourd'hui. Et oui. Pourquoi tu ris?
2: Mais j'ai rien dit, moi j'écoute sagement.
0: Exactement. Je sais pas si vous avez...
3: C'est plus jeune que lui encore.
0: Oui, c'est ça. Et parce que derrière moi, et je sais pas si vous avez vu ça à la télé, mais il y a eu donc un lancement de New Glenn, qui est la grosse fusée Blue Origin de Jeff Bezos et d'Amazon, et qui n'a même pas réussi à décoller en fait. Au démarrage, elle a complètement explosé en faisant une explosion, mais qui a endommagé en fait tout aux alentours et notamment le pas de tir. Ce qui fait que, alors c'est une très mauvaise nouvelle, un pour Jeff Bezos qui n'est pas véritablement prêt à lancer ses milliers de satellites Léo qu'il avait prévu de lancer. Alors heureusement il y a Arianespace, heureusement il y a d'autres lanceurs, donc c'est plutôt bien pour nous, mais ça ralentit en fait le déploiement de sa constellation. Et c'est pas bien aussi pour la NASA, parce que la NASA comptait beaucoup sur Jeff Bezos et sur Blue Origin pour être un petit peu faire un peu l'équilibre avec Elon Musk et Starship et SpaceX.
2: C'est un élément cœur du projet Artemis, pour le coup, qui est de retourner sur la Lune. Normalement, on devait premier vol habité 2027.
0: Ouais.
2: Ils savent que ça y est, c'est foutu.
0: Et là, ils doivent regarder le calendrier en se disant...
2: Ouais. Ils regardent les Chinois, surtout. Aujourd'hui, quand tu lis les experts, il y a beaucoup qui disent « Mais attendez, si les Américains pensent y être avant les Chinois, ils rêvent. » Et le problème, c'est que ce projet Artemis... Plus les échecs passent, plus le temps passe, plus il prend du retard, plus le Congrès américain commence à demander des comptes et demander si ça sert vraiment à quelque chose. Après, élément intéressant, on sous-estime, je ne suis pas du tout un spécialiste, mais j'ai lu encore une interview là, d'un mec qui disait on sous-estime grandement la complexité de cette rampe de lancement. Et qu'en fait, la vraie catastrophe, en effet, elle est là. Et il ressortait une citation au moment du lancement du premier Falcon par Elon Musk, qui disait « Moi, le seul truc que j'attends et que j'espère, c'est ce serait une réussite si ça abîme pas la rampe de lancement. C'est tout ce que je demande. »
0: Oui, parce que c'est tellement puissant, en fait.
2: Super complexe.
3: Ouais, et lui, il en a plusieurs. Alors que Blue Origin, comme tu disais, ils seront obligés de passer par les Européens. Mais ils n'avaient qu'un seul pas de tir. Hein. Donc là, ils ont escalé.
0: Oui, et ça va prendre des mois pour tout réparer, bien sûr.
1: Je rappelle que la grande catastrophe de Starship, c'était il y a un an et demi, c'est quand ils avaient également détruit leur pas de tir. Parce qu'en fait, un pas de tir, ce qu'il faut savoir, c'est qu'en fait, il y a un système en fait, de déversement immédiat de quantité absolument colossale d'eau.
0: Pour éteindre, justement, et pour refroidir, en fait.
1: C'est effectivement très complexe, très coûteux. C'est de l'infrastructure lourde à construire. Donc, c'est surtout ça le pépin industriel.
0: Là, visiblement, ça n'a pas bien marché.
1: Oui.
3: Non, mais ça rappelle qu'on est dans un monde encore... On a l'impression souvent, quand on voit tous les lancements, SpaceX, les satellites et tout ça... Alors, il faut savoir que c'était des tests qui étaient menés. Il n'y avait pas les 200 satellites. Ils devaient emmener 200 petits satellites.
0: Non, il n'y avait pas de satellites, évidemment. Mais je pense qu'ils imaginaient quand même que la fusée allait décoller. Oui,
3: mais là, je trouve que là, ça nous rappelle aussi que cette industrie est encore, pas naissante, mais voilà, qui a encore pas mal de soucis. On a l'impression parfois, quand on voit les succès de Arianespace, quand on voit le SpaceX qui n'arrête pas d'en lancer partout, que ça y est, on va commencer à rentrer dans une routine. Non, on voit là qu'il y a encore des...
2: Tu mesures l'avance de SpaceX. C'est-à-dire que c'est pas uniquement, ils ont lancé les satellites plus tôt, donc en fait, ils en ont 10 000 de plus, mais ils ont un savoir-faire technologique qui est encore à des années-lumière de ce qu'Amazon peut faire.
1: Je rappelle que l'année dernière, l'Europe a lancé 0,2% du tonnage envoyé.
0: Ça va être la conclusion de ce Tech & Co, en tout cas de ce débrief.
3: C'est dur, ça.
1: Ah si, il faut le faire, parce que si on continue à penser qu'on est à la hauteur, là, comme j'ai entendu à Choose France, là où on était très fiers sur Thomas Pesquet, etc. Non, moi je pense qu'il faut absolument que nos astronautes soient lancés avec des fusées européennes et que ça doit être un projet moonshot, mais qui doit être à la hauteur.
3: La navette Hermès.
1: C'est inacceptable qu'on continue à avoir une politique française de l'espace, une politique allemande de l'espace, et qu'on laisse la bureaucratie bruxelloise, pardon de le dire comme ça, complètement mettre à côté le projet IRIS-Carré, qui aujourd'hui, on va dépenser de l'argent pour faire au mieux ce que Starlink sait faire aujourd'hui.
0: Non mais ça ne sera pas au niveau de... Et quand tu discutes avec des spécialistes...
1: Il faut remettre à plat complètement ces projets et mettre des gens qui sont des industriels et qui sont capables de faire des grands paris.
0: Bon, écoutez...
1: Ça, c'est quand même une conclusion positive.
0: Positive.
1: Ah non, non, mais si on n'a pas un bilan, je pense, clairvoyant et sur la situation, on ne va jamais prendre les bonnes décisions. On va se murer dans nos illusions, les amis.
3: Paris, si tu attaques l'Europe contre-attaque.
1: Ça, c'est sûr,
3: Pom, pom, pom.
2: Voilà, c'est terrible, cette blague.
0: Bon, ben voilà. C'est
2: J'espère qu'elle s'entendra pas au podcast.
0: On termine avec cette. Non, mais justement, ça sera la conclusion du podcast.
2: Ah, super. Bah, des
0: évidemment, évidemment. Merci beaucoup à tous les trois. Merci à André Losgueux de Pietri. À très bientôt de Jedi. Merci aussi à Clément David, président de Théodo Cloud.
2: Avec plaisir.
0: Et Fred, on se retrouve demain.
2: Demain.
0: Voilà. Frédéric Simotel, journaliste à BFM Business. On n'en a pas terminé, vous et moi. Encore une demi-heure de Tech & Co. Avec, dans quelques instants, eh bien, tout ce qu'on peut savoir sur ces lunettes Google et Samsung, avec Jérôme Bloch, qui est directeur marketing de Samsung France, qui sera avec nous sur le plateau. Et puis, on découvrira une appli qui vient d'arriver sur iPhone et qui vous permet, en fait, d'enregistrer à la fois vos conversations, mais aussi toutes vos réunions. Et après, évidemment, vous pouvez questionner l'IA pour avoir des informations spécifiques. Ce qui est intéressant, c'est que c'est un père et son fils qui ont développé cette appli. Ils seront avec nous sur le plateau de Tech & Co dans quelques instants. Et puis, après cette petite pause, ce sera le Tech Flash avec Léa Benaïm. À tout de suite.
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0: Voilà, à suivre dans quelques instants dans Tech & Co sur BFM Business. On découvrira ces lunettes connectées, partenariat très intéressant entre Google et Samsung. Et un porte-parole de Samsung France sera avec nous sur ce plateau. Mais auparavant, puisqu'il est 20h32, comme chaque soir, un condensé de l'actu tech du jour, ce qu'il ne fallait pas rater, c'est le Tech Flash et c'est avec Léa Benaïm. Bonsoir Léa.
29: Bonsoir François et bonsoir à tous. Et à la une, ça va beaucoup mieux pour STMicroelectronics. Le fabricant franco-italien de semi-conducteurs a annoncé aujourd'hui doubler ses objectifs de chiffre d'affaires pour ses data centers. Le groupe vise désormais 1 milliard de dollars de revenus d'ici à 2026 et même 2 milliards en 2027. Une ambition portée notamment par un méga contrat signé en début d'année avec Amazon. Autre géant qui prévoit de mettre les bouchées doubles dans l'IA, c'est SK Hynix. Le fabricant sud-coréen prévoit lui aussi de doubler ses capacités capacités de production d'ici 5 ans. Et ce, afin de faire face à la pénurie de puces mémoire, même si cela prendra plusieurs années, selon son PDG, qui estime d'ailleurs que les tensions sur la chaîne d'approvisionnement pourraient durer jusqu'en 2030.
0: Et actu très intéressante maintenant, Léa, c'est BYD qui annonce qu'il prendra en charge tous les frais liés à un accident impliquant son système de conduite assistée.
29: Et oui, cela comprend le pilotage automatique en ville et le stationnement intelligent. Une garantie inédite mais réservée à la Chine et valable pendant un an seulement. Avec cette annonce, BYD cherche surtout à rassurer et à attirer de nouveaux clients alors que le marché chinois devient de plus en plus difficile et concurrentiel. Dans l'actualité spatiale, la fusée New Glenn de Blue Origin a explosé la semaine dernière alors qu'elle se trouvait sur sa rampe de lancement. Aucun blessé, mais les dégâts matériels sont importants. Blue Origin qui a assuré aujourd'hui pouvoir reprendre les vols dès cette année. Mais la NASA, de son côté, est plus sceptique. Elle redoute déjà des retards pour la mission lunaire Artemis. Et puis la Chine devance Neuralink d'Elon Musk. Pékin a autorisé le déploiement commercial d'un implant cerveau-machine après des essais réussis sur un patient paralysé. Le gouvernement chinois prévoit une démocratisation rapide de cette technologie avec même son intégration au système d'assurance maladie. Et pour finir, je vous donne rendez-vous ce soir à 22h30 sur BFM Business pour Tech & Co Business, votre rendez-vous en compagnie de Frédéric Simotel au programme L'IA au service des médecins avec le CHU de Montpellier qui a lancé un dispositif unique en Europe pour alléger la charge administrative des hôpitaux. David Morquin, médecin en charge de ce projet, était sur le plateau. On écoute un extrait.
3: Vous êtes médecin, alors qu'est-ce que ça va changer dans votre métier ?
4: Alors ça va changer beaucoup de choses parce que l'intégration en fait actuellement... L'intelligence artificielle, la question, c'est pas de savoir si c'est performant pour apporter de la valeur sur les différentes pratiques de l'hôpital. La question, c'est comment on l'intègre, comment on le professionnalise, comment on le sécurise, avec comment on construit avec tous nos partenaires quelque chose qui crée de la valeur et au niveau intra-hospitalier et qui va permettre de garantir l'équité d'accès aux soins.
3: Ça veut dire que si on prend un exemple très concret, ça peut être quoi ?
4: Alors, très concret, l'utilisation de l'IA générative en interne de l'hôpital, ça nous permet de gérer tous les flux documentaires, toute la catégorisation de la donnée, toute l'orchestration des flux d'informations, la requalification des données, leur consolidation, la vérification des erreurs.
3: C'est-à-dire, par exemple, un médecin, pour savoir s'il a un patient devant lui, s'il a bien fait tous les examens, par exemple, il va poser sa question.
4: Vous imaginez, quand vous utilisez ChatGPT, imaginez que vous puissiez l'utiliser de façon sécurisée, en interne, avec les données de vos patients et d'une façon professionnelle.
0: Vous allez retrouver Tech & Co Business, bien évidemment, sur toutes les plateformes, à la radio, à la télé, sur BFM Business, mais aussi en replay sur l'appli de BFM Business. Il est 20h36. On va maintenant parler de lunettes connectées. Ça se précise du côté de chez Samsung. On en parle tout de suite.
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0: Et j'accueille le directeur marketing de Samsung Electronics France. Jérôme Bloch est avec nous ce soir. Bonsoir, Jérôme.
5: Bonsoir, François.
0: Ça y est, les lunettes connectées Samsung arrivent, on le disait. Alors, ça fait un moment qu'il y a eu tout un teasing qui a été savamment orchestré par Samsung. Le dernier en date, où là, il y a eu beaucoup plus d'informations qui ont été communiquées, c'était lors de la Google I.O., la conférence des développeurs de Google, puisque ce sont des lunettes que vous sortez en collaboration avec Google, hein, c'est ça, Jérôme ?
5: Voilà, exactement, en collaboration avec Google, avec Qualcomm, et surtout avec des lunettiers, on va en parler aussi, parce que c'est très important le design, et on va en parler un petit peu plus. Ce qui est important de comprendre aujourd'hui, c'est pourquoi est-ce qu'on arrive maintenant sur ce marché. Donc là, on n'arrive pas avec un produit en fait qui va vous mettre un écran supplémentaire en face des yeux, mais plutôt un produit qui va vous permettre de profiter en fait de l'intelligence artificielle dans sa quintessence et tout ce que ça peut apporter dans un objet qui va être design, qui va être utile, qui va être pratique pour tous les consommateurs et qu'on va pouvoir porter tous les jours. C'est important de voir qu'on va essayer de s'éloigner un tout petit peu du fait de sortir son smartphone et de le regarder, puisqu'on va pouvoir profiter d'énormément de fonctionnalités.
0: Notamment, oui. Avec la voix, notamment.
5: Avec la voix.
0: Et le son. Et le son. Juste une petite question, Jérôme, parce que c'est vrai que Samsung a toujours été un peu précurseur en termes d'objets. Le premier client, c'est vous. La montre connectée, vous étiez là bien avant l'Apple Watch. Les lunettes connectées, vous n'êtes pas les premiers. Pourquoi vous avez pris tout ce temps, finalement ?
5: Alors, on a pris un petit peu de temps parce qu'il fallait que les choses se développent pour qu'on puisse apporter un produit qui soit réellement utile pour le consommateur. Donc là, je vais faire.
0: Donc c'était pas sec. La technologie n'était pas sèche pour.
5: Ah, aujourd'hui, donc pour revenir un tout petit peu en arrière, on va parler d'intelligence artificielle et on va parler de ce qui s'est passé il y a 2 ans. Donc il y a 2 ans, en 2024. On a lancé le premier smartphone intégrant de l'intelligence artificielle, Galaxy S24. Donc une intelligence artificielle assez basique par rapport à ce qu'on peut retrouver aujourd'hui, avec des fonctionnalités simples comme traduire, résumer, éventuellement modifier des photos, mais avec des fonctionnalités qui étaient séparées dans des apps différentes. En 2025, on est arrivé avec le Galaxy S25, avec un produit multimodal. Donc là, on va en fait, interagir avec son smartphone, comme avec un ami, on va commencer à utiliser la voix, on en parlait juste avant. Galaxy S26 cette année, et donc là, on lance un produit avec les premiers pas vers l'IA agentique. Donc l'IA agentique, en 2 mots, une IA un petit peu plus contextuelle, une IA qui va être proactive et qui va vous proposer des choses lorsque vous êtes dans les applications.
0: Elle est tout le temps en train de travailler pour essayer de vous proposer
5: exactement,
0: la meilleure solution au bon moment.
5: Exactement, en arrière-fond. Et donc on considère qu'aujourd'hui, en fait, les agents IA sont arrivés à maturité pour pouvoir développer et lancer une lunette connectée.
0: Parce que ces lunettes bénéficieront justement de ces innovations d'agents IA, c'est ça ?
5: Exactement. Aujourd'hui, donc, comme on l'a dit précédemment, on arrive avec Google et donc Samsung, Qualcomm. On a travaillé ensemble avec exactement aussi les lunetiers pour apporter un produit qui va intégrer la plateforme Android XR et qui va utiliser Gemini principalement comme agent IA pour communiquer et apporter énormément de fonctionnalités.
0: Est-ce que vous pouvez nous donner des exemples justement d'actions qu'on pourrait faire avec ces lunettes ?
5: Alors, on va prendre l'exemple. François, tu es à Séoul et tu ne parles pas la langue.
0: Non, c'est vrai. J'aimerais bien, mais voilà. C'est cool le coréen, mais ce n'est pas facile.
5: Donc, grâce aux lunettes connectées, aujourd'hui, un menu coréen ne va plus avoir de secret pour toi parce que les lunettes connectées vont pouvoir te les traduire automatiquement, éventuellement même dans le ton de ton interlocuteur que tu as en face.
0: Donc, c'est-à-dire que je vais pointer mes lunettes, regarder le menu, je ne comprendrai rien, mais les lunettes avec les caméras vont lire ce qui se passe et me le traduire à l'audio, c'est
5: voilà.
0: ça ?
5: Voilà, tu pourras interroger ton agent IA pour donc une traduction d'un menu, pour les monuments que tu vas visiter dans la rue, pour avoir des descriptions, pour pouvoir traduire une discussion avec un passant. Tu vas pouvoir aussi également te demander à ton agent IA de te donner la direction, parce qu'il va utiliser Google Maps.
0: Donc ça sera un guidage audio, c'est ça ?
5: C'est de l'IA. Là, aujourd'hui, on est sur des lunettes, en effet, qui disposent de haut-parleurs et qui vont te guider, comme dans les discussions avec un agent IA vocal. Donc voilà, des fonctionnalités de traduction, de navigation, des fonctionnalités également pour capturer des souvenirs. En voyage à Séoul, à prendre des photos, à prendre des vidéos.
0: Mais est-ce que je pourrais poser des questions à Gemini directement sur les lunettes, par exemple,
5: interagir avec Gemini exactement comme on
0: le fait avec son assistant IA, finalement.
5: C'est exactement. La seule chose qui est importante, c'est qu'en fait, on pose son smartphone de côté et on dispose de toutes les fonctionnalités de l'agent IA grâce à ses lunettes connectées.
0: Malgré tout, les lunettes sont connectées au smartphone, c'est-à-dire qu'elles ne sont pas autonomes.
5: Exactement. Elles sont connectées au smartphone et c'est lui qui fait fonctionner l'intelligence artificielle. L'élément important aussi, donc j'ai expliqué, bon, on arrive aujourd'hui en fait avec ces produits. Il fallait aussi pouvoir apporter des produits qui sont avec une intégration et une miniaturisation extrêmement importante. Aujourd'hui, on n'a pas envie d'avoir un ordinateur sur les yeux.
0: Oui, des grosses lunettes lourdes, etc.
5: Voilà. Ouais. Et donc, on a travaillé avec les lunetiers, qui sont Warby Parker, donc marque américaine, Gentle Monster, qui est une marque coréenne.
0: Ils ne sont pas très connus, d'ailleurs, en Europe. Enfin, ce n'est pas, Ray-Ban, quoi. Enfin, c'est pas Essilor Luxottica, c'est ça que je veux dire.
5: Voilà, mais c'est des marques en fait, qui sont en train de monter en puissance. C'est des marques qui ont leur propre positionnement, très design pour Gentle Monster, plutôt classique pour Warby Parker. Et aujourd'hui, on a travaillé avec eux pour pouvoir en fait, intégrer le mieux possible toutes les fonctionnalités de nos, de notre.
0: Combien il y aura de modèles quand ça sortira? Il y aura plusieurs modèles, on pourra choisir. Il y aura une gamme de lunettes connectées.
5: Alors aujourd'hui, on n'a pas tous les détails. On a présenté deux modèles.
0: On peut imaginer qu'il y a plusieurs modèles.
5: Voilà, on a présenté deux modèles, extrêmement design, extrêmement fashion. Et je crois que c'est vraiment une grande différence de ce que on a pu voir un petit peu précédemment. C'est-à-dire que ça se miniaturise.
0: D'accord.
5: Ça devient quelque chose qu'on a plaisir à porter, mais c'est des lunettes en fait normales, mais augmentées à l'intelligence artificielle. Et c'est ça la grande différence avec ce qu'on a pu voir précédemment. Donc nous, on a travaillé, donc, comme je disais, pour la miniaturisation, l'intégration avec notre écosystème Galaxy. De notre côté, Google a fourni donc, la plateforme
0: Gemini. Android, et puis, Lacer, et Android XR
5: et Gemini. Les lunettiers nous ont permis en fait de travailler pour
0: la monture en fait, finalement, et l'intégration technologique dans la monture. Ça, c'est vous qui le faites. C'est
5: exactement.
0: Vous qui mettez en fait toute l'intelligence,
5: toute la partie hardware la partie miniaturisation est faite par Samsung.
0: Premier modèle qui devrait sortir donc sans écran. Est-ce que on imagine déjà le futur? Est-ce que demain ces lunettes auront aussi un support visuel supplémentaire?
5: Ça fait partie des tendances du marché potentiel. Aujourd'hui, nous, donc en fin d'année, on va arriver avec ces deux modèles, ou en tout cas avec ces deux marques sur le marché. Ce qui viendra par la suite, on verra, mais c'est la tendance actuelle.
0: Ok, donc ça, la nouvelle, c'est que ça sort d'ici la fin de l'année, en France.
5: Alors, en France ou ailleurs, on n'a pas encore les précisions, mais on aura plus d'informations à l'automne prochain. Pour l'arrivée, la précision de tous les éléments technologiques, les fonctionnalités, également les marchés sur lesquels en fait, on va les présenter.
0: On n'a pas de prix encore.
5: On n'a pas de prix aujourd'hui.
0: D'accord. Et ça, est-ce que ça marchera qu'avec les Samsung, tiens, ces lunettes connectées? On le sait ou pas?
5: Là aussi, en fait, c'est des choses qu'on doit préciser par le futur. La seule chose que je peux vous dire, c'est que Samsung a toujours travaillé pour être open, pour être ouvert. C'est aussi notre positionnement. Et donc, on arrive avec une des premières plateforme qui est complètement ouverte sur le marché. Donc, bien sûr, Android plus si affinité.
0: On verra bien, en tout cas. Espérons que ça sorte d'ici la fin de l'année en France, en tout cas. Merci beaucoup, Jérôme Bloch, directeur marketing de Samsung Electronics France, pour ces lunettes signées Google et Samsung.

0: chatbot d'assistance de Meta de le faire. Alors, normalement, je te rassure, ça n'aurait pas dû arriver, mais il s'avère que l'IA de Meta n'est pas bien sécurisée. En fait, les hackers, ils ont tout simplement exploité une faille de sécurité qui leur a permis de pirater ses comptes. Comme le montre une vidéo qui a été publiée sur le réseau social X, en fait, ils ont exploité le fonctionnement même de l'assistant de support de Meta, qui est censé aider les utilisateurs à récupérer ou à gérer leurs comptes. Et là, les pirates n'ont même pas eu besoin d'accéder à l'adresse mail légitime du propriétaire. Tout ce qu'il fallait, c'est discuter avec l'IA pour ajouter une nouvelle adresse mail au compte ciblé et au final, réinitialiser le mot de passe de ce compte. Et à partir de là, les pirates pouvaient accéder à ce compte.
1: C'est quand même incroyable. On se dit que c'est pas possible, en fait. Bon, alors, depuis, je crois que cette faille a été corrigée, quand même.
0: Quand même, mais en l'exploitant, les pirates ont fait pas mal de victimes qui se sont plaints sur les réseaux sociaux, notamment Reddit et X. Parmi ces comptes compromis, il y avait quand même le compte de la Maison Blanche de l'administration Obama, qui est inactif depuis 2017. Mm-hmm. On a aussi le compte d'un membre de la force spatiale américaine et celui de la chercheuse en cybersécurité Jane Wong. Comme tu l'as dit, depuis, cette faille de sécurité elle a été corrigée à cause des nombreux signalements. Meta est obligé de réagir, mais l'entreprise n'a pas précisé combien d'utilisateurs ont été affectés ni combien de temps cette faille elle est restée exploitable.
1: Est-ce qu'on sait si la France a été visée aussi par ce piratage?
0: On sait pas, France... et j'espère que non.
1: Étonnant comme histoire, franchement.
0: Alors, je pense qu'on le saurait, vu qu'il y a eu des signalements.
1: Exactement. Si vous voulez en savoir plus sur cette histoire abracadabrante, signée Meta, direction le site BFM Tech. Merci beaucoup, Kesso.
0: Avec plaisir.
1: Et on se retrouve demain.
0: Oui.
1: Il est 20h48. On va découvrir maintenant une appli Made in France qui va peut-être vous faciliter la vie si vous discutez beaucoup avec des gens ou si vous faites des réunions. On en parle tout de suite.
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1: Il s'agit de Note Taker AI, c'est de la transcription par intelligence artificielle sur iPhone. Et pour en parler, j'ai deux interlocuteurs ce soir. J'ai Alexandre Cormeret qui est avec nous. Salut Alexandre.
3: Bonsoir François.
1: Vous êtes le cofondateur de Note Taker AI et vous êtes venu avec l'autre cofondateur de Note Taker AI, qui n'est autre que votre...
3: père.
1: Votre père qui est là aussi, Pierre-Philippe Cormeret. Bonsoir.
3: Bonsoir François.
1: Bonsoir Pierre-Philippe. Ben voilà, vous êtes en famille. Ouais, c'est sympa. Bon déjà, ça fera un bon souvenir. Ça
3: c'est sûr.
1: Le fait que vous soyez à la télé tous les deux pour parler d'une innovation commune. Peut-être avant de rentrer dans le détail, c'est vraiment un projet commun que vous avez eu tous les deux, c'est ça ?
3: Un projet avec des grosses convictions, ça c'est sûr, et un projet complètement commun. On l'a fait le week-end ensemble, et c'était absolument incroyable. À faire entre père et fils, et surtout, une vraie application IA à la Friend Touch.
1: Ça c'est cool. Alors on va rentrer dans le détail. Note Taker AI. Déjà, ça marche que sur iPhone, je crois.
3: Ouais.
1: Pour l'instant. D'accord ?
3: C'est un parti pris. Au départ.
1: Ok, parce qu'il y a Android aussi, les amis.
4: Ouais, mais on démarre simple.
1: Ok, on l'a téléchargé, belle appli, ergonomie sympa. L'idée, c'est quoi en fait? Ça sert à quoi cette appli?
4: Alors, on est parti d'un principe qui était de se dire d'aller un peu à contre-courant des tendances, en disant l'IA, c'est que du cloud. Pourquoi on ne pourrait pas le faire de façon sans faire le tour de la Terre et en faisant en sorte que nos données ne soient pas partagées, c'est-à-dire qu'on puisse les garder. Donc on s'est dit, finalement, les premiers qui annoncent ça, le côté respect de vos données, c'est Apple. Oui. On va le faire sur Apple.
1: D'où, on va dire, l'avant-première sur Apple, l'avant-première. Évidemment, parce que on est dans cette philosophie Apple. C'est-à-dire qu'aujourd'hui, je prends le ChatGPT, Claude, Gemini, etc. Toutes les interactions que j'ai avec ces IA partent dans le cloud.
3: Complètement. Et souvent à l'autre bout du monde, d'ailleurs.
1: Ouais.
3: C'est un peu étonnant.
1: Parce que c'est des boîtes américaines, la plupart du temps.
3: Mais pour tous les types d'interactions, je ne suis pas sûr que ce soit nécessaire. C'est cette conviction-là qu'on partage avec PPC.
1: D'accord. Et donc, là, vous vous dites, au lieu d'aller voir tous ces serveurs aux États-Unis ou même en Chine, parce qu'il y a d'autres services asiatiques, on n'a rien contre, mais c'est pour vous montrer que finalement, l'IA, elle est un peu partout. Là, en fait, toutes les requêtes que je vais faire restent sur mon téléphone.
4: Parce qu'elles sont faites dans l'iPhone. C'est-à-dire qu'on avait regardé la conférence des développeurs d'Apple il y a un an.
1: Ouais.
4: Ils avaient annoncé d'avoir fait des Apple Foundation Models, des petits modèles. Vous savez, on parle des Large Language Models, il y a les Small Language Models.
1: Oui.
4: Ceux-là sont dans le téléphone. Et on s'est dit, pourquoi on ne pourrait pas les utiliser? Ils sont déjà payés, en fait. Vous les avez tous déjà payés si vous avez un iPhone. On s'est dit, tiens, on va aller regarder comment on peut orchestrer ça. Alors, ça demande beaucoup de travail. Alex, je ne sais pas si tu peux en parler.
1: Comment ça se passe de bosser? Est-ce que Apple vous partage en fait tout ça facilement? Comment ça marche?
3: Tout à fait. Il y a une documentation en ligne en fait sur le site Apple Developer et on la lit. On essaie de la comprendre. Des fois, on la donne à une IA pour qu'elle la lise à ma place, à notre place sur ce cas-là. Et ça nous permet d'avoir cette application

0: Et c'est un travail un petit peu compliqué, parce qu'on peut l'imaginer, dans le téléphone, il n'y a pas beaucoup de place. Ça pèse 6 gigas. Vous voyez, dans les réglages de l'iPhone, il y a écrit Apple Intelligence 6 gigas. Sur les serveurs américains ou chinois, ça pèse 300 gigas d'intelligence artificielle derrière. Donc nous, en fait, on a eu travaillé une orchestration qui fait que, bah, en prenant votre voice memo, en prenant votre recording de l'appel ou vos notes que vous avez dit à voix haute, on va l'analyser, on va en faire un texte. Et après, on va faire travailler une IA sur le texte pour essayer de comprendre l'objectif de la réunion, ce qui a été dit, quels sont les prochains points clés à faire. Et derrière, on l'a connecté à votre calendrier, au rappel de votre iPhone, et donc je peux tout rajouter comme ça.
1: Et ça, Apple donne l'autorisation de faire tout ça à un développeur tiers.
2: C'est possible, voilà. Après, on a respecté tous les guidelines d'Apple parce que c'est précis, hein, il y a des règles.
1: Bien sûr, oui, oui. C'est pour ça que c'est...
2: On a dû soumettre l'application. Là, on était hyper fiers, c'est qu'ils ont garanti qu'on n'avait accès à aucune donnée. C'est-à-dire que ça va jusqu'à la promesse qu'on a, nous, c'est
1: d'accord,
2: dire,
1: donc en fait...
2: Vos données, ce sont les vôtres. Nous, on n'a pas accès à ça. Donc, comment on peut utiliser tous ces modèles de façon très orchestrée, de façon très simple, parce que Apple, c'est la simplicité d'utilisation. Donc, on a beaucoup travaillé sur comment on rend l'expérience facile. Vous appuyez sur un bouton, ça enregistre, ça fait le transcript de votre conversation, de vos notes, confidentiellement. Ça va l'analyser, ça va faire un résumé, vous proposer un résumé, vous allez pouvoir interroger ce transcript.
1: Si là, par exemple, ça, on aurait posé votre...
2: Sans rien.
1: On aurait posé votre iPhone, là, en plein milieu du studio.
2: On peut le faire, là
1: bon, c'est un peu tard, à mon avis, ça marche.
0: Quelques minutes.
1: Si vous voulez, ouais. Allez. Il nous reste 4 minutes, ouais, hein, les gars. Okay, je sais pas si on va avoir le temps. Ouais. Mais c'est juste pour expliquer. Donc là, vous avez lancé l'appli.
0: Tout à fait.
1: Elle est là. Vous l'avez mise en route, elle enregistre tout ce qu'on dit. D'accord. Ouais. Et à la fin de cette interview, vous appuyez sur la fin de l'enregistrement et vous allez pouvoir lui poser des questions sur ce que vous avez dit. L'IA va comprendre et vous restituer votre réponse.
2: C'est ça. L'IA aura fait un résumé, parce que vous pouvez dire, tiens, quels sont les points importants. Aura même eu l'intelligence de dire, tiens, ça pourrait être quelque chose que vous pouvez mettre dans un rendez-vous, dans un calendrier, dans une prochaine notification, parce qu'on s'est dit, tiens, il faudrait qu'on rappelle François dans 15 jours. Ça va vous le proposer automatiquement.
1: Okay.
2: Et vous allez pouvoir interroger en disant, au fait, qu'est-ce qu'on s'est dit sur ce sujet-là? Tout ça, sans cloud, sur votre iPhone, sans réseau, sans rien, c'est à vous.
0: Et pour vous couper, je vais le faire en mode avion. Là, au moins, c'est le meilleur exemple.
1: Oui, parce que là, on est sûr que les informations ne partent pas.
0: On a coupé le réseau du téléphone, donc on ne peut pas sortir.
1: Ça veut dire qu'il y a assez d'intelligence dans un iPhone pour faire tout ça, parce que malgré tout, même si c'est des petits modèles de langage, c'est quand même un peu intelligent. Donc, il faut avoir un téléphone récent, j'imagine, avec la puce IA d'Apple qui est arrivée, je crois, avec l'iPhone 15 Pro,
2: c'est ça. À partir du 15 Pro...
0: Et sur iOS.
1: Mais si j'ai un 14, au revoir, quoi. Ça marche pas.
2: Ça marche pas. Enfin, c'était il y a quand même 3 ans, hein,
1: le 15 Pro. Vous savez que la durée de vie des iPhones est quand même assez longue, hein. Ouais. D'ailleurs, c'est plutôt positif.
0: C'est super pour le futur.
1: Donc, c'est à partir du 15 que ça fonctionne. Quel est le modèle économique? Parce que je regardais, je me suis dit, bon, il y a un moment où je vais payer, en fait, cette appli. C'est gratuit?
2: C'est gratuit.
0: Et ça le sera toujours.
2: Et on veut que ça soit toujours gratuit.
1: Mais vous êtes milliardaire, en fait, c'est ça. Vous faites ça pour
2: la... On a pas de business model et on ne veut pas en faire un business.
1: C'est vrai ? C'est vraiment un projet...
2: Ouais, c'est un projet, c'était une expérimentation. On s'est dit, et pourquoi on ne pourrait pas arriver à faire une IA qui ne fait pas le tour de la Terre et qui est déjà dans votre... Vous avez déjà payé cette IA, elle est dans votre téléphone, François.
1: D'accord. Oui, mais vous, ça vous a pris du temps, enfin, j'imagine. Bah, peut-être un peu d'argent aussi pour développer tout ça.
2: On a le plaisir, on est plutôt dans une logique, si on parlait de modèle, de se dire, on serait plutôt comme du Wikipédia, si les gens veulent nous encourager... Voilà, bah, super.
1: Ils peuvent le faire.
2: On n'est pas fait ça pour gagner de l'argent.
1: D'accord. Donc, en gros, là, vous appuyez sur REC, ça enregistre. Est-ce que, par exemple, je suis au téléphone? Ok, j'ai une conversation téléphonique. Est-ce qu'il est possible aussi de l'enregistrer, cette conversation téléphonique?
2: Non.
1: Ça ne marche pas avec le téléphone.
0: L'iPhone est très confidentiel. Du coup, il n'autorise pas une application tierce à recorder, donc à faire un enregistrement de l'appel en cours.
1: C'est dommage, on est d'accord.
0: Tout à fait. Après, si vous avez une Apple Watch, vous pouvez vous mettre en haut-parleur et enregistrer via l'Apple Watch.
1: D'accord.
0: Ça fonctionne.
1: Ok. Il y a une appli et un système qui marche très bien en ce moment, c'est Plaid. Ouais. Je ne sais pas si vous en avez entendu parler. Vous êtes à peu près dans le même...
0: C'est le même écosystème, là. C'est les mêmes produits.
1: Sauf que Plaid attaque les serveurs, en fait.
0: Et c'est donc, ça, surtout, ça touche deux sujets. Déjà, ça tourne en ligne, écologiquement parlant, on peut se poser des questions sur un besoin simple qui est celui-ci. Et surtout, la confidentialité, il y a toujours un petit point d'interrogation. Là, au moins, une solution qui est complètement dans le téléphone. Et donc, ces sujets, on les retire.
2: Ouais.
0: Et c'est très très beau démonstrateur.
2: Et le hardware, vous l'avez déjà. C'est votre téléphone. Il n'y a pas besoin d'acheter un truc hardware en plus à coller derrière.
1: Alors, j'imagine que vous avez déjà eu des premiers utilisateurs, à part vos cousins, cousines. Enfin, là, j'imagine que ce soir, il y a plein de gens qui vont télécharger. Je vous le souhaite.
2: Merci.
1: Ça s'appelle Note Taker AI. Ouais. Hein. Vous tapez ça dans l'Apple Store et vous trouvez, c'est totalement gratuit à tester. Et puis, si ça vous plaît pas, vous désinstallez derrière. Hein. Mm-hmm. Quels ont été les premiers retours des gens? Alors, sincèrement.
2: On a été surpris par les utilisateurs qu'ils font. On a eu un médecin qui s'en sert pour enregistrer ses conversations avec ses patients, mais qui ne voulait pas que ça sorte. Intéressant. On a eu un témoignage ce soir en venant de quelqu'un qui est à Dubaï et qui conseille des grandes fortunes, qui a besoin de faire son compte-rendu, mais qui ne veut pas que les données...
1: Et oui, c'est vrai que là, pour tout ce qui est...
2: des trucs très confidentiels.
1: Quand le business est lié à la confidentialité, voilà, ça a du sens.
2: Un agent immobilier, pareil. Il parle avec ses clients, il y a beaucoup d'intimes, beaucoup d'humains dedans, il y a des chiffres, il y a de la famille, etc. Il n'a pas envie que ça sorte. D'accord. Mais il a besoin d'avoir son compte-rendu. Donc, il y a des usages pro, et puis il peut y avoir des usages perso, bien sûr.
0: Surtout, vous avez demandé d'être transparent. La transparence, c'est que certains nous ont dit que les résultats sont moins bien qu'avec ChatGPT.
2: C'est vrai.
0: C'est vrai, c'est dans le téléphone, donc le résultat est un petit peu moins bien pour l'instant. On espère que ça va s'améliorer dans le temps.
1: Parce que, dernière question, je peux poser des questions qui n'ont rien à voir avec ce qu'on a enregistré, malgré tout. Il y a un savoir dans ce téléphone, dans cette IA.
0: Il y a un petit savoir, donc elle pourra répondre en disant...
1: Elle va répondre à quoi,
0: en fait ? Je n'ai pas la connaissance sur la question, ouais, sûrement. Parce que nous, on lui a dit, tu dois analyser le fichier audio et le résumé et répondre basé là-dessus.
1: D'accord, ok. Voilà.
0: On peut lui poser des petites questions, des fois,
2: de référence, c'est ce que vous avez enregistré.
1: C'est tout.
2: Elle va savoir communiquer avec ce que vous avez enregistré, elle ne va pas chercher...
1: Elle n'a aucune connaissance autre de ce qu'on a enregistré.
0: Elle n'est pas connectée à Internet, etc.
1: Okay.
0: Pour l'instant.
1: Eh bien voilà, c'est intéressant. Merci. À tester. Et je pense qu'on a donné envie à quelques-uns d'entre vous qui nous regardaient ou qui nous écoutaient de, pourquoi pas, l'installer pour voir ce que ça donne. Note Taker AI, merci beaucoup à tous les deux. J'aime bien aussi le projet entrepreneurial entre père et fils. C'est cool. Bravo à tous les deux.
0: Merci beaucoup.
1: Pierre-Philippe Cormeret, alias PPC, donc cofondateur de Note Taker AI, et Alexandre Cormeret, aussi cofondateur. Voilà, pour terminer ce Tech & Co ce mardi soir. Bonne soirée à vous toutes et à vous tous. Les replays et les podcasts de cette émission dans quelques minutes. On sera là demain, mercredi, dès 19h30, bien sûr, en direct à la radio et à la télé. D'ici là, très belle soirée, à demain.
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14: Bonjour à tous, je suis ravie de vous retrouver pour cette nouvelle émission BFM Entreprise, l'émission qui plonge au cœur des boîtes tout au long de la semaine. Le lundi, vous le savez, on vous parle de leadership, le mardi des outils RH, le mercredi de croissance et le jeudi de transmission. On est aujourd'hui sur les outils RH et cette question, comment les fonctions support sont-elles impactées par l'intelligence artificielle? Quelles conséquences sur les compétences des collaborateurs? On va répondre à ces questions et aux vôtres avec mes invités, Cyril Cueno, Managing Partner, directeur RH et transformation chez SIA. Je vais y arriver. Bonjour Cyril. À vos côtés, Boutena Burkel, fondatrice du cabinet de conseil The Helper et auteur. Bonjour Boutena. Et notre juriste Malik Douaoui, associé au cabinet d'avocats Deloitte. Bonjour Malik.
15: Bonjour Franck.
14: Ravi de vous retrouver. BFM Entreprise, les outils RH. C'est parti.
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14: Posons-nous la question directement. En quoi, nous demande Robert, l'intelligence artificielle transforme-t-elle aujourd'hui les fonctions support dans les entreprises? On rappelle déjà ce que c'est que les fonctions support, Cyril.
16: Alors oui, c'est l'ensemble des fonctions qui sont en appui des activités cœur d'une entreprise, avec un rôle de conseil, un rôle d'exécution d'un certain nombre de tâches au bénéfice de l'activité centrale de l'entreprise.
14: Donc on peut dire que effectivement, elles sont même peut-être les premières à être impactées dans l'entreprise par le développement de l'intelligence artificielle.
16: En tout cas, elles le sont de manière très significative, avec une restructuration en profondeur. Et ces fonctions qui ont été longtemps perçues comme des fonctions plus administratives deviennent avec l'IA des fonctions à plus forte valeur ajoutée où on y trouvera des éléments de conseil, d'aide à la décision et finalement, bien évidemment, une augmentation de la performance.
14: C'est l'idée, évidemment. Que l'IA nous débarrasse finalement de ce qui n'est pas intéressant, des missions à faible valeur ajoutée, Boutena.
17: C'est très intéressant comme métier, les fonctions support. Oui. Même au cœur de porter en fait le savoir et la production, l'opérationnel. Mais par contre, la particularité, c'est que c'est des savoirs qui sont encyclopédiques. Donc on a dedans les RH, la finance, parfois du marketing si ce n'est pas au cœur de l'opérationnel. Et on va considérer qu'on peut les déléguer. Enfin, parce que d'une certaine manière, les LLM, l'IA générative, vont encapsuler tout le savoir encyclopédique. Et les fonctions support ont été préservées jusque-là par la numérisation d'une certaine manière. Et sont aussi un peu, on va dire, les parents pauvres sur lesquels on n'a pas vraiment investi en matière de digitalisation. Donc aujourd'hui, on se retrouve avec des pressions sur la rentabilité. Après avoir externalisé en Roumanie, au Mexique, des centres de services ou des centres de compétences centralisés, qu'aujourd'hui, en fait, on a besoin d'aller encore plus loin. Et oui, à ce moment-là, les IA sont intéressantes.
14: Il y a le juridique dans les fonctions support. Évidemment, Malik, il y a Vanessa qui nous demande quel impact l'IA a typiquement sur les professions juridiques et le métier d'avocat en particulier. Moi, je ne vous cache pas que quand on a commencé à parler sur cette chaîne d'intelligence artificielle, le premier métier auquel j'ai pensé, c'est le vôtre.
2: Mais vous avez raison, Sandra. Et je pense que beaucoup d'avocats sont à la fois sans doute inquiets de l'arrivée de l'IA, et confiant aussi dans leur capacité à s'adapter à l'IA et surtout à tirer parti de l'IA. Parce qu'on l'a dit clairement sur les fonctions support qui, effectivement, traditionnellement, pour moi, souffrent d'un déficit d'image. Et c'est pour eux l'opportunité de montrer qu'elles sont efficaces et au service des autres fonctions. Et pour en revenir aux professions juridiques, j'allais dire que l'IA, c'est, et c'est pas seulement vrai en réalité des professions juridiques, parce que je pense que c'est vrai de toutes les activités, y compris les activités de recherche d'ailleurs, en maths, en biologie, ça bouleverse réellement la méthodologie de recherche. Pour les professions juridiques, c'est un impact qui est de mon point de vue absolument majeur, même si, il faut le garder en tête, on assiste à une montée en charge progressive de l'IA.
15: Donc là, c'est juste l'IA à ses premiers balbutiements. Et on voit déjà que les premiers balbutiements transforment la profession juridique. En deux mots, j'allais dire, pour faire court, pour moi, l'IA, c'est aujourd'hui un super assistant juridique. Mmh. C'est un super assistant juridique parce que d'abord, c'est un outil de recherche documentaire. Donc, qui accroît votre efficacité dans la recherche. On va beaucoup plus vite et on trouve beaucoup plus de choses. C'est un outil aussi de production. On va se servir de l'IA pour faire un contrat, pour faire des lettres. On peut se servir de l'IA aussi pour comparer des documents. L'exemple typique, par exemple, pour ne parler que du droit du travail, c'est que vous avez deux conventions collectives différentes qui sont très longues, et grâce à l'IA, à Claude ou à d'autres, vous allez procéder à un benchmark, à une comparaison, thème par thème, des deux conventions collectives. C'est aussi un outil qui va vous permettre, et ça on l'utilise beaucoup, de détecter certaines anomalies. On le voit clairement, par exemple, l'IA, je disais tout à l'heure, c'est un outil de production, on produit dans toutes les langues, en particulier en anglais. Donc moi, je vois que le niveau de l'anglais monte dramatiquement dans nos entreprises. Ce n'est pas l'effet de la qualification des individus.
14: Non.
15: C'est l'effet de l'utilisation massive de l'IA.
14: Oui, effectivement.
15: Donc l'IA change beaucoup les choses.
14: Ça change les choses. C'est presque, comme vous le dites, comme on est encore à un stade précoce de sa prise en main, finalement, on ne sait pas encore ce que ça va donner. C'est un peu ce que nous allons en faire, nous, à travers les entreprises. Il y a Patricia qui vous demande, Cyril, peut-on parler d'une véritable révolution de ces fonctions support ou plutôt d'une accélération justement de leur transformation digitale?
16: Alors c'est probablement une rupture dans la continuité dans la prolongation de la transformation digitale qui est lancée depuis des années avec tous les mouvements relatifs à l'automatisation d'un certain nombre de tâches, la capacité à bénéficier de systèmes d'information puissants. Mais là, on va aller beaucoup plus fort, mais surtout beaucoup plus vite.
14: Oui.
16: Quand on a mis 7 ans pour mettre en place Internet, on voit que les grands moteurs les LLM peuvent bénéficier d'un nombre d'adhérents, plusieurs centaines de millions en quelques jours. Ça montre bien aujourd'hui cette évolution dans le rythme. Et donc oui, hein, il y a une forme d'accélération, mais il y a aussi une rupture qui est plus qualitative avec le type de tâches qui sont concernées. Avant l'IA, on va dire l'automatisation s'adressait à des tâches relativement simples. Aujourd'hui, l'IA attaque des tâches où il y a une sensibilité cognitive assez forte, où on va avoir des logiques de raisonnement assez poussées. Mmh. Et donc, ça amène finalement à repenser ces fonctions support d'une approche d'exécution à une approche où on va être plus dans l'aide, enfin la préparation, l'aide et la prise de décision.
14: Oui, l'humain va être là. Boutena.
17: Oui, et ce qui est intéressant, c'est que jusque-là, en fait, les grandes entreprises en particulier utilisaient des licences Microsoft, Pilot, pour ne pas les citer de manière spécifique, mais c'est on va dire, l'architecture de base, le système d'exploitation pour beaucoup d'entreprises, de grandes entreprises, et elles ont été déçues. Quand elles ont commencé à prendre quelques licences Pilot, elles se sont rendues compte que le résultat n'était pas si incroyable, mais surtout parce que les données sur lesquelles elles ont entraîné localement n'étaient pas d'une très bonne qualité. Et ce qui s'est passé, c'est qu'aujourd'hui, avec Anthropic, Claude a sorti même des business cases très spécifiques, fonctionnels, donc spécialisés dans le juridique, spécialisés dans la comptabilité, spécialisés dans le design et le marketing. Donc là, on est passé à un niveau de sophistication et de rendu qui est bien meilleur que celui qu'on a eu il y a quelques mois.
14: Cyril ?
16: Voilà, et pour autant, le sujet de la donnée est complètement structurant. C'est-à-dire que déployer une IA aujourd'hui pour une fonction support sans avoir fait ce travail préalable de fiabilisation, de nettoyage des données, c'est déployer quelque chose plus rapidement, mais qui ne sera pas fiable. Donc il y a d'énormes chantiers préparatoires à des déploiements d'IA sécurisés et maîtrisés.
14: Et il ne faut pas le faire n'importe comment, Malik.
15: Peut-être juste pour compléter les explications, Cyril, révolution ou pas, je pense que c'est une vraie révolution. Et je pense que l'analogie qui a été faite tout à l'heure par Cyril avec, j'allais dire, Internet est une excellente analogie, avec les réserves qu'il a commencé à esquisser, et je rejoins complètement Cyril, c'est que ça va beaucoup plus vite. Ça va beaucoup plus vite qu'Internet. Cyril rappelait tout à l'heure, c'est plusieurs années avant qu'on ait le déploiement, j'allais dire, d'Internet complet.
14: Et c'est là quel danger, particulier. C'est là quel danger,
15: Malik. Absolument. Alors, à la fois un danger, vous savez, c'est à la fois danger et opportunité. c'est aussi une chance pour certains, même si, alors là, on peut faire aussi de l'IA une sorte de dystopie. On pense tout le monde, par exemple, à 2001, l'Odyssée de l'espace, le fameux HAL hein, qui prend le contrôle du vaisseau spatial, ou même Terminator. Hein, Terminator, le jugement dernier, c'est la fin des hommes. Et donc, c'est la machine qui contrôle l'homme. Ça. On peut faire aussi cette dystopie-là. Même si, et d'ailleurs on en parlait tout à l'heure hors plateau avec Magnifica Humanitas, donc la magnifique humanité qui est la première encyclique du pape Léon XIV, ou qui dit clairement, j'allais dire, que l'IA est une révolution anthropologique, donc qui va replacer, j'allais dire, le rôle de l'homme dans la société.
14: Justement, Florence nous demande, est-ce possible de gagner en qualité de travail, Boutena, plutôt que de passer ses journées à corriger l'IA? Parce que, en fait, c'est ça qui va se passer. L'IA va donner ce qu'on va en faire. C'est ce que je disais tout à l'heure. Donc, il y a des endroits où ça va bien se passer, d'autres beaucoup moins.
17: Ben en fait, ça dépend de l'architecture avec laquelle on va penser l'organisation. Et c'est, si on veut penser l'organisation IA native ou IA compatible, comme ce qu'on a fait sur le digital, ça ne va pas fonctionner. Si on veut mettre l'IA en début de chaîne et c'est elle qui va répartir le travail à l'humain en lui disant quoi corriger... Ça va pas être sympa.
14: Ça va peut-être être ça dans un premier temps. Voilà.
17: Oui, mais on peut réfléchir autrement. C'est-à-dire que typiquement, on a des exemples avec des entreprises, des services numériques où en fait, les développeurs donnent des choses à l'IA. Donc, je caricature complètement. Hein. Il y a des artefacts, il y a des skills. Donc, c'est les termes utilisés entre autres par entreprise. Donc, on va dire ce que vous savez, ce que vous devez savoir et comment les exécuter. Mmh. Si je caricature, à l'excès. Mais la question, c'est qui les donne. Donc, c'est là, l'humain. Et ensuite, qui le fait, c'est l'IA. Mais après, il faut encore corriger à plusieurs reprises. Et ensuite, il faut savoir qu'il y a des agents IA. Et là, ça va aller beaucoup plus loin, beaucoup plus rapidement sur certaines activités.
14: Tout à l'heure, vous parliez du travail préparatoire qu'il allait falloir faire dans chaque entreprise pour justement correctement nourrir l'IA, en donner... Juste, est-ce que ces entreprises, les entreprises, ont conscience de ça?
16: Elles commencent à avoir conscience de ça et il y a deux typologies d'entreprises. Les entreprises qui prennent les devants et qui, tout de suite, commencent à structurer une forme de gouvernance de ces sujets IA, une gouvernance qui se positionne au plus haut niveau et qui réfléchit sur les modèles d'organisation IA. C'est-à-dire... Après la déferlante ou pour gérer la déferlante de l'IA, comment repenser mon entreprise dans son organisation, dans son fonctionnement. Et c'est probablement ça qui va faire que ça marchera. C'est ça qui fera aussi que les collaborateurs, les managers, les décideurs vont s'embarquer, vont se positionner par rapport à ces sujets IA. Et c'est probablement ça qui va permettre aussi de mesurer l'efficacité de ces déploiements IA. Alors aujourd'hui, avec des approches qui sont encore très orientées POC, hein, Proof of Concept ou expérimentation, hein, qui sont des activités, on va dire, un petit peu unitaires, nous, on est convaincus qu'elles doivent s'inscrire dans une réflexion d'ensemble de l'entreprise, dans le cadre d'une trajectoire qui n'est pas l'enchaînement d'initiatives, l'enchaînement de déploiements, mais bien repenser l'entreprise autrement.
14: Il y a un travail dantesque dans les entreprises. Effectivement, on ne va pas pouvoir mettre un peu d'IA par-ci, un peu d'IA par-là, sans repenser toutes les strates, Malik.
15: Non, il est complètement d'accord. Là encore, pour compléter les propos de Cyril avec lesquels je suis complètement d'accord, c'est qu'aujourd'hui, il n'y a pas une grande entreprise qui ne se préoccupe pas de l'IA. C'est un sujet de discussion de tous les conseils d'administration et de tous les COMEX, tous les comités de direction. Donc, tout le monde s'intéresse à l'IA. Et je pense qu'en réalité, la plupart des entreprises ne savent pas encore par quel bout prendre l'IA. Elles voient dans l'IA d'abord une chance de gagner en rentabilité, gagner en efficacité. Et la première question qui se pose aux entreprises, c'est quels outils ? Alors, on commence par acheter des licences, en particulier Copilot. Donc ça, c'est facile.
17: C'est facile.
15: Et après, il faut évidemment former les collaborateurs. Et qu'est-ce qu'on peut faire des outils ? C'est le vrai sujet. Et vous le disiez tout à l'heure, Sandra, la question qui se pose fondamentalement, c'est que tous les métiers, en particulier fonctions support, sont impactés par l'IA. La vraie question, c'est comment c'est impacté ? Quelles sont les tâches qui reviennent à la machine et à l'IA ? Et quelles sont les tâches qui reviennent à l'homme ? Et on le voit clairement, par exemple, dans les fonctions HR aujourd'hui, et en particulier dans le recrutement, beaucoup d'entreprises se servent des outils IA pour trier les CV.
14: Oui.
15: Pour trier les CV ou faire les PV. Quand j'ai un PV d'interview, un procès verbal d'interview, eh bien c'est souvent l'IA qui va me permettre de le construire. Et parfois même, il y a du tri aussi pour choisir quel est le candidat qui va être choisi finalement. L'intervention humaine, c'est l'interview. C'est l'interview et donc le subjectif qui va avec ça. Mais donc, il y a un vrai sujet sur quelle répartition des rôles, Qu'est-ce qui revient à l'IA, qu'est-ce qui revient à l'homme?
14: Et encore, l'IA, on en parle souvent dans cette émission en matière de recrutement, justement. Mais ne serait-ce que sans parler de recrutement et d'arrivée d'éléments extérieurs, comment on s'organise, même ne serait-ce qu'avec la masse salariale qu'on a déjà là, comment on organise les activités, nous demande Mehdi, pour intégrer justement l'IA correctement dans l'entreprise.
17: En fait, ici, il n'y a pas une adhésion des équipes en matière de projet, ça va échouer, même ils vont saboter pour des raisons simples. On leur explique toute la journée qu'ils vont être remplacés. Il y a eu des cas récemment aux États-Unis où les étudiants ont hué des grands dirigeants venus leur raconter que l'IA était une révolution géniale pour eux. Donc aujourd'hui, il y a une crise existentielle,
14: oui,
17: mainstream, sur ce que va faire l'IA dans le travail. Donc il faut arriver à rassurer. Il faut arriver aussi à expliquer, ce qui est très difficile aujourd'hui parce qu'on a l'impression d'une boîte noire. Donc il faut arriver même à rentrer dans ce que veut dire une IA, faire des formations techniques. Mais le problème, c'est que ça va très vite. Donc il faut apprendre, expérimenter et très vite. Et arriver à un deal, moi j'appelle ça même le new deal du travail, qualité de vie au travail, intérêt du travail réel. Autrement, ça va échouer.
14: C'est ça que ça va changer, c'est tout ce que ça va changer. C'est l'intérieur de l'entreprise, c'est comment on considère le travail, Cyril, c'est général.
16: Alors c'est général, et il va falloir investir sur cette dimension humaine dans un premier temps l'acculturation, et on voit qu'aujourd'hui on n'est pas tout à fait au même niveau dans les entreprises. Cette acculturation, c'est j'ai compris ce qu'était l'IA, j'ai compris ce que pouvait apporter l'IA, et je suis capable de formuler des instructions, le prompting, à peu près clair. Voilà. On voit bien qu'il y a ce deuxième niveau qui sera les compétences métiers augmentées, où là, je vais être en capacité d'avoir une analyse critique. Je vais être capable de challenger l'IA, parce que l'IA va générer, dans certains cas, des horreurs.
14: Oui.
16: Et notamment sur une dimension juridique, comme évoquait Mélie tout à l'heure, la capacité à vérifier qu'on sort d'un contrat correspond bien à ce qu'on attend du contenu de ce contrat. Et puis la troisième dimension, ce sera vraiment les compétences augmentées, c'est-à-dire la capacité à être dans des logiques de décision, la capacité de se mettre dans une logique de conseil, de conseil à très forte valeur ajoutée, et le tout en ayant tous les éléments pour structurer ces programmes d'apprentissage où il va falloir, et c'est ça le paradoxe, apprendre et désapprendre. Ça va tellement vite que, sur la base d'une technologie aujourd'hui qui apporte une valeur qui est structurante, demain, elle sera peut-être complètement obsolète. Ou une manière d'approcher la logique algorithmique actuellement qui sera totalement différente de celle de demain.
14: Il y a un très gros travail de, comment dire, les entreprises vont devoir effectivement, comme vous le disiez, rassurer leurs collaborateurs. Et c'est vrai que c'est peut-être pas forcément une bonne chose de leur dire « formez-vous à l'IA », mais plutôt à l'entreprise de dire « dans notre entreprise ». Typiquement, nous aurons besoin de ça, nous allons te former à ça et tu seras, dans le cadre de cette entreprise, après parfaitement apte à te, finalement, te couler dans ce nouveau poste.
16: Oui, il faudra gérer les trois peurs, la peur de la perte de l'emploi,
14: oui,
16: la peur de ne pas savoir utiliser l'IA et la peur de ne pas être en capacité de monter en expertise sur les sujets de l'IA.
14: Justement, il y a Victor qui vous demande, Malik, le salarié peut-il s'opposer à l'introduction de l'IA dans son entreprise?
15: Ça, c'est une bonne question. Alors, j'allais dire d'abord, dans une entreprise, on vit dans un monde capitaliste. Il ne faut pas l'oublier. Ce qui veut donc dire que c'est l'employeur qui décide. Et que le pouvoir de résistance, j'allais dire, du salarié, il est forcément limité. C'est-à-dire que du côté du salarié, le principal bouclier, pour moi, c'est le contrat de travail. Et donc, l'employeur ne peut pas imposer une modification du contrat de travail au salarié. Or, on voit bien, on l'a dit, qu'il faut embarquer les salariés et que, comme l'a rappelé tout à l'heure Cyril, le salarié peut avoir peur de l'IA, ne serait-ce que parce que l'IA peut le tuer. D'autant plus qu'il y a beaucoup d'études qui circulent en disant l'IA va détruire des emplois. On l'a vu aux États-Unis, il y a une étude qui annonce qu'il y a près de 50 000 emplois qui ont été détruits depuis 2026. Il y a une étude très récente de la COFAS qui nous dit à horizon 5 ans, c'est 16% des emplois en France qui sont menacés, en particulier les fonctions support, en particulier les fonctions juridiques. Donc il y a une vraie peur, j'allais dire, existentielle de disparaître,
14: ouais,
15: à cause de l'IA. Et donc, évidemment, le salarié pourrait dire, écoutez, si vous modifiez mon contrat de manière telle que vous modifiez mes responsabilités, qu'au fond, mes responsabilités disparaissent parce qu'elles sont mangées par l'IA, là, c'est une modification de mon contrat. Et le salarié peut dire stop, c'est pas encore, c'est stop, on arrête là. le stop, mais ça veut dire le licenciement possible du salarié, avec l'obligation pour l'employeur, évidemment, de justifier ce licenciement pour motif économique. Mais avant d'en arriver là, je pense que la première obligation de l'employeur, c'est de former ses collaborateurs.
14: Rassurer, former
15: ses collaborateurs à l'utilisation de l'IA. Parce que l'IA, ça doit d'abord être un outil positif et pas un outil de destruction de valeur dans les entreprises. N'empêche qu'à mon avis, l'IA avait créé de fortes inégalités entre les entreprises qui utilisent l'IA parce qu'il faut se payer les licences. Aujourd'hui, c'est le coût d'une licence, mais peut-être que aujourd'hui, on sait bien que toutes les entreprises qui développent l'IA sont des entreprises qui perdent des milliards. Or, ce sont des entreprises qui, en même temps, investissent des milliards pour développer l'IA. Donc, il faut qu'à la fin, le modèle soit rentable. Et pour qu'il soit rentable, peut-être que ça ne va pas être le coût forfaitaire d'une licence, mais à chaque prompt, à chaque demande que vous ferez, vous devrez payer. On sait que ChatGPT, selon la version qu'on utilise, on peut payer au prompt. Et là, c'est beaucoup plus rentable pour un fournisseur d'IA de faire payer au prompt plutôt que de vous donner forfaitairement droit à l'utilisation de l'IA.
17: Il y a des comparaisons récentes comme quoi payer des tokens, donc les jetons, ont été ce fait-là a été supérieur que de payer une masse salariale. Parce que pour certaines entreprises, la consommation de tokens a été tellement élevée que ça a dépassé le coût du travail. Mmh. En parallèle, vous avez ce matin, comment il s'appelle, le fondateur, donc Sam Altman, qui dit qu'on est peut-être allé trop loin dans l'histoire des licenciements RH et que c'est peut-être pas comme ça que ça va se passer. Donc, eux-mêmes commencent à comprendre que s'ils continuent à justifier certains licenciements, comme s'il s'est passé dans une grande entreprise américaine récemment, de dire qu'ils licencient parce que l'humain est inapte à se former à l'IA, c'est dangereux pour la suite des affaires.
14: Oui.
17: Donc c'est là où il faut arriver à un dialogue, à une forme de consensus quelque part, pour financer aussi les investissements et les capex qui sont quand même assez considérables.
14: Bon, ce qui est intéressant, c'est que vous parlez beaucoup des États-Unis et c'est souvent en matière de licenciements brutaux qu'on choisit
17: ça
14: cet exemple. Oui, mais heureusement, le droit français quand même protège davantage les salariés. Les entreprises agissent pas de la même façon et les délais ne sont pas les mêmes. Donc heureusement, en France, ça ne se passe pas exactement de la même façon. Il y a François qui nous demande, pour continuer ce que vous disiez tout à l'heure, Cyril, quelles nouvelles compétences les collaborateurs des fonctions support vont-ils devoir développer justement à cette ère où l'IA va prendre de la place?
16: Alors, les premières compétences, hein, ce sont les compétences IA. Il va falloir, ce qu'on disait tout à l'heure...
14: Vous n'en démordez pas, il va falloir y aller
16: falloir
14: quoi qu'il arrive.
16: Il va falloir maîtriser, il va falloir comprendre, il va falloir utiliser. Ensuite, il y a des compétences qui seront des compétences préparatoires aux éléments de décision, c'est-à-dire passer de l'exécution à des tâches plus de décision et des tâches qui vont intégrer des éléments d'orientation, des éléments de conseil, des éléments d'analyse plus poussés. Hein, entre un contrôleur de gestion qui va produire son tableau de bord et capable d'expliquer pour amener à une prise de décision, l'approche est complètement différente. Donc, on voit bien en fait le repositionnement en fait de ces acteurs de fonction support comme partenaires un peu plus stratégiques d'entreprise. Mmh. Alors, c'est plutôt une bonne nouvelle parce que ça va valoriser davantage ces fonctions support. Bon, la mauvaise nouvelle, c'est que ça va quand même faire quelques dégâts. Donc, il va falloir aussi, pour les entreprises, être en capacité de réorienter un certain nombre de profils tout en ne désossant pas totalement des fonctions qui aujourd'hui tiennent aussi par cette valeur humaine, par cette composante humaine. Vous parliez des RH tout à l'heure. Si une fonction RH, il y a une majorité d'automatisation, ça va être difficile d'avoir des accompagnements humains dans les entreprises.
14: Bon, ce sera jamais de toute façon tout blanc ou tout noir. Il y a Lydia qui demande, l'employeur peut-il valablement supprimer des emplois parce qu'il introduit l'IA dans son entreprise? Ça va peut-être pas être si simple que ça, Malik, c'est peut-être justement ça. Il va falloir une partie de la masse salariale la réorienter, la reformer. Quoi qu'il arrive, ça va demander une vraie réflexion de la part des entreprises.
15: Absolument. Juste pour rebondir sur les propos de Cyril, avant de répondre directement à la question de l'auditeur, j'allais dire qu'il y a forcément effectivement un impact important pour toutes les entreprises, pour toutes les activités, pour les salariés. Et je pense que typiquement, de mon point de vue, l'IA va affaiblir les plus faibles et renforcer les plus forts. C'est-à-dire que où on se révèle plus fort d'une certaine manière de l'IA parce qu'on a des qualités que l'IA n'a pas, et la principale qualité que l'homme a et que l'IA n'a pas, c'est réfléchir. L'IA ne pense pas. L'IA fonctionne selon un mode probabiliste. Donc, elle ne pense pas, l'IA. C'est la raison pour laquelle elle peut avoir des hallucinations où elle raconte, disons-le clairement, des conneries. Parce que c'est des hallucinations. Donc, elle ne pense pas. L'homme, lui, pense. Donc, c'est toute la différence. Donc, ceux qui arriveront à penser et à prendre du recul sur ce qu'ils font, ceux-là vont s'en sortir, les autres ne s'en sortiront pas. Juste un exemple, par exemple, si on est avocat ou si on est juriste, bah, l'IA sait beaucoup plus de choses que je n'en sais. Et donc l'IA est capable, grâce à la base de données qu'elle a, et là c'est toute la question, c'est à quel point sa base de données est solide, mais si on prend des bases de données juridiques, ce sont des bases de données solides. Et donc elle peut puiser dans ces bases de données et sortir une décision que moi je ne connais pas. En revanche, je pense que je serais mieux placé que l'IA pour dire si la décision est applicable au cas d'espèce, pourquoi la décision a été prise, dans quel contexte a été prise et quelle stratégie déterminée avec le client. Absolument. Et pour en revenir à votre question, très clairement, l'introduction de nouvelles technologies, c'est un motif économique de licenciement possible. Oui. Jusqu'à présent, l'introduction de nouvelles technologies n'était quasi jamais invoquée pour justifier des licenciements. On parlait de difficultés économiques, on parlait de sauvegarde de la compétitivité, mais on ne parlait pas d'introduction de l'IA. Juste pour finir sur le sujet, l'IA ne s'introduit pas toute seule, elle ne tombe pas du ciel. Derrière l'introduction de l'IA, il y a d'abord une décision humaine.
14: Ouais.
15: Donc on ne peut pas dire, j'ai introduit l'IA, t'es viré, on te coupe la tête. Non, tu as décidé d'introduire l'IA, et en introduisant l'IA, tu as décidé de me faire remplacer par l'IA. Donc il y a d'abord une décision humaine derrière chaque licenciement ou derrière l'introduction de l'IA.
14: On verra ce que ça donne effectivement dans les entreprises. On n'a pas fini d'en parler. Merci messieurs, dames. Cyril Queneau, Managing Partner, Directeur RH et Transformation chez SIA. Boutena Burkel, fondatrice du cabinet de conseil d'Helper et auteur. Et Malik Douaoui, associé au cabinet d'avocats Deloitte. Merci à tous les trois d'être venus dans cette émission. Les outils RH à retrouver à 12h30. Et bien sûr en podcast et en replay sur notre appli et notre site. Très bonne journée à vous.
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24: Bonjour à tous, il est 9h passé de 31 minutes, vous êtes en direct sur BFM Business, c'est les experts. On est ensemble pour une heure de débat et de controverse sur l'actualité économique du jour. Avec cette question ce matin, l'économie française est-elle en train de nous surprendre? D'abord avec Choose France et ce nouveau record, 93 milliards d'euros d'investissement annoncé à Versailles. hier et derrière, mais derrière les annonces, y a-t-il une véritable réindustrialisation du pays? Les data centers et l'intelligence artificielle sont-ils les hauts fourneaux du 21e siècle? Et puis surtout, surtout, la confiance des investisseurs étrangers est-elle de retour durablement? Ce sera le premier thème des débats avec mes experts aujourd'hui. Et puis cette autre surprise, c'est les chiffres de l'INSEE. L'INSEE qui a révisé la croissance en 2023. Elle a quasiment doublé en réalité. Et désormais, l'industrie pèse plus lourd que prévu dans le PIB. L'investissement des entreprises aussi, qui a mieux résisté. Et finalement, si l'économie française allait beaucoup mieux que le récit dominant ne le dit, ce sera le deuxième débat aujourd'hui. Et puis enfin, face à la Chine qui subventionne massivement son industrie et impose progressivement ses normes, comment l'Europe peut-elle encore défendre son modèle économique? Faut-il changer de doctrine commerciale? Un séminaire s'est tenu vendredi dernier à Bruxelles avec les commissaires. On verra ce qu'il en est ressorti. Et ce qu'en pensent mes experts autour de la table. Voilà pour le programme du jour. Il est 9h passé de 33 minutes. Vous êtes en direct sur BFM Business et vous y êtes bien. C'est les experts. Allez, c'est parti. Et pour parler de tous ces sujets, j'ai le plaisir d'accueillir sur le plateau Christian Poyot. Bonjour Christian.
0: Bonjour Raphaël Legendre.
24: Co-fondateur et CEO de Micropole, le groupe Talent. Hervé Novelli, bonjour Hervé, bonjour. Initiateur du Cercle des entrepreneurs engagés et ancien ministre, et puis Thomas Grébine, bonjour Thomas.
1: Bonjour Raphaël.
24: Responsable du programme Macroéconomie et Finances Internationales au CEPI. Alors je vous le disais, je voulais qu'on commence tout de suite par ces questions d'attractivité. Choose France, le dernier Choose France d'Emmanuel Macron pour sa 9e édition. Eh bien le président de la République a quand même pu annoncer 93 milliards d'euros d'investissement étranger, de promesses d'investissement pour l'instant. D'abord, ce chiffre, est-ce qu'il vous paraît crédible? Allez, Christian, je commence avec vous.
0: Oui. Qu'est-ce qui
24: Parce qu'on a eu tendance à les gonfler à l'hélium un peu à certains moments.
0: Je pense que le mieux, c'est de regarder qu'est-ce qui s'est passé sur les dernières années et voir quel était le pourcentage d'atteinte des chiffres annoncés. Alors, il n'est jamais de 100%, mais ce n'est pas du fait de la France ou d'Emmanuel Macron. Les sociétés peuvent dire à un moment, OK, j'investis autrement ou de manière plus décalée, etc. Mais il me semble que le chiffre d'atteinte des années précédentes est de 70%, grosso modo. Une moyenne qui a été faite. Voilà. Bon. Moi, je trouve ça pas mal.
24: Je crois même qu'on est à 95% des projets qui sont mis en place. Hein,
0: oui, mais moi, je parle en montant. Bon, alors après, si c'est 95 milliards, il y a extraordinaire, il y a là, comme disait l'autre. Voilà. Donc, c'est une réussite. Je pense qu'il ne faut pas bouder son plaisir. Ouais. On va lister certainement des sujets qui restent complexes, etc. Mais je veux dire, ne sont pas dans le catastrophisme. La France a plein d'atouts pour réussir, comme le dit une très belle chaîne de radio. Voilà. Donc, oui, Choose France, c'est une réussite d'Emmanuel Macron et saluons-la tel qu'il faut le faire.
24: Ah oui, en dépit des normes, en dépit de la fiscalité qu'on critique toujours, Thomas Grébine, on a quand même ce chiffre-là, c'est une excellente nouvelle.
1: Oui, c'est une excellente nouvelle. Alors sur les chiffres, l'usine nouvelle a fait un décompte intéressant la semaine dernière, ce qui disait que s'il y avait eu 178 projets qui avaient été annoncés jusqu'à cette année.
24: Oui.
1: Et sur ces 178 projets, il y avait 39 créations de sites qui avaient été annoncées. Si c'est 39 créations de sites, il y en aurait 15 qui seraient opérationnels. Donc,
24: 40,
1: on serait plutôt autour de 40%.
24: Voilà qui relativise.
1: On serait plutôt autour de 40% des créations de sites annoncées.
0: Opérationnels ou en cours d'être opérationnels, enfin,
1: On est dans une
0: frontière. Site industriel, ça prend toujours du temps.
1: Évidemment, ça prend du temps. Et il y en aurait 7 sur ces 40 qui auraient été abandonnés. Donc, c'est un bilan qui est positif.
24: Plus largement positif.
4: Moi, je crois qu'il faut saluer ce type d'initiative. C'est quand même toujours important de montrer que nous sommes attractifs. J'émettrai trois remarques. La première remarque, je le disais en aparté, c'est que un seul investissement fait la moitié, c'est celui de SoftBank,
24: fait la moitié
4: du total. Bon, c'est la première, mais on ne va pas bouder notre plaisir.
24: C'est quand même le contrat du siècle, pardon.
4: Le deuxième point sur lequel il faut prêter attention, c'est que d'après les déclarations même d'Emmanuel Macron, les 8 précédents Choose France avaient amené à la création de 50 000 emplois. Là, on parle de 15 000 emplois pour un chiffre supérieur. Ça veut dire quoi? Ça veut dire que le contenu en emploi décroît, et c'est bien naturel, puisqu'on est là sur des data centers.
3: Oui, ça va venir, effectivement.
4: Et donc, la création d'emplois...
3: C'est une des critiques.
4: Oui.
3: Et qu'il y a des investissements, mais pas assez d'emplois.
4: La troisième critique, peut-être plus forte que je ferais, c'est qu'on ne fera en fin d'année que le deuxième sommet Choose France en France.
3: France, oui.
4: Ça veut dire quoi? Ça veut dire que la préoccupation de privilégier nos entreprises françaises, elle n'est apparue que très récemment par rapport au lancement de Choose France. Et c'est un sujet, j'ai été très frappé par ce qu'on appelle les stratégies d'évitement.
3: C'est-à-dire
4: un concept qui consiste à ne pas investir en France quand on est une entreprise française et à préférer s'implanter à l'étranger.
3: Ah oui, mais on va chercher la croissance là où elle est, Hervé Neuville.
4: On pourrait la chercher en exportant.
3: Et la rentabilité des capitaux aussi.
4: Le vrai sujet, c'est qu'il y a des contraintes aujourd'hui qui pèsent sur les entreprises françaises qui sont un peu plus lourdes. Quand je dis un peu, c'est parce qu'on est tôt le matin.
3: C'est une méthode.
4: Qui sont un peu plus lourdes qu'ailleurs. Et c'est la raison pour laquelle j'ai créé ce cercle des entrepreneurs engagés, c'est-à-dire de tous les entrepreneurs qui se disent... Prenons la parole, montrons que l'entreprise est le vecteur de croissance unique et obligatoire, signons la charte des entrepreneurs engagés, c'est cela à quoi je m'emploie. Ça ne fait pas disparaître les contraintes, mais ça amène à la mobilisation.
3: Christian.
0: Oui, c'est sûr que les projets qui sont annoncés bénéficient aussi d'un certain nombre d'avantages sur des taxes ou des choses comme ça, ce qui facilite la vie. Et je ne peux qu'aller dans le sens de ce que vient de dire Hervé, évidemment, sur le fait que les entreprises françaises, elles, quand elles font finalement le même projet, elles ont droit à toutes les taxes.
3: Elles sont peut-être moins subventionnées.
0: Elles sont moins subventionnées, mais...
4: Et la bureaucratie en occupe plus.
0: Voilà.
3: On sait combien... Est-ce qu'on a le chiffre des subventions pour tous ces projets? Parce qu'en général, ça chiffre en milliards quand même derrière aussi.
0: Honnêtement, je pense que ça doit être difficile à déterminer.
3: On est plus discret.
5: Dit à voix basse, Hervé Novelli, d'ailleurs, en le disant.
3: Oui, mais non, mais pardon, mais la guerre des subventions, on va y venir en deuxième partie, en seconde partie d'émission. La Chine subventionne absolument massivement son industrie. La guerre commerciale se joue là-dessus aussi.
0: Qu'est-ce que ça met en exergue? Ça met en exergue que les entreprises françaises, elles sont toujours fortement pénalisées. On ne va pas reparler à nouveau des impôts de production, mais enfin bon, je le fais quand même.
3: Oui.
0: Et pourraient faire certainement beaucoup plus si on pouvait bénéficier des mêmes avantages que ces entreprises-là. Mais encore une fois, je ne critique pas du tout le sujet. C'est très bien, on fait venir des entreprises. Oui, les data centers, on en reparlera certainement, créent moins d'emplois, mais enfin, en emploi indirect, en dynamique des régions, surtout que ça s'implante là pour
4: Raphaël.
0: Le coup, dans les villes, etc. Donc c'est quand même des choses qui sont très positives. Donc encore une fois, voyons le verre à moitié.
4: Je voudrais dire un point très important un des plus hauts responsables français, pour ne pas le dire, autour de plus hauts responsables sur l'attractivité, c'est que ce qui est prévu, les task force qui s'organisent pour attirer les investissements étrangers, il n'existe pas de task force pour les investissements français en France. On s'est aperçu de cette grande lacune.
3: Oui, mais autrement, on peut dire, Hervé Novelli, que c'est le job des chefs d'entreprise français d'investir pour développer leur entreprise. On n'a peut-être pas besoin de l'État.
4: Que l'État s'en préoccupe aujourd'hui, alors qu'il déroule le tapis rouge, c'est très bien pour les investissements étrangers, que l'État s'en préoccupe, pourquoi pas? En tout cas, ça n'existait pas jusqu'à aujourd'hui. Et c'est important.
3: Et c'était plutôt un beau succès, mais c'est un exercice de communication politique aussi, le Choose France en France. Est-ce que l'IA, Thomas Grébin, est la nouvelle industrie du 21e siècle? Est-ce que les data centers deviennent les hauts fourneaux du 21e siècle? Est-ce que c'est ça qui va permettre de relancer le tissu industriel français?
1: En tout cas, c'est fondamental d'un point de vue de souveraineté et ça va devenir fondamental de maîtriser la chaîne de valeur de l'IA d'un point de vue économique. C'est-à-dire que là, il y a beaucoup de discours. Est-ce qu'il faut attirer les data centers? Est-ce qu'il faut attirer les centres de données, de calcul? Est-ce qu'on possède, comment on fait pour avoir du cloud? Tout ça, en fait, on voit bien qu'on est encore, enfin, c'est difficile quand on regarde sur l'IA, alors il y a des annonces qui sont spectaculaires et c'est en effet une excellente nouvelle. Donc si on prend depuis un an,
3: les annonces... Enfin, l'accélération est quand même absolument dingue.
1: Elle est dingue.
3: Ça chiffre en dizaines de milliards à chaque fois.
1: On est même entre 150 et 190 milliards d'euros qui sont annoncés. Si on compare... Si on compare avec les Allemands, on est plutôt autour de 10 ou 20 milliards qui ont été annoncés. Alors après, il y a les annonces et il y a
3: Il y a les effets d'annonce et puis il y a le réel aussi.
1: Il y a les capacités qui sont déjà annoncées, c'est-à-dire que quand on regarde ce qui est déjà annoncé en data, qui est déjà effectif en data center, la France est plutôt en troisième position au niveau européen, derrière le Royaume-Uni et l'Allemagne. Mais en tout cas, en termes de dynamique, c'est une excellente nouvelle. Donc ça.
3: Et donc, ça veut dire qu'on va quand même... Alors, si je compare la France et l'Allemagne, là, pardon, Thomas Grébine, de vous interrompre, mais ça veut dire qu'on va les dépasser très rapidement, quand même.
1: Bah, c'est des investissements,
3: même
1: par
3: le
1: UK. Exemple, ce qui a été annoncé, c'est jusqu'en 2031. Donc, il y a une montée en puissance progressive.
3: C'est demain, 2031.
1: C'est demain. Et l'autre point qui me semble important, c'est que... c'est un bond en avant de l'Europe, mais il y a quand même un retard assez significatif par rapport aux États-Unis. Aux États-Unis, c'est 500 milliards qui ont été annoncés.
3: Et donc, on n'y est pas encore. On accélère.
4: Raphaël, Hervé Novelli, puis question pour vous. Il y avait une grande différence. C'est qu'il y avait des ouvriers.
3: Oui.
4: Là, dans ce qu'on appelle les hauts fourneaux du 21e siècle, ça crée peu d'emplois intrinsèquement. Alors, bien sûr, il y a toute la diffusion.
3: Le ruissellement, comme on dit aujourd'hui.
4: Les qualités qui peuvent en résulter. Mais quand on regarde les créations d'emplois dans les data centers ou autres, ça se chiffre à quelques centaines d'emplois.
3: Après, il y a des services.
4: Donc, parler de hauts fourneaux, c'est aussi.
3: Oui. Est-ce qu'on sait où va aller cet argent d'ailleurs? Parce que, bon, on annonce 45 milliards, mais le matériel informatique, les murs, le béton qu'on va construire autour, ok.
0: Bah, vous avez vu Schneider,
3: Schneider, c'est 5 milliards.
0: Il a fait un bond, puisque. Oui. Alors, sur cette notion d'IA, qui est une notion complexe, donc impossible à résumer en quelques mots, et personne, je pense, peut avoir une vision exhaustive du sujet. Bon, la chaîne de valeur est très large. Là, on parle c'est un petit bout, en tout cas, une portion de la chaîne de valeur. Les data centers, ok, c'est l'endroit où on va stocker les data. Mais ça ne prend pas du tout en compte la partie traitement, la partie analyse, la partie data. Enfin, et vu de ma fenêtre, étant quand même dans ce secteur-là, la plus forte valeur ajoutée, elle est quand même sur ce qui est en aval, si je veux dire, sur les jeux du ciel d'IA, et surtout la data. Hein, c'est à chaque fois ce que je dis. Bon, maintenant, qu'il y ait des data centers en Europe et spécifiquement en France, très bien, c'est une bonne nouvelle. J'ai les mêmes informations sur le fait que la France est quand même en retard, enfin, en tout cas, n'est pas numéro 1 en Europe, elle est derrière l'Angleterre et derrière l'Allemagne. Bon, ok, bon, on avance bien d'une manière générale. Donc, ça ruisselle sur ces sociétés électriques, et après, il faut... C'est un point fort aussi par le... Pourquoi ? Parce qu'on a cette énergie décarbonée avec l'industrie nucléaire.
3: Il faut expliquer ça. Le patron de SoftBank l'a dit. Hein, l'avantage compétitif de la France, c'est très clairement...
0: Donc, profitons-en.
3: L'énergie disponible.
0: Mais donc, c'est une bonne nouvelle, oui. Est-ce que c'est parce qu'on aura ces data centers en France qui vont monter en puissance qu'on règle le problème du pilotage de la chaîne de valeur de l'IA? Non, on en est relativement loin, bien évidemment. Donc, il y a plein d'endroits où il faut chercher à avancer. On ne maîtrisera jamais l'intégralité de la chaîne de valeur. Personne ne la maîtrise, d'ailleurs, ni les États-Unis, ni les Chinois, ni qui que ce soit. Détectons les points clés sur lesquels il faut effectivement les significatifs d'avoir un footprint important et un moyen de pression pour dire les choses, ça fait clair, assez significatif. Les data centers en sont un. C'est pas non plus le sujet... vu de ma fenêtre, primordiale par rapport à cette fameuse chaîne de valeur.
3: Bon, il n'y a pas que les data centers. Hein. Alors, c'est vrai que l'annonce spectaculaire de SoftBank fait que ça éclipse un petit peu tout le reste, mais vous avez par exemple la Syrie, Marseille Gaglia, première ouverture d'Assyri depuis 50 ans en France.
0: Est-ce qu'on a un haut fourneau.
3: On a aussi les hauts fourneaux, voilà, exactement. Donc, pardon, mais est-ce que c'est un changement, Thomas Grébine, de cycle industriel? Globalement, on est en train de changer de regard sur la France.
1: Je pense que sur l'IA, c'est clair que les nouvelles sont excellentes. Sur le reste, c'est beaucoup plus mitigé. C'est-à-dire que depuis deux ans, on est rentré dans une phase où il y a plus de destruction de sites industriels que de création. On a fermé un peu la parenthèse très très positive qui a existé entre 2018 et 2024, où il y avait eu près de 180 000 emplois industriels qui avaient été créés. Et c'était un peu la plus longue phase depuis une quarantaine d'années de création d'emplois industriels. Donc malheureusement...
3: Qu'est-ce qui a cassé cette dynamique ?
1: Je pense qu'il y a plusieurs choses. Il y a d'une part eu plusieurs chocs très importants sur l'économie mondiale, que ce soit la crise Covid, où il y a eu beaucoup de sites de production qui ont été arrêtés et ensuite qui ont peu réouvert. Ensuite, il y a eu un choc de demande négatif. La croissance européenne est relativement atone. Vous avez eu le choc énergétique aussi qui pénalise fortement l'industrie européenne. Et puis finalement, et de plus en plus, vous avez ce rouleau compresseur chinois qui menace des pans entiers de l'industrie européenne et qui, je pense, va rendre très difficile des investissements dans la sidérurgie dans les années qui viennent.
24: Oui, ça, on va en parler. Vous croyez à un renouveau industriel en France, Hervé Novelli ?
4: Oui, j'y crois, à condition que là aussi, on utilise ce qui va révolutionner dans les mois et les années qui viennent, c'est ce qu'on appelle les agents IA. Aujourd'hui, il y a des intelligences artificielles qui peuvent multiplier par 10 la productivité dans l'industrie. Pensez à l'industrie automobile.
24: Par 10 exemple.
4: Oui, et ça leur redonne un espoir. Ça redonne un espoir à un certain nombre d'industries qui sont très inquiètes, l'industrie automobile française par exemple. Mais là, c'est très intéressant qu'une aciérie Orange Suite annonce une ouverture. Pourquoi ? Ça veut dire qu'on peut réintroduire de la compétitivité dans des métiers industriels qui semblaient voués à disparaître parce que concurrencés.
24: Quand le marché est protégé aussi.
4: Ce qui est très important, c'est l'innovation plus que la protection, cher Raphaël. Oui. Et l'innovation, elle est là, elle est à l'œuvre. J'ai vu de manière très concrète des IA, des agents IA dans l'ingénierie, donc dans tout le monde industriel qui

0: et la France, enfin l'Europe, disons, ne sait pas se défendre par rapport à ça. Donc je pense que c'est quand même un sujet majeur, moi, pour avoir aussi, à travers le MEDEF, beaucoup de contacts vis-à-vis des entreprises. C'est quand même quelque chose qui ressort très souvent, de voir, on voit arriver des produits, somme toute, de bonne qualité, oui, à des prix totalement... enfin, déconnecté des coûts français, etc.
1: Mais très subventionné, oui. Donc, on en parlera dans la seconde partie de l'émission.
0: Et ce sujet-là, on va en parler, mais c'est quelque chose où on peut faire des choses. Voilà, hein, la crise énergétique, bon, la contrôler, c'est beaucoup plus difficile. Mais lutter contre cette concurrence totalement déloyale des Chinois, on peut faire des choses.
1: On est, Thomas Grébine, en deçà de ce qui se pratique au niveau international en termes de subventions. Je me souviens d'une note passionnante de Rex Ecott qui disait que la guerre maintenant commerciale se jouait autour des subventions en réalité et que les États... C'est aussi un sujet de souveraineté économique, hein, de défendre ces entreprises, subventionner massivement, de plus en plus, leur boîte nationale, ce que ne faisait pas assez l'Europe. Partagez
2: oui,
1: cet avis.
2: Oui, mais c'est plus difficile, d'une part, quand vous avez des réglementations qui limitent ces subventions pour ne pas distordre...
1: La Commission surveille les aides d'État.
3: Il y a une interdiction des aides d'État dans les traités européens.
1: Ah, pas assoupli, alors on a monté les pieds.
2: Quand vous avez des marges de manœuvre budgétaires aussi faibles dans un pays comme la France, par exemple.
1: C'est peut-être ça le véritable problème,
2: vous
1: finalement.
2: Voyez, dans les annonces de restrictions budgétaires qui ont été annoncées, il y a des coupes dans France 2030. Donc France 2030, c'est pas forcément que des subventions, mais on voit bien que c'est censé être des projets pour favoriser
1: c'est un peu de l'amorçage,
2: l'industrie européenne. Et on voit bien que dans une période de disette budgétaire, on coupe plus facilement ça que les pensions des retraités.
1: Eh oui, évidemment. On vous le demande ça dans votre mouvement, Hervé Novelli, plus de subventions, plus de... Parce que bon, les entreprises qui critiquent le trop d'impôts, mais qui viennent chercher des subventions derrière
2: une
1: forme de dissonance, parfois coupable.
3: Oui, c'est même la raison de mon engagement avec les entrepreneurs, c'est qu'on ne demande pas d'aide. Ce qu'on demande, c'est que la fiscalité soit favorable et accompagne le développement des entreprises. Ces aides, elles viennent souvent, le plus souvent, compenser des handicaps créés par l'État lui-même.
1: Oui.
3: Rappelons-nous des allègements de charges.
1: Pour faire les allègements de charges, bien sûr.
3: Les allègements de charges, il y a une mobilisation très forte du patronat pour protester. Moi, je préférerais qu'aujourd'hui, on fasse un véritable bilan de ces allègements de charges, 80 milliards.
1: Oui.
3: C'est pas l'épaisseur du trait.
1: Oui.
3: Et qu'on fasse ce bilan parce que c'est un empilement successif d'allègements qui étaient venus compenser les 35 heures, le coût du travail au niveau du SMIC. Est-ce qu'on a créé des emplois peu qualifiés dans ce pays ?
1: Oui. Après, ça a très bien marché dans les années 90-2000, quand même.
3: Oui, regardez le taux de chômage.
1: Le problème, c'est la smicardisation de la société qui en découle.
3: Des travailleurs peu qualifiés, il est supérieur au taux de chômage des travailleurs qualifiés. Vous n'avez pas une efficacité telle qu'on puisse dire « cette politique a empêché ».
1: Non.
3: Aujourd'hui, oui.
1: Mais elle a amoindri.
3: Elle a amoindri.
1: C'est mieux que si c'était pire.
3: Mais aujourd'hui, ce qu'il s'agit de faire, c'est de créer un avantage compétitif. C'est pas comme nous bénéficions dans l'industrie nucléaire. C'est pas de gommer un handicap ou de tenter de le gommer.
1: Un environnement favorable. Christian Poyot, puis Thomas Grébine.
0: Alors moi, je ne peux aller que dans ce que vient de dire Hervé Novelli. Et c'est pas seulement une réaction de l'entrepreneur que je suis, mais dans tous les cercles dans lesquels je suis, MEDEF, Croissance Plus, etc. Le truc, c'est fichez-nous la paix. On ne veut pas de subvention. On demande simplement à être aligné sur la fiscalité de nos concurrents européens. Européens, hein, on ne parle pas de s'aligner sur je ne sais pas trop qui. Aligner-nous sur les concurrents européens. Pour parler du temps de travail, je suis toujours heureux d'entendre que les 35 heures nous coûtent toujours aujourd'hui 15 à 20 milliards d'allègements de charges, parce que sinon, de toute façon, on serait planté. Voilà. Donc, non, pas de subventions. Les chefs d'entreprise n'ont jamais demandé des subventions. Ils n'en veulent pas par principe.
1: Ça peut leur arriver de temps à autre, Christian Pouillot, si on est tout à fait honnête.
0: Non, Raphaël Lejeune, non, je suis fermé là-dessus. Simplement.
1: Filières spécialistes de demande d'aide publique.
0: Mais parce qu'on n'a pas du tout la même fiscalité qu'on nos petits copains. Simplement, qu'on soit aligné sur eux, ni plus, ni moins. Voilà. Fichez-nous la paix pour ne pas être plus vulgaire dans mon propos.
1: Thomas Grébin.
2: Ce qui me semble aussi intéressant quand on parle de ces annonces sur l'IA, c'est le fait qu'il y a eu une forme, d'une part, de déréglementation avec les espèces de fast-track qui ont été faits sur l'IA, qui permettent à ces investisseurs d'avoir un accès beaucoup plus rapide au réseau électrique.
1: Oui.
2: Et que d'autre part, il y a eu une forme de planification sur le réseau électrique, ce qui fait...

0: partie le succès aujourd'hui de Dunkerque, c'est qu'on a planifié le fait qu'il y aurait des besoins électriques plus importants dans cette région, et donc on a essayé de densifier ce réseau électrique. Et donc ça, je pense que c'est aussi, il faut le souligner, au-delà de la question purement financière, il y a eu une partie d'anticipation, et c'est ce dont profite...
1: C'est assez rare pour qu'on le souligne, effectivement, et on voit que ça fonctionne surtout. Oui. C'est quand même l'argument principal aujourd'hui, c'est notre électricité qu'on va pouvoir dégager de manière massive, décarbonée et compétitive.
2: Je rappelle qu'une partie, enfin certains partis politiques,
1: mais
2: je ne citerai pas évidemment, sont toujours contre l'énergie nucléaire. Enfin bon, on va peut-être pas rentrer dans ce débat.
1: Oui, mais de moins en moins. Hein. Enfin quand même, on le voit, y compris chez les partis écologistes européens.
3: Il était temps de virer sur l'aile.
2: Ouais. Je voulais juste. Après, un avantage aussi qu'ont nos amis américains par rapport à ça, c'est le fait que l'État sait se désengager et laisser des entreprises privées développer leur activité. Bon, on en parle tous les jours quasiment, regardez SpaceX, Blue Origin, etc. Ouais. La NASA a dit, ok, moi je ne vais pas finalement avoir la capacité ou la fluidité d'être très performant là-dessus. Donc, je subventionne pour le coup. Enfin, je subventionne. Je ne sais pas si c'est subvention ou si c'est acheter des services. Enfin, les deux se rejoignent peut-être. Mais en disant, OK, ben, on laisse des entreprises privées développer le secteur du spatial. Ce qui, encore il y a peu de temps, semblait complètement aberrant. Le spatial, c'était l'État, ça devait être contrôlé, etc. Et on voit la réussite quand même de tout ça. Et pareil, derrière ce que ça génère comme retombée sur toutes les technologies qui sont adjacentes par rapport à ça. Donc, ce qui manque aussi en France, en Europe, mais spécialement en France, c'est que l'État dise, OK, sur tel ou tel sujet, non pas je me désengage dans le sens je m'en occupe plus, mais en tout cas je laisse les entreprises prendre le point et les développer. Et on a pour le coup des tas d'entrepreneurs en France qui ne demandent que ça. Donc on a les capacités d'avancer. Donc ayons aussi cette logique-là dans le développement de notre pays.
1: Je voulais un dernier mot avec vous, Christian Poyot, sur l'actualité de l'IA. C'est aussi les levées de fonds gigantesques qui arrivent. Anthropique a déposé sa demande d'IPO à la SEC cette nuit. On parle de, enfin, à chaque fois, tout comme SpaceX, etc. C'est 1000 milliards, hein, je veux dire, à chaque fois, les valorisations avancées. Google, qui là va lever sur le marché actions 80 milliards de dollars il y a quelques jours. C'est OpenAI qui levait 65 milliards aussi.
2: En dette privée, oui.
1: En dette privée. Bon, est-ce qu'on est encore dans la course, nous, Européens ? On attire les capitaux étrangers, super. Est-ce qu'on est encore dans la course face à ces mastodontes de l'IA ?
2: Encore une fois, sur cette chaîne de la valeur de l'IA que j'évoquais tout à l'heure, il y a des sujets où, je ne dis pas que le jeu est fait, parce que vous savez, les technologies, ça évolue, qu'est-ce que ça sera dans 10 ans, etc. Mais bon, il y a des points, on ne va pas recréer un Google, vous voulez, enfin, des choses comme ça, bon. Par contre, d'autres, on a la capacité d'or, on ne va pas citer tout le temps Mistral, mais enfin, c'est vrai que c'est une réalité. Oui. Et puis encore une fois, la data qui est le moteur de tout ça, enfin l'essence de tout ça. Si on peut avoir le moteur, si on n'a pas l'essence, ça sert strictement à rien.
3: Le marché des capitaux européens est une ardente obligation.
1: Voilà, oui, il traîne. Hein.
3: On attend toujours. Encore faudrait-il pouvoir le faire en Europe. Oui. La profondeur, comme on dit,
1: la profondeur du marché.
3: Du marché des capitaux est éclatée en Europe par rapport aux États-Unis.
2: Par rapport à ce que font les très grands, les big tech, c'est sûr qu'eux-mêmes qui ont des capacités financières énorme se retrouvent par ça des besoins d'investissement absolument monstrueux. Donc, ça y est, ils font appel à la dette privée ou la dette publique avec les IPO qui arrivent. Bon, certains s'en inquiètent. Maintenant, encore une fois, faire le comparatif par rapport à l'an 2000, ce qui est fait souvent à ce qui se passe à l'heure actuelle, pour moi, n'est pas le bon. On a quand même des industries qui ont quand même un chiffre d'affaires. Enfin, j'ai plus en tête le chiffre d'affaires anthropique, mais enfin, c'est des dizaines de milliards.
1: Oui.
2: Voilà. Bon.
1: Oui.
2: Donc, bon, on est à un moment de bascule très fort sur toutes ces nouvelles technologies, et c'est sûr que ceux qui n'investissent pas, à un moment donné, vont se retrouver le bec dans l'eau. Voilà. Donc, choisissons nos combats. On a des choses à faire, on ne peut pas se battre partout, mais on a des points forts sur lesquels il faut appuyer.
1: On a des choses à faire, on a des atouts, on a fait un formidable Choose France, et en plus, la croissance française a été bien meilleure que prévu ces dernières années, figurez-vous. Eh bien oui, et personne n'en parle pourtant. C'est bien dommage. Mais on va le faire dans la seconde partie de l'émission. On se retrouve dans une minute, et puis on va parler aussi des voies et moyens pour contrer les surcapacités chinoises. Il se passe des choses à Bruxelles, mais aura-t-on le courage d'affronter les empires ? Ne quittez pas, on se retrouve tout de suite.
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1: Allez, on est de retour pour la seconde partie de l'émission. Il est 10h passé de 1 minute. Vous êtes toujours en direct sur BFM Business avec mes trois experts du jour, Christian Poyot, Hervé Novelli et Thomas Grébin, pour parler croissance. C'est plutôt une émission bonne nouvelle ce matin et ça fait plaisir parce que c'est pas tous les jours quand même. 93 milliards de promesses d'investissement, on l'a dit, recensées hier à Choose France. La France attire les capitaux étrangers et c'est tant mieux. L'autre bonne nouvelle du jour qui est passée totalement inaperçue, c'est la révision de la croissance par l'INSEE des années passées. Alors, c'était vendredi dernier. On a simplement retenu que l'INSEE avait révisé à la baisse la croissance du premier trimestre. On croyait que c'était zéro. L'INSEE a révisé à moins 0,1. On est dans l'épaisseur du trait, mais quand même, l'économie se contracte. Ce qu'a vu Anthony Morlet-Lavidali, je veux le citer, économiste chez Rex et Code et invité régulier, il sera là en fin de semaine, invité régulier des experts, c'est que l'INSEE a massivement révisé la croissance française de 2023 et 2024. Thomas Grébin, la bonne nouvelle, c'est qu'on a fait beaucoup mieux que prévu.
0: Oui, on a fait mieux que prévu. La mauvaise nouvelle, c'est que c'est très difficile.
1: Ah ben non, mais ne gâchez pas avec une mauvaise nouvelle tout de suite, Thomas.
0: Non, c'est pas une mauvaise nouvelle.
1: Allez, commençons par les bonnes. J'ai une bonne et une mauvaise nouvelle.
0: Ça montre la difficulté d'être statisticien. Alors, qu'est-ce qui s'est passé? La plus grosse révision, c'est en 2023. Donc, on est en pleine période inflationniste. Or, quand l'INSEE mesure la valeur ajoutée, le PIB, elle le fait en valeur. Et ensuite,
1: c'est-à-dire avec l'inflation.
0: Et ensuite, il faut corriger justement il faut corriger de cette inflation pour obtenir des volumes. Et c'est très compliqué parce que en période inflationniste, les prix évoluent différemment selon les secteurs, et donc c'est compliqué de faire cette correction. Une autre difficulté, c'est donc la valeur ajoutée. Il faut prendre en compte les consommations intermédiaires. Et là aussi, lorsque vous êtes dans une période inflationniste où il y a beaucoup de choses qui bougent et qui bougent différemment selon les secteurs, là aussi...
1: Y compris des ruptures de supply chain, etc. C'était une période très compliquée.
0: Ces consommations intermédiaires sont aussi très difficiles à mesurer, à bien prendre en compte. Et la majeure révision qui a eu lieu, donc c'est sur le PIB, et plus spécifiquement, c'est sur la valeur ajoutée du secteur manufacturier. Donc ça, c'est là où ça a été...
1: C'est ça la bonne nouvelle.
0: Ex post, une bonne nouvelle, c'est que par rapport aux prévisions, aux premiers chiffres de l'INSEE, il y a 5 points de différence sur la valeur ajoutée du secteur manufacturier, en particulier parce qu'on avait un peu sous-estimé les chiffres dans l'aéronautique.
1: Donc, bon, c'est encore une fois, c'est aussi ça qui plombe le résultat du premier trimestre d'ailleurs, c'est les retards de livraison d'Airbus. L'aéronautique pèse très lourd. Hein.
0: Ouais. Donc c'est une mauvaise nouvelle. Après, aujourd'hui, quelques années après, bon, c'est pas ça qui change fondamentalement la réalité de l'économie française. En tout cas, on allait mieux que ce qu'on pensait à l'époque.
1: L'autre bonne nouvelle, c'est ce que nous dit aussi Anthony Morlet-Lavidali de Rex et Code, c'est que la part de l'industrie dans le PIB repasse au-dessus des 10%. Alors, je rappelle qu'en un quart de siècle, on est passé grosso modo de quasiment 20% à moins de 10%. Hein. C'est le résultat de la désindustrialisation. Là, on repasse juste au-dessus une barre symbolique. On continue dans l'esprit des hauts fourneaux, Hervé Novelli.
3: Oui, il n'y a pas de quoi. Plutôt une bonne nouvelle, non ? Il n'y a pas de quoi. On était à 9,5, on passe à 10,5. Compte tenu des marges d'erreur, parce que je veux quand même... l'INSEE est un institut... extraordinairement réputé.
1: On a parmi les meilleurs statisticiens du monde, il faut saluer leur travail.
3: Et qu'il y ait des erreurs à ce niveau montre que, comme l'a dit notre ami, la chose est difficile. L'art est difficile. Il faut relativiser aussi cette remontée, ne pas en faire une remontée symbolique sur le thème « c'est fini, on réindustrialise, c'est bien parti ». Non.
1: Non, mais pardon. On passe de 1 à 2% de croissance en 2023. C'est plutôt une bonne nouvelle.
3: Oui, c'est une bonne nouvelle, effectivement.
2: Vous avez raison.
1: Christian Poyola, mais il faut la volonté, sortir, l'optimisme de la volonté, comme
2: sur
1: disait
2: l'industrie,
1: l'autre.
2: Bon.
1: Non, mais pardon. En fait, le sujet de fond, les amis, c'est quand même depuis 2024, la dissolution. On n'arrête pas de dire que la croissance va être catastrophique. On a fait mieux que prévu l'année dernière. On a dit que la crise inflationniste avait été catastrophique. Les Français ont été massivement protégés. Et on voit que l'économie française a fait deux fois mieux que prévu, c'est pas rien quand même. Et aujourd'hui, eh bien, on voit d'excellents résultats sur l'attractivité. On est en train d'expliquer qu'on va probablement vers une récession technique. Je trouve qu'à chaque fois, on se fait un peu les porteurs des messages de malheur et que les entreprises sont hyper résilientes, en réalité.
2: Ouais, alors, avant de revenir là-dessus, juste en marque sur l'industrie. Bon, c'est vrai que l'industrie a fortement baissé pendant ces 10-20 dernières années. N'oublions pas aussi qu'il y a eu beaucoup d'externalisation. Donc, comparer les deux chiffres de 20 et de 10, c'est un petit peu faux. Maintenant, l'industrie a fortement baissé et c'est dramatique en France. Bon. Après, est-ce que les entreprises sont devenues plus résilientes? Oui, c'est indiscutable. Enfin, entre le Covid, l'Ukraine, je ne parle même pas des gilets jaunes avant, l'énergie, là maintenant l'Iran et compagnie, elles se sont mitridatisées, comme on dit souvent. Voilà, à force d'avaler du poison, elles sont un petit peu...
1: Elles se sont renforcées. La permacrise les rend plus résilientes, plus agiles,
2: d'être plus agiles, d'être plus souples. Alors, des fois, c'est au détriment de l'investissement, parce qu'effectivement, être plus agile, ça ne permet pas de dire « Ok, on a fait un investissement de très long terme, des choses comme ça. Mais c'est quand même quelque chose de positif. Mais où est la surprise? Est-ce que le tissu économique français est de grande valeur? Il y a beaucoup d'entrepreneurs en France. Il y a une volonté de se développer. Et on a des secteurs dans lesquels on est très performant. On a des grandes entreprises, le CAC 40, malgré le fait que certains passent leur temps à taper dessus, qui sont vraiment au niveau mondial très bien implantés. Donc voilà, on a plein d'atouts, encore une fois. Donc je suis, moi aussi, tout à fait d'accord pour dire, regardons le verre à moitié plein. On est dans une période compliquée. La politique française, pour le coup, n'aide pas, ça c'est évident, et on verra ce qui se passe en 2027, mais oui. On a les capacités. Mais peut-être la conclusion de tout ça, c'est aidons les entreprises, ou libérons-les,
1: moteur et
2: c'est
1: elles qui créent la
3: valeur. On va dire un mot, entreprises un mot là-dessus, c'est que, il y a aujourd'hui une fibre entrepreneuriale en France. Ça n'a pas toujours été le cas.
1: On n'a jamais créé autant d'entreprises.
3: Quand on interrogeait les Français, la majorité des jeunes étudiants, ils voulaient être fonctionnaires. Aujourd'hui, ceci s'est inversé. On souhaite créer son entreprise. Donc la diffusion de l'entrepreneuriat dans la société française est une chose acquise. Et avec ça, l'opinion change son regard sur l'entrepreneur. Avant, c'était l'accapareur. Pour faire simple ou caricatural. Aujourd'hui, ça devient une sorte de héros. On n'est pas encore totalement parvenu, mais il est parmi l'entrepreneur et vu par l'opinion publique comme une des personnalités les plus sympathiques ou porteurs de positifs. Et c'est une très bonne chose, il faut continuer. Et c'est pour ça que je me bats aussi. Hein.
1: Vous parliez de l'opinion publique. Moi, c'est un article de l'Opinion signé Marc Vigneault qui m'a alerté sur ce sujet. Vous pouvez aller le lire. C'est aujourd'hui dans le journal. Je souligne un dernier point. On a aussi fortement révisé la dynamique d'investissement des entreprises et la baisse de la productivité qui est moins grave que prévu. Donc finalement, c'est quand même vachement mieux, et c'est tant mieux, je voulais qu'on en parle ce matin. Thomas Grébin, je me tourne vers vous pour le dernier sujet. Il est 10h09, on est toujours ensemble pour une petite vingtaine de minutes sur un débat absolument majeur. Vous avez commis, avec deux autres économistes, un rapport pour le Haut Commissariat au Plan sur le sujet qui a fait beaucoup de bruit, donc on continue de parler aujourd'hui, sur les moyens de se défendre commercialement face à la vague chinoise. Aujourd'hui, c'est l'OCDE qui tire la sonnette d'alarme sur, je cite, « une concurrence très déloyale des entreprises chinoises face aux pays de l'OCDE ». On voit bien que le ton monte. Qu'est-ce qu'il nous dit d'abord? Est-ce que vous pouvez nous dresser les principaux enseignements de ce rapport?
0: Bon, ce rapport, il est sans surprise, mais c'est intéressant que...
1: Il donne des chiffres intéressants quand même.
0: Il donne des chiffres intéressants, mais c'est intéressant que l'OCDE, qui était une institution très prudente...
1: Porteur de libre-échange et de la concorde internationale, normalement.
0: Sort des chiffres sur, en effet, les aides massives accordées par les autorités chinoises à leurs industries, presque 6 fois supérieures à ce que font les pays de l'OCDE. Ils ont aussi un autre chiffre intéressant, c'est que quand on regarde les gains de part de marché à l'international des industries chinoises, 60% selon eux s'expliquerait par ces aides massives. Donc c'est quand même spectaculaire. Moi, ce que je trouve très intéressant, c'est la rapidité du changement de logiciel. C'est-à-dire que ce soit les institutions internationales qui mettaient un voile pudique sur ces questions pendant des années. Vous avez évoqué aussi Bruxelles. C'était quand même assez extraordinaire qu'à Bruxelles, vendredi dernier, on discute quand même des moyens très forts pour contrer le rouleau compresseur chinois. Le président de la République, Emmanuel Macron, il y a une dizaine de jours, a proposé, par exemple, l'instauration au niveau européen d'une section 301 à l'américaine.
1: Inspiré du modèle américain.
0: Le fait que vous puissiez prendre des représailles, non plus seulement sur un bien particulier, mais pour défendre des secteurs entiers. Et donc là, véritablement... Alors, on peut dire que pour l'instant, ce n'est pas opérationnel. Mais on voit en tout cas dans le débat européen, dans le débat international, les choses évoluent quand même assez rapidement.
1: Les commissaires ont été mandatés vendredi à la suite de séminaires pour faire des propositions pour le prochain conseil, fin juin, des chefs d'État et de gouvernement. Ce qu'ils proposent, c'est d'abord de fermer le marché dès qu'il y a une menace de dumping et ensuite de mener enquête plutôt que d'abord faire une enquête et de fermer au bout de 9 mois et de traiter de filières entières plutôt que d'entreprise par entreprise. Christian Poyot.
2: Moi, j'avoue que je découvre que la Chine faisait la concurrence déloyale. Je ne savais pas du tout, je n'étais pas au courant. C'est vraiment surprenant. Non, mais de qui se moque-t-on? Je suis d'accord avec votre analyse.
1: On prend la mesure de l'ampleur.
2: Attendez,
1: 7 fois plus d'aide publique que les entreprises européennes.
2: Évidemment, mais quand on dit, où je suis en désaccord avec ce qui vient d'être dit, la rapidité de réaction, mais de qui se moque-t-on? Ça fait 20 ans qu'on le sait. Ça fait 20 ans. Le fait que les Chinois se comportent de manière déloyale profitent d'avoir être rentrés à l'ONC, mais parler à n'importe quelle entreprise, ils le savent depuis très longtemps. Donc, les institutions européennes se réveillent. On est le 2 juin 2026. Ah ! Quelle surprise!
1: La différence, c'est qu'ils n'ont pas monté en gamme et que maintenant ils sont plus innovants que nous et viennent nous tailler des croupières sur les voitures, sur les panneaux solaires,
2: Les panneaux solaires, ça ne date pas d'il y a 5 minutes quand même, les panneaux solaires. Et avant, alors peut-être que maintenant ils attaquent sur toutes les industries. Avant, il y avait des secteurs entiers qui étaient déjà attaqués d'une manière générale.
3: Alors, changement, c'est ce que vient de dire Raphaël, c'est l'innovation. Pendant des années, on avait vu sur l'idée d'une Chine qui copiait et qui n'innoverait pas.
1: Oui, et puis des fois, une mauvaise qualité.
2: Ça ne date pas d'il y a 5 minutes.
3: Non, bien sûr que non. Voilà. Mais c'est quand même un changement qui s'est passé. Et puis, il y a surtout, comme l'a dit Christian, il y a aujourd'hui un problème avec l'OMC. La Chine est rentrée dans l'OMC.
1: Oui,
3: L'OMC, c'est aussi une somme de règlements. C'est aussi le règlement de conflits commerciaux et d'atteinte.
1: Et la Chine a été condamnée l'été dernier sur de la propriété intellectuelle.
3: Oui, sauf que l'OMC, aujourd'hui, est rendue dans l'incapacité d'agir, a été profondément affaiblie par la position américaine, qui a consisté à bloquer un certain nombre de choses à l'OMC. Il faut des règlements internationaux si on veut. On ne peut pas uniquement.
1: Mais Hervé, est-ce que c'est fini ce temps-là? Non, on est
2: Il faut faire comme les Chinois.
1: Est-ce qu'il y a encore des règles internationales?
2: Il faut faire comme les Chinois. Vous vous rappelez pas cette intervention de Xi Jinping à Davos il y a quelques années qui disait qu'il avait fait un plaidoyer pour le libre-échange? Donc il y a la main gauche qui vous dit on va suivre l'ONC, on fait du libre-échange, tout est bien. Et puis la main droite.
1: Il joue la contre-programmation de Donald Trump.
2: Qui fait complètement le contraire. Donc faisons la même chose, c'est-à-dire continuons à effectivement à agir au niveau de l'OMC, à porter plainte. Les plaintes prennent des années. Les répercussions des condamnations, je serais curieux de les connaître. Ça doit être rien, à mon avis. Hein, voilà, on faisait bien. Et à côté de ça, agissons fortement. Agissons fortement. Donc sortons de cette naïveté. Il ne s'agit pas de dire qu'on va sortir du droit international, parce qu'effectivement, la position de Trump sur certains sujets est totalement condamnable, ridicule, tout ce que vous voulez. Donc, mais en même temps, ne soyons pas naïfs. Donc oui, ça y est, l'OCDE et d'autres se saisissent du problème. Enfin, il était temps. Maintenant, ayons quelles vont être les mesures pratiques, concrètes qui vont être prises rapidement? Moi, c'est ça que j'attends de voir.
1: On a été trop naïf face aux Chinois, Thomas Grébin?
0: Oui, je suis d'accord. Malheureusement, cette vague chinoise, il y a eu deux vagues. Il y a eu la première vague dans les années 2000 où on n'a pas réagi de façon très insuffisante. Alors l'argument invoqué à l'époque, c'était que c'était des secteurs à faible valeur ajoutée, comme le textile, oui. Et donc que l'Europe avait vocation à être dans des secteurs.
1: Oui, et puis c'était du gain de pouvoir d'achat pour le consommateur aussi.
0: Oui. Mais aujourd'hui, c'est plus du tout ça. Enfin, c'est ça plus nos secteurs de pointe qui ont fait le cœur de notre création de richesse. C'est-à-dire, c'est aujourd'hui l'automobile, c'est la machine-outil, c'est la chimie, c'est la pharmacie. Le nucléaire, tous ces secteurs qui ont fait le cœur de la puissance européenne sont menacés par le rouleau compresseur chinois. Oui. Et c'est vrai que, alors moi quand je parlais d'un réveil, c'est relativement à l'Europe. Je suis tout à fait d'accord que cette montée en puissance, on aurait pu réagir beaucoup plus tôt, notamment dans l'acier, où on voit les très très grandes difficultés depuis des années du secteur sidérurgique, et on attend en fait qu'il soit...
1: On a enfin réagi sur l'acier,
0: mais dans un moment où l'acier est très très très fortement affaibli. Donc en fait, c'est mieux de réagir quand les industries sont suffisamment fortes pour affronter la concurrence internationale. Mais il y a quand même un changement. Même en Allemagne, vous voyez dans la presse allemande, vous voyez que quand même le logiciel est en train de changer. Et moi, le risque que je vois, c'est que ça change trop lentement parce qu'il y a une divergence d'intérêts qui est très importante en Allemagne entre les grands groupes, notamment automobiles, qui sont très puissantes au cœur du
1: patronat. Il faut qu'on explique ça.
2: Chimiques aussi.
0: Chimiques, qui ont beaucoup investi en Chine et qui continuent d'investir en Chine et qui compte sur les ventes sur le marché chinois. Mais le problème, c'est que c'est par exemple Volkswagen qui maintenant annonce qu'elle va produire des modèles en Chine, donc avec des ouvriers chinois, des ingénieurs chinois, des sous-traitants chinois, et les produire pour
1: les vendre aux Européens.
0: Pour les exporter vers le reste du monde. Aussi. Donc ce qui est quand même hallucinant, et c'est là où il y a une déconnexion de plus en plus forte que nous, on avait connue en France dans les années 2000, entre les intérêts de ces grands groupes internationaux qui peuvent avoir intérêt de produire en Chine, parce que c'est là où ça se passe, notamment en termes d'innovation, c'est là où les coûts de production sont 30 à 40% plus faibles que chez nous en Europe.
1: C'est ce pourquoi plaider Serge Turuc à la fin des années 90 France.
0: Mais la grosse difficulté, c'est qu'est-ce que sera demain en Europe la création de valeur ? Qu'est-ce que seront les emplois de qualité
2: Les politiques doivent intervenir. C'est-à-dire que moi, je comprends la position des grands industriels allemands, parce qu'effectivement, pour eux, c'est je ne dis pas que c'est une question de vie ou de mort, mais si
1: existentiel,
2: le marché chinois, ils se coupent un bras ou plus. Hein. Je crois que Porsche a diminué ses ventes en Chine de 40%. Enfin, c'est complètement colossal. Quoi. Je veux dire, maintenant, on voit aujourd'hui, il y a un débat pour créer le Made in Europe, là. Et effectivement, ce qui freine aujourd'hui, c'est BASF.
1: Le débat sur la préférence européenne,
2: etc. Qui fait
1: qu'on a un quota de matériaux européens.
2: Maintenant, c'est une vision qui est. Enfin, la vision politique, pour le coup, est de plus long terme. Une remarque quand même. Hein, le constat semble être là, à l'OCDE ou même à la Commission. Mais encore une fois, quelles sont les réponses et quelles sont les mesures qui sont prises ? Est-ce que la Commission a complètement laissé tomber son sujet de préférer systématiquement la concurrence et donc le prix faible pour les consommateurs ?
1: Vous avez la bataille entre la DG Trade, qui est toujours sur un logiciel libre-échangiste, et la Direction générale de l'industrie, par exemple, ou du marché intérieur, qui est un peu plus protectionniste.
3: C'est politique d'arbitrer.
1: Et voilà, c'est politique. Ça va être le sujet du Conseil juin, effectivement. Le grand problème, vous soulignez le sujet de l'industrie automobile allemande, c'est que l'État allemand suit ce que dit BMW et Mercedes, et qu'on est en train de développer au niveau de la Commission des outils de rétorsion là, pour l'industrie. Un paquet va sortir d'ici le mois de juillet sur la tech et le numérique aussi, mais tous les États ont peur à la fois de la rétorsion chinoise et de la rétorsion américaine sur le numérique.
2: Vous avez raison de citer le numérique parce que c'est la même chose. Hein. Enfin, c'est peut-être un sujet un peu pointu, mais il y a le SecNum Cloud qui a été créé en France pour créer
1: donc, la sécurité numérique sur le cloud
2: européen,
1: pour préserver
2: nos données. Pour l'avoir suivi de manière extrêmement proche quand je m'occupais de ça au MEDEF, nos amis allemands étaient quand même mitigés sur le sujet. Les Hollandais étaient totalement contre. Bon, mais là, ils changent aussi. Bon, voilà.
1: Ça avance quand même petit à petit.
2: Ce que j'allais dire, Raphaël, c'est que restons positifs, ça avance. Mais il faudrait qu'on passe à seconde, vous voyez, genre là, ça y est, on a fait le constat. Ah oui, dis donc, faut peut-être qu'on allume les phares et qu'on passe en seconde. Bon, mais pas, allons-y.
1: Bon, pensez qu'on va pouvoir, oui, Thomas, passer à la seconde. Est-ce qu'on y arrive ou pas ? Moi, j'ai l'impression, pour l'instant, que l'Europe est tétanisée et a peur et qu'on n'ose pas s'affirmer face aux puissances et aux empires.
0: Non, je pense que c'est le cas. On a peur et le risque, c'est qu'on se fasse manger, que ce soit sur la tech ou sur l'industrie. Ce qu'il faut bien voir, c'est que sur la tech, dans les années 2000, on s'est fait manger. Il y avait la stratégie de Lisbonne qui avait été annoncée.
1: On devait être la première économie de la connaissance en 2020.
0: 25 ans après, on en est malheureusement très loin et on a plutôt décroché. Et puis, sur l'industrie, on a quand même dominé l'industrie mondiale pendant plus de 50 ans. Et dans tous les secteurs où on a dominé, maintenant, on est en retard sur l'automobile. Mais l'automobile, c'est 14 millions de salariés, d'emplois directs et indirects, pardon, au niveau européen.
1: Et 14 millions d'automobiles produites.
0: Et là, on a aujourd'hui presque 10 ans de retard sur les Chinois. C'est quand même extrêmement spectaculaire. Sur la machine-outil aussi, la machine-outil allemande commence à être en retard sur ce que font les Chinois. Sur les TGV, les trains à grande vitesse. Les Chinois savent faire des trains à une vitesse que 400 km/h que nous, on ne sait pas faire. Donc tout ça, c'est quand même très spectaculaire. Et donc, il y a un début de réaction européenne, mais c'est encore très faible. Donc, il faut à la fois de la protection et il faut surtout de l'innovation, de l'investissement pour
1: des subventions. On en parlait tout à l'heure.
0: Pour rattraper notre retard.
3: Il y a quand même un sujet, c'est que dans un jeu à trois, parce que c'est un jeu à trois, on parle de se défendre contre les Chinois, il y a les Américains, puis il y a l'Europe. Et Bismarck, dans un jeu à trois, disait il faut être deux. Il y a aussi des alliances intelligentes qui peuvent être faites pour contrer, par exemple, l'IA chinoise avec ce dont je parlais tout à l'heure de l'IA, des agents IA et de l'intelligence artificielle qui nous vient de la Silicon Valley et qui progresse vraiment de manière très forte, y compris pour aider l'industrie. Donc, je pense qu'il faut avoir une vision dans laquelle on peut nouer des alliances ponctuelles sur des sujets précis, parce que face aux deux, on ne pourra pas avoir une réponse sur la forteresse Europe quand on voit tous les atermoiements qui ont eu lieu. Vous savez, mon premier job, c'était dans la sidérurgie française. Dans la sidérurgie française, je me souviens, on rédigeait déjà des notes à l'Europe pour se plaindre de la concurrence déloyale chinoise. Et on demandait que les droits anti-dumping européens soient appliqués. Et il fallait des mois et des mois. Et la sidérurgie française a disparu progressivement parce que le droit anti-dumping européen était inadapté. Il y avait une vision qui était surannée, il faut bien le reconnaître, où on se méfiait de du gigantisme d'une entreprise européenne. Oui. On ne voulait pas d'une grande entreprise européenne. Et il y avait donc une incapacité à faire grandir nos entreprises au regard d'un droit de la concurrence qui ne prenait pas en compte le monde. Et c'est parce qu'en 58, quand on a fait le traité de Rome, la mondialisation, elle n'en était pas... elle était dans les limbes.
1: Ça vous fait réagir sur Twitter, sur mon compte @legenrat, alternance, qui nous dit les Chinois nous dépassent partout, sauf l'aéronautique. Alors, vous allez me dire peut-être que ça va pas tarder, Thomas Grébin. Le luxe italien est fait par des Chinois, les tracteurs, les voitures, matériel de construction chinois sont plus innovants et moins chers. Ils nous dominent dans l'électronique et le numérique. C'est fini. Bon, ouais, non, il va falloir nourrir un peu.
2: Il domine pas dans le numérique.
1: Christian Poyot, puis Thomas Gabin.
2: Pas exagérer sur ce sujet, il domine pas dans le numérique d'une manière générale. Donc,
1: mais là, c'est les Américains qui nous dominent pour le coup.
2: Oui, c'est les Américains, mais faut arrêter de dire qu'on peut encore une fois maîtriser l'ensemble de quelque chose. Je reprends le mot forteresse où on domine tout. Faut être souple, adaptable. On va prendre tel point. Effectivement, on va faire des accords avec certains, etc., etc. Oui, et arrêtons d'avoir cette vision très très théorique parce que vous dites l'Europe a peur maintenant. Moi, je pense qu'il y a un sujet, on le cite souvent à cette antenne aussi, qui est cette folie normative. Alors, normative sur 50 000 choses.
1: Sur laquelle la Chine travaille beaucoup. Le pouvoir des normes, c'est aussi
2: Après, il y a la réalité, il y a la réalité des normes. Ah oui, enfin, il y a deux choses. Il y a la réalité des normes pour imposer des normes, je ne sais pas pourquoi, prise électrique. Moi, je parlais de normes très environnementales ou des normes du travail, des choses comme ça. Bon, non pas qu'il faille les rayer. Hein, et l'exemple américain, certainement pas le bon à suivre. Mais encore une fois, sachons raison garder et trouvons le bon équilibre. Au-delà du fait qu'on a peur, mais moi je pense pas, c'est nous Européens qui nous tirons des balles dans le pied, qui nous mettons des freins sur des kilomètres de choses. Faut pas faire ci, faut pas faire ça. Regardez là sur les terres rares, ça y est, on commence à bouger. Ben oui, on réouvre des mines ou des extractions de lithium ou d'autres choses, etc. Alors faisons-le en étant attentif à un certain niveau raisonnable de protection de l'environnement. Évidemment, l'urgence climatique est un sujet qu'il ne faut pas mettre de côté.
1: On n'en veut plus de tous ces process industriels qui polluent en Europe aussi.
2: Oui, mais alors qu'est-ce qu'on veut c'est le fameux truc sur les noisettes où on interdit la production de noisettes en France
1: et
2: on
1: achète.
2: Là, il y a la loi, je n'ai pas vu le détail qui est passé, je crois, à la Chambre.
1: Oui, aujourd'hui, elle doit être votée aujourd'hui, la loi de l'urgence agricole.
2: Qui va quand même faire bouger les choses. Donc, au-delà de dire c'est les autres qui, non, regardons-nous, c'est nous-mêmes qui nous tirons des balles dans le pied. Qui ne sont pas assez réactifs et assez volontaristes sur le développement de notre économie.
1: Thomas Grébin.
0: D'accord, je pense qu'il y a un gros problème de priorisation en Europe. La semaine dernière, on a publié avec Matteo Torres un article sur les plans quinquennaux chinois. Et ce qui est intéressant de voir, c'est la priorisation quasi absolue qui est donnée à l'industrie et à la souveraineté technologique. Et tous les autres objectifs sont plus ou moins soumis. C'est-à-dire, on parle souvent, la Chine va réorienter son marché intérieur. On voit bien que dans le document, c'est complètement secondaire par rapport à la priorité industrielle. Et sur l'environnement, c'est très clairement, on développe une industrie verte et c'est ça qui va permettre de faire la transition écologique. Mais la priorité, c'est d'abord l'industrie, c'est d'abord la souveraineté technologique.
3: Ils arrivent toujours à réaliser leur plan.
0: Oui, c'est vrai.
3: Parce qu'il n'y a pas de démocratie.
0: Mais aussi parce qu'ils ont une des priorités qui sont clairement définies. Nous, en Europe, on a une année où on priorise la transition écologique, où on va faire, par exemple, des dispositifs type la ZAN. Et l'année d'après, on va se rendre compte, ah ben mince, on peut pas construire de gigafactory, donc on va revenir sur les textes. Et en fait, on modifie chaque année les objectifs parce qu'en fait, on ne sait pas ce qu'on veut. Et quand on ne sait pas ce qu'on veut, c'est très difficile d'être capable de concurrencer.
3: Qui viennent modifier les priorités. Vous parlez de priorités. Leur grand avantage, entre guillemets, parce que ça n'en est pas un de mon point de vue, leur grand avantage, c'est que les plans, je le disais, ils les réalisent parce qu'il n'y a pas d'alternance. Et donc, ça permet à
1: les bienfaits de la démocratie.
3: Voilà.
1: Une maison tenue, un pouvoir fort.
3: C'est aussi qu'il faut prendre en compte. On ne peut pas toujours dire les Chinois, vous vous rendez compte, ils réalisent ça. Mais bien sûr, il n'y a jamais aucune contradiction dans leur système. Et nous avons des grosses difficultés dans nos contradictions. Le fait de la démocratie.
1: Ce sera le mot de la fin. Merci à tous les trois. C'est terminé. On pourrait en débattre pendant des heures. On le refera à Christian Poyot. Ne vous inquiétez pas. Merci Christian Poyot. Merci Hervé Novelli et Thomas Grébin pour cette émission passionnante, disponible en podcast et replay. Tout de suite, c'est R&D France, animé par Jean-Baptiste Huette. Quant à moi, je vous retrouve demain, même heure, même endroit, 9h30, en direct sur BFM Business. Très, très bonne journée à tous.
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13: Bonjour et bienvenue dans Tech & Co Business. Au sommaire, aujourd'hui, nous allons parler de souveraineté, notamment avec le patron de Scaleway, qui sera là pour nous parler du Health Data Hub, de ce consortium d'une trentaine d'entreprises, dont Scaleway, pour créer ces AI Gigafactories. C'est un grand projet européen, l'appel d'offres va arriver. Eh bien, il viendra nous parler de tout ça, on enchaînera. Tiens, il y a d'ailleurs un lien, puisque Scaleway est partenaire justement de ces données de santé. Eh bien, nous aurons un médecin, qui est à la fois médecin et patron de la gouvernance et de la stratégie IA, la gouvernance des données, la stratégie IA au CHU de Montpellier. Ils ont mis en place, vous allez voir, pas mal de choses autour de ces données pour accélérer, pour simplifier le métier des médecins. Il sera accompagné du patron de la plateforme Adeline, un tiers de confiance autour de ces données. Et puis, dernière partie de l'émission, décryptage de l'actualité IA avec nos débriefeurs. On reviendra sur ce qu'a dit le pape, on reviendra aussi, bien entendu, sur ces investissements colossaux annoncés lors de Choose France, 75 milliards en France. Voilà, restez avec nous, on est ensemble pendant une heure sur BFM Business.
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13: Allez, avec nous, cette entreprise Scaleway qui est en train de monter, entreprise française, européenne et on l'espère un jour au niveau mondial. Avec nous, Damien Lucas, directeur général de Scaleway. Bonjour Damien.
14: Bonjour Frédéric.
13: Merci d'être avec nous. On a beaucoup d'actualités dont il va falloir parler avec vous. Il y a le Health Data Hub, il y a cette alliance aussi, ce consortium d'une trentaine d'entreprises pour faire des IA Gigafactory. On parlera de quantique aussi parce que là aussi vous êtes investi avec Scaleway. Juste un mot. Cette semaine, on a SoftBank qui a annoncé un investissement important, 75 milliards. Alors en deux tranches, il y aura 40 milliards d'une première tranche qui va arriver notamment dans les Hauts-de-France autour des data centers. quand on est voilà, soi-même opérateur de data center, que, comment on voit ça? Alors, de façon assez positive, mais c'est quoi votre première réflexion?
14: Donc nous, on est utilisateur de data center, donc des data centers, on en a besoin. Et il y en a trop peu, donc on accueille toutes les annonces avec beaucoup d'enthousiasme. Ça va être la possibilité pour la France et pour l'Europe de construire ces fameuses gigafactories dans lesquelles on va pouvoir faire l'IA de demain. On en a besoin. C'est le signe que la France est attractive pour construire des data centers.
13: Oui, ça y est, on nous situe bien sur la carte.
14: On nous situe sur la carte grâce à l'électricité française, grâce aux talents en France, grâce à tout l'écosystème autour de l'IA. Donc c'est une formidable nouvelle.
13: Ouais, c'est ce que disait, je voyais les gens de Schneider Electric, ils me disaient il faut un politique qui a envie, il faut un financeur, enfin un investisseur, puis derrière il faut avoir des clients qui sont prêts à y aller, et puis il faut un intégrateur aussi pour intégrer tout ça. Et quand on a les quatre réunis au bon moment, qui sont tous dans leur même échelle de temps, eh bien c'est là que ça marche. Alors on va parler avec vous, Scaleway. Il y a quelques jours, hein, c'est un consortium de 28 entreprises françaises et européennes pour créer ces AI Giga Factory. Alors expliquez-nous, il y a des gens, ceux que l'on connaît, Ardian Artefact, Bull Capgemini, UDF, Groupe IA, donc Orange, Scaleway. Alors racontez-nous un petit peu en quoi ça consiste là, ces AI Giga Factory.
14: L'idée, c'est très simple. L'idée, c'est de se mettre ensemble pour pouvoir atteindre une taille critique. On parle de gigafactory. La taille ultime, c'est donc le gigawatt.
13: Oui, c'est ça.
14: C'est ça, en tout cas, l'ambition du consortium. Et dans ce contexte-là, la Commission européenne a demandé, ou plutôt organise un appel d'offres.
13: Oui, parce que pour construire... l'instant, on en est à la réponse à l'appel d'offres.
14: Il y a eu un appel à manifestation d'intérêt l'année dernière. Maintenant, c'est l'appel d'offres qui devrait arriver maintenant d'une semaine à l'autre pour trouver des consortiums qui se lancent dans la construction de gigafactories. Mm-hmm. Quelques-unes en Europe, et je pense que c'est important de parler de l'échelle européenne, du fait de dire que c'est quelques-unes. Et donc, pour porter la candidature française d'une gigafactory française, on a rassemblé un certain nombre des grands leaders.
13: Parce que ça, quand on dit français, c'est vrai que les Allemands y répondent aussi, les Britanniques...
14: Absolument.
13: J'ai élargi un peu l'Europe, mais les Britanniques y répondent aussi.
14: Alors, les Britanniques, je ne crois pas, parce que c'est organisé par la Commission européenne.
13: Ah ouais, donc les
14: Allemands, sûrement, les Nordiques, évidemment, l'Italie, l'Espagne, etc. L'objectif étant d'en faire quelques-unes de ces gigafactories. On n'en fera pas 27, ça c'est sûr. Et donc l'objectif, c'est évidemment d'en avoir une en France. Et donc on a été chercher les acteurs qui sont clés dans l'intelligence artificielle en France aujourd'hui.
13: Et là, c'est à la fois pour faire du calcul IA, c'est à la fois pour faire, pour cette puissance de calcul, du cloud autour de l'IA. Enfin voilà,
14: c'est vraiment centralisé sur l'intelligence artificielle.
13: D'accord.
14: Ouais. Les différents cas d'usage de l'intelligence artificielle, donc construire les modèles, ce qu'on appelle le training, les réentraîner, les affiner, et puis toute la partie inférence, savoir faire tourner les modèles,
13: requêtes qu'on
14: utilise tous les jours quand on envoie des requêtes à nos agents préférés.
13: Aujourd'hui, donc, cet appel d'offres a été déposé. On en est où dans les échéances, là, la réponse, voilà, quand
14: on... On attend l'appel d'offres d'une semaine à l'autre avec l'objectif du coup d'une sélection avant la fin de l'année et d'un démarrage du projet tout début d'année prochaine et globalement être capable d'avoir de la puissance à proposer dès la fin de l'année 2027.
13: Et là c'est important qu'il y ait des politiques derrière, qu'il y ait des investisseurs, qu'il y ait tous ces acteurs, parce qu'il faut que tout le monde avance d'un seul bloc.
14: Oui, et à tous les niveaux. Il faut être en mesure d'avoir des data centers de disponibles, parce que dans ce contexte-là, pour avoir quelque chose qui tourne fin d'année 2027, il faut utiliser des projets de data centers qui sont déjà largement démarrés. Il faut par ailleurs s'assurer qu'on a EDF dans le consortium qui nous garantit l'énergie. Il nous faut les chipsets, l'accès aux différents chipsets en quantité. Il nous faut également le logiciel pour que ça soit utilisable. Et puis, il nous faut la capacité à opérer des milliers de GPU. Et ça, c'est ce qu'amène Scaleway dans le consortium, évidemment.
13: Alors, autre sujet qui nous intéresse pour Scaleway, c'est que vous avez été retenu pour héberger la plateforme de données de santé. Alors, on ne l'appelle plus le Health Data Hub, du coup. Je crois qu'on va lui donner un autre nom parce que ça fait couler beaucoup d'encre, parce que ça avait été attribué à Microsoft Azure. Pour vous, c'est quoi? C'est une victoire technologique, réglementaire, politique? Comment vous l'analysez? Ou est-ce que c'est un peu tout ça?
14: Oui, effectivement, je pense que c'est important de ne pas se tromper de sujet. C'est une victoire politique. Mm-hmm. C'est-à-dire que d'un point de vue purement réglementaire, le réglementaire est là. Est-ce que c'est légal aujourd'hui de mettre des données de santé pseudonymisées sur un acteur comme Azure qui a la certification HDS, HDI, pardon, HDS, habilitation à héberger des données de santé? Oui. Donc le sujet, il n'est pas légal.
13: D'accord.
14: Le sujet, il est vraiment du côté de la préférence européenne, et de se dire qu'est-ce qu'on souhaite politiquement parlant, comment on souhaite protéger les données des citoyens, et comment est-ce que la commande de l'État français est exemplaire en la matière, puisque ça, je pense que c'est un vrai message extrêmement fort dans le domaine.
13: Ouais, et message, et ça marque vraiment, elle marque le début d'un mouvement, là, parce que c'est vrai qu'on parle de souveraineté, on parle un peu plus de souveraineté numérique, bon, avec tout ce qu'on peut mettre derrière, d'indépendance technologique, etc., d'autonomie économique, etc. On en parle un peu plus depuis 18 mois, bon, on voit avec ce qui se passe aux États-Unis, enfin, avec Donald Trump qui on se dit un jour, ça pourrait ne plus être totalement nos alliés. Et là, vous pensez que là, vraiment, le fait qu'il y ait cette décision, ça marque c'est un point définitif. Enfin, c'est un début de quelque chose, là.
14: C'est un début et c'est un point parmi N. C'est-à-dire qu'on en voit des décisions comme ça. On en voit successivement. On voit peut-être très emblématique la ville de Copenhague qui a décidé de tout arrêter chez les hyperscalers américains pour basculer chez Scaleway il y a quelques mois de ça. On voit l'Union européenne qui fait un appel d'offres pour sélectionner un cloud provider et qui met dans l'appel d'offres des critères de souveraineté et qui sélectionne à la fin uniquement des acteurs européens.
13: Donc
14: on voit finalement
13: cette petite pierre semée pendant des années.
14: C'est une vraie préférence européenne qui commence à s'inscrire dans les politiques des différents États membres et de la Commission européenne, ce qui va dans le bon sens par rapport à la situation qu'on vit aujourd'hui, notamment dans le domaine du cloud.
13: Est-ce que ça veut dire, Damien Lucas, pour vous chez Scaleway, parce qu'il faut des capacités de calcul massives, des capacités d'hébergement, comment vous comptez concilier à la fois donc cette souveraineté dont on vient de parler, la sécurité des données médicales, l'accès à la puissance de calcul? Est-ce qu'aujourd'hui, ça va nécessiter beaucoup d'investissements supplémentaires?
14: Ça nécessite beaucoup d'investissements. Aucun doute sur le fait que ça nécessite beaucoup d'investissements. Le chiffre qu'on donne dans le domaine du cloud, c'est 1 euro de croissance, c'est 3 euros d'investissement, 3 euros de capex. Et donc, vous imaginez bien que si on veut rétablir l'état aujourd'hui du marché, le marché du cloud en Europe, c'est 80 milliards.
13: Oui.
14: Très largement dominé par les acteurs américains.
13: Au moins deux tiers du
14: marché, plutôt plus proche des trois quarts du marché. Si on veut corriger, donc admettons, ne serait-ce que d'un quart pour rééquilibrer, un quart de 80 milliards,
13: gagner,
14: ça fait 20 milliards.
13: Gagner 10% déjà, on gagne.
14: Et donc, c'est des investissements colossaux. Mm-hmm. Donc la question, c'est quels sont les acteurs européens qui peuvent se permettre d'investir des milliards dans la croissance du cloud. Et là, on a la chance en Europe d'avoir quelques acteurs idéalement positionnés parce que adossés à des grands groupes, comme c'est le cas pour Scaleway avec Iliad, qui a la possibilité, et peut-être certains, notamment en Allemagne aussi, qui ont la possibilité d'investir des milliards qui sont nécessaires pour corriger l'État et revenir à un équilibre un peu plus sain de ce point de vue-là.
13: Acteur crédible et pérenne. Damien Lucas, il y a aussi le quantique, puisque là aussi, c'est... Alors là, on est dans l'étape, mais qui n'est pas si lointaine, on ne se projette pas à 2050, on commence déjà à parler de chiffrement post-quantique. Et là aussi, Scaleway est en train de pousser ses pions.
14: C'est important, c'est très important, c'est la prochaine révolution. Après l'IA, c'est probablement le quantique. Ça arrive avec un horizon de temps qu'on ne maîtrise pas bien, mais effectivement, ce n'est pas 50 ans. L'horizon de temps, c'est peut-être 3, c'est peut-être 5, c'est peut-être 10 ans, mais c'est un horizon de temps relativement restreint. Et donc, ce qui est important pour nous, c'est de proposer sur notre plateforme cloud l'accès aux différentes technologies quantiques, et je dis bien aux différentes technologies quantiques parce qu'il y en a plusieurs. Leur proposer les différents accès pour pouvoir se familiariser, pour que tous nos clients commencent à se familiariser avec l'algorithmique quantique qui sera nécessaire, parce que je reste persuadé que dans quelques années, il faudra faire quelques workflows sur de l'algorithmique quantique, là où c'est plus efficace, et puis d'autres sur de l'algorithmique binaire, comme on a l'habitude de le faire. Et mais le plus tôt on l'adoptera, le plus on sera efficace.
13: Et donc là, il faut être prêt à tout ça. Et bien, Damien Lucas, directeur général de Scaleway, merci d'être venu nous parler de tout ça.
14: Merci.
13: Health Data Hub, ce consortium, voilà, pour faire ces AI Gigafactory, le quantique aussi. Et puis tiens, on va nos invités suivants, ils travaillent pas mal avec vous. C'est le CHU de Montpellier avec Adeline, là. Ils ont un partenariat.
14: Ils travaillent très fortement ensemble.
13: Et ben voilà, c'est le hasard qui fait bien les choses. Merci d'avoir été avec nous.
14: Merci.
13: Allez, justement, on va parler données de santé dans un instant avec nos invités suivants.
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13: Allez, on continue notre parcours Tech & Co Business. On va parler IA, données de santé. Tiens, on est en parlait à l'instant avec Damien Lucas de Scaleway. Eh bien oui, ben tiens, un partenaire de Scaleway. C'est vraiment le hasard qui a fait ça, du CHU de Montpellier. Avec nous, le professeur David Morquin. Bonjour.
15: Bonjour.
13: David, merci d'être avec nous. Vous êtes médecin infectiologue et directeur médical gouvernance des données et stratégie IA au sein du CHU de Montpellier. Et avec nous également Paul Rinaudot. Bonjour Paul.
16: Bonjour.
13: Vous êtes fondateur et directeur général d'Adline. Adline, c'est un tiers de confiance autour des données de santé. Et donc, c'est une plateforme pour aider justement les professionnels de santé à gérer leurs données en sécurité, avec de la gouvernance et tout ça. Alors, démarrer avec vous, David. Donc, le CHU de Montpellier présente Alliance Santé IA. C'est un projet, alors je crois que c'est un projet unique en Europe. Hein, j'essaie de trouver...
15: Tout à fait. C'est un projet d'approche systémique pour la transformation de l'hôpital, on va dire... AI et Data First.
13: D'accord. Et alors, ça va quand vous êtes médecin, alors qu'est-ce que ça va changer dans votre métier ?
15: Alors, ça va changer beaucoup de choses, parce que l'intégration, en fait, actuellement... Enfin, l'intelligence artificielle, la question, c'est pas de savoir si c'est performant pour apporter de la valeur sur les différentes pratiques de l'hôpital. La question, c'est comment on l'intègre, comment on le professionnalise, comment on le sécurise, avec comment on construit avec tous nos partenaires quelque chose qui crée de la valeur et... au niveau intra-hospitalier et qui va permettre de garantir l'équité d'accès aux soins.
13: Ça veut dire que si on prend un exemple très concret, ça peut être quoi ?
15: Alors, très concret, l'utilisation de l'IA générative en interne de l'hôpital, ça nous permet de gérer tous les flux documentaires, toute la catégorisation de la donnée, toute l'orchestration des flux d'informations, la requalification des données, leur consolidation, la vérification des erreurs.
13: C'est-à-dire, par exemple, un médecin, pour savoir s'il a un patient devant lui, s'il a bien fait tous les examens, par exemple, il va poser sa question.
15: Vous imaginez, quand vous utilisez ChatGPT, que vous puissiez l'utiliser de façon sécurisée, en interne, avec les données de vos patients et d'une façon professionnelle. Donc, fait, le nombre d'usages, il est extrêmement important.
13: Et alors, que vient faire Adeline, là-dedans, Paul Rinaudot, que vient faire Adeline ? Donc, c'est cette plateforme qui va gérer un peu toutes ces données, qui sont évidemment des données sensibles. Hein.
16: Le rôle d'Adeline, effectivement, il se situe autour de la mise en qualité des données, de la mise à disposition des données. Mais quelque chose qui nous a beaucoup intéressé, et c'est ce qui fait aussi l'identité d'Adeline depuis la création, c'est que ça doit être orienté vers les soignants. Ça doit être orienté vers les chercheurs. Il faut que l'IA soit un vrai outil pour ces acteurs-là. Et nous, on se positionne comme tiers de confiance pour nous assurer que les données qui vont être ingérées, qui vont être inférées, comme le disait très bien tout à l'heure Monsieur Lucas, soient de bonne qualité, pour s'assurer qu'il y ait moins de biais possible et que la qualité du rendu soit au niveau attendu par les soignants, par les chercheurs.
13: Parce que c'est ça qui manque aujourd'hui. Alors, au-delà de la qualité des données métiers, mais c'est souvent la qualité sur une personne. Alors, on n'a pas le bon prénom, ou le prénom est écrit différemment. Enfin, déjà, il y a tout ça. À la base, il y a ça. Hein.
16: Alors, ça, on va dire que c'est le point de base. C'est la standardisation des données, c'est leur complétude.
13: La bonne date de naissance,
16: Exactement.
13: C'est des choses toutes bêtes, mais bon, ça peut...
16: Mais il faut commencer par là. Ouais. Mais nous, on va plus loin. On estime qu'une donnée de qualité, c'est une donnée qui est contextualisée. Et pour qu'elle soit contextualisée, elle doit être adossée aux soignants, aux chercheurs, qui, eux, ont ce contexte-là. C'est pour ça qu'on a une approche assez unique, c'est qu'on laisse les données là où elles sont générées. Oui. Elles restent entre les mains des hôpitaux, entre les mains des chercheurs, et c'est ce qui fait ce projet assez unique, c'est qu'on aide localement les acteurs pour qu'ils gardent la connaissance et le maintien et la sécurité des données localement.
13: Parce que c'est ça, hein, souvent, ce qu'on a entendu dans tous ces projets, le projet du dossier médical partagé, et puis on a vu peu à peu la crainte des patients que nous sommes, de devoir nous donner ce... Avant, je ne dis pas qu'on s'en fichait un peu, mais on ne faisait pas trop attention. Puis aujourd'hui, on se dit, ça peut être embêtant qu'elle s'en aille quelque part.
15: Clairement, c'est au cœur du projet, c'est-à-dire de pouvoir allier les deux. C'est-à-dire la performance de l'utilisation de grands modèles de langage et de l'algorithme de plus en plus complexe, tout en sécurisant complètement les données, en étant RGPD compatible, en étant RIA Act compatible, et avec nos valeurs de l'hôpital en général.
13: Et vous, j'imagine que l'une des promesses de ce projet, c'est aussi de réduire la charge administrative, hein, parce que quand on entend aujourd'hui, et certainement vous le vivez au quotidien, ce métier en tension, hein, à tous les niveaux de cette profession, dans les hôpitaux, dans les CHU, se dire souvent, il faut, une fois qu'on s'est occupé des patients, il faut encore aller remplir pas mal de papiers, et là le but, c'est de réduire tout ça aussi.
15: Tout à fait. En fait, on apporte l'IA comme une couche opérationnelle de traitement de l'information qui peut non seulement faciliter la saisie pour tous les acteurs, faciliter leur coordination, faciliter la compréhension pour les patients, et va même jusqu'à permettre de faire émerger la médecine préventive, mm-hmm. dont on parle beaucoup, mais qui est extrêmement difficile à intégrer dans nos pratiques, justement en évaluant au quotidien des algorithmes de plus en plus compliqués, de plus en plus complexes, mais efficaces pour la prise en charge de nos patients.
13: Parce que c'est ça un peu le rhinodo sur ces données-là. Alors c'est bien d'avoir de suivre ces données de pour un patient, pour savoir voilà son pour le suivre au plus près, mais aussi de pouvoir de façon anonyme aussi récupérer une masse de données. Et vous parliez des chercheurs tout à l'heure, et c'est, là aussi c'est pouvoir travailler sur des données, faire des recherches. On sait que là aussi l'IA peut être un apport considérable, mais encore faut-il qu'on ait toutes ces données que l'on n'a pas toujours.
16: Absolument, c'est un des principaux challenges aujourd'hui de la recherche, et peu importe les typologies de recherche qu'on veut mener, c'est l'accès aux données, encore une fois, l'accès aux données de qualité. Et c'est un vrai enjeu pour les hôpitaux, pour les centres de recherche, de gagner aussi en compétitivité scientifique pour pouvoir se réapproprier ses propres données, pour mener des recherches, pour accélérer les essais cliniques. Souvent, ils doivent être multicentriques. Donc, comment on arrive à répliquer ce modèle au sein de différents hôpitaux, connectés entre eux, qui vont permettre justement cette accélération d'abord pour les acteurs publics et demain, avec tout le cadre réglementaire, avec tous les aspects de protection des données, la propriété des données qui doit rester au niveau des hôpitaux, auprès des acteurs privés, nationaux, européens, qui en ont besoin pour accélérer l'innovation et pour la ramener le plus rapidement possible dans le soin. Et cette complétude qu'on essaye de mener au sein de la
13: Ligue. Parce que justement, quand on parlait du Health Data Hub, il y a bien ce côté hub. Là, on voit l'hôpital, donc avec son propre fonctionnement. Mais derrière, c'est des médecins de ville, ça peut être des cliniques, des laboratoires. Enfin, il y a tout un écosystème. Et c'est ça qui est compliqué aussi à faire travailler ensemble, que tout le monde parle le même langage, enfin, et les mêmes données.
16: Oui, et alors nous, il y a deux aspects importants dedans. Je pense que des acteurs comme le Health Data Hub ou la plateforme de données de santé maintenant, qui est ce rôle fédérateur extrêmement important, parce que certaines typologies de données qui doivent être agrégées, comme les données de l'assurance maladie, mais il y a d'autres typologies de données où ce sont les soignants qui doivent en être le garant, soit être les médecins, et il faut les laisser localement. Et comment on arrive à tisser un écosystème de collaboration publique-privée, comme on essaye de le montrer dans le cadre de l'Alliance, pour fédérer les acteurs et s'assurer que lorsqu'on a besoin d'avoir accès aux données, eh ben elles sont de bonne qualité, au bon endroit et gérées par les bonnes personnes.
13: Alors, je crois que le coût du projet, c'est aux alentours de 18 millions d'euros. C'est ça, j'avais vu dans le communiqué de presse. Comment ensuite, David Morquin, vous allez pouvoir dire, ces millions sont utilisés à bon escient, mais voilà, quels indicateurs vous mettez en place pour savoir que les médecins utilisent bien, que tout le personnel soignant utilise bien et qu'il en trouve des bénéfices?
15: Alors, on a plusieurs produits, des produits qui sont centrés plutôt sur l'assistance au quotidien dans les tâches, des produits qui sont plutôt sur la formation, d'autres qui sont plutôt sur l'accélération de la recherche, ou encore sur la conduite du dialogue social, ou encore sur le fait de pouvoir piloter correctement l'hôpital. Et en fait, chacun de ces produits a certes un socle de données et de services IA mutualisés, mais ses propres indicateurs qu'on va surveiller. L'objectif est de montrer que non seulement c'est faisable, mais que c'est complètement réplicable.
13: Oui, et irréplicable, justement, ça veut dire que ça pourrait être appliqué à d'autres.
15: Exactement.
13: Le but, c'est ça, de dire ça marche chez nous. Les CHU se ressemblent quand même. Alors, peut-être certains sont plus gros ou d'autres plus petits, mais globalement, les CHU se ressemblent. Et donc, on peut répliquer un peu.
15: Les CHU et pas que. C'est-à-dire tous les établissements de santé, potentiellement, parce que la réutilisation des données secondaires, c'est aussi les petits établissements et finalement l'ensemble de l'écosystème pour avoir la capacité de valider sur un territoire que tout ce qu'on va apporter comme algorithme, comme capacité à prédire pour une population donnée, soit le plus juste possible.
13: Et là, c'est en s'appuyant sur la plateforme Adeline qui peut avoir ce côté fédérateur entre ces...
16: c'est un des objectifs où on crée cette plateforme distribuée qui permet à chacun de pouvoir construire ses propres innovations, créer ses propres gestions de données, mais aussi bénéficier de suite de l'écosystème. Mais je pense qu'au-delà de la plateforme Adeline, la capacité de le faire, je pense que ça doit être des projets qui doivent être incarnés. Ouais. Et là, je pense que David est un bon exemple, c'est un médecin, et donc il parle aux médecins au CHU de Montpellier.
13: Médecin, il est à la fois patron de la gouvernance de
16: voilà, et il y a une vraie cohérence, et il y a une direction générale avec Anne Ferrer qui porte et qui incarne le projet et qui le porte dans l'établissement. Et je pense que nous, ça nous a énormément motivés, rassurés qu'il y ait cette incarnation pour transformer l'hôpital. C'est pas Adeline qui va le faire, c'est pas une plateforme, on est là comme facilitateur. Mm-hmm. Et je pense que les autres CHU, les autres centres hospitaliers qui emboîtent le pas, je pense que c'est ce changement systémique qui est possible. Mais ça doit être porté par les hôpitaux. Et je pense que c'est un très bel exemple dans le cadre d'Alliance Santé hier.
13: Et par les hôpitaux et par les métiers, hein, c'est ce qu'on dit souvent. C'est-à-dire, évidemment, vous avez un DSI, un patron de système d'information, parce qu'il faut faire fonctionner tout ça, mais il faut que ce soit incarné par des gens de la profession, alors en collaboration étroite, bien entendu.
15: Bah, collaboration étroite, c'est vraiment le terme, parce qu'en fait, on est obligé de faire collaborer des mondes qui ne se connaissaient pas forcément. Je veux dire, c'était pas évident d'avoir des MLOps au sein de l'hôpital qui soient capables de discuter avec des acteurs métiers. Et donc, en fait, on a toute une catégorie de métiers qu'on doit hybrider pour permettre justement l'émergence d'une nouvelle forme de médecine très centrée sur l'exploitation de la donnée et l'IA.
13: Pour vous, aujourd'hui, justement, vous pensez qu'au niveau de l'enseignement, évidemment, on sait qu'aujourd'hui, on va continuer à apprendre tout au long de sa vie, puis c'est le cas dans la médecine aussi, vous avez régulièrement des formations, etc. Mais il faut intégrer beaucoup plus tôt dans l'enseignement, notamment en santé.
15: Alors, non seulement il faut intégrer, mais il faut surtout arriver à passer sur l'évaluation des compétences plus que les connaissances seules.

0: Monsieur Lucas politique qui incite à aller dans cette direction. Ce projet a été financé par le SGPI avec BPI France et donc qui montre un engouement pour la volonté de créer cet écosystème souverain. Je pense que ça passe aussi par la compréhension de chaque acteur de la capacité de collaborer avec l'autre monde. Mmh. C'est-à-dire comment on arrive demain à créer un système public et privé qui arrive à, au-delà de cohabiter, à générer de la valeur ensemble parce qu'on respecte les prérogatives de l'autre. Comment une entreprise privée arrive à comprendre que non, on ne doit pas nous avoir accès aux données. Comment on construit des projets dans lesquels le soin, le patient, les soignants, les chercheurs sont au cœur. Et comment on arrive à trouver de nouveaux modèles économiques qui nous permettent de nous financer parce qu'on arrive à construire des actifs ensemble. Et je pense que c'est dans ce cadre-là qu'on veut s'inscrire. Il y a beaucoup d'écueils à surpasser, mais je pense qu'aujourd'hui, on a l'écosystème qui le permet.
1: Oui, et puis je pense aussi sortir un peu du système d'information, parce que c'est là aussi, hein, quand des informaticiens parlaient à des informaticiens, voilà, ça restait...
2: Tout en capitalisant sur beaucoup d'investissements de l'État. Parce qu'on a quand même le HDH, on a des supercalculateurs, on a il y a beaucoup de choses qui existent, et en fait, les urbaniser et les rendre compatibles avec une circulation et un usage, c'est un enjeu majeur.
1: Eh bien, merci d'être venu nous parler de tout ça. Paul Rinaudot, fondateur et directeur général d'Adeline, et David Morquin, professeur, médecin, infectiologue, directeur médical, gouvernance des données stratégie IA, donc à la fois cette casquette médecin et cette autre sur la gouvernance des données stratégie IA. Et oui, c'est ça, hein, on en parle depuis tellement d'années, ce lien entre métier et numérique, donc au CHU de Montpellier. Merci à tous les deux d'être venus nous parler de tout ça, ce sont des sujets passionnants. On continue notre émission Décryptage IA tout de suite avec nos experts.
2: Merci beaucoup.
0: Merci, oui.
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1: Allez, c'est parti, notre décryptage de l'IA. Il y a de l'ambiance sur le plateau. Je peux vous dire avec nos débriefeurs que vous connaissez maintenant, Vincent Champin. Bonjour Vincent.
6: Bonjour.
1: Merci d'être avec nous, président de l'Observatoire du long terme. Et je le redis parce que c'est vraiment un ouvrage qui est passionnant, hein, sur la productivité. On avait fait une émission là-dessus, vous pourrez la retrouver en replay. Et en allant sur l'Observatoire du long terme, vous aurez ce manuel, c'est un livre, voilà, tout simplement. Et patron du digital chez Framatome. À tes côtés, Emmanuel Villon. Bonjour Emmanuel.
7: Bonjour Frédéric.
1: Bienvenue, qui après avoir une traversée de l'Atlantique, des vols en avion un peu... Et aujourd'hui, vice-président ingénierie et d'OFIA, Generix, en deux mots.
7: Oui, alors Generix, c'est un éditeur SaaS d'origine française qui s'internationalise et qui aide les grandes entreprises à piloter leur chaîne logistique de l'entrepôt jusqu'à la facture. Voilà, on gère à peu près 800 millions de factures, 600 millions de palettes. Voilà, donc, on a 3000 clients, on est présent dans 60 pays.
1: Et en pleine transformation. Dans l'IA. Avec nous également Eric Campagny. Bonjour Eric.
8: Bonjour Frédéric.
1: Merci d'être avec nous, associé chez Alixio Group. Et Stéphane Roder, président de AI Builders.
9: Bonjour
1: Stéphane.
9: Bonjour Frédéric.
1: Merci à tous les quatre d'être là. C'était cette semaine, SoftBank, c'est 75 milliards d'investissements. Tout ça promis à l'occasion de Choose France. Alors il y aura deux tranches, hein, une première de 40, puis une autre qui viendra plus tard. Des data centers plutôt dans les Hauts-de-France, parce que là, le terrain, c'est à peu près du côté du port de Dunkerque. On est en train de jouer dans la cour des grands, ça y est, Vincent?
6: Ah bah oui, bah d'abord, il faut comprendre ce que c'est SoftBank. Hein. SoftBank, c'est le plus gros fonds de venture technologique du monde, 100 milliards. Donc, dans les 20 premiers, il y a 3 Chinois, 16 Américains et un Japonais.
1: Oui.
6: Premier point. Alors, ils ont investi dans OpenAI, ils ont investi dans Alibaba.
1: On l'avait vu dans le
6: bureau de Donald. Ils ont racheté les robots d'ABB. Ouais. Ils ont acheté Aldebaran, là, c'est un peu moins bien passé. Et ils avaient aussi fait WeWork.

0: Et alors le deuxième sujet, c'est que c'est aussi, ça traduit aussi la reconnaissance des avantages français, puisque et la mobilisation d'EDF hein, pour offrir un foncier de qualité avec le raccordement clé en main, puisque c'est un appel à manifestation d'intérêt fait par EDF.
1: Oui.
0: Et aujourd'hui, SoftBank est ce qu'on appelle le preferred bidder, donc c'est avec celui avec lequel EDF va travailler.
1: Et j'ai rencontré Jean de Schneider qui me disait en plus on a donc quelqu'un pour coordonner tout ça, notamment sur la partie énergie, donc un Schneider, un EDF qui a envie d'y aller, un politique qui veut y aller, puis là un investisseur derrière. Voilà, les planètes s'alignent là tout d'un coup.
2: C'est un peu la consécration aussi du
1: Choose France.
2: Ouais, voilà, la preuve que le salon Choose France qui s'ouvre cette semaine semble fonctionner bien, les montants augmentent d'année en année.
1: Bah, ça vient aussi de ce voyage d'Emmanuel Macron, enfin pas que là, mais où il avait enclenché pas mal de choses, et là il a dit allant au Japon il y a quelques semaines en disant bon allez maintenant faut qu'on concrétise un peu.
2: Et puis toutes les chiffres montrent que la France devient le pays le plus attractif en Europe sur tout ce qui est technologie au sens large, mais bien entendu intelligence artificielle au premier lieu. Donc c'est plutôt une bonne nouvelle. Moi je trouve que c'est plutôt un ensemble d'ondes positives.
1: Ah oui, on est situé sur la carte là, de l'IA. Oui,
3: c'est une bonne nouvelle. Maintenant il faut trois choses hein, pour que ça fonctionne véritablement autour de l'IA. Il faut évidemment de l'infra, il faut de la qualité des modèles et des usages. Et sur l'infra, on est en train de démontrer qu'effectivement, même si
1: on n'a pas encore les processeurs, mais voilà,
3: l'attractivité de la France est un peu en baisse. Effectivement, qu'on devient un acteur avec une équation qui intéresse un acteur. Alors tu disais un fonds effectivement d'investissement, c'est devenu aussi un vrai acteur industriel qui cherche, sauf donc, à maîtriser toute la chaîne qui permet d'avoir des autoroutes de calcul sur lesquelles les agents IA vont pouvoir se développer.
1: Oui, puis je reviens sur mon entretien parce que j'ai vu des gens de Schneider qui sont partie prenante de ce projet sur la France, qui me disaient oui, dans les équipes de SoftBank, il y a des designers, des concepteurs d'architecture énergétique,
3: hyper pointus, ouais,
1: et ça travaille avec évidemment les Nvidia et tout ça parce qu'il y a tous ces GPU à optimiser. Stéphane, pour les entreprises, c'est important justement de voir ce.
4: C'est très important parce que d'abord il faut avoir des processeurs et des infrastructures sur le sol français. D'autre part, plus globalement, hein, on est en train de construire une filière au sens large qui va être créateur d'emplois. Là, on est dans la partie très amont de la filière. Derrière, il faut que ça suive. Il faut qu'on embarque les processeurs, le soft. On a une opportunité extraordinaire aujourd'hui en ayant cette capacité d'avoir de l'énergie décarbonée, du foncier et surtout Schneider hein, qui est français encore une fois. Et
1: ils vont faire des modules, ce que j'ai compris c'est qu'ils vont faire des modules, ils vont préfabriquer des modules dans lesquels ils mettront tout ce qui est basse tension, moyenne tension, onduleur, enfin voilà, c'est la taille d'un conteneur et puis tout comme ça, c'est quand même un peu plus complexe que ça, mais voilà, ils pousseront ces conteneurs dans ces data centers.
4: Il y a un vrai enjeu aussi de l'IA at edge finalement, est-ce qu'on va toujours acheter de l'IA, on va en reparler après, chez des grands éditeurs de modèles qui vont avoir peut-être une courbe ascendante de prix, ou est-ce qu'on va vouloir avoir nos modèles, non pas on-premise, mais dans notre propre cloud, pour le coup situé en France, avec une stack française que l'on maîtrise bien, peut-être mieux que ce qu'on peut faire en déléguant une partie à des acteurs américains qui a des problèmes de maintenance au cas où. Pour le coup, ça peut être très intéressant pour les Français.
1: Et c'est intéressant pour les Français, d'autant plus. Alors, je ne sais pas si tu es allé là-bas au Mistral AI Now Summit, Vincent. C'était il y a quelques jours là. Donc, Mistral a fait son grand, comme font beaucoup d'acteurs. Hein, aujourd'hui, c'est pas la première à le faire, mais pour une entreprise qui n'existait pas il y a 3 ans, réunir au Carrousel du Livre, au Carrousel du Louvre, près de 2000 personnes. Patrick Pouyanné, le patron de Total, Guillaume Faury, le patron d'Airbus. Il y a eu le grand patron de l'IT de BMW. Il y a beaucoup d'industriels, il y a plein de gens d'ASML aussi. On est en train de compter hein, autour de
0: on
1: tout
0: ça. On voit que ça bouge. C'est vrai que ce genre de keynote, on a plutôt l'habitude de les voir aux États-Unis.
1: Oui.
0: Là, donc c'est bien que ça arrive en France. Je pense que Arthur Mensch a fait un bon exercice à la fois un peu pédagogique, on en parlait à l'Assemblée, et puis aussi là de montrer un peu la direction dans laquelle il va, hein, qui est un peu de verticaliser, et puis d'essayer d'attaquer par les verticaux pour ne pas être en combat frontal par rapport aux gros offreurs de modèles, ce qui est assez smart pour Mistral.
1: Et d'ailleurs, ce que je trouvais, c'est ça qui était intéressant, on sortait de cette conférence, de la matinée, on a compris, hein, on est la partie LLM, la partie studio, la partie data center qui va encore gonfler, le fait que les ingénieurs de Mistral viennent dans les entreprises, alors après ils travaillent aussi avec des intégrateurs, le fait qu'ils ciblent beaucoup les industriels, hein, alors après maintenant, il faut passer à l'échelle. Je pense que c'est ça le plus compliqué.
0: Ouais, puis l'avantage de l'industrie, c'est qu'il y a, en fait, c'est des univers. Ouais. Qui ont chacun une taille qui est modeste par rapport aux milliards d'utilisateurs du général. Donc, c'est comprendre que sur le marché à 1 milliard de personnes, ça va être dur face aux Chinois et aux Américains. En revanche, dans tous les verticaux, sur lesquels, d'ailleurs, l'industrie, hein, c'est le domaine dans lequel l'Europe a des bonnes positions, on parlait de BMW et d'Airbus, c'est un bon endroit. C'est vrai que pour le moment, on voit les grands acteurs, ils sont un peu moins. C'est un peu le pari qu'avait fait G à l'époque, hein, en disant les gros acteurs du cloud sont sur le cloud, nous, on va se focaliser sur le digital industriel. D'accord.
1: Stéphane, bon, tu vois justement ce Mistral. Tu es allé ou pas ?
4: Non. Bon. Mais non, Mistral, c'est une excellente opportunité. Hein. Déjà, on a un acteur qui se comporte comme un acteur américain, qui produit des modèles du même niveau. Pour le coup, si derrière, ils mettent en œuvre la même gamme de produits, et aujourd'hui, en entreprise, on attend beaucoup de produits, en fait, de plateformes qui permettent de faire du self-AI, il faut absolument que Mistral garde en fait ce tempo et soit dans le tempo en fait des entreprises américaines en termes de sortie de produits.
1: Et puis avec
4: non pas de modèle, mais de produits.
1: Et puis, avec ce fagnon souveraineté, hein, moi, beaucoup d'industriels présents à qui j'en ai parlé, c'est ça qui agitait aussi.
3: Oui, et ce qui va aussi référence aux différents événements qu'on a aux États-Unis. D'habitude, c'est très innovation technologique. Il n'y a pas tellement eu d'annonces, là. Mm-hmm. Par contre, j'ai trouvé intéressant la position d'un Arthur Mensch, qui est, si je vais faire un parallèle, et c'est plus le Bourget de l'IA qu'on a vu que le CES.
1: Oui.
3: Et pourquoi ? Parce qu'on est vraiment dans une logique de filière industrielle, de positionnement sur la souveraineté, de positionnement aussi sur l'indépendance des différentes industries qu'on avait autour de la place, et d'orchestrer, en tout cas c'est ce qu'il essaie de faire, l'ensemble des acteurs, pour montrer que l'Europe peut être un acteur d'IA sur cette partie industrielle, et ça c'est vraiment intéressant.
2: Oui, alors donc moi j'y étais pas malheureusement, parce que j'étais encore... à la fin de mon aventure transatlantique. Mais ce que j'ai noté quand même, moi, il y a un truc que j'ai noté et que
1: j'allais faire un jeu de mots avec le Mistral, mais je m'en garde.
2: Ouais, on pourrait en faire plein, des Mistral avec les containers aussi, tu peux en faire, mais c'est un autre sujet. En fait, Arthur, il a exprimé le fait que Mistral s'intéressait à construire ses propres puces. Et je trouve ça intéressant aussi dans une logique de maîtriser l'intégralité de la chaîne de valeur. Je ne sais pas ce qui va en sortir concrètement, et peut-être que ça va prendre un peu de temps, mais il y a quand même une forme de crédibilité là-dessus, notamment du fait du partenariat avec ASML. Je vois ça d'un bon angle. Maintenant, c'est quand même pas la même chose qu'un Google Next, en fait. Alors, tu citais le CES, effectivement, on est plus sur un Google Next qu'un Google I.O., pour reprendre aussi des images, je suis d'accord, hein, le Bourget de l'IA. Mais Google Next, c'est quand même 5 fois ou 10 fois ou 20 fois plus de personnes qui viennent.
1: Mais là, ils existent depuis 3 ans.
2: Exactement. Oui, mais Anthropique aussi. Donc, je pense que l'un des prochains défis pour cet événement, c'est un, de faire en sorte qu'il y en ait un l'année prochaine.
1: A priori, ils en devront faire un en septembre aux États-Unis. Alors, je ne sais pas si c'est côte Est ou côte Ouest.
2: Moi, et le deuxième défi, c'est d'internationaliser aussi l'audience. Il y avait des gens qui étaient... Il y avait dans les speakers, il y avait des gens internationaux.
1: Oui, il y avait quelqu'un de Singapour, il y avait BMW, voilà. C'était Allemagne.
2: Exactement. En revanche, dans les personnes qui étaient présentes, je pense que c'était assez franco-français.
1: Oui. Moi, quand j'entendais parler anglais, c'était les gens d'ASML. Enfin, les 6 fois, j'entendais.
2: Ouais,
1: c'est marrant. Je dis, vous venez d'où, machin.
2: Mais c'est un défi, parce que l'enjeu, c'est de créer un champion européen.
1: Je voudrais, avant qu'on reparle du pape, parce qu'on va parler du pape dans cette émission, je voudrais qu'on revienne juste à l'instant. Je ne sais plus qui avait mis le sujet sur l'augmentation des coûts d'inférence.
2: Ah oui, c'est moi qui en avais parlé.
1: C'était toi qui en avais parlé. Et on disait donc c'était les coûts d'entraînement les plus chers. Et là, on dit. Oui. Parce que, justement, pourquoi je fais ce lien-là ? C'est parce que Mistral a commencé à parler, et d'ailleurs, il l'avait dit Arthur Mensch lors de son audition parlementaire. Je conseille encore à tout le monde d'aller la voir si vous ne l'avez pas vu sur YouTube. C'est passionnant. Et il parlait, voilà, du coût. Hein, parce que ça aussi, au mois d'avril dernier, il y a pas mal d'entreprises qui ont eu une petite surprise quand ils ont vu leur facture arriver.
2: Bah, on voit effectivement. De façon générale, il y a une décorrélation entre le coût des choses et le prix des choses. Ça, on le sait. L'industrie de l'IA et notamment tous les constructeurs de modèles, ils se financent par le capital risque et donc, en fait, le prix réel du token ne correspond pas au coût réel du token. Il y a plusieurs signaux sur le marché qui sont arrivés. Le premier signal que j'ai en tête, c'est Brian Catanzaro, qui est VP chez NVIDIA et qui dit que les coûts de logiciels, enfin les coûts de token sont plus chers que les coûts des headcounts le coût des people. Ouais. Ça, c'est un premier signal qui fait que, enfin, qui montre que ça c'est plus quelque chose qui est complètement négligeable. Et c'est quelque chose qui augmente. On pense tous au paradoxe de Jevons. Le paradoxe de Jevons, c'est un paradoxe. Il s'exprime de cette manière. C'est plus une ressource est facile. Plus le coût d'accès à la ressource diminue, et plus en fait la consommation de la ressource est élevée. On le voit beaucoup dans le pétrole. Plus les coûts d'extraction de pétrole sont faibles, et plus en fait on consomme du pétrole. Ouais. Et donc, avec les tokens, c'est un peu pareil. Plus le coût du token diminue, et en fait plus on le consomme. Et à la fin, voilà. Le deuxième signal, c'est le CTO d'Uber. Le CTO d'Uber qui dit « Ah ben zut, en 4 mois, j'ai consommé l'intégralité du budget que j'avais fixé en consommation de token. » Donc voilà,
1: donc là,
2: ça correspond à un saut quantique qu'on a eu sur l'évolution des modèles.
1: Vincent puis Stéphane, Vincent.
0: Je pense que ce qu'on voit, c'est que le monde de l'IA et des utilisateurs de l'IA redécouvre la gravité. C'est-à-dire que là, on était dans un monde un peu irréel. Oui. Il y a des tas de choses gratuites. Bon, on a vu que les choses au forfait sont devenues pas au forfait. Les forfaits sont
1: réduits. Il a passé de 20 à 200. Voilà.
0: Donc le coût du token à intelligence constante, il a plutôt baissé, mais la performance a augmenté. Et surtout, les modèles de raisonnement, en fait, multiplient par 5 ou 10 le coût. Mmh. Par ailleurs, dans le coût, ce qu'on n'a parfois pas en tête, c'est que c'est un coût au token généré. Et ça, c'est l'entreprise qui vous vend les tokens qui le génère. Est-ce que votre modèle est plus ou moins loquace et donc est-ce que vous payez plus ou moins cher? Ça, c'est à la main de l'entreprise. Donc, ce qu'on voit, et dans le même temps, il y a les modèles chinois qui ont baissé leur prix, d'ailleurs, dans certains cas, je pense, en dessous du coût.
1: 75%.
0: Donc, on voit l'effet ciseau. D'un côté, on a des utilisateurs qui vont regarder plus parce que ça commence à coûter très cher.
1: Oui.
0: De l'autre côté, vous avez des gens qui n'arrivent déjà pas à gagner de l'argent. Il y a eu une étude du FT qui montre que le ROI attendu des data centers est négatif, des grands data centers, des grands offreurs au prix actuel. Et derrière, vous avez les Chinois en embuscade qui disent « Mais moi, là, je peux vous faire la même chose 10 fois moins cher. Oui. » Donc là, on va voir des choses intéressantes. Et c'est peut-être en septembre, avec l'introduction en bourse de Grok, SpaceX, d'Anthropic et d'OpenAI, qu'on verra un peu comment tout ça se configure.
1: Ouais, surtout, on rappelle, tiens, pour en parler de lever en bourse, c'est Anthropic qui a levé 65 milliards, valorisé aujourd'hui près de 1000 milliards. Donc c'est quand même dingue. Sur ce coup de l'inférence, Stéphane.
4: Oui, ça rappelle l'importance de la gouvernance dans toutes les initiatives de self-AI, c'est-à-dire qu'on risque d'avoir en fait des agents qui sont générés par les collaborateurs qui à un moment peuvent être plus chers que le travail du collaborateur.
1: Ah oui.
4: Donc il faut s'assurer dans cette gouvernance qui est en fait post cas d'usage qu'on a bien ce ROI qui est là et non pas en fait considéré comme bien arrivé des tous les cas d'usage. Donc il faut vraiment rajouter cette partie là dans la gouvernance.
1: Et c'est peut-être ça, Eric, qui fait dire aujourd'hui à certains, Arthur Mensch le premier, mais ou d'autres, on dit finalement, pour l'instant, il n'y aura peut-être pas autant de suppression d'emplois que ça, parce qu'on se rend compte que l'IA qui va remplacer l'humain tout de suite, enfin, ça c'est une des raisons, il y en a d'autres, mais...
3: Oui, c'est ça, et on reviendra probablement tout à l'heure sur qu'est-ce qu'on veut faire véritablement de l'IA. Ce qui est intéressant, c'est qu'on a beaucoup discuté de c'est quoi l'impact en termes d'intelligence, est-ce qu'il y a une intelligence derrière l'intelligence artificielle, et là on se rend compte qu'en fait il y a une facture. Et je voudrais quand même revenir sur la dimension managériale, c'est que jusque-là on gérait des équipes, demain on commence déjà à gérer des agents, des sous-agents, des workflows, mais aussi un coût d'inférence et aussi des mécanismes de supervision. Et donc toute la question c'est entre est-ce que mon IA est celle qui est la plus intelligente versus qu'est-ce que chaque décision coûte derrière. Et ce qui est intéressant, je trouve l'anecdote qui est arrivée la semaine dernière, où Amazon, pour pousser l'adoption, avait dit « je vais regarder votre consommation de token, peu importe le coût, etc. Mais plus je consomme, plus ça veut dire que j'utilise des IA, et théoriquement, plus je génère de la valeur. » Et en fait, ce qui est arrivé, c'est un phénomène qu'on appelle le token maxing, qui est de dire « en fait, je lance des IA un peu dans tous les sens pour être dans le bon ranking. » Donc on voit bien que le sujet de l'adoption, il est un peu plus complexe que ça, il y a une dimension financière, une dimension de comportement, et bien évidemment d'usage.
4: Mais le meilleur exemple, en termes d'usage, c'est poser une question non pas à un moteur de recherche, mais à un modèle de recherche. Et là, pour le coup, on paye des tokens, alors qu'avant, poser une question à Google, c'était gratuit pour l'entreprise.
1: Oui. Donc, le moteur de recherche et moteur de réponse.
4: Oui, mais le coût n'est pas le même. Donc, est-ce que l'IT va laisser faire.
0: Ouais. Et juste en un mot, hein, il y a des tas de... en fait, ces choses-là sont assez peu gérées aujourd'hui. Hein.
1: Ouais.
0: Gemini a intelligence à peu près comparable à GPT 5.4 et deux fois moins cher. Donc, ce qui va arriver, c'est que on va faire de l'AI Ops, on va regarder les coûts, on va optimiser les prompts pour moins sortir de mots, on va optimiser les modèles et imposer aux utilisateurs le modèle qui a le meilleur rapport qualité-prix. Là où aujourd'hui, on était un peu sur la liberté absolue, soit on avait un choix, puis on restait sur ce choix en attendant.
1: Ah oui,
2: ouais, mais tu as les techniques qui vont arriver aussi de réduction de ces tokens. La plus amusante, moi, je trouve, il y a un GitHub, là, enfin un repository sur GitHub qui s'appelle Caveman. Et en gros, le principe, c'est que tu demandes à ton LLM de parler comme un homme de Cro-Magnon. C'est-à-dire que tu supprimes les articles, les machins, les trucs comme ça. Tu fais pas des phrases, tu fais juste « moi, faire ceci
1: ouais. »
2: plutôt que « tiens, si tu veux, je vais faire cela ». Et ça diminue le nombre de tokens.
4: Mais c'est assez amusant. Et dans OpenClaw, il y a un truc qui s'appelle Dream qui, en fait, compacte ta mémoire comme quand tu dors.
2: Voilà, alors les techniques de compression de contexte sont des techniques aussi qui vont beaucoup se développer.
1: Allez, autre sujet, on a eu, j'avais mis Abemus AI Papam, parce que voilà, on a un papa qui est un technophile, hein, qui est bon d'origine américaine. Donc, la tech pour lui, ça considère quelque chose. Il a sorti une encyclique, donc ce sont ces lettres d'intention un peu envoyées aux évêques, même avec toute la communauté religieuse. Certains, je crois que Jean-Paul II, c'était sur le social, la jeunesse sociale. Le pape François, c'était sur le développement durable. Et non, là, on a le pape Louis XIV. Léon XIV, heureusement que tu me corriges, qui nous dit là c'est l'IA. Et toi, Vincent, tu dis oui, il faut prendre encore plus de recul par rapport à ça.
0: C'est
1: vrai qu'on l'a beaucoup commenté.
0: C'est un signe de maturité, en fait. Dans toute technologie, on a au début une espèce d'explosion, on fait des tas de choses différentes. Par exemple, l'Internet, au début, c'était évident pour tout le monde que la parole devait être non régulée. Puis on a vu le cyberharcèlement, on a vu Silk Road et toute la vente de trucs illégaux. Et puis on a remis une régulation, on a remis de la morale dans le système.
1: Ah oui.
0: Bon, que ça revienne aujourd'hui, c'est une bonne chose. Il y a trois types d'acteurs. Les tech bros, bon, moi, je leur ferai pas trop confiance pour la morale. Ils sont bien en technologie.
1: Les tech bros, c'est-à-dire?
0: Les grands patrons de la technologie, ils ont pas forcément une formation philosophique très avancée, donc plutôt fait de l'informatique. Ensuite, t'as les décideurs politiques, eux, hein, ils sont un peu tiraillés parce que, par certains côtés, ils veulent apparaître dans le coup, donc ils ont envie quand même d'avancer.
1: On a vu en France Attal, hein, qui Gabriel Attal, qui met l'IA partout.
0: Et par d'autre côté, un peu les responsables de faire les règles morales, c'est un peu. Et puis les acteurs moraux. Alors il y a le pape, mais il y en a d'autres. Hein, je pense dans toutes les religions, les philosophes, hein, eux, c'est un peu leur cœur de métier, donc c'est bien qu'ils s'expriment là-dessus. Alors effectivement, l'anecdote amusante, c'est que en termes de formation scientifique, je pense que le pape, il pourrait donner des leçons à pas mal de personnes. Il était prof de maths. Et peut-être le dernier point, et ça c'est peut-être le plus important, c'est qu'il y a aussi une certaine désenchantement du monde pour les jeunes. Le climat, le décrochage de la croissance, le chômage des jeunes. Et l'IA s'ajoute à cette pile. Oui. En gros, des gamins qui sont en train de se préparer à leur passion, ils entendent dans les médias des gens qui disent « Votre passion n'existera plus, elle va être détruite. Ouais. » Dans toutes ces histoires-là, on ne voit pas très bien ce qu'il arrive aux perdants, comment on accompagne les gens. Donc moi, j'ai envie de dire à tous les jeunes qui ont passé le bac ou qui attendent les résultats de leur concours, le monde vous appartient et ayez confiance, élisez le pape.
1: Éric,
3: effectivement, tu parlais des tech bros ou des techno-optimistes. On a quand même eu beaucoup, beaucoup de discours sur l'accélération, la disruption, l'abondance, l'automatisation. Et là, on voit émerger une forme un peu de contre-récit en disant, finalement, il y a peut-être des choses à regarder d'un point de vue moral, d'un point de vue social. Tu parlais des trois grandes catégories. Il y en a aussi une au niveau des journalistes. Il y a une femme qui s'appelle Karen Aho, par exemple, aux États-Unis, qui a sorti la semaine dernière un site, je vous invite à aller regarder, AI Resist List, qui en fait référencie au niveau mondial toutes les initiatives alternatives qui peuvent être intéressantes pour trouver un autre mode de gouvernance autour de l'IA. Et enfin, on a Daron Acemoglu, qui est le professeur de MIT et prix Nobel d'économie en 2024, qui dit quoi ? Qui dit en fait qu'il y a un vrai souci aujourd'hui, c'est que on a utilisé l'IA, on a développé l'IA sans forcément se demander qu'est-ce qu'on veut en faire in fine. Et l'IA aujourd'hui est fait pour remplacer, pas forcément pour augmenter. Et quand on regarde les gains d'optimisation qu'on a eu sur les 40 dernières années d'un point de vue technologique, on a eu une surconcentration des richesses, des gains de productivité qui n'étaient pas toujours au rendez-vous et dans les entreprises, une filière managériale qui a été très, très fragilisée. Et il n'y a rien qui démontre aujourd'hui qu'avec l'IA telle qu'on l'oriente aujourd'hui, on arrive à avoir des gains complètement différents.
2: Pour moi, l'encyclique, c'est
1: Manuel, une... Stéphane, après.
2: C'est quelque chose de très, très différent des chartes éthiques qu'on peut voir à droite et à gauche. Et je m'inscris... Enfin, je suis pas forcément toujours... enfin, j'ai pas exactement la même vision que toi, Vincent, et c'est ça qui est intéressant aussi. C'est que le problème, c'est pas juste de rajouter de la morale à la science. C'est-à-dire que c'est pas juste de dire, tiens, on a construit quelque chose, et ah zut, on manque de morale, allez, on rajoute de morale. On rajoute de la morale ou de l'éthique. La vision de Léon XIV...
1: Ouais, vas-y.
2: La vision de Léon XIV, c'est vraiment quelle conception de la personne est inscrite dans les données, où se trouve la dignité de la personne humaine dans la conception et dans l'identification ou dans l'émergence de l'innovation ou des techniques. Donc c'est véritablement quelque chose qui est extrêmement différent. Il pose tout un tas de questions, notamment sur la concentration du pouvoir. C'est-à-dire que la concentration du pouvoir... dans l'IA aujourd'hui, c'est quelque chose qui ne peut pas se résoudre par des chartes éthiques, en fait. C'est impossible.
1: Vincent, réponse, et puis Stéphane.
0: Juste, moi, je pense bien que les autorités morales s'expriment. Je rappellerai la citation de Rabelais, « Science sans conscience n'est que ruine de l'âme ».
2: Oui, mais là,
0: on a l'impression que nos tech bros, ils ont fait de la science sans conscience, et c'est bien qu'il y ait de la conscience qui arrive.
3: Il
0: faut trouver le bon équilibre derrière.
2: Du coup, si tu fais ça, c'est exactement ça. C'est-à-dire que tu fais de la science, et puis derrière, tu dis « Ah zut, j'ai oublié la morale, et je rajoute de la morale ». Il faut bien voir que dans la bouche de Rabelais, c'est une vision extrêmement humaniste et basée sur de la pédagogie, alors que là, c'est une conception anthropologique et ontologique de l'être humain.
1: Oui, mais comme il était accompagné de Dario Amodei, ça a peut-être un peu fait réfléchir, tu te rappelles, il était le patron d'Anthropique qui était avec lui, Stéphane.
4: Je trouve que pour la première fois, on n'a pas une vision apocalyptique de la science. Au contraire, il donne une vision très positive, il le dit lui-même, n'en ayez pas peur. Mm-hmm. Et en fait, prenez en main, au moment où finalement tout le monde parle du grand remplacement et qui fait peur à tout le monde, il dit au contraire, prenez les choses en main, c'est vous qui allez décider en fait, de ce que vous allez faire de l'IA. Et je pense que c'est très positif. Et ça remet au centre, en fait, la démocratie en disant, finalement, vous êtes des citoyens et vous pouvez légiférer sur ce qui va vous arriver. Et je pense que c'est un discours très positif pour le développement de l'IA.
1: Moi, je le voyais comme ça, parce qu'en plus, il parle de régulation, mais sans... Sans dire...
4: Et c'est plutôt voir le législatif.
3: Mm-hmm. Oui, d'un point de vue citoyen, effectivement, c'est très juste ce que tu dis là. Et si je transpose dans l'entreprise, on est quand même beaucoup en ce moment dans un schéma où on dit l'automatisation arrive, adaptez-vous. Et c'est à l'humain de s'adapter sur le sujet. Or, il peut y avoir des chemins alternatifs. Et c'est ce que font les entreprises aujourd'hui. On voit un regain aujourd'hui de cette notion de skills-based organization, où on se dit quelles sont les compétences critiques que je veux garder au niveau humain, quelles sont les compétences qui peuvent être augmentées, et quelles sont les compétences, de façon concertée avec les partenaires sociaux, avec les différents acteurs autour de la table, se dire, OK, ça, elles vont être remplacées, qu'est-ce qu'on fait de ça?
2: Et c'est encore une vision très centralisée, en fait, cette vision-là, et qui est encore une fois très à l'opposé de la subsidiarité qu'évoque Léon XIV dans son encyclique.
0: Oui, alors, et là où tu as raison, c'est que je pense qu'effectivement, il y a des choses qu'il va falloir réinventer. C'est le cas dans la démocratie. Quand on voit l'audition d'Arthur Mensch, on se dit, c'est vachement bien qu'il y ait des centaines de milliers de Français qui l'aient regardé. Mm-hmm. C'est pas forcément un problème qu'il y ait aussi peu de députés dans la salle, mais dans ce cas-là, les députés auraient peut-être dû demander aux internautes, est-ce que vous avez des questions qu'on peut poser à votre nom. La définition de la circonscription, elle est basée, en gros, sur la distance qu'on peut faire à cheval en une journée, pendant que nous, on a un système démocratique qui est défini par rapport à une durée de trajet à cheval, les trolls russes prennent les autorités de l'information. Donc je pense que ça nous dit aussi, c'est qu'on doit réinventer. Et bon, je pense qu'à chacun de choisir ses règles morales, même ses guides morales, hein, ça peut être des journalistes et philosophes, mais le fait d'avoir effectivement un discours positif, le titre de l'encyclique, c'est Magnifica Humanitas, plutôt positif. Oui. Deux, il y a beaucoup de messages très humanistes, il parle par exemple de l'empathie à donner aux migrants, ça n'a rien à voir avec l'IA. Et dernier point, savoir que c'est un sujet important, le traiter et penser au message qu'on donne aux jeunes et qui doit être optimiste et qui doit leur donner leur place. Il y a aussi cette idée de donner sa place à chacun, qui est quelque chose d'important, qu'on a évoqué plusieurs fois ici. Mm-hmm. Et je trouve que c'est bien qu'il y ait des guides moraux qui l'expriment et ça mériterait peut-être d'être discuté un peu plus.
1: Ouais, parce qu'on en parlait, c'était notre précédent décryptage, on parlait à la fois de Sam Altman qui avait reçu des cocktails Molotov sur sa maison et c'était Eric Schmidt qui avait été hué lors d'une grande convention étudiante, je ne sais plus si c'était en Arizona ou... Messieurs, merci. Il y avait encore un sujet, Ernest Agentic AI, je le garde pour la prochaine fois parce que j'en entends de plus en plus parler, donc la maîtrise des agents, on en reparlera. Merci infiniment à tous les quatre, à Emmanuel Vignon, vice-président d'ingénierie et head of IA chez Generix, Vincent Champin, président de l'Observatoire du long terme et patron du digital chez Framatome, Eric Campanini, associé à Lixio Group, et Stéphane Roder, président des AI Builders. Merci messieurs, c'était passionnant encore une fois. On se retrouve la semaine prochaine, même heure, même endroit. D'ici là, excellente semaine sur BFM Business.
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6: Bienvenue à tous dans Chine Echo sur BFM Business. Cette semaine, nous recevons Alain Bauer. Bonjour et merci d'être avec nous.
7: Bonjour, ni hao.
6: Ni hao, vous publiez un livre passionnant, Chine, la revanche de l'Empire, édition Fayard, on en parle dans un instant. Mais d'abord, les dernières informations en provenance de Pékin et même en provenance de l'espace. Bonsoir, Fang Tingyu.
8: Bonsoir, Gélane. La Chine a récemment lancé avec succès le vaisseau habité Shenzhou 23 vers sa station spatiale Tiangong. La mission présente une particularité. Parmi les trois taïkonautes de l'équipage, l'un restera en orbite pendant un an, soit le double de la durée actuelle, un record national. L'objectif est d'étudier les effets d'une exposition prolongée à la microgravité sur le corps humain. Cette expérimentation vise aussi à valider son système de préservation de la santé pour les vols spatiaux de très longue durée. Ces données précieuses et ce retour d'expérience pourront servir aux futures missions habitées vers l'espace lointain. Parmi la centaine de projets scientifiques que mènera l'équipage, l'un concerne la culture en orbite de deux générations successives de riz. C'est-à-dire que les graines issues de la première récolte spatiale seront immédiatement semées dans la station pour obtenir une deuxième génération. Afin de tester la faisabilité d'une production sur place de céréales en microgravité prolongée. De plus, la capacité de la capsule de retour est passée de 50 kg à plus de 100 kg et son espace de chargement est triplé, permettant de rapporter davantage de résultats scientifiques sur Terre. Enfin, pour la première fois, une taïkonaute originaire de Hong Kong, Li Jiaying, participe à une mission spatiale habitée chinoise.
6: Je reçois cette semaine Alain Bauer, professeur émérite au Conservatoire national des arts et métiers. Votre livre, La Chine, la revanche de l'Empire. Alors, question simple. La Chine est passée vraiment de l'atelier du monde à une puissance économique et technologique impressionnante. Comment est-ce que vous l'expliquez ?
7: Alors d'abord, elle est passée d'une puissance économique, industrielle et technologique puissante un effondrement lié aux conflits qui ont eu lieu avec les puissances occidentales, quelles qu'elles soient, Russie, Angleterre, France, et j'en passe, et à une reconstruction qui a été organisée par une équipe venue ici en France, hein, on appelle ça l'équipe de Montargis, qui est un lieu central dans l'iconographie du Parti communiste chinois, autour de Deng Xiaoping, ouvrier chez Renault, mais de toute une série d'autres dirigeants chinois connus et moins connus, tous formés à l'ingénierie, à la mécanique, à la production industrielle, et qui rentraient chez eux, après les avatars qu'avait connus le pays et la mort du président Mao, ont décidé de reconstruire la Chine sur un modèle industriel, d'abord en répondant à la demande extérieure, donc une usine à bas coût pour des produits de mauvaise qualité, puis des produits de meilleure qualité, mais toujours moins chers, puis des produits de qualité équivalente, mais toujours accessibles, et enfin une extraordinaire innovation technique et technologique, ce qui a permis le renouveau chinois.
6: Alors justement, il y a les plans quinquennaux qui sont décidés, qui sont réalisés. Est-ce que ça interroge sur la façon de faire d'un pouvoir centralisé très efficace par rapport à nos vieilles démocraties européennes ?
7: Ils ont copié le plan français, ou le plan français a copié le plan historique. Le plan est une structure de vieille nation. La France est un vieux pays, un pays millénaire, la Chine aussi. Les deux se comprennent parce que leur nature structurelle, institutionnelle, l'existence d'un État central fort, il a été chez nous royal, impérial, mais il peut être aussi puissant et républicain, c'est ce qu'avait réalisé le général de Gaulle, montre à quel point nous pouvons fonctionner de manière assez compréhensible. Et d'ailleurs, les Chinois qui nous en veulent beaucoup du sac du palais d'Athée, parce que ça c'est dans les trois premières minutes où ça revient à peu près mécaniquement, vous disent 10 minutes plus tard avec un œil quasiment nostalgique, « Ah, général de Gaulle, formidable !» Donc, on sent bien que nos deux pays culturellement ont deux avantages, une puissante histoire industrielle, une puissante histoire militaire, une puissante histoire institutionnelle, et une invraisemblable puissance gastronomique.
6: Aussi. Sur la technologie, à quel prix cette réussite technologique impressionnante? Il y a quand même une concurrence effrénée des entreprises chinoises pour devenir championnes de leur secteur. Seul le meilleur gagne. C'est une très grande concurrence à l'intérieur du pays.
7: Oui, avec un extraordinaire soutien public, immense investissement des fonds publics, prêts à taux bas, et surtout une organisation structurelle. Le nouveau plan qui vient d'être décidé lors du dernier plénum montre d'ailleurs les limites. Nous, nous en sommes encore à électrifier la France, et notamment à passer aux véhicules électriques. Eux, ils sont déjà dans le plan hydrogène. Donc, on sent bien que désormais, nous sommes passés de « ils rattrapent leur retard » à « nous essayons de ne pas nous faire dépasser » ou à « ne pas être trop dépassés ».
6: Alors, vous parlez aussi de l'augmentation de la puissance militaire, de l'industrie d'armement. Dans quelle mesure la Chine va jouer un rôle là-dessus ?
7: Ben ça y est, elle a fait une démonstration lors du défilé militaire de début septembre suite à la réunion de l'Organisation de coopération de Shanghai, qui pour la première fois réunissait bien au-delà de la sphère d'influence chinoise, y compris des pays qui ne sont pas ses amis naturels. Et donc dans le cadre du retour de l'Empire, ce que j'essaye d'expliquer, c'est que c'est un empire qui revient. Il a la nostalgie d'un empire, mais il sait aussi qu'un empire, c'est d'abord militaire. Et donc, ce qui est intéressant, c'est que la Chine avait beaucoup appris de la guerre de Corée, sa dernière grande guerre, contre le reste du monde, en considérant qu'il y avait d'un côté la masse, eux, et de l'autre côté la technologie, nous. Désormais, ils ont la masse et la technologie, et pas seulement des démonstrateurs en carton qu'on repeint pour les faire défiler, mais des dizaines ou des centaines de milliers d'exemplaires en matière de dronisation, de miniaturisation, sur les techniques spatiales, sur l'antimissile. On sent bien qu'ils sont arrivés à un niveau de progrès et de développement qui fait que les Américains, par exemple, vous expliquent qu'ils sont soit égalés et qu'ils risquent d'être dépassés.
6: Merci Alain Bauer. On vous retrouve dans le prochain numéro Chine Echo pour parler cette fois de la Chine comme puissance globale, justement, au niveau mondial. On se retrouve sur un prochain numéro sur BFM Business.
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1: Bienvenue dans ce programme Tech & Co spécial Lyon depuis BFM Lyon et diffusé évidemment à la fois sur BFM Lyon et sur BFM Business. On est à Lyon parce que c'est une place forte de la tech française. Vous savez, vous avez pris l'habitude de ce rendez-vous. On a parlé biotech, on a parlé industrie. Aujourd'hui, on va parler, alors je ne sais pas s'il faut dire immotech ou immobilier et technologie. On va en parler avec nos invités parce que vous savez que l'immobilier traverse une phase de transformation profonde. Les contraintes économiques, il y a des nouvelles réglementations, il y a des attentes aussi des investisseurs. Et puis ça reste quand même un endroit où les Français aiment bien investir. Donc autant être sur ce sujet-là. On va parler aussi de PropTech. Alors vous demandez un petit peu tout ce que l'on met derrière ce terme, mais on va voir ça avec nos invités. On va parler de tout ce qui se passe aussi dans l'univers des notaires, de la rénovation énergétique. Voilà, tous ces sujets où la tech est mêlée avec l'immobilier, avec nos invités. Je vous les présente tout de suite. Pierre-François, cofondateur de Cataneo. Bonjour. Pierre, vous êtes société fondée à Lyon en 2017 qui propose une offre intégrée d'investissement locatif clé en main avec de l'IA. Vous êtes une quarantaine de personnes. Avec nous également Romain Bizot. Bonjour.
9: Bonjour.
1: Romain, vous êtes PDG de Notre Patrimoine. On en reparlera de votre activité. Et puis, vous êtes aussi ambassadeur de la French PropTech Association qui fédère tous les acteurs du numérique appliqués au métier de la construction de l'immobilier. Et avec nous, Thibaut Verrier. Bonjour.
10: Bonjour.
1: Thibaut, merci d'être avec nous. Vous êtes membre de la commission de l'immobilier des notaires au sein de la Cour d'appel de Lyon.
10: C'est exact.
1: Voilà, j'ai raté c'est aucun nom. Bienvenue, merci d'être avec nous. On va aborder tous ces thèmes. Allez, on se retrouve juste après cette petite virgule.
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1: Je démarre avec vous, Pierre-François. Donc, vous avez construit un modèle intégré, donc avec Cataneo. Je le disais, une offre d'investissement locatif via l'IA. Expliquez-nous en quoi ça consiste exactement.
10: Aujourd'hui, beaucoup de Français veulent investir dans l'immobilier. L'immobilier ancien est un vrai vecteur d'opportunités. Nous, on a structuré une offre qui est intégrée à 100%. D'abord, on conseille les particuliers sur le type d'investissement adapté pour eux. On le trouve, on le rénove, on le gère. Et 15-20 ans plus tard, on sera capable de le revendre. On est aussi capable d'intervenir sur chacun de ces quatre pôles de façon indépendante. Donc, c'est une une entreprise qui permet vraiment de gagner du temps, sécuriser les projets.
1: Et quand vous parlez d'IA, c'est-à-dire on rentre un peu ces critères et vous avez un modèle qui tourne et qui va finir par dire voilà un peu les offres que l'on peut vous proposer selon si c'est un investissement, si c'est vous voulez y vivre, enfin voilà, selon ce que vous voulez faire de ce bien.
10: Alors ce n'est pas si simple, mais dans un projet immobilier, il y a énormément d'étapes. Et donc à chaque étape, on a essayé d'intégrer de l'IA en combinant avec l'analyse humaine pour avoir le meilleur conseil pour nos clients.
1: On sait qu'aujourd'hui, alors évidemment c'est un investissement l'immobilier, mais ce que tout le monde cherche, c'est à pas perdre d'argent finalement. Et le but, c'est de limiter les risques. Hein, c'est un peu comme ça qu'on peut définir.
10: Limiter les risques, on va dire aussi choisir en fonction de ses stratégies, ses objectifs, son budget. On a toujours une stratégie patrimoniale, et donc un investissement immobilier va répondre à une stratégie patrimoniale. Donc nous, on va avoir une approche d'abord de conseil, mais l'IA a aussi un rôle, on va dire, dans la phase d'exploitation. Une fois que le bien immobilier est loué, on a vraiment beaucoup d'IA pour automatiser une bonne gestion auprès du locataire, par exemple.
1: C'est-à-dire, aujourd'hui, on parle beaucoup de performance énergétique, donc j'imagine que quand vous vous occupez aussi de la rénovation, c'est-à-dire, vous avez des capteurs, vous allez venir filmer, comment ça se passe?
10: Alors, très concrètement, si on prend l'exemple de la rénovation, aujourd'hui, on a des solutions avec l'IA où on peut facilement générer un plan, un devis de rénovation, mais on va toujours avoir un contrôle humain, ça c'est pour la partie rénovation. Aujourd'hui, l'IA est aussi très présent dans la partie gestion locative sur les tâches répétitives, notamment l'automatisation. Je vous donne un exemple, nous on est une régie, mon associé qui dirige la partie régie a environ 1400 locataires à gérer. On reçoit entre 50 à 100 dédites de locataires par mois, donc il va y avoir toujours le même process, la réception de la dédite, le locataire qui s'en va, il prévient qu'il va partir dans un mois. C'est le délai à Lyon, zone tendue. Donc, il prévient qu'il va partir. Et donc, nous, en tant que régie, on va devoir prévenir le propriétaire, remettre des annonces en place, essayer de relouer. Et donc, à chaque réception de dédite, avant l'IA, c'était environ une heure à une heure et demie de travail par réception de dédite. Aujourd'hui, on reçoit la dédite soit par mail, soit en version papier, selon le choix du locataire. On appuie sur un bouton et grâce à l'IA, ça nous prend 2 minutes et on n'a plus qu'à recevoir les nouveaux dossiers locataires et sélectionner.
1: Aujourd'hui, vous vous rémunérez comment avec Cataneo? Alors, il y a la partie régie qui fait vivre aussi l'entreprise, j'imagine. Mais sur cette partie, voilà, plus par rapport à cette offre d'investissement locatif via l'IA.
10: Quand un particulier souhaite investir donc de la découverte de son projet jusqu'à un bien loué qui fonctionne, on a un forfait selon le type d'opération dans lequel il va investir, un studio, un T2, une colocation, un immeuble, une division. Donc c'est un forfait fixe, sain et transparent qui lui permet de savoir combien ça va lui coûter et surtout combien ça va lui rapporter.
1: Alors, on poursuit là notre tour de table avec vous, Romain Bizot, donc PDG de Notre Patrimoine. C'est avec Notre Patrimoine, vous faites le jumeau numérique un peu du logement, c'est ça?
9: Oui, c'est ça. En fait, on essaie de suivre un petit peu les obligations réglementaires telles qu'elles viennent. Et aujourd'hui, depuis 2023, vous avez une obligation sur tous les logements neufs et rénovés de mettre en place un carnet d'entretien du logement. C'est un petit peu le carnet de santé du logement, si vous voulez. Aujourd'hui, quand vous avez votre véhicule...
1: En plus du diagnostic et tout ça, parce qu'on sait qu'aujourd'hui on doit fournir un diagnostic pour l'isolation, tout ce genre de choses, ça vient en plus.
9: Ouais, en fait vous allez retrouver le diagnostic à l'intérieur du carnet d'information du logement. Si vous voulez, quand vous avez votre véhicule, vous avez un carnet d'entretien de votre véhicule. Quand vous allez pour votre santé, vous avez mon espace santé. Si vous avez un logement, vous avez Notre Patrimoine qui va centraliser toutes les informations liées à votre patrimoine immobilier, que ce soit le profil du bien, toutes les informations documentaires, donc qui sont parfois difficiles pour les notaires à collecter, nous, on va tout centraliser sur une seule et même plateforme. Des informations énergétiques aussi sur la consommation, par usage notamment, et également les infos sur la copropriété, savoir quand on va faire des travaux, quand on va rénover un bien, historiser tout ce qui a été fait, ainsi que les entretiens.
1: Aujourd'hui, on va dire, c'est la réglementation qui pousse un peu à avoir vraiment ce carnet de santé du bâtiment, parce qu'auparavant on suivait à peu près, on savait les travaux de rénovation ont été faits en telle année et puis à vue d'œil on voyait que la plomberie avait été refaite mais pas l'électricité. Aujourd'hui vous dites non, il faut que la data gère complètement ces biens pour bah, à la fois limiter les risques, pour bah, voilà, si ceux qui ont investi sachent où ils en sont de leur investissement. Bah,
9: effectivement, aujourd'hui, on faisait un petit peu ça au doigt mouillé. Mmh. Aujourd'hui, avec l'utilisation de la data, l'objectif, bah, c'est de collecter des informations pour que bah, demain, quand Cataneo va venir rénover un bien, bah, s'ils avaient eu des carnets d'informations dans les années 50 qui répertoriaient qu'on avait de l'amiante à tel endroit, bah, aujourd'hui, quand il arrive sur sa phase travaux, il peut déjà un petit peu anticiper le prix des travaux. Donc c'est ça la vocation au niveau de l'information, du contenu du carnet. Mais demain, avec l'ajout d'outils d'intelligence artificielle, l'objectif c'est de se dire cette donnée, qu'est-ce que j'en fais ? Demain, en quelques clics, je veux acheter un bien, bah, je vais avoir toute cette donnée qui peut être analysée, que ce soit pour faire une estimation ou trouver des points un peu bloquants qu'il peut y avoir sur cette copropriété ou sur ce logement. Si je veux louer aussi demain, bah, j'ai toute la donnée, je veux savoir précisément qu'est-ce qu'il y a à l'intérieur, bah, je peux tout retrouver. C'est un peu, si je puis dire, le profil Facebook du logement pour synthétiser.
1: Est-ce qu'on peut relier ça, alors peut-être pour les bâtiments plus neufs, mais on sait que les constructeurs de programmes immobiliers ont eux-mêmes mis, alors c'est à travers le BIM, hein, des jumeaux numériques pour connaître où passent les câbles, et puis pour eux, pour mieux permettre aussi le jour de la destruction de l'immeuble, savoir un peu qui a monté quoi et qui doit récupérer quoi dans les déchets. Ça peut être relié tout ça ?
9: Oui, tout à fait. Alors l'objectif, si vous voulez, aujourd'hui dans le numérique, c'est aussi d'avoir des solutions qui sont interopérables et ouvertes. Autrefois, ben, chaque solution logicielle était construite en silos qui communiquaient pas forcément les unes avec les autres. Et d'où l'enjeu de travailler avec de la donnée qui puisse être disponible par des tiers. Après, pour répondre plus précisément sur cette partie de BIM, nous, on ne fait pas du BIM, on fait une sorte qui est simplifiée, parce que portée finalement à destination du particulier, in fine, c'est eux qui vivent dans les logements qui sont construits par les promoteurs, et donc il faut quelque chose qui soit, entre guillemets, plus facile d'accès. Mais oui, on collecte les dossiers des ouvrages exécutés pour les maîtrises d'ouvrage et tout ce qui permet le bon fonctionnement du patrimoine immobilier.
1: Et aujourd'hui, Pierre-François, on sent quand même que les propriétaires, notamment les particuliers, mais j'imagine évidemment aussi les institutionnels, ils veulent avoir plus de renseignements sur leurs biens. Enfin, on ne se contente plus de savoir l'année de construction de l'immeuble, l'année de rénovation et tout ça. On veut avoir...
10: Bien sûr, de la sécurité sur la traçabilité, qu'est-ce qui s'est passé, et ça va donner un facteur déterminant dans le choix d'achat.
1: Romain Bizot, vous êtes aussi ambassadeur de la French PropTech. Alors, dites-nous un petit peu qu'est-ce qu'on met dans cette... Parce que là, j'ai dit association qui donc fédère les acteurs du numérique autour de la construction de l'immobilier. Il y a quoi dans la PropTech ?
9: Alors, la PropTech, ce sont les entrepreneurs du numérique appliqués au monde de la construction et de l'immobilier. Une fois que vous avez dit ça, vous n'avez rien dit, parce que ça couvre quand même secteur qui est assez vaste. Chez nous, c'est plus de 200 adhérents qui sont des entreprises, des entrepreneurs éparpillés un peu partout en France, qui sont surtout des PME ou parfois même des start-up qu'on va classer en fonction de thématiques. On a la construction, on a la rénovation, on va avoir tout ce qui est gestion locative ou transaction. Chacun va avoir son domaine d'activité, le logement social aussi. Il y en a qui sont dans le BIM, il y en a qui sont dans la consommation énergétique, le réemploi, bref, on fait tout de A à Z au sein de la construction et de l'immobilier. Après, le rôle de la French PropTech, c'est d'accompagner les adhérents sur plusieurs piliers. Tout d'abord, la visibilité et la communication vis-à-vis des pouvoirs publics, vis-à-vis aussi des institutionnels, pour pouvoir faire donner de la visibilité aux entreprises.
1: Ensuite, surtout qu'aujourd'hui, on est beaucoup plus regardant dans tout ce qui est... Alors, on parlait de l'amiante tout à l'heure, mais voilà, de suivi un peu de tout ce qui a permis de construire l'immeuble et de sa rénovation.
9: Tout à fait. Après, l'idée, c'est aussi de pouvoir faire porter des entreprises qui ne sont pas très connues auprès de porteurs de projets, de pôles d'innovation, de faire de la mise en réseau entre les start-up et les grands acteurs pour les aider à se structurer, à les aider aussi dans l'accompagnement commercial pour préparer leur go-to-market. Quand on a une idée, bah, il faut parfois la tester, l'éprouver pour ensuite les aider à scaler, à dupliquer pour de nouveaux marchés. Et le dernier item, je dirais, c'est la levée de fonds. Puisque aujourd'hui, on a aussi besoin de mettre du gaz pour faire tourner la machine. Et là, la French PropTech accompagne les entrepreneurs autour d'organismes qui peuvent financer, investir dans les PropTech.
1: on va revenir sur ces sujets dans un instant. Thibault, donc notaire, et bon, j'ai dit membre de la commission immobilière des notaires de la Cour d'appel de Lyon. Aujourd'hui, alors le notaire reste évidemment un pilier de confiance, hein, que ce soit pour les entreprises, mais aussi pour les particuliers, et notamment dans cette matière immobilière. Aujourd'hui, par rapport à la tech, on en est où? C'est une profession qui, ça y est, a fait sa bascule numérique, sa bascule intelligence artificielle. Alors, on voit ce métier plutôt traditionnel, mais bon, on commence tous à voir quand on fréquente quelques notaires que ça bouge quand même un peu.
11: Exactement, hein. C'est ce que j'allais vous dire. Je pense que si vous avez eu l'occasion d'aller chez un notaire au cours des 10 dernières années, vous avez pu voir que le notariat suit le numérique et est à la page.
1: Il y a moins de papier sur le bureau, il y a plus d'écran.
11: Effectivement, c'est vrai qu'on visitait les actes antérieurement, des minutes, des actes papier conservés dans les longs couloirs des sous-sols des études. Effectivement, ça c'est du passé. On est passé à l'acte électronique il y a maintenant une quinzaine d'années. Donc on est une profession juridique qui, je pense, est assez précurseur dans le numérique. Ah oui. L'intégration de l'IA pour nous, elle est essentielle. Et puis c'est un appui pour les notaires, les collaborateurs, puisque effectivement on est face à une réglementation qui est foisonnante, qui impose, on l'a vu avec Romain Bizot, tous les ans de remettre des informations supplémentaires aux acquéreurs.
1: Et cette info, il faut aller la chercher.
11: Il faut aller la chercher, il faut la compiler, il faut la rendre aussi claire pour le client particulier, puisqu'aujourd'hui on présente des actes qui font une cinquantaine de pages. Voilà, donc c'est un cumul d'informations qu'il faut parvenir à présenter au client de manière assez claire. Et c'est aussi ce travail de rassemblement d'informations pour les collaborateurs, pour les notaires, une nécessité d'avoir recours maintenant à des outils numériques qui permettent de ne pas
1: passer... Qui est souvent la partie un peu rébarbative, hein, d'aller chercher des documents, de valider que la pièce d'identité est bien la bonne,
11: d'analyser les pièces, etc.
1: D'aller chercher tout l'historique de tout cela. Qu'est-ce qui a changé vraiment de façon forte, selon vous, quand on parle de transactions immobilières aujourd'hui pour les notaires?
11: Ce qui a changé, alors si vous voulez, par exemple, un cas concret d'utilisation de l'IA, c'est la signature d'actes électroniques à distance, des procurations authentiques à distance. C'est-à-dire qu'auparavant, lorsque vous aviez un client situé à l'étranger, il pouvait se rendre chez le consul, à l'ambassade. Ça, c'est terminé. On fait aujourd'hui des procurations authentiques à distance, avec l'intervention de l'IA pour vérifier l'identité des parties et l'intégration, donc maintenant, dans notre process de signature, de solutions qui sont proposées par des sociétés qui sont agréées auprès de l'ENSI, donc l'Agence nationale pour la sécurité des systèmes d'information. En l'occurrence, c'est de Capost, c'est une souveraineté qui est garantie française. Donc voilà, l'évolution, elle est assez importante. Et voilà, ce qui est important de rappeler pour nous, les notaires, et c'est l'occasion de le faire ici, c'est que on est garant du secret professionnel, on est garant des données qui nous sont remises par les clients. Et donc, c'est évidemment pas des données ou des informations qu'on déverserait dans de l'IA public tel ChatGPT, Claude, etc. Oui. Donc, on va toujours privilégier, nous...
1: Parce que la tentation peut être grande, hein, d'aller poser ses langages naturels.
11: Pour les clients, effectivement, et ça, il faut bien que les gens l'aient en tête, c'est-à-dire que les notaires sont absolument vigilants sur ce sujet-là. Mmh. C'est primordial de garder la confidentialité des échanges, le secret professionnel. Et donc, à ce titre-là, les notaires travaillent avec des sociétés françaises, des serveurs qui sont situés...
1: Et puis j'imagine tout ce qui est la lutte contre la fraude aussi, enfin tout ça, c'est un domaine aussi, grâce à l'IA, de pouvoir mieux vérifier certaines
11: infos. De rapidité,
1: infos.
11: Effectivement, d'aller piocher les informations et d'aller effectivement checker tous les registres qui doivent être consultés pour remplir les obligations en termes de lutte contre le blanchiment d'argent, effectivement, de lutte contre le terrorisme.
1: Est-ce que ça veut dire que votre métier, alors qu'il était déjà, mais peut-être qu'on avait moins le temps parce qu'il fallait préparer ses dossiers, aller chercher plein d'infos, le côté analyse-conseil, est-ce que ça, c'est quelque chose qui est en train de...
11: Il est renforcé.
1: Oui, il est renforcé.
11: Il est renforcé, voilà, évidemment.
1: Même si, comme je vous dis, il était présent, mais il y avait tellement de tâches à faire que le temps imparti était un peu compliqué.
11: Et puis, les clients sont demandeurs aussi d'avoir une disponibilité qui est de plus en plus importante. Si vous voulez, aujourd'hui, vous prenez un dossier de vente classique, on a toujours un vendeur, un acquéreur, un bien, un prix. C'est assez simple sur le principe, néanmoins, on a besoin d'échanges humains et ces échanges humains, on ne peut pas les avoir quand on passe une heure à analyser ou à aller faire des mails auprès d'un syndic de copropriété, réaliser des relances, etc. C'est du temps, vous savez, qu'on ne passe pas avec le client. Donc vraiment, on a cette intégration de l'IA dans nos process, elle est primordiale.
1: Vous estimez, alors vous connaissez bien la région lyonnaise, bien entendu, mais enfin, je pense que vous discutez pas mal avec vos confrères des autres régions. La maturité des notaires aujourd'hui en termes de transformation numérique d'une façon générale,
11: elle est très homogène puisque effectivement on a une organisation nationale
1: qui pousse,
11: décentralisée d'abord, puisque effectivement on est aussi porteur de solutions et donc ça remonte par exemple de la chambre des notaires de Lyon, mais effectivement c'est une profession qui est assez homogène sur il n'y a pas une étude aujourd'hui où vous n'ayez pas une signature électronique qui vous sera proposée, une visioconférence, une signature avec un notaire qui est présent à Brest et un notaire présent à Nice. Voilà, c'est on est une profession classique.
1: Sur les modèles d'IA, vous disiez à l'instant, évidemment, on ne lâche pas toutes nos données dans les modèles classiques, les Claude, OpenAI et compagnie. Est-ce que vous avez un notaire GPT qui est mis en place pour l'ensemble des notaires?
11: Alors, pas encore. En fait, si vous voulez, vous avez plusieurs sociétés.
1: Oui, il y a des éditeurs,
11: c'est ça. Plusieurs sociétés.
1: Le nom m'échappe, mais allez-y.
11: Je ne peux pas citer le nom de société, mais effectivement, vous avez des éditeurs logiciels qui doivent effectivement avoir un agrément donné par la profession.
1: Je cherchais le process, c'était ça.
11: Donc voilà. Et encore une fois, ces agréments sont donnés en considération de la sécurité qui est apportée au traitement des données et de nos actes.
1: Là, vous êtes d'accord tous les deux aussi avec par rapport. Là, on parlait du métier de notaire en l'occurrence, mais sur l'immobilier, aujourd'hui, ça y est, on a vraiment franchi une étape dans la transformation numérique, Pierre-François.
10: Alors nous, je dirais qu'on est peut-être moins homogène dans le monde des professionnels de l'immobilier. Il y en a certains qui sont équipés et d'autres qui travaillent entre guillemets à l'ancienne, qui vont encore examiner en regardant le règlement de copropriété. Tiens, est-ce que j'ai le droit de diviser?
1: Ça, c'est quoi pour vous? C'est l'âge du capitaine ou c'est que ça a un certain coût?
10: Déjà, je pense qu'il y a un manque d'informations encore aujourd'hui. Tout le monde ne connaît pas le champ du possible de ce que l'on peut faire grâce à l'IA. Il y a aussi une question d'intérêt, une question d'âge. Ouais. Peut-être plus d'intérêt que d'âge parce qu'on peut avoir l'esprit plus moderne. Quoi qu'il en soit, dans l'immobilier, ce que je rejoins, c'est que l'IA va vraiment être un outil qui va nous permettre de recentrer nos tâches à forte valeur ajoutée pour les hommes. Et donc, ça va être, nous, dans l'immobilier, faire des négociations. L'IA va être incapable de sentir le contexte d'une vente, aller faire des visites, vendre, passer du temps sur le terrain. C'est du temps que l'IA ne peut pas faire. Et donc, l'IA va être un vrai outil pour libérer du temps à forte valeur ajoutée.
1: Ça veut dire aussi, en termes de, à la fois sécurité, en termes de souveraineté, j'ai deux actus là en tête. Il y a le Health Data Hub, donc toutes les données de santé aujourd'hui qui devaient partir chez Microsoft. Finalement, c'est Scaleway, un Français qui va le récupérer. J'ai en tête l'Agence Nationale des Titres, enfin maintenant c'est France Titres, mais l'ANTS là, qui a été piratée, c'est 12 ou 19 millions de comptes, de nos permis de conduire, etc., qui sont dans la nature. Là, il y a un gros enjeu aussi de votre côté. Est-ce que, de la même façon qu'il y a un Health Data Hub, est-ce qu'il y aura un Legal Data Hub? Est-ce que c'est un intérêt?
9: Aujourd'hui, ça pourrait avoir un intérêt.
1: Spécialisé sur l'immobilier, on va dire.
9: Mais aujourd'hui, ce qui se passe vis-à-vis de l'immobilier, c'est que vous n'avez pas la Chambre des notaires, la FNIM, l'UNIS, ou même la Fédération des promoteurs immobiliers ou la FFB, qui se sont dit, tiens, on va avoir une seule et même solution collaborative. Aujourd'hui, on voit qu'on se fait accompagner par des professionnels du numérique, pas forcément de l'IA, puisque c'est ni plus ni moins qu'une base de données, mais vraiment avec des spécialistes du numérique, on va dire les développeurs informatiques qui parlent avec les gens de terrain. Les gens de terrain, et ben par section, par profession, ils ont des besoins, des attentes qui sont pas les mêmes les uns des autres, et donc c'est pour ça qu'aujourd'hui, de mon point de vue, je pense qu'on va pas avoir une seule et même base de données. En tout cas, ce serait très ambitieux, mais par contre, avoir plusieurs acteurs par thématique, qui puissent ensuite réfléchir, être suffisamment intelligents pour se dire, ce que je fais ici de mon côté, il faut que le petit copain il puisse venir piocher dedans pour pouvoir le réutiliser. Ça aurait du sens, je pense.
1: François, sur ce légal data hub, légal immobilier data hub.
10: Dans nos métiers des professions immobilières, je pense que ça, il y aura quand même une concurrence avec les éditeurs de logiciels, qui fait que l'harmonisation, j'y crois pas trop. Maintenant, ça serait le rêve.
1: Parce que vous, quelque part, avec ce que vous faites avec Katana, vous êtes concurrent un peu de certaines
10: plateformes. En fait, on a fait deux choses. On a été précurseur pour aller démarcher des éditeurs logiciels pour qu'ils nous développent des solutions sur mesure adaptées à notre métier. Mm-hmm. Mais on est aussi client de certaines solutions qui peuvent être chez French PropTech, par exemple sur le contrôle documentaire de pièces de locataires. On va auditer une fiche de paye. Est-ce que ça a été trafiqué? Bah ça, c'est une super solution. Ce n'est pas nous qui l'avons développée. Donc, nous, on joue sur les deux tableaux. On développe des solutions en interne à l'aide d'entreprises qui sont des intégrateurs, des développeurs d'IA qui font du sur-mesure. Et dans un même temps, il y a des solutions qui existent où on se rapproche d'éditeurs web. Et ça, aujourd'hui, il y a de plus en plus de concurrence, de plus en plus de solutions qui se développent pour accompagner les professionnels de l'immobilier à s'équiper d'IA.
1: C'est un marché, donc on voit, il y a multiples, donc l'arrivée du numérique, il y a des réglementations, il y a tout ce qui est performance énergétique, il y a un marché de l'offre et la demande, enfin il y a beaucoup de choses, beaucoup d'éléments qui bâtissent ce marché. La tech, elle est là aussi pour rassurer, pour jouer ce lien de confiance, selon vous, Thibaut Verrier?
11: Alors, oui,
1: autour de la data,
11: et en même temps, vous avez raison, tout va très vite. Et il est nécessaire aussi de prendre son temps et d'avoir des bonnes bases pour ne pas aller effectivement rechercher une performance à tout prix au détriment d'hallucinations que la machine est capable de produire. Hein, quand on interroge l'IA, elle est capable de vous sortir des anomalies ou des erreurs en étant tout à fait confiante en elle. Donc, c'est effectivement... on a une base qui doit se monter et ça ne doit pas être une course à la performance. C'est vrai qu'aujourd'hui, on a des mises à jour de logiciels quotidiennes. Je pense que dans nos métiers, nous, ce sur quoi on travaille, c'est déjà sur des bases qui sont déjà suffisamment performantes. C'est les fiabiliser au maximum. C'est également travailler sur des clouds qui sont fermés, qui ne sont pas ouverts à l'extérieur et des clouds qui contiennent
1: cet aspect souveraineté qui est important.
11: C'est ça. Et puis également des sources qui sont connues et reconnues. Ouais. Vous parliez tout à l'heure d'éditeurs de documentation juridique. Effectivement, ces éditeurs travaillent et ont développé et ont commercialisé maintenant.

0: incomber aux acteurs de l'écosystème, parce qu'on ne va pas laisser aux particuliers.
1: Effectivement,
0: même si le côté RGPD dit qu'on peut récupérer ses data, mais enfin, on est bien d'accord.
1: Il y a de gros sujets RGPD sur lesquels on ne peut pas faire n'importe quoi avec la donnée qu'on exploite. Après, il faut définir quelle donnée est propriété de quel acteur. Mmh. En soi, c'est vraiment ça. Et si on doit diffuser de la donnée, ça ne se fait jamais sans le consentement du propriétaire de la donnée. Ça, c'est une règle importante.
0: Merci à tous les trois d'être venus couvrir ce secteur de la data, de l'immobilier, du notariat, de la rénovation de bâtiments. Enfin voilà, vous voyez, il y a beaucoup de complexité, mais on sent quand même une profonde transformation qui est en route, et grâce à l'IA qui simplifie les choses et qui accélère, on l'espère, cette digitalisation. Pierre-François, cofondateur de Cataneo, Romain Bizot, PDG de Notre Patrimoine et ambassadeur de la French PropTech, et Thibaut Verrier, notaire et membre de la commission immobilière des notaires de la Cour d'appel de Lyon. Merci à tous les trois de nous avoir fait l'amitié d'être avec nous dans ce Tech & Co spécial Lyon et spécial Tech et Immo. À très bientôt pour une nouvelle émission sur BFM Lyon, sur BFM Business, et retrouvez-nous bien entendu sur les replays, sur les podcasts et sur YouTube. À très bientôt.
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3: Vos prévisions météo sur BFM Business, pas de répit puisque les perturbations s'enchaînent dans ce flux d'ouest océanique après les orages parfois violents de ce mardi. Donc une nouvelle zone de pluie arrivera ce mercredi matin. Elle concernera la Bretagne, le bassin rennais, le pays nantais, avec un vent de secteur sud-ouest qui va se renforcer. Bon, dans l'ensemble, vous le voyez, un ciel très nuageux pour ce mercredi matin. Encore quelques ondées entre le nord des Alpes et l'Alsace. Pourquoi pas quelques flocons également au-dessus de 2100 mètres d'altitude pour le nord des Alpes. Le soleil, en revanche, va revenir entre les Pyrénées, les Alpes du Sud, le pourtour méditerranéen et la Corse. Et dans l'après-midi, bon, la pluie va gagner du terrain vers les Pays de la Loire, vers l'ouest de la région Centre-Val de Loire, la Normandie, l'ouest du bassin parisien, les Hauts-de-France. Donc des pluies faibles à prévoir sur ces régions. À l'avant, entre le Poitou et les Ardennes, un ciel très nuageux. Mais à noter donc un soleil très généreux entre les Pyrénées, les Alpes, la Méditerranée et l'île de Beauté. Les températures pour ce mercredi matin: de 10 à Aurillac, 13 à Paris, 13 à Nantes, 14 à Toulouse, 14 à Montélimar, 17 pour Marseille, 18 pour Nice. Et dans l'après-midi, des températures stationnaires, toujours plus fraîches sur le nord: 17 à Rouen, 19 à Paris, au Mans et à Nantes, 23 pour Lyon, 24 à Toulouse et jusqu'à 29 degrés prévus à Perpignan.
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4: Bonjour à tous, bienvenue dans BFM Entreprise consacré, comme tous les lundis, au leadership. Une demi-heure avec un leader, un patron qui va nous expliquer comment il dirige, son parcours, sa méthode, les clés de sa réussite, les épreuves qui l'ont forgé. Quel meneur est-il ? BFM Entreprise aujourd'hui, c'est avec Xavier Rodriguez.
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4: Bonjour Xavier Rodriguez.
5: Bonjour Sandra.
4: PDG de Jarnias. On va revenir bien sûr sur cette entreprise. On la connaît bien sur BFM Business, une entreprise de Cordis, une entreprise du BTP. Mais c'est vous qui m'intéressez aujourd'hui. Avant toute chose, cette question: est-ce que vous pensez être un leader né ?
5: Ah, je ne sais pas si on est leader. Je pense que je suis pas né, en tout cas, avec la carte magique pour le devenir. Peut-être que Xavier Rodriguez sur une camionnette d'une entreprise artisanale du BTP, ça pouvait marcher. Mais être aujourd'hui le dirigeant d'un groupe avec 750 salariés, 28 implantations, présent dans 6 pays, et être le leader de son secteur et le plus gros player européen de l'accès difficile, en tout cas, c'est sûr que j'avais pas écrit cette histoire-là quand je suis né, et donc je sais pas si je suis né leader, en tout cas.
4: Ça pose la question en réalité de ce que c'est un patron. C'est quoi dans votre tête être un patron ? C'est quoi, je sais pas, pour vous, qu'est-ce qui vient tout de suite quand on parle de patron ?
5: C'est une excellente question, Sandra. Ça me fait penser en fait à justement une pensée de Socrate qui disait qu'en fait l'homme riche, c'est l'homme qui arrive à se contenter de peu et se contenter de ce qu'il a. En fait, je crois que c'est l'inverse d'un patron. Je crois que c'est un patron, en fait, c'est quelqu'un qui a l'envie de progresser, qui a l'obligation d'avancer, faire de la croissance, se développer, jamais s'arrêter d'explorer des nouveaux secteurs, des nouveaux

0: marcher, accompagner ses équipes à évoluer. Je pense que c'est ça, en fait, un patron. C'est être sans arrêt dans l'étape d'après et dans une volonté infinie de progression.
1: Ce qui est très intéressant chez vous, c'est de voir d'où vous venez. On s'est rencontrés plusieurs fois sur les plateaux. Vous avez été intérimaire de Jarnia, ce qui n'était pas le groupe Jarnia à l'époque, c'était l'entreprise de Cordis. Vous étiez Cordis, vous avez commencé en bas de l'échelle. D'ailleurs, juste avant, vous faisiez quoi ?
0: J'étais en fait ouvrier cordiste et donc je me déplaçais au fur et à mesure des missions d'intérim un peu de partout en France pour réaliser des travaux là où personne d'autre peut accéder. Et donc c'est vrai que je me rappelle en fait, d'ailleurs il n'y a pas si longtemps que ça, puisque c'était en 2008 je crois, être en janvier ou en février au pied de la Tour Eiffel pour ma première mission. On travaillait de nuit à la Tour Eiffel. J'arrive, je m'en rappelle, au pied de la Tour Eiffel. Je la regarde d'en bas. Il faisait très froid. Je m'en rappelle qu'il y avait un froid saisissant, comme il y a quelques semaines d'ailleurs, de ça, qu'on a connu à Paris. Mais je me dis tout de suite, à ce moment-là, j'ai une chance incroyable d'être là. Il faut que j'en fasse quelque chose.
1: Et vous êtes devenu, en l'espace de quoi ? 10 ans ?
0: Oui.
1: Le PDG. C'est complètement incroyable. Est-ce qu'il y a un moment, dans ces 10 ans, où vous vous êtes dit... Je vais être patron de cette boîte, je vais la faire grandir parce qu'elle ne va pas là où je veux lui donner cette direction. Ou alors c'est venu par rencontre, par opportunité.
0: J'ai envie de dire que c'est un peu des deux, Sandra. La première chose, c'est qu'en fait, quand j'arrive au pied de la Tour Eiffel, j'ai cette chance, je m'en rends compte, j'ai une chance incroyable. Et je me dis qu'en fait, cette chance, il faut en faire quelque chose. Et donc moi, je n'avais pas grand-chose puisque... J'avais pas fait la bonne école, je venais pas du bon quartier, j'étais ouvrier, en plus intérimaire, sans un contrat un peu précaire quand même. Et je me suis dit, la seule chose que j'ai, c'est peut-être de faire tout ce que les autres ne veulent pas faire. Donc, j'ai travaillé la nuit, j'ai travaillé les week-ends, j'ai travaillé les jours fériés, je suis allé faire les chantiers que personne d'autre voulait faire, etc. Et je pense que cette volonté farouche de faire des choses que les autres ne voulaient pas faire, et peut-être d'en faire un peu plus que les autres, m'ont permis effectivement de progresser. Et la seule chose qui m'a guidé, c'était de dire, en fait, il faut que je progresse. Et donc, progresser soi-même, ça veut dire investir sur soi-même, faire plein de choses pour apprendre, etc. Et quand on n'a pas assez de temps dans une vie, ben, on se construit d'autres vies. Donc, à côté de mon travail, j'ai essayé de me former, de retourner à l'école, etc. Et donc, à chaque poste que j'ai occupé, donc je suis passé du poste d'ouvrier intérimaire à celui d'ouvrier salarié, et puis ensuite de chef d'équipe, de chef de chantier, de conducteur de travaux, de chargé d'affaires, de directeur technique. Puis après, j'ai eu des missions pour développer commercialement le groupe. Et à tous les endroits, j'ai été celui qui essaye de mettre de l'énergie dans son entreprise, essayer d'emmener ses équipes avec lui. J'étais, je ne sais pas comment on peut dire ça, le chargeur, le pourvoyeur de nitroglycérine, d'énergie, etc. Et de faire en sorte de, à chaque fois, d'essayer de faire plus et d'essayer de faire mieux.
1: J'allais vous demander... Et il y a presque déjà la réponse dans ce que vous venez de me dire. Est-ce que tout le monde est fait pour être patron ? Mais tout le monde n'est pas prêt à accepter la pénibilité, le travail de nuit, les horaires, se reformer, se remettre en question en quelque sorte. D'après vous ?
0: Je crois que j'ai fait beaucoup de sacrifices. J'ai pas vu grandir mes enfants, j'ai loupé des anniversaires, j'ai loupé des moments d'intimité, je pense, avec eux. Donc oui, ça demande en fait, en tout cas, de faire un choix. Et moi, j'ai fait le choix de m'engager pleinement dans cette aventure. Et ma plus grande fierté aujourd'hui, mes enfants sont grands. J'ai les moyens de leur payer des études, je pense, des études qu'ils rêvent, dans les pays dans lesquels ils ont envie de le faire. Et donc, j'étais peut-être pas là avec eux au quotidien, mais par contre, pour le coup, j'ai participé à changer leur avenir à eux. Et je crois que c'est ça qu'on essaie de faire quand on construit une famille. C'est vachement important, je crois, d'être proche de sa famille, de ses enfants. Mais il fallait faire un choix. Moi, je n'avais pas d'argent, j'avais personne pour me donner le ticket d'or pour pouvoir être là. Et donc, la seule chose que j'avais, c'était mon temps de disponible. Et donc, effectivement, je l'ai consacré à développer ma boîte. Et donc, ça nécessite forcément de laisser des choses de côté.
1: Ouais. De laisser des choses de côté, exactement. Si on retourne un peu ce que vous venez de dire, quel est le rôle, quel est le poids du personnel dans la réussite d'un patron? Est-ce que c'est une formidable motivation? Est-ce que c'est un frein? J'ai entendu souvent des patrons dire, quand j'ai créé ma boîte, mon entourage freinait des quatre fers parce qu'il avait peur. Et que ça, pour les patrons, au départ, c'est difficile.
0: Je crois qu'il y a des injonctions contradictoires. En fait, on essaie de tout faire bien. Et d'ailleurs, la société nous demande de tout faire bien. Il faut être un bon papa, un bon mari, un bon fils, un bon chef d'entreprise, un bon manager. En fait, il faut tout faire bien. Et je crois qu'en fait, c'est pas possible de tout faire bien. Il faut faire le choix de ses combats et de les faire au moment en fait où c'est nécessaire de les faire. Et je pense que en semaine, pour moi en tout cas, vous savez, je vis pas d'ailleurs même dans la même ville que vit ma famille. J'ai toujours été en déplacement et c'est le cas encore aujourd'hui. En fait, j'ai fait le choix la semaine de me concentrer à 100% sur mon travail. Et puis j'essaye en fait maintenant. J'ai de la chance d'avoir une super équipe et d'avoir construit un beau groupe, une belle boîte avec des gens qui travaillent avec moi. J'ai un peu plus de temps le week-end pour passer du temps avec ma famille. Et pour le coup, j'essaye d'y mettre là autant d'énergie que j'y mettais dans le travail. Donc oui, c'est un choix d'allocation de son temps et des ressources qu'on veut mettre à faire les choses. Et je crois que l'image d'Épinal qu'on veut servir, de dire qu'en fait tout le monde est prêt à devenir dirigeant, je suis pas sûr que tout le monde soit prêt à faire les efforts que c'est possible. Je pense que je suis une anomalie. Je crois que c'est pas possible en fait de faire ce que j'ai fait. Je crois qu'en tout cas c'est très compliqué. J'ai une volonté farouche d'être un rôle modèle. Je trouve que c'est important de montrer la voie. Mais en fait, il y avait rien qui montrait que ça allait être possible en vrai. Et donc j'ai envie qu'en fait on ait la possibilité aujourd'hui dans notre société d'ouvrir vachement plus les portes à des gens qui ont des parts pas le bon profil. Et pour ça, il faut être dans des entreprises qui gagnent beaucoup d'argent. Parce que l'argent, ça permet une chose incroyable, c'est de donner la chance à ceux qui n'ont pas le profil. Ça permet d'essayer de faire des choses qui n'ont jamais été faites. Ça permet d'innover. En fait, l'argent, ça permet tout ça. C'est pas en fait être dirigeant pour s'en mettre plein les poches. C'est être dirigeant pour sortir les mains des poches et de faire des choses avec.
1: Vous parliez de rôle modèle à l'instant. Devenir un rôle modèle pour quelqu'un, le vôtre, peut-être, il y a eu un modèle, pas forcément dans votre domaine, pas forcément dans votre époque. Mais est-ce qu'il y a eu quelqu'un qui a porté, en termes d'envie, en termes d'énergie, le Xavier Rodriguez qui a franchi toutes ces étapes ?
0: Non, je ne savais pas. En fait, je ne savais pas. Et à chaque fois que j'ai passé des différentes étapes, en fait, je dis souvent ça, je faisais le job d'après, avec le salaire d'avant, et avec pas les compétences qu'il fallait avoir pour tout faire, quoi. Et donc, ça nécessitait, en fait, de regarder, de poser des questions, d'essayer d'apprendre. En fait, ce goût de l'apprentissage, je pense que c'est une des clés d'y arriver. Il n'y a pas quelqu'un où je me disais, j'ai envie absolument de lui ressembler. J'avais envie de tracer ma voie. J'avais envie, en fait, de montrer que, de mon côté, en tout cas, c'était possible. Et c'est aussi, je pense que ça, c'est aussi quelque chose qui est important à se rappeler. C'est qu'en fait, on est unique, quoi qu'il en soit. Et qu'il faut essayer de faire du mieux qu'on peut, sans se comparer aux autres. C'est que le principal concurrent qu'on a, c'est soi-même.
1: Oui.
0: On se met soi-même des limites. Et donc, en fait, c'est essayer de se casser ses propres limites pour dire qu'on va essayer de faire plus, aller plus loin, se développer, grandir.
1: Est-ce que le fait, vous disiez tout à l'heure, vous aviez grimpé tous les échelons, vous avez fait des formations, vous avez essayé d'être quasiment à chaque poste, en tout cas de les comprendre. Est-ce qu'aujourd'hui, en étant PDG, c'est quelque chose qui amène forcément de la crédibilité auprès de ses salariés? C'est quelque chose qui sert de socle pour dire « je te comprends parce que je suis passé par là ».
0: Je ne sais pas si c'est indispensable et si c'est nécessaire. En tout cas, moi, ça, c'est mon parcours. Et mon parcours, aujourd'hui, j'ai une forme de légitimité assez naturelle parce que ce que vivent mes équipes, je l'ai vécu. Mais je crois que ce que ça apporte surtout, c'est la compréhension des difficultés qu'ils rencontrent. Et c'est surtout la possibilité de leur dire, en fait, regarde, moi, il y a 10 ans, j'étais ouvrier intérimaire. Aujourd'hui, je suis le président du groupe. C'est possible. Et des Xavier Rodriguez dans mon groupe, il y en a plein. On est une machine à progression, une machine à progrès. Et ça, c'est quelque chose d'assez fantastique, je trouve. Et d'être passé par tous les postes opérationnels, en fait, ça permet de comprendre parfaitement en fait, tous les rouages d'une entreprise. Mmh. Ça a été une chance incroyable. J'en avais pas conscience, forcément, quand je suis passé par tous les postes. Des fois, je trouvais que ça allait pas assez vite. J'avais envie de pouvoir appuyer sur l'accélérateur, etc. Et en fait, je me rends compte aujourd'hui que c'était une chance incroyable. Et de fait, de pas avoir grillé les étapes, de prendre le temps d'apprendre, même si c'est parfaitement inconfortable, hein, Sandra, de se dire que tous les 2 ans, on change de poste. On n'a même pas fini d'apprendre encore ce qu'on venait de faire, que déjà, on se remet dans une zone inconfortable à apprendre des nouvelles choses.
1: Oui.
0: Mais malgré tout, cette dynamique-là d'être sans arrêt dans une logique de progrès, ça fait progresser de manière incroyable et ça apporte une légitimité. Ouais.
1: C'est quoi vos qualités, les qualités qui vous ont aidé justement à arriver à ça, peut-être les 3 qualités
0: Je ne sais pas ce que c'est les 3 qualités. En tout cas, vous savez, j'ai un podcast qui s'appelle Build, où je reçois beaucoup d'entrepreneurs de plein de secteurs d'activité, entre autres ceux de la construction. Et en fait, je leur pose à la fin de chacune des interviews toujours la même question. qu'est-ce que c'est ta compétence, ton super pouvoir qui t'a permis d'être là où tu es, d'être le dirigeant que tu es, qui t'a permis d'être performant, etc. Le mien, en tout cas, si je dois répondre à cette question-là, je crois que c'est l'énergie. Je crois qu'en fait, si le patron, le dirigeant, il n'est pas en mesure d'accompagner, d'amener son équipe et de l'emmener avec lui dans les projets qu'il mène, qui c'est d'autre qui va le faire? Et donc, je crois que j'ai cette chance incroyable, c'est que quand je me couche le soir, j'ai l'impression que demain matin, ça va être Noël, et que je vais avoir d'ouvrir des cadeaux. Et je suis tellement content de rencontrer mes collaborateurs, etc. Puis vous savez, il y a un truc qui est magique quand on est dirigeant, Sandra. En tout cas, pour moi, je me suis choisi ma famille de travail. Tous les gens qui sont autour de moi aujourd'hui, c'est des gens que j'ai choisis. Je suis content de les retrouver tous les matins. C'est des gens que j'ai décidé de voir tous les jours, avec qui je vais être en contact tous les jours. C'est une chance incroyable.
1: À l'inverse, le défaut, les deux, trois défauts sur lesquels il a fallu travailler.
0: L'impatience.
1: Quand il y a trop d'énergie, ouais, il n'y a pas de patience.
0: L'impatience. Je dirais aussi, je ne sais pas si c'est un défaut, j'ai une espèce d'obsession pour l'autonomie. Je veux que mon groupe, je veux que mes entreprises, elles fonctionnent sans moi. Je veux qu'elles aient pas de dépendance. Je veux qu'elles aient pas de dépendance à une personne clé. Je veux qu'elles aient pas de dépendance à un marché. Je veux qu'elles aient pas de dépendance à un client. Je veux qu'elles aient pas de dépendance à des matériaux, à du matériel, à un brevet.
1: Donc à des marchés ou à un contexte.
0: Exactement. Ouais. Et donc j'attache beaucoup d'importance à ça, à faire que mes entreprises et mon groupe soient le plus autonomes possible et qu'elles fonctionnent sans moi et qu'elles fonctionnent de manière efficace avec des process, etc. Donc ça, c'est quelque chose qui est une de mes obsessions. Mais pour répondre à votre question, en tout cas sur mes défauts, c'est que j'ai l'impression qu'on peut toujours aller plus vite. J'ai l'impression qu'on peut toujours faire mieux. Je pense que mes équipes disent de moi que je suis un malade mental de l'exigence.
1: un éternel insatisfait, on le dirait.
0: Ouais, alors j'arrive maintenant avec le temps à voir le chemin qu'on a parcouru, à voir ce qu'il faudrait qu'on améliore pour la suite. Mais j'arrive aussi aujourd'hui maintenant à me dire que c'est important d'être dans l'étape d'après, mais aussi de fêter ce qu'on a vécu ensemble. Et c'est ça d'avoir une super équipe, c'est de fêter les victoires et d'être ensemble quand c'est difficile.
1: On va passer à la suite, tout de suite.
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1: Les gars, on vous a demandé de nous fournir, de venir avec une photo prise dans le cadre de votre entreprise. On va la regarder, cette photo. Pourquoi celle-ci? C'est où? C'est quand?
0: C'est la cathédrale Notre-Dame de Paris. C'est avec mes équipes. C'est au moment où le président de la République vient nous voir sur le chantier et nous remercier du travail qu'on a accompli. Pourquoi elle est importante et pourquoi j'ai choisi cette photo? Parce que je crois qu'on ne fait rien tout seul quand on est dirigeant. Je crois qu'on a besoin d'avoir une équipe. Et en fait, sur cette photo, si je dois vous faire un aveu, tous les gens qui sont sur cette photo, ils ont commencé comme moi tout en bas. Il y a Rachid, qui était ouvrier intérimaire, mais qui était manœuvre, il n'était pas cordiste. Aujourd'hui, c'est un de nos chefs de chantier. Il est cordiste, il est une vraie référence dans son domaine. Il y a Kevin, aussi sur cette photo, qui, pareil, en fait, il n'était pas cordiste, il est devenu comme moi, il est progressé, etc. Aujourd'hui, c'est un référent technique pour l'ensemble du groupe. Il a le plus haut niveau de qualification. Il est OTC, on appelle ça dans les cordistes, c'est organisateur des travaux sur corde, donc le plus haut niveau. C'est un référent, tout le monde l'appelle techniquement. Et en fait, cette photo, c'est un condensé de ce qu'on est. Une machine à progrès, une machine à faire en sorte de propulser la vie des gens, de changer effectivement, pas uniquement les parcours, mais aussi ce qui se passe dans le monde. Mon groupe, c'est ça, c'est d'être présent de partout où il y a des enjeux qui sont extrêmement forts et où il y a beaucoup de complexité. Et c'est pour ça que Notre-Dame de Paris, avec ces gens-là, c'est ce qui fait mon groupe aujourd'hui.
1: C'est très, très intéressant, les chantiers que vous faites. Il y a Notre-Dame de Paris, il y a le Mont-Blanc. Depuis quelques temps, vous faites aussi les travaux sous l'eau. Vous faites des travaux, en fait, difficiles d'accès. Hein, c'est ça. Ouais. Toutes les entreprises du groupe Jarnias, ce sont les travaux difficiles d'accès. C'est intéressant parce que ces salariés dont vous parlez, on a l'impression que pour certains, ce sont des mini-vous. Vous les emmenez au même endroit que vous. Pour autant, une entreprise, c'est pas que des mini-sois, c'est aussi des gens qui sont complètement différents, qui vont faire des horaires parfois réduits, qui ont des contraintes personnelles. Comment, quand on a votre énergie, quand on a votre envie, quand on a l'envie de partager, on gère aussi des équipes qui ne vous ressemblent pas?
0: Je crois que c'est vous touchez du doigt à cet endroit, ce qui est le plus difficile pour moi. Et c'est ce qui m'a, dans le parcours en tout cas, créé le plus de difficultés. C'était effectivement, c'est l'humain. parce que parfois j'ai plus envie que les autres, qu'eux-mêmes d'ailleurs, qui progressent. Des fois, on fait pas les mauvais choix parce qu'on essaie, on va pousser trop loin. On sait que c'est pas la bonne personne, on sait que ça va pas marcher. On sait qu'on est trop différent en termes de valeurs et pourtant on essaye encore et puis on prend du temps, puis on s'en occupe pas assez, etc. Donc c'est vraiment, c'est ma difficulté aujourd'hui, elle est là, c'est effectivement d'arriver à comprendre que on n'est pas tous pareils. Maintenant, il y a aussi quelque chose, c'est que dans la culture du groupe que je dirige, j'attache beaucoup d'importance d'expliquer la vérité de qui on est. Travailler chez nous, c'est extrêmement difficile. Progresser, c'est difficile. On travaille la nuit, on travaille dans des environnements qui sont complexes, on travaille parfois avec des masques à ventilation assistée. Il faut être capable de se mobiliser de partout en France et en Europe en quelques heures. Ça veut dire laisser aussi parfois sa famille et partir plusieurs semaines. Et avant, on voyait que nos chantiers vitrines. On voyait la Tour Eiffel, les Jeux Olympiques de Paris, Notre-Dame, etc., la reconstruction, la sécurisation. Je passe beaucoup de temps à expliquer qu'aujourd'hui, en fait, on en est là aussi parce qu'en fait, il y a tout ce qu'on voit pas. Il y a la face cachée de l'iceberg, qui est une grande partie de notre activité, où en fait, on arrive à faire ces chantiers-là parce qu'il y a tous les chantiers d'avant qui sont des chantiers difficiles et qui sont compliqués. Et donc, je crois que de plus en plus, aujourd'hui, dans le groupe, je sais pas si on a des mini-mois, mais on a des gens avec qui on partage le même valeur du coût de l'effort, du fait d'être obligé de travailler dur, du fait que en fait on doit réussir à relever un défi, que quand on prend un engagement avec un client, avec un collaborateur, avec un fournisseur, avec un partenaire, on va au bout. Un peu, j'ai envie de dire, et c'est sans mauvais jeu de mots, quoi qu'il en coûte.
1: Effectivement. Vous continuez à regarder le leadership, selon Xavier Rodriguez.
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1: On va terminer cette interview sur votre leadership avec quelques questions à nouveau, Xavier. Votre plus belle réussite, c'est quoi ?
0: Mon groupe, les trajectoires, les humains. Je trouve ça assez dingue. Je peux vous prendre une centaine de noms aujourd'hui que j'ai en tête, qui ont commencé tout en bas de l'échelle, ou en tout cas comme manœuvre ou comme ouvrier, et qui aujourd'hui ont des postes à responsabilité. On fait trois promesses à des salariés qui viennent nous rejoindre. La première, c'est qu'avec nous, on va les aider à progresser. C'est-à-dire qu'on va améliorer l'employabilité, on va les former, etc. On va améliorer leurs conditions de travail et de rémunération. Ils sont mieux payés tous que du moment où ils sont rentrés chez nous. Et puis, on leur promet, je leur promets qu'en fait, avec nous, ils vont vivre des aventures extraordinaires. Mmh. Et c'est ça, je crois, en fait, la clé des choses qui me rendent le plus fier, en tout cas, de réussite dans mon groupe. Ouais.
1: À l'inverse, c'est quoi le plus gros échec de votre carrière ?
0: C'est les humains. C'est ceux avec qui je pensais qu'en fait on allait pouvoir construire une histoire, etc. Et que on n'a pas réussi et que j'ai pas réussi à les emmener. Je dis toujours que c'est pas eux le problème, souvent. Quand on est dirigeant, en fait, c'est trop facile d'imaginer qu'en fait les problèmes ils viennent de l'extérieur ou que c'est pas soi. Je pense qu'on aurait à gagner en tant que dirigeant, en fait, systématiquement de se remettre soi en question. Qu'est-ce qu'on n'a pas fait? Comment on a mal accompagné? Pourquoi on s'en est pas occupé assez tôt? Comment on pourrait être plus exigeant sur certains sujets, etc. Et donc à chaque fois que j'ai un salarié qui part ou avec qui ça s'est pas bien passé ou en fait que j'ai pas pu emmener, première chose c'est que je me dis comment j'aurais pu faire autrement pour que ça marche pour lui.
1: Souvent, quand je vous ai sur mon plateau, on parle de ce contexte économique en France. Les patrons sont décriés, c'est une période comme ça. Qu'est-ce que vous en pensez et qu'est-ce que vous voulez dire sur cette fonction de patron pour rétablir la vérité ?
0: En plus, aujourd'hui, on voit bien, en fait, on a une nouvelle pendaison de crémaillère à Matignon assez régulièrement. On a des guerres, on a des crises, on a un monsieur avec une mèche blonde qui est extrêmement brutale, qui fait du lèche-vitrine au Groenland, au Venezuela, etc. On voit bien qu'en fait, on est dans une dynamique qui est difficile, en fait. C'est pas très optimiste. Et là, pour le coup, les dirigeants et les entreprises, elles ont un rôle à jouer. On est l'ancrage de ce qui se passe au quotidien. Nos salariés, ils viennent chez nous, ils viennent travailler avec nous dans nos entreprises tous les jours. Et ils voient que notre mission à nous en tant que chef d'entreprise, c'est de définir, c'est de faire avancer le bien commun. Et le bien commun, c'est l'entreprise. C'est ça le plus important. Et donc, je crois que l'entreprise a un rôle à jouer, les dirigeants ont un rôle à jouer là-dessus. Alors, c'est pas simple pour de vrai. On peut pas dire à son entreprise, on va être performant, on va y arriver, on va se battre, si on n'est pas un dirigeant qui montre l'exemple. Et moi, j'ai envie d'être fait partie de ces dirigeants-là, qui montrent que c'est possible, qui montrent que on peut aussi bien respecter ses salariés et continuer à faire de la croissance, gagner de l'argent, y arriver, développer de nouvelles activités.
1: Pour finir, Xavier Rodriguez, c'est quoi votre défi de demain? Parce que quand on vous écoute, on a l'impression que vous avez tout ce que vous avez toujours voulu avoir et que vous l'avez eu vite en plus. C'est quoi le défi sur lequel vous travaillez demain principalement?
0: L'international. C'est en fait développer nos activités en dehors des frontières françaises. Aujourd'hui, on est présent dans 6 pays. On a envie d'accélérer en fait cette démarche-là. D'une part parce que c'est un défi pour moi, et je vous parlais à l'instant d'exemplarité, et que je pense que en fait, si on veut être exemplaire pour de vrai, il faut que je montre à mes équipes que globalement, en fait, j'ai un défi à relever. Je sais que dans notre périmètre historique en France, ils font le job. J'ai des super dirigeants, j'ai des super équipes. C'est sur la route, ils vont y arriver. On va garder notre place de leader, etc. On va continuer à se challenger. Ça, ça va marcher. Mon travail à moi, c'est effectivement de me mettre en danger, d'aller dans des pays où on ne parle pas français, où je ne parle pas forcément la langue, arriver à comprendre comment ça marche pour eux et construire, j'espère en tout cas, le plus gros, le plus beau, le plus important groupe européen des travaux d'accès difficile en France, en Europe et dans le monde demain.
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4: Vous êtes bien dans le 18-19. Mon premier invité, c'est donc Benjamin Guaignaud, le cofondateur d'Ornicar, qui vient de racheter en voiture Simone, son principal concurrent. Bonsoir, Benjamin Guaignaud.
5: Bonsoir, Annie.
4: Merci d'être avec nous. Alors, on va rappeler quand même Ornicar, c'est quand même le numéro un, d'autant plus que vous venez de racheter votre principal concurrent, des auto-écoles en ligne. On s'en souvient que là, je crois que je vous avais reçu au tout début, puisque vous êtes le cofondateur d'Ornicar, et vous aviez créé vraiment une émotion considérable dans le milieu assez fermé et dur des auto-écoles. Vous avez réussi à tracer votre chemin et maintenant, vous avez racheté, vous l'avez annoncé aujourd'hui, votre principal concurrent. Juste, ça représente quoi, si on essaie d'avoir de camper un peu le décor des auto-écoles, du permis de conduire qu'on peut avoir en ligne, ouais. Ça fait quoi?
5: Alors, le marché du permis de conduire, c'est à peu près 1 200 000 candidats chaque année qui passent leur permis de conduire,
4: ouais.
5: Qui dépensent en moyenne 2 000 euros pour l'avoir. Donc, ça fait un marché, si on parle financièrement, c'est un marché à peu près à 2 300 000. Nous, on est arrivé en 2013 avec Ornicar, avec pour simple objectif de diviser par deux le coût de la formation au permis de conduire en plaçant le digital au cœur de la formation. La réaction des acteurs traditionnels ne s'est pas fait attendre. Ornicar, un chiffre assez marquant. Aujourd'hui, c'est 28 procès en 12 ans d'existence à notre actif, quasiment tous intentés par les acteurs traditionnels, les syndicats d'auto-écoles traditionnels, qui ont beaucoup milité pour que Ornicar n'existe pas. Et aujourd'hui, a priori, c'est un échec. Ornicar, en 2025, c'est 104 millions d'euros de chiffre d'affaires sur la partie auto-école. On a aussi une activité assurance auto. Et donc, on annonce aujourd'hui, avec beaucoup de fierté, l'acquisition d'En Voiture Simone, qui est notre principal concurrent en France et qui s'est créé juste après nous en 2014.
4: Et vous avez gagné tous vos procès?
5: Non, on a gagné les principaux.
4: Ils étaient sur quoi, les procès?
5: Ils étaient sur à peu près tout, sur le fait que le feu brûle et que l'eau mouille. Tout était de notre faute, nous, Ornicar. En fait, c'était principalement une manœuvre des syndicats pour nous asphyxier économiquement. Une boîte qui se lance n'a pas de fonds, un procès, ça coûte cher en avocat, et donc nous attaquer, a commencé à nous asphyxier, et ça a bien failli coûter la vie d'Ornicar. Mais voilà, le fond de ces attaques, c'était qu'on n'avait pas le droit de proposer une formation au permis de conduire via un site internet, ce qui est complètement absurde, sachant que nous, la théorie se fait en ligne, le code de la route, mais la conduite, c'est bien dans une voiture, avec un enseignant et une voiture double commande.
4: Alors justement, parce qu'il y a plusieurs niveaux, il y a le fait de passer son permis de conduire. Tiens, c'est intéressant de voir qu'avant, on le passait à 18 ans, dès qu'on avait soufflé sa bougie, on passait son permis de conduire. Maintenant, c'est autour de 24-25 ans, c'est quand même pas mal plus tard.
5: Oui, beaucoup de gens nous disent les jeunes passent de moins en moins le permis de conduire.
4: Ouais.
5: C'est faux. Ils le passent de moins en moins jeunes.
4: On en connaît pas mal autour de soi, oui.
5: Mais ils passent de moins en moins jeunes. En fait, ils finissent toujours par le passer, mais plus tard. Nous, quand on est arrivé en 2013, l'âge moyen, c'était 20 ans. Et effectivement, aujourd'hui, on est plutôt à 24-25 ans. Tout ça, ces chiffres, c'est tiré principalement par les grandes métropoles, où finalement, l'offre de transport en commun nous permet de repousser le moment où on passe son permis de conduire. Et dans les grandes métropoles, comme la région parisienne, c'est souvent, par exemple, le besoin de travailler ou l'arrivée d'un enfant qui pousse les jeunes ou les moins jeunes à passer leur permis de conduire.
4: Mais donc là, vous nous dites, parce que c'est vrai que c'est pas, c'est un peu contre-intuitif, il y a autant de jeunes qui passent le permis de conduire aujourd'hui qu'hier.
5: Le marché évolue, on prend à peu près 2 à 3 % par an de nombre d'inscriptions au permis de conduire. Ouais. Donc c'est un marché qui est toujours en croissance et on ne constate absolument aucun effet du fait que les gens passeraient moins leur permis de conduire, c'est complètement faux.
4: Vous faites permis de conduire, le code.
5: Oui.
4: Et le permis de conduire, vous avez vos, entre guillemets, votre propre auto-école.
5: Exactement. Alors nous, l'offre Ornicar,
4: elle n'est pas en ligne.
5: Non, exactement.
4: Ceux qui voudraient essayer de faire un jeu vidéo, ce n'est pas encore ça.
5: Non, non, effectivement, nous, notre métier, c'est le code de la route. C'est la première offre chez Ornicar. Ça se fait 100% en ligne. On n'a plus besoin d'aller dans le local d'une auto-école. Toute cette formation code de la route est largement créée et améliorée en permanence grâce à l'intelligence artificielle. Et ensuite, il y a la partie conduite, et là, c'est bien un moniteur diplômé dans une voiture double commande qu'on retrouve à un lieu donné. Et c'est comme ça qu'aujourd'hui, on apprend à conduire avec Ornicar. On a dématérialisé l'espace physique auto-école que nous, on juge aujourd'hui assez inutile.
4: Mais comment il vient chez vous? Comment ça se passe pour passer son...
5: Le permis?
4: Oui.
5: Pour les heures de conduite?
4: Oui.
5: En fait, l'enseignant dit « Ok, on se retrouve angle de la rue Tartempion et la rue machin chose. » Et finalement, l'élève et l'enseignant se retrouvent à ce point-là. L'élève monte dans la voiture, prend la place du conducteur. L'enseignant prend la place du passager et l'heure de conduite se passe. Nous, on estime que le local...
4: Mais vous en avez combien sur toute la France? Comment ça se passe?
5: On a plus de 3000 enseignants. Avec l'acquisition qu'on a annoncée aujourd'hui, donc Ornicar, c'est à peu près 2000 enseignants en voiture Simone, 1000. Et donc, on a 3000 enseignants indépendants qui sont partenaires de notre réseau, avec qui, aujourd'hui, nos élèves, nos millions de candidats, peuvent apprendre à conduire chaque année.
4: Taux de réussite est combien? Est-ce que ceux qui vous font du procès se rattrapent par le fait que c'est plus difficile de passer son permis de conduire chez vous que dans une auto-école classique?
5: Alors, probablement, ils adoreraient se rattraper là-dessus, mais le fait est que nos taux de réussite sont en moyenne meilleurs que la moyenne nationale.
4: D'accord.
5: Et ça s'explique parce que ils ont plus de liberté sur leur choix de leur enseignant. Par exemple, la flexibilité que propose un réseau comme Ornicar, si vous commencez votre formation avec un enseignant, mais que finalement le feeling ne passe pas, vous pouvez très simplement, sur l'application, changer d'enseignant. Quand vous êtes dans une auto-école traditionnelle et qu'il n'y a qu'un seul enseignant qui est aussi le patron de l'auto-école, bon courage pour demander un changement d'enseignant. Donc, nous, il y a deux effets. Un, le taux de réussite est meilleur. Et deux, le nombre d'heures nécessaires pour passer son permis de conduire est plus faible que la moyenne nationale.
4: Combien ?
5: Chez Ornicar, c'est 27 heures et la moyenne nationale, c'est environ 30 heures.
4: D'accord, bon, c'est quasiment la même chose.
5: À 60 euros de l'heure dans les réseaux traditionnels, ça fait un
4: budget. Je vous l'accorde. Benjamin Gagnon, vous avez donc aujourd'hui, c'est une étape très importante pour cette entreprise que vous avez créée maintenant, ça fait 13 ans, mine de rien.
5: Exactement.
4: Vous avez racheté votre principal concurrent. Alors, pourquoi, combien vous l'avez racheté?
5: Alors, on ne communique pas sur les montants de la transaction.
4: Mais pourquoi?
5: Parce qu'aujourd'hui, c'est une information qu'on a décidé de garder pour nous. En revanche, sur le pourquoi...
4: C'est drôle, toutes les nouvelles boîtes, les nouveaux entrepreneurs, soi-disant, qui prêchent la transparence, vous êtes tous pareils.
5: Hein. Vous savez ce qu'on dit, vivons heureux, vivons cachés. Oui, et c'est sur l'information qui, pour nous, n'a aucune importance sur le marché. Ce n'est pas le combien qui compte, c'est le pourquoi.
4: Ouais.
5: Et le pourquoi, c'est déjà démontré que le marché atteint une phase de maturité et qu'il était temps pour nous, le leader incontestable depuis maintenant des années, de consolider ce marché. Et c'est surtout la démonstration auprès de l'écosystème du marché en France et en Europe que ça y est, Ornicar est dans une phase de consolidation, d'achat d'autres concurrents. Et pour nous, cette acquisition faite dans Voiture Simone aujourd'hui, c'est la première étape d'une longue stratégie, une très ambitieuse stratégie de build-up partout en Europe.
4: Vous êtes rentable?
5: Oui, la société est rentable depuis 2 ans maintenant.
4: Et comment vous financez cette acquisition?
5: Alors,
4: le montant est absolument top secret.
5: Alors, vous allez voir, je ne suis pas complètement avare en information. Sur cette acquisition, il y a la moitié en dette et la moitié en equity, donc financée par nos actionnaires. Aujourd'hui, on a plusieurs actionnaires autour de la table. On a Eurazeo, BPI, KKR, qui sont des gros fonds d'investissement et qui ont subventionné, financé 50% de cette acquisition. Le reste, c'est de la dette.
4: Et vous, les fondateurs, vous avez combien?
5: Et aujourd'hui, nous, les fondateurs, c'est pareil. En gros, le management d'Ornicar, tout confondu, c'est à peu près 20%.
4: Ouais. Et vous rachetez en voiture Simone, les fondateurs y restent, ils s'en vont, tout le monde s'en va. Comment ça se passe le rapprochement des équipes? Toujours un moment un peu plus délicat.
5: Toujours un moment délicat s'il n'est pas préparé. Nous, ça a fait l'objet de beaucoup de discussions avec les équipes, les fondateurs de voiture Simone. Et vraiment, le projet, c'est une mutualisation des ressources. Mais donc, il n'y a aucun plan de départ souhaité par Ornicard. Les deux fondateurs restent et rejoignent l'aventure Ornicard. C'est vraiment associer nos forces pour faire d'Ornicard ce leader français, mais surtout européen, et aussi travailler encore plus la partie assurance, qui est un business qu'on a lancé il y a maintenant 3 ans et qui commence à avoir une taille suffisamment critique.
4: Alors, justement, juste avant de passer sur le côté assurance, diversification, parce que du coup, c'est ce qui explique que vous avez cédé les rênes de votre entreprise à quelqu'un qui connaît très bien l'assurance parce qu'il a, il en vient. Mais est-ce que avec les voitures autonomes, finalement, on n'aura plus besoin de permis de conduire?
5: Ah, je l'adore cette question. Effectivement, donc les voitures autonomes. C'est quand on parle de voitures autonomes, on parle un peu de tout et n'importe quoi. Il faut savoir que les voitures autonomes, le niveau d'autonomie, il y en a 5.
4: Je vous remercie pour le tout et n'importe quoi.
5: Non, je parlais. Mon point, c'est en gros, les niveaux vont de 1 à 5. Le niveau 5, c'est l'autonomie sans supervision humaine. Et alors là, c'est pas moi qui le dis, c'est des PDG de Waymo au PDG de Toyota qui expliquent que probablement, on ne verra jamais le jour d'une voiture 100% autonome. Pour quelle raison? C'est pas des problèmes technologiques, parce que technologiquement, les constructeurs seraient capables de le faire. C'est plutôt une raison d'éthique. La voiture autonome, elle va fonctionner dans 99,9% des cas. En revanche, dans 0,1% des cas liés aux intempéries, liés au fait que sur la route, vous allez côtoyer des voitures et des piétons, vous ne pouvez pas gérer et enlever la responsabilité de la supervision humaine sur la voiture. Donc, on ne croit pas du tout au niveau de 5 d'autonomisation de la voiture. En revanche, nous, Ornicard, ce qu'on fait, c'est qu'on a arrêté d'apprendre aux gens à conduire, on leur apprend à se déplacer. Et le permis de conduire évolue très rapidement en prenant en compte justement l'augmentation d'autonomisation de ces voitures. Et c'est tout ce que veut faire Ornicard, c'est être le plus à même possible de former toute cette population sur ces nouvelles technologies.
4: Tiens, juste, aujourd'hui, est-ce qu'on passe son permis de conduire sur une voiture automatique ou alors une voiture manuelle? Petite question d'un auditeur et téléspectateur très intéressé, j'imagine.
5: Très bonne question. On subit en ce moment, on constate une explosion du passage du permis de conduire sur les boîtes automatiques. Ouais. Pour plusieurs raisons. Déjà, l'émergence des véhicules électriques. Véhicule électrique veut dire forcément boîte automatique. Et puis, le permis de conduire, on le passe en 13 heures au lieu de 20 heures minimum légal sur une boîte automatique. Et ensuite, on peut avoir une équivalence boîte manuelle en passant 13 heures dans une auto-école. Donc, le poids, c'était à peu près 10-15%. Il y a 5 ans, aujourd'hui, c'est 40% la part de marché des gens qui passent leur permis de conduire sur une boîte automatique.
4: Ouais. Comment ça se passe à l'étranger, puisque vous dites que votre objectif, c'est de devenir leader européen? Comment, j'ai envie de dire, parce que
5: alors, premier constat, on étudie beaucoup de pays en Europe. La France n'a pas à avoir honte de ses process administratifs sur le permis de conduire. C'est-à-dire qu'on est probablement les plus innovants en France sur la manière, le procédé pour passer son permis de conduire.
4: En quoi on est innovant?
5: Par exemple, je prends un exemple. En Allemagne, alors la loi est en train de changer, mais c'est encore en vigueur aujourd'hui. Le code de la route, vous êtes obligé de passer 4 heures dans une salle physique pour apprendre le code de la route. Vous ne pouvez pas le faire en ligne. Vous vous rendez compte, on est en 2026 et en Allemagne, on ne peut toujours pas passer son code de la route en ligne. Tout ça change, évolue, ça prend du temps, ça dépend l'impulsion des acteurs privés auto-écoles en ligne qui sont dans chaque pays. Et nous, on suit ça de très près et on discute avec tous les acteurs, quasiment tous les acteurs leaders dans leur pays sur la partie formation auto-école.
4: D'accord, et donc c'est pour ça que vous intéressez à l'Allemagne.
5: Le rêve d'Ornicard, enfin l'ambition d'Ornicard, on ne l'a jamais caché. Ouais. C'est, je disais à un moment, notre ambition c'est de racheter Google. Et c'est presque pas une blague, notre ambition c'est de faire d'Ornicard un acteur de la mobilité au niveau européen à 5-6 ans et au niveau mondial à 10 ans.
4: Alors, je disais, vous avez confié les rênes de l'entreprise, dans tous les cas la direction opérationnelle, à Philippe Mazot et Gaël Rivet. Lui, il vient de l'assurance, c'est un ancien de Covéa et autres. Et en fait, ça fait partie de votre diversification parce qu'on sent que vous voulez offrir un peu toute la panoplie du conducteur.
5: Tout à fait. Effectivement, on a décidé collectivement que Philippe était la meilleure personne pour reprendre les rênes d'Ornicard, puisqu'on avait pris un virage vers l'assurance qui était assez évident. Pourquoi un virage vers l'assurance? C'est que nous, on veut suivre nos candidats, on les forme à avoir leur permis de conduire, et on était très tristes de ne pas savoir si c'était des bons conducteurs ou pas. Et donc on a lancé une assurance auto pour les jeunes conducteurs d'abord, qui nous a permis de suivre et de constater que la formation qu'on proposait permettait d'avoir des conducteurs qui étaient plutôt meilleurs que la moyenne. Et aujourd'hui, on a même ouvert à d'autres produits non jeunes conducteurs notre assurance. Si je reviens sur le choix de Philippe, et je pense que c'est hyper important.
4: Ça veut dire qu'il y a un bonus, en quoi c'est différent? Expliquez-nous.
5: Nous, bah, la qualité de la formation qu'on propose.
4: Oui, oui, non, mais je parle pour l'assurance.
5: En quoi c'est différent?
4: D'un classique, enfin, je sais pas, de la massif ou de ce que
5: vous. Si vous prenez l'assurance jeune conducteur, le problème d'un assureur, c'est qu'il a besoin d'informations pour pouvoir établir un prix et une prime d'assurance.
4: C'est clair.
5: Un jeune conducteur, par définition, il n'a pas d'historique, il n'a pas de bonus ou pas de malus, qu'il n'a jamais conduit. Il n'a jamais conduit, sauf dans son auto-école. Et voilà. Et nous, aujourd'hui, notre différence, c'est qu'on connaît le jeune conducteur. Et comme on le connaît et on l'a formé, on accepte de lui proposer des prix qui sont défiant toute concurrence par rapport aux acteurs traditionnels de l'assurance.
4: Ouais.
5: Je voudrais revenir sur un point qui est important, qui est la force d'Ornicar aujourd'hui, et ce qui nous permet de pouvoir accélérer cette phase de croissance externe avec l'acquisition d'Envoiture Simone et de d'autres acteurs bientôt, c'est d'avoir réussi à attirer un profil comme Philippe, qui a passé effectivement toute sa carrière dans les grands groupes, à diriger des grandes boîtes d'assurance et qui a toute la maturité et l'expertise dont Ornicar avait besoin, avec l'agilité d'une entreprise aussi jeune qu'est Ornicar. Et je pense que voilà, c'est vraiment le message que j'ai envie d'envoyer, qui est aujourd'hui, je pense que vraiment
4: si vous vous ennuyez dans un grand groupe, venez rejoindre
5: l'écosystème tech a besoin de profils de grands groupes, ouais, pour nous aider à être peut-être plus matures.
4: Oui, c'est vrai, c'est assez rare. Hein, c'est assez rare comme.
5: C'est hyper rare, ça fonctionne merveilleusement bien, et c'est grâce à ça aujourd'hui qu'Ornicar peut afficher une croissance presque aussi insolente.
4: Oui. Et donc l'assurance, ça représente combien à peu près aujourd'hui? Vous dépendez de la CPR, parce que je veux dire, c'est quand même un business là pour le coup qui est très très très réglementé.
5: On aime bien les business réglementés. Oui. Donc, nous, on est courtier d'assurance. Donc, on distribue le produit de porteur de risque. Et aujourd'hui, le business assurance sur la partie chiffres, donc puisque vous vouliez des chiffres, là, je peux en donner. Ornicar Auto-École l'année dernière.
4: Je voulais juste savoir combien vous avez racheté votre entreprise.
5: C'est 104 millions d'euros de chiffre d'affaires sur la partie auto-école, 37 millions de chiffre d'affaires sur la partie assurance. Mmh. Donc, ça fait, c'était les chiffres de l'année dernière, à peu près 140 millions groupe Ornicar l'année dernière. Et le chiffre d'affaires dans Voiture Simone qu'on rachète, c'est 40 millions en 2025. Donc, ça fait un chiffre d'affaires groupe assurance et auto-école pour 2025 d'environ 175 millions.
4: D'accord. Tiens, vous allez changer de nom en Voiture Simone, c'est pas mal comme nom.
5: Et Ornicar aussi. Pour l'instant, l'idée, c'est que Envoiture Simone, c'est une marque qui a été construite, qui est forte auprès de sa communauté, auprès de ses élèves. Donc, on n'a absolument pas l'intention pour l'instant de choisir une marque plutôt qu'une autre. L'idée, c'est de continuer à faire vivre ces deux marques parallèlement.
4: Est-ce que vous pourriez aller vers le leasing, voire le leasing social? Je pense à ça à cause des véhicules électriques dont vous parliez tout à l'heure. Pourrait être une direction pour vous ou pas?
5: Alors,
4: une diversification?
5: Bien sûr. Aujourd'hui, entre l'obtention de son permis de conduire et la souscription d'une assurance, le problème c'est qu'on a un trou béant qui est
4: l'achat d'une voiture.
5: Exactement, l'achat d'une voiture, l'accès à la voiture. Et donc on discute déjà et on propose déjà des offres de financement via des partenaires bancaires avec des conditions préférentielles pour accompagner nos clients de l'obtention du permis à l'acquisition de leur première voiture. On ne fait pas de leasing social à proprement parler, mais on essaie de négocier les meilleurs tarifs puisqu'on a des effets de volume qui sont extrêmement importants. Ornicar groupe maintenant avec Envoiture Simone, c'est quasiment 1 million de personnes qui s'entraînent permis de conduire et code de la route chaque année sur notre site. Donc on veut les accompagner à chaque étape de leur mobilité.
4: Tiens, juste une question que j'ai oublié de vous poser. Est-ce que vous avez bénéficié, parce que vous avez combien d'élèves par an? C'est 100 000, c'est ça?
5: 100 000 élèves au permis de conduire. Mais si on prend, oui, le code de la route, c'est à peu près 1 million d'élèves groupe.
4: Groupe maintenant.
5: Groupe maintenant.
4: 1 million. Non, si je vous pose la question, c'est par rapport aux ceux qui perdent leur poids. Est-ce que ça, oui, du coup, est-ce que vous dites merci parce que ça a été pour vous un renfort de clientèle énorme?
5: Alors, ça représente, je veux pas dire malheureusement, mais ça représente pas une part très importante des candidats au permis de conduire. Mais aujourd'hui, on propose via des partenaires des stages de récupération de points puisqu'on est un acteur de la sécurité routière et qu'il est pour nous inconcevable de ne pas proposer ce type de service.
4: En conclusion, vous avez Benjamin Guéniaud, vous l'avez dit vous-même, vous avez disrupté un secteur qui était vraiment, enfin, qui est toujours très réglementé. Est-ce que ça serait encore possible aujourd'hui, vous pensez?
5: Le problème, c'est que
4: Parce que là, vous avez pris tout le monde un peu par surprise.
5: Oui, c'est vrai. Beaucoup de disruptions ont eu lieu. Aujourd'hui, l'intelligence artificielle rebat complètement les cartes. Et donc, difficile de savoir si on aurait on pourrait encore faire ce qu'on a fait, parce qu'il faut trouver déjà suffisamment de financement dans un écosystème actuel où c'est plus difficile de trouver des fonds. Nous, on a réussi à survivre parce qu'il y a des investisseurs qui nous ont fait confiance et qui ont investi de l'argent dans Ornicar, ce qui nous a permis de payer des frais d'avocat et de ne pas se faire asphyxier par cette stratégie de...
4: Au total, les frais d'avocat, c'était combien là,
5: je compte plus. C'est probablement... À la fin, c'est eux qui auront gagné le plus d'argent dans l'aventure Ornicar. Ça se compte en millions d'euros, les frais d'avocat depuis le début. 27 procès, ça demande de la défense, etc. Et donc, tout ça coûte cher.
4: Voilà, comme ça, le business des avocats en ligne, c'est ça, c'est le votre prochain business, voilà. Du coup. Merci, en tous les cas, Benjamin Agagnon, d'avoir été avec nous.
5: Merci
4: donc, le patron d'Ornicar, qui vient de racheter En voiture, Simone. J'aime beaucoup ce En voiture, Simone. Dans un instant, j'ai Marcel Le Chanteur, qui sera notre invité. C'est le patron de Lilly pour la France. Le Mounjaro, vous avez son médicament anti-obésité, devrait être remboursé, va être remboursé par la Sécurité sociale. Et puis, le laboratoire Lilly, qui est quand même, donc, américain, fête ses 150 ans. C'est une des plus grosses capis mondiales. On parle de l'innovation qui est en train de bousculer un peu tous les nouveaux médicaments. À tout de suite.
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4: Le 18-19 se poursuit, on va parler du médicament anti-obésité, on va parler trop de la sécu, on va parler aussi de l'innovation dans les laboratoires pharmaceutiques, parce qu'on voit que ça s'accélère beaucoup. Bonsoir Marcel Le Chanteur.
6: Bonsoir Edwige.
4: Merci d'être avec nous, vous êtes le PDG de Lilly pour la France, Benelux et tout ce qui concerne les affaires européennes, donc voilà. C'est important parce que la France, vous avez une très grosse usine, donc c'est un point important dans ce groupe qui fête ses 150 ans, groupe américain.
6: Oui, effectivement, on a un ancrage français qui est très très présent.
4: Oui. Hein. En Alsace,
6: c'est en Alsace.
4: 500 ans,
6: très
4: oui.
6: Important de le dire, voilà.
4: Oui.
6: Et on a plus de 1300 personnes qui y travaillent, donc c'est une très très grosse usine qui a été largement recapitalisée. Hein, pour vous donner un ordre de grandeur, on a réinvesti à peu près 500 millions d'euros sur 5 ans, avec un très gros travail évidemment sur les lignes de production, la qualité, l'automatisation, la distribution, de telle sorte qu'on puisse pas seulement finalement augmenter le niveau de productivité, mais intégrer également des nouveaux produits. C'est très important dans des usines comme les nôtres de pouvoir attirer des produits et pas seulement des investissements. Et c'est le cas du Mounjaro dont vous parliez.
4: On va parler du Mounjaro, bien sûr. Vous n'étiez pas à Choose France ?
6: Alors, j'étais pas.
4: Non, parce que 500 millions, c'est sûr que c'est pas assez vu les ordres de grandeur. Faudra mettre un zéro de plus,
6: voilà,
4: la prochaine fois.
6: Il faudrait que je me mette dans les datas ou dans d'autres choses. On n'y est pas encore.
4: Vous avez. Lilly, c'est un des plus gros groupes laboratoires, un des plus gros labos mondial. Hein, je crois que c'est dans les 10e capi mondial, c'est ça ? Capitalisation à peu
6: oui,
4: près.
6: Oui, pour le moment, c'est la première market cap dans la pharma, exact.
4: Oui, ouais, donc c'est. Et connu pour le Prozac, là, pour le coup.
6: Effectivement. Hein, Effectivement. Peut-être juste un mot, justement, puisque vous me parlez de Lilly et des 150 ans, c'est une histoire assez intéressante. Ça démarre toujours avec des histoires d'hommes et de femmes.
4: Ouais.
6: Là, vous avez un monsieur qui s'appelle Lilly, il revient de la guerre de sécession. Il revient de la guerre de sécession et il constate que finalement, il n'est pas très heureux en voyant ça, en voyant que les gens disposent de médicaments, mais c'est surtout des élixirs vendus par des charlatans, etc. Il est chimiste, il décide de fonder son laboratoire, il démarre à Troyes. Je vous le fais court, et c'est le premier finalement à se dire « je vais mettre mon nom sur le laboratoire », ce qui n'est quand même pas innocent.
4: Mmh.
6: Vous mettez votre nom sur quelque chose, ça vous engage. Et il commence à indiquer les composants, ce qui pour l'époque était une révolution. Donc il indique les composants, alors qu'avant les gens vendaient ce que vous voulez, ils mettaient le nom qu'ils voulaient. Et les années passent, et en 1923, il y a un accord qui est passé entre Lilly et l'Université de Toronto, et nous sommes les premiers à passer à la distribution, commercialisation et production de l'insuline à l'échelle industrielle.
4: D'accord.
6: Vous voyez, 1923. 1988, Prozac. Et vous en parlez. Donc, quel est le lien entre les deux ? Ce qu'on pourrait dire, quel est le lien ? Pour moi, il y en a un qui est évident, c'est dans les deux cas, il y a la vista de se dire, il y a un besoin médical des patients insatisfaits, et on est capable de le mettre à l'échelle, d'y répondre à l'échelle. Et c'est ce qui s'est passé. Alors, dans le cas du Prozac, il s'est rajouté une autre dimension, la dimension émotionnelle, puisqu'on a déstigmatisé cette maladie, finalement.
4: Oui, donc la dépression. Donc,
6: la dépression, absolument. Voilà, à l'époque.
4: Il faut le rappeler. Enfin, dépression, oui, c'est un antidépresseur.
6: C'est un antidépresseur. Voilà, donc, oui. À l'époque, on a déstigmatisé toute la dépression qui finalement, avait un gros fardeau. Peu comme l'obésité aujourd'hui,
4: d'ailleurs. Et bien, voilà. Donc, c'est là, j'imagine que vous vouliez en venir, Marcel Le Chanteur. C'est-à-dire que là, maintenant, vous fabriquez le Mounjaro. Le Mounjaro, c'est un des médicaments anti-obésité, puis il y a le danois qui lui, Novorsidir, qui lui c'est le Wegovy. Et la grande nouveauté, c'était la semaine dernière, donc la ministre de la Santé a dit que ces médicaments, sous certaines conditions, seront remboursés par la Sécurité sociale. Est-ce que pour vous c'est une étape décisive ou pas ?
6: Oui, je pense que c'est une étape extrêmement importante pour les patients. Et ça
4: pourquoi ? Parce que c'est assez restreint.
6: Très restreint. Ouais. Mais ça va paraître un petit peu curieux, mais le fait de rembourser un médicament dans l'obésité fait prendre conscience que l'obésité est une maladie et que ce n'est pas simplement un manque de volonté. Et nous l'avons vu dans plusieurs pathologies répétitivement dans l'histoire. Donc la prise de position des autorités en disant « effectivement, nous voulons le rembourser, effectivement, c'est une maladie chronique multifactorielle qui a énormément d'impact », eh bien, ça... Si vous voulez, c'est porteur de beaucoup d'espoir pour les patients qui vont pouvoir aussi, on l'espère, libérer la parole et se dire « Ok, je ne suis pas seul dans cette histoire ». Alors effectivement, la question que vous me posez, elle est très précise. Il va être remboursé dans des critères qui sont restreints à une obésité sévère. On comprend pourquoi.
4: Parce que quand vous dites, il n'y a pas un manque, c'est pas forcément un manque de volonté pour certains. Ça peut aller de l'obésité à l'obésité très importante, et par aussi le fait d'avoir de la prise de poids, quoi.
6: Donc, correct. Non, mais
4: l'intervalle est assez large.
6: Correct. Mais le stigma extérieur de l'obésité, c'est un petit peu de dire, les gens n'ont pas de volonté, ils peuvent se débrouiller, etc. Ouais. Alors, nous savons aujourd'hui que c'est une maladie vraiment multifactorielle qui est chronique et qui a crée un profond dérèglement de votre métabolisme. Voilà. Et donc, ce qu'on va faire avec ces produits-là, c'est finalement essayer de re-réguler le métabolisme. Alors, effectivement, cette prise en charge est une première étape et c'est une étape extrêmement importante pour les patients.
4: Et pour vous ?
6: Et pour nous, c'est très important aussi parce que...
4: Et c'est important est-ce que sur le plan, parce que vous pensez que ça va vous ouvrir encore plus le marché ou pas ? Vous en vendez combien aujourd'hui du Mounjaro en France, par exemple ?
6: Aujourd'hui, il y a à peu près 140 000 patients qui sont traités par les deux produits et nous avons une part de marché de 60%. Et à l'initiation, on a 7 patients sur 10 qui vont prendre notre produit. À l'échelle mondiale, on a également des parts de marché similaires. Non, mais je pense que pour revenir à cette question, la deuxième grosse nouveauté, c'est que ce produit, si vous voulez, pour le dire très clairement, c'est l'illustration de notre capacité à innover. Nous avons un produit qui est un produit également comparable à celui de notre concurrent et ami, qui est un analogue du GLP-1. Donc, il travaille sur un seul récepteur. Et notre produit est un produit qui lui fait la même chose. On a développé cet autre produit qui agit sur deux récepteurs. Et en agissant en fait sur deux récepteurs, vous allez aller chercher des bénéfices supplémentaires dans l'efficacité, dans la rapidité. Et c'est d'ailleurs pas seulement dans l'obésité, mais c'est également dans le diabète que c'est important.
4: Oui, bien sûr, parce que c'est les deux.
6: C'est très important. Le produit est remboursé.
4: Raison pour laquelle vous prenez le Mounjaro, quoi.
6: Voilà, le produit il va être remboursé dans le diabète au même titre que les autres produits, donc sans toutes les contraintes, et il va être remboursé dans l'obésité pour l'obésité sévère. Et il est disponible pour la troisième partie des patients sans remboursement.
4: Marcel Chanteur, ça fait combien de temps ? Parce que est-ce qu'on commence à avoir un petit peu de recul ? Parce que c'est ce qu'on voit beaucoup. Ça bouscule quand même beaucoup notre société. Ces médicaments anti-obésité, surtout aux États-Unis, ça va loin, puisqu'on dit même que les restaurants à New York maintenant vous servent des portions beaucoup plus petites parce que tout le monde prend là-bas des médicaments anti-obésité. On a un peu de recul sur les effets secondaires de ces médicaments ou c'est beaucoup trop tôt ?
6: Le recul qu'on a, c'est le recul que nous avons dans les essais cliniques.
4: Ça fait 3 ans, c'est ça ?
6: Ah oui, c'est ça, ça fait à peu près 3 ans. Ouais. Maintenant, je tiens à dire les choses, ça fait... nous avons développé la première incrétine qui visait ce récepteur, le GLP-1, on l'a développé déjà dans les années 80. Donc le recul, si vous voulez... Il existe depuis longtemps. Okay. Simplement, la technologie s'est améliorée, s'est affinée. Donc, on a un recul assez fort.
4: Alors, maintenant, c'est quoi les effets secondaires ?
6: Les effets secondaires, c'est essentiellement de la nausée.
4: D'accord.
6: Voilà.
4: Non, mais à terme, est-ce que ça va modifier quelque chose dans 10 ans pour les gens qui en ont pris
6: Alors, nos essais cliniques, eux, ils s'arrêtent pour le moment. On a des patients qui sont sous essais cliniques depuis 5-6 ans, si vous voulez. Ouais. Donc, c'est cette donnée qu'on a.
4: Okay, par contre, c'est trop tôt.
6: Par contre, on peut regarder ce qu'on a à travers les patients qui sont sous diabète aujourd'hui. Et grosso modo, vous retrouvez les mêmes effets.
4: Vous connaissez le trou de la sécu, Marcel Le Chanteur ?
6: Bah oui, il est assez important chaque année.
4: Oui, 21,6 milliards en 2025. Il sera de 23 milliards, a priori, en 2026. Est-ce qu'il fallait vraiment que ça soit remboursé, ces médicaments anti-obésité ?
6: Je pense que la question, c'est s'ils ne sont pas remboursés, quel est le coût ?
4: Alors, on a fait le calcul. Qui peut s'offrir ?
6: Non, mais la question du coût est vraiment fondamentale. Et la question du trou de la sécu, elle pose la question du financement du trou de la sécu. Ouais. Ça, je suis d'accord. Mais sur la première question, moi, je voudrais la renverser. Aujourd'hui, le coût de l'obésité non traitée, c'est, grosso modo, entre 16 et 20 milliards. Juste 10 milliards.
4: Il sort d'où ce chiffre ?
6: C'est toutes les données scientifiques. D'accord. On a deux types de données. On a les données qui sont des pertes de productivité. Elles, c'est une estimation aux alentours de 6 à 7 milliards.
4: Mais ça, c'est au niveau français
6: français, je parle France.
4: 16 à...
6: Ah ben oui, parce que vous avec l'obésité...
4: 16 à 20 milliards, c'est quand même beaucoup.
6: C'est entre 16 et 20 milliards. Pourquoi ? Parce que vous avez une pathologie qui est responsable de 19 autres comorbidités, donc pathologies. Donc, qu'est-ce qui se passe ? Si vous ne traitez pas, mais vous avez la totale, ça va depuis des problèmes en rhumatologie, ça va dans les hospitalisations, ça va dans des coûts supplémentaires de médicaments. Je vous donne un exemple très, très concret. L'OCDE a publié un rapport, et le rapport qu'ils ont estimé, c'est que lorsque vous avez un médicament en moyenne qui agit bien, il a un rapport économique de 1 à 2. Dans le cadre de l'obésité, c'est un rapport favorable de 1 à 6.
4: D'accord.
6: Pourquoi ? Parce que c'est simplement la mère d'énormément de pathologies. Je ne sais pas si vous avez vu cette étude, elle est sortie il y a très très peu de temps, Morgan Stanley vient de faire une analyse. Ça répond un peu à votre question, qui est de dire, ok, si la tendance de traitement aux États-Unis continue comme ça, qu'est-ce qu'on peut voir ? Ils estiment, et je les cite eux, ça ce ne sont pas mes chiffres, ils estiment pour les États-Unis un impact sur le PIB entre 0,5 et 1%. C'est quand même énorme. Donc vous voyez...
4: Surtout aux États-Unis, enfin même chez nous, oui.
6: Oui, même chez nous. Voilà, donc moi je pense que quand on regarde tout ça, les autorités l'ont ciblé sur une partie très avancée de la pathologie, avec des critères extrêmement strictes, qui permettent d'encadrer ça, et je crois que c'est effectivement une très très bonne décision, et que vous allez avoir des effets à moyen terme, mais aussi des effets assez court terme.
4: Ce qui est intéressant, on voit qu'on parle beaucoup d'intelligence artificielle, on parle beaucoup aussi de la tech, du digital, et en fait il y a une relation quand même très très forte entre le digital et la santé. Vous en êtes une illustration, je crois, parce que vous avez un des plus grands calculateurs au monde qui est basé aux États-Unis.
6: Oui. Oui. Oui. Ah, ça, c'est une histoire assez
4: expliquez-nous comment le digital, que fait ce calculateur et comment l'intelligence artificielle va justement faire accélérer l'innovation.
6: Peut-être en vous faisant rêver, mais peut-être en essayant de ne pas vous faire peur non plus, si vous me permettez. Donc, en vous faisant rêver, peut-être quelques secondes, lorsque l'on regarde une société comme la nôtre qui est restée finalement par elle-même, on n'a pas été le fruit de fusion et d'acquisition, on a énormément de données propriétaires, vous pouvez imaginer. Qu'est-ce qu'on est capable de faire aujourd'hui, si je le résumais ? C'est regarder nos succès et reconstruire nos succès. Qu'est-ce qu'on n'est pas vraiment capable de faire ? C'est regarder toutes nos données, tous nos échecs et les mettre ensemble. Ce partenariat, il est assez intéressant. On a Lilipad d'un côté, qui est notre base de données auquel je fais référence, et de l'autre côté, on a le supercalculateur en partenariat avec NVIDIA. On est capable de retravailler toutes nos bases de données. Ça va nous permettre de faire un criblage de molécules comme jamais on a imaginé, rétrospectivement de regarder nos erreurs et prospectivement d'aller de l'avant. Donc ça nous permet de faire quoi ? Je vous donne un exemple concret. Aujourd'hui, on est dans ces histoires de supercalculateurs depuis longtemps. Simplement, à ce stade-ci, on vient de passer à une autre étape. Mais on est dans les supercalculateurs depuis les années 80.
4: Et là, il y a une autre étape avec l'intelligence artificielle.
6: Oui, alors j'y viens. On est 3 ans et demi plus rapide, déjà maintenant, 3 ans et demi plus rapide que la moyenne de la pharma pour sortir un produit entre les premiers candidats et l'autorisation de mise sur le marché. Avec ce type de données, nous pensons qu'on va pouvoir aller beaucoup plus loin et explorer beaucoup plus loin. La puissance de l'histoire, pour aller sur la NASA, l'ordinateur NASA traitait 14 000 opérations par seconde. Celui-ci, il traite 9 000 milliards d'opérations par seconde. Donc, c'est toujours sous la supervision d'un chercheur, c'est un exosquelette pour nos chercheurs qui va permettre surtout de trouver très rapidement des voies sans issue et d'en imaginer d'autres. Oui.
4: Est-ce que vous avez fait passer dans la moulinette de votre supercalculateur ce médicament contre les maladies inflammatoires chroniques de l'intestin que développe Abivax parce que vous avez vu qu'est bizarre, Abivax, ils ont perdu 43% là en bourse aujourd'hui.
6: Alors non. Non.
4: Est-ce que vous êtes intéressé? Parce que
6: alors, je ne ferai évidemment pas de commentaires, mais
4: parce que, commentaire, ça veut dire on est intéressé.
6: Non, pas du tout. C'est parce que c'est la polémique dure depuis à peu près un an où on dit tiens, Lily est intéressée, on a vu ceci, on a vu cela. Ouais. Donc je ferai aucun commentaire.
4: Bah, si, il suffit de dire non et à ce moment-là, la polémique s'éteint.
6: Non, mais je vais vous dire les choses évoluent énormément dans notre dans notre secteur. Très honnêtement, les acquisitions, elles évoluent énormément. Alors, juste pour vous donner un ordre de grandeur, on fait une acquisition à peu près toutes nos 9 jours en molécules. En stade précoce. Donc, je ne vais pas faire un commentaire. Par contre, ce que je peux vous dire, c'est qu'on a investi sur une société qui, elle, pourrait vous intéresser, qui est Mabling en 2023. Elle est à Lyon. Oui. Je ne sais pas si vous connaissez cette société.
4: De non, mais je l'ai pas reçu en plateau. Parce que là, comme je vous reçois en plateau et que l'actualité, c'est qu'Abivax a perdu 43%, vous voyez, moi, c'est mon métier, donc c'est de vous poser la question.
6: Voilà. Et moi, ma réponse, je ne peux pas vous dire honnêtement, au moment où je vous parle, on n'est pas en deal avec...
4: Ah non, mais pas en deal, mais est-ce que c'est un... Je ne demande pas si vous êtes en deal, je vous demande si ça vous intéresse.
6: Au vu du profil de société qu'on regarde, ce type de...

0: Vous investissez 20% de votre dans la recherche et développement. Mais c'est énorme, parce que Sanofi, je crois que c'est autour de 5%, donc quelque chose comme ça.
1: Bah, la moyenne de la pharma telle qu'elle est publiée par le LEM, c'est aux alentours de 9-10%.
0: Ouais.
1: Donc, on est à plus du double. On a 24% des effectifs qui sont braqués sur la R&D. Et vous savez, on a une stratégie qui est assez simple. Hein. Elle dépend complètement de ça. J'ai pas de diversification. On n'a pas de diversification dans le générique, dans les produits de comptoir, etc. Donc, il faut vraiment en trouver. Et l'idée, là, derrière, c'est d'essayer d'être vraiment à la pointe pour créer des ruptures. C'est ça qu'on est en train de faire. Donc, je vous donne juste un exemple pour moi du paradigme qui change le plus sur les 35 ans dans lesquels j'ai opéré dans l'entreprise. On était dans un système qui, historiquement, avait tendance, si vous voulez, à coupler la nouvelle molécule ou la nouveauté avec la fin ou avec l'expiration du brevet de la précédente, pour une série de raisons que je ne vais pas développer. Aujourd'hui, il ne vous a pas échappé que ce produit dont vous parliez, le Mounjaro, sort, alors même que notre autre produit, le Trulicity, est toujours protégé par des brevets. Et au même moment, nous attendons à la fin de l'année une autorisation de mise sur le marché pour un traitement oral, également dans le traitement du poids et du diabète, qui n'est pas encore commercialisé. Et nous venons de sortir en parallèle des données à ce trimestre-ci sur un triple agoniste. Donc en fait, ce qui est en train de changer, c'est pas seulement l'échelle, mais c'est également la rapidité.
0: Oui, c'est ça. La pilule, justement, qui remplacera, on fait une piqûre quand on prend du Mounjaro ou du Wegovy. Est-ce que la pilule, ça sera pour quand, vous pensez?
1: Alors,
0: une pilule anti-obésité, parce que et anti-diabète, voilà. ça va changer, parce qu'il y a une chaîne du froid, donc toute la difficulté, l'angoisse, notamment pour les diabétiques, c'est la rupture de la chaîne de froid. Si on a une pilule, ça sera complètement différent.
1: Oui, je pense que c'est... Alors, c'est intéressant, parce que c'est une innovation, en fait, sur le format qui est fondamental, parce que c'est très compliqué, en fait, de faire ça, parce que c'est un produit que vous pouvez prendre indépendamment de toute prise de repas ou c'est quand vous voulez, comme vous voulez, si je puis dire. Avec des résultats qui sont quand même assez proches de ce qu'on peut avoir sur un produit injectable de première génération. Donc, effectivement, vous êtes absolument dans le mille. Il y a plein d'endroits où les chaînes du froid sont compliquées. Donc ça va résoudre un problème. Il y a des gens aussi qui ont très peur des injections. Et nous pensons aussi que ça peut servir, on a des données qui sont assez intéressantes, de relais pour maintenir les gains qu'on a eus. Donc je pense que c'est une grosse innovation. Mais le point que je veux faire, c'est la rapidité avec laquelle on arrive. Notre dirigeant qui est en charge des plateformes IA vient de chez Apple. Il a fait 10 ans chez Apple, donc je fais juste une comparaison.
0: Ouais.
1: Mais c'est assez intéressant parce que vous êtes chez Apple aujourd'hui, qu'est-ce que vous voyez? Ils commercialisent un iPhone 16, mais ils commercialisent un iPhone 11, 10, tous. En fait, on n'avait pas l'habitude de faire ça dans un pharma. Nous allons commercialiser dans le diabète et l'obésité toute une série d'innovations et les patients vont pouvoir, et les médecins, choisir finalement celle qui leur correspond le plus, et ça dans un temps absolument record. Donc ça va nous mettre sous pression pour la vague d'innovation suivante de manière absolument colossale.
0: Il y a beaucoup d'innovations, vous venez d'en parler, dans votre secteur de la pharmacie, beaucoup d'innovations aussi dans les cancers, il y a beaucoup d'innovations dans la maladie d'Alzheimer, je crois aussi vous êtes assez présent. Certains s'inquiètent en disant mais en fait, en France, on ne va pas avoir accès à ces médicaments parce que ça coûte trop cher et que la Sécu est contre le remboursement de ces médicaments. On ne pourra pas, nous, Français, se les offrir. C'est vrai, c'est pas vrai?
1: Je pense que ce qui se pose, il y a deux questions qui sont quand même extrêmement importantes. C'est tout le financement de la sécurité sociale, ça je vais laisser cette responsabilité aux politiques, mais je pense que le médicament, en réalité, c'est pratiquement la seule solution aujourd'hui pour optimiser quelque part, lorsque vous êtes face à une épidémie ou une maladie très grave, en fait, si vous n'avez pas de médicaments, la seule voie qui vous reste, c'est de l'hospitalisation, et ce sont des coûts astronomiques. Le problème que ça pose, c'est comment on se réorganise une fois qu'on a cette innovation. Qu'est-ce que cette innovation change, pas simplement chez le patient, chez vous, chez moi, mais aussi dans l'organisation des soins. Je pense que si on ne travaille pas cette partie-là de l'équation, au moment où on amène des innovations de rupture comme celles dont on parle, alors effectivement, on est dans une mauvaise partie de l'équation. Parce que vous financez un médicament et vous n'êtes pas en train de profiter de cette innovation pour revoir finalement l'organisation des soins que vous êtes en train de faire derrière. Ça, ce n'est pas évident à faire, mais ça va devoir être fait. Donc moi, je reste assez optimiste. Je pense que le pays, s'il a une vision d'un médicament qui est important, qui est fort, si on veut créer une industrie, si on veut créer des essais cliniques, je pense qu'on est capable de mêler les deux. Mais ça va demander une vision qui est un peu plus organisée. Or, aujourd'hui, vous l'avez vu, on traite les problèmes séparément. On traite le problème de la sécurité sociale séparément, celui de l'industrie séparément, et ça, c'est un problème.
0: Pardonnez-moi si je veux avoir une réponse un peu plus concise peut-être sur cette question de savoir

0: voir si on pourra trouver ces médicaments en France. Vous nous dites oui ou vous nous dites non?
1: Je pense que si on prend quelques mesures, on pourra les trouver.
0: C'est ça, mais pour l'instant, non.
1: Il y a des mesures qui doivent être prises, impérativement. Ouais. Et on les discute d'ailleurs de manière très ouverte et transparente avec les autorités.
0: Parce que lorsqu'on écoute votre syndicat des laboratoires pharmaceutiques, c'est vous qui m'y faites penser, le LEM, il dit qu'en France, ça devient très très difficile pour l'industrie pharmaceutique. Est-ce que vous partagez ce sentiment?
1: Oui, vous l'avez vu, je regardais les rapports et les discussions qu'il y a eu sur votre chaîne, sur Choose France, etc. Je crois que vous avez signalé le fait que les investissements, notamment dans la pharma, étaient un petit peu en train de régresser. Ouais. Je crois qu'en fait, la problématique, elle est suivante. Il y a la manière de regarder les choses, elle a tendance à se faire par rapport à nous-mêmes. Et donc, dans ce cas-là, les gens disent, finalement, ça ne va pas si mal. Mais en fait, la question, c'est de reposer le problème de manière compétitive. Mmh. Qu'est-ce que les autres pays ont fait autour de nous? Il y a des tas d'autres pays qui ont commencé à faire du Choose France, Choose Germany, Choose Italy, Choose Spain. Ouais. Et ils ont très bien exécuté ces programmes, point 1. Point 2, je pense que les pays autour de nous ont pris des mesures beaucoup plus agressives, intra-européennes, et surtout aux États-Unis.
0: Quelle type de mesure?
1: C'est très simple, c'est la cohérence de l'ensemble, c'est l'homogénéité.
0: Non, mais donnez-nous un exemple.
1: Je vous donne un exemple. Vous pouvez pas avoir une politique industrielle qui cherche à relocaliser sur le pays et pratiquer en même temps des prix nets bas, les plus bas d'Europe. Ça, c'est une incohérence.
0: D'accord.
1: C'est pas possible.
0: Moi,
1: mais est-ce que vous pouvez agir là-dessus? Oui, c'est un choix.
0: Oui. C'était comme ça avant, et puis on voit bien que ça a été l'ONDAM, l'objectif de santé a été de plus en plus, est réduit contraint. De plus en plus, contraint, si vous voulez. Du coup, ça devient très compliqué pour les labos pharmaceutiques. Donc, vous êtes d'accord avec moi?
1: Ah, mais absolument. Ouais. Et d'ailleurs, l'autre. Mais après, vous avez parfois des mesures qui ne sont pas des mesures de coût, mais des mesures administratives. Ouais. Les essais cliniques, nous avons, au moment où je vous parle, on a 1600 patients dans des essais cliniques. Ouais. D'accord? Donc, c'est énorme. 90 essais cliniques. Si vous me demandez la première chose que je voudrais, c'est pas une question de coût de ces essais cliniques, c'est une question de bureaucratie administrative pour réduire le temps, pour être compétitif à l'extérieur. Donc, vous voyez, ça n'a plus rien à voir avec...
0: Vous avez de la recherche en France?
1: Oui, c'est ce que je vous disais, on a un centre de recherche Mablink à Lyon, ça c'est une chose, d'accord? Cette société a développé une technologie qui est très intéressante, je vous passe les détails, mais c'est un missile guidé qui vous permet de mettre de la chimiothérapie dessus, et qui fait que si vous étiez traité pour un cancer sévère, au lieu d'avoir une chimiothérapie qui touche tout votre corps, ça va aller directement à l'endroit où il faut. Donc ça c'est un. Deux, on a de la recherche clinique au niveau de ces 100 patients, 90 essais cliniques qui sont répartis selon les classes thérapeutiques.
0: Merci beaucoup, Marcel. J'entends très intéressant parce que justement, au moins, justement, vous expliquez un peu tous les enjeux, mais en même temps, un discours plutôt positif. Merci d'avoir été avec nous.
1: Je suis enthousiaste. Si je ne le suis pas, ça va être très problématique pour le futur. Merci beaucoup.
0: Merci beaucoup, Marcel Le Chanteur, donc le président de Lilly pour la France. Voilà, c'est la fin du 18-19. Bien sûr, on se retrouve demain. Tout de suite, Stéphane Nicolo pour son journal de l'Écho. Et donc, bonne soirée, très bonne soirée même.
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4: Bonjour à tous, je suis ravie de vous retrouver pour cette nouvelle émission BFM Entreprise, l'émission qui plonge au cœur des boîtes tout au long de la semaine. Le lundi, vous le savez, on vous parle de leadership, le mardi des outils RH, le mercredi de croissance et le jeudi de transmission. On est aujourd'hui sur les outils RH et cette question, comment les fonctions support sont-elles impactées par l'intelligence artificielle? Quelles conséquences sur les compétences des collaborateurs? On va répondre à ces questions et aux vôtres avec mes invités, Cyril Cuenomaggi, Managing Partner, directeur RH et transformation chez SIA. Je vais y arriver. Bonjour Cyril. À vos côtés, Boutena Burkel, fondatrice du cabinet de conseil d'Helper et auteur. Bonjour Boutena.
5: Bonjour.
4: Et notre juriste Malik Douaoui, associé au cabinet d'avocats Deloitte. Bonjour Malik.
6: Bonjour Franck.
4: Ravi de vous retrouver. BFM Entreprise, les outils RH. C'est parti.
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4: Posons-nous la question directement. En quoi, nous demande Robert, l'intelligence artificielle transforme-t-elle aujourd'hui les fonctions support dans les entreprises? On rappelle déjà ce que c'est que les fonctions support, Cyril.
7: Alors oui, c'est l'ensemble des fonctions qui sont en appui des activités cœur d'une entreprise, avec un rôle de de conseil, un rôle d'exécution d'un certain nombre de tâches au bénéfice de l'activité centrale de l'entreprise.
4: Donc on peut dire que effectivement elles sont même peut-être les premières à être impactées dans l'entreprise par le développement de l'intelligence artificielle.
7: En tout cas, elles le sont de manière très significative, avec une restructuration en profondeur, et ces fonctions qui ont été longtemps perçues comme des fonctions plus administratives deviennent avec l'IA des fonctions à plus forte valeur ajoutée, où on y trouvera des éléments de conseil, d'aide à la décision et finalement, bien évidemment, une augmentation de la performance.
4: C'est l'idée, évidemment, que l'IA nous débarrasse finalement de ce qui n'est pas intéressant, des missions à faible valeur ajoutée, Boutena.
5: C'est très intéressant comme métier, les fonctions support. Oui. C'est même au cœur de porter en fait le savoir et la production, l'opérationnel. Mais par contre, la particularité, c'est que c'est des savoirs qui sont encyclopédiques. Donc on a dedans les RH, la finance, parfois du marketing si ce n'est pas au cœur de l'opérationnel. Et on va considérer qu'on peut les déléguer enfin, parce que d'une certaine manière, les LLM, l'IA générative, vont encapsuler tout le savoir encyclopédique. Et les fonctions support ont été préservées jusque-là par la numérisation d'une certaine manière. Et sont aussi un peu, on va dire, les parents pauvres sur lesquels on n'a pas vraiment investi en matière de digitalisation. Donc aujourd'hui, on se retrouve avec des pressions sur la rentabilité. Après avoir externalisé en Roumanie, au Mexique, des centres de services ou des centres de compétences centralisés, qu'aujourd'hui, en fait, on a besoin d'aller encore plus loin. Et oui, à ce moment-là, les IA sont intéressantes.
4: Il y a le juridique dans les fonctions support. Évidemment, Malik, il y a Vanessa qui nous demande quel impact l'IA a typiquement sur les professions juridiques et le métier d'avocat en particulier. Moi, je ne vous cache pas que quand on a commencé à parler sur cette chaîne d'intelligence artificielle, le premier métier auquel j'ai pensé, c'est le vôtre.
6: Mais vous avez raison, Sandra. Et je pense que beaucoup d'avocats sont à la fois sans doute inquiets de l'arrivée de l'IA et confiant aussi dans leur capacité à s'adapter à l'IA et surtout à tirer parti de l'IA. Parce qu'on l'a dit clairement sur les fonctions support qui, effectivement, traditionnellement, pour moi, souffrent d'un déficit d'image. Et c'est pour eux l'opportunité de montrer qu'elles sont efficaces et au service des autres fonctions. Et pour en revenir aux professions juridiques, j'allais dire que l'IA, c'est, et c'est pas seulement vrai en réalité des professions juridiques, parce que je pense que c'est vrai de toutes les activités, y compris les activités de recherche d'ailleurs, en maths, en biologie, ça bouleverse réellement la méthodologie de recherche. Pour les professions juridiques, c'est un impact qui est de mon point de vue absolument majeur, même si, il faut le garder en tête, on assiste à une montée en charge progressive de l'IA. Donc là, c'est juste l'IA à ses premiers balbutiements. Et on voit déjà que les premiers balbutiements transforment la profession juridique. En deux mots, j'allais dire, pour faire court, pour moi, l'IA, c'est aujourd'hui un super assistant juridique. Mmh. C'est un super assistant juridique parce que d'abord, c'est un outil de recherche documentaire. Donc, qui accroît votre efficacité dans la recherche. On va beaucoup plus vite et on trouve beaucoup plus de choses. C'est un outil aussi de production. On va se servir de l'IA pour faire un contrat, pour faire des lettres. On peut servir de l'IA aussi pour comparer des documents. L'exemple typique, par exemple, pour ne parler que du droit du travail, c'est que vous avez deux conventions collectives différentes qui sont très longues, et grâce à l'IA, à Claude ou à d'autres, vous allez procéder à un benchmark, à une comparaison, thème par thème, des deux conventions collectives. C'est aussi un outil qui va vous permettre, et ça on l'utilise beaucoup, de détecter certaines anomalies. On le voit clairement, par exemple, l'IA, je disais tout à l'heure, c'est un outil de production, on produit dans toutes les langues, en particulier en anglais. Donc moi, je vois que le niveau de l'anglais monte dramatiquement dans nos entreprises. Ce n'est pas l'effet de la qualification des individus.
4: Non.
6: C'est l'effet de l'utilisation massive de l'IA.
4: Oui, effectivement.
6: Donc l'IA change beaucoup les choses.
4: Ça change les choses. C'est presque, comme vous le dites, comme on est encore à un stade précoce de sa prise en main, finalement. On ne sait pas encore ce que ça va donner. C'est un peu ce que nous allons en faire, nous, à travers les entreprises. Il y a Patricia qui vous demande, Cyril, peut-on parler d'une véritable révolution de ces fonctions support, ou plutôt d'une accélération justement de leur transformation digitale?
7: Alors c'est probablement une rupture dans la continuité dans la prolongation de la transformation digitale qui est lancée depuis des années avec tous les mouvements relatifs à l'automatisation d'un certain nombre de tâches, la capacité à bénéficier de systèmes d'information puissants. Mais là, on va aller beaucoup plus fort, mais surtout beaucoup plus vite.
4: Oui.
7: Quand on a mis 7 ans pour mettre en place Internet, on voit que les grands moteurs de les LLM peuvent bénéficier d'un nombre d'adhérents, plusieurs centaines de millions, en quelques jours. Voilà, donc ça montre bien aujourd'hui cette évolution dans le rythme. Et donc oui, hein, il y a une forme d'accélération, mais il y a aussi une rupture qui est plus qualitative avec le type de tâches qui sont concernées. Avant l'IA, on va dire l'automatisation s'adressait à des tâches relativement simples. Aujourd'hui, l'IA attaque des tâches où il y a une sensibilité cognitive assez forte, où on va avoir des logiques de raisonnement assez poussées. Mmh. Et donc, ça amène finalement à repenser ces fonctions support d'une approche d'exécution à une approche où on va être plus dans l'aide, enfin la préparation, l'aide et la prise de décision.
4: Oui, l'humain va être là. Boutena.
5: Oui, et ce qui est intéressant, c'est que jusque-là, en fait, les grandes entreprises en particulier utilisaient des licences Microsoft, Pilot, pour ne pas les citer de manière spécifique, mais c'est, on va dire, l'architecture de base, le système d'exploitation pour beaucoup d'entreprises, de grandes entreprises, et elles ont été déçues. Quand elles ont commencé à prendre quelques licences Pilot, elles se sont rendues compte que le résultat n'était pas si incroyable, mais surtout parce que les données sur lesquelles elles ont entraîné localement n'étaient pas d'une très bonne qualité. Et ce qui s'est passé, c'est qu'aujourd'hui, avec Anthropic, Claude a sorti même des business cases très spécifiques, fonctionnels, donc spécialisés dans le juridique, spécialisés dans la comptabilité, spécialisés dans le design et le marketing. Donc là, on est passé à un niveau de sophistication et de rendu qui est bien meilleur que celui qu'on a eu il y a quelques mois.
4: Cyril ?
7: Voilà, et pour autant, le sujet de la donnée est complètement oui. structurant, hein. C'est-à-dire que déployer une IA aujourd'hui pour une fonction support sans avoir fait ce travail préalable de fiabilisation, de nettoyage des oui. données, c'est déployer quelque chose plus rapidement, mais qui ne sera pas fiable. Donc il y a d'énormes chantiers préparatoires à des déploiements d'IA sécurisés et maîtrisés.
4: Et il ne faut pas le faire n'importe comment, Malik.
6: Peut-être juste pour compléter les explications, Cyril. Révolution ou pas, je pense que c'est une vraie révolution. Et je pense que l'analogie qui a été faite tout à l'heure par Cyril avec, j'allais dire, Internet est une excellente analogie avec les réserves qu'il a commencé à esquisser. Et je rejoins complètement Cyril. Mm-hmm. C'est que ça va beaucoup plus vite. Ça va beaucoup plus vite qu'Internet. Cyril rappelait tout à l'heure, c'est plusieurs années avant qu'on ait le déploiement, j'allais dire, d'Internet complet.
4: Et c'est là quel danger. C'est là quel danger.
6: Absolument. Alors, à la fois un danger, vous savez, c'est à la fois danger et opportunité. C'est aussi une chance pour certains, même si, alors là, on peut faire aussi de l'IA une sorte de dystopie. On pense tout le monde, par exemple, à 2001, l'Odyssée de l'espace, le fameux HAL qui prend le contrôle du vaisseau spatial, ou même Terminator. Hein, Terminator, le jugement dernier, c'est la fin des hommes. Et donc, c'est la machine qui contrôle l'homme. Ça, on peut faire aussi cette dystopie-là. Même si, et d'ailleurs, on en parlait tout à l'heure hors plateau avec Magnifica Humanitas, donc la magnifique humanité qui est la première encyclique du pape Léon XIV, ou qui dit clairement, j'allais dire, que l'IA est une révolution anthropologique, donc qui va replacer, j'allais dire, le rôle de l'homme dans la société.
4: Justement, Florence nous demande, est-ce possible de gagner en qualité de travail, Boutena, plutôt que de passer ses journées à corriger l'IA ? Parce que, en fait, c'est ça qui va se passer. L'IA va donner ce qu'on va en faire, c'est ce que je disais tout à l'heure. Donc, il y a des endroits, ça va bien se passer, d'autres, beaucoup moins.
5: Ben en fait, ça dépend de l'architecture avec laquelle on va penser l'organisation. Et si on veut penser l'organisation IA native ou IA compatible, comme ce qu'on a fait sur le digital, ça ne va pas fonctionner. Si on veut mettre l'IA en début de chaîne et c'est elle qui va répartir le travail à l'humain en lui disant quoi corriger, ça ne va pas être sympa.
4: Ça va peut-être être ça dans un premier temps.
5: Oui, mais on peut réfléchir autrement. C'est-à-dire que typiquement, on a des exemples avec des entreprises, des services numériques où en fait, les développeurs donnent des choses à l'IA. Donc, je caricature complètement. Il y a des artefacts, il y a des skills. Donc, c'est les termes utilisés entre autres par Anthropic. Donc, on va dire ce que vous savez, ce que vous devez savoir et comment les exécuter. Mmh. Si je caricature, à l'excès. Mais la question, c'est qui les donne. Donc, c'est là, l'humain, et ensuite, qui le fait, c'est l'IA. Mais après, il faut encore corrigé à plusieurs reprises. Et ensuite, il faut savoir qu'il y a des agents IA, et là, ça va aller beaucoup plus loin, beaucoup plus rapidement sur certaines activités.
4: Tout à l'heure, vous parliez du travail préparatoire qu'il allait falloir faire dans chaque entreprise pour justement correctement nourrir l'IA en données justes. Est-ce que ces entreprises, les entreprises, ont conscience de ça ?
7: Elles commencent à avoir conscience de ça, et il y a deux typologies d'entreprises. Les entreprises qui prennent les devants et qui, tout de suite, commencent à structurer une forme de gouvernance de ces sujets IA, une gouvernance qui se positionne au plus haut niveau et qui réfléchit sur les modèles d'organisation IA. C'est-à-dire, après la déferlante ou pour gérer la déferlante de l'IA, comment repenser mon entreprise dans son organisation, dans son fonctionnement. Et c'est probablement ça qui va faire que ça marchera. C'est ça qui fera aussi que les collaborateurs, les managers, les décideurs vont s'embarquer, vont se positionner par rapport à ces sujets IA. Et c'est probablement ça qui va permettre aussi de mesurer l'efficacité de ces déploiements IA. Alors aujourd'hui, avec des approches qui sont encore très orientées POC, hein, Proof of Concept ou expérimentation, hein, qui sont des activités, on va dire, un petit peu unitaires, nous, on est convaincus qu'elles doivent s'inscrire dans une réflexion d'ensemble de l'entreprise, dans le cadre d'une trajectoire qui n'est pas l'enchaînement d'initiatives, l'enchaînement de déploiements, mais bien repenser l'entreprise autrement.
4: Il y a un travail dantesque dans les entreprises. Effectivement, on ne va pas pouvoir mettre un peu d'IA par-ci, un peu d'IA par-là, sans repenser toutes les strates, Malik.
6: Non, mais complètement d'accord. Là encore, pour compléter les propos de Cyril avec lesquels je suis complètement d'accord, c'est qu'aujourd'hui, il n'y a pas une grande entreprise qui ne se préoccupe pas de l'IA. C'est un sujet de discussion de tous les conseils d'administration et de tous les COMEX, tous les comités de direction. Donc, tout le monde s'intéresse à l'IA. Et je pense qu'en réalité, la plupart des entreprises ne savent pas encore par quel bout prendre l'IA. Elles voient dans l'IA d'abord une chance de gagner en rentabilité, gagner en efficacité. Et la première question qui se pose aux entreprises, c'est quels outils ? Alors, on commence par acheter des licences, en particulier Copilot. Donc ça, c'est facile. Et après, il faut évidemment former les collaborateurs. Et qu'est-ce qu'on peut faire des outils ? C'est le vrai sujet. Et vous le disiez tout à l'heure, Sandra, la question qui se pose fondamentalement, c'est que tous les métiers, en particulier les fonctions support, sont impactés par l'IA. La vraie question, c'est comment c'est impacté ? Quelles sont les tâches qui reviennent à la machine et à l'IA ? Et quelles sont les tâches qui reviennent à l'homme ? Et on le voit clairement, par exemple, dans les fonctions HR aujourd'hui, et en particulier dans le recrutement, beaucoup d'entreprises se servent des outils IA pour trier les CV.
4: Oui.
6: Pour trier les CV ou faire les PV. J'ai, quand j'ai un PV d'interview, un procès verbal d'interview, eh bien c'est souvent l'IA qui va me permettre de le construire. Et parfois même, il y a du tri aussi pour choisir quel est le candidat qui va être choisi finalement. L'intervention humaine, c'est l'interview. C'est l'interview et donc le subjectif qui va avec ça. Mais donc, il y a un vrai sujet sur quelle répartition des rôles. Qu'est-ce qui revient à l'IA et qu'est-ce qui revient à l'homme ?
4: Et encore, l'IA, on en parle souvent dans cette émission en matière de recrutement, justement. Mais ne serait-ce que sans parler de recrutement et d'arrivée d'éléments extérieurs, comment on s'organise, même ne serait-ce qu'avec la masse salariale qu'on a déjà là, comment on organise les activités, nous demande Mehdi, pour intégrer justement l'IA correctement dans l'entreprise.
5: En fait, ici, il n'y a pas une adhésion des équipes en matière de projet. Ça va échouer, même ils vont saboter pour des raisons simples. On leur explique toute la journée qu'ils vont être remplacés. Il y a eu des cas récemment aux États-Unis où les étudiants ont hué des grands dirigeants venus leur raconter que l'IA était une révolution géniale pour eux. Donc aujourd'hui, il y a une crise existentielle,
4: oui,
5: mainstream, sur ce que va faire l'IA dans le travail. Donc il faut arriver à rassurer. Il faut arriver aussi à expliquer, ce qui est très difficile aujourd'hui parce qu'on a l'impression d'une boîte noire. Donc il faut arriver même à rentrer dans ce que veut dire une IA, faire des formations techniques. Mais le problème, c'est que ça va très vite. Donc il faut apprendre, expérimenter et très vite. Et arriver à un deal, moi j'appelle ça même le new deal du travail, qualité de vie au travail, intérêt du travail réel. Autrement, ça va échouer.
4: C'est ça que ça va changer, c'est tout ce que ça va changer. C'est l'intérieur de l'entreprise, c'est comment on considère le travail, Cyril, c'est général.
7: Alors c'est général, et il va falloir investir sur cette dimension humaine dans un premier temps la culturation, et on voit qu'aujourd'hui on n'est pas tout à fait au même niveau dans les entreprises. Cette acculturation, c'est j'ai compris ce qu'était l'IA, j'ai compris ce que pouvait apporter l'IA, et je suis capable de formuler des instructions, le prompting, à peu près clair. Voilà. On voit bien qu'il y a ce deuxième niveau qui sera les compétences métiers augmentées, où là, je vais être en capacité d'avoir une analyse critique. Je vais être capable de challenger l'IA, parce que l'IA va générer, dans certains cas, des horreurs.
4: Oui.
7: Et notamment sur une dimension juridique, comme évoqué Amélie tout à l'heure, la capacité à vérifier qu'on sort d'un contrat correspond bien à ce qu'on attend du contenu de ce contrat. Et puis la troisième dimension, ce sera vraiment les compétences augmentées, c'est-à-dire la capacité à être dans des logiques de décision, la capacité de se mettre dans une logique de conseil, de conseils à très forte valeur ajoutée, et le tout en ayant tous les éléments pour structurer ces programmes d'apprentissage où il va falloir, et c'est ça le paradoxe, apprendre et désapprendre. Ça va tellement vite que sur la base d'une technologie aujourd'hui qui apporte une valeur qui est structurante, demain elle sera peut-être complètement obsolète, ou une manière d'approcher la logique algorithmique actuellement qui sera totalement différente de celle de demain.
4: Il y a un très gros travail de, comment dire, les entreprises vont devoir effectivement, comme vous le disiez, rassurer leurs collaborateurs, et c'est vrai que c'est peut-être pas forcément une bonne chose de leur dire formez-vous à l'IA, mais plutôt à l'entreprise de dire dans notre entreprise typiquement, nous aurons besoin de ça, nous allons te former à ça, et tu seras, dans le cadre de cette entreprise, après parfaitement apte à te couler dans ce nouveau poste.
7: Oui, il faudra gérer les trois peurs, la peur de la perte de l'emploi,
4: oui.
7: La peur de ne pas savoir utiliser l'IA, la peur de ne pas être en capacité de monter en expertise sur les sujets de l'IA.
4: Justement, il y a Victor qui vous demande, Malik, le salarié peut-il s'opposer à l'introduction de l'IA dans son entreprise ?
6: Ça, c'est une bonne question. Alors, j'allais dire d'abord, dans une entreprise, on vit dans un monde capitaliste, il ne faut pas l'oublier. Ce qui veut donc dire que c'est l'employeur qui décide. Et que le pouvoir de résistance, j'allais dire, du salarié, il est forcément limité. C'est-à-dire que du côté du salarié, le principal bouclier, pour moi, c'est le contrat de travail. Et donc, l'employeur ne peut pas imposer une modification du contrat de travail au salarié. Or, on voit bien, on l'a dit, qu'il faut embarquer les salariés, et que, comme l'a rappelé tout à l'heure Cyril, le salarié peut avoir peur de l'IA, ne serait-ce que parce que l'IA peut le tuer. D'autant plus qu'il y a beaucoup d'études qui circulent en disant l'IA va détruire des emplois. On l'a vu aux États-Unis, il y a une étude qui annonce qu'il y a près de 50 000 emplois qui ont été détruits depuis 2026. Il y a une étude très récente de la COFAS qui nous dit à horizon 5 ans, c'est 16% des emplois en France qui sont menacés, en particulier les fonctions support, en particulier les fonctions juridiques. Donc il y a une vraie peur, j'allais dire, existentielle de disparaître à cause de l'IA. Et donc, évidemment, le salarié pourrait dire, écoutez, si vous modifiez mon contrat de manière telle que vous modifiez mes responsabilités, au fond, mes responsabilités disparaissent parce qu'elles sont mangées par l'IA, là, c'est une modification de mon contrat, et le salarié peut dire stop, c'est pas encore, c'est stop, on arrête là. Le stop, mais ça veut dire le licenciement possible du salarié, avec l'obligation pour l'employeur, évidemment, de justifier ce licenciement pour motif économique. Mais avant d'en arriver là, je pense que la première obligation de l'employeur, c'est de former ses collaborateurs. Former ses collaborateurs à l'utilisation de l'IA. Parce que l'IA, ça doit d'abord être un outil positif et pas un outil de destruction de valeur dans les entreprises. N'empêche qu'à mon avis, l'IA avait créé de fortes inégalités entre les entreprises qui utilisent l'IA parce qu'il faut se payer les licences. Aujourd'hui, c'est le coût d'une licence. Mais peut-être que aujourd'hui, on sait bien que toutes les entreprises qui développent l'IA sont des entreprises qui perdent des milliards. Or, ce sont des entreprises qui, en même temps, investissent des milliards pour développer l'IA. Donc il faut qu'à la fin, le modèle soit rentable. Et pour qu'il soit rentable, peut-être que ça ne va pas être le coût forfaitaire d'une licence, mais à chaque prompt, à chaque demande que vous ferez, vous devrez payer. On sait que ChatGPT, selon la version qu'on utilise, on peut payer au prompt. Et là, c'est beaucoup plus rentable pour un fournisseur d'IA de faire payer au prompt plutôt que de vous donner forfaitairement droit à l'utilisation de l'IA.
5: Il y a des comparaisons récentes comme quoi payer des tokens, donc les jetons, ont été ce fait-là a été supérieur que de payer une masse salariale. Parce que pour certaines entreprises, la consommation de tokens a été tellement élevée que ça a dépassé le coût du travail. Mmh. En parallèle, vous avez ce matin, comment il s'appelle ? le fondateur, donc Sam Altman, qui dit qu'on est peut-être allé trop loin dans l'histoire des licenciements RH et que c'est peut-être pas comme ça que ça va se passer. Donc, eux-mêmes commencent à comprendre que s'ils continuent à justifier certains licenciements, comme ce qui s'est passé dans une grande entreprise américaine récemment, de dire qu'ils licencient parce que l'humain est inapte à se former à l'IA, c'est dangereux pour la suite des affaires.
4: Oui.
5: Donc c'est là où il faut arriver à un dialogue, à une forme de consensus quelque part, pour financer aussi les investissements et les capex qui sont quand même assez considérables.
4: Ce qui est intéressant, c'est que vous parlez beaucoup des États-Unis et c'est souvent en matière de licenciements brutaux qu'on choisit cet exemple. Oui, mais heureusement, le droit français quand même protège davantage les salariés. Les entreprises agissent pas de la même façon et les délais ne sont pas les mêmes. Donc heureusement, en France, ça ne se passe pas exactement de la même façon. Il y a François qui nous demande, pour continuer ce que vous disiez tout à l'heure, Cyril, quelles nouvelles compétences les collaborateurs des fonctions support vont-ils devoir développer justement cette ère où l'IA va prendre de la place?
7: Alors, les premières compétences, ce sont des compétences IA. Il va falloir, ce qu'on disait tout à l'heure...
4: Vous n'en démordez pas, il va falloir y aller quoi qu'il arrive.
7: Il va falloir maîtriser, il va falloir comprendre, il va falloir utiliser. Ensuite, il y a des compétences qui seront des compétences préparatoires aux éléments de décision, c'est-à-dire passer de l'exécution à des tâches plus de décision et des tâches qui vont intégrer des éléments d'orientation, des éléments de conseil, des éléments d'analyse plus poussés. Entre un contrôleur de gestion qui va produire son tableau de bord et capable d'expliquer pour amener à une prise de décision, l'approche est complètement différente. Donc, on voit bien en fait le repositionnement en fait de ces acteurs de fonction support comme partenaires un peu plus stratégiques d'entreprise. Mmh. Alors, c'est plutôt une bonne nouvelle parce que ça va valoriser davantage ces fonctions support. Bon, la mauvaise nouvelle, c'est que ça va quand même faire quelques dégâts. Donc, il va falloir aussi, pour les entreprises, être en capacité de réorienter un certain nombre de profils tout en ne désossant pas totalement des fonctions qui aujourd'hui tiennent aussi par cette valeur humaine, par cette composante humaine. Vous parliez des RH tout à l'heure. Si une fonction RH, il y a une majorité d'automatisation, ça va être difficile d'avoir des accompagnements humains dans les entreprises.
4: Bon, ce sera jamais de toute façon tout blanc ou tout noir. Il y a Lydia qui demande, l'employeur peut-il valablement supprimer des emplois parce qu'il introduit l'IA dans son entreprise? Ça va peut-être pas être si simple que ça, Malik, c'est peut-être justement ça. Il va falloir une partie de la masse salariale la réorienter, la reformer. Quoi qu'il arrive, ça va demander une vraie réflexion de la part des entreprises.
6: Absolument. Juste pour rebondir sur les propos de Cyril, avant de répondre directement à la question de l'auditeur, j'allais dire qu'il y a forcément effectivement un impact important pour toutes les entreprises, pour toutes les activités, pour les salariés. Et je pense que typiquement, de mon point de vue, l'IA va affaiblir les plus faibles et renforcer les plus forts. C'est-à-dire que où on se révèle plus fort d'une certaine manière de l'IA parce qu'on a des qualités que l'IA n'a pas, et la principale qualité que l'homme a et que l'IA n'a pas, c'est réfléchir. L'IA ne pense pas. L'IA fonctionne selon un mode probabiliste. Donc, elle ne pense pas l'IA. C'est la raison pour laquelle elle peut avoir des hallucinations où elle raconte, disons-le clairement, des conneries. Parce que c'est des hallucinations. Donc, elle ne pense pas. L'homme, lui, pense. Donc, c'est toute la différence. Donc, ceux qui arriveront à penser et à prendre du recul sur ce qu'ils font, ceux-là vont s'en sortir, les autres ne s'en sortiront pas. Juste un exemple, par exemple, si on est avocat ou si on est juriste, bah, l'IA sait beaucoup plus de choses que je n'en sais. Et donc l'IA est capable, grâce à la base de données qu'elle a, et là c'est toute la question, c'est à quel point sa base de données est solide, mais si on prend des bases de données juridiques, ce sont des bases de données solides. Et donc elle peut puiser dans ces bases de données et sortir une décision que moi je ne connais pas. En revanche, je pense que je serais mieux placé que l'IA pour dire si la décision est applicable au cas d'espèce, pourquoi la décision a été prise, dans quel contexte a été prise et quelle stratégie déterminée avec le client. Absolument. Et pour en revenir à votre question, très clairement, l'introduction de nouvelles technologies, c'est un motif économique de licenciement possible. Oui. Jusqu'à présent, l'introduction de nouvelles technologies n'était quasi jamais invoquée pour justifier des licenciements. On parlait de difficultés économiques, on parlait de sauvegarde de la compétitivité, mais on ne parlait pas d'introduction de l'IA. Juste pour finir sur le sujet, l'IA ne s'introduit pas toute seule, elle ne tombe pas du ciel. Derrière l'introduction de l'IA, il y a d'abord une décision humaine.
4: Ouais.
6: Donc on ne peut pas dire, j'ai introduit l'IA, t'es viré, on te coupe la tête. Non, tu as décidé d'introduire l'IA, et en introduisant l'IA, tu as décidé de me faire remplacer par l'IA. Donc il y a d'abord une décision humaine, derrière chaque licenciement ou derrière l'introduction de l'IA.
4: On verra ce que ça donne effectivement dans les entreprises. On n'a pas fini d'en parler. Merci messieurs, dames. Cyril Queneau, Managing Partner, Directeur RH et Transformation chez SIA. Boutena Burkel, fondatrice du cabinet de conseil Zielper et auteur. Et Malik Douaoui, associé au cabinet d'avocats Deloitte. Merci à tous les trois d'être venus dans cette émission Les Outils RH, à retrouver à 12h30. Et bien sûr en podcast et en replay sur notre appli et notre site. Très bonne journée à vous.
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1: Et bonsoir à toutes et à tous, 19h30 en ce mardi. Un vrai plaisir que de vous retrouver et bienvenue sur BFM Business et bienvenue dans Tech & Co, la quotidienne. Vous le savez, ou peut-être pas, chaque soir nous sommes là de 19h30 à 21h pour commenter, décrypter, analyser toute l'actualité tech avec ce soir au sommaire de ce Tech & Co, la quotidienne, à la radio, à la télé bien sûr. On va revenir sur ce projet qui n'en finit pas d'arriver, les lunettes IA d'Apple. Visiblement, la firme de Cupertino prend son temps. On va en parler dans quelques instants. On évoquera aussi cette décision européenne de brider les fréquences des satellites, et notamment américains Starlink et Léo. Coup dur, justement, pour ces opérateurs américains. Et puis, on découvrira une appli IA faite ici en France qui permet, grâce à votre iPhone, d'enregistrer toutes vos conversations de manière très sécurisée, puisque l'information reste sur votre téléphone. Et après avoir des résumés IA, c'est un père et son fils qui ont développé tout ça. Ils seront avec nous sur le plateau de Tech & Co tout à l'heure. Voilà le sommaire. Merci d'être là et bienvenue à vous toutes et à vous tous.
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1: Et pendant une heure, on décortique l'actu tech de ce mardi soir avec, sur le plateau de Tech & Co, André Losgood-Pietri qui est avec nous. Salut André.
2: Salut François.
1: Merci d'être là. André qui est président du JEDI, le Joint European Disruptive Initiative. Et à tes côtés, c'est Clément David. Salut Clément.
3: Salut.
1: Le président de Théodo Cloud et Frédéric Simotel.
4: Salut à tous. Salut,
1: voilà, François. Frédéric Simotel, président d'RMC. Qui est journaliste à...
3: CNews.
1: Alors, non.
3: Pas du tout.
1: Avant C, il y a quoi? Il y a B, c'est ça?
3: BFM, président de BFM.
1: Voilà, président de BFM.
3: La promotion
1: c'est
3: ce
1: ça,
3: soir.
1: C'est ça, bien sûr, évidemment. Alors, journaliste et émérite tech dans notre belle maison. Tout va bien, Fred, ça va?
4: Tout va bien, on se disait ça tout à l'heure, on a des actus qui tombent. On pourrait faire 3 Tech & Co dans la journée.
1: Mais évidemment, alors on sera un peu fatigué à la fin,
4: ouais.
1: Surtout Clément, mais écoutez, on tient le coup.
3: C'est gratuit.
1: C'est gratuit, c'est comme ça.
3: Pas de problème.
1: On va commencer par Anthropic, qui va donc bien faire son entrée en bourse. La maison mère de l'IA Cloud a envoyé son dossier à la SEC, à la SEC, le gendarme des marchés aux États-Unis. Et tout ça va très vite. La semaine dernière encore, le groupe avait levé 65 milliards de dollars, de quoi frôler les 1000 milliards de valorisation. Étienne Brack nous en parlait sur BFM Business et on revient juste après sur ce plateau.
5: Plus que OpenAI, la maison mère de ChatGPT, car ces dernières semaines, les revenus de l'entreprise ont explosé. Hier, Anthropic, dans le dossier qu'ils ont déposé en bourse, ont annoncé réaliser 47 milliards de dollars de chiffre d'affaires sur les 12 derniers mois, contre 14 en février, d'où la valorisation qui a explosé la semaine dernière lors du dernier tour de table. Et pour répondre au contrat signé, il faut des capacités de calcul, des data centers et donc de l'argent pour financer tout cela. Ces derniers temps, ça se faisait beaucoup sur le non-coté et donc là, désormais, ça va se faire sur le marché boursier. Les banquiers et les analystes évoquent environ 65 milliards de dollars. C'est le montant qui pourrait être levé. Hier, le groupe n'a pas communiqué ce montant. Un montant qui serait donc proche des 75 milliards de dollars que compte lever Elon Musk avec SpaceX. Pour rappel, le compte à rebours est en train de tourner puisque ça sera le 12 juin que SpaceX va rentrer en bourse.
1: Alors tout ça est encore confidentiel, mais pas tant que ça finalement, parce que tout le monde est au courant. Ce qui est intéressant, c'est que évidemment il y a cette course aux géants de l'IA qui veulent véritablement passer l'étape supérieure et en fait se valoriser en bourse, effectivement. Et avec cette introduction, en fait, Anthropic passe devant OpenAI en termes de valo. C'est ça qui est incroyable. Je voulais avoir votre point de vue là-dessus parce que on a l'impression que il y a des mouvements de plaques tectoniques en ce moment. OpenAI était il y a encore quelques semaines le numéro un qui était indéboulonnable. On a l'impression que tout ça est en train de changer et je voulais avoir votre avis, Clément, pour commencer.
3: C'était les numéros. Ça fait quelques temps qu'ils ont été dépassés, notamment en termes de revenus par Anthropic. C'est ça qui est terrifiant. Il faut voir qu'Anthropic, l'année dernière, c'était en annualisé en mai de l'année dernière, 2025, c'était 9 milliards de revenus. Là, on est à 45 milliards. Donc la croissance est folle.
1: Ça explose.
3: Ça explose. Et l'idée, en fait, c'est. Il y a un peu cette bataille d'entrée en bourse, mais est-ce que ça vaut vraiment le coup d'être le premier? C'est la question. C'est-à-dire que d'un côté, tu te dis, t'es le premier, déjà, t'aspires la liquidité. parce que les fonds ont l'air infinis, ils le sont pas. Entre SpaceX, OpenAI et Anthropic, celui qui va arriver premier, deuxième, troisième, il y aura pas forcément les mêmes fonds disponibles.
1: Et puis c'est un moment où tu es bankable en plus. Anthropic a une très bonne
3: momentum. Ouais. Après, la question c'est, est-ce que ça vaut le coup d'être premier ? C'est-à-dire que si t'es premier, la bonne nouvelle, c'est que tu récupères les fonds, mais en plus, tu définis un peu les règles comptables du marché. C'est-à-dire que tu dis au marché, voilà les KPIs que j'ai envie de mettre en avant, voilà ce que je veux montrer aux investisseurs sur comment on calcule la valo d'une boîte IA, ce qui est absolument nouveau parce qu'on est incapable de le faire aujourd'hui. En revanche, t'es aussi le premier à montrer tes cartes. T'es aussi le premier à tester le marché sur des systèmes un peu étranges qui, eux aussi, n'existent que dans le monde de l'IA, du style ce qu'on appelle les compétiteurs. C'est-à-dire que OpenAI, mais Anthropic, c'est pareil, c'est Anthropic, manifestement, qui risque de s'y frotter en premier, va devoir défendre un modèle où, quand même, tes deux plus gros actionnaires sont aussi tes deux plus gros fournisseurs, les cloud providers, sont aussi tes deux plus gros compétiteurs. Donc, comment le marché va pricer ça ? Si t'es premier, bah oui, il y a la liquidité, oui, tu définis un peu les règles du jeu, mais t'es Anthropic, mais OpenAI derrière va regarder en se disant, on va voir comment le marché réagit à ça. Donc la grande question, c'est est-ce que ça vaut le coup d'être premier ou pas ? Ça va être la première question qu'on va se poser.
1: André ?
2: Mais la bourse, pour beaucoup de ceux qui nous regardent et pour beaucoup d'entre nous, c'est parfois, il y a un côté spéculatif, mais là, il faut aussi voir le fond quand même, assoit cette IPO. C'est quand même pas une surprise pour la plupart d'entre nous. Ça fait maintenant 3-6 mois que Claude a vraiment, donc le modèle d'Anthropic a vraiment pris le dessus en termes de qualité, de résultats, de pertinence, probablement d'hallucination aussi ou de non-hallucination. Donc aujourd'hui, il profite de ça. Et donc c'est probablement ça qui explique la multiplication par 5. Enfin, ça s'est jamais vu, ça. Passer de 7, 8 à 45 milliards, c'est quand même une énorme preuve que cette fameuse bulle IA, je rappelle, il y avait plein de commentateurs, peut-être même ici autour de ce plateau, qui parlaient de bulle IA il y a 6 mois, aujourd'hui, c'est quand même des revenus tangibles. Et les clients, c'est oui, il y a certes un espèce de revenu qui vient des partenaires, mais il y a quand même aussi de plus en plus d'industriels, de grandes entreprises qui utilisent massivement pour, à minima, accoutumer leur employés à l'IA. Donc c'est quand même une vraie réalité.
1: Il faut voir si la part du gâteau sera assez grande pour nourrir tout le monde.
2: Donc là, il y a cette chose-là. Et l'autre chose, rappelez-vous, hier, on a célébré en France les 75 milliards d'investissements de SoftBank sur 5 ans sur des data centers. Je rappelle quand même que les grandes latech américaines, cette année, vont mettre 750 milliards ou 725. Donc, c'est à peu près...
4: Google a annoncé une levée de 80 milliards.
2: Pour financer ce matin, essentiellement ces data centers. Samsung, en parallèle, distribue 300 000 dollars à chacun de ses employés. C'est 6 fois le salaire annuel.
1: À 50 000 employés, je crois, en plus.
2: Parce que... Oui, 70 000, en fait.
1: Non, 70 000.
2: Mais parce que, justement, les mémoires, qui est également aspirée par cette vague des data centers, donc tout cet argent qui est en train d'être levé. Donc, je pense qu'Anthropic, effectivement, a pris de vitesse et va permettre d'aspirer quand même une grande partie et va prendre... C'est stratégique. C'est à la fois pour montrer qu'on est leader sur le fond, mais va prendre un avantage sur cette course de vitesse dans de l'investissement. Donc c'est assez remarquable ce qui se joue en ce moment.
1: Clément, ouais. Et après Fred.
3: Juste, désolé Fred, juste avant, sur la partie bulle de l'IA. Il y a des revenus, la question c'est, la bulle c'est sûr et certain qu'elle existe. La question c'est, est-ce que les revenus couvrent les investissements ? Et justement, quand tu vois les revenus et les montants des levées, tu vois bien que les montants des levées sont quand même 10 fois supérieurs. En revanche, tu te dis sur une projection de chiffre d'affaires futur et ça. Mais quand tu vois la bulle Internet, par exemple, il y avait des revenus. Google, ils avaient des revenus. Amazon, ils avaient des revenus. Ça n'empêche pas qu'à un moment, le marché passe par une phase de rationalisation où tout à coup, la valo des boîtes est divisée par 5. On remet un petit coup de rationalité.
2: Je rappelle quand même que la plupart des IPO de l'année 2000-2001, et malheureusement on est tous assez vieux autour de cette table pour s'en rappeler, les revenus qui venaient d'Internet, c'était quelques centaines de milliers, millions d'euros. Oui, là, on parle de 7 à 45 milliards.
3: Oui, mais quand tu regardes,
2: les
3: investissements n'étaient pas du tout du même ordre non plus. Certes. Et en fait, la décorrélation reste exactement la même.
4: Là, moi, ce qui me frappe, c'est que là, aujourd'hui, où est-ce qu'ils gagnent vraiment de l'argent? Si j'en sais pas sur les abonnements et tout ça, ça va être sur le compute. On le voit, hein, Mistral, ils leur tardent, il y avait leur journée la semaine dernière, ils leur tardent, c'est pas les contrats qu'ils ont avec les entreprises aujourd'hui, parce que quand on voit les contrats, c'est beaucoup de des projets très verticaux. Alors super, hein, c'est parfait, mais on voit qu'ils attendent impatiemment.
1: Oui, mais c'est pas le gros du business.
4: D'avoir leur gros data center, ouais, qui vont tourner à plein régime pour avoir tout ce compute. Et là, aujourd'hui, c'est un peu ça, un peu Anthropic, c'est ça, c'est avoir cet argent. Et aujourd'hui, l'argent qu'ils récoltent, il y a un gros écart quand même entre l'argent qu'ils investissent, le vrai chiffre d'affaires à côté, et le vrai chiffre d'affaires de logiciel, et puis après le chiffre d'affaires compute. Et c'est ça qu'il va falloir regarder. Après, je trouve que moi, côté, si on regarde un peu les atouts pour OpenAI, donc croissance hors norme, enfin ça, ils
1: OpenAI ou Anthropic?
4: Anthropic, pardon. Croissance hors norme.
1: Parce que là, il faut faire attention.
4: Positionnement. Non, mais ils ont pris un positionnement très vite sur les entreprises, ce qui est pas mal. Alors qu'OpenAI, on sent qu'ils essaient de tourner la barre, mais ils se disent on aurait dû y aller sans doute un peu plus vite. Des partenaires stratégiques qui s'appellent Google, Amazon. Voilà, on est quand même bon, même si les autres ont Microsoft, eux ils ont Google, Amazon. Puis c'est bien sérieux avec OpenAI, avec Microsoft, c'est un peu l'enfant terrible. On a besoin de redresser de temps en temps. On a des IA responsables. Enfin, c'est comme ça qu'ils le vendent, l'Anthropique.
2: En tout cas, c'est comme ça.
4: C'est l'image qui donne.
2: Se sont positionnés de manière très maligne.
4: Les risques pour OpenAI, parce qu'il y en a quand même, c'est qu'aujourd'hui la valorisation,
2: pour Anthropique,
4: décidément, la valorisation, elle est quand même délirante. La dépendance quand même à ce calcul, hein, faut voir, bah, il faudra qu'il y ait des GPU qui arrivent pour continuer à rentrer du business. La concurrence quand même, hein, en face, c'est OpenAI, Google Gemini, enfin il y en a d'autres qui vont arriver. Puis même sur des petits marchés, t'as plein de petits acteurs qui arrivent, des startups. T'as une pression sur les prix, on sait pas où on va avec les prix quand même aujourd'hui, hein. On nous parle du prix du token, alors on dit oh, c'est 0,7$, d'autres disent c'est 70$. On entend les entreprises, ils disent aujourd'hui, attendez, on a Microsoft, hein, qui a coupé l'accès à Cloud.
3: Copilot qui vient de dire finalement c'était un abonnement, mais maintenant on va facturer au token.
4: Ouais.
3: Et quand t'as viré tes devs et quand tu dois maintenant
4: quand t'as un développeur qui a fait tourner 10 000 tokens dans la journée à 0,7$ ou à 1,7$, mais quand il y a un développeur, mais quand ils sont 200, tout d'un coup,
1: ça fait beaucoup,
4: on va siffler un peu la fin de la partie, donc la pression sur les prix. La partie réglementaire, on n'est pas rentré là-dedans, mais est-ce qu'il peut se passer aussi quelqu'un qui va dire, attendez, vous voyez ce qu'a dit le pape, machin, on va commencer un peu à revoir un peu tout.
2: Il y a d'ailleurs une déclaration de sénateur américain aujourd'hui qui disait le hamburger américain est plus réglementé que l'IA. J'ai trouvé que la phrase assez percutante.
4: Mais tu vois, donc, on voit vraiment qu'il y a la partie, les atouts, hein, qu'on le sent, mais il y a quand même quelques risques, et quelques risques que l'on peut attribuer aussi à OpenAI, que l'on pourra attribuer aussi à SpaceX, même si SpaceX avec X à l'intérieur, c'est plus général, puisqu'il y a l'espace, on en reparlera tout à l'heure. Mais voilà, c'est intéressant de regarder comment ça va se comporter. Et le premier, alors il y a peut-être la prime au premier, mais il y a peut-être aussi le risque du premier qui peut un peu ralentir les investisseurs. Et puis qu'est-ce qui va rester à tous les autres, quoi. Moi, je suis une petite start-up, je vais lever des fonds l'année prochaine, je me dis je vais lever des fonds l'année prochaine en IA. Je me dis attends, qu'est-ce qui va me rester, moi aussi,
3: Mais c'est la partie super intéressante de cette levée, c'est la transparence. Parce qu'on est une boîte cotée, quand tu veux être coté,
4: etc. Les gens ne se rendent pas compte. Ils n'ont pas donné leurs chiffres.
3: Mais ils vont être étudiés du sol au plafond. C'est-à-dire que les gens ne réalisent pas forcément que quand tu veux rentrer en bourse, tu déposes tes comptes, ils deviennent publics, etc. Mais surtout, ils sont audités dans tous les sens. C'est pas, tu vois, on va voir tous les candidats de la présidentielle qui vont débarquer en disant « Bon, mon programme, il va y avoir 37 milliards d'économies. » Hop, allez, c'est parti, personne ne vérifiera jamais, on s'en fiche. Là, c'est pas ça. Là, t'as KPMG qui va débarquer, qui va envoyer 400 mecs dans les locaux, ils vont regarder tous les papiers, et tu vois, c'est hyper intéressant. SpaceX, on a déjà, par exemple, vu la semaine dernière que, ou je sais plus quand exactement, on a parlé de leur document S1, là. Attends, vous avez un deal avec Anthropic, et vous payez 15 milliards par an pour avoir accès à 22 000 GPU SpaceX. D'accord. Et c'est combien de temps de préavis pour de votre côté pour résilier? À 90 jours. C'est-à-dire que potentiellement, à l'échelle de l'IA, c'est rien du tout pour se fournir en semi-conducteurs, en GPU, etc. C'est-à-dire que potentiellement, à 90 jours près, Anthropic se retrouve avec 22 000 GPU en moins pour faire tourner sa puissance de calcul, etc., etc. C'est des faiblesses qui vont apparaître de partout. C'est pareil, on parlait des comptes. Est-ce que votre ARR, c'est un vrai ARR, vos revenus, ou est-ce que c'est boosté par vos deals avec les gros cloud providers en circuit fermé? On va découvrir toutes les faiblesses potentiellement structurelles de ces candidatures.
2: Oui, enfin, en parallèle, on voit aussi que ces entreprises se sentent aujourd'hui suffisamment fortes.
4: Oui.
2: Et c'est le cas pour SpaceX. Ça va être pour SpaceX, où encore beaucoup de gens considéraient Starship pendant longtemps comme une espèce de rêve. Aujourd'hui, en fait, l'IPO crédibilise presque le projet industriel.
4: Ils mettent pas tant que ça de leur capital en plus sur le marché. Et il faut voir que pour Anthropic, tu sais qu'Anthropic, s'ils réussissent leur... Non, c'est SpaceX. Si SpaceX réussisse son entrée en bourse, il y en a un qui empoche plus de 100 milliards de dollars, c'est Google, qui avait mis 15 milliards au début. Enfin, il y a plein... C'est ça qui est marrant. Et moi, je pense aussi pour Anthropic, quand tu montes comme ça, quand tu entres en bourse, t'as intérêt aussi de sacrément verrouiller tes meilleurs ingénieurs. Là, il ne faut plus d'engueulade à Sutskever chez OpenAI et tout ça. Tout le monde est dans le même bateau, les gars. On est parti pour 5 ans, on est tous ensemble et j'en veux pas un qui s'en va.
1: Voilà pour oui. Ouais, non, tu voulais truc, pour terminer sur Anthropique, après on enchaîne.
3: Hyper intéressant sur les valeurs. OpenAI s'est positionné comme l'IA responsable, sécurisée, etc., etc. Il y a quand même un petit paradoxe là-dedans, qui est ils ont une... qu'est-ce qu'il y a
4: on
3: y...
4: C'est Anthropique qui s'est mis comme l'IA responsable.
3: Tu m'as filé le virus là.
1: Non mais c'est dingue.
3: Anthropique s'est positionné comme ça. En plus avec OpenAI, c'est un gros lapsus. Il y a quand même un paradoxe, c'est-à-dire que soit ils ont pour ça une structure juridique super solide qui est très différente de celle d'OpenAI, on va pas rentrer dans le détail, mais qui est censée justement leur permettre de protéger ça. Le premier conseil que va leur donner JP Morgan, c'est de dire non mais vous allez me simplifier ces trucs, sinon ça va faire peur à tout le monde. Soit ils acceptent de simplifier et à ce moment-là, ils se décrédibilisent et c'est leur produit d'appel, c'est leur positionnement marketing, y compris vis-à-vis des entreprises, c'est pas juste pour la population. Soit ils maintiennent ça. T'as quand même intérêt parce que t'as signé un papelard avec le pape. Quand tu t'es affiché avec le pape en disant on va faire ça, t'as quand même intérêt à tenir un peu ton truc. Et à ce moment-là, est-ce que ça risque de faire peur aux investisseurs?
4: C'est-à-dire le pape plus fort que Deloitte.
1: Pas mal ça. Dingue,
3: ouais. Ça, j'espère.
4: KPMG.
3: Non, mais tu vois, ils ont un paradoxe. Est-ce que s'ils réussissent à faire fuir les investisseurs? C'est-à-dire que il y a une inconnue.
1: Et croyez-moi, des IPO, on va en parler hein, là dans les semaines et les mois qui viennent entre OpenAI, évidemment SpaceX, tu le disais, ça va pas se terminer comme ça. Dans l'actu, sujet un petit peu plus léger mais intéressant, vous savez que concernant Apple, il y a un monsieur qui a les informations en avant-première avant tout le monde, c'est Mark Gurman, qui est journaliste. Et moi, je suis fasciné par ce gars-là parce que toutes les informations qui sortent, les informations confidentielles d'Apple qui sortent, c'est lui qui les a. C'est fou.
4: Moi, je disais à François tout à l'heure, mais moi, je serais Tim Cook ou John Ternus aujourd'hui, mais je mets la peau du détective privé.
1: Oui. Non, mais moi, je l'enfermerai, en fait.
4: Je focus sur lui, je le suis partout, je mets des trackers, je surveille toute sa famille.
1: Je pirate son iPhone pour écouter ce qu'il dit. On plaisante, bien sûr. Dernière petite information concernant Mark Gurman, qui en dit un petit peu plus sur la stratégie qu'est en train de mettre Apple en place concernant les lunettes connectées. Déjà, on apprend que c'est une priorité absolue chez Apple. Voilà. Que ce soit Tim Cook, qui va bientôt partir, ou John Ternus, qui est le nouveau CEO, c'est la priorité. Ils veulent prendre leur temps. Visiblement, ça devait sortir cette année. Ils préfèrent décaler d'une année pour avoir un produit aussi puissant, et c'est eux qui le disent, que l'Apple Watch. Car ils veulent véritablement recréer le succès de l'Apple Watch avec les lunettes connectées. Et moi, je trouve ça très intéressant parce que au début, moi, je me souviens quand les Apple Watch
4: des montres aujourd'hui.
1: Voilà, les Apple Watch étaient sortis, on se disait mais Apple n'a aucune légitimité dans les montres. En fait, tout le monde aura toujours sa Swatch ou sa Rolex. C'est pas trop le problème du prix. C'est parce que tout le monde a l'habitude d'avoir sa propre marque de montre. Et en quelques années, Apple a mis tout le monde d'accord et c'est aujourd'hui, tu le disais, le premier vendeur de montres au monde. Mmh. Et en fait, Apple aimerait bien réitérer ce scénario avec les lunettes. Et je voulais avoir votre avis là-dessus. Est-ce que c'est une possibilité? Est-ce que c'est aussi un marché un peu différent quand même, qui n'est pas aussi évident pour Apple que les lunettes? Peut-être André pour commencer, et puis après Clément ou Fred.
2: Alors, il y a quand même une grande différence, c'est que... pour le coup, la Meta a pris une longueur d'avance. Donc, ça serait un peu plus compliqué parce que Meta a réussi avec ses lunettes connectées avec Luxottica.
1: Ray-Ban Meta.
2: Ray-Ban, donc. C'est évidemment une prouesse software, mais c'est en fait, j'ai beaucoup parlé avec certains qui ont travaillé sur le projet, une prouesse hardware, parce qu'ils ont réussi pour la première fois à faire des lunettes où l'équilibrage entre l'endroit où il y a la batterie, les capteurs, l'électronique, etc., est extrêmement bien
1: équilibré, réfléchi.
2: Et donc on n'a pas ce sentiment là, on voit la Vision Pro là derrière, on n'a pas du tout ce sentiment de lourdeur qu'on avait sur toutes les, donc ça c'est quand même une vraie référence. Après, le marché est gigantesque hein, juste le marché des lunettes c'est 200 milliards de dollars, donc c'est quand même colossal. Ouais. Et dernière chose, tout le monde est à la recherche depuis longtemps de cette interface naturelle qui aujourd'hui est permis par la même puissance de calcul et la miniaturisation qu'on voit dans tout, d'avoir directement finalement quelque chose qu'on connaît bien dans l'automobile ou dans l'aéronautique, que je connais aussi un peu, c'est, on appelle ça la visée tête haute, où en fait pour les pilotes on a une surimpression sur le cockpit de l'information, on a ça dans quelques voitures aussi. Et c'est ça le coup que veut rejouer Apple. Donc je crois qu'ils ont évidemment l'expérience du bracelet et ils essayent de réitérer ce succès du poignet.
4: Et ils ont
2: l'expérience
4: des technologies qu'ils ont développées pour le Vision
2: Pro aussi.
1: Il y a oui, c'est pour ça qu'on vous montre derrière le Vision Pro.
2: Mais il y aura un vrai sujet de miniaturisation et de hardware qui n'est pas gagné.
1: Voilà, si vous êtes avec nous derrière moi, il y a le Vision Pro. Pourquoi? Parce que au-delà de ces lunettes, Apple n'a pas abandonné le projet Vision Pro et essaie de sortir dans les années qui viennent, un produit plus abordable, plus fin, plus léger, qui pourrait là véritablement apporter.
2: Et apparemment, il a sabré
1: cet affichage CTO dont tu parles.
2: 90% de ses budgets marketing sur la Vision Pro. Donc en fait, il y croit plus trop quand même.
1: Ouais, mais ça serait.
2: Il le pousse plus.
1: Malgré tout, je pense qu'ils gardent un peu en veille l'OS qu'ils ont mis en place parce que la technologie n'est pas encore prête pour miniaturiser tout ça et peut-être que ça arrivera demain. Clément, quel est ton point de vue? Parce que moi, je trouve qu'il y a un truc hyper intéressant, c'est que malgré tout, les lunettes, c'est un marqueur stylistique hyper important.
3: Mais la montre aussi.
1: Sur, on a, bah, on a quand même... Oui, mais attends, les lunettes, tu les as sur ton nez.
3: Oui, okay,
1: mais la montre, ok, c'est statutaire, etc. Mais tu vois, il y a plein de gens qui prennent une montre bas de gamme simplement pour avoir l'heure parce que c'est pratique pour eux. Tu vois, là, la paire de lunettes, c'est vraiment quelque chose, c'est un marqueur, je dirais, statutaire, stylistique, important, tu vois.
3: Sachant que les Ray-Ban aujourd'hui, ils s'attaquent plutôt aux gens qui n'ont pas besoin de lunettes. C'est ça qui est assez marrant. C'est que le marché qui reste à conquérir, c'est le marché des gens qui.
1: Il y a plein de gens qui achètent des Ray-Ban Meta. Il y a plein de gens qui achètent des Ray-Ban Meta parce que c'est des Ray-Ban. Et que finalement, elles sont connectées, c'est un plus. Moi, j'ai des potes, ils ont des Ray-Ban Meta, mais ils ont oublié de les recharger, tu vois. En fait, ils s'en servent comme de lunettes finalement.
2: Les miennes sont cassées, je continue à les porter parce qu'elles sont extrêmement agréables.
1: Voilà.
3: C'est là qu'on voit qu'il y a de la technologie derrière, mais en termes de marché de masse, Meta est très très loin avec les Ray-Ban. C'est d'abord un gigantesque coup marketing. C'est-à-dire, je crois que sur un an glissant, ils en ont vendu 7 millions. C'est très bien, c'est que dalle, tu vois. Non, moi, il y a un truc qui m'énerve, c'est que le Vision Pro. J'entends un narratif depuis ce matin qui est « Ah mais Apple s'est planté dans le Vision Pro, là où Ray-Ban et Meta ont réussi dans les lunettes. » C'est quand même pas du tout le même usage.
1: Non, c'est pas
3: le même
1: truc.
3: C'est des technos qui vont être utilisés, qui sont un peu similaires, mais c'est quand même dire « Ah regardez, Wembanyama va en finale alors que Dupont n'est pas en finale NBA. » Oui, c'est pas le même match, c'est pas le même sport. Ça a rien. Je veux dire, ça c'est un truc que tu mets dans un contexte pour faire de la créativité ou de l'immersion. Les lunettes, c'est un truc que tu portes tout le temps pour avoir une assistance. Bon. Mais ça m'inquiète pas trop qu'Apple soit en retard. Paradoxalement, le retard pour moi chez Apple, c'est bon signe. Là où ils m'inquiètent, c'est quand ils essaient d'avoir un coup d'avance sur le marché, parce que c'est pas leur ADN. Si tu regardes l'Apple Watch, elle sort un an et demi après la Samsung Watch. Et tu vois, venir, c'est pas pour ça que derrière ils ont pas terrassé le marché.
1: C'était en 2015, hein, l'Apple Watch.
3: Ouais, 2015, et je crois que c'est début, c'est avril 2013 ou quelque chose.
1: Oui,
3: 2013 pour Samsung.
1: Oui. Et souvent, Samsung essuie les plâtres, hein, d'ailleurs.
3: Bien sûr. Et de la manière sur les écouteurs, Samsung sort ses écouteurs bien avant les AirPods, et puis ça marche. Parce que, un, c'est Apple, donc ils ont une image de marque, machin, et de deux, ils sortent des très bons produits.
1: Ils vont réitérer ça sans doute avec l'iPhone pliant. Hein. Je rappelle que Samsung, ça fait 10 ans qu'ils sortent un téléphone pliant.
3: Ils arrivent une fois que l'usage existe, et là, ils tabassent tout. Donc, je ne suis pas très inquiet. Après, est-ce que ce sera vraiment un marché très différent des montres? À l'époque, on disait que rien ne pouvait remplacer une vraie montre, et que c'était moche, et que de toute façon, ça faisait un écran en plus, pas nécessaire. On aura pour moi exactement les mêmes remarques avec les lunettes. Moi, je pense qu'il n'y aura pas une différence majeure et que ça va s'adopter très bien de la même manière. Je ne sais pas si c'est pour le plus grand bien de l'humanité, mais en tout cas, ça existera. Je ne vois pas de différence.
1: Et d'après ce que j'ai compris, Fred, en plus, Apple essaie de se positionner sur du haut de gamme avec ses lunettes.
4: Oui, sans doute.
1: C'est-à-dire qu'on n'aurait pas du plastique léger, on aurait des matériaux assez nobles. Assez quali en fait. Mais Apple n'est pas un fabricant de lunettes. Tu vois.
4: Oui, mais
1: est-ce que tu es prêt à porter sur ton nez des lunettes Apple qui...
2: Le vrai pari, c'est ça.
1: C'est
2: l'intelligence de Meta, ça a été de s'associer à
1: l'Utopia. Parce que je pense que technologiquement, ces lunettes sont formidables. Tous les produits tech d'Apple sont vraiment de bonne qualité. Mais est-ce qu'elles seront assez belles pour qu'on puisse les chausser?
4: Mais justement, quand Mark Grumman dit voilà, le défi d'Apple, c'est faire comme la montre, transformer un objet un peu traditionnel en objet technologique de désir et tout ça. Il y a un mot que vous n'avez pas prononcé, c'est la partie santé. L'Apple Watch, pourquoi elle s'est aussi bien développée, c'est qu'aujourd'hui, on voit, alors elle a sauvé des vies, des machins, mais beaucoup de gens qui commencent à s'habituer, ben ils la portent parce que la santé, parce qu'elle. Si.
2: Aux États-Unis,
4: les assureurs la donnent gratuitement pour ceux qui donnent leurs données, enfin, il y a tout un ensemble de choses. Et les lunettes, ça va être pareil, parce qu'aujourd'hui, Essilor Luxottica, ils se définissent comme une medtech. Vraiment, correction des yeux et tout ça, mais ça va être aussi des appareils pour mieux entendre. Ça va être aussi des petits capteurs qui vont les regarder dans les yeux si on n'a pas du diabète. Enfin, il va y avoir plein de choses. Et c'est ça où ils sont très forts dans la miniaturisation. Et je pense que si Apple est en train d'attendre, c'est qu'ils veulent pas que ce soit de simples lunettes. C'est joli, j'écoute ma musique, je téléphone, je pose des questions, ça s'affiche et partout. Parce qu'ils veulent aussi cette partie santé et se dire tiens là, il y a sans doute un truc à prendre. On va faire le lien avec la montre. On va faire le lien avec le téléphone, voilà, et on va être dans cette.
1: Ouais, non, mais
4: je pense que la santé.
1: Mais t'as raison. Mais il faut que ce soit des lunettes. lunettes que tu as envie de porter.
4: Et ça, oui, bon, mais ça,
1: tu vois ce que je veux dire.
4: Les gens ne portent pas tous des Ray-Ban, hein, t'as des gens qui...
1: Je trouve qu'il y a quand même une différence entre une montre, tu vois, il y en a certains, alors pour beaucoup c'est un marqueur, tu vois, mais il y en a certains qui portent des montres simplement parce que voilà, non, ils ont l'habitude d'en avoir une.
4: L'enjeu, ça va être que là, les lunettes. Mais ça va être la miniaturisation, parce que tu as bien vu quand on est au CES, on voit les lunettes que font certains Chinois. Ah oui, elles ressemblent à des Ray-Ban, mais les rares sont comme ça. Elles ont un poids, elles sont pas bien, comme ça. Tu disais, proportionnées, équilibrées. Les écouteurs, tout, qu'on a l'impression d'avoir deux gros trucs derrière les oreilles. Voilà, et je pense que le défi sera là. Autre défi aussi, c'est les brevets sur. Parce que là, et c'est l'Alexotica, et c'est le génie. Oui, enfin, quelque part, la bonne idée de Mark Zuckerberg d'aller voir Alexis l'Alexotica, c'est tous les brevets sur les verres.
2: Bien sûr.
4: Et c'est l'Alexotica, ils ont plein de brevets sur les verres correcteurs, mais les choses qu'on va pouvoir afficher dans les verres. Enfin, ils ont plein de technologies.
1: Ouais, mais je suis sûr qu'Apple travaille avec un verrier hyper connu.
4: Bah, c'est qui ? Il y a Zeiss.
1: Zeiss, bah, mais tu sais que ils ont un partenariat, je crois, avec Zeiss sur le Vision Pro.
4: Sur le Vision Pro.
1: Non, mais pour que tu puisses moduler, en fait, quand tu
2: miroirs, appareils photos,
1: malgré toi, avoir un Vision Pro.
2: Certains

0: les millions d'années qui nous ont précédés, ont ramené
1: au plus près de la machine,
0: au plus près de la machine. Et donc, s'ils arrivent à ce pari, on vient de parler d'intelligence artificielle en permanence, c'est là où on aura une intégration au plus proche. Donc, on est quand même dans un monde quasiment bionique, pour ceux qui se rappellent de Super Jimmy de nos enfances. Enfin, c'est vraiment ça.
1: Steve Austin.
0: Avec ce bruit métallique qu'on connaît tous. Donc, je pense que là, il y a un côté presque un peu anthropologique qui est très intéressant.
1: T'as pas connu, toi, Steve Austin ?
2: Steve Austin, l'homme qui valait le milliard.
1: Ça, c'est dur, André.
0: Vieux, là.
1: Ça, c'est très, très dur.
0: Ça, c'est dur, ouais.
1: Steve Austin, qui était le héros.
2: J'ai connu les Mystères de l'Ouest. C'est un peu.
3: C'était la même époque.
1: T'as dû regarder ça en DVD, je pense, les Mystères de l'Ouest.
2: Non, ça passe sur France 3. Il y avait un militaire parachutiste qui a un accident et en fait, on lui remplace ses deux jambes par deux jambes.
3: Non, mais j'ai une histoire. Le générique, tu le vois sur la table d'opération. J'ai l'idée.
2: Et 3 milliards, c'était pas cher d'ailleurs quand on voit tous les parachutistes aujourd'hui. On aurait dû acheter à l'époque.
1: Ouais, c'est vrai. Je suis sûr que l'Optimus en développement coûte plus cher que 3 milliards.
2: Des yeux, des machins.
1: Bon, vous savez quoi, on va rester dans cet univers d'objets connectés bourrés d'IA, puisque après cette petite pause, on s'intéressera à un autre projet, celui de Meta, qui justement, et on l'a évoqué il y a un instant, cartonne avec ses Ray-Ban Meta, mais aurait dans ses tiroirs un projet de collier IA. On vous en parle dans quelques instants. Toujours André Losgood-Pietri qui est là, Clément David et Frédéric Simotel. Petite pause et à tout de suite.
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1: Le retour de Tech & Co, la quotidienne 20h01. Bonne soirée, merci d'être là. Merci de nous écouter ou de nous regarder chaque soir. On débrief l'actu tech pendant encore 30 minutes en ce mardi avec André de Losgood-Pietri qui est toujours là, Clément David et Frédéric Simotel. Après Anthropic, après les rumeurs concernant les futures lunettes d'Apple, je vous invite maintenant à évoquer le prochain projet de Meta qui serait de sortir, un collier connecté. Selon la presse américaine, Mark Zuckerberg travaillerait donc sur un pendentif couplé à une intelligence artificielle pour faire quoi exactement ? Les explications d'Anthony Morel.
6: Ce sera un petit accessoire qu'on pourrait porter soit autour du cou, soit sous forme de pince, et qui serait doté de capteurs, de micros, peut-être même, dit-on, d'une caméra, et qui serait capable d'écouter et d'analyser tout ce qui se passe autour de moi au long de la journée avec une IA qui pourrait m'assister, répondre à des questions que je lui pose. Alors, on n'a pas beaucoup plus d'informations parce que c'est une note interne de chez Meta qui a fuité dans la presse américaine, mais ça semble assez cohérent parce que Meta a racheté il y a quelques mois une entreprise, une start-up qui s'appelle Limitless, et qui est spécialisé là-dedans. Et d'ailleurs, pour ceux qui nous regardent à la télé, les images que l'on voit, ce sont des images de ce petit pendentif Limitless. On n'a pas encore celle de Meta, évidemment. Mais en gros, les petites micros embarqués, ce qu'ils vont permettre de faire, c'est vous sortez d'une réunion. Ah bah oui, alors cette réunion, qu'est-ce qu'il a dit Jean-Pierre ? Déjà, je me souviens plus. Vous allez avoir un résumé. Ça peut être ah mais je me souviens plus. J'ai croisé un gars là. C'était sur ce grand salon il y a 3 mois. C'était un directeur marketing d'une boîte qui faisait de l'intelligence artificielle. Elia va vous retrouver la conversation. Si on imagine qu'il y a une caméra, ce dont on n'est pas sûr. Ça pourrait même aller jusqu'à le collier qui vous dit « Ah là, t'as oublié tes clés à côté du canapé, tu ferais mieux d'aller les récupérer, sinon tu seras embêté. »
7: Mais il n'y a pas de caméra.
6: Dans la journée. Pour l'instant, on n'est pas sûr, en fait. Ça, on sait qu'il y aura des micros et des capteurs, et il est possible qu'il y ait une caméra. Encore une fois, on n'a pas encore toutes les informations. Ce qui est sûr et ce qui est intéressant, c'est la tendance derrière. C'est mouchard partout tout le temps, mais c'est pas les seuls à travailler sur le sujet. Vous avez Apple, il y a eu des rumeurs sur le fait qu'ils étaient en train de travailler sur un collier ou un pendentif. On sait qu'OpenAI qui travaille sur une galaxie d'objets IA avec Johnny Ive, notamment l'ancien directeur du design chez Apple, travaille aussi sur un pendentif parmi plein d'autres objets. Donc c'est un peu le nouveau form factor qui embarquerait l'IA sur lesquels tous les géants de la tech travaillent et qu'ils vont essayer de nous vendre à tout crin.
1: Voilà, Mark Zuckerberg, on ne l'arrête pas. Il a, j'imagine, un projet toutes les minutes. Ça coûte quelques dizaines de milliards à chaque fois, d'où quand même les frissons de son board, qui n'est pas toujours d'accord avec, ses décisions. Mais en tous les cas, il y aurait, alors pour l'instant tout ça est confidentiel, mais on se murmure que Meta pourrait sortir cette espèce de collier, de pendentif, qui...
2: parce que je pense qu'on peut le clipper sur sa veste, enfin voilà.
1: Voilà, on n'a pas beaucoup d'infos là-dessus.
3: Comme ta Légion d'honneur.
2: Exactement. Qui arrive.
3: C'est sous peu, là.
1: Sa médaille d'être en 30 boîtes.
2: Ouais.
1: Eh oui, monsieur.
3: Il y a une médaille ?
1: Mais évidemment.
3: Okay. Et pour les 3 ans ou 4 ans de Tekkenko, c'est possible, une petite médaille?

0: Alors là, c'est beaucoup en chocolat. Pour commencer. Alors non, plus sérieusement, ce petit pendentif, la question qui se pose, mais qui s'est posée déjà avec les lunettes finalement, c'est que ça récolte des données et ouais, ce pendentif.
1: Ce qui intéresse Zuckerberg, hein,
0: c'est ça.
1: Pas tellement le matériel en lui-même, hein, c'est récupérer des données.
0: C'est récupérer toute l'information et améliorer toutes ces IA, évidemment, les entraîner pour qu'elles puissent avoir un maximum de data, hein, c'est ça, André, j'imagine.
2: Oui, alors. Quelque part,
0: je suis
2: pas un admirateur de Zuckerberg, mais point numéro un, dans ce monde de grands paris calculés, celui qui essaye pas, il est sûr de perdre. Donc, on ne va que réussir si on fait ce genre de paris, et aujourd'hui, effectivement, les paris, c'est à coup de milliards. La deuxième chose, c'est qu'il s'adresse quand même aujourd'hui à un marché qui est une espèce de marché clandestin. Tout le monde aujourd'hui, dans les réunions, que ça soit dans les réunions vidéo et autres, met en route son petit assistant IA pour faire des notes de réunion. On va tous à des conférences où on se dit, mais finalement, on a entendu énormément de choses. Quelle est la substantifique moelle? Et alors, si en plus, ça peut être personnalisé, donc quelque part, je pense qu'il est juste en train de finalement de rendre transparent ce qui aujourd'hui est en train d'être fait de manière un petit peu au noir. Après, l'enjeu sur la vie privée, mais c'est la même chose sur les lunettes. C'est-à-dire aujourd'hui, on enterre la vie privée. C'est-à-dire que je ne sais pas si vous avez vu les avions depuis 2-3 mois maintenant. La première annonce du steward ou de l'Est de l'air, c'est ne vous n'êtes pas autorisé à prendre des vidéos ou des photos, sauf si on vous y autorise. Ça, c'est clairement destiné aux gens qui ont des
0: lunettes,
1: des personnels de bord, en plus,
2: et voilà, absolument. Donc, je pense que c'est ce genre de pari qu'est en train de faire Zuckerberg. Évidemment, l'enjeu pour lui, c'est de récolter des datas, de savoir comment ces datas sont personnalisées en fonction des utilisateurs. Donc, oui, alors c'est cohérent avec toute la stratégie de Meta, qui est finalement de personnaliser un maximum son audience.
0: Alors, pourquoi on parle de ça? Parce que en fait, Meta avait acheté assez discrètement en décembre dernier une startup qui s'appelle Limitless et qui avait conçu une espèce d'appareil qui prenait la forme d'un petit microphone Bluetooth et qui pouvait être porté autour du cou, fixé sur un vêtement et qui enregistrait nos échanges vocaux pour après les intégrer dans une IA. Et je sais pas, moi par exemple, à la fin de cette émission, j'ai ce petit micro, je dis fais-moi un résumé des 4 points forts de Tech & Co. Il y a l'IA qui réécoute tout ce qu'on a dit et nous sort les points
1: hyper importants. C'est ce que fait Claude, hein, le petit boîtier Claude.
0: C'est Claude, c'est exactement ça. Voilà.
2: Oui, mais
0: donc on peut imaginer qu'après Limitless, donc cette start-up achetée par Meta, Meta veut passer à la vitesse supérieure. Clément, je te vois sourire.
3: Non, mais oui, mais en fait, tout est vrai, tout ce qu'on a dit, etc. C'est la pire boîte pour le faire. Meta, avec le track record qu'ils ont de, tu vois, Cambridge Analytica, tout ce qu'ils font avec les données, ça, moi je serais le congrès américain, je leur ai dit, vous rachetez pas cette boîte, vous n'allez pas faire ça. C'est, en fait, ils peuvent faire le meilleur produit du monde. Ils peuvent concevoir
0: un produit génial. Ils ont quelques casseroles, quoi, c'est ça le problème.
3: Jamais de la vie, je leur confie quoi que ce soit. C'est-à-dire que c'est un peu Gargamel qui ouvre un village vacances pour les schtroumpfs. Tu vois, qui dit, allez les mecs,
0: allez, vas-y.
3: Ok, il y a un passif, mais mon village vacances c'est génial, mais je vais pas y aller. Et tant pis, tu vois, j'irai en Bretagne et je déteste la Bretagne et j'irai plutôt qu'au village vacances de Gargamel, c'est sûr.
0: Donc, t'exagères avec la Bretagne, c'est sympa quand même. Non,
3: après, je suis porteur du Stade Malherbe de Caen, mais c'était une autre discussion.
0: Explique.
1: On est quand même loin de la Bretagne.
3: Ah, c'est vrai que t'es pour Brest. Attention. Bref, non, le truc c'est.
1: Je vois bien ces petites flèches empoisonnées. Mais mon pendentif enregistre tout et on verra le jour.
0: Nous, avec André, du moment qu'on parle pas de la Corse, tout va bien, on est sage.
3: Non, mais c'est. Enfin, on en revient un peu à la discussion d'avant. Je pense que là où t'as raison, c'est que là où la culture d'Apple est d'attendre l'usage. Meta, ils ont la culture de tenter des trucs, on jette le mur contre le mur, on voit ce qui colle. Et c'est un peu, je le dis tout le temps, c'est ce que Riolo disait sur Neymar, il dit tu recrutes Neymar, c'est pour qu'il tente des trucs. Oui, parfois il rate ses dribbles, mais en fait c'est Neymar, tu veux qu'il
0: tente
3: des
0: choses. Bien sûr.
3: Là, c'est un peu pareil, il s'est planté sur le métaverse, ça a mis sa boîte en risque à zéro. C'est pas grave, il tente de nouveaux paris. Moi, je ne le suivrai pas sur celui-là, mais pourquoi pas, tu vois.
0: Mais alors, juste après, pour donner la parole à Fred et à André. Admettons que tu aies quelqu'un en face de toi qui est ce petit pendentif.
3: Mm-hmm. Et bien la question c'est l'autre.
0: Voilà, parce que toi tu ne le portes pas parce que tu sais que c'est Meta et tu te dis jamais je rentrerai là-dedans. Mais tu vas être un acteur de ce produit-là forcément. Mm-hmm. Parce que admettons que ça marche, tu vas rencontrer des gens qui l'auront.
3: Et surtout que
0: comment tu réagirais?
3: Tu le vois
0: c'est
3: déjà.
0: C'est ça la question.
3: Moi j'ai fait des rendez-vous avec des gens dans le cadre de mon entreprise ces derniers temps et au bout d'un moment tu dis, ça m'est arrivé deux fois, c'est